0: peut, évidemment, il y a des gens qui ne veulent pas accepter la maladie, qui entrent en guerre, qui veulent avoir la peau du cancer, qui veulent se battre, etc. Bon, ça a des vertus, hein, selon les personnalités, cet état de colère contre le cancer et de refus d'héberger la maladie en soi. Dans mon cas, c'est pas ça qui m'a aidé. Bien sûr, j'ai eu toutes les émotions, hein, la tristesse de devoir mourir, peut-être, l'anxiété de ce qui m'attendait, la colère de ce qui me semblait injuste, évidemment, c'est toujours injuste d'avoir un cancer, etc. Mais au bout d'un moment, je me suis dit, bon, tout ça, cette agitation émotionnelle est normale, mais faut pas que ça soit ta météo mentale constante. Toi, tu es quelqu'un de calme, tu as besoin de resserrer tes forces. Et donc, voilà. La réalité, c'est que tu as un cancer, que d'une certaine façon, tu es chanceux, puisqu'on t'a diagnostiqué et qu'il y a un traitement et qui te laisse de bonnes chances de survivre. Et donc, accepte ça. Accepter, c'est pas se résoudre, se soumettre, se laisser porter par la réalité et subir. C'est se dire, voilà, le réel pour le moment, c'est ça, que ça me plaise ou non. Et donc, qu'est-ce que je fais d'utile, d'adapté et d'intelligent avec ça? Voilà. Dans mon cas, cette acceptation, hein, au sens, une fois de plus, pas de soumission, mais de reconnaissance du réel, m'a beaucoup aidé.
1: Vous êtes un spécialiste des troubles anxieux, Christophe André, et le mot cancer, le cancer, ça fait peur. Il y a comme une épée de Damoclès au-dessus de la tête, la mort, pour ne pas la citer. Comment est-ce que vous avez travaillé, vous, de votre côté, sur vous-même?
0: Alors oui, il faut travailler sur soi parce que c'est vrai que le cancer, c'est une maladie à part. Il y en a d'autres, mais celle-ci, c'est la plus répandue, la plus fréquente, hein, des maladies qui allument instantanément dans notre cerveau le signal d'alarme mort. Voilà, quand on me dit cancer, vous avez un cancer, automatiquement, mon esprit l'associe à la mort prochaine, la mort possible, etc. Donc, bien sûr que pour moi, ça a été comme pour tout le monde. Et cette prise de conscience que j'allais mourir m'a rendu très triste. Je me suis rendu compte tout à coup, même si je le savais un peu, mais à quel point la vie était belle, à quel point j'aimais vivre, à quel point partir plus tôt que prévu était quelque chose de profondément, profondément triste. Donc, pour moi, ça a démarré un peu comme ça, et puis j'ai été obligé d'apprivoiser cette peur de me dire, oui, de toute façon, bien sûr, tu vas mourir comme tout le monde. Là, c'est peut-être, mais c'est même pas sûr, le fait de mourir plus tôt que tu ne le souhaitais, plutôt que la moyenne d'âge que tu espérais atteindre. Qu'est-ce que tu fais avec ça? Est-ce que tu restes focalisé sur cette peur de la mort, sur cette tristesse de la mort, ou est-ce que, puisque tu n'as pas la main, en tout cas, il n'y a pas que toi qui as la main, c'est surtout la médecine et puis la biologie de ton cancer. Est-ce que tu te tournes vers la vie? Parce que le cancer, c'est une maladie qui nous tire vers la mort, mais qui, paradoxalement, nous tire aussi vers la vie. Elle nous tire vers la mort en nous rappelant brutalement qu'on va mourir, même si on le sait, et là, c'est un rappel physique. Elle nous tire aussi vers la vie parce que finalement, elle nous pousse à nous dire, c'est quand même super beau la vie.
1: Oui, le cancer nous transforme, l'épreuve nous transforme, même quand nous en sortons.
0: Évidemment, c'est pour ça qu'on a appelé notre livre Vivre avec, vivre
1: Vivre
0: après.
1: après, ouais.
0: Oui, parce que, bien sûr, l'espoir de toutes les personnes qui ont un cancer, c'est l'après, traverser la maladie, rentrer d'abord en rémission. On ne guérit pas d'un cancer, on commence par être en rémission, c'est-à-dire la maladie a disparu, mais on ne sait pas si on a vraiment éradiqué, si elle va revenir ou non. D'après, les chanceux arrivent à la guérison. Mais ça n'est pas le retour à l'état antérieur, hein. Il ne faut pas penser la traversée du cancer comme une sorte d'étape qu'on pourrait ensuite oublier, dont on pourrait oublier les désagréments, les difficultés, tout ce que ça nous a provoqué. On rentre vraiment dans quelque chose d'autre. On est une autre personne, on a frôlé la mort, on a traversé pour certains des traitements très douloureux, très éprouvants, parfois délabrants. On est marqué physiquement, c'est une expérience qui marque. Et donc, on n'est plus tout à fait la même personne. Et c'est pour ça d'ailleurs qu'on dit souvent la guérison d'un cancer, c'est une guérison avec trois composantes. Il y a bien sûr la guérison médicale, voilà, ça c'est le boulot des gens qui nous soignent, mais il y a aussi la guérison psychologique, se débarrasser de la peur de la rechute, en tout cas de l'obsession de la rechute, des traumas de la traversée de la maladie, etc., reprendre goût à la vie et sans se focaliser trop sur ce qu'on a vécu, sans l'oublier non plus, évidemment, c'est une expérience qui nous enrichit. Et il y a aussi la guérison sociale, à côté de la guérison médicale et psychologique, c'est-à-dire retrouver ses repères, parce que quand on a un cancer, les hospitalisations, les traitements, on ne peut plus travailler comme il faut. Il y a des liens qui se créent avec notre entourage, mais d'autres liens qui se rompent, des places qui se perdent. Et donc, tout ça est à reconstruire, ou en tout cas, la nouvelle situation est à habiter, à construire. Donc, c'est un sacré boulot. C'est un sacré boulot qui appartient, pour le coup, aux patients et non plus seulement aux soignants.
1: Alors, ce livre, il va aider beaucoup de personnes, des malades, des aidants aussi. Il faut rappeler qu'aujourd'hui, en France, plus de 4 millions de personnes vivent avec un cancer. De plus en plus de personnes ont un cancer. Plus de 400 000 nouveaux cas en 2023. Ce livre, c'est aussi rappeler que ce fléau, il touche tout le monde, mais aussi que la science, la médecine progresse. D'ailleurs, vivre avec, vivre après, on l'a dit, oui, il peut y avoir un après.
0: Oui, heureusement. D'ailleurs, il y a un après dans la plupart des cas, hein, quand même. Il faut rappeler, même s'il y a des cancers que les cancérologues appellent des cancers turbo, qui tuent très vite les malades, la plupart des cancers, on arrive à les guérir et sinon à beaucoup les freiner, à faire que les patients survivent 10 ans, 15 ans. Ça devient presque une maladie chronique, mais c'est vrai que c'est une maladie qui se répand beaucoup et donc ça change un peu la donne, évidemment, pour les personnes qui sont concernées, mais pour l'entourage. Moi, je me souviens d'une de mes deux collègues avec qui j'ai écrit le livre, c'était Violaine ou Chloé, je ne me souviens plus, disait qu'elle avait un couple qui venait consulter pour le cancer du monsieur, et la dame disait souvent notre cancer, en parlant du cancer de son mari, parce qu'elle était pleinement impliquée. Et le rôle des aidants est très important, mais c'est vrai quand on regarde le nombre de personnes qui sont concernées par le cancer comme patients, le nombre de personnes qui sont concernées par le cancer d'un proche, d'un ami, d'un collègue de travail, vous avez presque toute la population française. Donc c'est une pathologie qui concerne à peu près tout le monde. Alors il y a des gens qui ont peur du cancer, qui ne veulent pas en entendre parler, et puis d'autres auxquels s'adresse ce livre, qui souhaitent comprendre comment ça fonctionne, quelle attitude adopter, qu'on soit patient, qu'on soit aidant et qu'on soit soignant. On a beaucoup, beaucoup, on ne s'y attendait pas trop, de retours de soignants, de médecins, d'infirmières, qui lisent ce livre et qui puisent beaucoup de repères, qui nous remercient effectivement pour ce bouquin. Ça nous a fait très plaisir aussi. Ça montre qu'on était dans le vrai.
1: Vous évoquez l'entourage, le soutien des autres, le soutien des proches, c'est quelque chose de clé dans la bataille que l'on engage contre le cancer.
0: Oui, c'est beaucoup plus dur, c'est beaucoup plus terrible de traverser tout seul ou toute seule l'épreuve du cancer. Malheureusement, il y a des gens à qui ça arrive, hein, qui sont un peu isolés, et ça, c'est toujours dramatique. On peut y arriver, hein, c'est pas ce que je veux dire, mais c'est plus douloureux, incontestablement. Et puis, effectivement, ceux qui ont la chance d'avoir un entourage, mais c'est pas toujours facile pour l'entourage, parce que les besoins qu'on a lorsqu'on est patient sont oscillants. Un jour, on a envie de voir personne, et le lendemain, on voudrait voir tous nos amis. Un jour, on a envie de parler de la maladie, de la mort, et le lendemain, on veut juste voir des films comiques et entendre des grosses blagues stupides qui nous font rire. Et donc, c'est vrai que pour l'entourage, ça peut être un peu déconcertant, les sautes d'humeur, les sautes de morale, les besoins qui varient. Et donc, il faut communiquer. On peut dire aujourd'hui, est-ce que tu veux qu'on fasse ceci ou est-ce que tu veux qu'on fasse rien? Et le patient aussi doit, de son mieux, dire bah, je suis désolé, mais on avait prévu de sortir, mais là, je ne suis pas en forme, je n'ai pas trop envie, etc.
1: Merci Christophe André. Vivre avec, vivre après, trois médecins nous parlent de la traversée du cancer. C'est aux éditions L'Iconoclaste. Merci d'avoir été avec nous.
0: Merci à vous.
2: Dans un instant, place à la méditation avec la prière monastique.

Retrouvons à présent la prière du soir. Aujourd'hui, ce sont les bénédictins d'Ankelkat dans le Tarn qui nous accompagnent.

Lecture de l'Épître aux Romains. L'Esprit vient au secours de notre faiblesse, car nous ne savons pas demander pour prier comme il faut. Mais l'Esprit lui-même intercède pour nous en des gémissements ineffables. Et celui qui sonde les cœurs sait quel est le désir de l'Esprit, et que son intercession pour les saints correspond aux vues de Dieu. Et nous savons qu'avec ceux qui l'aiment, Dieu collabore en tout pour leur bien, avec ceux qui les a appelés selon son dessein. Car ceux que d'avance il a discernés, il les a aussi prédestinés à reproduire l'image de son Fils, afin qu'il soit l'aîné d'une multitude de frères. Et ceux qu'il a prédestinés, il les a aussi appelés. Ceux qu'il a appelés, il les a aussi justifiés. Ceux qu'il a justifiés, il les a aussi glorifiés.

Nous te confions, Seigneur, toutes les maisons d'accueil, centres spirituels, centres de retraite, mais aussi tous ces foyers où peuvent trouver halte ceux qui sont sans maison, les restaurants du cœur. Que partout l'homme soit reconnu, accueilli, comme tu demandes qu'il le soit. Seigneur, accorde-nous ta grâce. Nombreux sont ceux parmi nous qui travaillent à recevoir les hôtes pour le dévouement inlassable de nos hôteliers. Seigneur, nous te bénissons pour que chacun, là où il est dans la communauté, participe joyeusement à ce ministère qui est confié par l'Église. Seigneur, accorde-nous ta grâce. Seigneur, nous remettons ce soir à ta compassion toutes les intentions qui nous ont été recommandées ces jours-ci. Accueille toi-même tous nos frères défunts dans le repos éternel que tu leur promets. Seigneur, nous t'en prions.

0: Tu as voulu, Seigneur, que ton fils trouve dans la maison de Béthanie l'affection d'un ami, le dévouement d'une servante et l'attention d'un cœur qui écoute. Donne-nous à notre tour d'écouter le Christ, notre Maître, avec un cœur fervent et de le servir avec une charité active jusqu'au jour où il nous introduira dans la demeure de sa gloire, lui qui règne avec toi et le Saint-Esprit, maintenant et pour les siècles des siècles.
1: Amen.

0: Des histoires de mensonges, la Bible en raconte plusieurs, entre époux, face au pouvoir, entre amis. Aujourd'hui, l'histoire qui nous intéresse concerne toute une fratrie, toute une famille. C'est l'histoire de Joseph et ses frères, racontée dans la Genèse. Alors pourquoi l'Ancien Testament donne-t-il autant de place aux mensonges? Quelles sont les conséquences de ces vérités tordues? Et qui en profite? Pourquoi est-ce aussi grave? C'est à ces questions que nous nous intéressons aujourd'hui et nous le faisons avec vous, Père Marc-Bertrand Zangbondo. Bonjour.
1: Bonjour Madeleine.
0: Vous êtes prêtre au service du diocèse de Lille pour la paroisse de Bredune. Vous êtes ce qu'on appelle un fidei donum. Vous êtes arrivé du Cameroun en août 2019. Alors pourquoi, Père Marc-Bertrand, pourquoi la question du mensonge vous semble capitale aujourd'hui dans la vie d'une société ?
1: La question du mensonge est capitale aujourd'hui dans notre société pour plusieurs raisons. La première déjà, c'est que elle est la source de beaucoup de destruction, à la fois de destruction de vie, de destruction de personnes. On pourrait aller plus loin, en parler même de la destruction de la société. Et le mensonge qui crée un écart entre la vérité, la réalité, la sincérité, a donc aussi un impact même sur des relations interpersonnelles. Et cela me semble assez à la fois grave et important de revenir sur cette question de mensonge pour inviter justement des hommes, des femmes, des enfants, des jeunes à travailler davantage, plus pour la vérité et la sincérité.
0: Est-ce que vous diriez qu'il y a un paradoxe entre la quête d'authenticité qui est présente dans les différents discours marketing, sociétaux, philosophiques, et en même temps ce rapport à la vérité qui parfois banalise un petit peu le sens de la vérité?
1: Je pense que aujourd'hui je répondrai en disant on a plus l'impression que les gens soignent davantage le paraître au lieu justement d'être, c'est-à-dire présenter la réalité. Et c'est dans ce sens, dans le marketing, on va vouloir vendre une image, on va vouloir présenter quelque chose, accorder plus d'importance, attirer l'attention, au grand risque même de dire parfois des choses qui ne sont pas vraies. On va arriver dans certains sites, on va vous vendre je ne sais pas, tel produit avec des qualités, mais une fois acheté, ce n'est pas toujours sûr qu'on puisse, n'est-ce pas, avoir tout ce qui a été dit. Et c'est un enjeu, j'allais dire, c'est un défi aujourd'hui pour la société de travailler davantage pour une vérité authentique.
0: Alors, vous avez suivi un diplôme universitaire, Père Marc-Bertrand, dans le domaine de la psychocriminologie. Là aussi, dans la justice, la question de la vérité, elle prend beaucoup de place. Et dans la psychocriminologie, on pourrait dire que le mensonge est monnaie courante. Est-ce que ce désir d'approfondir des connaissances dans la psychocriminologie, elle vient aussi de cet attachement que vous avez à la lutte contre le mensonge, en quelque sorte ? Est-ce que vous faites un lien ?
1: Et évidemment, il faut déjà resituer le contexte de motivation de l'inscription au DU, c'est-à-dire l'idée vient avec le rapport Sauvé et tout ce que ça a eu comme impact à la fois dans la société que dans l'Église. Et moi, étant prêtre, je me suis dit peut-être étudier quelque chose qui m'amène à comprendre davantage l'homme, à comprendre davantage le comportement humain et y déceler de temps en temps des choses qui ne sont pas vraies ou qu'il cherche à dissimuler, ou encore, quelquefois aussi, trouver des vérités que tout le monde n'arrive pas à voir à partir justement d'une expertise.
0: Ça veut dire que la psychologie aujourd'hui n'a plus la mauvaise place qu'elle aurait pu avoir il y a quelques années.
1: La psychologie, elle a toujours eu une place importante. La question aujourd'hui, c'est quelle est sa place en termes de, sur le plan judiciaire, dans les procédures. Est-ce qu'on va continuer à ignorer des aspects pourtant plausibles dans la vie de ceux qui sont présentés comme des criminels et qui parfois ne sont pas en eux-mêmes au moment de poser des actes? C'est plus dans ce sens-là qu'il faut creuser la formation et les objectifs de ce DU.
0: Alors, Père Marc Bertrand, on va plonger dans l'Ancien Testament comme on le fait dans cette émission, La Bible nous parle. Et dans cette histoire qui est le récit d'un jeune homme, le chouchou de son père, c'est Joseph. Alors, cette histoire, elle est racontée dans l'Ancien Testament, on y reviendra. Joseph est le premier fils de Rachel, et Rachel, c'est l'épouse préférée de Jacob, longtemps restée stérile. Joseph, préféré de son père, on le disait, jalousé par ses frères, et toute sa vie, il va subir le mensonge, celui de ses frères, celui d'une séductrice. Lui-même, Joseph, va parfois adopter un comportement pour faire aboutir la vérité. Alors, on reviendra sur toute cette histoire. D'abord, je voudrais qu'on situe le contexte de ce récit. Pourquoi il a trouvé sa place dans la Genèse, qui sont les premières pages de l'Ancien Testament ?
1: La Genèse, il faut comprendre, c'est le premier livre de la Bible. C'est le premier livre de la Bible, aussi bien hébraïque que l'Ancien Testament chrétien. Et comme premier livre, donc, il est en quelque sorte le livre qui présente à la fois les origines de l'humanité, qui présente à la fois les origines des relations qui existent entre Dieu, l'humanité, et qui essaie de resituer des relations entre les différentes générations, d'une génération à l'autre, à partir des patriarches et tous ceux qui, autrefois, ont vécu une foi approfondie, une relation beaucoup plus étroite avec le Seigneur, avec leurs faiblesses, avec leurs qualités, mais aussi avec ce que je vais appeler peut-être des défauts et des différences.
0: Vous parlez de patriarche. Jacob, c'est le fils d'Isaac, qui est lui-même le fils d'Abraham. Et l'histoire de Jacob, donc le père de notre héros, l'histoire de Jacob, c'est aussi l'histoire d'un autre mensonge. Est-ce que la situation de ce passage qui suit l'histoire de Jacob, elle est importante ?
1: Oui, elle est importante dans la mesure où l'histoire a un message à passer, à la fois à l'humanité qu'au peuple des croyants. Et toute sa place tient déjà au fait du passé de son père. Les relations qui ont existé dans leur fratrie avec son frère Ésaü, avec son papa aussi, et tout cela a sûrement eu un impact à la fois sur le comportement de Jacob et un impact justement sur ce que je vais dire, sa progéniture, ses enfants.
0: Donc ça donne aussi le sens du récit de Joseph et ses frères qu'on va étudier aujourd'hui, on y reviendra. Est-ce qu'on connaît l'histoire de cet auteur et est-ce que ça a une importance ?
1: L'histoire de cet auteur, il faut dire que longtemps on a attribué le livre de la Genèse à Moïse. Et on a parfois situé la rédaction entre le début du, je vais dire le début du 15e siècle et le milieu de ce même siècle avant Jésus-Christ. Mais plus les recherches, les études ont, plus les chercheurs ont creusé, plus on est arrivé à dire plutôt que c'est une compilation de récits qui présente la vie de ceux qui ont existé bien avant nous et en lien avec la foi.

0: Alors, le thème du mensonge, il est présent dans la Bible, on l'a dit, hein, avec Jacob et la bénédiction, Abraham et sa femme qu'il fait passer pour sa sœur, Adam et Ève et le serpent. Pourquoi est-ce que ce thème revient si souvent, Père Marc Bertrand ?
1: Le thème revient parce que le mensonge en soi détruit. Parce que le mensonge en soi ne fait pas partie de Dieu. Parce que le mensonge déplaît à Dieu. Parce que le mensonge, c'est partir sur des fausses bases relationnelles à la fois avec le Dieu et avec les autres.
0: Ce texte, il est composé un peu en trois grandes parties. Il y a ce premier chapitre 37 où Joseph est trahi par ses frères. Ensuite, il y a les chapitres 39, 40 et 41 où Joseph est en Égypte. Et puis les chapitres 42, 43, 44, 45, toujours dans le livre de la Genèse, où Joseph retrouve ses frères. On va commencer l'histoire par le début, l'histoire de Joseph. Donc c'est on l'a dit, c'est le préféré de son père. Et cela va susciter la jalousie de ses frères qui, eux, ont toujours le sentiment de ne pas avoir ce qu'a Joseph. Ils vont finir par le jeter dans une citerne. Et il sera ramassé par des marchands madianites, vendu à des marchands, en tout cas, qui passent. Et on va suivre que plus tard, il sera revendu au commandant de la garde du Pharaon. Alors, il y a cette histoire de vêtements en début de récit. Un vêtement qui est magnifique, c'est un vêtement que le père va offrir à Joseph. Et quand Joseph est vendu, l'un des frères décide que ce vêtement, on va le tacher de sang et on va faire croire qu'il est celui de Joseph qui est mort. On a là la première tromperie, c'est le premier mensonge du récit. Comment est-ce que vous le comprenez ?
1: J'allais dire c'est hallucinant, parce que fabriquer de toutes pièces un si gros mensonge relève à la fois de l'ingéniosité, mais dans le sens négatif, mais plus encore d'une malice à nul autre pareil. Que ça vienne, entre guillemets, d'un inconnu, ou que ça se passe entre des inconnus, je ne vais pas dire c'est acceptable, mais on pourrait l'imaginer. Mais là, il s'agit d'une fratrie. Il s'agit des frères qui prennent sur eux la responsabilité de cacher une vérité et qui vont lier la vie de leur propre frère à une histoire de meurtre, à une histoire de mensonge, avec une histoire où un animal aurait dévoré leur frère. Ça me paraît à la limite surréaliste, et pourtant, c'est dans la Bible. Quoi.
0: Et pourtant, ce sera cru. Alors, je cite justement le verset 26 de ce chapitre 37. « Alors Judas dit à ses frères, » Judas, donc c'est l'un des frères, « Quel profit aurions-nous à tuer notre frère et à dissimuler sa mort ?» Parce qu'à ce moment-là, il y a l'un des frères qui va refuser qu'on tue Joseph et qui va dire « Laissons-le en vie. » Alors, dans cette question « Quel profit aurions-nous à tuer notre frère et à dissimuler sa mort ?» on peut entendre ici la question de « Quel profit aurions-nous à mentir ?» Père Marc Bertrand, est-ce qu'il y a un intérêt à mentir ? Qu'est-ce qui fait que le mensonge fait partie du quotidien de la vie des hommes ? Est-ce qu'il y a un profit, quelque part, à mentir ?
1: Il faut partir déjà sur la base selon laquelle le mensonge en soi n'est pas bon. Le mensonge en soi n'étant pas du tout bon ou bien, on retrouve dans des gens qui mentent ou qui s'inscrivent dans le mensonge, soit pour des intérêts purement personnels, pour des intérêts purement collectifs, ou encore pour garder une sorte de pouvoir sur les autres ou autour de soi, et peut-être plus loin même encore, pour gagner en confiance autour de soi. Voilà ce qui motive ou motiverait certains à entrer dans le mensonge. Et pour le cas d'espèce, les frères, ils décident d'aller mentir. C'est déjà une preuve qu'ils savent que ce qu'ils vont faire n'est pas bien, plus ou moins. Ils le savent. Alors, comment arriver donc à cacher? Il faut donner la responsabilité à une bête féroce.
0: Mais est-ce que vous êtes en train de nous dire que, en fin de compte, le premier mensonge commence par un mensonge à soi-même ?
1: Exactement. C'est le mensonge le plus dur que de mentir à soi-même. Parce qu'on est face à sa conscience, on est face à sa mémoire qui enregistre tout ce qui se passe et qui nous revient justement au fil des ans, au fil des jours et à chaque seconde. Et qui nous pose toujours la question, êtes-vous toujours prêt à garder ou encore à me libérer ?
0: Alors si on vient à Jacob, donc, qui est le père de Joseph et qui apprend cette mort, il va pleurer, il refuse d'être consolé, mais il va malgré tout croire à la mort. Est-ce qu'il y croit vraiment ou bien est-ce que ce Jacob, dont le prénom veut dire le tricheur, est-ce que Jacob, avant d'être appelé Israël, puisque Jacob c'est aussi celui qui va se battre contre Dieu, est-ce que Jacob croit au mensonge ou est-ce qu'il accepte aussi de croire à ce mensonge ? Dans cette question, c'est la question de celui qui émet le mensonge, mais aussi celui qui le reçoit. Est-ce que c'est arrangeant de croire un mensonge parfois ?
1: On ne va pas dire que c'est arrangeant, parce que lorsqu'on lit le texte, on voit bien que Jacob a du mal à croire. Au départ, on le voit, il a du mal à croire que son fils serait dévoré. Il a du mal à croire, parce qu'il s'agit quand même d'un groupe de frères. Ils n'étaient pas seuls, ils l'ont suivi, ils ont trouvé. Et celui qui va déjà annoncer le faux ou bien le vrai mensonge, c'est pas trop, c'est-à-dire Ruben, qui est l'aîné de la famille. Lorsque la scène se produit, il n'est presque pas là, il s'est retiré. Il trouve que son frère est déjà dans la citerne. Mais c'est lui qui prend la responsabilité d'aller annoncer, entre guillemets, la mort. Donc, il y a une série de mensonges, mais je voudrais revenir en disant, Jacob, au départ, il a du mal à croire que c'est vrai. Mais il finit par croire. Et pourquoi est-ce qu'il a du mal à croire ? Parce qu'il est conscient qu'il a travaillé aussi pendant des années, a exploité Joseph contre ses frères, c'est-à-dire dans la manipulation. Parce que Joseph, dans la famille, c'était un peu comme une sorte d'indic qui allait lui dire des choses, comment ça se passait, comment les frères vivaient. Et les frères le savaient très bien. En plus donc de paraître ou d'être celui qui était plus aimé par leur père, il y avait ce côté aussi indic qui faisait que les relations entre les frères n'étaient pas du tout saines. Et Joseph continue plus ou moins dans la dynamique de Jacob.
0: Donc finalement, vous êtes en train de nous dire que d'une certaine manière, Jacob a sa part de responsabilité dans cette histoire de mensonge et dans la relation qu'il a construite entre les frères.
1: Oui, il a une bonne part de responsabilité. Quand dans une famille, un parent nourrit la suspicion ou encore exploite les enfants l'un contre l'autre, tôt ou tard, on finit par payer le...

0: Alors, il y a un autre aspect dans ce début d'histoire qui est celui que Joseph va raconter à ses frères un songe, le rêve qu'il a fait, et c'est ce qui va lui coûter la vie. Songe, mensonge, on ne peut pas s'empêcher de faire le rapprochement. Quel lien vous faites entre ce rêve et puis le mensonge? Est-ce que le songe appelle plutôt à la vérité et vient heurter ceux qui seraient dans la culture du mensonge?
1: La difficulté, c'est au départ. Si quelqu'un nous dit qu'il a fait un songe et il essaie de nous en faire une interprétation, à l'instant, il nous sera difficile de croire. Et je pense que c'est ça qui complique la relation au niveau de la fratrie. Le pauvre Joseph, qui a le don d'interprétation, j'allais dire, qui a le don de vision, il a une vision à plusieurs reprises qui fait croire que, de toutes les manières, il sera comme une sorte de pilier pour sa famille, c'est-à-dire c'est lui qui va sortir sa famille, justement, si on peut dire, de la galère, de la misère, et redonner un peu plus de valeur, la sociabiliser à la limite, et faire en sorte qu'elle soit reconnue dans la société. Mais chose que les frères ont du mal à croire et à accepter. Ils le prennent plus comme une sorte de prétentieux. Ils ont donc du mal à imaginer qu'un jour, ils vont devoir s'incliner devant leurs frères, puisque tout ce rêve, ça a parti justement du blé qui s'incline, alors que lui, il est tout seul au début, au centre, quoi.
0: Oui, on va écouter d'ailleurs cette histoire du rêve, versets 5 à 11, et il est lu par Guillaume Galbon.
2: Joseph eut un songe et le raconta à ses frères qui l'en détestèrent d'autant plus. « Écoutez donc, leur dit-il, le songe que j'ai eu. Nous étions en train de lier des gerbes au milieu des champs, et voici que ma gerbe se dressa et resta debout. Alors vos gerbes l'ont entourée et se sont prosternées devant ma gerbe. » Ses frères lui répliquèrent, « Voudrais-tu donc régner sur nous, nous dominer ?» Ils le détestèrent encore plus à cause de ses songes et de ses paroles. Il eut encore un autre songe et le raconta à ses frères. Il leur dit, « Écoutez, j'ai encore eu un songe. Voici que le soleil, la lune et 11 étoiles se prosternaient devant moi. » Il le raconta également à son père, qui le réprimanda et lui dit, « Qu'est-ce que c'est que ce songe que tu as eu? Nous faudra-t-il venir, moi, ta mère et tes frères, nous prosterner jusqu'à terre devant toi ?» Ses frères furent jaloux de lui, mais son père retint la chose.
0: Père Marc Bertrand, les rêves, est-ce qu'ils ont souvent le sens aussi de vérité? Et est-ce que, sans raconter la fin de l'histoire, mais est-ce que finalement ce rêve va se réaliser?
1: Oui, dans la tradition biblique, on a des visions, on a des songes, on a des rêves, et cela a donné lieu justement à homo prémonitoire. C'est-à-dire, on a lié des songes, des rêves, on a dit, il y en a qui sont prémonitoires, c'est-à-dire qui prédisent à l'avance ce qui va arriver dans l'avenir, dans le futur. Et ils ne sont pas nombreux dans la Bible à les avoir, mais on en trouve quand même dans beaucoup d'autres livres. Joseph fait donc partie de ces personnages de la Bible à avoir reçu ce don d'interprétation et de prédictions de l'avenir à travers les rêves. Bien évidemment, son interprétation de ses rêves va lui donner de siéger au sommet de l'État de l'Égypte plus tard. Mais c'est ce qu'on va sûrement voir au fur et à mesure qu'on va dérouler l'émission.
0: Père Marc Bertrand, est-ce qu'on peut dire qu'il y a aussi de bons mensonges? Est-ce qu'il y a de bonnes raisons de mentir? Est-ce que vous diriez ça? C'est peut-être un cas que vous avez en confession, Père Marc Bertrand, mais est-ce qu'il y a des cas où le mensonge a une bonne raison d'être?
1: Des bons mensonges, je vais surtout m'appuyer sur la conférence des évêques allemands, qui justement, dans les années, 2000, ou je peux me tromper, s'est penché sur la question. Et à cette question, ils ont suffisamment puisé sur ce qui s'est passé au cours de la Deuxième Guerre. Alors, la question était celle de savoir, au moment où on demandait des informations sur où se trouvaient des gens pour les exécuter, pour les brûler, pour qu'ils soient soumis dans de l'acide, Ben, les gens étaient obligés, pour protéger la vie, de dire non, de ne pas dénoncer. Mmh. Alors, dans ce sens, on pourrait dire c'était un bon mensonge, dans la mesure où l'idée, c'était de préserver des vies, l'idée, c'était de préserver la vie, parce que la vie, c'est Dieu qui la donne, il doit en être le seul qui décide de la reprendre. Donc, les évêques allemands ont donc creusé la question et on arrive à dire, dans certaines conditions, le mensonge peut paraître important pour préserver la vie.
0: Oui, c'est voilà. Bien que le contexte est important. Alors, on poursuit cette histoire. Nous sommes toujours avec Joseph, qui est avec ses frères. Il a été vendu, on l'a dit, à des marchands qui passaient. Ces marchands vont eux-mêmes le transmettre à Potiphar, qui est l'intendant du pharaon. Et voilà qu'il est au service. Il est valorisé en quelque sorte pour son honnêteté, justement, ce frère Joseph. Donc il n'est plus avec ses frères. Il est seul dans la cour de Pharaon. Et voilà que la femme de Pharaon va chercher à le séduire. Et lui va s'enfuir, laissant sur place une veste. On retrouve la question du vêtement. Et il va laisser sur place une veste et Potiphar va l'accuser et le mettre en prison. Père Marc Bertrand, qu'est-ce que vous faites comme lien entre la trahison, la dissimulation et le mensonge et la séduction?
1: Voilà, je partirai de la séduction. Je partirai de la séduction et j'aimerais planter le décor, je vais dire, de la scène. La femme de Potiphar, première remarque, on ne donne pas son nom. Pourquoi on ne donne pas son nom? Deuxième remarque, Potiphar, c'est une personnalité. Aujourd'hui, on pourrait dire c'est le chef d'état-major, parce que c'est le commandant en chef. La femme de Potiphar n'a pas faim. Il y a de la richesse, il y a de l'honneur, il y a... Je veux dire, elle peut avoir tout ce dont elle a besoin. Alors, qu'est-ce qui l'attire tant chez l'employé de son époux, chez leur employé, chez leur intendant, lui aussi? Probablement, on ne va pas justifier, mais on imagine que Potiphar, trop pris par son patron, n'a peut-être pas assez de temps pour elle et tout ce qu'on peut imaginer. Mais il se trouve que quand elle arrive à poser l'acte, elle aura sûrement essayé à plusieurs reprises d'attirer l'attention de Joseph, qui est sûrement resté de marbre et donc indifférent. Ayant remarqué que Joseph reste indifférent, elle prend donc le temps de préparer le coup. Et comment elle prépare le coup? Elle s'assure qu'il n'y a aucun autre employé chez eux. Elle s'assure donc justement d'appeler Joseph vers elle, probablement de lui dire ce qu'elle attend de lui, mais sauf que la loyauté, le respect de Joseph ne lui donne pas de céder. Elle se sent donc, à la limite, humiliée. Il faut garder la main, entre guillemets. Il faut garder l'autorité, il faut garder le pouvoir. Il faut garder la crédibilité, parce qu'elle ne sait pas quel usage Joseph fera de la scène. Elle anticipe pour donner l'impression que Joseph veut la violer. Et bien évidemment, la conséquence, elle est là. Quand le chef, il arrive, c'est « mettez-moi ce type en prison » et Joseph est balancé en prison. Donc, il y a la séduction de la femme de Potiphar qui est bien animée aussi par un sentiment de trahison de son époux. Et à côté donc de cette trahison, il y a l'idée de dissimuler cette trahison qu'elle a engagée vis-à-vis de son époux et justement aussi engager le désir et les sentiments qu'elle avait pour Joseph.
0: Et on poursuivra cette histoire de Joseph et ses frères la semaine prochaine. Merci Père Marc Bertrand de nous avoir aidé à plonger dans ce livre de la Genèse. Pour tous ceux qui ont aimé cette première émission sur Joseph et ses frères, je vous propose de retrouver, c'est dans l'Ancien Testament, dans le livre de la Genèse, à partir des chapitres 37. Merci Père Marc Bertrand. Je rappelle que vous êtes au service du diocèse de Lille comme prêtre Fidei Donum au sein de la paroisse de Bredune dans le Nord. Merci, à bientôt.
1: C'est moi qui vous remercie.

0: On retrouve Thierry Lyonnais avec l'émission Visage.
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0: Anaïs Kemener, je vais être direct et franc. Votre histoire personnelle, votre parcours, votre courage m'ont édifié, impressionné. Vous avez aujourd'hui 33 ans, vous êtes aide-soignante dans un hôpital de la région parisienne. En 2016 et en 2022, vous avez été championne de France du marathon, cette course mythique de plus de 42 km. Mais en 2015, un an avant votre première victoire, on vous décèle un cancer au sein, un cancer agressif de type 3. Le combat que vous allez mener contre cette maladie, votre passion pour la course, l'esprit d'équipe, l'amour de vos proches, bien vous le racontez dans un livre émouvant publié chez Flammarion et intitulé « Tout ce que je voulais, c'était courir ». Alors, je suis vraiment ravi de vous rencontrer aujourd'hui, Anaïs Kemener, pour évoquer à la fois votre passion pour la course, bien sûr, mais aussi la manière dont vous avez traversé l'épreuve de la maladie et puis aussi ce beau métier de service et de soins que vous faites. Alors, vous dites que votre mantra est « persévérer, ne rien lâcher ». Qui vous a transmis cette phrase qui guide votre vie ?
1: Je pense que ça vient de mon éducation, hein. Ça a toujours été, c'est un peu comme quand on dit aussi se surpasser, se dépasser quand tout va bien, se surpasser quand tout va mal. Je pense que ça c'est une phrase qui me correspond bien aussi.
0: Alors qui vous a transmis ça ? C'est votre père, c'est votre grand-père ?
1: Je pense que c'est un peu des deux, ouais. Chacun a fait son petit chemin et effectivement je pense que ça vient de l'éducation de par mon père, qui vient de son père, etc. etc.
0: On voit en lisant votre livre à quel point ces deux hommes ont compté dans votre vie. Alors on va d'abord parler de votre grand-père, votre grand-père breton, votre grand-père paternel. Et qu'est-ce qui vous a transmis, lui, d'essentiel ?
1: Je pense que c'est simplement les valeurs de la vie, enfin de vouloir faire beaucoup de choses, enfin de vouloir faire du sport, de vouloir se dépasser, d'être, je dirais, plutôt bon partout, enfin en tout cas de vouloir faire beaucoup d'activités et d'avoir toujours en ligne de mire cet objectif de plaisir.
0: Le plaisir, mais être bon quand même. Être parmi les meilleurs. Il y avait un esprit compétition chez votre grand-père ? Parce qu'il avait l'air drôle, enfin humoriste, hein, comme vous le décrivez.
1: Ouais, pas tant que ça, il n'y avait pas vraiment de notion de performance et de compétition. C'est-à-dire qu'il voulait toujours qu'on aille le plus loin possible, mais pas forcément contre les autres. Surtout contre soi-même.
0: Et votre père ? Parce qu'alors lui, on va le voir, on va le rencontrer à plusieurs reprises. Hein, c'est votre mentor, c'est votre coach. Pendant votre maladie, il a été vraiment proche de vous. C'est un homme, Jean-Yves, hein, qui...
1: C'est ça.
0: Important.
1: Ah oui, bien sûr. Ouais. C'est le plus important, je pense, parce que c'est lui qui m'a transmis toutes les meilleures valeurs, je pense, et qui a fait de moi celle que je suis aujourd'hui.
0: Un grand sportif, lui aussi.
1: Oui, très grand sportif. Lui, il était beaucoup plus compétition que mon grand-père. Et c'est vrai que lui, il a fait beaucoup de championnats de France, de cross, il a fait de la piste aussi, donc des compétitions en steeple.
0: Mais c'était pas son métier, hein, c'était pas en professionnel.
1: Non, il était pompier de Paris à côté. Ouais. Et il a toujours fait ça à côté, c'était sa passion.
0: Donc là, c'était son métier, pompier de Paris,
1: c'était
0: professionnel.
1: Son métier. Oui.
0: Et là, il est devenu votre entraîneur tout de suite. C'est lui qui vous a accompagné dès que vous étiez petite, que vous avez commencé à courir.
1: Il est devenu mon entraîneur, mais c'est vrai que ça a été un choix. Dès le départ, En fait, on avait deux choix. Mon père faisait de la gym aussi à haut niveau et de la course à pied. Et disons que ma direction était la sienne, entre guillemets. C'est-à-dire que si je choisissais de faire de la gymnastique, il prenait le chemin de la gym. Et si je décidais de faire de la course à pied, il prenait le chemin de la course à pied.
0: Je vous accompagnais toujours.
1: C'est ça.
0: Et c'est vous qui avez choisi librement les sports que vous vouliez pratiquer.
1: C'est ça.
0: Et le fait que vos parents soient divorcés, ils se sont séparés, vous étiez très jeune, ça vous a beaucoup rapproché de votre papa ?
1: Oui, on était déjà très proches et très complices. Et je pense que forcément, le divorce de mes parents à l'âge de 9 ans, moi qui faisais déjà beaucoup de sport et qui était déjà très proche de mon père, ça nous a d'autant plus rapprochés.
0: Déjà à 9 ans, vous faisiez beaucoup de sport.
1: Oui.
0: Vous avez commencé à quel âge à courir ?
1: Je pense que j'ai toujours couru dans mon enfance, mais ma première compétition, c'était à 7 ans. Et j'ai commencé en club à l'âge de 9 ans.
0: Première compétition à 7 ans ? Vous vous rappelez de ce moment où vous avez mis votre dossard à 7 ans ?
1: Je m'en rappelle. Un peu comme je le dis dans le livre, justement. On avait déjà nos petits rituels de course. C'est mon père qui me laçait mes chaussures, qui m'épinglait mon dossard.
0: Il avait peur que vous oubliez de les lacer,
1: c'est ça ? Oui, oui, oui. C'est ça. Et du coup, j'en ai de très bons souvenirs encore. C'était un peu... c'était pas du tout la course au chantage, mais c'était un petit peu fais-toi plaisir, fais ta course, va le plus loin possible, et puis à la fin, tu auras une crêpe, ou voilà, tu pourras te faire plaisir, tu pourras manger une petite crêpe, on pourra partager quelque chose ensemble. Et non, c'est vrai qu'au départ, c'était pas du tout la notion de compétition.
0: C'est intéressant parce que vous parlez tout de suite de plaisir.
1: Oui.
0: La notion plaisir, elle a toujours été importante dans votre vie de championne, enfin de sportive en compétition?
1: C'est très important pour moi parce que je pense qu'on ne peut pas faire de performance si on n'est pas passionné ou si on ne prend pas plaisir dans ce qu'on fait. Je pense que ça ne doit pas être une contrainte, la course à pied. Et voilà ce que je dis à chaque fois. Tant que je prends plaisir à faire ce que je fais, ça reste un peu un jeu, ça reste un peu une compétition contre moi-même.
0: Même à votre niveau, vous, championne de France de marathon, même à ce niveau-là, il y a encore la dimension plaisir qui est fondamentale.
1: C'est très important. C'est comme à l'entraînement, et puis après, on reproduit ça en compétition, mais tout se fait à l'entraînement, et c'est pareil, la notion de plaisir, elle est ultra importante.
0: Anaïs Kemener, vous avez toujours été attirée par la course, je dirais, de longue durée, longue distance, même toute petite, vers 7-9 ans?
1: Alors, peut-être pas vers 7-9 ans, mais c'est sûr que je voulais toujours faire des courses de demi-fond et de fond. Donc, par rapport à ma catégorie d'âge, c'était quand même les courses les plus longues. Donc, ça pouvait être, par exemple, à l'âge de 12-13 ans, ça pouvait être des 1000 mètres, parce qu'on pouvait pas faire plus en compétition. Dès que j'ai pu aller au-delà, donc c'était des 3000 mètres, après des 5000 mètres. Mais j'ai toujours été vers la course à pied, en tout cas les longues distances.
0: Vous avez toujours envie de faire des parcours de plus en plus longs?
1: C'est ça.
0: Et pourquoi? Qu'est-ce que vous recherchez là-dedans?
1: Bah déjà, parce que j'aimais beaucoup ça. Et je pense aussi que j'étais plus à l'aise sur ces disciplines-là, donc forcément, il y a un peu cette notion aussi de facilité quand on est enfant. On se dit, bah, je vais faire ça parce que je trouve ça plus facile, alors que plein d'autres trouveraient ça le plus difficile encore. Et moi, c'est vraiment là-dedans que je m'épanouissais. Donc,
0: plus que dans la vitesse,
1: Oui, complètement.
0: Sprint,
1: c'est ça. Là, je trouvais ça très, très dur, alors que je pense que j'avais déjà des qualités naturelles pour être à l'aise sur de longues distances.
0: Mais alors Anaïs Kemener, vous n'avez pas le physique d'une marathonienne. Enfin moi, ce que j'imaginais, je ne suis pas du tout un spécialiste de course, mais on s'imagine plutôt des grandes filles minces, comme on peut voir chez les Éthiopiennes ou les Kenyanes, qui sont filiformes et très grandes. Vous, vous faites 1m52, je crois.
1: 1m51.
0: 51 même, je vous grandis.
1: Oui.
0: 1m51. Vous n'avez pas été handicapée par votre taille?
1: Eh bien, pas du tout, parce que figurez-vous que dans les têtes de course, généralement, les Éthiopiennes et les Kenyanes sont toutes petite.
0: Ah bon?
1: Eh oui. Alors elles ont l'air très grandes à la télé, elles paraissent sûrement très grandes sur les photos, etc. Mais en réalité...
0: Parce qu'elles sont très minces.
1: Je pense qu'elles font pas plus d'1m60.
0: Ah oui. Donc l'image des grandes Éthiopiennes d'1m80 filiformes, c'est pas la réalité des marathoniennes.
1: Pas du tout.
0: D'accord.
1: Non, non.
0: Qu'est-ce qu'il faut comme qualité pour être une bonne coureuse de fond et de marathon?
1: Je dirais la discipline. La discipline et la persévérance, parce que ça reste de l'entraînement, ça reste de l'entraînement qui prend du temps et de l'énergie. Et puis, bah voilà, après, évidemment, il faut aimer ça. Mais je pense que, ouais, c'est des qualités principales.
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0: Ce que j'ai découvert en vous lisant Anaïs Kemener, c'est que on imagine souvent que la course, notamment le marathon, ou même vous avez fait le 100 km, enfin, toutes ces courses-là, c'est un sport très individuel. Et en fait, vous dites non, il y a une dimension d'équipe. Alors j'aimerais que vous nous expliquiez ça.
1: Alors à la base, c'est vrai que la course à pied, ça peut être un sport individuel, c'est-à-dire qu'on court contre soi-même, on va chercher ses propres chronos, ses propres records. Mais effectivement, quand on est en club, en tout cas dans mon cas, qui suis dans un club et qui avons créé avec un petit noyau dur de mon ancien club, le club dans lequel je suis aujourd'hui, qui est la Meute Running, on se rend compte qu'en finalement, c'est très, très collectif. Parce que la performance des uns permet de faire progresser les autres. Donc à l'entraînement, j'ai des garçons qui sont devant moi, j'ai des garçons qui sont derrière moi, ou même des filles. Et en fait, chacun entre nous, on s'entraide à l'entraînement, ce qui nous permet de devenir plus fort en compétition.
0: Vous entraînez ensemble. Donc là, on peut comprendre qu'il y a une dimension de stimulation du groupe. Mais lorsque vous êtes en compétition, le groupe a encore de l'importance?
1: Ah oui, bien sûr. Ben après, c'est une autre dimension, mais c'est vrai que dans un premier temps, on va chercher son propre chrono, mais on est toujours content. Moi, je sais que j'aime bien attendre les copains, ou je sais que les autres même m'attendent quand ils arrivent avant moi. Enfin, on est toujours en groupe, en fait, on est toujours ensemble, en meute, à s'attendre, et ça donne davantage de force.
0: En meute, alors j'aime bien l'expression, c'est pas pour rien, hein, vous appartenez à un club qui s'appelle la Meute Running.
1: C'est ça.
0: Qui a été fondé par votre papa, en fait.
1: Par Mathieu Leroux, Aurélien Robin et d'autres copains, on va dire, de l'ancien club où j'étais avant.
0: Donc l'ancien club, c'était le Tremblay Athletic Club.
1: C'est ça.
0: Là, vous avez été de l'âge de 15 ans à 28 ans dans ce club. Et alors, cette équipe-là a voulu créer une meute. Pourquoi ? Qu'est-ce que ça apporte de particulier de créer son propre club et d'être en meute ?
1: Alors en fait, c'était un peu... C'est pas... Comment dire ? On était dans un club où on se sentait plus totalement à l'aise. C'était plus les mêmes valeurs. Et en fait, on avait plusieurs solutions. Soit chacun partait dans un club différent, dans un club voisin. Et du coup, le groupe qu'on avait, le noyau dur de copains qu'on était, éclatait. Et on pouvait certainement plus s'entraîner ensemble parce que le travail, la vie, voilà, chacun sa vie de famille, c'est un peu compliqué de se retrouver. Soit on s'est dit, en fait, à nous de recréer quelque chose de nouveau, qui fonctionnera ou pas, mais en tout cas, tant qu'on l'avait pas fait, on pouvait pas savoir. Et à ce moment-là, de rester ensemble, de recréer quelque chose de nouveau et de voir ce que ça allait donner. Et on a bien fait parce que du coup, on a créé la meute au départ à 6 et aujourd'hui, on est 115.
0: 115. Et alors, est-ce que vous êtes tous du 9-3, comme on dit, le 93? Alors, pour les gens qui sont pas de la région parisienne, hein, c'est la Seine-Saint-Denis, mm-hmm. C'est la banlieue. Vous êtes originaire de ce lieu que vous aimez beaucoup. Hein, oui. Vous êtes toujours resté attaché au 9-3.
1: Hein,
0: vous êtes fier du 9-3. Est-ce que la plupart des membres de la meute font partie du 9-3?
1: Beaucoup. Beaucoup en font partie, mais il y a aussi beaucoup de personnes de Seine-et-Marne, donc du 7-7.
0: Mmh, à côté.
1: C'est ça. Et il y a aussi beaucoup d'autres personnes de l'Île-de-France en règle générale. Donc maintenant, la meute s'est agrandie et a ouvert ses portes, on va dire. Donc il n'y a plus que des gens du 93 ou du 77, il y a vraiment des gens de toute l'Île-de-France et même de France.
0: Alors expliquez-nous, Anaïs Kemener, ce que vous aimez dans le 9-3. Puisque vous êtes de là, vous êtes toujours entraînée ici, dans ce département.
1: C'est
0: qu'est-ce
1: ça.
0: Que vous aimez dans un département qu'on présente souvent comme étant le lieu de la banlieue un peu difficile, département à problème. Et vous aimez, vous êtes attaché au 9-3.
1: J'y suis attachée parce que j'y ai grandi. Donc, entre Clichy-sous-Bois, Aubervilliers, Tremblay en France, j'étais dans mon premier club à Villepinte. Donc, pareil, toujours le 93, mon deuxième club à Tremblay. Aujourd'hui, je suis à la Meute, mais avant d'être du 77, la Meute était un club du 93. Et c'est vrai qu'on est très attaché à nos comment dire, c'est un peu comme un ancrage. On a toujours été ici, on est toujours ensemble, et j'ai l'impression que c'est comme une grande famille où justement c'est très riche au niveau des différentes cultures, différentes origines. Chacun est différent, mais tout le monde s'apporte quelque chose. Et du coup, je pense que c'est ce qui nous rend plus forts. Donc pour le club, mais ensuite par rapport à l'endroit. J'ai l'habitude de courir dans mon parc. J'ai l'habitude de courir le long du canal de l'Ourcq. J'ai l'habitude de courir. Pas sur Paris même, mais plutôt en banlieue. Et c'est vrai que c'est des endroits que vraiment j'adore.
0: Vous vous entraînez hein, souvent dans votre parc. Vous dites mon parc, c'est lequel?
1: Oui.
0: Le parc?
1: Le parc de la Poudrerie. Ouais.
0: C'est là où vous allez vous entraîner. Vous n'êtes pas à courir autour d'un stade, à tourner en rond, vous courez sur des grandes distances.
1: C'est ça. Ouais. Notre parc, il est métré. En plus, on a la chance... En fait, on a mis des petits marquages au sol que mon père a fait. Donc tous les 100 mètres, on a un petit marquage au sol. Et ce qui fait que tous nos entraînements, au lieu de les faire sur piste, donc au lieu de les faire sur une piste de 400 mètres, on les fait sur un tour de 3,7 km.
0: Et ce côté multiculturel, parce qu'effectivement, dans le 9-3, il y a des habitants qui arrivent de tous les pays du monde. Enfin, je ne sais pas combien il y a de nationalités, plus d'une centaine. Qu'est-ce que ça apporte, je dirais, de particulier, plutôt que uniquement la Bretagne ou la Vendée, où il y a moins de multiculturalité?
1: Comme je disais juste avant, je pense qu'on a vraiment tous des choses à s'apporter. On est tous différents. Et du coup, moi, je trouve ça hyper intéressant aussi de s'intéresser, d'aller vers les gens pour savoir... Par exemple, en ce moment, c'était le Ramadan. Moi, je suis admirative de tous mes amis du club qui font le Ramadan et qui continuent à courir.
0: Ils s'entraînent pendant la période
1: du
0: Ramadan.
1: Ils continuent à courir.
0: Ouais.
1: Donc après, il y a plein d'autres moments comme ça, mais c'est vrai que moi, je trouve ça hyper enrichissant en tout cas.
0: Et cette multiculturalité, vous la portez en vous, hein, parce que vous êtes à la fois bretonne, du 9-3, et puis réunionnaise avec du sang indien. Hein.
1: C'est ça. Ouais. Du coup, aussi, oui, par mon métissage, c'est vrai que dans le 93, entre guillemets, comme je dirais maintenant dans toute l'Île-de-France, c'est pas que le 93, mais je me sens à ma place.
0: Alors Anaïs Kemener, on pourrait bien sûr faire toute cette émission sur votre spécialité de sportive, le marathon. On va en reparler, on va découvrir ce que vous aimez aussi dans le marathon. Mais je voudrais qu'on parle de cette maladie qui a été un coup de tonnerre dans votre vie. À 24 ans, donc toute jeune, on vous décèle un cancer du sein. Comment vous avez accueilli cette annonce?
1: C'était un peu compliqué au départ parce que le cancer a mis du temps avant d'être diagnostiqué. J'ai vu 3 médecins sur une année. Donc ma première gynécologue, enfin ma gynécologue en premier rendez-vous m'a dit que c'était certainement hormonal et qu'à 24 ans ça passerait tout seul parce que bah j'avais pas d'antécédent connu.
0: Vous aviez quoi,
1: J'avais une boule. Ouais, pendant ma douche, j'ai découvert que j'avais une boule dans le sein. Et du coup, j'ai vu ma gynécologue qui m'a dit que c'était rien pour elle, enfin en tout cas que c'était pas très grave et que ça partirait tout seul, donc je lui ai fait confiance. Environ 6 mois après, j'ai vu un autre médecin sur mon lieu de travail quand je travaillais à l'hôpital Bichat. Pareil, elle me prescrit un bilan sanguin qui revient parfait. Donc je me dis bon, pareil, hein, je ne suis pas médecin, donc les bilans ont l'air bons, je continue ma vie normalement. Je vois un troisième médecin environ 4-5 mois après, parce que du coup la boule que j'avais dans le sein continue à grossir. Mmh. J'ai jamais eu de douleur, je me suis jamais sentie fatiguée ou quoi que ce soit.
0: À l'entraînement, vous sentiez pas de fatigue?
1: Non, je sentais absolument rien. Au contraire, je continuais à battre mes propres records sur les distances de 10 km ou sur les compétitions. Et du coup, c'est vrai que ça a été un coup de massue à l'annonce du diagnostic, parce que quand on a 24 ans et qu'on se sent bien, on pense pas du tout à un cancer.
0: Comme quoi, c'est important quand même d'aller voir plusieurs médecins, d'avoir des avis différents, si je
1: vous comprends bien. Ouais, ouais. C'est hyper important, ouais.
0: Et alors, vous dites coup de massue, vous vous souvenez précisément quand le médecin vous l'a annoncé? Et comment il vous l'a annoncé?
1: Alors,
0: brutalement ou en douceur?
1: Non, il a été très gentil, au contraire, je pense que même lui, il était même plus gêné que moi, parce que c'était pas du tout un médecin oncologue, c'était dans le cabinet de radiologie en fait, où j'étais, comme j'avais pas de médecin traitant, parce que je voyais très peu de médecins, à part pour un certificat médical.
0: Et qui en bonne santé.
1: Voilà, ouais, pour faire du sport. Je lui avais dit, moi j'ai pas de médecin traitant, est-ce que c'est possible que vous me donniez les résultats lorsque je vais revenir? Et il pensait pas non plus forcément à un cancer, donc il m'avait dit ok, pas de problème. Et en fait, quand il est revenu dans le cabinet, c'est vrai qu'il a mis du temps. Donc je l'ai attendu un long moment, et finalement, en fait, il m'a expliqué par la suite qu'il avait eu le temps de voir d'autres médecins pour justement leur demander comment annoncer ça, comment... Je pense que lui n'était pas bien non plus, c'était un peu le cadeau empoisonné que je lui avais fait en lui demandant de m'annoncer ça. Et j'ai pas spécialement eu besoin de dire quoi que ce soit, parce que finalement, je l'ai compris tout de suite en le voyant.
0: Vous dites dans votre livre, tout ce que je voulais, c'était courir, que ça a été un coup de massue, mais il y a eu une forme de déni. Oui. Chez vous. Pouvez-vous nous expliquer ce qui s'est passé?
1: Oui, parce qu'en fait, je me sentais bien. Je me sentais en pleine forme, je continuais à battre mes records, j'étais jeune, j'étais pas fatiguée, et du coup j'avais 24 ans. Et c'est vrai qu'en fait, quand on m'annonce que j'ai un cancer du sein, en plus qui est quand même agressif, mais ça je l'apprends par la suite, en plus je travaillais à l'hôpital en tant qu'aide-soignante, moi je vois les patients qui sont atteints de cancer.
0: Vous étiez dans le milieu hospitalier en permanence par votre travail.
1: Et je pense que j'ai été dans le déni un bon moment, parce qu'en fait j'arrivais pas du tout à m'identifier, et je me disais mais les patients que je vois, je peux pas avoir un cancer, c'est pas possible.
0: Et vous étiez prête à repousser le traitement pour aller courir, je crois pour le championnat de France à Rennes, c'est ça?
1: C'est ça, ouais. Mais je pense que je me rendais pas encore compte de la gravité de la maladie que j'avais. Et c'est vrai que j'ai demandé tout de suite à mon médecin, est-ce que c'est possible d'attendre 3 mois mon championnat pour commencer les traitements? Je pense que je me rendais pas encore compte vraiment de ce qui allait m'attendre. Et c'est vrai que lui m'a dit, non, c'est pas possible. C'est vraiment pas possible, parce que c'était un cancer qui était très agressif et qui allait vite.
0: Cancer génétique, plutôt.
1: Oui,
0: hein.
1: Oui, on l'apprend quelques mois après, du coup, c'est un cancer génétique.
0: Parce que c'est assez rare d'avoir un cancer du sein à 24 ans.
1: C'est ça. Ouais, c'est quand même rare.

0: Alors vous dites que vous aviez ce désir, Anaïs Kemener, que rien ne change dans votre quotidien. Pourtant, un cancer, ça bouleverse une vie, ne serait-ce que par les visites médicales, les traitements. Comment, à partir de ce moment-là, vous, à la fois l'aide-soignante de jour, hein, à l'époque, vous étiez étiez aide-soignante de jour, plus avec tous les entraînements pour préparer des championnats de France, puis viser toujours de devenir championne de France de marathon. Comment vous avez organisé votre vie ?
1: Pendant les traitements, déjà, c'était quand même plus facile, entre guillemets, parce que j'étais en aplasie, donc j'avais plus de défense immunitaire, ce qui fait que je pouvais plus travailler à l'hôpital. Donc j'étais en arrêt de travail. Donc en fait, je n'avais aucune activité à part la course à pied. C'est pour ça que je dis souvent que la course à pied, quelque part, m'a sauvée, parce que sans la course à pied, je serais chez moi, dans mon canapé, toute seule, à me couper du monde, alors que là, finalement, j'avais toujours un lien social, j'étais toujours avec du monde, dehors, à prendre l'air, à voir des amis.
0: Donc ça veut dire que même pendant les traitements, vous sortiez pour aller vous entraîner?
1: Ah oui, oui. Ah mais c'était important, c'était vital, bien sûr. Mmh. C'était vraiment vital. C'était ça ou les rendez-vous à l'hôpital tout le temps. Donc du coup, j'ai fait les deux.
0: Alors attendez, quand on a un traitement de chimiothérapie, généralement, ça rend bien malade, ça barbouille beaucoup, comme on dit. Comment vous arriviez, vous, à suivre ce traitement de chimio et quelques heures après, aller courir?
1: Je pense que j'ai vraiment adapté mes entraînements à mes traitements. Donc en fait, les premiers jours de chimiothérapie, je savais que c'était plus compliqué. Donc jour 1, jour 2, jour 3, c'était quand même assez difficile. Mais après, ça allait de mieux en mieux. Plus les produits... Bon, disons que mes premiers traitements, c'était lundi, mardi. Et jeudi, vendredi, samedi, ça commençait vraiment à aller mieux. Donc en fait, je me faisais juste des entraînements un petit peu plus tranquilles. Donc juste des footings en début de semaine. Et j'intensifiais un petit peu mes entraînements en fin de semaine, quand je me sentais mieux. Mmh. Donc j'ai adapté.
0: Vous avez dit que vous avez appréhendé les cures comme un programme d'entraînement.
1: C'est ça.
0: C'est ça. Le fait d'être sportif de haut niveau vous a permis de... Allez, d'aborder ces traitements d'une manière quasiment sportive.
1: Quasiment, ouais. C'est exactement ça. En fait, je me rappelle que vers les chimios 7, 8, vraiment les dernières chimios, c'était quand même un peu plus compliqué parce que forcément, j'avais de moins en moins de force physique. C'était plus compliqué d'aller en séance de chimiothérapie. Et puis j'en avais marre aussi. Mmh. Parce qu'à un moment donné, au début, on se dit, bon, ça va, ça passe. Mais quand on n'arrive qu'à la moitié, on se dit, là, en fait, j'ai juste envie d'avoir une vie normale et de pouvoir profiter de la vie, entre guillemets, comme tout le monde. Et c'est vrai que je l'ai un peu façonné comme un programme d'entraînement parce que quand c'était plus difficile, donc chimio 7 et 8, par exemple, je me disais que c'était un peu comme un marathon. C'était le mur. J'étais au kilomètre 35, 36, 37.
0: Ça, c'est le moment le plus dur du marathon, ça.
1: Voilà, c'était mon mur du marathon et qu'après, tout irait mieux.
0: Et la présence des amis, la présence de votre père. Votre père a été incroyable auprès de vous. En tous les cas, tel qu'on le lit dans le livre, il était là. Il vous a vraiment beaucoup, beaucoup aidé. Qu'est-ce que ça apporte, cette présence, quand on est dans cette épreuve du cancer, l'épreuve de la maladie ?
1: Je pense que ça change tout, parce que déjà, ce que je dis dans le livre, c'est que mon père et moi, on n'a que 19 ans d'écart, donc on n'a pas beaucoup d'écart d'âge. Et effectivement, ça nous a rendus très complices de par l'enfance que j'ai eue avec lui, c'est lui qui m'a élevée, c'est lui qui m'a appris un petit peu tout le cheminement dans le sport. Et c'est vrai que

0: T'as rien demandé à personne, c'est pas grave si t'as pas de cheveux, si t'es pas bien avec ton bonnet, enlève-le. Et c'est vrai qu'en fait, il me remettait les choses dans le bon ordre. Et je lui disais, bah oui, c'est toi qui as raison, c'est vrai. Personne n'a rien demandé, j'ai pas demandé à ne pas avoir de cheveux et aujourd'hui, je suis pas bien.
1: Si je pense. Justement, vous parlez de cheveux, il y a une scène très émouvante dans le livre, au moment où votre père vous coupe les cheveux. Parce que là, vos cheveux tombent, hein, pour ceux qui ne le savent pas, durant les chimiothérapies, on perd ses cheveux. Et à un moment, vous avez décidé de les couper, c'est votre père qui vous les a coupés.
0: C'est ça. En fait, j'avais
1: très
0: les cheveux
1: émouvant,
0: très longs.
1: Ce moment-là.
0: Ouais, c'est vrai. Bah, je pense encore plus pour lui que pour moi.
1: Il pleurait en vous coupant les cheveux.
0: Oui, bah, je pense qu'il n'était pas bien du tout. Hein. Il y a plein de moments comme ça où lui n'a pas forcément montré les choses, mais je pense que pour lui, ça a été plus compliqué que pour moi.
1: Et pour vous, comment on vit ce moment quand on est une femme? On sait l'importance de la chevelure pour la féminité. Et vous êtes très féminine, hein, je vous ai devant moi, vous avez les cheveux longs. Sur la photo qui est en couverture du livre, on vous voit avec un beau turban dans les cheveux. Vous êtes très féminine. Et là, on perd ses cheveux. Qu'est-ce que ça représente pour une femme?
0: Finalement, ça a été. Je pense que c'était juste... j'étais préparée à ça, parce que le fait de travailler à l'hôpital aussi, ça permet de relativiser. Et c'est pareil, je savais que voilà, c'est une chimiothérapie, et dans une chimiothérapie, on perd ses cheveux. Donc j'étais préparée à ça.
1: C'est les autres, ça. C'est les autres, c'est pas soi. Là, c'était vous.
0: Ah, ça allait quand même. J'ai essayé de le prendre avec du recul en me disant, ben, ok, c'est pas grave, ça va repousser. Bon, mon père, lui, il a la calvitie, ça repousse pas. Mais pour moi, je me disais, c'est pas grave, ça va repousser. Et du coup, ouais, c'est vrai que l'entourage aussi, hein, l'entourage, ça aide beaucoup, parce que c'est vrai que quand il a dû me raser la tête, finalement, tous les gens dans mon entourage m'ont regardé un peu différemment, et les proches me disaient, mais en fait, même les cheveux courts, tu es très belle, t'as un beau visage. Et c'est vrai que c'est quand même rassurant.
1: C'est important de le dire, ça, hein.
0: Bien sûr.
1: Dire aux autres, à des femmes qui passent cette épreuve, même à des hommes, ouais, tu es encore beau, hein,
0: mais
1: même
0: oui,
1: sans tes cheveux.
0: Mais oui, oui, bien sûr. Il y a plein de gens, d'ailleurs, qui l'ont dit après, et moi, je le répète aussi à plein d'autres personnes qui vivent la même période. Et c'est important de le dire, parce que ça paraît une phrase simple, ça n'a pas changé grand-chose dans une journée, mais ça peut changer réellement tout un parcours de vie.
1: Les amis du club aussi ont été importants. Hein. C'était important pour vous à ce moment-là, au moment où vous étiez le plus malade, que les amis du club vous soutiennent.
0: Bah oui, bah c'est devenu ma famille. Hein. Et puis je suis encore très très proche d'eux, donc toutes les personnes que j'avais autour de moi pendant ma maladie, je les ai encore aujourd'hui et j'en suis très très fière et je leur dois tout.
1: Et alors, ce que j'ai découvert aussi, c'est l'aide des réseaux sociaux. Mmh. Parce qu'on peut se dire, quand on a une maladie, quand on a une certaine célébrité, vous commenciez à avoir une certaine célébrité dans le milieu du sport, vous étiez sur les réseaux sociaux, et vous dites que les réseaux sociaux vous ont aidé pendant cette maladie. Vous pouvez nous expliquer pourquoi?
0: En fait, je me suis servi des réseaux sociaux comme d'un journal intime. Et du coup, j'expliquais toutes mes phases de traitement. Donc, je mettais des photos et j'expliquais aujourd'hui chimio 1, ça s'est passé comme ça, je me sens comme ça. Le lendemain, chimio 2, ça s'est passé comme ça, je me sens comme ça. Et petit à petit, au fur et à mesure des traitements, je pense que déjà, pour les gens qui sont proches, mais pas tout le temps avec moi, ça permettait d'avoir des nouvelles de temps en temps. Donc, toutes les 3 semaines, il y avait une petite photo avec des chimios. Alors, des fois, c'est pas facile parce que forcément, plus ça va dans les chimios, plus... Ben, on perd du poils, on perd ses cheveux, moi je perds mes cils, mes sourcils, et au niveau du visage, ça commençait à être un peu compliqué, j'étais un peu plus creusée au niveau du visage, j'étais toute pâle, enfin vraiment, j'avais l'impression de... Mon corps était comme si il fallait que je sois soignée, mais avec comme si c'était du poison finalement, donc ça tuait les bonnes cellules, mais ça tuait les mauvaises cellules, mais ça tuait aussi les bonnes cellules, et du coup c'était un peu compliqué sur le long terme, mais c'est vrai que les réseaux sociaux m'ont permis de pouvoir échanger avec d'autres personnes qui pouvaient vivre la même chose, et de rencontrer d'ailleurs d'autres personnes aussi, parce que j'ai rencontré des associations, j'ai rencontré l'association dont je suis marraine aujourd'hui, Cassiopéa, et je pense que ça change beaucoup de choses. Ça m'a permis aussi d'avoir des messages très positifs, d'avoir beaucoup de commentaires bienveillants, et finalement de mieux vivre la maladie et le physique que j'avais à ce moment-là.
1: Vous voyez, c'est courageux, parce que sur les réseaux sociaux, on cherche toujours à se mettre en valeur. Vous voyez bien le jeu des influenceurs ou des influenceuses, les photos transformées. Et là, vous vous montrez tel que vous êtes. Plus de cheveux, plus de cils, plus de sourcils, amaigri, fatigué. C'est pas évident de faire ça. Et pourquoi le faire?
0: Ben, je le faisais surtout parce que dans mon parcours de jeune malade, j'avais aussi recherché justement sur Internet et sur les réseaux sociaux des personnes à qui je pourrais m'identifier. Donc je cherchais des gens qui seraient jeunes, qui avaient peut-être moins de 30 ans et qui se battraient contre un cancer. Sauf que en cherchant et qui voudraient faire du sport, parce que pour moi c'était essentiel. Et c'est vrai qu'en cherchant sur Internet, je trouvais pas grand.

0: monde. Et je me disais, mais c'est pas possible, je peux pas être toute seule à vouloir faire du sport et à avoir un cancer en même temps. Et je pense qu'il y en avait d'autres. Simplement, les gens n'en parlaient pas spécialement autour d'eux. Et c'est vrai que de le diffuser comme ça, de pouvoir le partager sur les réseaux, ben en fait, j'ai rencontré beaucoup d'autres personnes qui étaient dans le même cas que moi.
1: Et ça vous a aidé ?
0: Bien
1: sûr.
0: Vous
1: avez eu beaucoup de retours de la part de gens qui vous écrivaient ?
0: Ça m'a beaucoup aidé, bien sûr, parce que bah, c'était hyper positif. Mais ça a été très dur aussi par moments, parce que bah, je rencontrais des personnes qui vivaient la même chose que moi. Et certaines aujourd'hui ne s'en ont pas sorties.

0: Anaïs Kemener, vous êtes non seulement championne de marathon, vous avez été deux fois championne de France de marathon, vous avez eu quand même cet événement terrible dans votre vie d'avoir un cancer à 24 ans, mais vous êtes aussi aide-soignante. Et ça, j'aimerais qu'on parle de ce métier. On a honoré les infirmières et les aides-soignantes pendant le Covid. C'était bien la première fois qu'on vous applaudissait, qu'on vous encourageait, qu'on mesurait l'importance de votre métier. J'aimerais que vous m'expliquiez comment votre maladie, d'être passé du côté, on va dire, des malades, a changé votre regard sur votre métier d'aide-soignante.
1: Bah forcément, ça change. Forcément. Je pense que j'étais déjà sensible à la cause du cancer, mais moins qu'aujourd'hui. C'est-à-dire que quand on n'est pas touché personnellement, de près ou de loin, par le cancer, on sait que c'est une maladie grave, on sait que ça arrive à tout le monde. Malheureusement, ça peut arriver à tout le monde. Mais je pense qu'on ne se rend pas autant compte de ce que ça peut causer comme problème et au quotidien. Et c'est vrai qu'aujourd'hui, ça a un petit peu changé ma vision de soignante. C'est vrai que quand je vais à l'hôpital aujourd'hui, j'ai une approche un peu différente avec les patients que j'ai.
0: Sur quoi ? Comme quoi ?
1: Par exemple, quand je vais dans le service de gynécologie, c'est un service où justement je peux rencontrer des femmes ou des hommes qui ont des cancers du sein, parce que ça arrive aussi aux hommes, c'est un peu plus rare, mais ça arrive. Et c'est vrai que l'échange est différent. Et c'est déjà arrivé que j'ai des retours de patients ou de familles de patients qui me disaient effectivement, les mots sont justes. Et du coup, j'expliquais un petit peu mon parcours et je leur disais aussi, je pense que ça pouvait leur donner un peu d'espoir en leur disant, là où vous êtes aujourd'hui, moi aussi je l'ai été et aujourd'hui je suis là.
0: Donc, et vous avez été confrontée vous-même, Anaïs Kemener, à des infirmières bienveillantes et à des infirmières moins bienveillantes, vous le dites.
1: Oui, alors je ne dirais pas qu'elles étaient forcément moins bienveillantes, mais en tout cas, elles étaient peut-être un peu plus dures, oui, c'est ça.
0: Vous pouvez nous dire, nous raconter un peu celles qui vous ont bien aidé,
1: oui, bien
0: en
1: sûr.
0: Quoi celles qui ont été dures, pourquoi ?
1: Service de chimiothérapie, par exemple, rien à dire, les infirmières, elles étaient vraiment géniales avec moi, elles m'ont toujours accueillie, elles ont été toujours très très gentilles et généreuses, elles m'ont mise dans une petite pièce un peu à part pour que je puisse être avec mon père, qu'on soit pas toujours avec les patients qui faisaient leur chimiothérapie. C'est vrai que l'ambiance était quand même pas, c'était pas la fête, c'est normal. Mais c'est vrai que du coup, quand je me retrouvais un petit peu seule avec mon père, on pouvait se regarder un film sur l'ordinateur et c'était quand même... disons, un peu plus sympa. C'est pas un moment sympa, mais ça passait plus facilement. Et elles ont toujours été très très gentilles, elles prenaient toujours des nouvelles. Même, du coup, ça donnait aussi envie, quand j'étais pas en traitement et que j'avais juste des rendez-vous, de venir leur faire un petit coucou pour leur dire tout va bien, regardez comment je suis aujourd'hui. Alors que dans le service de radiothérapie, c'était plus compliqué parce que en fait, il y avait besoin de faire des points. Et c'est millimétré, la radiothérapie. Donc en fait, on m'envoie des rayons sur une zone bien délimitée pour brûler les dernières cellules cancéreuses. Et comme je faisais beaucoup de sport, du coup, c'était l'été, je prenais beaucoup de douches et elle me faisait des points en stylo. Tous les jours, quand je revenais, les points étaient effacés.
0: Ah oui, donc ça, c'est les énervés parce que normalement, les points devaient rester visibles.
1: Voilà, et comme c'était millimétré, en fait, c'est un appareil qu'elle devait recommencer tous les jours. Et du coup, elles étaient vraiment pas contentes et elles me disaient chaque jour, mais on fait pas ça, on fait pas de sport quand on a un cancer. Et moi, je leur disais, mais... Ah, c'est pas possible. Et j'avais tellement cet esprit, c'était pas de la contradiction, c'était vraiment, je pense, plutôt de la détermination de vouloir faire du sport, que je pense que plus on m'interdisait de faire du sport, plus je voulais en faire.
0: Alors, ce qu'il y a d'incroyable dans votre vie, Anaïs Kemener, c'est qu'en 2015, vous avez ce cancer.
1: Oui.
0: Traitement, chimiothérapie, puis costaud, enfin, comme traitement, c'était fort. Vous aviez un cancer agressif, un cancer du sein agressif. Et 2016, vous devenez championne de France de marathon. Alors ça, attendez, comment c'est possible ? Expliquez-nous comment une jeune femme qui a eu des traitements aussi forts, violents, a dû ralentir complètement son entraînement, vous étiez diminuée quand même physiquement, vous avez pu réussir un an après à devenir championne de France de marathon.
1: Alors, c'est tout un contexte un peu particulier, mais c'est vrai que... Pour remettre les choses dans leur contexte, donc pendant tous mes traitements, j'ai continué à courir. Donc déjà, c'est ce qui m'a permis de jamais recommencer à zéro.
0: Même moins vite, mais vous couriez.
1: Voilà, même moins vite, je faisais quand même des compétitions.
0: Tous les jours, vous alliez courir.
1: Tous les jours, alors c'était courir, marcher, faire du vélo, sortir. J'avais aussi un vélo d'appartement. Quand je pouvais pas sortir ou quand je me sentais peut-être un peu plus fatiguée, je faisais simplement tourner les jambes. Et c'était quand même une activité, même si c'était pas forcément du sport ou une activité sportive. J'avais adapté ce dont j'étais capable de faire, en fait. Et à la fin de mes traitements de radiothérapie, donc j'avais plus aucune chimio, pendant même la radiothérapie, j'avais plus du tout de chimio. Et il s'est passé environ 6 mois où je n'avais plus aucun traitement. Donc, plus de chimio, plus de radio, plus rien. Et je pouvais reprendre l'entraînement normalement. Et j'étais encore en arrêt de travail, donc j'avais mon temps. Ben, j'en ai profité pour courir.
0: Et vous vous sentiez mieux?
1: Et je me sentais chaque semaine de mieux en mieux. Parce que les traitements n'étaient plus là. Parce que, justement, j'étais plus diminuée par les traitements. J'étais plus obligée de faire multiples allers-retours à l'hôpital. Et c'est vrai qu'en fait, petit à petit, en passant par ce cheminement-là, ben, j'ai réussi à retrouver mon niveau d'avant.
0: Et les médecins vous ont encouragé à faire du sport, mais du sport de haut niveau et du sport pour préparer le marathon, où ils vous ont dit, attendez là, mais vous en faites trop, là. Vous en faites trop.
1: Bah en fait, ils m'ont jamais dit que je faisais trop de sport parce que je pense qu'ils n'étaient pas forcément au courant de ce que je faisais par jour ou par semaine.
0: Vous leur disiez pas?
1: Bah, je leur disais que je courais, quoi, mais je leur disais pas forcément aujourd'hui j'ai fait 20 km, aujourd'hui j'ai fait 15 km. Je leur disais pas spécialement. Mais c'est vrai que peut-être je leur disais quand j'étais en traitement parce que c'était quand même un peu plus léger. Mais c'est vrai que quand j'ai pu reprendre une vie normale, j'avais envie presque de reprendre une revanche et de me dire, ok, bah, le temps que j'ai perdu, je vais le rattraper maintenant et je vais pouvoir faire ce que je faisais avant.
0: Et quand, après avoir gagné ce marathon, devenu championne de France, vous êtes allée voir le docteur Desnarnaud, on peut le citer, hein, c'est lui qui vous a accompagné. Comment il a réagi quand vous lui avez dit, ben voilà, la médaille, je suis championne de France de marathon?
1: Eh ben, il était tellement content. Ouais, il était tellement content. Je suis retournée le voir en radiothérapie, du coup, parce que, ben, en fait, j'ai repris un rendez-vous classique, comme une patiente pourrait le faire avec son médecin, la veille pour le lendemain. Et c'est vrai que c'était juste quelques jours ou peut-être le surlendemain de mon marathon. Et c'est vrai que je suis, en arrivant dans le cabinet, j'ai ouvert mon manteau et je lui ai dit, bah voilà docteur, on a gagné. J'ai gagné le championnat de France de marathon.
0: On a gagné.
1: On a gagné, bien sûr.
0: C'est pas j'ai gagné, c'est on a gagné.
1: Bien sûr, on a gagné.
0: Il y avait qui?
1: Il y avait
0: vous.
1: Mon père, mm-hmm. Le docteur Desnarnaud et moi-même. Et bien sûr, c'est un super trio. Pendant tout le temps des traitements, c'était un super trio. Je dis souvent que je m'en serais pas sortie sans mon père, mais je m'en serais pas sortie non plus sans le docteur Desnarnaud.
2: Visage, l'expression de l'être.
0: Anaïs Kemener, vous avez eu ce cancer décelé à 24 ans. Et puis, malheureusement, après, vous avez eu encore des ennuis de santé. Et notamment, après, vous avez eu une ablation du sein.
1: Oui.
0: Puis l'ablation du deuxième sein.
1: C'est ça.
0: Et après, tout un tas de chirurgies pour reconstruire votre poitrine et des rejets. Comment vous avez vécu ce moment-là? D'abord, l'ablation d'un sein, on parlait tout à l'heure, oui. Perdre ses cheveux pour une femme, c'est perdre une partie de sa féminité. L'ablation d'un sein pour une femme, c'est très dur aussi. C'est une part de sa féminité. Comment vous avez vécu ça?
1: Alors, je sais pas si c'est un avantage ou un inconvénient, ou je pourrais pas vous dire, ou c'est vraiment le fait de travailler à l'hôpital, mais c'est vrai que comme j'avais 24 ans et que j'étais tout juste une jeune femme, j'avais pas encore pleinement conscience de cet atout, entre guillemets, de féminité. Je me disais pas, voilà, j'ai une poitrine, donc je suis une femme. Je me disais, bah, en fait, je suis une jeune adulte et je voulais juste faire du sport. Et c'est vrai que quand on m'a enlevé le premier sein, il y a aussi le côté soignant qui me permettait de me dire, bah, en fait, on m'enlève la partie qui est malade. Donc, quelque part, ça me rassurait. J'avais besoin de passer à autre chose et qu'on m'enlève cette partie malade pour que moi-même, je puisse me reconstruire.
0: Alors, vous avez une forme d'humour, en tous les cas, dans le livre, quand vous en parlez, vous dites, bon, bah, ça va m'alléger.
1: C'est ça, oui, c'est ça.
0: D'accord. Et après, vous dites, ça me déséquilibre. J'ai plus qu'un sein. Et là aussi, on ne peut pas imaginer, pour une coureuse de marathon, avoir un sein en moins, ça déséquilibre la course, quelque part.
1: Ben oui, parce qu'en fait, on n'est plus symétrique. Et on sait que quand on a, par exemple, une jambe qui est plus musclée que l'autre, ben, quelque part, ça va entraîner un déséquilibre. Et comme après une opération, par exemple, du genou, on a la jambe qui est peut-être un petit peu moins forte. Et ça peut entraîner des blessures. Et du coup, pour l'ablation d'un sein, c'est pareil. Ça va créer un déséquilibre sur le corps. Et c'est vrai que c'est un peu des questions que je me posais, où je me disais, mais là, ok, tout de suite, ça va. Mais est-ce que dans 4 ans, 5 ans, 6 ans, ça ira? Et bon, j'ai eu les résultats du test génétique quelques mois après, donc on a découvert que c'était un cancer génétique. Du coup, il a fallu faire enlever le second sein. On a fait une reconstruction immédiate par la suite, mais c'est vrai que là, ça a été, pour le coup, le marathon des opérations.
0: C'était un échec. Vous avez eu combien d'opérations de
1: reconstruction ? 5 opérations en 4 ans. Et du coup, la dernière s'est terminée en 2019, où j'ai décidé de faire une reconstruction à plat, ça s'appelle comme ça, c'est l'ablation en fait des prothèses, et d'arrêter toutes les opérations. j'ai décidé de ne plus du tout avoir de seins.
0: Comment on vit ça ? Vraiment, je me permets de vous poser cette question pour qu'on essaye de comprendre comment une femme vit cette réalité-là, de ne plus avoir de seins. Pour vous, c'est quelque chose que vous accueillez, que vous acceptez pleinement ? Vous dites, ma féminité, c'est aussi ça ? Ou vous dites, il me manquera toujours quelque chose dans ma vie de femme ?
1: Non, je pense que c'est quelque chose que j'ai facilement accueilli, mais justement, il m'aura fallu quand même des années, parce que les 4 années où je me suis fait opérer, c'était quand même des échecs en termes de chirurgie, où on a essayé, où je me disais, ok, peut-être que je vais pouvoir avoir le corps que j'avais avant, comme si presque de rien n'était. Et comme j'ai vu au fur et à mesure des mois que chaque fois ça n'allait pas, que chaque fois c'était douloureux, que chaque fois je faisais des infections ou des rejets, finalement, moi-même, j'en suis venue au point de me dire, je préfère tout retirer, je vivrais mieux sans mes seins, ou sans mes prothèses, ou sans ma poitrine. Mmh. Et aujourd'hui, ça va beaucoup mieux, parce que c'était une réelle souffrance, finalement. Donc, c'était pas mon corps, c'était quelque chose d'étranger, c'était quelque chose que, je pense, même en tant que jeune adulte, j'avais du mal dans le reflet devant mon miroir. Je me disais, mais j'ai presque l'impression d'avoir un corps normal, entre guillemets, mais c'était pas moi.
0: Et vous le savez, vous devez le rencontrer dans votre vie d'aide-soignante. Il y a des femmes pour qui c'est un drame.
1: Oui, bien sûr.
0: Elles le vivent, mais comme un drame terrible. Elles ne se sentent plus femmes parce qu'elles ont perdu un sein,
1: oui.
0: Sans parler des deux. Vous pouvez parler avec elles aujourd'hui, les aider un peu ? Ou est-ce que c'est quelque chose que vous avez envie de faire, témoigner pour accompagner et aider ces femmes ?
1: Bien sûr. D'ailleurs, c'est aussi pour ça que j'ai une page Facebook qui s'appelle Le sport comme thérapie, où je reçois beaucoup de messages d'hommes et de femmes qui ont vécu le cancer de près ou de loin dans leur vie personnelle. Mmh. Et j'en parle aussi beaucoup sur les réseaux sociaux. C'est aussi pour ça que je suis dans une association. Donc, c'est ces femmes-là qui m'ont aidée au départ. Et maintenant, c'est d'autres femmes qu'on va pouvoir accueillir que peut-être je vais pouvoir aider à mon tour. Et c'est vrai
0: qu'il ne faut pas rester seul. Hein. On le dit, on insiste sur ça.
1: Il ne faut pas rester seul quand
0: on est face à la maladie. Et là, on va reciter l'association Cassiopea.
1: Oui. Hein.
0: PEEA à la fin, et qui aide vraiment les personnes malades à surmonter leur maladie par des activités physiques.
1: C'est ça, c'est exactement ça. C'est comme ça que je les ai rencontrés. On a fait une première marche dans Paris et pour le coup, j'ai vraiment pu m'identifier à elles parce qu'elles font du sport et moi j'avais besoin de maintenir justement ça, de pouvoir faire du sport au-delà d'une activité physique et de rencontrer du monde. J'avais besoin d'objectifs. Et elles m'ont permis de pouvoir maintenir ces objectifs et les réaliser.
0: Anaïs, ce qui m'énerve, je vais être franc, vous m'avez vraiment impressionné. La lecture de ce livre, et puis je suis admiratif de votre parcours. Je vous le dis franchement,
1: ça
0: fait des années que je rencontre beaucoup de monde dans cette émission, mais j'ai été admiratif par votre courage, votre détermination. Et je trouve fabuleux que championne de marathon, comme vous l'êtes, deux fois championne de France quand même, en 2016 et en 2022, vous êtes aussi aide-soignante et vous travaillez de nuit. J'ai découvert ça, non seulement vous faites un métier qui est dur physiquement, qui est beau, qui est généreux, mais qui est dur physiquement, et vous êtes sportif de haut niveau, vous entraînez plusieurs heures par jour, et vous êtes aide-soignante de nuit de 21h à 7h du matin. Comment vous faites pour tenir ?
1: Je pense que je suis passionnée par mon sport, mais je suis aussi passionnée par mon travail. Et du coup, j'ai pas l'impression de faire quelque chose d'exceptionnel parce que je vais simplement au travail comme je pourrais aller à l'entraînement. Et quand j'arrive au travail, on parle de tout sauf du sport. Et du coup, je retrouve une vie normale avec mes collègues et tout se passe très bien.
0: Ah, c'est intéressant ça. Au travail, vous parlez de tout sauf du sport.
1: Maintenant, mes collègues me demandent quand même quelles sont mes prochaines courses. Ma cadre me demande aussi beaucoup. Mais c'est vrai que jusqu'à il y a encore peut-être 1 an et demi, 2 ans, on me demandait si je faisais du sport. Je disais, un petit peu.
0: Oui, je cours.
1: Oui, voilà.
0: C'est ça.
1: On
0: passe à autre chose.
1: Voilà.
0: Et dans la meute, dans le club de sport, vous parlez de votre travail ou pas ?
1: Oui, on en parle beaucoup parce que justement, il y a tous les métiers possibles et imaginables. On a des cadres, on a des aides-soignants, on a des policiers, des pompiers, des infirmières. Enfin, au-delà même du travail à l'hôpital, il y a vraiment tous les métiers possibles. Et du coup, chacun, vu qu'on s'entend très bien, on se raconte un peu nos journées, comment s'est passé le travail. Franchement, oui, c'est vrai qu'on parle de tout, pas forcément que de la course à pied.
0: Qu'est-ce que vous aimez dans votre métier d'aide-soignante ? Qu'est-ce que vous aimez vraiment le plus ?
1: C'est pouvoir aider. C'est vraiment ce contact avec les gens, c'est particulier. Quand on est aux urgences, il faut agir sur l'urgence, c'est très rapide, il faut essayer de déceler tout de suite ce qui ne va pas. Enfin, dans d'autres services, par exemple, comme la maternité, que je fais beaucoup en ce moment, en fait, on accueille et on accompagne des jeunes mamans. Du coup, c'est pareil, c'est pas évident. Moi, j'ai pas d'enfants, mais c'est vrai que moi, j'ai appris aussi en arrivant là-bas, en disant... comment on peut accompagner une jeune maman qui a beaucoup de douleurs, par exemple, qui peut être stressée de ne pas savoir comment faire avec son enfant. Et moi, j'ai appris en même temps qu'elle par le travail, justement. Je trouve que c'est hyper enrichissant de passer de service en service. Ça peut être du bloc opératoire, de la médecine interne, de la maternité, des urgences. Moi, j'adore.
0: Moi, j'adore voir la lumière qui est dans vos yeux quand vous parlez comme ça. Parce qu'on entend sans arrêt parler de l'hôpital comme étant le lieu où c'est la crise. C'est l'épuisement des infirmières, des aides-soignants, tout va mal. Si on écoutait bien, tout va mal dans les hôpitaux français. Et vous, vous me parlez avec la lumière dans vos yeux de votre métier d'aide-soignante. Expliquez-moi, où est-ce qu'il y a un problème là ?
1: Je pense que ça ne va pas très bien en règle générale dans les hôpitaux, mais je pense que ça n'ira pas mieux si on fait que se plaindre et que dire que tout va mal tout le temps. Donc on le sait qu'il manque du personnel, il manque du matériel, mais je pense que nous-mêmes... la première chose qu'on peut y faire déjà pour essayer que tout aille au mieux, c'est d'être quand même positif et d'aider les gens avec les moyens qu'on a.
0: Attendez, c'est la sportive qui parle à travers vous là, la sportive qui a l'habitude de l'effort, qui a les...
1: Je sais pas, je pense que tout est lié, mais en tout cas c'est comme ça que je vois les choses.
0: Parce que quand vous faites un marathon, vous passez forcément par la souffrance.
1: Oui.
0: Par la difficulté.
1: Oui, bien sûr.
0: Et vous ne pensez pas que ça a forgé votre caractère et que
1: aussi,
0: dans votre vie professionnelle, ce que vous venez de me dire, j'ai l'impression d'être face à une championne qui est dans un passage difficile et qui... Allez, on va dépasser, quoi. On va dépasser la souffrance.
1: Si, bien sûr, c'est possible. Je pense que maintenant, c'est ancré.
0: J'ai plusieurs questions qui me viennent en même temps. C'est à la fois, est-ce qu'on peut améliorer le système hospitalier ? Et puis, est-ce que, après le Covid... où on a applaudi les infirmières et les aides-soignantes, quelque chose a changé.
1: C'est vrai que c'est un peu compliqué dans les services depuis la crise sanitaire. On sent quand même une difficulté et une grande charge quand même par rapport mental, je veux dire aussi, pas que physique, mais aussi mental, surtout le personnel soignant. Après, s'il y avait des choses à modifier, je pense que dans tous les services, mais ça dépend vraiment de tel ou tel service, c'est pas les mêmes besoins dans tous les services. Donc là, je pourrais pas vous dire exactement... Et puis c'est pas forcément à moi de le faire, mais je pense que bien sûr il y a toujours des choses à améliorer dans tous les services.
0: Et alors pour revenir au fait que vous soyez sportif de haut niveau, il y a un aménagement particulier pour l'aide-soignante que vous êtes et la grande sportive que vous êtes ?
1: Depuis peu, ouais. Depuis janvier 2024, j'ai un aménagement de temps sportif qui a été accepté par mon directeur de l'hôpital, Jean Verdier. Et du coup maintenant je travaille à mi-temps.
0: Les ministères aident aussi pour ça,
1: oui.
0: Le ministère du sport, le ministère du travail, il y a des accords pour aider les sportifs de haut niveau.
1: Oui, c'est ça. Je suis passée sur liste ministérielle donc pour les athlètes de haut niveau, donc c'est un statut, c'est valorisant parce que ça me permet d'être soutenue par le ministère des sports et de pouvoir avoir accès à cet aménagement de temps en fait maintenant. Et je n'y avais pas accès avant et je pense que sans ça, ça aurait peut-être été un peu plus compliqué, mais c'est vrai que maintenant, c'est une belle reconnaissance pour l'athlète aussi que je suis, en plus de l'aide-soignante. Et j'ai droit à ce mi-temps que je prends. D'ailleurs, je remercie encore mon directeur de l'hôpital parce que vraiment, sans lui et ma cadre, ça n'aurait pas pu se faire. Et il n'était pas obligé d'accepter. Parce que forcément, comme on l'a dit tout à l'heure, l'hôpital, il y a toujours du manque. Donc ils ont accepté. Et maintenant, je suis un petit peu plus libre, entre guillemets, pour pouvoir... et faire mon sport correctement, et faire mon travail correctement.
0: Et Anaïs Kemener, quand on est championne de France de marathon, certes on remet son titre en compétition chaque année, mais est-ce qu'on est aidé ? Est-ce qu'on peut vivre, par exemple, financièrement, uniquement, de votre sport ?
1: Non, on ne peut pas vivre de la course à pied. En règle générale, on peut recevoir, par exemple, quand on se classe très bien sur les courses, des primes de course. Mais généralement, c'est pas l'équivalent d'un salaire non plus, donc on peut pas en faire tout le temps, tous les mois, toutes les semaines. Et je pense qu'en France, en tout cas, c'est compliqué d'être athlète. Je parle de l'athlétisme. Je parle pas de sport en règle générale, mais je parle vraiment de l'athlétisme. C'est compliqué d'en vivre. Et c'est des aides, généralement, soit des primes de course, soit des sponsors.
0: Et qu'est-ce que ça vous fait, alors, cette disparité entre les sports ? quand on voit les salaires de footballeurs, les salaires de golfeurs ou les salaires d'un marathonien?
1: J'ai pas vraiment d'avis là-dessus parce que je me dis c'est comme ça, c'est pas moi qui vais changer la donne aujourd'hui, mais c'est vrai que il y a pas vraiment d'égalité dans tous les sports, mais ça a toujours été et aujourd'hui on fait avec ce qu'on a, donc c'est comme ça.
0: Changeriez pas votre place?
1: Non.
0: Non.
1: Non.
0: Terrain de golf à la place du marathon? Non,
1: ça
0: vous tente pas?
1: Non.
0: Alors Anaïs Kemener, qu'est-ce qui fascine dans le marathon quand on le pratique comme vous? J'aimerais comprendre parce que pour des gens vous êtes des masos.
1: Vous
0: êtes des masos. Courir pendant 42 kilomètres, le premier coureur en est mort. Hein, le coureur de marathon est mort. Donc vous courez et vous y trouvez du plaisir. Alors expliquez-nous, qu'est-ce que vous trouvez dans la course marathon?
1: Déjà, il y a tout le côté collectif, il y a tout le côté programme d'entraînement, de pouvoir se donner un objectif, se dépasser. Ça, déjà, c'est génial. Et à côté de ça, il y a le côté un peu évasion aussi. C'est-à-dire que quand on est dans sa course, on est un petit peu seul contre soi-même, on pense à plein de choses. Moi, je peux penser à plein de choses en courant. Je n'ai pas d'idée particulière là, mais des fois, je peux courir en musique, des fois, je peux courir en écoutant simplement les oiseaux, le vent, le regardant autour de moi.
0: À l'entraînement, ça.
1: Voilà. Hein, mais vraiment, la dimension marathon, je pense que c'est un peu comme je dis dans le livre, c'est vraiment le jour de fête. Donc en fait, c'est ce moment où on s'est bien préparé justement pendant 2 à 3 mois. Et ce jour-là, on est censé être prêt. Et du coup, on n'a plus qu'à s'envoler et aller au bout de notre objectif.
0: Vous dites jour de fête, vous allez même plus loin dans le livre. Vous dites, pour moi, le marathon est une célébration.
1: C'est ça.
0: Vous faites belle, vous vous maquillez, ouais. Vous mettez un turban dans les cheveux. Important pour vous de vous faire belle pour aller courir?
1: C'est important, ouais. C'est important parce que c'est aussi, je pense, mon côté féminine du coup qui ressort. Et on a toujours un petit peu mis de côté, ça a toujours été dissocié, le côté féminité et sport. Et moi, je trouve que c'est important de mettre une petite touche pétillante ou un peu féminine justement dans le sport. Mmh. Parce que le sport, c'est aussi les femmes. Et les femmes, on a le droit de se faire jolie pour aller courir. Moi, je sais que je me maquille tous les jours. Et quand je vais courir, j'aime bien me faire belle.
0: Et alors, je reviens à une notion qui nous questionne tous, c'est celle de la douleur. Comment faites-vous quand, lors d'une course, vous souffrez? Parce que vous souffrez, il y a des moments où vous avez mal.
1: Bien sûr.
0: Hein, quand on parlait tout à l'heure du cap des 35 kilomètres, souvent à ce moment-là, il y a de la douleur qui arrive dans votre corps, voire parfois des crampes, non? Enfin, comment vous gérez la douleur?
1: Alors, je pense qu'au-delà du physique, c'est aussi très mental. Et j'essaie de me raccrocher à tout ce qui me fait du bien. Donc en fait, je vais penser à mon père, je vais penser à mes proches, je vais penser à mon club, je regarde ma montre. Du coup, je pense quand même à mon objectif et je me dis que je vais essayer de terminer le moins loin possible de mes objectifs, même si forcément les chronos s'effondrent un peu parce que quand on est en difficulté, soit on n'est plus dans les allures voulues, soit on est encore tout juste. Mais du coup, j'essaie toujours de garder cet objectif-là en tête et de me dire. Donc plus que 7 kilomètres, plus que 5 kilomètres. Et je me raccroche à chaque fois, kilomètre après kilomètre, en me disant, c'est bientôt l'arrivée.
0: Et la douleur s'estompe? La douleur peut disparaître quand, avec son mental, on pense à des choses positives?
1: Je pense qu'elle peut s'atténuer. Après, ça reste quand même une difficulté. Ça m'est jamais arrivé, en tout cas, d'avoir une douleur qui disparaît totalement. Ça reste toujours difficile dans les derniers kilomètres de course. Mais peut-être que si on est moins focus sur sa douleur et qu'on y pense moins, elle disparaît un peu.
0: Et est-ce que vous vivez parfois des moments d'exaltation, de grande joie, où justement il n'y a plus de douleur, il n'y a que du plaisir, que du bien-être?
1: Généralement sur l'arrivée de mes courses, oui.
0: C'est sur l'arrivée?
1: Sur l'arrivée, oui. Mmh. Ou peut-être un peu au départ. Au départ, parce que je suis tellement dans l'euphorie qu'on ne pense à rien d'autre. En fait, on se dit juste que sur mes départs de course, je pense simplement que je suis là où j'ai envie d'être et que c'est... comme on en revenait au tout début de ce podcast, que du plaisir.
0: C'est du plaisir pour vous avant tout la course.
1: C'est ça.
0: C'est vraiment ça.
1: Oui.
0: Est-ce qu'aujourd'hui, Anaïs Kemener, après les épreuves que vous avez connues liées au cancer, vous célébrez encore plus la vie qu'avant votre maladie?
1: Complètement. Complètement, parce que chaque dossard que je vais pouvoir porter, je vais un peu dans l'excès si je dis chaque jour qui passe, mais c'est vrai que chaque événement que je vis ou chaque événement marquant, je vais me dire j'ai la chance d'être ici, j'ai la chance de pouvoir le faire. Donc pour les courses, c'est pareil. Dans la vie quotidienne, dans tous les actes du quotidien qui sembleraient peut-être un peu, qui sont devenus normaux, je me dis que je suis contente et que j'ai la chance de pouvoir le faire et de pouvoir le partager avec mes proches.
0: Et pour vous, ce que vous vivez, c'est une rémission, une guérison? Comment vous vivez le fait d'avoir eu ce cancer agressif? Et on ne sait jamais, on vit un peu avec une épée de Damoclès, non, quand on a un cancer comme le vôtre?
1: Complètement. D'ailleurs, comme j'ai eu un cancer triple négatif, je sais que c'est le cancer du sein, en tout cas, qui a le plus gros taux de récidive. Donc, bien sûr, j'ai une épée Damoclès au-dessus de la tête, je pense, pour les futures années encore, pour encore un paquet d'années, parce que j'ai que 33 ans. Mais c'est pas très grave, parce que je me dis que j'ai réussi à le vaincre une fois, et que si jamais ça devait se reproduire, je le vaincrai encore une fois, que je suis bien accompagnée, que je sais par quoi je suis passée, et s'il faut repasser par là, malheureusement, bien sûr, je repasserai par là, mais ça ira.
0: Et vos objectifs, alors, pour l'avenir, de coureuse, de championne, de marathon, qu'est-ce que c'est? Votre rêve, qu'est-ce que ce serait?
1: Eh bien, mon rêve, si on doit aller vraiment dans ce sens-là, je me dis que je vais continuer à m'entraîner comme je le fais aujourd'hui, en 2026, 2027, et pourquoi pas une sélection pour les Jeux Olympiques 2028.
0: C'est votre objectif?
1: Ça reste un objectif en ligne de mire, et je me dis que tant que je le garde en vue, c'est que tout va bien. Ouais.
0: Eh bien, écoutez, je vous le souhaite de tout mon cœur, Anaïs Kemener. Je voudrais juste, pour terminer, il y a des gens qui nous écoutent, là, des femmes peut-être, qui ont le cancer, des hommes aussi. Qu'est-ce que vous aimeriez leur dire? Quel message essentiel vous aimeriez passer à celui ou celle qui nous écoute là en ce moment et qui a un cancer?
1: Eh bien, surtout, c'est d'être bien accompagné, de s'entourer et de faire quelque chose qui nous passionne. Donc, vraiment, le plus important, je pense que c'est vraiment de maintenir ce lien social. Parce que quand on est avec du monde, alors ça peut paraître des instants très courts, mais je pense que si c'est même une heure dans la journée où on oublie la maladie, c'est déjà énorme. Et il faut vraiment s'entourer de personnes positives, bienveillantes et qui nous apportent que du bien.
0: Eh bien, merci beaucoup, Anaïs Kemener. Le message est passé. Puis je renvoie les auditeurs, malades ou non, bien sûr, à ce livre. Tout ce que je voulais, c'était courir, que vous avez coécrit avec Franck Berthaud, qui est ici à nos côtés. Et un livre qui se lit de manière très, très fluide, très agréable. On trottine avec vous. On vous suit. On vous suit dans les bons et les durs moments de votre vie. Un livre publié aux éditions Flammarion.
1: Merci beaucoup.
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0: Bonjour à toutes et à tous. Nous vous proposons aujourd'hui sur RCF un voyage dans le temps, un voyage au Moyen-Âge, dans une cité médiévale normande où se côtoie un château médiéval, des ruelles pittoresques et de nombreux artisans. Nous allons découvrir ensemble la cité médiévale de Domfront dans le département de l'Orne aux confins de la Normandie.
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2: Bonjour et bienvenue, je travaille à l'office de tourisme de Domfront.
0: C'est Claire Delaporte qui nous accueille pour débuter cette visite avec une vue imprenable sur les ruines du château de Domfront avec un donjon encore debout. Claire Delaporte qui est guide conférencière à l'office de tourisme de Domfront.
2: Juste ici, on est au sommet d'un promontoire rocheux qui culmine à 211 mètres par rapport au niveau du sol. Donc on a une vue panoramique qui est vraiment incroyable. On peut voir jusqu'à 40 km au loin par temps dégagé, bien sûr. On ne voit pas le Mont-Saint-Michel, je précise. Et on est situé au niveau du château, qui est un château millénaire. Quand je dis château, on parle plutôt de ruines ici, parce que c'est un château qui a résisté à de nombreuses batailles, mais qui malheureusement, en 1610, a été volontairement détruit à la poudre à canon sur ordre d'Henri IV. Donc c'est un paysage un petit peu de ruines dans un parc arboré qu'on peut voir ici.
0: Et on va vous suivre donc pour cette visite. On part vers justement ces ruines pour commencer.
2: Oui, tout à fait. On va aborder justement l'histoire du château. On va se rapprocher du donjon, du moins ce qu'il en reste.
0: On vous suit. Nous sommes donc là au pied du donjon. Donc ce qu'il en reste, vous nous expliquez, voilà, ce sont des ruines. Est-ce que vous pouvez nous expliquer justement de quelle époque date ce donjon ?
2: Alors, au tout départ, il n'y avait pas encore un donjon. On était au début du XIe siècle. Ici, ça faisait partie de la seigneurie de Bellem. Et donc, on était une étroite bande de terre qui faisait zone tampon avec les autres grandes principautés comme le duché de Normandie, le duché du Maine, la Bretagne, etc. Donc, au tout départ, la seigneurie de Bellem a voulu renforcer cette façade à la limite des autres principautés afin de surveiller en même temps les ennemis. Et donc il y a eu une première motte castrale au tout départ qui a été construite sur ce promontoire rocheux justement pour avoir une vue imprenable. Et par la suite, c'est le troisième fils de Guillaume le Conquérant, à savoir Henri II Plantagenet, qui lui a alors fait une grande campagne de fortification de ce premier château où il a décidé de faire ériger ce donjon en pierre en forme quadrangulaire, donc des grandes familles des donjons résidences de l'Ouest. Et en même temps, donc cette campagne, elle a également inclus l'aménagement de remparts, de petites chapelles, enfin quand je dis petites, finalement c'est plutôt une assez grande chapelle, et d'une aula. Donc là c'est vraiment plutôt on va dire en 1100 qu'on a vu le château devenir une vraie forteresse qui est par la suite même devenue une des plus grandes forteresses d'Europe d'un hectare et demi. Aujourd'hui, ce donjon, il n'en reste pas grand-chose. À vrai dire, il a quand même plutôt bien résisté dans le temps malgré tout. Il a résisté à la guerre de Cent Ans, il a résisté donc aux Anglais, mais malheureusement, les Anglais ont quand même occupé Domfront pendant de longues périodes. Et puis, un des derniers épisodes militaires que le château de Domfront a connu, c'est notamment avec la guerre de religion. Le siège en 1574 de Gabriel de Montgomery, qui alors venu avec ses troupes siéger au château qui était tellement bien défendu que ça en était très difficile pour le maréchal Matignon de venir le capturer avec ses hommes. Ils étaient plus de presque 25 jours à bombarder le château et ses défenses afin d'obtenir une brèche et pouvoir capturer Gabriel de Montgomery. Ça a été vraiment le dernier épisode épisode. Après ça, c'est la décision du roi de France, Henri IV, de s'en débarrasser. Déjà, il avait été très très touché, très endommagé à la suite de ces bombardements. Et c'était plus les donjons, les types de châteaux que les rois de France fréquentaient. Ils cherchaient des châteaux beaucoup plus confort. On était vraiment dans l'époque des châteaux Renaissance, donc c'était devenu totalement obsolète. Et le château de Domfront a fait partie des premières vagues de châteaux forts à être démantelés à la poudre à canon, ce qui explique aujourd'hui qu'il est dans cet état.
0: En effet, Claire, on voit autour de nous voilà ce qu'il reste de ce donjon, de ce château de Domfront. Il reste voilà les remparts, on voit quelques pierres également autour de nous. Mais le plus impressionnant, ce sont les deux pans de mur du donjon qui sont restés debout et qui nous surplombent actuellement.
2: Des pans de mur qui sont quand même assez robustes, qui font 3 à 4 mètres d'épaisseur. Tout ça en grès armoricain. Le grès, c'est la pierre justement sur laquelle nous sommes. Puisque j'expliquais que nous sommes sur un promontoire rocheux, donc on ne manque pas de ce matériau. Et le grès a la particularité d'être une pierre très résistante, très dure. Et on voit qu'elle a quand même pu un petit peu résister à quelques endroits. Ce qui fait quand même aujourd'hui la lecture des vestiges reste assez difficile, puisque on sait que le château de manière générale était complètement tombé dans l'oubli après, après l'époque de la guerre des religions. On s'en est complètement désintéressé. Le site est devenu une zone de carrière. Puis après, c'est les habitants de Domfront qui en ont fait leur potager, leur jardin, ce qui explique que les vestiges étaient complètement ensevelis sous des mètres de terre et qu'on ne devinait pas finalement les richesses qu'ils pouvaient avoir sous terre. C'est vrai qu'il y a eu un désintérêt pendant un moment et un réintérêt qui est parvenu assez tard, on va dire, dans les années 80. Il faut bien se rappeler que le donjon au Moyen-Âge, il avait comme vocation d'être un lieu de repli et de logis pour le seigneur. Il ne venait uniquement pour y dormir, sinon toute la vie s'articulait autour du donjon. On imagine qu'il y avait des boulangeries, chapelles, forges, une aula, donc à vrai dire une salle administrative. Donc c'était vraiment un lieu de repli où on venait sinon y dormir.
0: Alors là, donc on s'est éloigné un petit peu du donjon, mais que l'on voit toujours à côté de nous. Et nous avons une vue imprenable sur la campagne normande.
2: J'aime bien emmener les visiteurs en visite sur ce point de vue. Ça permet de se rendre compte de l'emplacement stratégique du château. Ça permet, comme je le disais en début de visite, d'avoir une vue assez loin. Donc on arrive un petit peu à voir où est le département de la Manche, la Bretagne, la Mayenne. Et on voit très très bien le bocage. À première vue, on pourrait dire au loin que c'est quand même assez plat, mais il y a du dénivelé par endroit, surtout très proche de Domfront, notamment aller à 10 km en face de nous, il y aura le mont Margantin, donc une butte qui permet d'avoir une vue culminante. Et puis si on se déplace un petit peu à 180 degrés, on va avoir un tertre qui est le tertre Sainte-Anne. Pour ma part, j'adore m'y promener pour me perdre là-dedans et d'avoir des super points de vue. Autrefois, c'était à plusieurs reprises, ça a été utilisé comme carrière, puisque j'expliquais qu'ici on a énormément de grès armoricain, donc on réutilisait, on extrayait la pierre. D'ailleurs, la ville de Domfront, les habitations sont toutes construites en grès local. Quand on s'y promène aujourd'hui, on aperçoit encore des vestiges de ces anciennes carrières, notamment la maison des Allemands, qui était justement le lieu où les Allemands qui avaient été faits prisonniers pendant la Première Guerre devaient justement travailler de force.
0: Et autre lieu relatif à la guerre, plus précisément à la Seconde Guerre mondiale, cette fois dans le parc du château de Domfront, en contrebas du donjon, une maison qui, pendant 500 jours, a abrité des aviateurs des forces alliées entre 1943 et 1944. Devant cette maison, lieu de recueillement, nous croisons Déborah et Pierre, deux touristes anglais, particulièrement touchés par ce lieu de mémoire.
3: Il y a une maison ici qui est vraiment connue par la Deuxième Guerre mondiale. Et chaque fois qu'on en fait une balade ici, on pense à ça, que c'est la place de la liberté pour nous.
4: Et c'était un réseau, apparemment, dans la guerre mondiale 2. Et ce monsieur André, qui a, avec son réseau, aidé les pilotes. Et c'est fantastique. Et le sentiment d'aider les gens. Et j'ai dit à mon mari, il y a 5 minutes, pendant les Moyen-Âge, je pense que c'était aussi un refuge ici pour les gens. Parce qu'on sent, c'est tranquille, la même énergie. C'est tranquille.

0: Un coin tranquille, en effet, cette cité de Domfront, peuplée de 4000 habitants, est située dans le département de l'Orne, aux confins de la Normandie. Et on retrouve Claire Delaporte, guide conférencière à l'Office de tourisme de Domfront, pour continuer cette visite du parc du château médiéval, en contrebas duquel se trouve la rivière La Varenne.
1: On pense très certainement que ce cours d'eau a toujours d'ailleurs été là et que c'était ici que les villageois venaient s'approvisionner en eau. D'ailleurs, entre la Varenne et le château où nous sommes ici en hauteur, il y a un chemin qui est le fameux chemin des 100 marches. Il porte bien son nom. C'est même un peu de la triche parce qu'il fait plus de 100 marches. Et il permet en fait de relier d'un point A à un point B. Et c'est le caractère un peu pittoresque qui a été conservé, parce que c'est vrai qu'il est quand même assez raide comme chemin. Et donc probablement qu'il rapportait l'eau ici au château, à défaut d'avoir trouvé un puits. Et tout en bas, on avait le quartier des tanneurs, qui était une activité très importante au Moyen-Âge et pendant même assez longtemps d'ailleurs à Domfront. Et du coup, c'est une activité qui renvoie de très fortes odeurs. Donc plus c'était éloigné, mieux c'était. Et enfin, dernier élément que l'on voit en contemplant le paysage, on va avoir énormément de bâtisses, d'habitations avec de l'ardoise. Et le seul édifice où on va avoir de la tuile qui ressort du paysage, vous le voyez, ça va être la chapelle Notre-Dame-sur-l'Eau. Donc cette chapelle, elle a été construite à peu près à la même époque que le donjon. C'est une chapelle romane. Elle est classée au monument historique et elle marque l'entrée en tout cas au niveau de la basse ville de Domfront. Cette chapelle a été plus vaste par le passé, mais quand on a dû aménager la route en direction du Mont-Saint-Michel, il y a eu des travaux pour réduire la longueur de la nef. Donc elle a été un petit peu modifiée par le temps.
0: On quitte l'enceinte du château médiéval de Domfront, ici dans l'Orne, en Normandie. On vous quitte également, Claire Delaporte, guide conférencière. Merci beaucoup de nous avoir accompagnés pour cette visite du château. Puis on peut vous retrouver tout l'été à l'Office de tourisme de Domfront.
1: Voilà. Mais en tout cas, j'espère que ça vous aura plu. Merci de m'avoir écouté. Et puis, bonne continuation, bel été.
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0: On l'a vu au travers de cette visite du château, la commune de Domfront en Poiret, dans l'Orne, aux confins de la Normandie, est une cité médiévale et garde de nombreuses traces de son passé. Pour faire vivre ce passé médiéval, justement, un projet de construction d'un village médiéval par une association est en train de voir le jour à Domfront, ici en contrebas du château. Il suffit de quelques minutes pour arriver sur place.
3: Et bonjour.
4: Bonjour à vous, merci d'être venu nous rencontrer.
0: Rodolphe Duclos et Nicolas Chevrier sont respectivement président et vice-président de l'association Projet Village Médiéval Domfront.
4: Je suis forgeron et c'est une reconversion professionnelle suite à une visite à Guédelon.
3: Moi, je suis agriculteur dans une petite commune juste à côté, à Torchamps, éleveur. Et je suis en train, moi, à titre personnel, de constituer un petit conservatoire de race normande. Et du coup, on a insufflé un petit peu ce double projet au niveau du village médiéval. C'est-à-dire qu'en plus de construire le village, on veut... l'animation principale sera la construction du village, mais on veut aussi montrer la vie telle qu'elle pouvait être au XIe siècle. Et donc, on est parti du principe qu'on allait avoir des animaux. Et quitte à avoir des animaux, on s'est dit, ça peut être sympa d'avoir des animaux de race normande. Il existe 25 animaux de race normande, deux espèces d'ânes, donc âne normand, tout simplement, et âne du Cotentin. Trois races de moutons, on en a déjà deux... par les Roussins, Lagues et les Avranchins. Il y a sept races de poules, il y a deux races, il y a les oies, il y a les dindes.
0: Rodolphe Duclos et Nicolas Chevrier nous accueillent sur ce site en contrebas du château médiéval historique de Domfront, où ce projet prend forme. La reconstitution d'un village tel qu'il aurait pu être au XIe siècle dans la Normandie de Guillaume le Conquérant, avec ses paysans et artisans.
4: Dans un premier temps, là, on a commencé à construire des petites structures qui seront provisoires. Quand je dis provisoires, je parle peut-être d'un an ou deux malgré tout, qui nous permettent déjà de commencer à faire les premiers ateliers. Le premier qu'on est en train de faire, ça va être la forge. Je dis pas ça parce que je suis forgeron. Mais en fait, le fait de commencer par ça nous permet de créer des outils, de créer ce qu'on va avoir besoin pour travailler pour le reste. Et à côté, on va avoir un autre atelier qui va nous permettre là de faire le travail du bois, notamment des bardeaux. Les bardeaux, c'est ces petites tuiles de bois qui vont venir couvrir une partie des bâtiments. Juste à côté, on a déjà planté cet automne un champ de seigle, puisque le seigle nous permettra de faire les toits en chaume. Donc on a anticipé, et là on a cette parcelle qu'il va falloir qu'on récolte très bientôt pour faire nos premiers essais de toits en chaume. Après, on a le potager qui est pas très loin, qui est déjà exploité, entretenu. Juste à côté, on a encore un autre abri qu'on a monté, qui n'est pas encore fini, mais qui nous permettra de faire un abri pour les animaux. Un petit peu plus loin, on a retrouvé un ancien puits qui avait été comblé. Et donc ça, c'est la bonne surprise. Donc on l'a débouché. Là, on a creusé, on est arrivé à peu près à 4,50 m. On a trouvé de l'eau. Donc là, on attend avec la saison où il va faire chaud pour voir s'il y a besoin ou pas de redescendre ce niveau. Là, quand j'avais été voir, il y avait encore de l'eau dedans. Mais il se peut qu'on ait encore besoin de le creuser. Donc on va avoir une taverne. Ça va être le bâtiment le plus grand du village. On veut recevoir des grandes tablées et y instaurer toute une ambiance. Juste à côté, on va avoir une halle qui sera aussi un des grands bâtiments du village. Et ensuite, on a trois petits ateliers tout autour qui seront la forge, l'atelier de travail du bois et la taille de pierre, qui sont les premiers bâtiments que nous avons envisagé de faire.
0: Donc on le voit autour de nous, et grâce à vos descriptions, donc le village médiéval prend forme petit à petit. C'est un projet que vous portez depuis plus de 2 ans maintenant. Justement, est-ce qu'on peut revenir sur la genèse du projet? Pourquoi vouloir créer un village médiéval ici à Domfront? Alors on l'a bien compris que c'est lié à l'histoire de la ville, mais pourquoi ce projet?
4: Bah parce que déjà, moi je suis un grand enfant. Les chevaliers, le Moyen-Âge, ça m'a toujours fait rêver. Et en fait, c'est parti de ma découverte de Guédelon. Comme ma reconversion professionnelle en tant que forgeron, c'est parti de Guédelon. J'ai trouvé ça juste génial, ce qu'il faisait là-bas. Et j'ai eu envie, en fait, de participer à une aventure pareille. Je me suis dit, mais en fait, pourquoi pas le faire ici? On a tout ce qu'il faut. À Domfront, on a un château, on a une histoire. Et on a de la place, on a des gens qui en plus sont motivés pour faire ce genre de choses. Donc voilà, ça fait même peut-être à peu près plus de 2 ans, ça fait presque 3 ans que voilà, ce projet a démarré et se met vraiment en place petit à petit. Et là enfin, on arrive dans le concret de la réalisation de ce projet.
0: Et tout autour de nous, alors que l'on parcourt ce terrain qui accueille les prémices de ce projet de village médiéval reconstitué à Domfront, une dizaine d'artisans ornés normands s'affairent pour que ce village prenne vie en construisant des abris, en montant des tentes provisoires, avant que des constructions pérennes voient le jour. Et justement, Rodolphe Duclos, ce village médiéval ici à Domfront, il a déjà un nom qui a été choisi par les membres de l'association.
4: Le nom de village qui a été retenu, c'est Varandelle. Varandelle en référence à la Varenne toute proche, à la Varenne avoisinante. C'est le nom qui a été retenu, Varandelle.
0: Et la Varenne qui passe notamment au pied du château, c'est ça, de Domfront?
4: Exactement, la Varenne passe tout près au pied du château et puis contourne juste derrière nous. En fait, la Varenne fait tout le tour de Domfront. C'est vraiment le point d'eau, à mon avis, qui explique aussi l'implantation logique d'un village proche d'un point d'eau.
0: Là, on est dans l'un des abris, justement, sur le terrain de ce projet de village médiéval. Alors, est-ce que vous pouvez nous expliquer comment est-il conçu ?
4: Alors, cet abri, c'est un abri qui va être provisoire, comme je vous disais, qui nous permet de commencer la construction des bâtiments qui seront définitifs. Dans cet abri, on va faire la première forge. Il est fait assez simplement, c'est des rondins qui composent la structure. Et le toit est fait en planches mis à clin. Les murs seront faits en torchis. Donc là, vous voyez, on a déjà fait la structure en clayonnage. Une partie basse dont le torchis est déjà fait. Et nous, on va poursuivre en fait avec cette technique qui est relativement très vieille et relativement très simple. Ça demande très peu de matériaux pour la mettre en œuvre. Un peu de terre, un peu de foin. Alors ça peut être du foin ou d'autres, mais avec le foin, ça marche très bien. De l'eau. On piétine tout ça au sol. On fait un mélange, on fait ce qu'on appelle une torche, hein, et on vient presque tricoter ça autour des branches de bois, et puis ça finit par donner un mur relativement très dur en terre et qui se répare relativement facilement. Donc voilà, on fait des choses très simples avec les matériaux qu'on trouve a priori juste à côté de l'endroit où on est.
0: Et justement pour ces techniques, pour la partie historique, est-ce que vous êtes accompagné ? Est-ce que vous vous renseignez de certaines façons ? Et comment faites-vous pour avoir bien les techniques d'époque ?
3: On a constitué un peu l'association sous forme de commission. On a eu en place une commission construction, une commission vie du village, mais également une commission histoire, tout simplement, donc avec déjà quelques historiens de métier ou passionnés qui font d'ores et déjà partie de l'association, dont le travail pour nous, c'est d'étudier la véracité de telle ou telle technique, tel ou tel matériau, telle ou telle façon de construire, enfin pour ce qui est de la construction, mais ça vaut aussi évidemment pour d'autres domaines. Mais on est en train de constituer aussi un réseau plus large de sachants au niveau universitaire tout autour de nous. On commence à côtoyer de plus en plus de monde pour nous permettre d'attester de la véracité des techniques et des matériaux que l'on utilise pour la construction. Nous voici arrivés au potager. On est encore que là aussi, hein, on n'en est qu'au balbutiement du potager, parce que ça fait partie, on a envie effectivement.

0: Tout ça, il n'y avait pas au XIe siècle en Normandie. Donc voilà, à nous d'y implanter que les plantes qui étaient réellement présentes à ce moment-là.
1: Et nous arrivons à la fin de cette visite de Domfront, ici dans l'Orne. Domfront qui participera l'année prochaine au Millennium 2027, l'année européenne des Normands, organisée par la région Normandie. La cité médiévale ainsi que le projet de village médiéval participeront aux événements. Comme l'explique Nicolas Chevrier, vice-président de l'association du projet Village médiéval Domfront.
0: Nous avons saisi l'opportunité de l'appel à projet de la région concernant le millénaire de la naissance de Guillaume le Conquérant, qui organise justement, qui veulent qu'on le souhaite organiser le maximum de manifestations liées aux Normands, à la Normandie au XIe siècle, dans toute la Normandie et plusieurs pays européens qui se joignent à nous. Et justement, là, on revient tout juste avec Rodolphe, le président, de deux jours de réunion avec Hervé Morin et toute l'équipe de la région pour présenter un petit peu la façon dont va s'organiser en fait l'année du millénaire, le millénium en 2027. Et nous, bah, la raison pour laquelle on a postulé, c'est tout simplement pour organiser à cette occasion-là l'inauguration de notre village qui aura lieu le dernier week-end de juin 2027. Donc, inauguration à laquelle le maximum d'entre vous est convié, évidemment, qui nous permettra de présenter un petit peu déjà ce qu'on aura mis en place, mais surtout expliquer notre projet futur. Et se joindront à nous plusieurs troupes de reconstitution 11e siècle normand, dont des troupes italiennes, c'est déjà prévu, et un partenariat avec plusieurs associations de races normandes pour aussi promouvoir un petit peu notre projet de conservatoire de races normandes.
1: Donc on l'a compris, le Millennium 2027, l'année européenne des Normands, se vivra notamment ici à Domfront en Poiret, aussi bien du côté de la cité médiévale que du projet de village médiéval.
0: Je me permets, oui, juste de préciser qu'en plus, au niveau du Millennium, en plus d'être ouvert donc le week-end de l'inauguration, nous serons ouverts sur l'ensemble de l'été, normalement 5 week-ends. Et le dernier sera le dernier week-end de septembre pour la Saint-Michel. Donc on aura en tout sur l'été, on communiquera les dates évidemment, mais il y aura 5 week-ends durant lesquels vous pourrez venir nous rencontrer.
1: De belles animations donc sur ce projet de village médiéval ici à Domfront dans l'Orne en Normandie. Merci beaucoup Rodolphe Duclos et Nicolas Chevrier pour votre accueil et pour cette visite, cette découverte du village médiéval ici à Domfront. Merci à vous.
0: Merci.
2: Merci à vous.

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3: Nous sommes en terre musulmane, un pays du Golfe en bordure de mer, pays que l'on ne nomme pas, dans une ville que l'on ne nomme pas. Deux protagonistes, un homme et une femme, que l'on ne nomme pas. Avec La mort clandestine, Adrien Laroche raconte une histoire d'amour ou un adultère entre une femme musulmane au mari autoritaire, tyrannique, et un homme, un expatrié, juif par son père qui n'est pas son géniteur. C'est une grande et belle histoire d'amour avec tous les ingrédients de la passion, du secret, de la culpabilité, de la religion, de la famille et de cette ivresse qui conduit à la solitude la plus tragique quand tout devient menaçant. C'est une espèce de brasse coulée entre bouffée d'oxygène et attirance vers le fond. Un livre dans la veine de Marguerite Duras, on se posera la question. Bonjour Adrien Laroche.
4: Bonjour Christophe Maury, et merci beaucoup de cette introduction généreuse.
3: Non mais merci pour votre livre. L'adultère est un des sujets les plus traités en littérature. Or, vous nous tenez en haleine de bout en bout. Elle écrit son journal, qui est reproduit en italique dans le texte. Il écrit le roman au fur et à mesure, car l'écriture invoque, évoque, convoque et rend présent l'être aimé. Je vous cite, « Je me consume pour vivre et écrire cette histoire en même temps. » C'est autant l'hommage à une femme qu'à l'amour. Cette confession, ce livre.
4: Alors écoutez, vous avez prononcé le mot d'adultère que j'ai jamais eu en tête pendant l'écriture de ce livre, et que j'ai toujours pas d'ailleurs.
3: Si, parce qu'à un moment donné, vous écrivez « Elle est menacée de mort et lui de prison ». C'est-à-dire qu'on se rend bien compte que dans ce pays musulman, cette relation extra-conjugale, cette passion, cet amour, devient extrêmement grave. Il y a la peine de mort derrière, il y a la lapidation, on est en terre d'islam. Or, elle aime cet homme.
4: Il y a aussi l'exagération romanesque, hein, et il faut faire les choses au pire. Non, mais pour vous répondre plus clairement, c'est un livre sur la passion. Mmh. C'est presque une anatomie de la passion, hein, un traité des passions, et en même temps, c'est une histoire très simple qui se lit assez facilement. Mon écriture a beaucoup changé de ce point de vue-là, on pourra en reparler aussi. Mais donc, c'est un livre sur la passion et... comment dire, et l'un des effets de la passion, c'est de revenir au passé. C'est-à-dire que les deux protagonistes d'une passion, bon, d'abord se sentent vivre,
3: oui,
4: et se sentent vivre de manière paradoxale, puisqu'au moment de la passion, on s'annule aussi finalement dans l'autre et dans l'opacité de l'autre, mais on se sent vivre. Deuxièmement, la passion aussi convoque le passé de chacun des protagonistes. Et plutôt que d'adultère et de passion, je parlerai aussi d'émancipation.
3: On va y venir,
4: les deux ont la passion de l'émancipation.
3: Oui. Et ça devient politique.
4: Et ça devient politique. Mais ça veut dire aussi que, à travers cette histoire d'amour, chacun des protagonistes va revisiter en fait ses origines, son passé, ses traumas. Il y a beaucoup de questions aussi du corps et de ses traumatismes. Et à travers cette histoire, donc chacun revisite ses origines, disons. Et l'un ou l'autre s'émancipe. L'intérêt, c'est que ne s'émancipe pas celui ou celle qu'on croit. Et quand vous avez présenté le livre en disant la jeune musulmane mariée avec un mari violent, etc., peut-être, mais il n'est pas certain. Enfin, c'est surtout pas l'histoire de l'occidental qui va venir sauver
3: Plein de choses vont se révéler en lui et on va y venir. L'action se passe dans un pays du Golfe, je l'ai dit, un pays en construction. On est dans des chantiers, des tours, terrains vagues, entre parkings, résidences en cours, parpaings et sable. Rien n'est beau. Et la surveillance est partout, la police des mœurs, des caméras aussi. C'est un pays hostile à l'amour, finalement.
4: Oui, tout à fait. Alors, le troisième personnage du livre, à part l'amant et l'amante, c'est le lieu.
3: Oui.
4: Et effectivement, une des nouveautés du livre, hein, c'est de se passer dans ce contexte du Golfe, hein, disons. Et pour moi, c'était fascinant parce que ça veut dire, comme vous l'avez dit, hein, c'est des stations dans cette ville, stations au sens de passion, là, oui, encore, hein, qui sont très, comment dire, triviaux. Enfin, c'est les parkings, c'est l'espace, c'est les ascenseurs. C'est tous ces lieux de la vie clandestine. auquel ils sont contraints. C'est un trottoir derrière une mosquée, dans un angle mort, où il n'y a pas de caméra, justement, parce que les gens qui vivent à côté de cette mosquée sont des gens très pauvres, donc on n'a pas besoin de surveiller la richesse qu'ils n'ont pas. Et effectivement, les lieux et la géométrie des lieux aussi, une lectrice m'a parlé de la géométrie, c'est-à-dire qu'il y a ces tours,
3: oui,
4: il y a cette corniche.
3: Ah, on est entre le vertical et l'horizontal.
4: Voilà. Elle peut dire aussi, à un moment donné, qu'elle vit sa vie de femme au 11e étage et sa vie de mère au 23e. Ce sont deux tours différentes. Il y a un côté aussi, pour les tours, stendhalien quand même. Hein. J'ai pas mal pensé à la Chartreuse de Parme, que j'ai lu entre autres pendant l'écriture de ce livre, la tour Farnèse, et le fait de, voilà, d'être enfermé dans une tour. Là encore, c'est pas le chevalier qui va venir
3: et de voir
4: sortir la princesse de sa tour, c'est lui aussi qui est enfermé, le premier.
3: Alors, l'attirance physique comprise, consommée, vous avez des pages absolument magnifiques, fait place à une connivence, une complicité et cette complémentarité qui fait le lien idéal. Je vous cite. Le corps amassé à l'arrière de la voiture, je songe. De cette première sortie publique au concert naissent quelques certitudes. D'abord, notre complicité. Nous nous comprenons d'un regard, d'un coup d'œil échangé. Nous devinons l'un l'autre ce que chacun pense de celui qui s'adresse à nous, sans jugement. Pris dans l'échange de nos regards, le tiers est nu. Notre force ensuite, de nos différences, de sexe, d'âge, de religion, de peau, émane une force. Chacun respecte l'autre dans son entier comme il est. Ou tout y est bon, ou au moins, comme l'écrit Montaigne, tout y est humain. Ce respect force le respect, de là notre force. Son intelligence en société, enfin, je ne m'attendais pas, il est vrai, à tant de sensibilité politique. Elle voit l'homme sur sa chaise percée, si lui ne s'y voit pas. Elle saisit les intentions derrière les mots.
4: Merci.
3: C'est quand même formidable, cette complicité, cet idéal. La vie est mal faite. Que ne se sont-ils pas connus plus tôt, avant de se marier chacun dans son coin? Ou fallait-il qu'ils fussent mariés, plus matures donc, pour connaître enfin l'amour?
4: Je ne sais pas si je vais répondre à cette question. Je vais revenir sur ce que vous avez lu, si je peux me permettre.
3: Allez-y, Adrien Laroche.
4: Vous avez cité Montaigne et le livre...
3: Il y a beaucoup de Montaigne dans votre livre.
4: Il y a beaucoup de Montaigne. Il est même écrit sous le signe de Montaigne, qui apparaît dès la première page, les premiers paragraphes. Et pourquoi Montaigne? Parce que le passage que vous avez lu aussi, il est presque philosophique. Hein, on pourrait dire ça en trois parties, etc. Encore une fois, j'insiste pour les auditeurs et les lecteurs, lectrices. En fait, l'histoire est très simple. Hein, mais effectivement, c'est nourri de questions métaphysiques, hein, disons. Donc, pourquoi Montaigne?
3: Ou plutôt de prise de recul, je dirais.
4: Ou de prise de recul, oui. Ouais. Et Montaigne, c'est parce qu'il y a une question, parmi les milliards de questions que les essais posent, peut-on jouir de ce que l'on craint de perdre?
3: Oui.
4: J'adore cette phrase de Montaigne qui arrive assez vite dans le livre. Et la réponse est donnée à la toute fin du livre. Mais en fait, c'est une interrogation sur la vie et sur la mort. Hein. Peut-on jouir de ce que l'on craint de perdre? Ce que l'on craint de perdre, c'est la vie. Et donc, est-ce qu'on peut jouir de la vie pendant qu'elle est là? Et mon hypothèse, c'est que les amants font cette expérience, cette tension, tout au long de leur histoire. Et donc, ils essayent la mort, au sens de Montaigne, des essais. Hein, ils essayent la mort. C'est-à-dire que dans cette vie clandestine, dans cette vie de tension, dans cette vie secrète, ils font l'épreuve de cette tension sur la vie et la mort. Deuxièmement, Montaigne aussi... Parce que, mais ça rejoint le passage que vous venez de lire, c'est la question de l'autre et de l'opacité de l'autre et du pas de jugement. C'est ça qui est très important dans ce livre et dans La mort clandestine, c'est qu'il y a une humilité du regard, il y a un respect de chacun. C'est pas du tout un livre, il n'y a pas de jugement.
3: C'est pas un livre moral.
4: Voilà, pas du tout. Merci. Et donc,
3: c'est pas un livre de la morale. Voilà. C'est pas un livre moral. Mais c'est un livre dans lequel la religion a un poids considérable. Je vous lis.
4: Okay.
3: Lorsque les croyants disent c'est impossible, ils se soumettent à Dieu. Ils renoncent à leur liberté, leur vouloir et leur entendement. Ils renoncent à leur désir. Ils se résignent, car rien n'est impossible sauf d'échapper à notre condition mortelle.
4: Mmh, donc,
3: voilà. Donc, et alors, la religion est extrêmement présente. Et cet amour, vous le disiez, cette émancipation, va avoir un tour politique, vous le dites vous-même, et elle le dit avec grande force. Oui. Ce que nous vivons est politique, le corps, le sexe et l'amour sont politiques, le corps de ma mère est politique, nos corps sont politiques, ce que mon amante fait est une véritable révolution, et moi avec elle, je milite aussi pour la libération. Ensemble, nous éprouvons la passion de l'émancipation. Je suis amoureux de cette révolte qu'elle mène contre les hommes, le mariage, la religion, la société, j'aime son combat, je l'adore même. Dans mon travail avec les hommes, à la bibliothèque, je m'ennuie. Leur lutte pour des places, des positions, leur ambition, leur ego, l'argent, les parades grotesques. Les hommes me laissent les mains vides. Je me moque de leur autorité. Elle me fait rire.
4: Ok, merci. Je vais vous dire deux, trois choses là-dessus.
3: Oui.
4: La première, c'est qu'il y a effectivement toute une partie qui se passe pendant Ramadan, et je dois dire que c'est la partie préférée du livre pour moi. Pourquoi ? Parce que il y a une sorte de sérénité, de calme, d'absence aussi, parce que du coup, là, elle n'est pas beaucoup là. Mais ça amène aussi tout un tas de passages du livre qui sont mes préférés, vraiment. Ça vient après la longue première partie de la rencontre et de tous ces méandres et de toutes ces difficultés. Et arrive Ramadan, qui est vécu par le narrateur, par anticipation, comme terrifiant. Il parle de cette montagne de Ramadan qui l'attend, il a vraiment peur. Et en vérité, ça va être un moment de calme, de rencontre quand même pendant Ramadan, et surtout d'un échange sur la religion.
3: Et puis il y a ce tour génial du roman ou du dramaturge, c'est de faire coïncider le Ramadan avec le confinement.
4: Alors tout à fait.
3: Alors ça c'est génial, parce que on est en 2023, on est même en janvier 2023 à un moment donné. Il y a plein de petites choses qui viennent, il y a plein de morceaux de vie qui viennent à l'intérieur. On sait comme ça que vous êtes né un 13 novembre, ça c'est tout à fait au début. On a ensuite janvier 2023 parce que c'est la mort de la chanteuse. Vous dites ça s'est passé au lendemain de la mort de la chanteuse. Donc oui. Tout de suite, on se souvient que c'était, je crois, le 14 janvier 2023. Donc là, on est le 15.
4: L'actrice, vous voulez dire Gina Lollobrigida, Gina Lollobrigida, la plus belle femme du monde.
3: Voilà.
4: Mais ça, c'est pendant l'écriture du livre.
3: Donc on a ces temps qui sont donnés. On a plein de petits, je dirais, de confettis, voire de sous-textes. Et peut-être même que votre texte a un inconscient, comme on l'a tous en nous. Il y a des choses quand même qui arrivent, qui sont terribles. Par exemple, votre mère, enfin la mère du narrateur, a accouché brûlée au troisième degré. Donc on a un accouchement dans la brûlure qui est horrible suite à un accident. On a le père qui est juif mais qui n'est pas le géniteur. Donc lui, qui est-il ? Il se pose la question et tout revient comme des petites bulles qui remontent à la surface par le fait de cet amour incroyable qui va le révéler à lui-même.
4: Tout à fait. Non, mais c'est...
3: Revenons sur le Ramadan et sur le confinement.
4: Mais c'est un livre de la transformation. Donc d'abord, pour revenir au Ramadan, vous avez c'est les calendriers lunaires. Donc en fait, la fête de Pessah, la fête juive, elle précède toujours Ramadan, 2, 3, 4 semaines. Et donc ça permet dans le livre de parler d'abord de la fête de Pessah, la fête de Pâques, la fête de la sortie, du passage, avant d'aborder un moment. Tous mes livres sont des livres du passage, de la sortie, de la transformation. J'avais fait cet essai sur Jean Genet, le dernier Genet, c'était vraiment une histoire de la sortie aussi. Et donc la sortie de quoi ? Dans la fête de Pessah, la fête juive, c'est la sortie de l'esclavage, mais qui doit être repris chaque année. C'est pas quelque chose dont on se libère.
3: Vos pages, pardon, je suis désolé, mais je vous remercie. 3 semaines avant Ramadan, avant la catastrophe, suivie par la fermeture des frontières, c'était la fête juive de Pessah. Je l'ai célébrée à distance avec les miens. Nous fêtons la sortie d'Égypte, la sortie de la maison d'esclavage, ai-je relaté le lendemain à mon amante, assise à la table dans le salon. C'est une fête autour d'un repas et d'un livre, le matériel avec le spirituel. Ce n'est surtout pas une commémoration, mais un acte. Le repas dure le temps du passage, le temps de la lecture. Pessah signifie le passage. Passage du Seigneur au-dessus des maisons des Égyptiens, passage de la servitude vers la liberté. Nous mangeons le pain azim, les matzot, qui rappellent que lorsque nous avons quitté précipitamment l'Égypte, le pain n'avait pas eu le temps de lever. Les matzot marquent vraiment la transformation préparée dans l'esclavage. Elles sont mangées dans la liberté. Tu vois, à cet endroit, Je suis allé chercher une mini canette de coca pour elle. J'ai pressé un citron avec de la menthe. Nous sommes allés nous asseoir sur le balcon avec nos verres. C'est aussi une fête pour les enfants, ai-je poursuivi dans le soir. Ils jouent. Ils doivent trouver le pain dissimulé au début du repas dans la pièce. Ils sont quatre et posent des questions. Il y a le sage, le simple, le méchant et celui qui ne s'est pas questionné. J'ai toujours été frappé par celui qui s'exclut en disant « Quelle signification cette cérémonie a-t-elle pour vous ?» Il dit « Pour vous et non pour nous ». Vous êtes sortis plutôt que nous sommes sortis. Il s'exclut. Cette fête célèbre l'aventure de la sortie. À chaque génération, il faut refaire le passage. Cette fête rappelle aussi les 10 plaies. Tu connais ? Oui, a-t-elle dit. Le sang, les sauterelles, la vermine, les grenouilles. Et aussi, ai-je dit, les bêtes féroces, la peste, les ulcères, la grêle, les ténèbres et la mort des premiers-nés. À la fin, nous mangeons un délicieux repas. C'est la fête de la liberté retrouvée, ma chérie. La sortie de l'esclavage. Nous devons nous considérer comme si nous sortions nous-mêmes d'Égypte tous les jours, car il est écrit « Afin que tu te rappelles le jour de ta sortie d'Égypte tous les jours de ta vie. »
4: Voilà, ça va plaire à nos auditeurs.
3: C'est d'une clarté. Et de même, vous parlez du Ramadan. Avec cette même clarté, les 4 semaines de Ramadan, et comment on arrive à se convertir à travers le Ramadan.
4: Je vais vous le dire, c'est le même principe, hein, la même transformation pendant le Ramadan, là. La première semaine, on commence à jeûner, le corps se fatigue. La deuxième, où la fatigue s'accumule et on commence à avouer ses péchés. Et la troisième, où on est complètement à terre et on n'a plus qu'à se rendre à Dieu. Mais je reviens aussi sur la question de la politique. Ça va ensemble. Hein, mais vous avez parlé de la mère. Et donc, effectivement, c'est comme si la violence s'écrivait sur le corps de la mère, et c'est une violence politique aussi.
3: Oui.
4: Cette mère qui, effectivement, traverse le feu, l'inceste, le viol. C'est pas le sujet du livre, et tout ça est dit de manière quasi périphérique, mais c'est quand même là, et ce qui comptait pour moi, c'était cette violence sur le corps des femmes, et en particulier de la mère.
3: Et alors, je vous cite, la page la plus impudique du livre, c'est la prière, comme si, et peut-être, c'est ce qu'il y a de plus intime en l'homme.

0: Daisy Lévy pour ce chant traditionnel juif extrait de la bande originale du film D'une seule voix, film de Xavier de Lausanne de 2009.
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0: Je suis avec Adrien Laroche pour La mort clandestine aux éditions du Seuil, ce roman qui vient de sortir et qui est tout à fait épatant. C'est un hymne à l'amour et surtout à la vie. Je vous lis encore, Adrien. Lorsqu'elle m'aimait comme elle l'a fait, ou en ne m'aimant plus comme elle le fait, elle ne m'a toujours pourtant appris qu'une seule chose, à quoi elle ne croyait peut-être pas elle-même. Il n'y a qu'une vie, notre vie. Alors pourquoi ce titre, La mort clandestine, n'est-ce pas la vie clandestine ?
2: Alors non, pas du tout. D'ailleurs, j'ai envoyé mon livre à Sabolo, qui a écrit Elle, la vie clandestine, qui est un livre que j'ai beaucoup aimé. Bon, le point commun, c'est la question du secret, mais si vous voulez, il faut faire la distinction entre clandestinité, secret, résistance, etc. Le titre, La mort clandestine, en fait, non, pour vous répondre simplement et pour que les auditeurs puissent suivre, c'est la non-vie dans la vie. C'est-à-dire, quand on vit caché, quand on vit dans le secret, quand on vit sans affirmer.
0: La non-vie, c'est ce qu'elle vit avec son mari. La vraie vie, c'est ce qu'elle vit avec son amant.
2: Pour elle, sans doute.
0: Pour nous aussi, les lecteurs.
2: Pour les lecteurs aussi. C'est-à-dire qu'en fait, non, mais la non-vie, c'est un. Comment dire, ce personnage masculin, le narrateur, c'est un peu une sorte de meursault, hein, c'est l'étranger.
0: Oui, tout à fait.
2: Et donc, il y a aussi une difficulté pour lui vis-à-vis des sentiments, vis-à-vis du cœur, vis-à-vis du dire, vis-à-vis de la parole, vis-à-vis du langage. On n'en a pas beaucoup parlé, mais c'est d'abord deux personnages qui n'arrêtent pas de parler, de s'écrire. Il y a un flot comme ça de paroles, puisqu'ils se voient très peu, finalement, plus le livre. Mais donc, la non-vie, c'était avant, si vous voulez, la sortie, justement, avant la sortie du secret. Et donc, ce livre, encore une fois, grâce à cette petite bonne femme que le narrateur croise au début du livre...
0: C'est vrai qu'elle est de petite taille, vous le dites.
2: Voilà,
0: fois.
2: Elle est humble, elle est modeste, elle est très intelligente, elle est simple. Et grâce à cette personne, il va petit à petit déplier tous ses secrets, tous ses traumatismes, voilà, tout ce qu'il faisait, qu'il vivait mort.
0: C'est un révélateur.
2: Voilà, et c'est seulement grâce à cette passion et à la transformation qu'elle induit qu'il peut sortir de la mort clandestine. Finalement, sortir de la mort clandestine, c'est sortir de soi, c'est-à-dire aller vers l'altérité, aller vers l'autre et aller vers l'opacité de l'autre sans peur.
0: Alors, pas de couleur, pas de parfum, pas de nom, j'y reviens, même pas de ceux des enfants, mais vous nous faites passer sans arrêt de l'ombre à la lumière, du bas des tours à la chambre, du mari violent qui bat sa femme et la suspecte tout le temps, à l'amant lumineux sous les regards amoureux. Elle aussi embellit, comme toujours dans ces cas-là, même sa religion à deux facettes, la loi pour le mari, la prière pour la femme, les oppositions pour le grand écart ou pour déchirer l'amour. C'est un peu dans cette esthétique-là que vous nous plongez, dans ce livre, Adrien Laroche.
2: Oui, enfin, donc j'ai essayé de le construire de manière très au couteau, un peu, quoi.
0: Oui.
2: Sans graisse, sans jugement, sans fioriture. Et alors, je peux vous dire, j'avais un manuscrit énorme, puisque, effectivement, pendant le Covid et pendant le Ramadan et pendant toutes ces années, je n'avais rien d'autre à faire qu'écrire, finalement. Et donc, j'ai un énorme manuscrit duquel j'ai sorti uniquement la substantifique moelle, la chair, le corps, ce que j'appelais dans mon travail les scènes. Je ne voulais que des scènes, je voulais aucun blabla, aucun commentaire. Il faut montrer, il ne faut pas expliquer, hein, comme on dit, mais j'ai encore travaillé ça aussi ensuite. Bref, donc oui, le livre est un peu au couteau, mais mon écriture a changé. C'est un peu cru de le dire comme ça, mais je m'en suis rendu compte en l'écrivant, ce qui fait aussi que je l'ai donné à lire pendant que je l'écrivais pour la première fois, alors que d'habitude j'ai toujours rendu un manuscrit, comment dire, opaque à mes éditeurs sans l'avoir fait lire à personne, mais il était quand même publié. Là, il y a eu un travail aussi de dialogue, de discours avec quelques personnes, pas beaucoup, des lectrices, mais pas que. Et donc j'espère avoir trouvé une forme qui évite les clichés, les assignations, les appropriations, pour laisser la parole à ces deux personnages que je respecte comme j'ai jamais respecté des personnages, et de même que je respecte le lecteur à travers cette écriture, en lui laissant vivre cette aventure comme il le souhaite.
0: Elle avait 10 ans, son père partait souvent, il a continué longtemps, pendant des années. Elle souffrait de ses absences, elle gardait auprès d'elle un t-shirt de son père. Enfant, elle le portait la nuit, m'a-t-elle confié lorsque je lui ai demandé ce soir-là sur le lit qu'elle me laisse le sien. Nous descendons sur le parking, elle me prend la main, c'est la nuit. Nous nous embrassons devant la voiture, chose inimaginable il y a quelques semaines encore. Séparés par la portière, nous restons debout sous la pluie fine. Je ne veux pas remonter chez moi sans toi ce soir, tu comprends, lui dis-je. Elle répond, je sais, si tu savais. Elle me regarde avec des yeux étincelants. Nous venons de passer une heure dans la chambre, un refuge à la recherche de la fusion, pas de l'acte sexuel, se fondre l'un dans l'autre à proximité de nos âmes. Là, séparés par la portière, elle dit dans mes pensées, nous sommes un peu mal à l'aise, comme étrangers l'un à l'autre, et pourtant, peu avant, nous étions enlacés à l'intérieur l'un de l'autre. J'ai l'impression de lire Marguerite Duras.
2: Non, c'est Adrien Laroche.
0: Oui, c'est Adrien Laroche. Mais y a quelque chose de très durassien, j'ai trouvé, dans votre...
2: Oui, alors, j'ai évidemment lu Marguerite Duras, même si l'exergue du livre, c'est plutôt Clarice Lispector, hein, oui. Qui est une autrice que j'adore, et qui, elle, pour le coup, est plus spirituelle. Mmh. Et ça m'intéresse aussi chez elle, et juive par ailleurs. Mais Marguerite Duras, oui, j'aime la Marguerite Duras de la douleur,
0: oui.
2: De la vie matérielle.
0: De l'hésitation parfois, c'est-à-dire on revient sur une phrase, on revient sur un mot, on revient sur,
2: oui.
0: Sur un dialogue qui n'en est pas.
2: Sans tic non plus, oui, absolument. J'espère. Enfin, là aussi, non. J'ai évité de faire le malin, ce que je faisais peut-être plus avant. Mais en tout cas, je pense plutôt à la douleur, oui, parce que c'est l'attente.
0: Oui.
2: Enfin, ce qui est extraordinaire dans ce livre, c'est cette attente qui relève de l'invivable. Mmh. Et il y a un petit peu ça dans ce livre-là. C'est une attente presque perpétuelle. Enfin, les amants, encore une fois, se voient, se rejoignent très peu. Cette attente, vous avez cité ce passage que j'aime beaucoup sur l'attente du père, hein, qui est derrière, mmh. évidemment, tout ça. Elle, puisque le père émigré va en France, revient au Maroc. Quand elle est au Maroc, il est en France. Quand elle est en France, il est au Maroc. Donc, il y a une absence là. Du père et une attente du père. Pareil pour le narrateur qui a perdu le sien quand il avait 7 ans et qui n'a vu son géniteur qu'une seule fois. Donc il y a cette attente des hommes, disons, qui serait durassien, mais qui est aussi larochien.
0: Oui, vous avez raison de le dire. Non, mais c'est pour transmettre aux auditeurs un peu quelques repères, parce que votre livre se lit en un souffle. Là, on a été un peu philosophique, je trouve, pendant cette émission. Mais votre livre se lit en un souffle. On est pris vraiment. Alors, il y a une incarnation très forte. Je parlais de scènes d'amour qui sont remarquablement bien écrites. Mais il y a aussi ces moments d'attente, d'impatience. Et puis surtout, il y a le téléphone portable qui est une menace. Parce que si un texto arrive et que le téléphone est sur la table basse du salon et que le mari tombe dessus, ça ne va pas le faire. Donc elle s'enferme dans les toilettes pour envoyer un message en disant « Surtout, ne m'appelle pas !» Parce que le mari est omniprésent à ce moment-là. Et pendant le ramadan et le confinement, ils sont vraiment fermés.
2: Tout à fait. Et l'histoire des scènes d'amour, pour le dire vraiment très simplement, en fait, je suis heureux d'avoir pu faire un livre d'amour. J'avais envie de le faire depuis longtemps. Mais je n'avais pas pu le faire, et là je l'ai fait. Et les scènes, de
0: la nuit de Tolède,
2: voilà, elles ne sont pas voyeuristes, c'est-à-dire non. Que, encore une fois, comme tout le livre est écrit sans jugement, avec un respect des uns et des autres, on est enfin, comment dire, oui, c'est pas un regard de voyeur du tout. Mmh. C'est d'ailleurs chacun des protagonistes parle des scènes de sexe, disons, de son point de vue. Y a même une scène assez étonnante où cette jeune femme se caresse dans sa voiture en pensant, voilà, alors qu'elle est musulmane, etc. Donc, enfin, il n'y a pas de tabou non plus, voilà. Voilà.
0: Elle est très libérée. C'est l'amour qui libère. C'est pas cet homme, c'est l'amour pour cet homme qui la libère. Et aussi, il y a une espèce de joie de la transgression. Vous savez, c'est comme Madame Bovary qui dit, j'ai un amant. Elle est folle de bonheur de savoir qu'elle a, de sentir et de savoir qu'elle a un amant.
2: Oui, mais alors, encore une fois, on n'est vraiment pas ni dans le vaudeville ni dans l'adultère, même si effectivement
0: mais ça lui tombe dessus quand même.
2: C'est la dénomination. Oui, mais à cause du cadre, à cause du fait que lui est complètement seul là-bas. Hein. Mm. Bon, elle, d'ailleurs, c'est déjà une inversion d'un cliché, c'est-à-dire que c'est lui qui rentre le soir et qui est seul, et c'est elle qui rentre chez son mari, etc. Généralement, c'est plutôt l'inverse, la femme avec l'homme marié, etc. Donc j'ai essayé quand même d'éviter tous ces attendus de ce genre d'histoire. Et encore une fois, en l'écrivant, j'ai jamais pensé à ça du tout, du tout. J'ai pensé au lieu, j'ai pensé à cet échange modeste entre eux, j'ai pensé à ce personnage de femme qui effectivement libère finalement le narrateur à travers cette passion. Mais en même temps, je vais vous décevoir, mais la libération n'est jamais complète, hein, et même jamais faite. Enfin, on revient au début de la conversation et le Pessard, il faut recommencer chaque année, donc il y aura d'autres livres. Mais en tout cas, pour moi, c'est quand même un tournant, je pense, d'un point de vue de l'écriture, d'avoir réussi à raconter cette histoire de manière simple et...
0: Merci beaucoup Adrien Laroche. Vous publiez La mort clandestine aux éditions du Seuil, une réussite que je recommande absolument à la lecture. Merci Margot pour la réalisation, François Dieudonné, Philippe Malpeuch, Camille Meyer pour la réussite technique de notre rendez-vous. Demain, nous irons au cinéma et nous parlerons entre autres de Gourou et du prix Croire au cinéma. D'ici là, portez-vous bien, soyez heureux, c'est urgent, je vous embrasse.
2: Merci.

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1: Le génie du christianisme vous propose aujourd'hui entreprise et spiritualité. J'allais dire spiritualité orthodoxe, puisque nous recevons aujourd'hui le Père Emmanuel.
2: Bonjour Emeline.
1: Bonjour Père Emmanuel. Alors je rappelle à nos auditeurs qui se souviennent peut-être de nos émissions de la saison passée que vous êtes prêtre des paroisses de l'Annonciation à Angers, la Résurrection à Nantes, qui font partie de l'archevêché des églises orthodoxes de tradition russe en Europe occidentale. Alors, entreprise et spiritualité, parce que ça fait partie de votre mission de prêtre, évidemment, d'accompagner toutes les missions, enfin toutes les caractéristiques des laïcs, dont beaucoup d'entrepreneurs. Est-ce qu'il y a, je vais commencer tout de suite par la question qui me brûle les lèvres, une spécificité orthodoxe de la spiritualité et de l'accompagnement du monde de l'entreprise, qu'en plus, je crois savoir, vous connaissez très bien?
2: Alors, une spiritualité qui soit purement orthodoxe, je dirais plutôt que c'est une spiritualité chrétienne, hein, qui existe dans le rapport à l'entreprise, dans le rapport à l'autre, parce que finalement, une entreprise, qu'est-ce que c'est ? C'est aussi une association d'êtres humains. Et donc, à partir de ce moment-là, la spiritualité chrétienne, qui habite tout chrétien en mouvement, doit s'appliquer dans le monde de l'entreprise comme elle doit s'appliquer dans n'importe quel autre compartiment de la vie.
1: Donc les entrepreneurs ne sont pas directement voués à l'enfer, tel voilà, le chameau qui ne peut pas passer par le chat d'une aiguille. Finalement, la richesse peut être intégrée, ou en tout cas la production de richesse peut être intégrée dans la vie du chrétien, qu'il soit orthodoxe, catholique ou protestant.
2: Oui, tout à fait. Il me semble d'ailleurs que parmi les apôtres, il y avait notamment Pierre, qui était certes un pêcheur, mais dont les recherches qui ont été menées postérieurement, vu la taille du bateau qu'il possédait, la taille des filets pour aller en eau profonde ou autre, était certainement un peu plus qu'un simple pêcheur en tant que tel, qu'il était vraisemblablement d'ailleurs à la tête d'une, qu'on dirait aujourd'hui, d'une petite entreprise, qu'elle soit personnelle ou une TPE, comme vous voulez. Donc, je ne pense pas que Pierre ait été voué aux gémonies pour autant.
1: Ah, donc, il est passé finalement d'une TPE, d'une toute petite entreprise, pour devenir finalement le chef d'une très, très grande entreprise de pêcheurs d'hommes, d'une certaine manière.
2: De pêcheurs d'hommes, voilà. Et donc, c'est une belle transition en tant que telle. D'où le fait que, là, évidemment, dans tous les compartiments de la vie, la pensée, je dirais, c'est pas une pensée d'ailleurs, parce que le chrétien, ce n'est pas une démarche intellectuelle en tant que telle. Le chrétien, c'est un être spirituel qui vit une expérience temporelle. Et donc, il est dans sa démarche toujours en conquête de retrouver sa vraie nature profonde et première. Et donc, c'est une conquête de nature et non pas une conquête de culture. Et donc, c'est une conjugaison qui est vraiment intéressante à avoir et importante dans la vie de tous les jours, puisque si on se regarde en tant que dirigeant, nous savons que les personnes qui collaborent avec nous sont des créatures de Dieu au même titre que nous. Et donc, à partir de ce moment-là, ça modifie complètement le rapport, évidemment, que l'on pourrait avoir avec des personnes que l'on regarderait comme des simples êtres que l'on ne ferait que croiser. Donc il y a cette dimension-là qui est omniprésente en tant que telle et qui s'applique dans tous les compartiments de la vie de l'entreprise. Ça peut être dans, on y viendra peut-être tout à l'heure, dans la subsidiarité, ça peut être dans la dignité des personnes, ça peut être également sur la fonction de l'entreprise. Est-ce que la fonction de l'entreprise, c'est uniquement d'accumuler des richesses qui iront aux actionnaires,
1: dans une logique presque capitaliste.
2: Dans une logique capitaliste brutale en tant que telle, ou est-ce que la notion du bien commun, par exemple, fait partie de la réflexion, et de la démarche, des actes et des décisions que peut prendre un dirigeant ou un groupe de dirigeants.
1: Alors, de manière très concrète, Père Emmanuel, peut-être en tant que prêtre et peut-être aussi à la lumière de votre expérience personnelle, une fois qu'on a un tout petit peu ces principes et ce rappel de la communauté humaine que constitue l'entreprise, Quels sont les mécanismes de prise de décision? Comment est-ce qu'on accompagne? Comment on prend finalement les décisions qui permettent d'organiser ce groupe humain de manière chrétienne et pas effectivement laisser libre au capitalisme sauvage?
2: Alors, je vous répondrai peut-être sur deux plans. Dans un premier temps, de manière succincte, sur mon expérience personnelle. Et deuxièmement, à la lumière des entrepreneurs et dirigeants chrétiens, qui est un mouvement de dirigeants chrétiens auquel j'ai adhéré il y a une quinzaine d'années en tant que dirigeant, puisque j'ai dirigé une société de conseil et de formation pendant plus de 35 ans, et que j'y adhère en tant que dirigeant avant d'y devenir conseiller spirituel.
1: Finalement, un peu comme Pierre, vous commencez comme un dirigeant d'entreprise pour finalement basculer sur un autre rôle tout aussi important.
2: Alors, je n'avais pas fait le lien, Gimeline, de le faire. Voilà, j'espère que voilà, je peux pêcher en eau profonde. Également. Dans mon expérience personnelle, dans la manière de recruter les personnes, dans la manière de proposer les rémunérations, mais également dans le cas du partage de la décision. C'est-à-dire que ce que j'ai mis en place, c'est ce qu'on appelle en matière de management le management circulaire. C'est-à-dire que ce n'est pas un management hiérarchique en tant que tel, un système pyramidal, mais c'est un système de partage de la décision. Alors, c'était, j'allais dire, relativement facile dans le cadre de mon activité, puisque c'est une activité de conseil. Donc, il n'y a pas dedans de la production, du personnel non qualifié, du personnel qualifié, des ingénieurs, etc., qui sont des structures évidemment beaucoup plus complexes. Mais il n'est pas rare de trouver en France des cabinets de conseil dans lesquels il faut vraiment insister sur la facturation à la journée.
1: D'accord.
2: Et puis le but, c'est finalement de revendre tout ça très cher. Ça n'a jamais été mon objectif. Et donc, lorsque nous avions à discuter ensemble de certaines orientations, des tendances qu'on pouvait voir chez les clients, c'était vraiment une discussion d'ailleurs très agréable de personnes adultes, responsables, qui maîtrisent leur métier et qui ont chacune un mot à dire. Et ce qu'ils ont à dire pèse le même poids pour chacun, y compris pour celui qui dirige. Celui qui dirige a une fonction particulière, c'est au final de décider. C'est-à-dire que c'est là où il prend la responsabilité, et le terme responsabilité nous renvoie à une étymologie qui est celui qui donne la réponse. Quand on s'adresse à un responsable, on a une question à lui poser, et lui va s'engager sur la réponse qu'il donne. Et c'est exactement ça. Et si vous voulez, la responsabilité du dirigeant, c'est qu'il a conscience de la réponse qu'il va donner et qui finalement va engager tout le monde. Alors, c'est la raison pour laquelle également il réunit, il structure son entreprise, il l'organise et il dialogue avec les personnes dans cet esprit-là, de manière à ce que la décision finale soit une décision qui porte en elle, bien évidemment, la pérennité de l'entreprise en tant que telle, mais qui puisse aussi être conforme au bien commun, à la dignité de chacun, et que cela puisse représenter un avantage, des motivations pour chacun et donc finalement pour le groupe.
1: À vous entendre, je me rappelle du fonctionnement des monastères à l'époque médiévale où la prise de décision reposait effectivement sur ce principe, ce qui concerne tout le monde doit être décidé par tout le monde et qu'à un moment, effectivement, la responsabilité temporelle ou spirituelle est quand même prise par l'abbé et il en subit les conséquences si la décision est mauvaise.
2: Oui, tout à fait, parce que le dirigeant, au final, en prenant la décision, il s'engage sur un plan juridique, il s'engage sur un plan économique, il s'engage sur tous ces plans-là, qui sont les plans sur lesquels il peut être redevable devant la loi, d'ailleurs, et devant les autres, des décisions qu'il a prises.
1: Alors peut-être une question un peu délicate, est-ce que assumer cette responsabilité juridique, financière et économique, première question est finalement destinée à tout le monde. Est-ce que tout le monde peut devenir un entrepreneur? Et deux, est-ce que ça peut justifier, ce qui pose parfois problème, un différentiel de salaire? Et qui dit, en tant qu'entrepreneur et en tant que dirigeant, il est normal que mon implication soit aussi reconnue de cette manière financière dans un système qui repose quand même en partie sur le capitalisme. En deux questions en une, évidemment.
2: Oui, alors ce que je dirais en premier, c'est qu'il y a un différentiel souvent d'information et de conséquences entre le dirigeant, le cercle qui est parfois autour de lui de cadres dirigeants qui partagent aussi les décisions et sur l'ensemble de l'entreprise. C'est-à-dire que, bien évidemment, suivant la fonction de chacun, chacun ne mesure pas les incidences fiscales, les incidences juridiques, les incidences sur la pérennité de l'entreprise, sur les conditions du marché, etc. etc. Donc, c'est à la fois la raison pour laquelle il faut qu'il y ait un véritable partage d'informations, qu'on va parfois chercher dans des conseils extérieurs, parce qu'on considère qu'on n'a pas à l'intérieur toutes les compétences et toutes les connaissances pour traiter tous les sujets. Donc, c'est savoir s'entourer en tant que tel. Et effectivement, dans la prise de décision finale, il peut y avoir la prise en compte de paramètres que d'autres personnes dans l'entreprise n'ont pas du tout vu ou ne connaissent pas et qui ont pourtant une incidence éventuellement importante, voire majeure, dans la décision finale qui sera prise. En tout cas, ça nécessite de la transparence et de l'explication. En tant que tel. Il n'y a pas de domaine, il n'y a pas de raison d'avoir des domaines, je dirais, secrets ou cachés. Alors évidemment, quand on dit ça et qu'on se compare entre petites entreprises, TPE, PME, et puis la grande multinationale, bien sûr, ce sont des mondes qui ne sont pas du tout les mêmes, hein, vous m'avez compris. Néanmoins, les principes qui guident la conduite de l'entreprise peuvent s'appliquer malgré tout, quelle que soit la taille et le niveau de l'entreprise. Il y a un très grand dirigeant qui est décédé il y a quelques jours, qui est M. Bébéard. Oui. Et M. Bébéard était animé, à cause certainement aussi de son parcours personnel, qui était un parcours très difficile et très marqué, a été vraiment très animé par une pensée qui dépassait tout à fait le cadre, je dirais, capitalistique brutal que l'on connaît.

0: Nous écoutons avec bonheur le père Emmanuel évoquer cette question très difficile du lien entre l'entreprise et la spiritualité, entre l'argent et la spiritualité, finalement entre les dieux que l'on peut vénérer dans nos sociétés capitalistes. Et ce que je trouve passionnant aussi, c'est bien sûr votre dimension de prêtre, mais votre expérience d'entrepreneur. C'est-à-dire que là, on n'est pas uniquement dans la théorie que parfois on entend quand on a des conférences sur la doctrine sociale de l'Église, mais dans l'aspect très pratique de cette communauté humaine qu'il faut faire vivre, et qu'il faut faire vivre aussi en gagnant de l'argent. Ce qui n'est quand même pas forcément si facile que ça, dans la logique de bien commun que vous évoquiez avant la pause.
1: Oui, tout à fait. Alors, c'est la raison pour laquelle il est difficile de vivre son statut de dirigeant seul. Parce que d'abord, quand on est seul, on est forcément limité. C'est une lapalissade. La deuxième chose, c'est qu'on peut s'enfermer dans des modes de raisonnement toxiques.
0: Oui.
1: On peut également avoir un ego.
0: D'autant plus surdimensionné que l'entreprise fonctionne bien. Donc, on finit par imaginer qu'on a toujours raison et que voilà, nos décisions sont toujours les bonnes.
1: Oui, c'est-à-dire que en fait, ce principe-là, il s'applique aussi bien si la société réussit que si elle ne réussit pas. Dire que quand ça ne réussit pas, c'est certainement la faute des autres.
0: Oui, d'accord, donc c'est un grand classique.
1: Et pas de mauvaises décisions que l'on puisse prendre. Et puis évidemment, quand ça fonctionne, c'est dû à notre génie personnel. Alors évidemment, c'est un petit peu caricatural ce que je dis ici, mais le monde de l'entreprise est un monde, j'allais dire surtout en France, qui est généralement complexe tout de suite. Il est complexe dans la comptabilité, il est complexe dans la fiscalité, il est complexe en matière de droit, il est complexe en matière de droit social.
0: L'administration française, effectivement, est toujours intéressante.
1: Voilà. Donc, il est complexe sur des tas de sujets qui ne sont pas l'activité elle-même. Et donc, ça nécessite effectivement de savoir s'entourer, de pouvoir déléguer ce qui n'est pas, lié directement à l'exercice du métier en tant que tel, mais de savoir, en tant que dirigeant, utiliser aussi ces paramètres-là pour des prises de décision et des orientations.
0: Alors, on externalise, la comptabilité ou toute autre activité centrale. Est-ce qu'on externalise l'accompagnement spirituel auprès, d'un prêtre comme vous, ou est-ce qu'il faut quand même aussi, en tant que chrétien, se former et continuer finalement à être chrétien tout en étant entrepreneur? Comment ça fonctionne?
1: Alors,
0: c'est un peu provocant, je vous l'accorde comme question.
1: Non, ce n'est pas. Non, la question se pose vraiment, puisque c'est d'ailleurs la raison qui m'a amené, il y a une quinzaine d'années, à adhérer aux entrepreneurs et dirigeants chrétiens, dans la mesure où, comme je le disais tout à l'heure, il ne faut pas rester seul. Et bien évidemment, cette dimension spirituelle qui nous habite, elle doit être mise en mouvement, elle doit être enrichie, elle doit être partagée, elle doit bénéficier de regards croisés. Donc c'est dans le bon sens de la critique. Et puis surtout, elle doit pouvoir s'exercer dans un milieu où le soutien mutuel est évident.
0: Alors, comment ça fonctionne, ces entrepreneurs et dirigeants chrétiens? C'est une sorte de club de l'horloge, ou est-ce que donc des rencontres régulières, des échanges, des repas? Comment on a cette solidarité finalement entre entrepreneurs, y compris d'ailleurs peut-être sur le même créneau et qui peuvent être concurrents dans la vie économique?
1: Oui, alors, la première chose, je vais parler des entrepreneurs et dirigeants chrétiens. Alors, bien sûr, je ne suis pas leur représentant en matière de communication.
0: Mais je, là aussi, vous êtes externalisé.
1: J'en suis un adhérent et un adhérent fervent. Les entrepreneurs et dirigeants chrétiens vont d'ailleurs, cette année, fêter leur centenaire. Donc, c'est un beau moment pour en parler. Les entrepreneurs et dirigeants chrétiens sont nés à l'origine d'une idée que, effectivement, la spiritualité chrétienne devait habiter le dirigeant, et que c'était une bonne chose que de penser à un lieu, des structures, des soutiens, etc., dans lesquels ces dirigeants pourraient se retrouver à la fois pour mutualiser, pour partager, pour faire part aussi de leurs difficultés humaines, d'entreprise, parce que pouvoir aider un dirigeant dont la société doit malheureusement fermer, ça existe également. Il n'y a pas que des success stories. et donc de pouvoir aussi intégrer ce qui est la pensée sociale chrétienne dans le cadre de l'activité de l'entreprise. Donc les entrepreneurs et dirigeants chrétiens, qui n'ont pas toujours été sous ce nom-là, mais qui le sont actuellement, est composé aujourd'hui à peu près de 3700 membres en France, ce qui est quand même important. Ce sont tous des dirigeants d'entreprises et qui sont répartis au travers de groupes ou de cellules, si vous voulez, de groupes qui comportent en moyenne une dizaine de membres. Et donc, ces membres sont répartis partout sur le territoire. Il existe donc des structures locales qui sont également rattachées à des structures régionales et qui elles-mêmes sont rattachées à une structure nationale.
0: Ça fait un peu pyramidal quand même.
1: Alors, ça permet surtout un tissage sur le territoire qui soit un tissage complet. Et c'est ça qui est important parce que la TPE, bon, ici, nous enregistrons dans le 44 oui. Et j'habite dans le 49. Bon, si je prends le Maine-et-Loire et que vous avez une TPE ou une PME qui est dans telle ou telle petite ville du Maine-et-Loire, c'est pas évident de pouvoir adhérer à un réseau de partage de connaissances, de soutien, de communauté spirituelle, etc. Et donc ce tissage local, régional et national permet d'assurer en fait une communication extrêmement fluide. On le voit très bien au niveau des instances régionales qui se réunissent périodiquement ou les grandes instances au niveau national une fois par an. Ça aura lieu à Lyon cette année, si ma mémoire est bonne, aux alentours du mois de mars, où on fêtera le centenaire. Ce sont les assises nationales. J'ai personnellement assisté aux assises il y a 2 ou 3 ans, ce qui se tenait au Havre, où il y avait quand même près de 3000 personnes qui étaient présentes et qui sont des lieux d'échange extrêmement forts et dans un état d'esprit absolument magnifique. Oui. C'est-à-dire, il n'y a plus de frontières, il n'y a plus de barrières entre les personnes, il n'y a pas d'égo, on ne fait pas semblant. Enfin, c'est vraiment cette transparence vivante, parce que cette transparence contribue à nous rendre vivants et sur lesquels étaient présents d'un point de vue spirituel aussi bien des représentants du culte catholique, il y avait des prêtres, il y avait des diacres, il y avait des pasteurs protestants et puis il y avait quelques orthodoxes voilà, qui étaient présents et voilà, j'en faisais partie. Donc cette structure des entrepreneurs et dirigeants chrétiens permet véritablement ce tissage-là. Et j'invite les personnes dirigeantes ou qui connaissent des dirigeants qui seraient intéressés, eh bien, tout simplement à regarder le site internet des entrepreneurs et dirigeants chrétiens, qui est extrêmement bien fait, sur lequel ils auront toutes les informations sur l'esprit, sur également les formations qui sont données, car il y a des formations au management, par exemple, qui sont données. Il y a des formations à la pensée sociale chrétienne. Donc, vous allez retrouver dedans toute une articulation des services et qui ne sont jamais faits dans un esprit lucratif.
0: Oui. Paradoxalement, mais...
1: Voilà, mais qui sont là dans un esprit véritablement contributif et dans un état d'esprit et d'une spiritualité qui nous est commune.
0: C'est assez extraordinaire parce que finalement, avec les entrepreneurs et dirigeants chrétiens, vous avez un exemple de solidarité et j'allais dire d'œcuménisme. Et d'œcuménisme, non pas à la Voltaire autour de l'argent, mais d'œcuménisme autour du bien commun et de vivre en tant que chrétien, finalement, ce rôle central qui est de faire fonctionner toute une société autour de l'entrepreneuriat.
1: Tout à fait. Ça montre bien d'ailleurs qu'il n'y a pas de problématique entre la notion d'entreprise, le fait d'être chrétien, de vivre en chrétien, le rapport à l'argent, le rapport au profit, le rapport à la distribution, le rapport à l'équité, à la dignité, tout ça est présent et se doit d'être approché, pensé et géré au travers de cette pensée sociale chrétienne qui ne pose absolument d'ailleurs aucun problème en tant que tel, mais qui est, j'allais dire, au contraire, révélatrice à la fois de talent, de sensibilité, d'humanité vraie. J'ai de très très nombreux exemples de sociétés et de dirigeants ayant recruté d'ailleurs au départ des personnes qui, comme on dirait ailleurs, n'étaient pas tout à fait dans le profit, voire pas à côté, et qui ont pour des raisons en ayant évalué la personne, sa dynamique, son besoin, ses capacités, son potentiel, ont modifié parfois leur propre organisation pour pouvoir intégrer la personne et lui permettre de se réaliser, de contribuer au mieux au bien commun qu'est l'entreprise.
0: Merci beaucoup, Père Emmanuel, parce que je trouve que c'est une émission qui nous permet d'avoir confiance dans le monde de l'entreprise et dans la capacité des chrétiens, finalement, à construire un futur beaucoup plus rose que celui qu'on nous présente avec l'apocalypse lié au capitalisme. Merci à Nicolas qui nous a aidé à enregistrer cette émission et à la semaine prochaine.

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1: Bonjour et bienvenue à l'École de la prière, une émission qui vise à vous introduire à l'art de la prière. Aujourd'hui, j'ai le plaisir de recevoir frère Yves-Marie du Très-Saint-Sacrement, qui est carme et qui a publié aux éditions du Carmel le manuel d'adoration eucharistique à l'École du Carmel. Bonjour frère Yves-Marie du Très-Saint-Sacrement.
2: Bonjour.
1: Alors aujourd'hui, vous êtes, il faut aussi que je dise que vous êtes vice-postulateur de la cause de béatification du père Hermann Cohen, une formidable figure spirituelle du 19e siècle, finalement assez méconnue, alors que c'est vraiment un parcours de vie extraordinaire qui fait le lien avec notamment les milieux littéraires et artistiques de son temps. Et c'est de cette personne que vous allez nous parler aujourd'hui. Qui était le père Hermann Cohen? Est-ce que vous pouvez nous dire quand il est né, où il est né et quel a été son itinéraire?
2: Alors Hermann Cohen est né à Hambourg, donc à l'époque c'était une ville libre en Allemagne, dans une famille de commerçants, une famille juive. Et ses parents ont rapidement découvert ses talents musicaux. Donc il a commencé à donner des concerts très très jeune.
1: Avant donc il est né en 1820.
2: 1820, voilà. Excusez-moi, oui, il est né en 1820. Donc vous voyez, il va vivre vraiment au cœur du 19e siècle. Mais nous verrons que c'est une figure qui est actuelle en fait. Sa maman, Rosalie, considérant ses talents musicaux, a voulu le conduire à Paris. Ils sont allés avec la sœur Henriette et le frère Albert d'Hermann pour qu'il puisse suivre les cours d'un maître de musique. Et ils ont ainsi mis Hermann à l'école de Franz Liszt. Un immense musicien bien connu, qui va être le maître d'Hermann, non seulement dans la musique, mais malheureusement dans une vie un petit peu
1: de patachon,
2: comme on dit. C'est-à-dire qu'il va l'entraîner dans ses frasques, dans certains voyages où ils vont toucher à la drogue, par exemple. On a gardé le récit de Georges Sand, qui faisait partie de l'équipée, quand ils sont allés en Suisse, notamment.
1: Et Georges Sand qui lui donnera même
2: un surnom, Poutsi. Ouais. Poutsi, un peu affectueux. Parce que, vous voyez, Hermann Cohen, finalement, n'aura pas eu d'enfance. Ayant été très vite utilisé, on va dire, pour donner des concerts, et puis fréquenter ce milieu d'adultes-là, il ne va pas avoir une vie familiale au début. Et ça va toujours lui manquer. Et en fait, c'est un jeune homme qui va toujours être en quête du bonheur. Le thème du bonheur va être très important pour lui.
1: Et donc de 12 à 26 ans, il a cette vie un peu erratique, où il joue, il perd de l'argent,
2: exactement,
1: il contracte des dettes, il a des maîtresses.
2: Oui. Alors on peut dire que sa grande addiction, c'était le jeu d'argent. Donc il va, ce qu'il gagnera en donnant des concerts, il va le perdre sur les tables à jouer. Et voilà qu'en 1847, un de ses amis lui demande de le remplacer pour diriger un chœur. À l'époque, il y avait des chœurs qui venaient chanter pour les saluts du Saint-Sacrement durant le mois de Marie, en mai 1847, dans une église parisienne, l'église Sainte-Valère, qui n'existe plus aujourd'hui, mais qui était à l'emplacement de l'église Sainte-Clotilde. Et Hermann, eh bien, pour se faire un peu d'argent, puisqu'il en manquait toujours, s'y rend. Et voilà que durant l'exposition du Saint-Sacrement et la bénédiction, il est saisi et comme jeté à terre. Vous voyez comment le Seigneur, depuis le Saint-Sacrement, touche les âmes. Il nous regarde et il nous touche. Hermann a été ainsi saisi. Alors, sa conversion, elle va se prolonger sur quelques mois. Il va revenir durant ce mois de mai, pour ses temps d'adoration. Et puis, il va participer à la messe. Et finalement, c'est lors d'une tournée, d'un concert qu'il va donner à Ems, en Allemagne, qu'il va être définitivement converti en août de cette année 1847. À partir de là, les choses se précipitent. Il est très vite

0: formée à la foi chrétienne, grâce à des amis. Et nous voyons combien les convertis ont besoin d'être accompagnés, entourés d'amis chrétiens qui sachent leur donner les bons livres, les conduire vers les bonnes personnes pour qu'ils puissent être enseignés dans la foi chrétienne. Baptisé le 28 août, donc il prend le nom d'Augustin. Ça tombe bien, c'est la fête de saint Augustin et c'était un converti lui aussi. Ensuite, il va recevoir la première communion, être confirmé par Monseigneur Affre, archevêque de Paris. Et très vite se pose pour lui la question de la vocation. Et il va donc entrer au Carmel peu de mois.
1: Donc le Carmel, un ordre qui a des racines en Terre Sainte, sur la montagne du Carmel où avait vécu Élie, donc il y a une sorte de filiation spirituelle avec Élie, et qui est un ordre apostolique, où à la fois on a deux heures d'oraison par jour, et qui était un ordre donc réformé par Saint Jean de la Croix et Sainte Thérèse d'Avila, mais qui avait été interdit à la Révolution et qui commençait à se réimplanter en France.
0: Exactement. C'est le père Dominique de Saint Joseph, un carme espagnol, qui pour des raisons politiques a dû quitter l'Espagne et qui est venu traverser la France. Il voulait se réfugier au Mexique. Mais quand il se trouvait à Bordeaux, une mère prieure, carmélite, a su le garder en France pour qu'il restaure le Carmel en France. Et c'est le père Dominique de Saint-Joseph donc qui va ainsi accueillir
1: Hermann Cohen
0: et va être un petit peu une figure de père pour lui. Tout au long de sa vie, il va ainsi l'accompagner. Parce que, vous voyez, Hermann, c'est un converti, donc il a fallu qu'il entre dans cette vie religieuse qui était une vie très austère à l'époque. Non seulement il entre au Carmel, mais il a toujours, au fond de son cœur, le désir de promouvoir l'adoration et en particulier l'adoration nocturne. Alors comment ça se passe? C'est que, avant d'entrer au Carmel, il est allé chez les carmélites de la rue d'Enfer. Le monastère n'existe plus, ce qui se Il se trouvait près du Val-de-Grâce. Et là, un soir, la sœur Tourière, la sœur qui faisait l'accueil, lui dit qu'il devait se retirer de la chapelle, quitter l'adoration, alors que des femmes restaient sur place. Et là, il dit, mais comment ça se fait que je ne puisse pas rester, moi aussi, durant la nuit? Non, la sœur lui explique que l'adoration nocturne était réservée aux dames. Et c'est là qu'il a relevé le défi de proposer l'adoration nocturne pour les hommes aussi.
1: Et vous dites dans votre livre que c'est l'origine de l'adoration au Sacré-Cœur de Montmartre.
0: Il y a une filiation dans le sens que les premiers adorateurs de Montmartre étaient issus de ce mouvement de l'adoration nocturne.
1: D'accord.
0: La première nuit d'adoration aura lieu à Notre-Dame des Victoires en 1848, le 6 décembre. Et elle va ensuite se répandre en France. Dès l'année suivante, Monsieur Léon Papin, le saint homme de Tours, va aussi fonder l'adoration nocturne à Tours. Donc vous voyez, ça va se répandre ainsi en France et puis aussi à l'étranger, en Espagne, au Québec. Donc on peut dire que finalement ces mouvements d'adoration perpétuelle qui aujourd'hui émergent et se développent et fleurissent, et c'est très beau, sont un petit peu issus de cette intuition.
1: Alors il reste musicien, il va faire des compositions religieuses.
0: Oui, il va composer. Alors c'est-à-dire qu'il va mettre en musique des textes qu'on lui propose.
1: Cette fibre musicale l'amènera à retrouver à Rome Franz Liszt, qui lui aussi s'est converti, qui est devenu tertiaire franciscain, qui a reçu les ordres mineurs.
0: Exactement, c'est très beau de voir comment leurs chemins vont se croiser de nouveau à la fin. Mais là, désormais, en Jésus.
1: Et donc il va y avoir la guerre de 70, donc entre la France et la Prusse. Lui a toujours sa nationalité allemande, et oui. Donc il va

0: être conduit d'abord, partir à Fribourg, où vous êtes aujourd'hui prieur.
1: Alors, pas à Fribourg. Hein, il va être à Genève, à Martigny aussi, pour accueillir les Français exilés, là. Mais vous voyez, c'est un personnage qui a beaucoup d'enthousiasme et beaucoup d'initiative. Et il va trouver un poste d'aumônier des prisonniers français à Berlin, dans la prison de Spandau, puisqu'il connaissait la reine de Prusse. Et là, ça va être sa paroisse, on va dire. Hein. C'est
0: lui-même qui l'a dit. Il y a 5000 prisonniers, 5000 prisonniers qui sont là-bas, dans des conditions très, très difficiles.
1: Très difficiles, qu'il va assister pendant plusieurs mois. Et c'est en soignant l'un de ses blessés qu'il va devenir malade, lui aussi, tomber malade. Et finalement, mourir en janvier 1871.
0: Quel itinéraire, hein. Je crois que Baudelaire aussi a parlé de ses sermons, a été touché par ses sermons. Il a rencontré tout un... Oui, on en parlera.
1: Vous m'apprenez des choses, eh bien, et oui,
0: en tout cas, c'est une figure magnifique et vous vous occupez donc de son dossier de béatification.
1: Voilà.
0: Merci beaucoup, frère Yves-Marie du Très-Saint-Sacrement. Je rappelle que vous avez écrit le manuel d'adoration eucharistique à l'École du Carmel, aux éditions du Carmel, où vous parlez à la fin de Hermann Cohen et notamment de l'importance de Marie pour lui dans l'adoration, mais on aura l'occasion d'en reparler.
1: Exactement.
0: Merci beaucoup, chers auditeurs, de votre attention. Je vous donne rendez-vous à la semaine prochaine et d'ici là, j'espère vous retrouver dans le Mensuel Prier, qui est un magazine qui vous forme à la vie de prière. N'hésitez pas à le découvrir sur Internet et à vous abonner notamment pour bénéficier de Prier au quotidien, un petit supplément qui vous donne l'évangile commenté par les plus grands saints chaque jour. Merci beaucoup de votre attention et à très bientôt. Au revoir.
2: Dans un instant, place à Bruno Fuma pour faire un point sur l'histoire.

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1: Aujourd'hui, nous sommes le 30 juillet. Pour accompagner le développement du trafic maritime sur l'Atlantique Nord, Cherbourg inaugure le 30 juillet 1933 sa gare maritime.
2: La décision est prise dans les années 20 de construire une gare gigantesque. Après 5 ans de chantier colossal, la gare maritime est finalement inaugurée en 1933 par le président Albert Lebrun en personne. Cherbourg est alors la plus grande gare maritime transatlantique au monde. C'est aussi la plus vaste construction de France après le château de Versailles. Si le trafic de la gare maritime a pris fin dans les années 70, elle demeure le plus étincelant témoin européen de la grande épopée des transatlantiques.
1: Remise en état après la guerre, la gare maritime de Cherbourg va accueillir à partir de 2002 la Cité de la Mer. Été 1940, l'Allemagne n'a plus qu'un seul ennemi en Europe, le Royaume-Uni. Le 30 juillet 1940, Hermann Göring, qui dirige l'armée de l'air allemande, la fameuse Luftwaffe, annonce le début de la grande bataille aérienne contre l'Angleterre.
3: La ville de Londres renferme une quantité inimaginable d'aménagements importants au point de vue militaire. Des cales gigantesques bordent tout le long de la rive, de la Tamise jusqu'à son embouchure. Un avion allemand du type U-88, le plus moderne avion de bombardement en vol horizontal et en vol en piqué, s'apprête à décoller. Le maréchal du Reich Hermann Göring dirige personnellement de la côte de la Manche les attaques de représailles de son aviation.

0: répit, les avions allemands s'envolent vers l'Angleterre. Ils bombardent nuit et jour les buts militaires de la capitale anglaise.
1: Actualité française contre l'Allemand. Cet épisode prend le nom de Bataille d'Angleterre. Elle se conclura en octobre 1940 par un échec allemand. La bataille d'Angleterre sera suivie du fameux Blitz, dont le but était de détruire les villes anglaises pour casser le moral des populations. 1830, au lendemain de la Révolution de Juillet, qui a chassé du trône Charles X, son cousin, Louis-Philippe d'Orléans, devient le 30 juillet lieutenant général du royaume, c'est-à-dire régent de France, pendant la minorité du comte de Chambord, le petit-fils de Charles X. Mais très vite, poussé par les bourgeois libéraux, il va choisir de garder pour lui la couronne, devenant ainsi Louis-Philippe Ier, roi des Français. Il régnera jusqu'en 1848, où il sera renversé par une nouvelle révolution. Louis-Philippe reste ainsi dans l'histoire comme le dernier roi à avoir régné sur la France.
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1: On passe à la culture avec la naissance le 30 juillet 1948 de l'acteur Jean Reno. Découvert par Luc Besson, qui le fait tourner dans Le Grand Bleu, il obtient une grande popularité grâce au film Les Visiteurs de Jean-Marie Poiret. Il a également une carrière importante à l'étranger. Autre naissance, toujours le 30 juillet, mais cette fois-ci en 1971, celle de Calogero, auteur, compositeur et interprète. Il débute sa carrière en 1987 dans le groupe Les Charts. Il poursuit ensuite une carrière en solo dès 1999 et devient populaire avec son deuxième album Calogero, sorti en 2002. J'arrive

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1: Bonjour, aujourd'hui nous fêtons Saint-Pierre Chrysologue, évêque de Ravenne, docteur de l'Église et mort en 451. Ses sermons étaient d'une grande éloquence, d'où son surnom Chrysologue. Nous fêtons aussi aujourd'hui les Juliettes, un prénom ô combien romantique, toujours à la mode. Sainte Juliette est une martyre du IVe siècle en Cappadoce. Nous connaissons bien sa vie grâce à l'un de ses compatriotes, Basile de Césarée. Veuve chrétienne, Juliette possédait de très grands biens, mais son intendant la vola et il ne lui resta plus grand-chose. Elle choisit donc de lui faire un procès et l'homme risquait bel et bien de se voir couper la gorge. Mais pour sa défense, l'homme d'affaires s'écria « Cette femme ne peut ester en justice car elle est chrétienne ». En effet, un édit impérial de 303 ôtait aux chrétiens la faculté de demander réparation d'un dommage. Le président du tribunal fit donc porter un autel et de l'encens et demanda à la veuve Juliette d'offrir un sacrifice au dieu païen. Elle refusa fermement, en affirmant avec force qu'elle était la servante du Seigneur. Elle fut condamnée à être brûlée vive. Elle alla au bûcher dignement. Une grande paix semblait envahir son cœur, et son corps, dit-on, ne fut pas consumé. C'était sous le règne de Dioclétien. Elle était probablement la mère de Saint Cyr, l'un des plus jeunes martyrs, qui ne devait avoir que 3 ou 4 ans. De nombreuses églises sont soit sous le patronage de Saint Cyr et de Sainte Juliette, soit sous le patronage tout simplement de Juliette. Ils sont fêtés en Occident le 16 juin et le 30 juillet en Orient.
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3: En ce temps-là, Jésus disait aux foules : Le royaume des cieux est encore comparable à un filet que l'on jette dans la mer et qui ramène toutes sortes de poissons. Quand il est plein, on le tire sur le rivage, on s'assied, on ramasse dans des paniers ce qui est bon et on rejette ce qui ne vaut rien. Ainsi en sera-t-il à la fin du monde. Les anges sortiront pour séparer les méchants du milieu des justes et les jetteront dans la fournaise. Là, il y aura des pleurs et des grincements de dents.

Avez-vous compris tout cela ? Ils lui répondent oui. Jésus ajouta : C'est pourquoi tout scribe devenu disciple du royaume des cieux est comparable à un maître de maison qui tire de son trésor du neuf et de l'ancien. Lorsque Jésus eut terminé ses paraboles, il s'éloigna de là.

0: Nous continuons aujourd'hui notre découverte du royaume de Dieu à travers deux nouvelles paraboles qui semblent n'en être qu'une seule. Celle du filet qui apparaît clairement et celle de l'homme qui de son trésor tire du neuf et de l'ancien et qui apparaît comme une conclusion. La parabole du filet, comme les autres paraboles du royaume que nous avons entendues cette semaine, nous apprend que le royaume de Dieu est un mouvement, une dynamique, un agir. Il s'agit de jeter le filet, de le ramener, le tirer, de ramasser, de rejeter. C'est un labeur. Le royaume des cieux se conjugue à l'actif. Il est un incessant discernement où l'on ramasse dans des paniers ce qui est bon et où l'on rejette ce qui ne vaut rien. Le disciple du Christ est comme un veilleur, un témoin, un prophète. Du vieux trésor de la sagesse de la loi, il tire des paroles et des actes capables de discerner, de dénoncer les forces destructrices et de restaurer la vie. Écoutons notre cœur en vérité. Avons-nous le désir et le courage de mener notre existence et celle de notre communauté de vie et de travail dans cette dynamique? Est-ce que chaque jour nous faisons nôtre la prière de Salomon que nous avons entendue dimanche dernier? « Seigneur, donne à ton serviteur un cœur attentif pour qu'il sache discerner le bien et le mal ». Avons-nous le désir et la volonté de faire le tri d'abord en nous-mêmes pour rompre avec toute compromission et toute forme de connivence? Le jugement ne nous traverse-t-il pas chaque fois que nous faisons ce tri entre le bon et le mauvais? Chaque fois que nous choisissons de vivre ce qui est à notre portée, le bien, le bon, le vrai, la fraternité et la vie, nous rendons visible le royaume de Dieu.
1: Notre Père, qui es aux cieux, que ton nom soit sanctifié, que ton règne vienne, que ta volonté soit faite sur la terre comme au ciel. Donne-nous aujourd'hui notre pain de ce jour. Pardonne-nous nos offenses, comme nous pardonnons aussi à ceux qui nous ont offensés. Et ne nous laisse pas entrer en tentation, mais délivre-nous du mal. Car c'est à toi qu'appartiennent le règne, la puissance et la gloire, pour les siècles des siècles. Amen.

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2: Cette semaine, dans Témoin, je reçois l'avocate pénaliste Solange Doumic. Elle a participé au procès Guy Georges, le tueur de l'Est parisien, l'une des affaires criminelles les plus glaçantes de ces dernières décennies. Mais derrière les titres des journaux et les audiences médiatisées, il y a surtout une femme passionnée par la défense, fascinée par l'être humain, convaincue que même dans les situations les plus sombres, il demeure quelque chose à comprendre, à écouter et à faire entendre. Solange Doumic porte un regard singulier sur la justice, sur la responsabilité, sur la vérité et sur cette part d'humanité qui subsiste jusque dans le box des accusés. Solange Doumic, bonjour.
3: Bonjour Pauline.
2: Vous dites souvent que vous n'étiez pas destinée à faire du droit. Vous étiez comment, adolescente, quand vous étiez jeune ?
3: C'est-à-dire que je ne savais pas que je ferais du droit. Je savais que je ne voulais pas être juge parce que je trouvais trop difficile de juger ces contemporains. Et je pensais que je ne serais jamais avocate parce que ça me donnait l'impression d'être une profession où on passe son temps à être un peu mielleux.
2: Alors, vous avez grandi dans une famille assez littéraire. Il y a des livres qui vous ont marqué, justement, et qui ont peut-être façonné cette vocation future.
3: Le premier livre qui m'a beaucoup marqué, ce sont Les Misérables, que j'ai lu avec passion, d'abord en édition abrégée, et puis comme c'était coupé par des petits points au moment où étaient supprimées les longueurs, j'ai eu l'impression que j'avais été volée de l'essentiel. Et donc, j'ai tout lu en version intégrale. Et j'étais très jeune, ça m'a énormément plu. Plus tard, quand j'étais adolescente, j'ai bien aimé Jane Eyre.
2: Qu'est-ce qui vous plaisait dans Les Misérables ?
3: Il y avait beaucoup l'aventure. Je suis morte avec Gavroche. J'étais dans les égouts, j'ai traversé Waterloo. J'étais vraiment très, très attachée à cette aventure. Et puis oui, le fait que les petits puissent s'en sortir, je pense que la miséricorde, la rédemption... C'était des thèmes qui m'ont paru, qui m'ont habité.
2: Alors, vous racontez souvent cette première journée au palais de justice. Qu'est-ce que vous avez fait ce jour-là ? Qu'est-ce que vous avez ressenti ?
3: Ma première journée au palais, c'était merveilleux. J'accompagnais une avocate qui se chargeait du contentieux du cabinet de conseil juridique où je faisais mon premier stage après la fin de ma première année de droit. Et elle m'a emmenée, on est passé par la TOC, c'est-à-dire l'endroit où nous rangeons où on nous met notre courrier. Elle a rencontré des copains, l'a bavardé, j'ai trouvé que c'était super. Après, on a été dans une salle d'audience, demander un renvoi. L'audience était très rapide, mais elle a rencontré d'autres copains en robe. Bon. Puis après, elle m'a emmenée prendre un pot à la buvette, parce qu'à l'époque, il y avait une buvette. Et j'ai trouvé que ce métier de relation était vraiment une vie d'étudiante pour adultes. Et voilà, ça a déclenché ma vocation. Donc, c'était pas défendre la veuve et l'orphelin, c'était aller prendre des pots avec les copains.
2: Donc, c'est ça, c'est un bon prétexte déjà. Et puis, vous faites le concours de la conférence ?
3: J'ai passé le concours de la conférence du stage. Dès que j'ai prêté serment, j'ai été élue tout de suite. Et c'était une chance extraordinaire. Pour moi, ça a marqué ma vie professionnelle. Ça
2: Pourquoi
3: m'a permis de défendre, de connaître le pénal, de défendre les plus démunis, ceux pour lesquels on a besoin de commission d'office, dans les situations les plus graves, les assises. Et j'ai découvert une autre facette de la vie, une facette du métier que je n'ai jamais lâchée.
2: C'est à ce moment-là que vous découvrez, finalement, vous comprenez que le droit pénal, c'est là où vous allez vous orienter, c'est ce qui vous plaît.
3: Je ne pense pas que j'ai jamais fait d'analyse particulière, mais j'ai su que le droit pénal, vraiment, était ce qui me plaisait le plus. Et effectivement, il a fait partie de ma vie à partir de ce moment-là, et j'en ai fait de plus en plus. On me disait beaucoup que le droit pénal n'était pas fait pour les femmes. Je l'ai beaucoup entendu. À cause de ça, je me suis restreinte. Et pendant des années, je n'ai pas fait de pénal à temps plein. On m'avait dit que les femmes, c'était fait pour faire du droit de la famille. Ça ne me plaisait pas, chacun ses goûts. Mais j'en ai fait quand même. Et voilà, et ça fait assez peu de temps en fait que je ne fais que du pénal.
2: Et alors justement, comment on s'impose, vous le dites, c'est pas fait pour les femmes dans un milieu finalement assez masculin, dans le domaine pénal, dans le droit pénal. Comment est-ce qu'on s'impose? Alors vous, on va reparler dans un instant de l'affaire Guy Georges, mais voilà, vous arrivez quand même à faire votre place. Qu'est-ce qui fait
3: je
2: la différence?
3: Je pense que j'ai jamais cherché à m'imposer, mais en revanche...
2: En tout cas, qu'est-ce qu'on peut apporter de plus peut-être dans ce domaine-là, en tant que femme.
3: Je ne sais pas si on peut apporter quelque chose en plus ou en moins. Je crois que chacun est différent.
2: Une sensibilité.
3: Je crois qu'il n'est pas évident, effectivement, de faire sa place quand d'autres disent qu'on n'est pas à notre place. Mais que, heureusement, maintenant, ce n'est plus le cas, qu'il ne faut plus laisser dire des choses comme ça. Je pense qu'une femme peut très, très bien plaider, tout à fait aussi bien qu'un homme. Il n'y a aucun problème. Et qu'après, chaque avocat a ses caractéristiques. Il y a ceux qui sont en lutte, ceux qui sont en force, ceux qui sont plus en finesse. Voilà, chacun a sa manière d'être.
0: Témoin, Pauline de Torsiac.
2: Et dans Témoin cette semaine, je reçois Solange Doumic, avocate pénaliste. Vous avez participé à l'une des plus grandes affaires judiciaires françaises, l'affaire Guy Georges, le tueur de l'Est parisien. C'est une affaire qui a évidemment marqué la France entière, qui a fait la une des journaux. Qu'est-ce qu'elle représente dans votre parcours, cette affaire? On peut peut-être rappeler qui vous défendiez.
3: Je défendais la famille de la première victime de Guy Georges, la famille de Pascal Escarfaille, qui avait été assassinée à 19 ans. Violée et assassinée. Un procès comme ça, c'est très difficile à cause de la lourdeur, la gravité des faits commis. Il y avait eu 7 jeunes femmes assassinées. C'était absolument atroce. Pour s'y préparer, pour m'y préparer, j'avais évidemment beaucoup travaillé le dossier. Cherché à comprendre les liens entre les différentes scènes de crime, parce que l'ADN de Guy Georges avait été retrouvé sur 3 scènes de crime, mais seulement, pas sur la scène d'assassinat de Pascal Escarfaille, et Guy Georges niait les faits. Donc il fallait qu'à l'audience, il finisse par avouer, ou en tout cas que les jurés soient complètement convaincus qu'il n'y avait aucun doute que c'était lui. Et on a toujours un peu peur dans ces cas-là, qu'il y ait un doute qui s'infiltre. Et que l'accusé soit relaxé ou acquitté pour certains des faits. Et ce qui s'est passé à l'audience, c'était quelque chose d'assez extraordinaire. Il y a eu un expert qui venait expliquer comment les vêtements avaient été découpés. Et il disait que le couteau avait été tenu par l'assassin par la main gauche. Et Guy Georges disait que ça ne pouvait pas être lui, puisque lui, il était droitier. Et j'ai remarqué à l'audience que Guy Georges bougeait le micro avec la main gauche et faisait passer les papiers avec la main gauche. C'est vrai qu'il tenait les choses qu'on lui tendait par la main droite, mais sinon c'était la main gauche. Donc il pouvait très bien être gaucher, comme le disait l'expert.
2: Donc vous observez ça toute l'audience, attentivement?
3: Oui, j'observe ça. Et ça faisait déjà une semaine d'audience, c'était la fin de la première semaine. Guy Georges se présentait de manière douloureuse, peinée. Il était désolé que les victimes soient mortes. Il y était pour rien. Il allait s'expliquer sur le fait qu'il y était pour rien. C'était une forme de complot. On ne savait pas très bien ce qui s'était passé pour que ce soit lui qui soit accusé. Mais en tout cas, voilà, l'ADN des scènes de crime avait été mis par les enquêteurs ou quelque chose de ce type. Il se défendait vraiment comme un innocent. Et c'était insupportable, franchement insupportable pour les familles des victimes de voir cet homme dont au plus profond de chacun, on savait qu'il était l'assassin, niait l'être. Et donc, en fin d'audience de la première semaine, je lui pose des questions.
2: C'est vendredi après-midi. Oui, tout le monde a envie de partir en week-end.
3: C'est ça. Il est 18h. Les journalistes ont commencé à partir. Tout le monde voit la fin de l'audience. Guy Georges aussi est fatigué. Et voilà, il se dit, dans une heure, c'est terminé ce supplice, sûrement des questions répétées, etc. Et je lui fais remarquer que s'il prend bien les choses avec la main droite, en revanche, il se sert beaucoup de sa main gauche. Et là, pour se défendre d'être gaucher, il dit, mais non, mais c'est normal, c'est parce que ça, c'est avec la main gauche, mais sinon... Et pour se défendre mieux, il lève le poing droit et il mime un coup de couteau, en fait, de haut en bas, avec le poing droit. C'est glaçant. Et je lui dis, mais Guy Georges, ça veut dire que... Il dit, oui, quand je prends un couteau, c'est avec la main droite. Et il fait son geste avec une telle violence, une deuxième fois, enfin, en levant la main, que c'est manifeste qu'il a revécu devant nous ce qu'il a fait face aux victimes.
2: Et donc, là...
3: Et là...
2: Ça se retourne complètement. Enfin, il s'énerve en plus, je crois.
3: Il s'énerve, il s'assied. En fait, il se glace lui-même, il fait le geste. Et à ce moment-là, il se rend compte. En fait, il avait été projeté par mes questions dans ce qu'il avait vécu. C'est une sorte de réminiscence, m'a expliqué après un psychiatre, qui fait qu'il avait perdu la distance qu'il avait quand il expliquait ses actes. Il était remis dans son acte. Et en fait, pour se défendre, parce qu'effectivement, je suis persuadée que l'expert se trompait, les coups de couteau ont été donnés par sa main droite. Et pour se défendre, que ce soit lui, puisque l'expert disait que c'était un gaucher, donc c'est pas lui, il a mimé le geste pour montrer qu'il était bien un droitier. Et donc, c'était terrifiant, il y a eu un grand silence. Le président, moi j'ai juste dit merci, parce que c'était tellement dingue. Le président qui... Tout le monde était déboussolé. Fait entrer le témoin d'après qui n'avait rien à dire, qui repart. Et puis, l'avocate de Guy Georges veut le récupérer. Donc, elle lui dit... Ben, elle se lève et dit, Guy Georges, vous avez répondu trop vite à une question de partie civile, que vous frappiez par la main droite. Qu'est-ce que vous voulez dire par là? Et là, tout le monde s'attend à ce qu'ils disent, ben oui, c'est parce que je ne suis pas un ange. Il l'avait déjà dit à plusieurs reprises au sujet de son casier judiciaire. Je ne suis pas un ange, donc ben quand je bagarre, c'est avec la main droite. Mais pas du tout. Il était encore tellement dans sa fureur. Il se lève, il hurle, il me menace. Et il dit, c'est elle, c'est de sa faute. Pour elle, c'est un jeu. Et il me menace, mais vraiment tellement visiblement, en hurlant et en s'asseyant après, avec un regard qui fusillait, qu'autour de moi, j'ai eu une stagiaire qui s'est écartée, parce qu'en fait, ça lui a fait peur. Elle s'est écartée, mise plus loin. Et voilà. Et là, c'était à partir de ce moment-là, il a avoué. En fait, il avait avoué par ses gestes. Et le lundi matin d'après, il est revenu tout à fait différent. Il a reconnu tous ses crimes. Enfin bon, c'était plus pareil.
2: Et alors, vous avez conscience à ce moment-là que l'affaire prend un tournant et que ça y est ?
3: Le choc est énorme. Quand il dit ça, ça fait un tel choc. Dans la cour d'assises, il y a eu d'abord un plan, puis un murmure des jurés, puis après, il y a eu une suspension d'audience. Enfin, c'était vraiment... une cacophonie, tout le monde sort, et moi j'avais quand même vécu à la fois les questions, parce qu'avant cette question-là, j'avais posé d'autres questions, évidemment, c'était pour progresser dans le fait de le mettre dans un entonnoir. Des questions dans une audience, c'est ça. Mmh. On cherche à mettre celui qu'on veut coincer dans un entonnoir. Donc, ça faisait un quart d'heure que je le questionnais au moment où je suis arrivée à ces questions. J'étais moi-même fatiguée par cette semaine d'audience. Enfin bon, donc il y avait ce choc, donc toute la salle se vide, et moi je reste à l'intérieur de la salle un peu pour respirer. Et voilà, puis une fois que j'ai un peu respiré, que tout le monde est sorti, je me dis, ouf, là il s'est passé quelque chose. J'appelle un copain pour dire, tu sais, il y a un truc à l'audience, qui Georges a commencé à avouer sur mes questions. Et puis, je sors, et là je tombe face à un mur de caméras, de micros, de gens qui me disent, Maître Doumic, Guy Georges avoue, alors qu'est-ce que ça vous fait? Bon, et là je me suis rendu compte qu'il y avait un truc énorme.
2: Là vous avez quand même réalisé que vous aviez fait basculer cette affaire, et surtout aussi, ben voilà, ce que vous défendiez, ces familles de victimes. Vous avez déjà eu peur justement, parce que vous l'avez dit, c'était glaçant, c'est impressionnant. Est-ce que vous avez déjà eu peur quand vous avez exercé votre métier, vous êtes retrouvé face à un criminel?
3: J'ai déjà eu peur une fois parce que un client en prison a voulu me taper dessus. Donc, quand on rencontre son client en détention, on est dans une petite salle avec lui. Et puis, bien sûr, c'est fermé. Donc pour sortir, il faut appuyer sur un bouton et faire venir les gardiens. Et ce jour-là, les gardiens, quand j'appuyais sur le bouton, ont mis plus de 6 minutes à venir. Et c'était très très long. Et voilà, donc ce jour-là, j'ai eu peur, oui.
2: Une peur physique. Est-ce qu'il y a un procès voilà, qui vous a transformé? Est-ce que c'est l'affaire Guy Georges? Est-ce que voilà, il y a des personnes qui vous ont touché, que vous avez dû défendre est-ce qu'il y a une personne qui vous a marqué dans cette dans votre carrière?
3: J'ai plusieurs clients qui m'ont beaucoup marqué. J'ai beaucoup appris grâce à mes clients. J'ai défendu des gens assez extraordinaires. Et ce qui m'a le plus marqué et fait avancer dans la vie, c'est toutes mes commissions d'office grâce à la conférence du stage. Au démarrage, mes commissions d'office criminelles. Là, la rencontre avec des gens qui sont...
2: Donc c'est des clients que vous ne choisissez pas?
3: Non, ils nous sont attribués. On peut ne pas les garder si on ne veut pas. On peut... Mais voilà, et j'ai rencontré des personnalités formidables et des parcours de vie
2: tellement difficiles. Vous avez un exemple que vous pouvez révéler?
3: J'en ai beaucoup qui se bousculent, là. Celui qui a failli me taper dessus un jour, celui-là, j'aimais beaucoup. C'était un SDF qui avait à peu près 2 fois et demi mon âge, qui avait... Il avait déjà tué une fois, il avait tué une deuxième fois. Il était complètement perdu. Et en même temps, il avait parfois des réflexions avec plein de bon sens. Il n'avait jamais voulu tuer. Hein. C'était dans des bagarres où il ne se rendait pas compte. Il était super fort. Et bon. Voilà, lui, il m'a ouvert sur autre chose. Et en fait, quelle chance on a, nous, d'être assises ensemble dans ce studio et d'avoir cette vie-là. Voilà.
2: Ça bouscule, on vous sent ému?
3: Ben oui, je trouve que c'est toujours quelque chose d'émouvant de se dire qu'est-ce que j'ai fait pour mériter ça? Que ce soit dans un sens ou dans un autre, d'ailleurs. Voilà, c'est une question.
2: Alors, vous parlez de loyauté, souvent. Pourquoi cette valeur, elle est centrale pour vous?
3: En fait, c'est la vérité qui est centrale. C'est la recherche de la vérité pour soi. Dire la vérité. Agir en vérité. Reconnaître la vérité. Avoir le courage de la voir, le courage de la dire. Je pense que c'est essentiel. Je pense que énormément de situations qui ne vont pas viennent à l'origine d'un défaut de reconnaissance de vérité. Voilà.
2: Donc la quête de vérité, elle est importante. Vous évoquiez cet exemple de ce SDF qui vous a marqué, que vous avez défendu, qui vous a beaucoup appris finalement. Qu'est-ce que vous apprenez sur la nature humaine en défendant parfois ce qui peut paraître indéfendable?
3: Les actes sont souvent indéfendables, mais les gens jamais. Donc, ce qu'on apprend, c'est la pauvreté de chacun. Donc, j'apprends forcément sur ma pauvreté en voyant celle de l'autre. Et puis, voilà, j'apprends aussi sur la grandeur humaine. Le pénal, c'est un grand lieu d'humanité. On y découvre tellement chez les gens qu'on côtoie, qui ont une vision différente, qui nous apportent des choses différentes.
2: Alors, il n'y a pas de personne indéfendable, vous le dites. Bon, vous êtes avocate, ça tombe bien. Mais malgré tout, parfois, on peut se dire qu'il y a des choses qui sont tellement injustes que c'est... Voilà, c'est pas possible.
3: Ah, bien sûr, il y a des actes commis que l'un ou l'autre d'entre nous, par exemple, avocat, ne voudra pas ou ne pourra pas défendre. Et c'est tout à fait normal, parce que ça fera peut-être écho chez lui à quelque chose de particulier. Puis celui d'à côté pourra... Je pense qu'une défense, c'est d'abord une rencontre entre...
2: Qu'est-ce qui n'est pas possible pour vous? Vous dites alors, d'accord.
3: C'est pour moi, c'est quand je ne m'entends pas avec mon client. Si je ne m'entends pas avec mon client, je ne peux pas défendre le client, quoi qu'il ait fait. Hein. Ça peut être quelque chose qui paraît rien du tout, mais si on ne s'entend pas du tout, ben voilà, c'est pas...
2: Il faut qu'il y ait un... Voilà, que vous sentiez...
3: Il faut qu'il y ait un rapport de confiance réciproque qui puisse se nouer, qu'on puisse porter... une parole, que le client ait confiance dans ce qu'on va faire aussi, parce que ça peut pas marcher sinon.
2: Est-ce que vous parlez de vérité, mais est-ce que les clients vous disent toujours toute la vérité?
3: Non, bien sûr. C'est tout à fait leur droit. Mais il faut qu'il y ait... On n'est pas forcé de tout dire à tout le monde non plus. Nos clients ne nous disent pas tout, parce qu'ils ne disent pas tout à la justice. Donc, et puis parfois, ils nous disent tout, on ne peut pas généraliser. Mais la confiance en l'autre, ça dépasse ça. Il faut pas se mentir, en revanche. Voilà.
0: Témoin, Pauline de Torsiac.
2: Et cette semaine, le témoignage en vérité de l'avocate pénaliste Solange Doumic, qui a participé à l'affaire Guy Georges, qui a fait changer le cours de ce procès. Au fil de votre carrière, Solange Doumic, est-ce qu'il y a des grandes questions existentielles quand même qui vous ont accompagné? Alors on a compris, il y a une question de une quête de vérité, une question de confiance, mais malgré tout, parfois, est-ce que vous n'avez pas des questions existentielles?
3: Ah ben, des questions existentielles, j'en ai quand même tous les jours, je crois. Mais je pense que c'est un peu bateau, mais la grande question, c'est l'existence du mal. Pourquoi tout ce mal? Pourquoi toute cette douleur? Pourquoi? Bon. Et c'était au moment où je préparais le dossier Guy Georges que j'étais envahie par cette horreur qu'il avait commise et je commençais à plus dormir bien la nuit, vraiment. Et un jour, j'ai pensé à Mère Teresa en me disant, mais elle a fait tellement de bien, elle était encore vivante en plus à l'époque, elle fait tellement de bien, et ça ne m'empêche pas de dormir du tout. Et donc je me suis dit, voilà, ben, c'est ça le mystère de notre monde, ce bien et ce mal mêlés, d'où sort le bien.
2: Alors justement, vous avez la foi, Solange Doumic, qu'est-ce que ça a influencé peut-être votre manière de regarder les personnes que vous défendiez, justement, voir. Alors il y a cette pardon, mais aussi... une part plus lumineuse?
3: Oui, bien sûr, parce que je crois très profondément que chacun est aimé. Alors, quand il s'agit des criminels, il y a quelque chose de bon en eux, aussi mystérieux que ce soit, et aussi enfoui que ça puisse être. Quand il s'agit de victimes, je sais qu'elles peuvent s'en sortir. En fait, je crois profondément que le meilleur est devant. Voilà.
2: Le meilleur est devant pour les victimes, quel que soit...
3: Mais oui, et puis que
2: pourquoi ?
3: Voilà, qu'elles trouveront un chemin. Parce qu'une victime... Enfin, les victimes que j'ai rencontrées m'ont toujours impressionnée par leur force ou leur capacité de résilience, leur... déjà porter plainte, par exemple, c'est quelque chose d'énorme. Donc, voilà, je pense qu'il y a toujours une espérance à garder au cœur, qu'on peut trouver du bon devant et du bon dans l'homme.
2: La miséricorde, pour une avocate pénaliste comme vous, Solange Doumic, qu'est-ce que ça signifie?
3: Moi, c'est d'abord pour moi que je peux être pardonnée et que... La miséricorde, c'est tellement grand, ça va tellement au-delà de tout ce qu'on peut rencontrer que c'est certainement là la source de l'espérance. C'est-à-dire que quoi qu'on traverse ou qu'on rencontre, il y a tellement plus grand.
2: Voilà. Et c'est ça qui compte. Et vous l'avez un petit peu évoqué tout à l'heure, mais vous croyez à la rédemption de chacun, voilà, quoi qu'il arrive, c'est quelque chose en laquelle vous croyez? Est-ce que c'est possible pour tout le monde, la rédemption?
3: Oui, je crois que chacun peut la rencontrer, oui. J'en suis sûre, même.
2: Même le plus grand des criminels?
3: Pas forcément en ce monde.
2: Oui, pas forcément en ce monde. Lorsque... vous êtes confronté justement à ces crimes très graves. Vous l'avez dit, parfois, c'est quand même difficile de dormir la nuit, de comprendre ce mystère du mal. Comment préserver l'espérance et comment elle peut se toucher à travers voilà, les personnes que vous défendez, à travers les plaidoiries que vous pouvez faire?
3: J'essaye, quand je plaide, de transmettre ce que j'ai compris d'un dossier, ce que je vois, ce qui peut se construire. J'essaye de voir le bon, en fait. J'essaye de voir le bien. Je pense que c'est essentiel que nous, avocats, nous essayons de mettre de la vie, c'est-à-dire d'apporter du positif, de la construction. Nous sommes auxiliaires de justice pour construire quelque chose. C'est pas pour le but n'est pas de détruire l'adversaire ou de, mais bien d'apporter quelque chose qui fasse avancer. Et c'est comme ça qu'on peut aider nos clients. C'est ça aussi qui peut, je l'espère, convaincre les juges. C'est de voir tout ce qu'on peut apporter pour ceux qu'on défend. Maintenant, les juges ne sont pas toujours très ouverts. C'est normal aussi. Enfin, c'est, voilà.
2: Justement, vous portez quel regard sur la justice aujourd'hui ? On sait qu'il y a beaucoup de défiance à l'égard de l'institution. C'est légitime, selon vous, ou pas ?
3: Je pense qu'il y a parfois trop de vulnérabilité de la justice aux médias. Je pense qu'il faudrait qu'il y ait plus de solidarité entre tous les acteurs judiciaires, avocats et magistrats. Je pense que la justice fait ce qu'elle peut. Je crois aussi qu'elle ne va pas si mal que ça. Il y a aussi pas mal de bonnes choses qui se passent. Je pense qu'elle manque de moyens, qu'elle manque de recul. Voilà, et qu'elle est perfectible.
2: Elle est perfectible. Vous avez souvent défendu les plus fragiles, Solange Doumic. Pourquoi voilà, vous avez cette attention finalement aux plus vulnérables, parce que voilà, même dans le mal, il y a de la vulnérabilité aussi. Pourquoi c'est important pour vous d'avoir cette sensibilité-là auprès des plus fragiles ? Peut-être qu'on peut mettre ça en perspective avec votre foi.
3: Ça, c'est ma manière de croire en l'homme. Je crois que nous sommes là pour nous serrer les coudes. Donc, quand quelqu'un est plus fragile, il a plus besoin d'être épaulé. Il a plus besoin d'être soigné, d'être encouragé, d'être réconforté, d'être défendu. Et il me semble que c'est notre humanité, la grandeur de notre humanité, même indépendamment de toute foi ou de la grandeur de notre humanité, que de s'intéresser

0: Vous le ressentez, ça aussi?
1: Ah bah oui, bien sûr, quand on est en défense, je peux vous dire que on ressent très très bien. Et je pense que c'est caricatural et par définition tellement réducteur. Et justement, ça nous écarte de l'humanité qui, elle, doit être fine, sensible, s'adapter, être capable de s'émerveiller de choses diverses et des petits points de lumière qu'il y a.
0: J'ai une dernière question qui m'est venue au cours de cette interview. Quelle est la personne la plus difficile à défendre?
1: C'est celui qui ne veut pas être défendu.
0: C'est celui qui ne veut pas être défendu, ça veut dire quoi? Ça veut dire qu'il ne veut pas...
1: Ben, qui dit que... Ben, c'est... puisque c'est comme ça, je vais dire ça. Dans ces conditions, ça n'a pas d'importance, je vais me taire.
0: C'est quelqu'un de résigné.
1: J'expliquerai. Ou très en colère, souvent. Oui, trop résigné ou trop en colère.
0: Et la plus facile?
1: C'est toujours plus facile de défendre quelqu'un qui est, par exemple, défendu par tous les médias. Il n'y a pas de problème. Pour ça, défendre une victime de Guy Georges, c'est beaucoup plus facile que défendre un prévenu en pénal des affaires. Ça, c'est certain. C'est plus simple de hurler avec les loups. Hein.
0: Vous avez une raison d'espérer plus largement, Solange Doumic, et qui peut s'exprimer à travers votre métier?
1: Je pense que dans chaque homme, on peut trouver une pépite. Et ça, c'est magnifique.
0: Et ce sera le mot de la fin. Merci beaucoup, Solange Doumic. Vous êtes avocate pénaliste, évidemment. On a beaucoup parlé de cette affaire Guy Georges. Vous avez défendu l'une des victimes et vous avez fait basculer le procès, mais vous avez beaucoup d'autres belles histoires à raconter dans le cadre de votre métier. Vous pouvez évidemment retrouver cette émission sur rcfnotredame.fr et sur toutes les plateformes. Merci.

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1: Franz Jägerstätter est un Autrichien catholique qui a refusé de servir l'Allemagne nazie. Il n'a pas laissé ses peurs altérer sa liberté de conscience. En restant humble, il est pourtant devenu un héros. A tout de suite.
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1: Qu'est-ce qui fait que Franz Jägerstätter, cet Autrichien paysan catholique, a réussi à dire non au régime nazi? C'est la question qui vous a intéressé, Père Mathieu Haine, bonjour.
4: Bonjour Madeleine.
1: Vous êtes curé du diocèse de Lille et vous avez cherché à comprendre comment Franz Jägerstätter a tenu sa décision avec ses convictions, avec sa foi, avec ses lectures et qu'il a réussi à dire non au régime nazi. Il y a un conseil que Franz Jägerstätter va donner à son cousin. Ne renonce pas à la prière afin de ne pas te laisser emporter par cette faiblesse qui est la peur des hommes. Je voudrais, Père Mathieu Haine, qu'on s'arrête sur la peur. En quoi est-ce qu'elle vient

0: troubler justement notre conscience.
1: La peur, elle vient troubler notre conscience tout simplement parce que le fait d'abandonner ses proches, ce qu'on aime, le fait de souffrir, le fait de souffrir physiquement, moralement, tout cela nous fait fuir d'une certaine manière, nous fait renoncer à quelque chose qu'on a profondément en nous, mais qui devient entre guillemets de moindre importance au vu du concret qui est là devant nous.
0: Mais on pourrait vous objecter que la peur, on ne la maîtrise pas, elle nous saisit. Et notre conscience n'est plus aussi attentive à ce que pourrait nous dire Dieu. Comment faire ?
1: Alors c'est pour ça que pour Franz, il faut vraiment nourrir son attrait des choses éternelles. Évidemment, la douleur et la peine, par exemple, de quitter ses filles, de quitter son épouse et autres choses qui sont nombreuses, restera toujours aiguë. Ça ne va pas amoindrir. Mais c'est dans sa manière de nourrir son amour du ciel, de nourrir son amour de la vie éternelle, qu'il va trouver cette force. Il va dire, si il y en a qui arrivent à mourir pour Hitler, combien plus nous devrions-nous arriver à mourir pour le Christ ? C'est très intéressant. C'est-à-dire qu'il va comparer l'énergie que sont capables de mettre les nazis pour faire le mal, il va dire, et moi, est-ce que je mets la même énergie pour servir le bien ? Est-ce que je suis prêt à donner ma vie ? C'est d'ailleurs une de ces questions que l'on a régulièrement et que posera Jésus. C'est les fils des ténèbres sont capables d'être malins pour organiser le mal, et vous, les fils de la lumière, êtes-vous capables d'être aussi malins pour organiser la venue de la lumière ? Je le dis avec mes mots, mais c'est un peu ça. Et Franz va être attiré et va avoir vraiment cette conscience qu'il faut nourrir son désir de la vie éternelle.
0: La peur, pour Franz Jägerstätter, elle est clairement liée aussi à la souffrance, vous le disiez, la souffrance de quitter ses filles, la souffrance aussi face à l'incertitude aussi de ce qui l'attend. Et je vous propose d'écouter justement un extrait d'une lettre qu'il écrit à son cousin Franz Huber. Et on est en 1942, il écrit à son cousin qui a été blessé durant une des batailles. C'est un texte lu par Hugo Vincent.
2: Parfois, nous avons des peurs stupides. Au fond, tant que nous n'offensons pas Dieu, nous n'avons rien à craindre. La mort ne nous sera en aucun cas épargnée, elle peut juste arriver plus ou moins tard. Cela vaut pour toi aussi. Les attaques russes ne sont pas si dangereuses au fond, car elles ne peuvent tuer que le corps. Les attaques invisibles des camarades qui veulent nous arracher du cœur ce que nous avons de meilleur sont beaucoup plus dangereuses. Contre ces attaques, il faut se battre avec héroïsme et... D'après ce que tu me dis, tu as su résister avec courage, ce qui me réjouit beaucoup, car seulement ainsi nous pouvons espérer nous revoir.
0: Alors il y a ce climat de peur, on va le retrouver d'ailleurs sur les intimidations qui sont menées, notamment contre les prêtres, cette propagande contre l'Église, la confiscation des biens, la surveillance, les restrictions, les arrestations des prêtres. Ça crée un climat de tension, un climat de peur aussi parce qu'on est croyant.
1: 8 des 10 prêtres de la région de Franz Jägerstätter seront arrêtés pour des sermons qui étaient contre le régime. C'est pour vous redire à la fois combien il est dans un contexte qui est plutôt anti-national-socialisme, mais combien il va être aussi soutenu par les prêtres qui vont l'aider.
0: Mais aussi combien autour de lui, des actes d'arrestation, c'est fort et c'est très intimidant.
1: C'est très intimidant. D'autant plus que, à l'époque, personne n'ose lever le petit doigt. Quand on est convoqué, on est convoqué. D'ailleurs, Franz Jägerstätter va penser qu'il est le seul à résister et à dire non à cette convocation. Alors, ça va être un grand soulagement quand il va arriver en prison, d'ailleurs, puisqu'il va retrouver un prêtre qui lui-même a fait ce choix et qui a accompagné plus de 200 catholiques qui ont eux-mêmes refusé Hitler. En réalité, il va non seulement rencontrer ce prêtre, il va en rencontrer d'autres. Il va rencontrer une centaine de témoins de Jéhovah qui, eux aussi, vont refuser ça. Voilà, c'est toujours un peu étonnant. Et pour la première fois, il ne va pas se sentir seul.

0: Alors, il ne va pas se sentir seul. C'est important que vous souligniez ça parce que, notamment dans ceux qui vont un peu le décourager dans son idée de refuser le nazisme, l'argument qui est invoqué, c'est celui que son sacrifice, s'il va jusqu'à la mort, ne sera de toute façon pas connu, ne changera pas le monde. C'est une grande question, c'est-à-dire est-ce qu'un acte personnel, le fait d'aller jusqu'au bout, c'est vraiment évangélique, c'est-à-dire de perdre sa vie alors que, au final, peut-être que ça effectivement ne changera pas le monde. En tout cas, c'est ce dont est convaincu son entourage.
1: Et lui, ce dont il est convaincu, c'est que son sacrifice peut être non seulement spirituel, mais il va dire cette phrase qui est étonnante et belle, absolument extraordinaire, à l'aumônier qui justement l'a tant marqué parce que lui aussi est en train de refuser d'accompagner dans la prison où il est tous les objecteurs de conscience, pourrait-on dire, et il lui dit ceci: il est clair que je ne peux rien changer au cours des choses. Je veux être au moins le signe que tous ne se laissent pas emporter par le courant. C'est magnifique. Voilà, il pose contre. C'est peut-être inutile ce que je fais, mais au moins j'aurais été le signe de cela. Aimons nos ennemis, bénissons ceux qui nous maudissent, prions pour ceux qui nous persécutent, car l'amour triomphera et subsistera durant toute l'éternité. Heureux ceux qui vivent et meurent dans l'amour de Dieu.
0: Ça, c'est une lettre qu'il écrit à nouveau à son épouse.
1: Exactement. Et ça, c'est absolument extraordinaire. C'est-à-dire qu'il vient dire à travers ça, mais moi, ce qui est en jeu, c'est que je puisse aimer dans l'éternité. Et donc, c'est de cela dont il s'agit, et non pas seulement de « c'est utile, c'est pas utile, ça sert à rien, ça sert à quelque chose ». Il dit « moi, je suis un signe, et mon objectif, c'est d'aimer ». Alors, ceci étant, il a conscience du sacrifice, mais il va pas rester sans essayer de trouver des solutions. Par deux fois, il va proposer d'être ambulancier, sans avoir à signer l'acte d'affiliation à Éclair. Deux fois, ça lui sera refusé. Et à quelques mois, il y a quelques jours de son procès, il va dire, bon, finalement, je veux bien signer. Il va dire ça. Mais je serai ambulancier. Et c'est là qu'on va lui refuser. Et c'est là qu'on va dire, il y aura une fin de non-recevoir.
0: Ça donc répond un peu à la question du martyr qu'on évoquait. Ça vient soutenir le fait qu'il n'a pas souhaité être martyr. Pourquoi c'est important pour l'Église catholique, ça ?
1: Il n'a pas souhaité être martyr, il a souhaité être témoin. Témoin de ce qu'il y avait dans sa conscience auprès des autres. Il a essayé de chercher une solution à un moment où peut-être il cherchait, un peu comme Jeanne d'Arc, juste avant d'être jugée et brûlée sur le bûcher, va se rétracter deux jours avant, puis après elle va redire sa position. Voilà, il y a ce moment où, finalement, on essaye de faire une proposition au bon Dieu, d'une certaine manière. Voilà, il a conscience que c'est peut-être comme ça, et c'est le signe pour lui qu'il faut qu'il aille jusqu'au bout.
0: Alors, vous évoquez le sacrifice. C'est vrai que Franz Jägerstätter, il a aussi une attirance pour les héros. Il a un sens de ce qu'est un héros. Alors, qu'est-ce qu'un héros pour Franz Jägerstätter ?
1: Un héros, c'est certainement pas quelqu'un d'orgueilleux, en tout cas. C'est pas quelqu'un qui va se montrer, etc. D'ailleurs, à sa femme, il dira « ne dis rien au village sur le choix que j'ai fait, va plutôt leur dire que j'ai été convoqué et que je suis entré dans l'armée ». En réalité, finalement, ça va finir par savoir. Et alors, Franz Jägerstätter écrira « tu le dis et tu le dis aux enfants aussi ». Pour que ce soit clair. Et que, si je suis prisonnier, ce n'est pas en raison de mes faits que j'ai commis, mais c'est parce que j'ai refusé d'aller servir. Mais au début, au village, il leur dit, mais s'il vous plaît, ne dites rien. C'est une manière de se poser et de dire un peu la discrétion qu'il voulait. Donc un héros, c'est certainement pas quelqu'un d'orgueilleux, c'est quelqu'un qui est attaché au Christ et d'une manière fondamentale. Je rappelle ce qu'il disait qui est très intéressant. S'il y en a qui sont capables de donner leur vie pour Éclair, combien plus un chrétien doit-il être capable de donner sa vie pour Dieu ?
0: Et on est à l'époque aussi des surhommes, où justement l'homme parfait est valorisé. Ça, c'est intéressant aussi, cette humilité dans ce contexte-là.
1: L'homme parfait, et puis l'homme un peu qui suit et qui obéit d'une manière un peu automatique. Et ici, on voit qu'il garde les pieds sur terre. Il garde les pieds sur terre et il est dans le réel, plus que n'importe qui d'ailleurs.
0: Je cite simplement, pour terminer, un extrait d'un carnet de notes pendant les premières années de guerre où il explique ce qu'est pour lui la sainteté. À tout cela, donc c'est tous ceux qui portent leur croix en fait, qui traversent des épreuves, à tout cela, Dieu n'a sans doute pas imposer la paix, eux aussi ont dû parfois lutter avec acharnement pour avoir raison du monde, Père Mathuen. Avoir raison du monde, qu'est-ce que ça veut dire ?
1: Avoir raison du monde, c'est se dire qu'il y a des choses que on ne peut pas accepter dans notre conscience et dans ce qui est en train de se vivre. Il y a forcément un moment ou un autre, pour le chrétien, l'occasion de mener une vie différente de ce que lui propose le monde. Et il faut, comme dirait Thérèse d'Avila, un mal courage. Alors c'est avec ces mots du 16e siècle, mais un mal courage pour pouvoir lutter et pour pouvoir résister. Alors c'est probablement de ça dont il s'agit.
0: Merci beaucoup, Père Mathuen, d'être avec nous et de nous parler toute cette semaine de Franz Jägerstätter, figure de la résistance autrichienne durant la Seconde Guerre mondiale. Merci à vous.
1: Merci.

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2: Bonjour, aujourd'hui nous fêtons Saint-Pierre Chrysologue, évêque de Ravenne, docteur de l'Église et mort en 451. Ses sermons étaient d'une grande éloquence, d'où son surnom Chrysologue. Nous fêtons aussi aujourd'hui les Juliettes, un prénom ô combien romantique, toujours à la mode. Sainte Juliette est une martyre du IVe siècle en Cappadoce. Nous connaissons bien sa vie grâce à l'un de ses compatriotes, Basile de Césarée. Veuve chrétienne, Juliette possédait de très grands biens, mais son intendant la vola et il ne lui resta plus grand-chose. Elle choisit donc de lui faire un procès et l'homme risquait bel et bien de se voir couper la gorge. Mais pour sa défense, l'homme d'affaires s'écria « Cette femme ne peut ester en justice car elle est chrétienne ». En effet, un édit impérial de 303 ôtait aux chrétiens la faculté de demander réparation d'un dommage. Le président du tribunal fit donc porter un autel et de l'encens et demanda à la veuve Juliette d'offrir un sacrifice aux dieux païens. Elle refusa fermement, en affirmant avec force qu'elle était la servante du Seigneur. Elle fut condamnée à être brûlée vive. Elle alla au bûcher dignement. Une grande paix semblait envahir son cœur, et son corps, dit-on, ne fut pas consumé. C'était sous le règne de Dioclétien. Elle était probablement la mère de Saint-Cyr, l'un des plus jeunes martyrs, qui ne devait avoir que 3 ou 4 ans. De nombreuses églises sont soit sous le patronage de Saint-Cyr et de Sainte-Juliette, soit sous le patronage tout simplement de Juliette. Ils sont fêtés en Occident le 16 juin et le 30 juillet en Orient.

En ce temps-là, Jésus disait aux foules : Le royaume des cieux est encore comparable à un filet que l'on jette dans la mer et qui ramène toutes sortes de poissons. Quand il est plein, on le tire sur le rivage, on s'assied, on ramasse dans des paniers ce qui est bon et on rejette ce qui ne vaut rien. Ainsi en sera-t-il à la fin du monde. Les anges sortiront pour séparer les méchants du milieu des justes et les jetteront dans la fournaise. Là, il y aura des pleurs et des grincements de dents. Avez-vous compris tout cela ? Ils lui répondent oui. Jésus ajouta : C'est pourquoi tout scribe devenu disciple du royaume des cieux est comparable à un maître de maison qui tire de son trésor du neuf et de l'ancien. Lorsque Jésus eut terminé ses paraboles, il s'éloigna de là. »

0: continuons aujourd'hui notre découverte du royaume de Dieu à travers deux nouvelles paraboles qui semblent n'en être qu'une seule. Celle du filet qui apparaît clairement et celle de l'homme qui de son trésor tire du neuf et de l'ancien et qui apparaît comme une conclusion. La parabole du filet, comme les autres paraboles du royaume que nous avons entendues cette semaine, nous apprend que le royaume de Dieu est un mouvement, une dynamique, un agir. Il s'agit de jeter le filet, de le ramener, le tirer, de ramasser, de rejeter. C'est un labeur. Le royaume des cieux se conjugue à l'actif. Il est un incessant discernement où l'on ramasse dans des paniers ce qui est bon et où l'on rejette ce qui ne vaut rien. Le disciple du Christ est comme un veilleur, un témoin, un prophète. Du vieux trésor de la sagesse de la loi, il tire des paroles et des actes capables de discerner, de dénoncer les forces destructrices et de restaurer la vie. Écoutons notre cœur en vérité. Avons-nous le désir et le courage de mener notre existence et celle de notre communauté de vie et de travail dans cette dynamique? Est-ce que chaque jour nous faisons nôtre la prière de Salomon que nous avons entendue dimanche dernier? Seigneur, donne à ton serviteur un cœur attentif pour qu'il sache discerner le bien et le mal. Avons-nous le désir et la volonté de faire le tri d'abord en nous-mêmes pour rompre avec toute compromission et toute forme de connivence? Le jugement ne nous traverse-t-il pas chaque fois que nous faisons ce tri entre le bon et le mauvais? Chaque fois que nous choisissons de vivre ce qui est à notre portée, le bien, le bon, le vrai, la fraternité et la vie, nous rendons visible le royaume de Dieu.
1: Notre Père, qui es aux cieux, que ton nom soit sanctifié, que ton règne vienne, que ta volonté soit faite sur la terre comme au ciel. Donne-nous aujourd'hui notre pain de ce jour. Pardonne-nous nos offenses, comme nous pardonnons aussi à ceux qui nous ont offensés. Et ne nous laisse pas entrer en tentation, mais délivre-nous du mal. Car c'est à toi qu'appartiennent le règne, la puissance et la gloire, pour les siècles des siècles. Amen.

0: L'ange du Seigneur apporta l'annonce à Marie.
1: Et elle conçut du Saint-Esprit. Je vous salue Marie, pleine de grâce. Le Seigneur est avec vous. Vous êtes bénie entre toutes les femmes, et Jésus, le fruit de vos entrailles, est béni. Sainte Marie, Mère de Dieu, priez pour nous pauvres pécheurs, maintenant et à l'heure de notre mort.
0: Voici la servante du Seigneur.
1: Qu'il me soit fait selon votre parole. Je vous salue Marie, pleine de grâce. Le Seigneur est avec vous. Vous êtes bénie entre toutes les femmes, et Jésus, le fruit de vos entrailles, est béni. Sainte Marie, Mère de Dieu, priez pour nous pauvres pécheurs, maintenant et à l'heure de notre mort.
0: Et le Verbe s'est fait chair.
1: Et il a habité parmi nous. Je vous salue Marie, pleine de grâce. Le Seigneur est avec vous. Vous êtes bénie entre toutes les femmes, et Jésus, le fruit de vos entrailles, est béni. Sainte Marie, Mère de Dieu, priez pour nous pauvres pécheurs, maintenant et à l'heure de notre mort.
0: Priez pour nous, Sainte Marie, Mère de Dieu,
1: afin que nous soyons rendus dignes des promesses du Christ.
0: Daignez, Seigneur, répandre votre grâce dans nos âmes, afin qu'ayant connu par la voix de l'ange l'incarnation de votre Fils Jésus-Christ, nous puissions parvenir par sa passion et par sa croix à la gloire de sa résurrection, par le même Jésus-Christ, votre Fils, notre Seigneur. Amen.

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2: Bonjour à toutes et à tous, c'est une immense joie de vous retrouver ce matin et de vous accompagner pour ce réveil peut-être un petit peu difficile. Moi j'avais hâte d'arriver car comme les métros et les tramways, les autoroutes et les petites routes, les câbles électriques, les arrivées d'eau, comme les églises et les mairies, le studio de radio de RCF Notre-Dame est en chantier. Les micros ont changé, il y a des trous dans le plafond, de nouvelles plaques couvrent les murs, mais pas encore tous les murs, hein, chantier en cours. Il reste des outils, ça et là, il y a cette odeur de colle qui ne part pas. Alors j'avais hâte de voir les avancées assez fulgurantes, hein, je dois le dire, grâce aux équipes techniques. Un studio tout beau qui se prépare pour la rentrée. Soyez les bienvenus. 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Nous sommes le 30 juillet. Sainte Juliette d'Iconium est à l'honneur. Et à 7h, à la une de l'actualité, Mathias Troude, l'espoir d'une accalmie en Gironde.
3: Grâce à une météo plus clémente aujourd'hui, 3 jours que le feu ne progresse plus, la forêt a résisté hier aux températures extrêmes. La canicule, elle, se déplace vers l'est, une vingtaine de départements du sud-est et du centre-est sont en vigilance orange. Nous allons les frapper fort, ils vont prendre une raclée, insistait hier Donald Trump. L'armée américaine vient d'achever une lourde série de frappes contre l'Iran, reprise formelle des hostilités après une courte accalmie. Et puis la FIFA s'enfonce dans le scandale, l'instance mondiale du foot, sous le feu des critiques contre son projet de création d'une société commerciale. Son patron Gianni Infantino persiste et signe.
2: Merci Mathias, l'actualité se poursuit partout en France et en Belgique.

0: Seulement 7 reprises de feu hier en Gironde.
1: Deux fois moins que mardi, alors que les températures ont dépassé les 40 degrés. On en attend presque 10 de moins aujourd'hui. On peut envisager le retour à une vie plus normale pour les habitants et les 220 000 évacués, veut croire la préfète. Fixer le feu, par contre, prendra plusieurs jours et en sous-sol, ce qu'on appelle le feu zombie, va couver plusieurs mois jusqu'aux pluies de l'hiver, avertissent les pompiers. Dans le Var, un feu peut en cacher un autre, un nouvel incendie. Près de Brignoles, cette fois, a parcouru une centaine d'hectares. 600 personnes ont dû être évacuées hier soir. Nouveau départ de feu aussi. Au sud-ouest de Dijon, 125 hectares parcourus. Et à Fontainebleau, les pompiers ont rapidement fixé une reprise de feu hier soir. 6 hectares ont brûlé.
0: Et on parlait de Dijon et c'est bien vers l'est que se déplace cette quatrième vague de chaleur de l'année.
1: Une répétition de canicule et d'incendie à laquelle il faudra s'habituer. Le Premier ministre demande d'accélérer le plan national d'adaptation au changement climatique. Sébastien Lecornu charge la ministre de la Transition écologique, Monique Barbu, de trouver de nouvelles mesures concrètes d'ici début octobre. Après l'Irak, l'Iran, les États-Unis reprennent les bombardements sur la République islamique. Une lourde série de frappes, je cite, en réponse à la tentative d'attaque surprise iranienne, selon l'armée américaine. Des dizaines de cibles militaires visées, dit-elle. 3 personnes sont mortes sur l'île de Keshm, annonce l'agence iranienne. Les frappes d'hier sur l'Irak ont tué 20 membres d'une milice chiite, dont 5 Iraniens, des frappes menées en coopération avec l'Arabie Saoudite.
0: Et 8 Ukrainiens sont morts dans des bombardements russes cette nuit.
1: Dont 6 membres d'une même famille avec 2 fillettes. Quelques heures plus tôt, Volodymyr Zelensky mettait en garde contre une attaque massive imminente. Les frappes mortelles ont touché le centre du pays et Kiev. La guerre en Ukraine et ses répercussions jusqu'en France. Le ministre de l'Intérieur ordonne l'expulsion de la propagandiste russe Xenia Fedorova, l'ancienne patronne de Russia Today France, désormais figure du groupe Bolloré, est accusée de désinformer au service du Kremlin et de porter atteinte aux intérêts fondamentaux de l'État. Xenia Fedorova va déposer un recours non suspensif. Elle pourra en théorie être expulsée vers la Russie avant la décision finale. Et pour finir, levée de bouclier contre la FIFA, son projet de vendre des parts de la Coupe du Monde à des investisseurs privés ne passe vraiment pas. Les fédérations européennes, nord-américaines, asiatiques, le syndicat des joueurs mondial, le monde politique aussi, comme la ministre française des Sports, l'Union européenne ou même le Premier ministre britannique, eh bien tous dénoncent une marchandisation du foot et des conflits d'intérêts. Le projet est une opportunité, pas une obligation, répond le président de la FIFA, Gianni Infantino.
0: Et pour la météo, Mathias, ça y est, le plus dur de la vague de chaleur est derrière nous.
1: Oui, en tout cas, si vous habitez Paris ou l'Ouest, on est descendu à 23 degrés cette nuit. Il y aura même quelques averses orageuses de La Rochelle à Reims. L'après-midi, il fera 31 degrés à Bordeaux ou Paris, 28 à Rennes et Rouen. La canicule, on le disait, gagne aujourd'hui l'est de la France. 23 départements sont en vigilance orange, département de Belfort aux Alpes-Maritimes. On attend 36 degrés à Lyon et Gap, 35 à Strasbourg.
0: Merci Mathias Troud. Le prochain point sur l'actualité, ce sera avec vous à 7h30. RCF Notre-Dame, il est 7h04 et on revient tout au long de l'été sur des événements qui ont marqué l'année et on remonte aujourd'hui jusqu'au 2 février. C'est la date du nouvel an des arbres. Constance Grodner nous fait découvrir le sens et les traditions de Toubichvat.
2: Bonjour. C'est Constance Grodner pour votre pastille interculturelle, une fois n'est pas coutume. Aujourd'hui, je vais vous parler du Nouvel An des Arbres, qui aura lieu le lundi 2 février dans la tradition juive. En hébreu, le nom religieux est littéralement Rosh Hashanah la Ilanot. Cette fête est également appelée par sa date, Toubichvat, qui signifie le 15 du mois de Shvat. Pourquoi les arbres sont-ils si importants dans le judaïsme ? Toubichvat est une fête rabbinique qui s'est développée avec le temps, notamment au XVIe siècle, lorsque des kabbalistes installés à Sfed ont remis la nature au centre de la spiritualité. Il y a donc 600 ans déjà, ces fidèles avaient décidé de l'honorer et d'y faire attention. Avant-gardiste, non ? Par cette fête, le peuple juif veut rappeler son attachement à la création divine et à la terre d'Israël. Dans la Torah, l'humain est souvent comparé à un arbre. Par exemple, je cite le Deutéronome, « L'homme est comme un arbre des champs. » Ainsi, si nous sommes des arbres, le tronc est notre corps qui doit être suffisamment fort pour tenir, malgré le vent, les tempêtes qui représentent les difficultés de la vie, Les branches sont nos valeurs, notre foi. Les feuilles, nos actions, nos paroles. Et les fruits de l'arbre symbolisent nos enfants. Préserver le cycle de la nature, c'est aussi prendre soin de nous. Floraison, maturité, préparation à l'hiver s'apparentent aux différents moments que nous, humains, traversons au quotidien. Croissance, apprentissage, euphorie, doute, fatigue. Enfin, accepter la beauté et la richesse de la nature, c'est aussi accepter la diversité des êtres humains. Qu'en est-il du christianisme et de l'islam ? Ce qui est singulier, c'est que ces deux traditions n'ont pas institué de fête, exclusivement consacrée à la nature, même si elles appellent aussi à la protéger. Concrètement, comment cette fête est-elle célébrée ? Par un seder, c'est-à-dire un repas symbolique, sont à manger et à boire les sept fruits et végétaux associés à Israël dans la Torah. Le blé, l'orge, la vigne, la figue, la grenade, l'olive et le miel de date. C'est aussi l'occasion de faire des activités simples liées à la nature, comme se promener, l'observer, planter des arbres. Nous avons beaucoup à gagner à plus nous inspirer de la nature. La cultiver, l'étudier et la protéger nous apprend tant de choses sur nous-mêmes, sans oublier que préserver la création, c'est aussi préserver notre humanité. C'était Une fois n'est pas coutume. À la semaine prochaine.
3: On vous dit même à demain, Constance. Une chronique Une fois n'est pas coutume, présentée donc par Constance Grodner, à réécouter sur notre site rcfnotredame.fr. Constance qui revenait ce matin sur le nouvel an des arbres célébré dans les communautés juives. RCF Notre-Dame, il est maintenant 7h presque 8 et c'est un beau programme qui s'annonce sur votre radio. Nous allons ce matin vous faire découvrir nos coups de cœur littéraires, faire des plongeons dans l'histoire, vous emmener au cœur du territoire, dans des reportages proposés par les radios locales du réseau RCF. Et nous ferons bien sûr un tour de l'actualité chrétienne avec cette retraite spirituelle qui sort un peu de l'ordinaire, une retraite Laudato Si. Elle se déroule en ce moment, ce sera dans l'actualité chrétienne avec Marine.
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3: RCF Notre-Dame, il est 7h10. Est-ce que l'idée d'un café qui se déplace dans votre village pourrait vous intéresser ? C'est en tout cas le projet porté par Alexis et Charlène de Normand, tombés amoureux des Ardennes. Ils ont tout plaqué pour ouvrir leur café itinérant qu'ils ont appelé Sève et mis en service en juin dernier. On découvre cette initiative dans la Bonne Info. Ce sera juste après votre actualité chrétienne. Et c'est une retraite spirituelle bien particulière que l'on vous fait découvrir ce matin, la retraite Laudato Si, organisée cette semaine par l'éco-centre spirituel jésuite du Châtelard, c'est en bordure de Lyon. On découvre tout ça avec Marine Oriot.
6: La journée commence au lever du jour. Les lots sont partagés avec tous les retraitants du Châtelard, puis les 37 hectares de terrain et de bois qui entourent l'éco-centre spirituel des Jésuites deviennent un outil de réflexion et de méditation. Les exercices spirituels proposés par Ignace de Loyola prennent une teinte Laudato aussi. Le père Nwoe Emmanuel Wanfeo est accompagnateur spirituel.
7: Il y a aussi des exercices qu'on propose. Je prends par exemple un exercice où, dans le texte biblique, il y a la brebis qui apparaît et que le retraitant est invité à aller prier en contemplant la brebis ou en contemplant l'âne.
6: Le père Wanfeo est au Châtelard depuis 3 ans. Il coordonne tout ce qui est autre qu'humain, me dit-il, soit les animaux tels que le troupeau de brebis, mais aussi le jardin et les plantes. Cette semaine, avec les 13 retraitants de 22 à 90 ans, il s'agit d'entamer un changement de regard envers le vivant.
7: Tout le processus, c'est de passer de la possession à la relation. À partir d'un cheminement intérieur, il y a un processus qui est déclenché, qu'on appelle la conversion. Et cette conversion-là peut laisser jaillir quelque chose qui nous amène à nous engager. Comment je peux, à la suite de Jésus-Christ, poser des actes d'amour pour que cette création continue à être une belle création.
6: Avant d'entrer dans la compagnie de Jésus, Nwoe Wanfeo a étudié la biologie des organismes végétaux et travaillé avec des paysans du nord du Cameroun autour des changements climatiques. Selon lui, 11 ans après sa publication, l'encyclique Laudato Si est plus actuelle que jamais.
7: Aujourd'hui, avec tout ce que nous voyons, les incendies et d'autres choses du côté de la clameur des pauvres, il y a quelque chose auquel nous sommes fortement invités, c'est de renouer la relation à la création dans une démarche vraiment qui nous enracine pour que nous puissions davantage aimer et servir cette création, pour que cette création soit légué à la génération future et qu'eux puissent trouver que c'est une création belle et bonne.
6: Prochain rendez-vous pour vivre Laudato Si au Châtelard du 16 au 21 août pour une retraite en famille, cette fois autour de l'écologie intégrale.
0: Merci Marine Oriot. Le rendez-vous est pris donc. Quel chant des oiseaux que vous avez dans le fond, ça donne envie. C'est pas dans le studio qu'on entend les oiseaux, mais on entend par contre des bonnes infos. C'est tout de suite. Et oui, l'heure d'une bonne info avec Mathias Troude sur RCF Notre-Dame. Et aujourd'hui, Mathias, c'est une histoire de reconversion.
1: Celle d'un couple de Normands qui a tout plaqué pour ouvrir un café itinérant dans les Ardennes. Une caravane qui ouvre ici et là autour de Charleville-Mézières. C'est la seule du département. Bonjour Charlène Valdener da Silva.
8: Bonjour.
1: Vous êtes donc la co-gérante de ce café itinérant qui s'appelle Sève avec votre mari. C'était quoi votre vie avant et maintenant ?
8: Alors avant, nous étions tous les deux en Normandie. Moi, j'étais responsable de bar et on a eu un coup de cœur pour les Ardennes. Et Alexis a trouvé du boulot aussi dans ce domaine, dans un bar Place du Cal. Et on s'est dit, pourquoi pas tenter l'aventure du café itinérant après avoir vu d'autres exemples qui marchaient bien dans d'autres régions de France.
0: Donc vous allez nous décrire un petit peu ce que c'est qu'un café itinérant. Avant, vous nous avez parlé des Ardennes. Alors quel coup de cœur ? Qu'est-ce qui vous a plu particulièrement ?
8: Ben, en fait, à la base, on était venus pour Rimbaud, pour découvrir la ville et son histoire. Et ensuite, en se baladant un petit peu dans les alentours des Ardennes, on a eu un coup de cœur pour la nature, pour les paysages. Et on s'est dit qu'on allait poser nos valises dans la région.
1: Et alors, en quoi consiste votre café itinérant ? À quel jour vous ouvrez ? Quels horaires ?
8: Alors, nous sommes ouverts du jeudi au dimanche, de 17h à 21h30. Et on travaille avec 4 villages pour le moment, dans lesquels on revient chaque semaine. On est le jeudi à Aiglemont, le vendredi à Tain-le-Moutier, le samedi à Montcornet et la Grandville. On partage le samedi avec 2 villages et le dimanche à Guignicourt.
0: Et donc itinérant, car vous êtes en caravane, c'est un café qui se déplace. Alors ça n'a pas été trop difficile à mettre en place ?
8: Non, pas vraiment. Alex, tu veux dire quelque chose là-dessus ? Ouais.
9: Bonjour.
0: Bonjour.
9: Oui, bah, écoutez, en fait, on a mûri le projet depuis cet hiver, depuis l'automne dernier, en fait, dès qu'on est arrivé. dans les Ardennes. On a commencé à réfléchir au projet. Donc, ça nous a pris tout l'hiver pour monter un petit peu le dossier, trouver la caravane, la bonne caravane, parce que c'était important aussi.
0: À quoi elle ressemble, cette caravane?
9: Alors, c'est une belle caravane des années 70, de 76 exactement. Une toute petite caravane de couleur blanche avec des grandes ouvertures en bois et qui rappelle un petit peu justement ce côté nature qu'on retrouve très vite hein, dès qu'on sort de Charleville. On dit toujours que quand on est sur la place du Cal, qu'on regarde de chaque côté de l'ouverture de la place du Cal dans les rues, au loin, on voit toujours la forêt en fait, quelle que soit la direction qu'on regarde depuis la place, qui est le cœur de Charleville. Et c'est exactement ça, on retrouve le bois, voilà. Et donc, c'est des grandes ouvertures avec des comptoirs qui permettent aux gens de se poser au cœur de leur village sur un petit comptoir qui revient. Voilà, c'est le retour du café au cœur des villages.
1: Et vous avez été bien accueillis, alors ?
8: Plutôt, hein. L'accueil est très chaleureux. Les maires, d'ailleurs, on les remercie tous, si jamais ils écoutent votre émission, nous ont tous très bien accueillis et les habitants sont contents aussi d'avoir un petit rendez-vous hebdomadaire pour se retrouver entre voisins et parler certainement aussi à des personnes du village qu'ils n'ont pas connues et ça permet de se rencontrer, c'est exactement ce qu'on voulait. Donc on est content de la réussite de la mission.
0: Mmh. Justement,
9: c'est un lieu d'échange et de rencontre et c'est exactement ce qu'on voulait.
0: C'est un lieu de rencontre entre les personnes mais aussi vous avec justement vos clients.
9: Oui, exactement. C'est vrai que nous, ça nous permet aussi de rencontrer la population ardennaise et de s'intégrer encore davantage dans la région, alors que ça fait, comme on disait, on est arrivé nous en septembre hein, dans les Ardennes, on était normand et on l'est toujours d'origine, mais mais c'est vrai que on se dit toujours que ça fait, on a l'impression que ça fait avec notamment ce projet et de rencontrer les Ardennais directement chez eux, ça nous donne l'impression d'être là depuis 10 ans en fait.
1: Et donc, il y a un enjeu aussi lié à la campagne. Beaucoup des cafés non itinérants ont fermé. Et là, vous ramenez du lien, c'est ça ?
9: Ah oui, exactement. On déplore tous, hein, dans toutes les régions de France, ce manque de lieux d'échange et de rencontres, justement, dans les villages, dans les campagnes. Et beaucoup de choses, il faut aussi reconnaître que beaucoup, beaucoup de choses se font dans les villages. On a l'impression que que ce sont des déserts ou des zones dortoirs, mais beaucoup de choses sont faites par les municipalités.
0: Il y a de belles initiatives.
9: Par les associations, les jeunesses, notamment ardennaises.
1: Merci Charlène Valdener da Silva et Alex Valdener da Silva, co-gérant du café itinérant Sève.
0: Oui, merci
8: de nous avoir reçus.
9: Merci à vous.
0: Et merci à vous Mathias pour cette bonne info. Ça fait toujours du bien ces initiatives qui naissent à travers le territoire dans les Ardennes ce matin.
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0: Besoin de quelques idées de lecture peut-être pendant cette période estivale, direction RCF Géricault, Moselle, à Metz, au cœur de la librairie La Pensée Sauvage, un lieu chaleureux où les plantes côtoient les livres. C'est le directeur de la radio Cédric Rouillon qui nous emmène avec lui.
10: Direction Metz, aujourd'hui à proximité du quartier Sainte-Thérèse, où la librairie La Pensée Sauvage est implantée depuis 2020. À La Pensée Sauvage, on vient pour acheter un livre, bien sûr, mais aussi pour prendre le temps d'échanger, entrer dans un univers très personnel, et c'est celui de Xavier Vacogne, le maître des lieux. Bonjour Xavier.
11: Bonjour, bonjour.
10: Cet été, le livre que vous souhaitez mettre entre toutes les mains, c'est Le jour zéro d'Adrien Clent. Avec ce roman de 448 pages, en fait, vous nous invitez à une forme de déconnexion pour l'été.
11: Oui, tout à fait. C'est vraiment un moment de déconnexion. Alors, on avait déjà rencontré Adrien avec La Grande Panne il y a quelques années et puis Paresse pour tous. Et donc là, il revient avec une nouvelle utopie réaliste, hein, c'est comme ça qu'on les appelle, qui met en scène plein de micro-fictions autour d'un événement en fait, qui va un peu dérouter tout le monde. C'est-à-dire qu'il y a un orage solaire qui va mettre à mal tous les instruments électroniques. Donc du coup, plus rien ne fonctionne, aucune voiture, puisque tout est équipé d'électronique. On n'a plus de compte en banque, on ne touche plus de salaire, les aides sociales ne fonctionnent plus. Enfin, comme tout est dépendant de l'électronique, il n'y a plus rien qui fonctionne. Et surtout, il n'y a plus d'ordinateur ni de téléphone portable. Donc on se retrouve un peu tous dépourvus, sans moyen d'orientation, de communication. Et donc il faut que la vie se réorganise. Alors certains veulent tout de suite réinstaller les choses telles qu'elles étaient. Et des groupes, en fait, vont commencer à résister. Alors, en province, dans les grandes villes, mais plutôt en périphérie. Et c'est des groupes qui s'organisent pour réinventer la vie sans ce moyen électronique. Et donc, il y a une forme d'engouement comme ça, et qui prend le lecteur au corps, qui l'emmène dans une perspective un peu nouvelle, une autre façon de fonctionner, sans outils électroniques. Et puis, il y a un président, et c'est ça le truc intéressant aussi, il y a un président qui se dit, tiens, il y a eu le confinement, on a fait des super promesses, on n'a rien tenu, est-ce que là, ce ne serait pas l'occasion de prendre les choses en main et puis de modifier les choses? Et donc, en fait, il réfléchit à une réforme du système bancaire, à arrêter la monnaie, etc., en essayant de convaincre l'Europe, etc. Donc, il y a plein de champs qui s'ouvrent et qui fait qu'on lit ce livre avec vraiment des étoiles dans les yeux parce qu'on a envie que les choses arrivent.
10: C'est un récit presque post-apocalyptique, mais on revisite ici la fin des choses n'est pas la fin du monde.
11: C'est la fin de quelque chose, mais optimiste. C'est-à-dire qu'en fait, qui prend le bon côté des choses. Même si on est dépourvu de certains éléments et qu'il y a beaucoup de choses qui s'arrêtent, ça permet d'ouvrir de nouvelles perspectives.
10: De la théorie, un peu de conscience aussi, un bon roman pour l'été. Ça peut aussi bousculer un peu vos lecteurs, vos clients pour l'été, ce genre de livre.
11: Ouais, je pense que les vacances, c'est un moment où on met plein de choses en suspension. Peut-être même voir l'ordinateur, le téléphone, puisqu'on en prend pour toute l'année. Et donc, ça peut être un moment de réflexion où, tiens, on a posé l'électronique, on sort un livre, et un livre qui interroge là-dessus. Et donc, ça peut avoir pas mal de remises en question. Et puis, du coup, de dire, tiens, à la rentrée, je vais modifier certaines choses. Voilà. Donc, c'est à la fois un livre un peu programme, mais en même temps qui va amener une détente et une remise en question. Enfin, il y a ces deux axes. Voilà. Parce que ça se lit très facilement. C'est-à-dire qu'on est porté dans un flot comme ça d'événements, avec des personnages qui sont assez proches de nous, qui ont une intimité aussi. Donc, on va à leur rencontre. Et puis, cet enthousiasme qui habite le roman qui fait qu'on est vraiment embarqué dedans.
10: Eh bien, merci Xavier Vacogne. On rappelle hein, donc Le Jour Zéro d'Adrien Clent est édité au Tripode. On peut le retrouver ici, naturellement, à La Pensée Sauvage à Metz et puis dans toutes les bonnes librairies partout en France.
11: Exactement.
0: Merci beaucoup Cédric Rouillon, directeur de RCF Jéricho Moselle. Dans Libraire à l'air libre ce matin, vous nous faisiez découvrir Le Jour Zéro d'Adrien Clent. C'est aux éditions Le Tripode. On continue en musique sur RCF Notre-Dame, c'est Cornes de Gazelle de General Electric.

0: Les années passent vite. Moi, ça fait 43 ans. Donc 43 ans que je suis présent dans le Marais et ailleurs aussi. Ce qui nous permet de voir l'évolution, de se rendre compte de l'impact de certaines pratiques et de se poser des questions sur le long terme.
1: Comment a évolué le Marais finalement en 43 ans ?
0: Il faut se mettre au niveau des espèces. De quelle espèce qu'on parle ? Si on parle par exemple, on voit ici à Destin Pierre Garin, c'est une espèce qui ne nichait pas avant. On a une héronnière qui est parmi les plus riches de Belgique et une héronnière exceptionnelle. Donc une héronnière, c'est un endroit où nichent les hérons. Héron cendré, héron garde-bœuf, aigrette garzette, hein, tous les ardéidés. Donc ça, c'est exceptionnel, ce qui n'existait pas il y a... Donc elle s'est mise en place progressivement. Donc on voit que depuis 30 ans, il y a une évolution positive. Par contre, pour les espèces, les petites espèces, les passereaux, donc ce qu'on appelle les rousserolles, les oiseaux qui vivent dans les roselières, l'impact est quand même, la diminution est quand même inquiétante, quoi. Donc.
2: Et c'était donc cet extrait radio guidage au cœur aujourd'hui des marais d'Archi. Ça sera diffusé à 10h sur RCF Notre-Dame avec Aurélien Wurly.
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2: Il est 7h29, l'heure de la météo. Mathias, c'est la canicule qui se déplace vers l'est.
7: 23 départements en vigilance orange, du territoire de Belfort jusqu'aux Alpes-Maritimes. Il fera 35 degrés à Strasbourg, 36 à Lyon. Le reste du pays respire un peu mieux. Attendez-vous aussi à des averses orageuses à l'ouest ce matin et plus au centre cet après-midi.
2: Merci Mathias, à suivre les informations.
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2: 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RCF Notre-Dame, il est 7h30. Et l'actualité, c'est avec vous Mathias Troude et en Gironde, on peut raisonnablement être plus optimiste pour les jours qui viennent.
7: Les mots de la préfète, elle décrit une nuit plutôt calme. Les espoirs se fondent sur une météo plus favorable. La Gironde perd sa vigilance orange canicule. Quelques averses pourraient même tomber sur ce feu qui ne progresse plus. Retour à la normale bientôt envisageable pour les habitants, mais pas pour les trains. Aucun TGV ne circulera au sud de Bordeaux jusqu'à dimanche. Situation favorable aussi en Espagne. Le méga-feu près de Madrid pourrait être maîtrisé aujourd'hui. Presque toutes les personnes évacuées ont pu rentrer à leur domicile. Seuls 1 000 ont passé la nuit hors de chez eux.
2: Verdict ce matin pour les ouvriers de Fibre Excellence à Saint-Gaudens.
7: Ils espèrent une autre issue que pour l'usine de Tarascon, dont la liquidation judiciaire a été confirmée hier. 270 employés sur la paille. Le dernier fabricant de pâte à papier de France compte sur une dernière offre de reprise, celle du groupe Soprema. Seule l'usine de Saint-Gaudens, qui compte aussi 270 employés, serait sauvée. En Iran, les frappes américaines reprennent de plus belle. Des dizaines de cibles militaires ciblées cette nuit par l'armée américaine. Elle dit répondre à l'attaque surprise iranienne déjouée la nuit précédente. L'agence iranienne Fars confirme pour l'instant 3 morts sur l'île de Keshm et peut-être déjà en cours la réplique des gardiens de la révolution. L'armée jordanienne annonce avoir intercepté 5 missiles iraniens. Et puis la violence qui ne fait qu'empirer en Cisjordanie occupée. Ce sont les mots de l'ONU, la porte-parole du Haut-Commissariat

0: commissariat aux droits de l'homme appelle les pays tiers à agir ensemble contre l'occupation israélienne. Jugée illégale il y a 2 ans par la Cour internationale de justice, la violence a explosé depuis le 7 octobre 2023. Les meurtres, les incendies et les expropriations sont quotidiens. Des affrontements meurtriers ont particulièrement marqué le week-end dernier.
1: Merci Mathias. RCF Notre-Dame, il est 7h32, un peu d'histoire avec Louis Dauphren ce matin. C'est l'heure de vos leçons d'histoire.
2: Leçon d'histoire autour de la CIA. On croit connaître hein, ces trois lettres qui, évidemment, jouent un rôle dans l'architecture même du monde. Parce que la CIA, peut-être, est un état dans l'état aux États-Unis et agit dans tous les pays du monde à l'image de ce que représente la puissance américaine. Et c'est Antoine Mariotti, spécialiste des questions liées au terrorisme et au renseignement, qui est journaliste, qui va nous en parler à l'aune d'un ouvrage intitulé « L'Agence, histoire secrète de la CIA » publié aux éditions Talendier. Histoire secrète au pluriel. Bonjour Antoine Mariotti.
3: Bonjour Louis.
2: Expliquez-nous un petit peu comment vous avez procédé, parce que c'est fait à partir de dizaines d'entretiens que vous avez réalisés ces dernières années, hein ?
3: Oui, exactement. Alors déjà, je voulais parler de la CIA, mais de la CIA, j'ai envie de dire, au XXIe siècle, on a beaucoup parlé de la guerre froide, par exemple, de cette époque-là. Je pense qu'il y avait eu beaucoup de choses, et moi j'avais envie de m'intéresser finalement au tournant qui était le 11 septembre, et ce que ça avait changé pour ces 25 dernières années. Et donc, dans le cadre de mes activités, de mes documentaires, de mes livres, j'avais rencontré quelques anciens de la CIA. Donc ça a été un peu mon point de départ, parce que l'objectif, c'était vraiment d'aller à la rencontre des acteurs, donc essentiellement des anciens membres de la CIA, ce qu'on appelle les officiers, c'est-à-dire les espions, ceux qui sont sur le terrain, qui travaillent avec des sources locales, que ce soit les analystes, c'est l'autre grande famille au sein de la CIA, c'est-à-dire ceux qui concrètement, la plupart du temps, sont au siège à Langley, dans la banlieue de Washington, et reçoivent ces informations et tentent de les analyser, reçoivent les pièces du puzzle, si vous voulez, pour tenter d'en tirer un puzzle et d'amener ces informations aux décisionnaires politiques, ou que ce soit d'anciens directeurs. Donc c'est comme ça que j'ai pu le faire. Et puis, à force de gagner la confiance de certains, ils m'en ont présenté d'autres et d'autres et d'autres. Et donc, de fil en aiguille, j'ai pu interviewer plusieurs dizaines de personnes, mais aussi, parce que c'est important, quelques personnalités qui sont soit des politiques américains, soit des membres des services de renseignement étrangers, comme de la DGSE en France, comme de la Turquie, le MIT, comme on dit, parce que la coopération entre services est aussi quelque chose qui est très important, et plus important encore que ce que je ne pouvais penser il y a quelques mois encore.
2: Question un petit peu incidente, Antoine Mariotti. Est-ce que la France espionne les États-Unis ?
3: Ah oui, et j'ai même une réponse toute faite, c'est que tout le monde espionne tout le monde. Et le problème, c'est que tout le monde ne le reconnaît pas, mais on le sait. Donc les Français, par exemple, pour avoir parlé à plusieurs anciens de la DGSE, y compris d'anciens directeurs de la DGSE, donc nos services secrets à nous extérieurs, sur tout ce qui se passe à l'extérieur de la France, c'est équivalent de la CIA, on espionne les Américains et ils nous espionnent. Ils ne veulent pas le reconnaître. D'ailleurs, à un moment donné, sous Obama, le directeur national du renseignement avait proposé une sorte de loi d'accord avec les Français pour dire on ne s'espionne plus entre nous, mais l'administration avait catégoriquement refusé. Et d'ailleurs, il était parti, il avait dû quitter son poste rapidement. Mais les Français étaient allés voir les Américains en disant bah oui, c'est bien la preuve que vous nous espionnez vous aussi, même si les Américains le démentaient catégoriquement.
2: Est-ce qu'il y a des affaires qui aujourd'hui ne sont pas élucidées, dans lesquelles les services de renseignement se trouvent impliqués? Si on pense par exemple à la disparition de l'avion de la Malaysian Airlines.
3: Alors sur la Malaysia Airlines, je ne peux pas vous dire si les services de renseignement sont vraiment impliqués, mais par définition, et c'est la difficulté quand on traite ce sujet-là, c'est qu'on apprend beaucoup de choses, mais on ne sait pas ce que l'on ne sait pas. C'est-à-dire qu'il y a énormément d'affaires qui restent extrêmement confidentielles, d'autres, y compris sur ce qui a pu se passer, par exemple, sur l'après 11 septembre, il y a encore des informations qui sont classifiées, comme on dit, c'est-à-dire que vous pouvez parler à certains membres de la CIA de l'époque. Ils ont le droit de vous parler, on ne peut pas leur interdire de me parler à moi en tant que journaliste, mais on peut leur interdire de parler de certains journalistes. C'est-à-dire que, je vous donne un exemple concret, mais l'Iranien, le général iranien Qassem Soleimani, qui était celui qui était chargé finalement pour l'Iran d'aller travailler avec le Hezbollah libanais, avec des milices en Irak, etc., etc., qui a soutenu Bachar el-Assad en Syrie, il a été tué par les Américains en janvier 2020. On sait que c'est une opération menée par la CIA. Je le sais, j'ai parlé à des gens de la CIA qui étaient directement impliqués, et y compris la personne qui a donné l'ordre d'appuyer sur le bouton pour que le drone envoie les missiles qui tue ce général. Mais même si je connais cette personne-là et qu'elle peut me parler et d'autres, eh bien la CIA a dit non, nous, vous savez, on ne reconnaît pas être impliqué, on ne dément pas non plus, mais du coup, cette personne-là, elle ne peut pas vous parler.
2: Réponse extrêmement rapide. Est-ce que le président américain est toujours au courant d'une action forte menée par la CIA ?
3: Des actions les plus importantes, oui, il est au courant. Maintenant, on a pu voir, notamment au moment de la torture, par exemple, au moment de la guerre en Irak, que certaines choses avaient été parfois cachées pendant un certain temps au président américain, ou en tout cas, qu'on avait dit que partiellement, ce qui était en train de se passer.
2: Merci beaucoup Antoine Mariotti, journaliste spécialiste des questions liées au terrorisme, au renseignement. L'agence Histoire secrète de la CIA au pluriel aux éditions Talendier dans la collection Texto. Vous étiez l'invité de Leçon d'Histoire.
1: Merci beaucoup Louis Dauphresne. Ces leçons d'histoire qui sont à retrouver bien sûr sur le site rcfnotredame.fr. Louis, vous restez tout près de nous car c'est bientôt l'heure de l'invité de la matinale avec vous cette semaine. Et aujourd'hui à 8h10, vous recevez l'auteur Franck Lafarge, auteur de Lodovico Manin, dernier doge de Venise ou La servitude du pouvoir. Ensemble, vous prendrez la direction de Venise. Vous vous en doutez bien, ce sera l'occasion de se pencher sur l'évolution de cette cité. Comment un état vieux de 1000 ans peut-il être amené à disparaître ? L'invité de la matinale, Franck Lafarge, c'est donc avec vous, Louis Dauphresne, à 8h10. Mais avant, que s'est-il passé ? Un 30 juillet, la naissance de Jean Reno, celle de Calogero. C'est aussi le 30 juillet que la gare maritime de Cherbourg est inaugurée en 1933. 7 ans plus tard, toujours un 30 juillet, c'est le début de la bataille d'Angleterre. On voit tout ça avec Bruno Fuma, il nous donne les détails dans un instant, dans ce jour dans l'histoire.
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1: RCF Notre-Dame, il est 7h40 en France. Près d'une personne sur cinq est concernée par un trouble psychique. Et donc, les initiatives se multiplient pour sensibiliser, déstigmatiser le sujet et au final apporter soutien et soins à ceux qui en ont besoin. Dans la Drôme, ces initiatives ont fait l'objet d'un concours inédit dédié à la santé mentale. Pauline Dédéous de RCF Drôme-Ardèche.
6: Dans la salle des fêtes de Loriol-sur-Drôme, une centaine de personnes ont répondu à l'appel de la mutualité sociale agricole Ardèche-Dromoire. Pendant une journée, élus, habitants et même agents ont développé des projets pour sensibiliser à la santé mentale. Et alors qu'ils ne se connaissaient pas il y a à peine quelques heures, les participants sont désormais engagés dans une compétition par équipe. Nous nous approchons de l'une d'elles et une jeune femme nous détaille le projet de son groupe.
7: Au début, on voulait faire une espèce d'événement dans un café littéraire. Et puis après, on a pensé à Octobre Rose. Même dans les petits villages, je sais que moi j'habite à Viviers, c'est en Ardèche, et toutes les années, il y a une course pour Octobre Rose et ça rassemble énormément de monde, et pas que de Viviers.
6: À côté d'elle, l'orateur du groupe prépare son pitch.
8: Nous proposons donc ce rassemblement afin de sensibiliser la population locale sur le sujet, mais aussi de déstigmatiser. Ce sera donc l'occasion de lasser nos baskets, mais aussi de délier une langue. Les stands seront présents à but d'échange et de prévention sur le sujet.
1: À l'heure de monter sur scène, face au jury et aux autres participants, le stress se fait sentir.
8: Nombreuses sont les études récentes qui montrent l'impact positif de l'activité physique sur la santé mentale. C'est pourquoi nous lançons la première course sur le thème de la santé mentale. Ce sera donc la première édition le 18 janvier 2026.
1: Après la présentation des 10 projets, vient enfin l'heure du verdict.
9: Donc, on va vous annoncer les 3 projets qu'on a retenus et puis le projet lauréat.
1: Et il est sans appel, le projet Bien dans tes baskets l'emporte haut la main.
10: C'est vous qui avez eu le plus de votes en fait.
11: Ah ok.
10: Et voilà, je leur ai demandé quand ils avaient 2-3 propositions, je leur ai dit ce que vous voulez faire en second tour. Ils m'ont dit non, on est tous unanimes là-dessus.
11: C'est
10: bon.
11: Bon, bah, il ne reste plus qu'à aller mettre les baskets.
10: Merci pour ouais, bah, merci, bravo. Hein. Franchement, trop bien. C'est excellent.
1: La journée de Hackathon se termine avec la promesse de futurs projets pour la MSA Ardèche-Drôme-Loire, avec bientôt une course pour se retrouver et prendre soin de la santé mentale de tous, y compris dans les territoires les plus isolés.
12: Vous connaissez la route qui mène chez moi. Surtout n'oubliez pas, non, n'oubliez pas, ouais,
1: Et c'était donc une rediffusion de cette chronique Changer le monde. Ça commence ici avec Pauline Dédéous, journaliste de RCF Drôme-Ardèche. Nous sommes le 30 juillet en 1830, en 1933 ou en 1940. Alors que s'est-il passé ce jour dans l'histoire? Réponse avec Bruno Fuma.
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13: Aujourd'hui, nous sommes le 30 juillet. Pour accompagner le développement du trafic maritime sur l'Atlantique Nord, Cherbourg inaugure le 30 juillet 1933 sa gare maritime.
14: La décision est prise dans les années 20 de construire une gare gigantesque. Après 5 ans de chantier colossal, la gare maritime est finalement inaugurée en 1933 par le président Albert Lebrun en personne. Cherbourg est alors la plus grande gare maritime transatlantique au monde. C'est aussi la plus vaste construction de France après le château de Versailles. Si le trafic de la gare maritime a pris fin dans les années 70, elle demeure le plus étincelant témoin européen de la grande épopée des transatlantiques.
13: Remise en état après la guerre, la gare maritime de Cherbourg va accueillir à partir de 2002 la Cité de la Mer. Été 1940, l'Allemagne n'a plus qu'un seul ennemi en Europe, le Royaume-Uni. Le 30 juillet 1940, Hermann Göring, qui dirige l'armée de l'air allemande, la fameuse Luftwaffe, annonce le début de la grande bataille aérienne contre l'Angleterre.
15: La ville de Londres renferme une quantité inimaginable d'aménagements importants au point de vue militaire. Des cales gigantesques bordent tout le long de la rive de la Tamise jusqu'à son embouchure. Un avion allemand du type U-88, le plus moderne avion de bombardement en vol horizontal et en vol en piqué, s'apprête à décoller. Le maréchal du Reich Hermann Göring dirige personnellement de la côte de la Manche les attaques de représailles de son aviation. Sans répit, les avions allemands s'envolent vers l'Angleterre. Ils bombardent nuit et jour les buts militaires de la capitale anglaise.
13: Actualité française sous contrôle allemand. Cet épisode prend le nom de bataille d'Angleterre. Elle se conclura en octobre 1940 par un échec allemand. La bataille d'Angleterre sera suivie du fameux Blitz, dont le but était de détruire les villes anglaises pour casser le moral des populations. 1830, au lendemain de la Révolution de Juillet, qui a chassé du trône Charles X, son cousin, Louis-Philippe d'Orléans, devient le 30 juillet lieutenant général du royaume, c'est-à-dire régent de France, pendant la minorité du comte de Chambord, le petit-fils de Charles X. Mais très vite, poussé par les bourgeois libéraux, il va choisir de garder pour lui la couronne, devenant ainsi Louis-Philippe Ier, roi des Français. Il régnera jusqu'en 1848, où il sera renversé par une nouvelle révolution. Louis-Philippe reste ainsi dans l'histoire comme le dernier roi à avoir régné sur la France.
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13: On passe à la culture avec la naissance le 30 juillet 1948 de l'acteur Jean Reno. Découvert par Luc Besson, qui le fait tourner dans Le Grand Bleu, il obtient une grande popularité grâce au film Les Visiteurs de Jean-Marie Poiré. Il a également une carrière importante à l'étranger. Autre naissance, toujours le 30 juillet, mais cette fois-ci en 1971, celle de Calogero, auteur, compositeur et interprète. Il débute sa carrière en 1987 dans le groupe Les Charts. Il poursuit ensuite une carrière en solo dès 1999 et devient populaire avec son deuxième album Calogero, sorti en 2002. 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

0: C'était en apesanteur de Calogero qui venait clôturer cette chronique ce jour dans l'histoire, présentée par Bruno Fuma, à retrouver sur rcfnotredame.fr.
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0: Et on poursuit en musique sur votre radio. On écoute Juliette Gréco et son morceau « Un petit poisson, un petit oiseau ».
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0: Et voilà, on risque de l'avoir dans la tête toute la journée maintenant. C'était un petit poisson, un petit oiseau de Juliette Gréco à suivre sur votre radio. C'est la prière du matin et puis le saint du jour.
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0: h 50 sur RCF Notre-Dame, l'heure de prendre un temps de prière, le filet du pêcheur. Ce matin, méditation de l'évangile selon saint Matthieu, le chapitre 13, les versets 47 à 53, avec sœur Catherine de Coster pour nous faire le commentaire aujourd'hui.
2: En ce temps-là, Jésus disait aux foules: le royaume des cieux est encore comparable à un filet que l'on jette dans la mer et qui ramène toutes sortes de poissons. Quand il est plein, on le tire sur le rivage, on s'assied, on ramasse dans des paniers ce qui est bon et on rejette ce qui ne vaut rien. Ainsi en sera-t-il à la fin du monde. Les anges sortiront pour séparer les méchants du milieu des justes et les jetteront dans la fournaise. Là, il y aura des pleurs et des grincements de dents. Avez-vous compris tout cela ? Ils lui répondent oui. Jésus ajouta : c'est pourquoi tout scribe devenu disciple du royaume des cieux est comparable à un maître de maison qui tire de son trésor du neuf et de l'ancien. Lorsque Jésus eut terminé ses paraboles, il s'éloigna de là.

0: Nous continuons aujourd'hui notre découverte du royaume de Dieu à travers deux nouvelles paraboles qui semblent n'en être qu'une seule. Celle du filet qui apparaît clairement et celle de l'homme qui de son trésor tire du neuf et de l'ancien et qui apparaît comme une conclusion. La parabole du filet, comme les autres paraboles du royaume que nous avons entendues cette semaine, nous apprend que le royaume de Dieu est un mouvement, une dynamique, un agir. Il s'agit de jeter le filet, de le ramener, le tirer, de ramasser, de rejeter. C'est un labeur. Le royaume des cieux se conjugue à l'actif. Il est un incessant discernement où l'on ramasse dans des paniers ce qui est bon et où l'on rejette ce qui ne vaut rien. Le disciple du Christ est comme un veilleur, un témoin, un prophète. Du vieux trésor de la sagesse de la loi, il tire des paroles et des actes capables de discerner, de dénoncer les forces destructrices et de restaurer la vie. Écoutons notre cœur en vérité. Avons-nous le désir et le courage de mener notre existence et celle de notre communauté de vie et de travail dans cette dynamique? Est-ce que chaque jour nous faisons nôtre la prière de Salomon que nous avons entendue dimanche dernier? Seigneur, donne à ton serviteur un cœur attentif pour qu'il sache discerner le bien et le mal. Avons-nous le désir et la volonté de faire le tri d'abord en nous-mêmes pour rompre avec toute compromission et toute forme de connivence? Le jugement ne nous traverse-t-il pas chaque fois que nous faisons ce tri entre le bon et le mauvais? Chaque fois que nous choisissons de vivre ce qui est à notre portée, le bien, le bon, le vrai, la fraternité et la vie, nous rendons visible le royaume de Dieu.
1: Notre Père, qui es aux cieux, que ton nom soit sanctifié, que ton règne vienne, que ta volonté soit faite sur la terre comme au ciel. Donne-nous aujourd'hui notre pain de ce jour. Pardonne-nous nos offenses, comme nous pardonnons aussi à ceux qui nous ont offensés. Et ne nous laisse pas entrer en tentation, mais délivre-nous du mal. Car c'est à toi qu'appartiennent le règne, la puissance et la gloire, pour les siècles des siècles. Amen.

0: ta présence, par Carlos Payan. Le commentaire de l'Évangile ce matin vous était proposé par sœur Catherine de Coster. Nous sommes le jeudi 30 juillet, nous fêtons aujourd'hui Sainte Juliette d'Iconium, mais pas seulement. Isabelle Delaunay nous donne tous les détails dans le Saint du jour. Bonjour Isabelle.
1: Bonjour. Aujourd'hui, nous fêtons Saint-Pierre Chrysologue, évêque de Ravenne, docteur de l'Église et mort en 451. Ses sermons étaient d'une grande éloquence, d'où son surnom, Chrysologue. Nous fêtons aussi aujourd'hui les Juliettes, un prénom ô combien romantique, toujours à la mode. Sainte Juliette est une martyre du IVe siècle en Cappadoce. Nous connaissons bien sa vie grâce à l'un de ses compatriotes, Basile de Césarée. Veuve chrétienne, Juliette possédait de très grands biens, mais son intendant la vola et il ne lui resta plus grand-chose. Elle choisit donc de lui faire un procès et l'homme risquait bel et bien de se voir couper la gorge. Mais pour sa défense, l'homme d'affaires s'écria « Cette femme ne peut ester en justice car elle est chrétienne ». En effet, un édit impérial de 303 ôtait aux chrétiens la faculté de demander réparation d'un dommage. Le président du tribunal fit donc porter un autel et de l'encens et demanda à la veuve Juliette d'offrir un sacrifice aux dieux païens. Elle refusa fermement, en affirmant avec force qu'elle était la servante du Seigneur. Elle fut condamnée à être brûlée vive. Elle alla au bûcher dignement. Une grande paix semblait envahir son cœur, et son corps, dit-on, ne fut pas consumé. C'était sous le règne de Dioclétien. Elle était probablement la mère de Saint-Cyr, l'un des plus jeunes martyrs, qui ne devait avoir que 3 ou 4 ans. De nombreuses églises sont soit sous le patronage de Saint-Cyr et de Sainte-Juliette, soit sous le patronage tout simplement de Juliette. Ils sont fêtés en Occident le 16 juin et le 30 juillet en Orient.
0: Merci Isabelle Delaunay pour ce Saint du jour à retrouver sur rcfnotre-dame.fr et on souhaite donc bien sûr une bonne fête à toutes les Juliettes.
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0: Il est bientôt 8h sur RCF Notre-Dame, Sainte Juliette d'Iconium est à l'honneur. Il est 8h et à la une de l'actualité, Mathias Trout, c'est une nouvelle nuit calme pour le méga-feu de Gironde.
4: Et seulement 7 reprises de feu hier, malgré les plus de 40 degrés, les habitants et les 200 000 évacués voient le bout du tunnel. L'après-midi d'hier, marqué par d'autres départs de feu, tous plus à l'est, ils suivent la canicule, une vingtaine de départements du sud-est et du centre-est sont en vigilance orange. L'Irak hier, l'Iran aujourd'hui. Les États-Unis ont mené une lourde série de frappes contre la République islamique, reprise formelle des hostilités après une courte accalmie. Et puis l'Ukraine, massivement bombardée par la Russie cette nuit, une guerre qui se joue aussi dans nos médias. La France va expulser la propagandiste russe Xenia Fedorova.
0: Merci Mathias Trout. De l'actualité se poursuit partout, dans vos régions, en France, mais aussi en Belgique. Je salue les journalistes de vos radios locales qui s'apprêtent à vous informer.

0: l'actualité qui se poursuit, Mathias, avec l'espoir d'une accalmie en Gironde.
1: Grâce à une météo plus clémente aujourd'hui, 3 jours que le feu ne progresse plus, la forêt a résisté hier aux températures extrêmes. Fixer le feu, par contre, prendra plusieurs jours, mais on peut envisager le retour à une vie plus normale pour les habitants et les 200 000 évacués, veut croire la préfète. La canicule, elle, se déplace vers l'est et avec elle, les feux de forêt. Dans le Var, un nouvel incendie s'est déclaré près de Brignoles. Une centaine d'hectares parcourus et 600 personnes évacuées hier soir. Nouveau départ de feu aussi au sud-ouest de Dijon. 125 hectares là sont parcourus. Et à Fontainebleau, les pompiers ont rapidement fixé une reprise de feu hier soir. 6 hectares ont brûlé.
0: Et Volodymyr Zelensky mettait en garde contre une attaque massive imminente.
1: 8 Ukrainiens sont morts dans des bombardements russes cette nuit, dont 6 membres d'une même famille avec 2 fillettes. Frappes qui ont touché le centre du pays et Kiev. La guerre en Ukraine et ses ramifications en France, le ministre de l'Intérieur ordonne l'expulsion de la propagandiste russe Xenia Fedorova. La figure du groupe Bolloré désinforme au service du Kremlin et porte atteinte aux intérêts de la France, dit l'ordre d'expulsion. Un recours va être déposé.
0: Nous allons les frapper fort, ils vont prendre une raclée.
1: C'est ce que disait hier Donald Trump à propos de l'Iran. Les bombardements ont bien repris cette nuit sur la République islamique. Ils ont fait au moins 3 morts sur l'île de Keshm. Les frappes d'hier sur l'Irak ont tué 20 membres d'une milice chiite, dont 5 iraniens. Et puis la FIFA s'enfonce dans le scandale, levée de bouclier contre son projet de vendre des parts de la Coupe du Monde à des investisseurs privés. Fédérations, syndicats de joueurs et monde politique sont vent debout contre cette marchandisation du foot et ces conflits d'intérêts. Mais le patron de la FIFA, Gianni Infantino, persiste et signe.
0: Merci à Mathias Troud. On vous retrouve à 8h30 pour faire un point sur la météo à suivre. C'est l'heure d'une bonne info. On va parler de l'engagement d'un maire ce matin. L'élu a rénové avec des habitants l'église de sa ville qui date du XVIIIe siècle. Patrick Rocher, bonjour.
2: Bonjour Clara.
0: Vous êtes le maire de Saint-Try-sur-Seine en Essonne. Donc, comment vous vous êtes lancé dans la rénovation de votre église? Qu'est-ce qui vous a motivé?
2: Alors, ce qui nous a motivé, parce que je ne suis pas seul dans ce projet, c'est de réaliser tous les ans, pendant la période estivale, une réhabilitation ou la réalisation de travaux dans l'intérêt communal, c'est-à-dire la protection de nos biens, le tout au travers d'actions menées par des bénévoles, ce qui nous permet non seulement, puisqu'on parle d'économie, je vous entendais parler tout à l'heure de gouvernement, etc., ça nous permet non seulement, nous qui n'avons pas beaucoup d'argent, de faire des économies, mais également de rassembler autour d'un projet commun, ce qui se traduit par une expérience humaniste sans précédent.
3: C'est-à-dire qu'il n'y a pas non seulement l'objectif des économies, on l'entend, mais il y a aussi un objectif de fraternité, Patrick Rocher ?
2: Complètement. Il y a un objectif de fraternité. Dans ce monde dans lequel nous vivons, consumériste, individualiste, etc., nous voulons absolument nager à contre-courant et prouver que c'est encore possible, aujourd'hui en France, de mener des actions solidaires dans un but commun.
0: Vous avez donc lancé un véritable chantier accompagné d'une 50aine de bénévoles, des habitants de Saint-Try-sur-Seine. Est-ce qu'il y avait des spécialistes ou vous êtes parti un petit peu comme ça à l'aveugle ?
2: Alors non, nous organisons quand même des réunions préalables. Nous sommes arrivés in fine à 61 bénévoles en total, avec parmi les bénévoles des spécialistes, oui, dans la peinture, des spécialistes aussi dans la menuiserie, dans la ferronnerie. Donc nous avions quand même quelques artisans, quelques spécialistes parmi les 61 bénévoles.
3: Parlons de cette église. Est-ce qu'elle revêt un aspect patrimonial particulièrement intéressant ou quelle est sa particularité ?
2: Alors elle a une particularité, c'est qu'elle a été construite en moins d'un siècle et elle a été totalement financée à l'époque par un monarque qui était M. Clermont-Tonnerre, qui a participé d'ailleurs à la réalisation de la Convention. Il a même siégé 2 fois en tant que président de l'Assemblée nationale et il y avait un soupçon, on ne savait pas trop finalement, si les enfants de ce seigneur avaient été installés, puisqu'ils sont morts, il a eu 2 enfants qui sont morts très jeunes, dont un de 27 mois, si je ne me trompe pas, dans une crypte. Et tout le monde pensait que finalement, ce n'était pas forcément la vérité. Bien si, nous avons pu découvrir au travers de cette église, non seulement une grande page de notre histoire locale, mais également mettre à jour un certain nombre de choses. Et nous avons pu créer... de par cette expérience, un rassemblement d'un ensemble d'habitants qui veulent justement développer davantage l'histoire de la ville et ainsi l'intégrer dans ce qu'on appelle l'Office municipal de la mémoire.
0: Et cette histoire hein, donc, que vous avez poursuivie grâce à ces travaux, c'était des travaux importants qu'il fallait mener ?
2: Ah oui, oui. Nous avons, pour essayer d'imager un petit peu la scène, vous imaginez une église hein, d'une capacité d'accueil de 250 places assises, totalement remplie à l'intérieur d'échafaudage, avec des actions également menées à l'extérieur. Donc nous avons réalisé une réhabilitation complète, nettoyage, peinture, réhabilitation partielle des installations électriques et une partie de la toiture.
3: Et donc des travaux d'ampleur. Est-ce que justement parmi les bénévoles qui se sont constitués là, il y a des souvenirs particuliers vous gardez ?
2: Ben, comme toute expérience humaine, hein, y a toujours des événements qui font que on en garde des bons souvenirs. Moi, ce que je peux vous dire, c'est que quand il faut animer 61 bénévoles avec en permanence entre 20 et 30 personnes sur un site, bon, il suffit d'interroger un entrepreneur pour dire que tout ça n'est pas facile. Le souvenir le plus important que j'en garde, c'est l'esprit de cohésion et surtout l'ambiance générale qu'il pouvait y avoir.
0: Un esprit de cohésion hein, qui est devenu finalement une tradition locale hein, que vous faites donc tous les ans de rénover comme ça des édifices de la commune. Comment c'est né finalement cette tradition qui perdure ?
2: Alors c'est né par le principe tout simplement d'un maire que vous avez au téléphone qui n'a d'autre ambition que de servir au mieux sa nation et d'autre cupidité que de faire en sorte que les gens puissent s'apprécier les uns les autres, ce qui n'est pas facile à notre époque.
0: Effectivement, merci Patrick Rocher. Vous êtes, je le rappelle, le maire de Saint-Try-sur-Seine, c'est en Essonne. C'était une rediffusion de votre chronique La Bonne Info de cette année. Vous pouvez retrouver toutes ces belles initiatives, toutes ces bonnes infos sur notre site RCF. Notre-Dame.fr. Dans un instant, c'est l'invité de la matinale avec Louis Daufrène. Il reçoit Franck Lafarge, auteur de Lodovico Manin, dernier doge de Venise ou La servitude du pouvoir. Ensemble, ils prendront donc la direction de Venise, vous vous en doutez, l'occasion de se pencher sur l'évolution de cette cité. Comment un état vieux de 1000 ans peut-il disparaître ? L'invité de la matinale avec Louis Daufrène, c'est à 8h10.
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0: 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Dans 20 minutes, c'est le journal de Radio Vatican avec à la une notamment Washington hein, qui frappe directement l'Iran, mais aussi cette journée mondiale de lutte contre la traite des êtres humains ce jeudi 30 juillet. Ce sera donc à 8h30. Avant, c'est l'invité de la matinale avec Louis Daufrène.
6: Peut-être, au cours de l'été, irez-vous passer quelques jours à Venise ? Que n'a-t-on écrit sur sa lagune, ses rues labyrinthiques, ses palais, ses merveilles, son marchand, imaginé par Shakespeare, son décor de théâtre et j'en passe ? On oublie que Venise fut à une certaine époque l'équivalent de New York, le cœur battant d'une grande puissance maritime régnant sur le monde d'alors, la Méditerranée. Qu'on doit à la République de Venise une bonne part de la victoire des armées chrétiennes à la bataille de Lépante en 1571, une cité qui, quelques années plus tard, fut frappée par une épidémie de peste qui emporta un tiers de sa population pour implorer la fin du fléau, le Sénat de la République et la République font le vœu d'élever une église dédiée au Christ Rédempteur. C'était il y a quelque 450 ans. Mais les civilisations sont mortelles et si Venise survécut à la peste, elle disparut comme l'Empire romain dont la République était une lointaine mais une persistante réplique. En 1797, comme Romulus Augustulus, dernier empereur de l'Empire romain d'Occident, Ludovico Manin est le dernier doge de Venise qui abdique donc à cette date, sous la pression d'un certain Bonaparte. Comment un État vieux de 1000 ans peut-il disparaître en quelques semaines? C'est la question que l'on va se poser avec Franck Lafage, auteur d'une biographie de Ludovico Manin, dernier doge de Venise ou la servitude du pouvoir, publiée aux éditions L'Armatan. Bonjour Franck Lafage.
7: Bonjour.
6: Vous êtes diplômé de sciences politiques, docteur en philosophie du droit, et vous êtes aussi spécialiste des résistances politiques, religieuses et culturelles à la modernité dans la culture occidentale. Qu'est-ce que ça veut dire ?
7: Alors, je me suis intéressé très tôt, comme vous avez pu le constater dans ma bibliographie, tout ce qui faisait obstacle, effectivement, au développement de la modernité. Alors, la modernité, pour moi, c'est l'ensemble des conditions qui remettent en cause la tradition, la stabilité politique des États. Donc c'est tous les mouvements politiques qui sont issus de 1789, c'est tous les mouvements effectivement en même temps de la culture qui a jeté à bas toute la tradition européenne au nom effectivement d'un concept de libération du sujet effectivement de l'Église, de Dieu et lui restituant toute son autonomie. Pour faire simple, voilà c'est ce que j'appelle moi les conditions de résistance à la modernité. Et donc dans tous les États européens naturellement, ce mouvement de rupture avec le passé, qui était un passé présent quand même, hein, puisque dans toutes les sociétés européennes, la tradition prévalait jusqu'en 1789. Je me suis intéressé à quelles étaient les conditions de cette rupture et qui résistait à cette rupture. Voilà, c'est ce qui m'a intéressé essentiellement.
6: Alors, Franck Lafage, Ludovico Manin n'a pas résisté, puisque lui, il a choisi d'abdiquer.
7: Alors, Ludovico Manin, c'est un personnage intéressant que j'ai découvert il y a quelques 25 ans à Rome. Je me promenais dans une librairie et j'ai découvert effectivement un catalogue sur une exposition qui avait eu lieu à l'automne 1997 à Venise, au Palais des Doges. Je l'ai feuilleté, j'étais intéressé, ça s'intitulait « Dai Doggi a Imperatori », des doges aux empereurs. Empereur de France, naturellement Napoléon Ier, et empereur d'Autriche, François II, qui a succédé à Napoléon Ier avec le partage par la suite de Venise qui est tombé dans le royaume de Lombardie-Vénétie. Et donc j'ai trouvé effectivement en page 72, 15 lignes consacrées à Ludovico Manin. Et le fait que ce doge, effectivement, le dernier doge, le 120e doge, ne soit pas plus mis en valeur que ça dans tous les événements qui étaient arrivés, m'a incité, 25 ans plus tard, à vouloir écrire une biographie. Alors, quand j'écris des biographies, effectivement, il y a un personnage central, et après, il y a des cercles concentriques qui s'élargissent de plus en plus pour intégrer, effectivement, la société, les phénomènes culturels, les phénomènes politiques, la fiscalité, parce que j'ai une approche effectivement pluridimensionnelle de ce que peut être un personnage. Je ne m'en tiens pas simplement à sa vie, quand bien même sa vie est intéressante. Et ce doge-là, effectivement, une vie intéressante. C'est un noble frioulant, effectivement, né à Venise, certes, mais qui a une famille agrégée au XVIIe siècle. Donc les familles agrégées, c'était des familles qui avaient suffisamment d'argent pour rentrer dans la noblesse vénitienne, effectivement, et qui était une sorte de seconde zone de noblesse vénitienne, parce que comme vous avez pu voir dans l'ouvrage, la République de Venise est une république aristocratique, mais une république aristocratique qui est assez discriminante, puisqu'effectivement elle ne prend en compte dans l'exercice du pouvoir que les nobles nés à Venise et qui sont inscrits dans le livre d'or de la République. Le livre d'or, c'est un peu l'état civil de la noblesse. Et toute la noblesse effectivement continentale est tenu à l'écart du pouvoir, y compris le pouvoir dans les administrations centrales et le pouvoir dans les administrations périphériques, qui sont la gestion des villes, confiées donc à des recteurs, nobles vénitiens nommés sur place. Et donc ce noble vénitien, Ludovico Manin, réussit une carrière plus qu'honorable, puisqu'effectivement il sera à la tête de différentes villes comme Podesta, c'est-à-dire il sera chargé effectivement des affaires civiles et judiciaire ou capitaine chargé des affaires financières ou militaires, enfin beaucoup plus financières que militaires. Et ensuite, effectivement, avec son élection comme procurateur de Samar, c'est-à-dire c'est l'avant-dernier degré avant l'élection comme doge, il arrive au plus haut sommet de l'État. Mais il arrive au plus haut sommet de l'État dans des conditions tellement dégradées que lui-même reconnaîtra dans ses mémoires qu'il ne pouvait rien faire.
6: Alors pourquoi, Franck Lafage, justement, ces conditions étaient-elles dégradées et pourquoi a-t-il choisi d'abdiquer ?
7: Alors, les conditions sont dégradées, il y a plusieurs critères déjà. D'abord, il y a les critères institutionnels. La République de Venise est certes aristocratique, mais elle est divisée au sein de son aristocratie. À savoir qu'il y a une oligarchie qui détient le pouvoir exécutif, les sénateurs et les sages grands. Les sages grands ou le conseil des sages, ce sont les ministres en quelque sorte. Donc cette oligarchie détient le pouvoir. Il y a ensuite une oligarchie que j'appelle, il y a ensuite une noblesse de la classe moyenne. La classe moyenne, c'est ceux qui sont pas très riches, mais qui peuvent vivre effectivement de leurs revenus. Et eux, ils sont dans la structure administrative, ils tiennent l'armature de Venise. Et en dessous, il y a une pléthore de nobles, parasitaires, effectivement, parce qu'ils représentent à peu près les deux tiers de la noblesse vénitienne. Et eux, effectivement, vivent de sinécure. Alors, une petite partie vit de sinécure, ce qu'on appelle les grazie di cento uffici, les grâces des cent offices qu'on met à leur disposition. Ce sont des emplois qui servent à rien, mais ils sont payés quand même un petit peu. Et en dessous de ceux-là même qui n'exercent aucune activité, il y a effectivement les rentes d'État qui sont versées donc à presque les deux tiers de la noblesse vénitienne. Et cette noblesse vénitienne parasitaire, en quelque sorte, n'a qu'un seul centre d'intérêt, c'est sa subsistance. Et on le verra très bien dans les dernières années du pouvoir, où effectivement, quand tout l'État s'effondre, leur seul souci, c'est de savoir si les 20 000 ducats qu'ils perçoivent à titre permanent comme rente de l'État seront maintenus. Et effectivement, Ludovico Manin, qui est immensément riche, acceptera, après l'effondrement de la République, de continuer à leur verser tous les ans ces 20 000 ducats pour les faire vivre. Ça, c'est la première question. Enfin, c'est la première réponse. La deuxième noblesse, effectivement, celle qui est tenue à l'écart du pouvoir, en définitive, du pouvoir exécutif et du pouvoir législatif, puisque le pouvoir législatif, c'est le grand conseil, ils n'y siègent pas, puisqu'ils ne sont pas inscrits dans le livre d'or, quand bien même ils sont nobles. Ceux-là, effectivement, sont obligés de rester dans leur ville, c'est-à-dire qu'ils ont, dans les municipalités, où ils n'ont pas beaucoup de pouvoir, ils entérinent uniquement ce que décident les recteurs, les podestas et les capitaines. Beaucoup qui veulent faire carrière sont obligés de partir à l'étranger, notamment dans les armées impériales autrichiennes, puisqu'effectivement les armées vénitiennes leur sont fermées. Il y a une vraie méfiance entre la noblesse vénitienne, la dominante, c'est-à-dire la cité même de Venise, et l'autre noblesse, qui est considérée comme une noblesse vaincue en quelque sorte, qui s'est agrégée à l'État vénitien par la défaite des armes ou parce qu'eux-mêmes ont accepté les villes se sont rendues sans se battre. Et donc, il y a toujours une espèce de mépris profond pour cette seconde noblesse qui n'a accès à aucun pouvoir. Et donc, effectivement, ça fragilise encore plus le consensus au sein de l'État vénitien, qui est un État aristocratique, mais très discriminant. Et ensuite, il y a effectivement le doge. Alors là, j'en reviens à Ludovico Manin. Ludovico Manin arrive au pouvoir, effectivement, dans les conditions les plus détestables qui soient. Il a été élu contre son gré. Déjà, il ne voulait pas y aller.
6: Oui.
7: Le pouvoir, il s'est mis à pleurer, il s'est alité, enfin, il a joué une forme de comédie qui n'a pas eu d'effet sur le Collège des 41 qu'il a élu. Il a donc accepté d'être doge, si je puis dire, bien qu'il ait proposé d'abdiquer aussitôt pour devenir moine bénédictin, ce qui lui a été refusé une fois de plus. Enfin, il y a un aspect un petit peu comique dès le départ.
6: Oui, parce qu'il était très pieux.
7: La situation est très désagréable.
6: Il était très pieux, Ludovico Manin.
7: Oui, tout à fait. Ah oui, c'est quelqu'un de très pieux. Ça, effectivement, là-dessus, il n'y a rien à dire. Si ce n'est que par la suite, effectivement, il n'a pas de pouvoir. Le doge, je dirais, c'est un peu un oxymore, c'est un prince républicain. Alors prince parce qu'il est habillé comme un prince, mais en définitive il n'a aucun pouvoir. Il a un pouvoir d'influence très limité, il est très contraint par la promesse ducale, et Ludovico Manin, moi j'ai regardé sa promesse ducale, c'est 103 pages. Et la promesse ducale en réalité c'est un ensemble d'interdictions qui lui sont faites dans l'exercice du pouvoir, donc en gros il ne peut rien. Et il a surtout un rôle très rituel, c'est-à-dire qu'il participe à 90 processions ducales, soit civiques, soit ecclésiastiques dans la ville de Venise. Et donc, un jour sur quatre, il défile en grand apparat avec toute sa cour et puis les sénateurs dans la ville de Venise. Donc, il a à la fois un rôle, je dirais, de représentation, mais très symbolique, mais aucun rôle, effectivement, d'exécutant.
6: Mais Franck Lafage, n'avait-il d'autre choix que d'abdiquer face à Bonaparte, qui lui-même, d'ailleurs, ne gardera pas Venise, puisque Venise sera l'objet d'une transaction et livrée aux Autrichiens?
7: Tout à fait. Alors, il avait d'autres choix d'abdiquer. Oui, il n'avait pas d'autre choix que d'abdiquer, parce qu'effectivement, quand il est arrivé d'Auge, il s'est rendu compte, effectivement, du défaut de volition de l'ensemble de la classe dirigeante. À savoir qu'il s'est rendu compte que les sénateurs et les sages grands n'avaient qu'une idée, c'était d'assurer une transition la plus pacifique possible vers la dissolution de l'État de Venise. C'est quand même quelque chose de très particulier, parce que j'ai étudié d'autres régimes, notamment Louis III de Bavière, effectivement, et son effondrement à l'issue de la Première Guerre mondiale. Mais dans l'État de Venise, il y a une espèce de défaitisme qui touche l'ensemble du corps de l'État, que ce soit l'oligarchie, que ce soit la noblesse intermédiaire des classes moyennes, et que ce soit le patriciat qui, lui, n'a plus rien à faire de l'État de Venise du moment qu'il perçoit ses 20 000 ducats par an, il est satisfait. Et donc, il y a une espèce de châteaux de cartes qui s'effondrent doucement, et effectivement, pour que les conditions soient les plus agréables possibles dans l'effondrement, si je puis dire, c'est là qu'on trouve un peu le caractère vénitien, c'est que cela s'effondre sans douleur. Et donc le doge participe, il accompagne, je dirais, cet effondrement, puisque dans la transition, il cherchera à éviter que Venise soit bombardée, il cherchera à éviter effectivement qu'il y ait une sédition. Mais on sent bien que quelques jours avant l'effondrement officiel, le 12 mai 1797, le 1er et le 8 mai, il a fait deux propositions d'abdication qui ont été refusées. Et le 5 mai, effectivement, 1797, lui-même met en sûreté toutes ses valeurs à Venise pour chez un marchand allemand. Donc, qui aura une immunité face aux troupes napoléoniennes pour effectivement garder ses revenus, ses objets de valeur, etc. Et on sent très bien effectivement qu'il n'y a plus rien à faire, puisque lui-même me dit à un moment donné, nous étions perdus, nous n'avions même plus la volonté de résister aux maux et de trouver des solutions à ce qui nous arrivait. Donc, je crois qu'il y a un état de sidération de l'ensemble de la noblesse vénitienne. Pour partie qui ne siège plus d'ailleurs, parce que le Grand Conseil ne siège plus au moins un mois avant l'effondrement de Venise, tout le monde s'est éparpillé. Et puis, si vous avez lu, effectivement, vous voyez bien que les sénateurs n'étaient pas informés des rapports diplomatiques qui arrivaient de Paris et qui étaient très très bien faits, parce que le réseau diplomatique vénitien, Londres, Paris, Madrid, Vienne, était effectivement un réseau très bien organisé et de diplomates très lucides, si ce n'est que les rapports diplomatiques étaient cachés par le Conseil des 10, qui les placardisait immédiatement arrivé. Et donc, personne n'était au courant de la situation réelle.
6: Et en fait, plus personne n'y croyait. C'est ça aussi ce que vous nous dites à travers cette enquête sur l'effondrement de l'État vénitien à la fin de la République de Venise en 1797. Merci beaucoup, Franck Lafage, auteur de cette biographie de Lodovico Manin ou Manin, dernier doge de Venise, ou la servitude du pouvoir, avec des leçons qui, naturellement, sont toujours à tirer à toutes les époques.
0: Merci à Louis Dauphren pour cet invité de la matinale. À suivre l'actualité chrétienne.
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0: Et c'est une retraite spirituelle bien particulière que l'on vous fait découvrir ce matin. La retraite Laudato Si, organisée cette semaine par l'éco-centre spirituel jésuite du Châtelard. C'est en bordure de Lyon. On découvre tout ça avec Marine Henriot.
8: La journée commence au lever du jour. Les lots sont partagés avec tous les retraitants du Châtelard. Puis les 37 hectares de terrain et de bois qui entourent l'éco-centre spirituel des Jésuites deviennent un outil de réflexion et de méditation. Les exercices spirituels proposés par Ignace de Loyola prennent une teinte Laudato Si. Le père Nuoué Emmanuel Wanfeo est accompagnateur spirituel.
9: Il y a aussi des exercices qu'on propose. Je prends par exemple un exercice où, dans le texte biblique, il y a la brebis qui apparaît et que le retraitant est invité à aller prier en contemplant la brebis ou en contemplant l'âne.
8: Le père Wanfeo est au Châtelard depuis 3 ans. Il coordonne tout ce qui est autre qu'humain, me dit-il, soit les animaux tels que le troupeau de brebis, mais aussi le jardin et les plantes. Cette semaine, avec les 13 retraitants de 22 à 90 ans, il s'agit d'entamer un changement de regard envers le vivant.
9: Tout le processus, c'est de passer de la possession à la relation. À partir d'un cheminement intérieur, il y a un processus qui est déclenché, qu'on appelle la conversion. Et cette conversion-là peut laisser jaillir quelque chose qui nous amène à nous engager. Comment je peux, à la suite de Jésus-Christ, poser des actes d'amour pour que cette création continue à être une belle création.
8: Avant d'entrer dans la compagnie de Jésus, Nuoué Wanfeo a étudié la biologie des organismes végétaux et travaillé avec des paysans du nord du Cameroun autour des changements climatiques. Selon lui, 11 ans après sa publication, l'encyclique Laudato Si est plus actuelle que jamais.
9: Aujourd'hui, avec tout ce que nous voyons, les incendies et d'autres choses du côté de la clameur des pauvres, il y a quelque chose auquel nous sommes fortement invités, c'est de renouer la relation à la création dans une démarche vraiment qui nous enracine pour que nous puissions davantage aimer et servir cette création pour que cette création soit légué à la génération future et qu'eux puissent trouver que c'est une création belle et bonne.
8: Prochain rendez-vous pour vivre Laudato Si au Châtelard du 16 au 21 août pour une retraite en famille, cette fois autour de l'écologie intégrale.
0: Merci Marine Henriot. Nous partons maintenant à la découverte des marais d'Archi près de Ligue. L'ornithologue Alain Marango au micro d'Aurélien Vurly de RCF Hauts-de-France.
10: Vous avez le plan d'eau qui est ceinturé par une roselière, une bande de roseaux. À l'arrière, vous avez des prés humides. On a un milieu quand même hétérogène, donc ce qui fait la richesse du site, parce que plus vous avez des milieux naturels différents, plus ça va attirer des plantes différentes, des insectes, et in fine pour des oiseaux. Quoi. Donc,
11: les années passent vite. Moi, ça fait 43 ans.

0: les hérons, hérons cendrés, hérons garde-beux, aigrettes de garzette, hein, tous les ardéidés. Donc ça, c'est exceptionnel, ce qui n'existait pas il y a... Donc elle s'est mise en place progressivement, donc on voit que depuis 30 ans, il y a une évolution positive. Par contre, pour les espèces, les petites espèces, les passereaux, donc les, ce qu'on appelle les rousserolles, les oiseaux qui vivent dans les roselières, l'impact est quand même, la diminution est quand même inquiétante. Quoi.
1: Et merci Aurélien Wurly de RCF Hauts-de-France pour cette visite des marais d'Archy.
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1: 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La météo, Mathias Trou de Paris et l'Ouest respire un peu mieux.
5: Si vous nous écoutez depuis ces régions, vous avez passé le plus dur de cette quatrième vague de chaleur. On est descendu à 23 degrés cette nuit et il y aura même quelques averses orageuses de la Charente à la Champagne. L'après-midi, il fera 31 degrés à Bordeaux ou Paris, 30 à Perpignan, 28 à Rennes et Amiens.
1: Et la canicule gagne aujourd'hui l'Est de la France.
5: 23 départements sont en vigilance orange, des montagnes du Jura jusqu'à la Méditerranée. On attend 36 degrés à Lyon, 35 à Strasbourg. La maximale au pic de l'après-midi est pour Gap avec 38 degrés. Des alertes chaleur extrêmes maintenues vendredi. Il faudra attendre les orages de demain soir pour rafraîchir l'atmosphère. Mais ils seront potentiellement violents, avertit Météo France.
1: Merci Mathias. À suivre le journal de Radio Vatican. Nous reviendrons sur ces frappes de Washington.

0: direction Rome pour une nouvelle édition du journal de Radio Vatican.
1: Washington frappe directement l'Iran. Des bombardements en représailles aux attaques de Téhéran contre ses bases au Moyen-Orient. Hier, les États-Unis et l'Arabie Saoudite ont bombardé des bases de milices chiites en Irak. Et ce, alors que le premier ministre irakien était attendu ce jeudi à Riyad. Malgré une inflation élevée liée à la guerre, la réserve fédérale américaine maintient ses taux inchangés. La hausse des prix, notamment de l'essence, touche pourtant de plein fouet les citoyens américains. Reportage à suivre. Dans ce journal, nous irons à Chypre, où le secrétaire général de l'ONU tente de relancer le processus de paix entre la Grèce et la Turquie. Nous serons également en Angleterre, traversée par une sécheresse historique. Et puis ce jeudi, journée mondiale de lutte contre la traite des êtres humains. 50 millions de personnes vivent dans des conditions d'esclavage moderne. Illustration au Burkina Faso, où les victimes sont souvent des mineurs recrutés sur Internet.
2: Radio Vatican, le journal, Alexandra Sirgan.
1: Bonjour à tous. Reprise des bombardements américains sur l'Iran. L'armée états-unienne a frappé des dizaines de cibles stratégiques, dont des centres de commandement militaire et des installations de missiles et de drones. Attaque menée essentiellement dans le sud du pays, le long du golfe Persique. Téhéran fait état ce matin de 3 morts. La veille, Washington et Riyad ont mené des frappes conjointes dans plusieurs provinces irakiennes, visant les positions de factions armées chiites proches de Téhéran, les Hashd al-Shabi rattachés au gouvernement irakien. Elles ont eu lieu, ces frappes, alors que des centaines de milliers de pèlerins chiites convergeaient vers la ville sainte de Karbala pour célébrer le martyre de l'imam Hussein, petit-fils du prophète Mahomet. Le bilan est d'au moins 20 morts et de plusieurs dizaines de blessés. Riyad assure qu'il s'agit d'attaques en représailles à des drones lancés contre ses installations pétrolières, des accusations que rejette la résistance islamique irakienne. Depuis Bagdad, la presse, les précisions d'Anne-Sophie Lemoff.
3: Colère et inquiétude en Irak. Dans un communiqué, la résistance islamique visait

0: par ces attaques, a accordé un délai d'environ une semaine au gouvernement irakien pour réagir, tout en menaçant Riyad et Washington d'une réponse sévère et inévitable après le pèlerinage. Le Conseil ministériel pour la sécurité nationale, convoqué par le premier ministre irakien Ali al-Zeidi, a dénoncé une violation flagrante de la souveraineté irakienne, annoncé de nouvelles mesures pour renforcer le contrôle de l'État sur la sécurité et assuré que seul l'État était en droit de répondre, privilégiant ainsi une réponse institutionnelle et diplomatique. Ces attaques américano-saoudiennes, survenues 3 semaines après la signature de 48 accords, protocoles d'accord et déclarations de partenariat entre des entreprises irakiennes et américaines, d'une valeur de 60 milliards de dollars signée lors de la visite d'Al-Zeidi à Washington. Quelques heures aussi avant l'arrivée de ce dernier jeudi à Riyad, une visite annulée. À Bagdad, Anne-Sophie Lemov pour Radio Vatican.
1: Et dans la région, l'armée jordanienne annonce ce matin avoir intercepté 5 missiles tirés depuis l'Iran visant directement son territoire. La reprise de la guerre annonce en conséquence pour l'économie états-unienne, prise entre l'inflation persistante liée au conflit et la volonté de Donald Trump de voir les taux baisser. La réserve fédérale américaine a cependant fait le choix hier de maintenir ses taux inchangés. 5 mois après le début du conflit, les Américains sont toujours confrontés à l'augmentation des prix de l'essence. L'incertitude autour de la suite des événements ne rassure pas les marchés mondiaux et les automobilistes que Gwendal Lavina a rencontrés à New York sont contraints à s'adapter. Reportage.
2: Sur cette route très fréquentée, 2 stations-service se font face. Les prix sont identiques parmi les moins chers de New York. Le gallon d'essence, presque 4 litres, est vendu à 3,98 $, 1,30 $ de plus qu'avant la guerre. Monique garde donc l'œil sur le compteur du prix.
3: Je suis dégoûtée. Les Américains souffrent vraiment et c'est stressant. Je fais moins souvent le plein et je cherche la station la moins chère. Et puis j'essaie de prendre un peu plus les transports en commun, mais tout le monde ne peut pas le faire.
2: C'est le cas de Martins, chauffeur de taxi qui fait le plein tous les jours. Depuis le début de la guerre, il gagne jusqu'à 400 dollars de moins chaque mois.
4: C'est incroyable. Chaque jour, l'essence augmente de 2 ou 3 centimes. Mais le prix de nos courses est encadré, donc on ne peut rien faire. C'est notre salaire qui prend. C'est très dur.
2: À la pompe d'à côté, Daryl n'est pas très optimiste.
5: On n'a pas le choix, mais je ne sais pas combien de temps on va pouvoir tenir. Tout ça, c'est de la faute à Trump et on ne sait jamais ce qui nous attend ensuite.
2: Selon un récent sondage, 46% des Américains déclarent que le prix de l'essence aura des conséquences sur leur vote lors des élections de mi-mandat en novembre. Gwendal Lavina, New York, Radio Vatican.
1: New York, où se trouve toujours incarcéré Nicolas Maduro, 7 mois après la capture du président vénézuélien. Le pays doit entamer ce samedi des pourparlers pour organiser sa transition politique. Pourparlers entre la présidente par intérim Delcy Rodriguez et une partie de l'opposition soutenue par Washington, en l'absence notable en revanche du prix Nobel de la paix Maria Corina Machado. Depuis le Panama où elle réside désormais en exil, l'opposante a annoncé qu'elle ne participera pas au dialogue sans toutefois s'opposer au processus. En Bolivie, le parquet général a annoncé hier avoir lancé un mandat d'arrêt contre l'ancien président de gauche, Evo Morales. Il est visé par la justice pour son rôle dans les manifestations anti-gouvernementales qui ont paralysé le pays pendant 50 jours en mai et en juin dernier. Une visite majeure, mais pas encore de percée diplomatique à Chypre. Après 8 ans de paralysie dans les discussions sur l'avenir de l'île, le secrétaire général de l'ONU s'est rendu sur place cette semaine. Antonio Guterres a mené des entretiens avec les responsables de la République turque de Chypre, reconnue seulement par Ankara, mais aussi avec ceux de la République de Chypre, membre de l'Union européenne. La Turquie a accueilli avec beaucoup de prudence sa proposition de relancer les négociations sur l'avenir de l'île. À Ankara, les précisions d'Alain Loer.
6: Comme elle a pris l'habitude de le faire à chaque initiative marquante concernant Chypre, et la visite sur l'île du secrétaire général de l'ONU, la première en 16 ans, en est une, la Turquie réaffirme ses lignes rouges. Antonio Guterres a proposé une réunion des deux parties rivales avec les garants, Turquie, Grèce, Royaume-Uni, de l'île divisée depuis 1974, afin de sortir de l'impasse dans les négociations sur sa réunification. La réaction de la Turquie est prudente, pour ne pas dire sceptique. Son président Recep Tayyip Erdogan a prévenu que toute initiative initiative qui ignorerait, je cite, l'égalité souveraine des Chypriotes turcs, leurs droits et leurs intérêts légitimes ne pourra aboutir. Selon le président turc, la question chypriote ne se résume pas à un simple partage du pouvoir entre les deux communautés, chypriotes grecs au sud et chypriotes turcs au nord, mais concerne avant tout la reconnaissance du statut international des chypriotes turcs. Les dirigeants chypriotes grecs et turcs ont accepté le principe d'une rencontre, mais Ankara estime qu'aucun terrain d'entente n'existe encore et juge que les modèles de réunification défendus depuis des décennies appartiennent au passé. Ces dernières années, les autorités turques ont plaidé pour une partition définitive de l'île. À Ankara, Anjoa pour Radio Vatican.
1: C'est un été meurtrier pour la faune et la flore européenne. Après la France et l'Espagne, des incendies se sont déclenchés en Grèce, notamment en Crète. Deux pompiers ont perdu la vie hier en luttant contre les flammes. La vice-préfète annonce ce matin l'évacuation de l'île grecque de 8000 personnes. Les pics de chaleur qui affectent l'ensemble du continent, y compris l'Angleterre. Plus de la moitié du pays a été déclarée en état de sécheresse. Le mois de juillet est en passe de devenir le plus sec jamais enregistré, a annoncé hier l'Agence nationale de l'environnement. Correspondance à Londres de Jean Jaffray.
7: Les rayons du centre, de l'est et du sud du territoire connaissent actuellement un nouvel épisode de sécheresse. Le niveau d'eau de 78% des rivières est inférieur à la normale. Le Centre de météorologie nationale a prévu des pics de chaleur de 35 degrés avec des risques d'incendie. On estime à 110 le nombre d'incendies dans des zones protégées depuis le début de l'année. Par ailleurs, les agriculteurs sont contraints de récolter plus tôt que prévu. Le principal syndicat agricole, National Farmers Union, réclame un assouplissement du code de planification pour construire des réservoirs, le dernier mis en service datant de 1992. Nous consommons actuellement l'eau plus vite que la nature ne peut la renouveler, a souligné Helen Wickham, présidente du groupe national sur la sécheresse qui s'est réuni mardi. Les quatre canicules qui se sont succédées depuis mai auront des répercussions durables sur notre environnement, la faune et l'économie, a-t-elle prévenu. D'après les études, il y a 80% de chances qu'elle soit la conséquence du réchauffement climatique provoqué par l'utilisation de combustibles fossiles, gaz et pétrole notamment. Long, Jean Jaffray, Radio Vatican.
1: Un concert pour la paix était organisé hier soir dans les jardins pontificaux de Castel Gandolfo. Après le concert, le pape Léon XIV a félicité tous les membres de la chorale pour le travail acharné de préparation, avant de décrire la chorale comme étant un symbole idéal d'harmonie et de coopération. Le pape a également assuré prier pour que la paix règne dans tous ces lieux du monde qui continuent de souffrir de la violence. Plus de détails sur notre site internet. Et avant de passer à notre dossier, nous vous invitons, chers auditeurs, à nous écrire, à nous faire des retours, à nous expliquer pourquoi vous nous écoutez. Pour cela, une adresse français@vaticannews.va. Ce jeudi 30 juillet, la communauté internationale observe la journée mondiale de lutte contre la traite des êtres humains. La traite qui continue de représenter l'une des violations les plus graves de la dignité humaine. Selon des estimations, au moins 50 millions de personnes vivent dans des conditions d'esclavage moderne aujourd'hui. Illustration en Afrique de l'Ouest, où les enfants constituent la majorité absolue des victimes détectées selon les Nations Unies. Le réseau international Talitha Koum, fondé en 2009 par l'Union internationale des supérieurs majeurs, joue un rôle central d'alerte et de mobilisation, notamment contre le cyber-esclavage. Sœur Nadine Rasmata Ouedraogo, membre de la Congrégation des Sœurs de la Sainte-Croix et coordinatrice Talitha Koum au Burkina Faso, nous dresse l'ampleur des actions menées sur le terrain, basées sur le rapport annuel de l'organisation rendu public hier. On l'écoute.
8: Lorsque le rapport affirme que les réseaux sociaux constituent aujourd'hui un outil puissant utilisé par les trafiquants, c'est une réalité que nous constatons sur le terrain. Ils exploitent ces plateformes pour recruter, manipuler et contrôler leurs victimes. Elles leur permettent de cibler rapidement des personnes vulnérables, de gagner leur confiance et d'organiser leur exploitation à moindre coût.
9: Comment vivez-vous cela au Burkina Faso où vous êtes coordinatrice de la branche de Talitha Koum?
8: Pour notre part, nous parlerons surtout de l'Afrique de l'Ouest, car la plupart des victimes que nous accompagnons viennent des pays voisins, notamment le Nigeria, le Togo, le Bénin ou encore le Ghana.
9: Le Burkina Faso et les autres pays que vous venez de nommer sont marqués par des situations de conflit. Peut-on attribuer à la guerre la croissance de ces fléaux?
8: Ce réseau sournois de traite et d'exploitation existait bien avant les conflits armés. La recherche d'un gain facile, l'espoir d'un lendemain meilleur, le désespoir, la pauvreté ou encore le manque d'opportunités ont toujours été exploités par les trafiquants. L'efficacité de ces réseaux repose sur plusieurs facteurs. Il y a d'abord la vulnérabilité des populations, telles que la pauvreté, les déplacements forcés, les conflits, mais aussi la précarité dans laquelle vivent de nombreux jeunes. La plupart des survivantes que nous accueillons sont mineures. Après les entretiens, on découvre les réalités très douloureuses. Certaines n'ont plus de famille nucléaire ou ont été séparées de leurs proches. Pour d'autres, ce sont malheureusement les familles elles-mêmes qui les envoient travailler, pensant leur offrir un avenir meilleur. Et à cela s'ajoute le manque d'éducation et l'absence d'opportunités pour les jeunes. Les trafiquants profitent de cette vulnérabilité, bien sûr. Ils ciblent les jeunes garçons, les jeunes filles, surtout, dit les familles, qui deviennent réceptifs aux promesses diffusées sur les réseaux sociaux.
9: Face à des victimes de traite recrutées et parfois exploitées à distance, comment votre programme réussit-il à restaurer la dignité humaine et la culture du soin du plus vulnérable enseignée par l'Église?
8: Alors, face à la réalité que nous traversons, notre action ne se limite pas à l'accueil des survivantes. Concrètement, nous menons plusieurs actions. Nous encourageons la dénonciation des situations de traite et sensibilisons les communautés aux mécanismes de recrutement des trafiquants. Nous menons un plaidoyer constant auprès des services de police, des autorités chargées de l'action sociale et des représentations diplomatiques, notamment lorsque les victimes sont étrangères. Nous accompagnons les survivants tout au long des procédures judiciaires et administratives. Nous veillons au respect de leurs droits et les aidons à obtenir les réparations auxquelles elles peuvent prétendre. Nous soutenons les actions visant à traduire les trafiquants et les proxénètes devant la justice afin de lutter contre l'impunité. Nous préparons les survivantes afin qu'elles puissent témoigner dans les meilleures conditions possibles. Nous les aidons à retrouver la confiance nécessaire pour raconter leur histoire, défendre leurs droits et faire entendre leur voix. Notre engagement s'inspire profondément de l'Évangile et de la doctrine sociale de l'Église. Pour nous, restaurer la dignité humaine signifie bien plus que répondre à des besoins matériels. C'est reconnaître en chaque personne une valeur inaliénable, l'accueillir avec compassion, marcher à ses côtés dans son processus de guérison et de lui redonner l'espérance d'un avenir possible.
1: Interrogée par Marie-Josée Muando, sœur Nadine Rasmata Ouedraogo, coordinatrice du réseau Talitha Koum au Burkina Faso, était ce matin l'invitée de Radio Vatican. C'est la fin de ce journal. Retour de l'actualité en langue française à 13h, heure de Rome. Vous serez en compagnie de Cécile Mérieux. D'ici là, une très belle matinée à toutes et à tous.
10: Et c'était donc le journal de Radio Vatican présenté ce matin par Alexandra Sirgan. Dans 5 minutes, votre prière du matin. Mais avant, peut-être avez-vous besoin de quelques idées de lecture pendant cette période estivale. Direction RCF Jéricho-Moselle à Metz, au cœur de la librairie La Pensée Sauvage. Un lieu chaleureux où les plantes côtoient les livres. C'est le directeur de la radio, Cédric Rouillon, qui nous emmène.
11: Direction Metz, aujourd'hui à proximité du quartier Sainte-Thérèse, où la librairie La Pensée Sauvage est implantée depuis 2020. À La Pensée Sauvage, on vient pour acheter un livre, bien sûr, mais aussi pour prendre le temps d'échanger, entrer dans un univers très personnel, et c'est celui de Xavier Vacogne, le maître des lieux. Bonjour Xavier.
12: Bonjour, bonjour.
11: Cet été, le livre que vous souhaitez mettre entre toutes les mains, c'est « Le jour zéro » d'Adrien Clent, avec ce roman de 448 pages. En fait, vous nous invitez à une forme de déconnexion pour l'été.
12: Oui, tout à fait. C'est vraiment un moment de déconnexion. Alors, on avait déjà rencontré Adrien avec « La grande panne » il y a quelques années, et puis « Paresse pour tous ». Et donc là, il revient avec une nouvelle utopie réaliste, hein, c'est comme ça qu'on les appelle, qui met en scène plein de micro-fictions autour d'un événement en fait, qui va un peu dérouter tout le monde. C'est-à-dire qu'il y a un orage solaire qui va mettre à mal tous les instruments électroniques. Donc du coup, plus rien ne fonctionne, aucune voiture, puisque tout est équipé d'électronique. On n'a plus de compte en banque, on ne touche plus de salaire, les aides sociales ne fonctionnent plus. Enfin, comme tout est dépendant de l'électronique, il n'y a plus rien qui fonctionne. Et surtout, il n'y a plus d'ordinateur ni de téléphone portable. Donc on se retrouve un peu tous dépourvus, sans moyen d'orientation, de communication. Et donc il faut que la vie se réorganise. Alors certains veulent tout de suite réinstaller les choses telles qu'elles étaient. Et des groupes, en fait, vont commencer à résister. Alors, en province, dans les grandes villes, mais plutôt en périphérie. Et c'est des groupes qui s'organisent pour réinventer la vie sans ce moyen électronique. Et donc, il y a une forme d'engouement comme ça, et qui prend le lecteur au corps, qui l'emmène dans une perspective un peu nouvelle, une autre façon de fonctionner, sans outils électroniques. Et puis, il y a un président, et c'est ça le truc intéressant aussi, il y a un président qui se dit, tiens, il y a eu le confinement, on a fait des super promesses, on n'a rien tenu. Est-ce que là, ce ne serait pas l'occasion de prendre les choses en main et puis de modifier les choses? Et donc, en fait, il réfléchit à une réforme du système bancaire, à arrêter la monnaie, etc., en essayant de convaincre l'Europe, etc. Donc, on a plein de champs qui s'ouvrent et qui fait qu'on lit ce livre avec vraiment des étoiles dans les yeux parce qu'on a envie que les choses arrivent.
11: C'est un récit presque post-apocalyptique, mais on revisite ici la fin des choses n'est pas la fin du monde.
12: C'est la fin de quelque chose, mais optimiste. C'est-à-dire qu'en fait, qui prend le bon côté des choses. Même si on est dépourvu de certains éléments et qu'il y a beaucoup de choses qui s'arrêtent, ça permet d'ouvrir de nouvelles perspectives.
11: De la théorie, un peu de conscience aussi. Un bon roman pour l'été, ça va. Ça peut aussi bousculer un peu vos lecteurs, vos clients pour l'été, ce genre de livre.
12: Ouais, je pense que les vacances, c'est un moment où on met plein de choses en suspension. Peut-être même voir l'ordinateur, le téléphone, puisqu'on en prend pour toute l'année. Et donc, ça peut être un moment de réflexion où, tiens, on a posé l'électronique, on sort un livre, et un livre qui interroge là-dessus. Et donc, ça peut avoir pas mal de remises en question. Et puis, du coup, de se dire, tiens, à la rentrée, je vais modifier certaines choses. Voilà. Donc, c'est à la fois un livre un peu programme, mais en même temps qui va amener une détente et une remise en question. Enfin, il y a ces deux axes. Voilà. Parce que ça se lit très facilement. C'est-à-dire qu'on est porté dans un flot comme ça d'événements, avec des personnages qui sont assez proches de nous, qui ont une intimité aussi. Donc, on va à leur rencontre. Et puis, cet enthousiasme qui habite le roman qui fait qu'on est vraiment embarqué dedans.
11: Eh bien, merci Xavier Vacogne. On rappelle donc Le jour zéro d'Adrien Clent est édité au Tripode. On peut le retrouver ici naturellement à La Pensée Sauvage à Metz et puis dans toutes les bonnes librairies partout en France.
10: Exactement. Merci Cédric Rouillon, directeur de RCF Jéricho Mauzet.
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10: Sur RCF Notre-Dame, l'heure de prendre un temps de prière, le filet du pêcheur ce matin. Méditation de l'évangile selon saint Matthieu, le chapitre 13, les versets 47 à 53 avec sœur Catherine de Coster.
15: En ce temps-là, Jésus disait aux foules : le royaume des cieux est encore comparable à un filet que l'on jette dans la mer et qui ramène toutes sortes de poissons. Quand il est plein, on le tire sur le rivage, on s'assied, on ramasse dans des paniers ce qui est bon, et on rejette ce qui ne vaut rien. Ainsi en sera-t-il à la fin du monde. Les anges sortiront pour séparer les méchants du milieu des justes et les jetteront dans la fournaise. Là, il y aura des pleurs et des grincements de dents. Avez-vous compris tout cela ? Ils lui répondent « Oui ». Jésus ajouta « C'est pourquoi tout scribe devenu disciple du royaume des cieux est comparable à un maître de maison qui tire de son trésor du neuf et de l'ancien. » Lorsque Jésus eut terminé ses paraboles, il s'éloigna de là.
16: Continuons aujourd'hui notre découverte du royaume de Dieu à travers deux nouvelles paraboles qui semblent n'en être qu'une seule. Celle du filet qui apparaît clairement et celle de l'homme qui de son trésor tire du neuf et de l'ancien et qui apparaît comme une conclusion. La parabole du filet, comme les autres paraboles du royaume que nous avons entendues cette semaine, nous apprend que le royaume de Dieu est un mouvement, une dynamique, un agir. Il s'agit de jeter le filet, de le ramener, le tirer, de ramasser, de rejeter. C'est un labeur. Le royaume des cieux se conjugue à l'actif. Il est un incessant discernement où l'on ramasse dans des paniers ce qui est bon et où l'on rejette ce qui ne vaut rien. Le disciple du Christ est comme un veilleur, un témoin, un prophète. Du vieux trésor de la sagesse de la loi, il tire des paroles et des actes capables de discerner, de dénoncer les forces destructrices et de restaurer la vie. Écoutons notre cœur en vérité. Avons-nous le désir et le courage de mener notre existence et celle de notre communauté de vie et de travail dans cette dynamique? Est-ce que chaque jour nous faisons nôtre la prière de Salomon que nous avons entendue dimanche dernier? Seigneur, donne à ton serviteur un cœur attentif pour qu'il sache discerner le bien et le mal. Avons-nous le désir et la volonté de faire le tri d'abord en nous-mêmes pour rompre avec toute compromission et toute forme de connivence? Le jugement ne nous traverse-t-il pas chaque fois que nous faisons ce tri entre le bon et le mauvais? Chaque fois que nous choisissons de vivre ce qui est à notre portée, le bien, le bon, le vrai, la fraternité et la vie, nous rendons visible le royaume de Dieu.
15: Notre Père, qui es aux cieux, que ton nom soit sanctifié, que ton règne vienne, que ta volonté soit faite sur la terre comme au ciel. Donne-nous aujourd'hui notre pain de ce jour. Pardonne-nous nos offenses, comme nous pardonnons aussi à ceux qui nous ont offensés. Et ne nous laisse pas entrer en tentation, mais délivre-nous du mal. Car c'est à toi qu'appartiennent le règne, la puissance et la gloire, pour les siècles des siècles. Amen.

0: Nous sommes le jeudi 30 juillet et nous fêtons aujourd'hui Sainte Juliette d'Iconium, mais pas seulement. Isabelle Delaunay nous donne tous les détails dans le Saint du jour. Bonjour Isabelle.
1: Bonjour. Aujourd'hui, nous fêtons Saint-Pierre Chrysologue, évêque de Ravenne, docteur de l'Église et mort en 451. Ses sermons étaient d'une grande éloquence, d'où son surnom Chrysologue. Nous fêtons aussi aujourd'hui les Juliettes, un prénom ô combien romantique, toujours à la mode. Sainte Juliette est une martyre du IVe siècle en Cappadoce. Nous connaissons bien sa vie grâce à l'un de ses compatriotes, Basile de Césarée. Veuve chrétienne, Juliette possédait de très grands biens, mais son intendant la vola et il ne lui resta plus grand-chose. Elle choisit donc de lui faire un procès et l'homme risquait bel et bien de se voir couper la gorge. Mais pour sa défense, l'homme d'affaires s'écria « Cette femme ne peut ester en justice car elle est chrétienne ». En effet, un édit impérial de 303 ôtait aux chrétiens la faculté de demander réparation d'un dommage. Le président du tribunal fit donc porter un autel et de l'encens et demanda à la veuve Juliette d'offrir un sacrifice aux dieux païens. Elle refusa fermement, en affirmant avec force qu'elle était la servante du Seigneur. Elle fut condamnée à être brûlée vive. Elle alla au bûcher dignement. Une grande paix semblait envahir son cœur, et son corps, dit-on, ne fut pas consumé. C'était sous le règne de Dioclétien. Elle était probablement la mère de Saint-Cyr, l'un des plus jeunes martyrs, qui ne devait avoir que 3 ou 4 ans. De nombreuses églises sont soit sous le patronage de Saint-Cyr et de Sainte-Juliette, soit sous le patronage tout simplement de Juliette. Ils sont fêtés en Occident le 16 juin et le 30 juillet en Orient.
0: Merci Isabelle Delaunay pour ce Saint du jour à retrouver sur RCF Notre-Dame et on souhaite donc une bonne fête à toutes les Juliettes. C'est la fin de cette matinale. Merci pour votre fidélité. Je vous donne rendez-vous dès demain 7h. Mais d'ici là, vos programmes de l'été se poursuivent bien évidemment sur RCF Notre-Dame. 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L'actualité chrétienne, notamment aujourd'hui dédiée à une retraite spirituelle Laudato Si, nos coups de cœur lecture dans Libraire à l'air libre. Aujourd'hui, on vous parlait du jour zéro de l'auteur Adrien Klent. Également, tous nos reportages sur le terrain dans Changer le monde, ça commence ici. À suivre maintenant sur RCF Notre-Dame, c'est l'émission Visage avec Thierry Lyonnais. Aujourd'hui dédiée à un grand philosophe français, André Comte Sponville, auteur du Petit Traité des Grandes Vertus ou du Dictionnaire amoureux de Montaigne. Tout de suite, c'est Visage de Thierry Lyonnais.
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0: André Gonsponville, c'est un vrai plaisir de vous retrouver. Il y a quelques années, je vous avais reçu dans cette émission Visage pour découvrir votre parcours de philosophe, votre histoire personnelle, comment, en une trentaine d'années, notamment depuis la publication du Petit Traité des Grandes Vertus, vous êtes devenu l'un des philosophes français les plus célèbres, les plus lus et les plus traduits dans le monde. Vous êtes l'auteur d'une trentaine d'ouvrages, dont le tout récent, Que le meilleur gagne, point d'exclamation, chez Robert Laffont. Alors j'ai souhaité cette fois-ci vous rencontrer pour savoir comment la philosophie vous a aidé et vous aide à vivre au quotidien. Vous, le philosophe, athée, non dogmatique et fidèle, comme vous aimez à vous définir. Je suis aussi particulièrement heureux de vous retrouver aujourd'hui, car nous avons dû repousser notre rencontre, car vous avez été malade de la Covid-19 et hospitalisé. Alors vous allez beaucoup mieux, je m'en réjouis. André Gonsponville, vous aimez beaucoup Montaigne. On l'a vu récemment avec votre dictionnaire amoureux de Montaigne. Et il y a une phrase de ce grand philosophe que vous aimez particulièrement, c'est celle-ci. « Ces choses tendres que la vie est aisée à troubler ». Cette phrase a pris un relief particulier ces dernières semaines lorsque vous avez traversé l'épreuve de la maladie.
1: Non, parce que je savais bien que Montaigne avait raison, que la vie est tendre, c'est-à-dire fragile, au sens premier du mot tendre, facile à blesser, à briser, comme on dit un bois tendre, une pierre tendre. Donc je le savais avant d'être atteint de la Covid-19, mais dis donc, la Covid-19 m'a confirmé dans cette idée. Parce que moi, j'ai été quand même très mal pendant 3 semaines, hein, hospitalisé quelques jours, alors pas en réanimation, fort heureusement, mais quand même sous oxygène. Donc voilà, oui, toute épreuve nous rappelle que la vie est chose tendre et facile à troubler. Contrairement à ce que disent certains philosophes, et c'est pourquoi cette phrase, pour moi, a joué un rôle tellement important, c'est qu'au fond, moi, mes premières amours philosophiques, c'était des maîtres de sagesse infiniment plus ambitieux que Montaigne, c'était Épicure et Spinoza. Or, rentrons un peu dans les détails, à la fin de la lettre à Ménécée, Épicure, donc philosophe grec, comme chacun sait, 3e siècle avant Jésus-Christ, à la fin de la lettre à Ménécée, petit chef-d'œuvre de sagesse qui tient en 5 ou 6 pages, hein, qu'il faut lire absolument, la conclusion est la suivante. Épicure écrit à son disciple, à Ménécée, « Médite mes leçons jour et nuit, et tu ne seras jamais troublé, ni à l'état de veille, ni pendant le sommeil. Mais tu vivras comme un dieu parmi les hommes, car il ne ressemble en rien à un être mortel, celui qui vit parmi des biens immortels. » Quand j'ai lu ça la première fois, j'avais 18 ans, 19 peut-être, et ça m'a bouleversé, ça m'a paru un programme de sagesse formidablement exaltant. 40 ans ou 50 ans plus tard, si je vous disais, écoutez Thierry Lyonnais, je vis comme un dieu parmi les hommes, car je ne ressemble en rien
2: croirais pas
1: à un être mortel, vous me prendriez pour un fou, vous diriez qu'on se prend, il a vraiment pété des plombs. Autrement dit, autant on peut croire à ce programme de sagesse exaltant quand on est très jeune, autant quand on est plus vieux, on ne peut plus. Et puis surtout, Épicure écrivait donc « Tu ne seras jamais troublé ». Et 10 ou 15 ans plus tard, je lis cette phrase de Montaigne « C'est chose tendre que la vie est aisée à troubler ». Autrement dit, Montaigne rétorque à Épicure en substance « C'est très bien ce que tu dis, c'est joli, ça fait rêver les jeunes gens, mais ça ne marche pas, parce que n'être jamais troublé, c'est contraire à la condition humaine, précisément. » Et je pourrais dire la même chose de Spinoza, qui dans l'éthique explique que l'homme libre, le sage, n'est jamais troublé. Et évidemment, Montaigne et la vie donnent tort et à Épicure et à Spinoza, et donc Montaigne m'a appris à penser une autre forme de sagesse.
0: Alors justement, nous allons voir avec vous comment la philosophie vous aide et vous a aidé à vivre. Mais dans ce cas concret, où vous aviez beaucoup parlé de la Covid avant de l'attraper vous-même, vous nous avez encouragé à ne pas avoir peur, à prendre une certaine distance. Enfin, je renvoie à toutes vos nombreuses interventions autour de la Covid. Là, vous vous retrouvez dans un lit, hospitalisé, support par oxygène, mais pas intubé. Comment la philosophie vous aide à vivre dans ce moment-là. Est-ce qu'elle a encore un rôle à jouer ou pas ?
1: Oui, elle a un rôle. Alors, il y avait deux dimensions. Première dimension, je n'avais aucunement peur de mourir. Alors, c'était pas programmé. Hein. Les médecins m'ont pas dit « votre vie est en jeu ». Mais enfin, j'étais quand même vraiment mal. En revanche, l'idée de rester 20 ans, 30 ans dans l'état où j'étais à l'époque, ça me paraissait totalement effrayant. Et donc, finalement, la mort me paraissait ce qu'elle est, en effet. La chose la plus banale du monde, et surtout quand on a atteint un certain âge. Mourir à 69 ans, c'est l'âge que j'ai, ça serait un peu tôt, mais enfin, c'est pas une catastrophe, c'est pas la même chose que mourir à 20 ou 30 ans. Et donc, voilà, la philosophie m'a aidé à accepter la mort, et là, d'abord, effectivement, chez Épicure, hein, qui enseigne génialement, et là, il a raison, que la mort n'est rien, ni pour les vivants, ni pour les morts. Elle n'est rien pour les vivants, puisqu'ils sont vivants, et elle n'est rien pour les morts, puisqu'ils ne sont plus. Mmh. Et c'est comme ça fait 60 ans que je vis dans... Enfin, 50 ans que je vis dans cette idée-là. Voilà, la philosophie m'a aidé à banaliser un peu la chose, à l'accepter. Et puis, il y avait l'autre question, ce que j'avais écrit sur la Covid, qu'au fond, c'est pas la maladie la plus grave du monde, il y a bien plus grave que ça.
0: Et il y a eu, au cours de l'histoire, bien plus grave que la Covid.
1: Il y a eu, par exemple, le cancer, dont mon frère est mort 8 jours plus tôt. 8 jours avant que je tombe malade, mon grand frère, qui avait 71 ans, est mort, lui, d'un cancer. Et ça nous rappelle que le cancer, c'est beaucoup plus grave que la Covid. Il meurt 150 000 personnes chaque année du cancer. En 2020, il est mort 64 000 personnes de la Covid. Et c'est une épidémie, ça ne va pas durer toujours. Malheureusement, le cancer, ça va durer beaucoup plus longtemps. Sans parler de la maladie d'Alzheimer, dont mon père est mort. Il y a 225 000 nouveaux cas chaque année. Rien qu'en France, de maladie d'Alzheimer. Espérance, taux de guérison de la maladie d'Alzheimer, 0%. Taux de guérison de la Covid-19, 99,5% en moyenne. Je fais partie des guéris, donc je peux en parler d'autant plus tranquillement.
0: Votre position n'a pas changé après avoir attrapé la Covid vous-même.
1: Non, ma position sur la Covid n'a nullement changé. Alors, j'ai fait un article pour expliquer ça. Il faut bien sûr combattre la Covid, mais ça, je l'ai toujours dit. Il faut bien sûr respecter les gestes barrières, se faire vacciner le plus tôt possible. Mais ça, je l'ai toujours dit, mais comme tout le monde. En revanche, je continue de ne pas bien comprendre cette espèce d'affolement médiatique qui régresse un peu. Je crois que ça va mieux aujourd'hui qu'au début de la pandémie, et de même que pour ce qui est de l'affolement politique. Moi, j'avais trouvé le premier confinement, je ne l'avais pas condamné, j'avais dit qu'il fallait le respecter par discipline républicaine, mais je l'avais trouvé quelque peu disproportionné. Le troisième confinement me paraît en effet beaucoup plus proportionné, beaucoup plus souple, beaucoup plus léger, parce que nos politiques ont fini par comprendre qu'on ne pouvait pas indéfiniment enfermer un peuple et qu'on ne peut pas non plus sacrifier perpétuellement l'économie à la santé.
0: Le problème est toujours le même, comme vous l'avez pointé.
1: Ce qui serait un mauvais service à rendre à la santé elle-même. Ça n'est pas en ruinant le pays qu'on va sauver nos hôpitaux.
0: Le problème, selon vous, est toujours le même, c'est la peur. Parce que vous avez vraiment insisté là-dessus.
1: Oui, sauf que la peur existe toujours et je l'ai combattue. Parce que je crois que là, le rôle d'un philosophe, c'est aussi de combattre la peur, qui est la plus triste des passions tristes. Je crois qu'aujourd'hui, la lassitude, la déprime, la colère, parfois, tendent à l'emporter sur la peur, finalement. Et ça m'inquiète un peu. Je vois des gens qui ont davantage de haine pour les politiques, comme ils disent, notamment pour ceux qui nous gouvernent, qu'ils n'ont peur du virus. Autrement dit, on est passé d'une passion triste à l'autre. On est passé de la peur à la colère, de la peur à la lassitude, de la peur parfois à la haine. Et c'est pas vraiment un progrès. Il faut combattre les passions tristes en général.
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0: Alors André Combes-Sponville, comme je vous le disais, nous allons découvrir avec vous comment la philosophie vous a aidé à vivre et comment elle vous accompagne tous les jours de votre vie. Lorsque nous nous étions rencontrés pour une précédente émission, vous m'aviez expliqué que dans votre adolescence, vous rêviez d'être romancier, puis que la découverte de la philosophie à l'adolescence a transformé ce désir d'écriture. J'aimerais savoir comment vous avez découvert la philosophie, ou plutôt quel a été votre émerveillement peut-être en terminale pour vous permettre d'embrasser cette voie philosophique qui est la vôtre.
1: Ben, je dirais que l'émerveillement a commencé avant même la terminale, puisque les premiers livres de philosophie que j'ai lus, je m'en souviens très bien, c'était alors dans le désordre. Je ne sais plus vous dire dans quel ordre chronologique je les ai lus, mais on va les donner par ordre chronologique des auteurs. Donc c'était Les Pensées de Blaise Pascal, c'était Crainte et tremblement de Kierkegaard, et c'était Le Mythe de Sisyphe d'Albert Camus. Les deux premiers conseillés par l'aumônier de mon lycée, le père Bernard Feillet, qui était un prêtre charmant, charismatique, talentueux, extrêmement cultivé, qui est devenu un ami très proche, et Albert Camus, que j'ai lu parce qu'il était dans l'air du temps. Et ces trois livres m'ont émerveillé chacun à leur façon. Ce sont d'ailleurs évidemment trois chefs-d'œuvre, mais surtout il y avait cette densité de pensée qu'aucun roman ne peut apporter. C'est-à-dire que Blaise Pascal, pour prendre cet exemple, en cinq lignes, vous donne un message qui vous donne à penser pendant des semaines, voyez, plus, me semble-t-il, que les romanciers qui peuvent aussi toucher à la pensée. Il y a bien sûr des messages importants dans le roman, mais voilà, moi j'ai été fasciné par la puissance de la pensée, je dirais par le plaisir de la pensée, par l'intérêt de la pensée. Ça me fait penser à ce que disait un de mes amis médecins passionnés de philosophie, ce qui étonne ses confrères, et il me disait quand mes confrères me demandent « Mais pourquoi tu t'intéresses tellement à la philosophie ?» Ils me disaient, je leur réponds « Parce que c'est extrêmement intéressant. » Et il y a cette chose-là, l'intérêt de penser. Alors tout le monde ne le ressent pas forcément, mais moi, ma première réaction, ça n'a pas été tellement de me dire « La philosophie va m'aider à vivre. » Ma première réaction, ça a été de me dire « La philosophie, c'est génial, c'est formidable. » C'est ce qu'il y a de plus intéressant.
3: Mais vous étiez quand même, André Gonsponville, dans un contexte familial qui était, on va dire, assez difficile. Vous l'avez partagé plusieurs fois vous-même. Vous l'écrivez dans ce récit un peu autobiographique « Ces choses tendres que la vie » dans cet entretien avec François Lyonnais. Vous dites « J'étais un adolescent grave dans une famille douloureuse. »
1: Est-ce que un enfant grave, ça a commencé bien avant l'adolescence, mais l'adolescent est resté...
3: Et la philosophie vous a aidé, vous, l'enfant mélancolique, l'enfant grave, avec des parents qui ne s'entendaient pas ?
1: Oui, avec une mère dépressive, un père très, très rude, pas violent, quoique, mais très, très dur, très rejetant, très, très méprisant. Donc l'enfance a été, oui, malheureuse, parce qu'au fond, je souffrais du malheur de ma mère. Voilà. Moi, j'ai appris à vivre, à grandir, à penser, à aimer dans le malheur de ma mère. Et il me faudra beaucoup de travail, y compris philosophique, pour sortir de ce malheur-là.
3: Voilà. Vous avez même écrit « J'ai découvert la philosophie comme étant le contraire de ma mère ».
1: Oui, alors ça, il faudrait rentrer un peu dans les détails, mais oui, parce que ma mère, toute dépressive qu'elle fût, avait parfois des moments de joie, de gaieté, comme n'importe qui, sauf que ces moments de gaieté, ça sonnait faux. On sentait une part de théâtre, d'histrionisme, comme disent maintenant nos psychiatres, parce qu'ils n'osent plus parler d'hystérie, mais c'est la même chose, évidemment. Et donc, quand ma mère était gaie, ça sonnait faux, on voyait que c'était du théâtre. Inversement, quand elle était triste, malheureuse, quand elle pleurait dans mes bras, par exemple, ça sonnait terriblement vrai, atrocement vrai. Et donc j'avais gardé l'idée, je ne le formulais pas comme ça à l'époque, mais que la vérité était du côté de la tristesse, du malheur, et que la joie était du côté de l'illusion, du faux-semblant. Et puis voilà que je lis les philosophes, notamment Épicure et Spinoza, qui m'ont tellement marqué, où je lis le contraire. Je lis que c'est l'illusion qui rend malheureux et que c'est la vérité qui libère, qui apaise, qui peut réjouir. Voyez, et ça, c'était une découverte évidemment formidable. Voyez, d'où, par exemple, revenons à Blaise Pascal. Quand Blaise Pascal écrit dans Les Pensées « Ainsi, nous ne vivons jamais, nous espérons de vivre, si bien que nous disposons toujours à être heureux. Il est inévitable que nous ne le soyons jamais. » Cet inévitable-là, ça pesait lourd. Voilà une phrase qui, pour moi, pèse plus lourd que la plupart des romans. Vous voyez. Et donc, j'ai commencé à écrire mes premiers livres pour me guérir de la déception. Mais donc, me guérir de l'espérance, puisque mon idée, guidée par Blaise Pascal, par Schopenhauer, par Albert Camus, en quelque chose, c'est que toute espérance est déçue toujours.
3: Et c'est donc, intéressant. Excusez-moi, je me permets de citer le premier titre de votre premier livre, traité du désespoir et de la béatitude.
1: Voilà, et donc accepter ce qu'il y a de désespérant dans la condition humaine, à commencer par le fait qu'on va tous mourir, évidemment, et essayer d'en tirer un certain bonheur, voire, reprenant le mot très ambitieux de Spinoza, parfois une certaine béatitude.
3: Vous voyez. Donc il y avait une quête personnelle dans
1: ce
3: travail philosophique.
1: Ah oui, c'était pas vrai. Quand j'étais en terminale, encore une fois, ou en hypocagne, en cagne, la passion de penser l'emportait sur la volonté de vivre mieux. Mais très vite, mais là encore, sous la gouverne d'Épicure, de Spinoza, plus tard de Montaigne, l'idée que la pensée devait servir à vivre mieux l'a emporté. Elle n'a pas annulé l'intérêt intellectuel pour la pensée, mais disons que la puissance existentielle de la pensée m'a importé encore plus que son intérêt strictement intellectuel. Bref, j'ai fait ces livres pour essayer de me guérir de la déception, donc de l'espoir, des illusions. Et l'une des premières lettres de lecteurs que j'ai reçues était écrite par un psychanalyste que je ne connaissais pas, qui me disait qu'il avait beaucoup aimé mon premier livre, Le mythe d'Icare, traité du désespoir et de la béatitude, et qu'il était d'accord avec moi. Parce que, me disait-il, en tant que thérapeute, ce que je constate tous les jours, c'est que l'espérance est la principale cause de suicide. Les gens se tuent par déception. Et ça m'avait frappé parce que, repensant à ma mère, elle me disait, mais voilà, maman s'est tuée par déception. Elle s'est suicidée, alors elle a fait plusieurs tentatives pendant notre enfance, mais elle a réussi, si je veux dire, son suicide quand j'avais une trentaine d'années. Je me suis dit, ben voilà, maman s'est tuée par déception. Elle s'est tuée parce que depuis des dizaines d'années, la vie ne correspondait pas aux espoirs qu'elle s'en était faite. Sauf que je vais vous dire, la vie ne correspond jamais aux espoirs qu'on s'en fait. S'il y a une chose qui est sûre, c'est ça, bien sûr. Vous savez, la belle formule de Georges Bernard Shaw, il y a deux catastrophes dans l'existence. La première, c'est quand nos désirs ne sont pas satisfaits. La seconde, c'est quand nos désirs sont satisfaits. Autrement dit, tout espoir est déçu toujours, qu'il soit satisfait ou pas, vous voyez. Et donc, le problème, c'est que beaucoup de gens, comme ma mère, quand la vie ne correspond pas à leurs espérances, ils en concluent que c'est la vie qui a tort. Mais ça ne veut rien dire, la vie, elle fait ce qu'elle peut. Et ce que moi, j'ai essayé de penser dans mes différents livres, c'est que quand la vie ne correspond pas à nos espoirs, c'est pas la vie qui a tort, ce sont nos espoirs qui sont infondés. Et qu'il faut donc apprendre à accepter la vie telle qu'elle est, plutôt que passer son temps à en espérer une autre.
3: André Consponville, ce que j'ai trouvé intéressant en parcourant votre vie, c'est de voir que vous avez étudié la philosophie dans les années 70, à une époque où les maîtres à penser étaient Althusser, Derrida, Foucault, Deleuze, et que vous citez beaucoup plus souvent Pascal, Montaigne, Kierkegaard, et non pas ces grands noms qui ont été, pour certains, même vos maîtres. Qu'est-ce qu'il faut comprendre à travers ça ?
1: Deux choses. D'abord, parmi les maîtres que vous évoquez, Deleuze, Foucault, Derrida, Althusser, lequel est un génie ? Sans doute aucun. Je pense que le plus fort de tous, d'assez loin, c'est Gilles Deleuze. Enfin, à côté de Descartes, de Spinoza ou de Leibniz, je pense que lui-même dirait qu'il ne fait pas le poids, si vous voulez. Et donc, il est normal d'admirer davantage des génies que des gens talentueux. Parce que Dieu sait que les gens que vous citez étaient extrêmement talentueux, évidemment. Mais le talent et le génie, ce sont deux choses différentes. Et puis, c'était des intellectuels qui, pour moi, avaient deux défauts. Un, ils avaient renoncé à l'idée même de sagesse. C'est un mot qui ne figure pas dans leurs œuvres. Alors, ils ont bien sûr le droit, mais moi, ce que guidé par Épicure, par Spinoza, mais aussi par Descartes, par Kant, par Alain, que sais-je, et puis aussi guidé par la vie et par la difficulté que j'avais à vivre, guidé au fond par le malheur, c'est toujours la même histoire, j'avais besoin de renouer avec l'idéal ancien de sagesse. Et puis, et ça c'est plus grave, ce sont des maîtres qui ne croyaient plus tout à fait à la vérité. Autrement dit, ce sont de très talentueux sophistes, bien souvent, plutôt que de géniaux philosophes.
3: Et donc, pour les non-initiés, vous voulez dire qu'ils pensaient, ils étaient dans les concepts, mais que leur philosophie n'aidait pas à vivre comme dans l'être la philosophie.
1: Ça, c'est le premier point, mais surtout ne pas croire à la vérité. Ça, c'est plus ce qu'ils étaient des disciples de Nietzsche. D'ailleurs, ils l'ont quasiment tous dit. Foucault, c'est explicite. Deleuze, c'est explicite. Ce sont des disciples de Nietzsche. Que disait Nietzsche ? Tout est faux, tout est permis. Il n'y a pas de vérité. La vérité est la dernière des illusions dont il faut se débarrasser. Alors que moi, au contraire, en bon rationaliste que je suis, je pensais, je pense toujours que non, il y a de la vérité. Tout n'est pas faux, tout n'est pas permis. Et donc, j'ai dû à la fois réhabiliter la morale pour montrer qu'il n'est pas vrai que tout soit permis, précisément, parce que la morale est faite d'interdits. Et là, Freud est bien plus puissant, à mon avis, bien plus vrai que Nietzsche. Et puis rappeler qu'il y a de la vérité, que sinon on donne raison aux négationnistes, on donne raison aux escrocs. et aux menteurs, vous voyez. Et donc, je me suis trouvé à contre-courant, dès mes premiers livres, contre cette forme de modernité. Alors, le paradoxe, au fond, c'est que les deux premiers à avoir salué mes livres étaient Michel Foucault et Gilles Deleuze, et Louis Althusser aussi, qui était par ailleurs un ami, vous voyez. Et donc, ces gens savaient faire preuve de liberté d'esprit, et ne me reprochaient pas de ne pas être l'un de leurs disciples. Mais c'est vrai que, encore une fois, j'avais beaucoup d'admiration, ou en tout cas beaucoup d'estime pour eux tous, et beaucoup d'admiration pour Althusser, pour Deleuze. Mais ces esprits libres m'ont permis d'être un esprit libre et donc de ne pas être leur disciple, et donc récusant la sophistique, l'idée qu'il n'y a pas de vérité, que tout est faux, récusant l'immoraliste, l'idée que tout est permis, et cherchant une voie de sagesse à laquelle eux avaient renoncé, j'ai dû faire un long retour en arrière du côté des Grecs, du côté des classiques, Épicure, Spinoza essentiellement, non pas pour m'enfermer dans le passé ou la nostalgie, mais au contraire pour inventer un chemin pour avancer à nouveau.

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1: André Comte-Sponville, ce que j'aimerais comprendre aussi, c'est votre parcours spirituel. Puisque vous avez été catholique, engagé même jusqu'à l'âge de 18 ans, vous étiez dans la GEC, la jeunesse étudiante chrétienne, vous avez été très engagé, et puis à partir de l'âge de 18 ans à peu près, vous êtes devenu athée. Qu'est-ce qui s'est passé? Qu'est-ce qui vous a fait quitter la foi chrétienne pour embrasser un athéisme, mais que vous définissez comme un athéisme fidèle? Alors on va creuser cette expression-là.
2: Oui, je suis un athée non dogmatique et fidèle. On reviendra sur chacun de ces trois mots. Mais qu'est-ce qui s'est passé? C'est coutume de dire que j'ai perdu la foi pour de mauvaises raisons. Mais comme j'avais la foi pour de mauvaises raisons. On n'a pas la foi parce qu'on a une révélation. En tout cas, moi, j'ai pas eu de révélation. On a la foi parce qu'on a été élevé par des parents qui vous ont fait baptiser, qui eux n'allaient pas à la messe, pour ce qui est de mes parents, qui n'étaient pas pratiquants, mais qui étaient croyants, en gros, qui vous ont fait aller au catéchisme, et parce que vous avez eu la chance de rencontrer deux prêtres d'exception. De notre point de vue, je suis le contraire, le symétrique de Michel Onfray, que j'aime bien par ailleurs, mais Michel a souvent raconté ce qui s'est passé dans l'orphelinat salésien où ses parents l'avaient mis, et où il a rencontré des prêtres affreux, sales, misogynes, incultes, pédophiles pour certains. Moi, c'est le contraire. Au collège et au lycée, j'ai eu deux aumôniers successifs, le père Jaffray au collège, le père Bernard Feuillet au lycée, qui étaient d'assez loin les deux adultes les mieux que j'ai jamais rencontrés. Aucun de mes professeurs n'avait cette espèce d'humanité rayonnante, de charisme, d'intelligence, de culture. Et donc voilà, j'avais la foi pour de mauvaises raisons, le hasard de la naissance, de l'éducation et des rencontres.
1: Donc c'était une foi plutôt sociologique, on va dire.
2: Oui, des raisons
1: c'était
2: sociologiques.
1: C'était pas une expérience personnelle.
2: Comme tout le monde, sauf révélation personnelle, comme Claudel et quelques autres.
1: Et Pascal, que vous aimez autant.
2: Donc j'avais la foi pour de mauvaises raisons, je l'ai perdue pour de mauvaises raisons. Quelles raisons? Qu'est-ce qui s'est passé? Il s'est passé mai 68. Et autrement dit, j'avais 16 ans en 68 dans un lycée parisien, Porte de Vanves, lycée François Villon, et comme des dizaines de milliers d'adolescents, j'ai découvert la politique dans l'enthousiasme.
1: Et notamment le communisme.
2: Donc j'ai dû être anarchiste quelques jours, trotskiste quelques semaines, tout ça m'a paru vite quand même un peu...
1: Et communiste quelques années.
2: Un peu dérisoire, et donc je suis devenu communiste par esprit de sérieux et de responsabilité pendant une dizaine d'années, ce qui compte quand même dans une biographie, vous voyez. Et la passion politique m'a pris, or toute passion est monomaniaque. Si bien que la politique me passionnait tellement que Dieu cessa d'abord de m'intéresser et puis j'ai cessé d'y croire. Vous voyez, mais le désintérêt est venu avant la perte de la foi. Et puis, il s'est passé d'autres choses. Il s'est passé, et ça, ça avait commencé avant, la littérature. Moi, je voulais être écrivain, je vous l'évoquais, je vous le rappelle. Or, les écrivains que j'admirais, c'était qui? C'était Camus, Sartre, Proust. Plus tard, ça a été Saint-Jean-Perse, René Char. Tous athées, ou en tout cas, ou au moins agnostiques. Aucun croyant. Et du côté des croyants, j'avais
1: Bardanos qui... Bardanos ne vous attirait pas.
2: Voilà, du côté des croyants, il y avait Bardanos, Claudel et Mauriac. Vous voyez, d'une part, je pense que ça ne fait pas tout à fait le poids, mais surtout, pour un gamin de 16 ou 17 ans, ça ne fait pas le poids du tout, si vous les voyez. Et donc, la littérature a aussi beaucoup contribué à me faire perdre la foi. Et puis, je pense que la sexualité y était aussi pour quelque chose. Non pas que j'ai été fasciné par les interdits de l'Église en matière de sexualité. Les deux aumôniers que j'évoquais étaient assez intelligents, évidemment, pour ne pas avoir de discours répressif ou culpabilisateur sur la sexualité. En revanche, la pratique de la sexualité ne pousse pas à croire en Dieu. Parce qu'elle nous dévoile notre animalité, elle nous dévoile notre sensualité, et l'idée qu'un Dieu puisse vous regarder pendant que vous faites l'amour est une idée à la limite du ridicule. Oui. Et je l'ai dit, au fond, quand j'ai perdu la foi, j'ai pas perdu la foi par crise ou angoisse, mais j'ai perdu la foi très sereinement, encore une fois par désintérêt et par amour de la littérature, de la politique et de la sexualité. Mais le sentiment que j'ai eu, c'est le sentiment d'une immense simplification. Tout devenait plus simple, vous voyez, parce que j'étais libéré du regard de Dieu. Et ça, c'est formidable.
1: Mais d'un regard culpabilisant, et non pas d'un regard d'amour.
2: J'étais libéré du regard...
1: Parce qu'il y a plusieurs regards, les regards qu'on peut imaginer.
2: J'étais libéré du regard aimant de Dieu. Mais les regards aimants sont les plus lourds à porter. Vous imaginez vivre en permanence sous le regard de votre mère, mais ça serait totalement insupportable, évidemment, vous voyez. Et donc le sentiment que j'ai eu quand j'ai perdu la foi, je l'écris dans un article, enfin seul, sans S, comme des Jules Renard dans son journal. Vous savez, ça m'arrive, vous participez à un colloque en province ou à l'étranger, loin de chez vous, vous passez votre temps à parler à des gens que vous connaissez à peine ou pas du tout, vous souriez à tout le monde, vous faites semblant d'être intelligent, tout ça est très fatigant, et puis tout d'un coup, vous rentrez dans votre chambre d'hôtel, vous fermez la porte et vous vous dites « enfin seul, sans être ». Eh bien, c'est le sentiment que j'ai eu quand j'ai perdu la foi.
1: André Consponville, en vous écoutant, je peux comprendre que l'adolescent ressente ça. Ou le jeune adulte. Mais vous avez énormément lu, étudié des grands croyants. Et vous citez très souvent Pascal.

0: ce genre de choses, si vous voulez, voyez. L'idée d'un dieu d'amour
1: millions d'hommes sur la terre.
0: Mais l'idée d'un dieu d'amour correspond tellement à nos désirs qu'elle en est suspecte. Vous savez, parmi les raisons que j'ai de ne pas croire en Dieu, alors j'ai mentionné dans mon livre l'esprit de l'athéisme, mais il y en a plusieurs. Il y a bien sûr l'existence. D'abord, il y a l'absence de preuves, l'absence de rencontres. Au fond, si Dieu veut que je croie en lui, il n'a qu'à s'adresser directement à moi. Vous l'avez dit à mon aumônier, à Bernard Feuillet. J'avais dit, moi, je prie. J'ai toujours préféré, au fond, la vie spirituelle aux raisons intellectuelles de croire en Dieu. Donc je disais à Bernard Feuillet, oui, moi je prie, je parle à Dieu. Mais Dieu, lui, ne me répond pas. Dieu ne me dit jamais rien. Et Bernard me répond sublimement, Dieu ne parle pas parce qu'il écoute. Sur le coup, ça m'a paru d'une beauté et d'une profondeur vraiment exceptionnelle. Sauf qu'au bout de quelques années, j'ai suspecté une part d'illusion. Si Dieu ne vous parle pas, comment savoir si son silence est celui de l'écoute ou celui de l'inexistence?
1: Et la nuit de feu de Pascal, alors vous l'interprétez comment? Parce que il a, entre guillemets, entendu Dieu.
0: Oui,
1: il
0: a
1: vécu une rencontre avec Dieu.
0: Une fois. Oui. Il y a aussi des millions de gens qui ont vu la Sainte Vierge, qui ont vu des gens marcher sur l'eau, et ça ne me fait pas plus d'effet.
1: Donc pour vous, c'est une illusion.
0: Mais non, ça ne me fait pas plus d'effet. Et puis, donc, il y a l'absence de preuves, il y a le silence de Dieu, il y a l'existence du mal, qui est un argument beaucoup plus lourd, parce que vaut la nuit de feu de Pascal à côté de millions d'enfants qui souffrent atrocement, qui meurent atrocement. Et puis, il y a la raison peut-être la plus forte, je l'ai dit souvent, l'une de mes raisons de ne pas croire en Dieu, c'est que je préférerais qu'il existe. Alors souvent les gens me disent, mais si tu préfères qu'il existe, t'as qu'à y croire. Pas du tout. Pourquoi est-ce que je préférerais que Dieu existe? Mais parce qu'il correspond à tous mes désirs les plus forts. Qu'est-ce qu'on désire plus que tout? Ne pas mourir, ou pas complètement, ou ressusciter, retrouver en conséquence les êtres chers que nous avons perdus. Enfin, et peut-être surtout, être aimé. Or, que nous dit la religion, par exemple chrétienne, un, qu'on ne meurt pas ou pas complètement, qu'on va ressusciter, deux, qu'on retrouvera en conséquence les êtres chers que nous avons perdus, trois, que nous sommes aimés d'un amour infini. Mais que demander de plus ou de mieux? Mais rien, bien sûr, mais
1: alors,
0: justement.
1: Pour vous, c'est trop beau pour être vrai.
0: Mais justement, oui, une croyance qui correspond à ce point à mes désirs les plus forts, c'est tout lieu de suspecter qu'elle a été inventée pour satisfaire ces désirs. Et donc, c'est exactement ce que Freud appelle une illusion. Freud, dans L'avenir d'une illusion, écrit qu'une illusion, ça n'est pas la même chose qu'une erreur, c'est-à-dire pas forcément une erreur, mais une illusion, c'est une croyance dérivée des désirs humains. Eh bien, comme rien n'est plus désirable par définition que Dieu, aucune idée n'est davantage suspecte d'illusion que la croyance en Dieu.
1: Alors, que vous reste-t-il, André Comte-Sponville, de, je dirais, la foi de votre adolescence? Parce que vous dites que vous êtes athée, mais un athée non dogmatique et fidèle. Qu'est-ce que ça veut dire?
0: Alors, expliquons rapidement chacun de ces trois mots. Alors, le plus simple, c'est athée. Je suis
1: pourquoi athée
0: parce que je ne crois en aucun Dieu.
1: C'est plus modeste de dire agnostique qu'athée.
0: Non, non, c'est pas plus modeste. Parce que agnostique, ça veut dire que vous ne savez pas si Dieu existe ou non. Mais.
1: Et vous savez?
0: Si Thierry, vous ne savez pas plus que moi.
1: Moi, je n'ai aucune certitude. Mais
0: d'accord,
1: je crois.
0: Est-ce que vous définiriez comme agnostique?
1: Non, je me définis comme un croyant. Qui,
0: comme
1: croyant,
0: non dogmatique,
1: non
0: et,
1: dogmatique
0: fidèle.
1: Et fidèle.
0: Nous sommes exactement dans la même position. Autrement dit, personne ne sait si Dieu existe ou pas. Je le dis dans mon livre.
1: Mais personne
0: L'Esprit
1: ne sait si Dieu n'existe pas.
0: Si vous rencontrez quelqu'un qui vous dit « je sais que Dieu n'existe pas », c'est pas d'abord un athée, c'est d'abord un imbécile. La vérité, c'est qu'on ne sait pas.
1: On ne sait pas.
0: Et si vous rencontrez quelqu'un qui vous dit « je sais que Dieu existe », c'est un imbécile qui a la foi. Alors qu'il ait la foi, ça ne me dérange pas du tout, mais qui sottement prend sa foi pour un savoir. La vérité, c'est qu'on ne sait pas. Et donc, ce qui définit l'agnosticisme, ce n'est pas du tout l'aveu d'ignorance. Vous, comme moi, on avoue ne pas savoir. Non, non. Ce qui définit l'agnostique, c'est que constatant qu'il ne sait pas si Dieu existe ou pas, il décide de s'en tenir à cet aveu d'ignorance. Il refuse de trancher, de répondre à la question, il coche la case sans opinion du grand sondage métaphysique portant sur l'existence de Dieu.
1: Mais qu'est-ce qui vous fait trancher
0: que Dieu
1: n'existe pas?
0: Je ne coche pas la case sans opinion, je coche la case, mon opinion, qui n'est pas un savoir, qui est une croyance, une opinion. Mon opinion,
1: c'est une croyance, ce n'est pas un savoir.
0: Non,
1: c'est
0: mais bien sûr, c'est pourquoi je me définis comme athée non dogmatique. Non dogmatique, ça veut dire que je reconnais que mon athéisme n'est pas un savoir, c'est simplement une croyance, une opinion, une conviction, si vous voulez. Voilà, mon opinion, ma conviction, c'est que Dieu n'existe pas. Pourquoi? Là encore, je vous renvoie aux arguments que j'évoque dans mon livre « L'esprit de l'athéisme », mais d'abord parce qu'il y a beaucoup trop d'horreur dans ce monde, beaucoup trop de souffrance pour ce que je puisse croire décemment, raisonnablement,

0: qu'un Dieu infiniment bon l'a créé et le régit. Je vous rappelle que l'idée de providence est écrite dans l'Évangile, pas un cheveu ne tombe de votre tête sans que Dieu l'ait voulu. Ça veut dire que les gamins qui souffrent atrocement d'un cancer ou de la faim, c'est Dieu qui l'a voulu. Pour moi, c'est une raison morale assez forte pour ne pas croire en Dieu. Et puis, toute mon expérience de l'humanité, qui donne, y compris dans la lecture qu'en donne Blaise Pascal, ne me pousse pas à croire en Dieu. L'idée que nous soyons faits à l'image de Dieu, mais c'est d'une prétention folle. Je connais trop la petitesse de l'humanité, à commencer par la mienne, pour imaginer qu'un Dieu nous ait créé à son image. Je pense que la médiocrité de l'image ferait douter de la perfection du modèle.
1: Mais si vous regardez la partie sombre, mais il y a la partie lumineuse en chacun. Il y a des êtres lumineux qui laissent transparaître une image de Dieu qui est l'amour.
0: La partie lumineuse reste quand même toujours tellement marquée de finitude et presque toujours de médiocrité pour que je puisse croire, là encore, que nous sommes créés à l'image de Dieu.
1: Et c'est notre condition humaine.
0: Oui, mais la condition humaine, pour moi, s'explique bien mieux par Darwin. Hein, autrement dit, comme image de Dieu, sincèrement, je ne voudrais pas vous blesser, mais vous êtes nul. Vous ne faites pas croire à la perfection du prétendu modèle. Comme animal, comme singe, vous êtes exceptionnel. Aucun singe n'est capable de faire une interview avec un philosophe et de parler aussi raisonnablement de l'existence de Dieu.
1: Nous sommes des singes améliorés, vous voyez que ça en nous.
0: Mais nous sommes des singes admirables, et c'est là le paradoxe, c'est que ceux qui croient en Dieu, comme Blaise Pascal, ont tendance à accabler perpétuellement nos péchés, la misère de l'homme, et à force d'adorer Dieu, on en finit par devenir misanthrope, parce qu'il y a ça aussi chez Blaise Pascal, génial misanthrope, je crois que c'est Voltaire qui disait ça de Pascal, alors qu'inversement, si on ne croit pas en Dieu et qu'on pense que le darwinisme est vrai, autrement dit que l'espèce humaine est une espèce animale parmi d'autres, mais évidemment supérieure à toutes les autres, en intelligence, en liberté, etc., alors on devient humaniste. Ouais.
1: Mais André Comte-Sponville, cette capacité qu'a l'homme également d'aimer, d'être altruiste, parfois même de donner sa vie pour aider quelqu'un d'autre, comme l'ont fait certains hommes et certaines femmes, comment vous l'interprétez cela?
0: Ça vient d'où? L'interprète comme ce que la nature produit de meilleur. Vous savez,
1: c'est juste
0: aimer,
1: la nature.
0: Aimer n'importe quelle chatte en est capable. Les mammifères, ceux qui ont inventé l'amour, c'est pas les humains. Les mammifères l'ont fait avant nous. Peut-être aussi des espèces d'oiseaux ou de poissons. Je suis pas un spécialiste d'éthologie animale, mais vous savez, une fois j'ai tué une portée de chatons. J'avais une chatte qui n'était pas encore opérée. Elle a été enceinte. J'ai tué, sans les faire souffrir, le plus humainement possible, une portée de chatons. Quand j'ai vu la mère pleurer, il n'y a pas d'autre mot, en cherchant ses petits, ça m'a brisé le cœur et je me suis juré que plus jamais je ne tuerai un chaton. Inutile de vous dire que j'ai tenu parole. Et donc voilà, l'amour n'est peut-être pas réservé aux humains, simplement en matière d'amour comme en matière d'intelligence, l'humanité va beaucoup plus loin que toutes les autres espèces animales. Mais là encore, ça nous rend encore plus admirables. Vous voyez, si on comprend que nous sommes des animaux, il est difficile de ne pas être humaniste, parce que comme animaux, nous sommes tout à fait exceptionnels. Une mère animale peut se sacrifier pour ses petits, donner sa vie pour ses petits, vous voyez, mais au-delà de ses petits, elle ne le fera pas. Des humains, vous avez raison, ce qu'on appelle des héros, ont donné leur vie, y compris pour des gens qu'ils ne connaissaient pas. C'est évidemment admirable, voilà. C'est ce que la nature en nous est capable de faire de meilleur.
1: André Comte-Sponville, ce que nous venons de dire là, ce sont ces valeurs que vous aimez et qui font de vous un athée fidèle.
0: Voilà, c'est le troisième mot. Donc, athée parce que je ne crois pas en Dieu, non dogmatique parce que mon athéisme ne prétend pas être un savoir, ce n'est qu'une opinion, une conviction, et athée fidèle. Alors, pourquoi fidèle? Athée fidèle parce que tout athée que je sois devenu, je n'en reste pas moins attaché par toutes les fibres de mon être à un certain nombre de valeurs morales, culturelles, spirituelles, qui sont nées en effet pour la plupart d'entre elles dans les grandes religions, qui ont été transmises pendant des siècles par la religion, pour ce qui est de notre pays, le christianisme, et dont rien ne prouve qu'elle ait besoin d'un Dieu pour subsister, dont tout prouve au contraire que nous avons besoin de ces valeurs pour subsister d'une façon qui nous paraisse humainement acceptable. Autrement dit, ça n'est pas parce que je ne crois plus en Dieu que je vais cesser de percevoir la grandeur morale, humaine, spirituelle du message évangélique.
1: Quelles sont les valeurs que vous trouvez les plus belles dans cette tradition
0: judéo-chrétienne? Parce que le christianisme apporte de plus singulier.
1: Que le bouddhisme que vous connaissez bien, que vous avez étudié.
0: Oui, mais ce que le christianisme apporte de plus singulier, c'est de mettre l'amour au sommet de ses valeurs. Le Bouddha dirait plutôt la compassion. ça pousse aux mêmes actions, mais c'est pas tout à fait la même chose. Les anciens, les Grecs, par exemple, avaient tendance à considérer que la justice était la valeur suprême. Et c'est une très grande valeur, vous voyez. Mais une religion qui met l'amour encore plus haut que la justice et qui tente, en quelque sorte, à privilégier les plus faibles, les plus fragiles, les plus petits, je trouve qu'elle a des valeurs d'humanité qui sont formidables. Et je dirais que Jésus m'intéresse d'autant plus. Que pour moi, il n'est pas Dieu ni fils de Dieu, il n'est qu'un homme, simplement. Voyez, et là, pour moi, ça culmine dans ce que j'appelle la vérité du calvaire, quand le Christ sur la croix gémit, citant le psalmiste, comme vous le savez, « mon Dieu, pourquoi m'as-tu abandonné ?» Où il est notre frère, vraiment, puisqu'il partage notre souffrance, notre angoisse, notre détresse, peut-être même à ce moment-là, notre désespoir. Voyez. Sauf que pour moi, l'histoire s'arrête à ce moment-là, quand le Christ expire sur la croix. Alors que pour les croyants, elle se prolonge 3 jours de plus, jusqu'au tombeau vide et à la résurrection. Mais comme ces 3 jours débouchent sur l'éternité, ça fait une différence, donc je vous accorde qu'elle est considérable. Mais enfin, ça n'est pas au nom des 3 jours ou de l'éternité qui nous sépare qu'on va renoncer aux 33 années qui précèdent, dans le souvenir ému desquelles nous pouvons communier. Pour moi, Jésus n'est qu'un homme, je dirais, raison de plus pour s'y intéresser, parce que comme disait l'autre, rien de ce qui est humain ne m'est étranger.
1: Mais ces trois jours qui nous séparent débouchent sur quelque chose qui s'appelle l'espérance. Est-ce que c'est une valeur qui vous habite, cette valeur de l'espérance?
0: Non, pas du tout. Je pense qu'il vaut mieux s'en passer parce que toute espérance est déçue toujours. Et quand Pascal écrit « Il n'est de bonheur dans cette vie que dans l'espérance d'une autre vie », je le cite littéralement, j'ai envie de lui dire « Mais écoute, Blaise, je ne vais pas attendre d'être mort pour commencer à être heureux ». Et l'idée de passer toute cette vie terrestre à espérer une autre vie, à nouveau, ça me paraît quelque peu dérisoire. Et puis je vais vous dire, si le Christ est Dieu, la crucifixion, c'est pas si grave que ça. C'est ce qu'on dit beaucoup de chrétiens en quittant Auschwitz. Quand même, Jésus n'a pas souffert aussi longtemps.
1: Cette crucifixion, c'est un passage pour les croyants. C'est un passage.
0: Oui, mais voilà. Donc, c'est un passage qui n'est pas très important.
1: Fondamental, pourtant.
0: Non, mais si Jésus n'est qu'un homme, alors la crucifixion, c'est atroce parce que c'est la mort atroce d'un innocent, voyez. Et donc, voilà l'idée d'un Dieu crucifié, c'est une anecdote que je trouve là encore un peu dérisoire. L'idée d'un homme crucifié parce qu'il a mis l'amour plus haut que tout, alors ça, je trouve ça vraiment bouleversant. Voyez. Et donc, voilà, je pense que le message du Christ, au fond, me bouleverse d'autant plus que pour moi, ce n'est pas un Dieu qui parle, c'est un homme et peut-être bien le meilleur de nous tous.
1: André Gonsponville, ces valeurs qui sont chrétiennes, ces valeurs chrétiennes que vous aimez tant, elles se fondent sur une origine qu'on appelle, je ne sais pas, la source, le principe, Dieu pour les croyants. Comment peut-on appeler au respect de ces valeurs en niant ce qui les fonde?
0: Mais parce que ces valeurs ont existé bien avant le christianisme. C'est les valeurs qu'on trouve partout, vous savez. Il y a une stèle assyrienne ou je ne sais plus quoi, que 2000 ans avant Jésus-Christ, dans laquelle il est écrit « Ne fais pas à autrui ce que tu ne voudrais pas qu'on te fasse », ce qu'on appelle la règle d'or en matière d'éthique. Autrement dit, ne croyez pas que les chrétiens ont inventé la morale, que les religions ont inventé la morale. D'ailleurs, sans doute, aucune société ne peut se développer sans un certain nombre de règles. Oui. Et donc, on n'a pas besoin de croire en Dieu pour avoir une morale. Et en plus, il n'y a pas que les valeurs chrétiennes. Encore une fois, la justice, la liberté, la générosité, la compassion sont des valeurs bien plus anciennes que la prétendue incarnation du Christ. Non, ce sont les valeurs de l'humanité. Et simplement, voilà, dans ces valeurs de l'humanité, le christianisme a mis l'accent, plus qu'aucune autre religion ou civilisation, sur l'une d'entre elles, qui est l'amour. Mais ça n'avait pas échappé tout à fait au meilleur des Grecs. Aristote, qui est pour moi le plus grand des Grecs, et en tout cas le plus grand des philosophes de l'Antiquité, Aristote écrit génialement dans l'Éthique à Nicomaque, « Quand on a l'amitié, on n'a plus besoin de justice. Quand on a la justice, on a encore besoin d'amitié, c'est-à-dire d'amour. Oui. Entre amis, vous partagez un gâteau, vous allez donner la même part à chacun, pas par justice, par amitié, évidemment. Voyez. Et donc, l'amitié tient lieu de justice, dispense, elle va au-delà de la justice. Mais quand on a la justice, on a encore besoin d'amitié, c'est-à-dire dans le langage d'Aristote, on a encore besoin d'amour. Vous voyez. Au fond, c'est le message des évangiles, vous voyez, qui n'est pas réservé aux chrétiens, qui n'est pas inventé par les évangiles ni par l'Ancien Testament. C'est le message de l'humanité. Et au fond, on retrouve à peu près les mêmes valeurs dans les différentes grandes civilisations, même si certains parlent plutôt de compassion dans le bouddhisme, d'humanité, hein, dans le confucianisme, que l'humanité en tant que vertu, ou d'amour chez les chrétiens. mais en fait, qu'on se réclame de l'une ou l'autre de ces valeurs, les conséquences pratiques sont les mêmes. Il s'agit de respecter l'autre, de ne pas lui faire ce qu'on ne voudrait pas qu'on nous fasse, et si on peut, essayer de l'aider.

0: André Gonsponville, est-ce qu'un athée lucide, comme vous l'êtes, peut échapper au désespoir?
1: Ben non, c'était mon point de départ, finalement. Si j'écris un traité du désespoir et de la béatitude, c'est qu'au fond, j'étais convaincu que Pascal, Kierkegaard, Kant, que je dirai beaucoup plus tard, ont raison. Un athée lucide ne peut pas échapper au désespoir, tout simplement parce qu'on va tous crever, c'est aussi bête que ça. Et là, on dit, oui, mais vos enfants vous survivront, ils se souviendront de vous, oui, mais vos enfants vont mourir aussi, et les enfants de vos enfants. Et je pense même que l'humanité, un jour, inévitablement, disparaîtra. Et donc là-dessus, je suis d'accord avec Pascal, Kierkegaard, tout Kant, sauf que leur erreur, à mon avis, c'est de croire que le désespoir, c'est forcément le malheur. Je n'en crois rien. De même que l'espoir n'est pas du tout la même chose que le bonheur, le désespoir n'est pas du tout la même chose que le malheur. Alors pourquoi est-ce que l'espoir n'est pas du tout la même chose que le bonheur? C'est ce qu'a dit Spinoza, et c'était mon point de départ philosophique dans l'éthique. Spinoza écrit « Il n'y a pas d'espoir sans crainte, ni de crainte sans espoir ». Autrement dit, si vous espérez quelque chose, inévitablement, vous avez peur. Et ça, Pascal a au moins le mérite de le reconnaître. L'espoir du salut, c'est aussi la peur de l'enfer. Alors, nos chrétiens modernes sont en train d'inventer une religion bien plus confortable, selon laquelle on ira tous au paradis, l'enfer, plus personne n'y croit, le paradis devient une certitude pour chacun. Permettez-moi de dire que c'est une bleuette pournienne. Non, il n'y a pas d'espoir sans crainte, ni de crainte sans espoir. D'ailleurs, les croyants qui ne croient plus à l'enfer ont une autre crainte, c'est que Dieu n'existe pas et qu'après la mort, il n'y ait rien, finalement.
2: Mais pourtant,
1: et donc, attendez, donc je termine. S'il n'y a pas d'espoir sans crainte, ni de crainte sans espoir, ça veut dire que tant qu'on espère, on a peur. Or, avoir peur, c'est le contraire du bonheur. Alors qu'inversement, et d'ailleurs, je peux vous dire, mes moments de plus forte espérance ont été mes moments de plus grand malheur. J'ai perdu un enfant pendant les nuits où j'attendais qu'elle guérisse ou qu'elle meure, c'est une petite fille. Jamais de ma vie, je n'avais espéré aussi fort. Et jamais de ma vie, je n'avais été aussi malheureux. Pourquoi? Parce que j'étais mort de trouille. Un autre de mes enfants, plus tard, a eu un cancer du cerveau. Il s'en est guéri, lui, fort heureusement. Mais à nouveau, je retombe, espérer follement, pourvu qu'il guérisse, pourvu que l'opération se passe bien. Mais donc, j'étais mort de trouille, vous voyez. Et l'idée qu'on va avoir l'espérance sans avoir la peur, c'est un contresens, et sur l'espoir, et sur la peur. Donc, je termine. L'espoir, c'est pas du tout la même chose que le bonheur. Au contraire, les moments de plus grand malheur étaient des moments d'espérance folle. De même, le désespoir, c'est pas du tout la même chose que le malheur. Parce qu'inversement, les rares moments où je n'espérais plus rien, c'était des moments de sérénité. Plus de peur, donc plus d'espoir, des moments de plénitude, des moments de paix, j'oserais même dire, j'en parle dans l'esprit de l'athéisme, des moments d'éternité.
2: Alors justement, André Gonsponville, vous venez nous le dire, en 1981, vous avez vécu cette terrible épreuve de perdre votre premier enfant, une petite fille, qui est morte à l'âge de 6 semaines d'une méningite foudroyante. Est-ce que la philosophie, à ce moment-là, vous a aidé dans cette épreuve-là?
1: Sur le coup, non, bien sûr, comme tout le monde, j'ai pleuré, évidemment, mais assez rapidement quand même, oui, par le fait de prendre du recul. Par exemple, une des idées qui m'a un peu fait du bien, mais encore une fois dans un malheur évidemment extrême, c'est qu'au fond, l'idée que ça tombe sur toi ou sur un autre, c'est pas très important. Il y a des enfants qui meurent, il se trouve que là, ce coup-ci, c'est le tien, mais ça ne change rien à l'histoire du monde. Ça aurait été l'enfant du voisin, le monde était le même. Vous voyez, autrement dit, la philosophie, parce qu'elle aide à prendre du recul, malgré tout, fait du bien. En revanche, je me souviens, il y a des philosophes que je ne pouvais plus lire. Leibniz, qui vous explique que tout est pour le mieux dans le meilleur des mondes possibles. Quand on vient de perdre un enfant, on ne peut plus y croire. Vous voyez. Et je disais, je me souviens, à mon prof de Cagnes, André Pessel, qui est mort maintenant, mais je disais, finalement, l'un des rares philosophes que j'arrivais encore à lire, c'est Spinoza. Et Pessel m'avait répondu, oui, mais c'est parce que Spinoza, lui, il n'essaye pas de te consoler. Et c'est vrai que j'aime les philosophes qui vous accompagnent dans la souffrance, y compris dans le désespoir, par ailleurs, plutôt que d'essayer de vous dire, mais allez, c'est pas si grave. Non, non, quand un enfant meurt, c'est grave. Le fait qu'on va tous mourir, c'est grave. Eh bien, j'ai essayé de m'emparer de cet inconsolable-là, pour citer le titre d'un autre de mes livres, pour le transformer en paix, en sérénité, et finalement en bonheur au moins possible. Et le temps y aide vraiment plus efficacement que la philosophie. Hein. Ma fille est morte en 81, nous sommes en 2021, ça fait donc 40 ans. Il va de soi que la souffrance n'est pas du tout la même, et même, soyons absolument honnêtes, je ne souffre plus aujourd'hui de la mort de cette petite fille. Et bien, quand j'y pense, ça me serre un peu le cœur, je garde l'émotion, mais sincèrement, j'ai beaucoup plus peur de la mort de ses trois frères, qui sont nés après elle, que je trouve de sa mort à elle. Oui, mais parce que la peur est bien pire à terme que le deuil.
2: Mais elle est nécessaire, cette peur? Ou est-ce qu'il faut justement, en tant que philosophe, la dépasser?
1: Elle est nécessaire biologiquement. Autrement dit, la peur est un avantage sélectif, hein, comme disent les biologistes. Un être humain qui n'aurait jamais peur de rien dans les conditions du paléolithique, il n'a en gros aucune chance de survivre. Et donc, il n'est pas étonnant que ceux qui avaient peur ont survécu davantage que ceux qui n'avaient pas peur, et que donc la peur, la capacité à avoir peur est transmise par les gènes, et c'est tant mieux pour tout le monde. En revanche, il ne s'agit pas donc de supprimer la capacité à avoir peur, il s'agit de surmonter, si on peut, l'invasion par la peur. Vous voyez, si une voiture fonce sur vous, par réflexe, vous allez foncer dans un bas-côté sans vous poser la question, parce que la peur suffit. C'est très bien, c'est un avantage sélectif. En revanche, si vous avez peur en permanence d'être renversé par une voiture, peur en permanence de mourir, peur de ceci ou de cela, alors là, c'est une peur sans objet, ce qu'on appelle une angoisse, et là, pour le coup, la philosophie peut vous aider à la surmonter.
2: Mais pour revenir à ce que nous avons dit au début de notre échange, qu'il fallait aujourd'hui se libérer de la peur face au Covid, vous l'avez souligné fortement, et vous avez surtout dit que fondamentalement, la peur ultime, c'est la peur de la mort.
1: Bien sûr.
2: Comment faire quand on est philosophe athée pour se libérer de la peur de la mort?
1: Mais il faut comprendre avec Épicure que la mort n'est rien, ni pour les vivants, ni pour les morts. Elle n'est rien pour les vivants puisqu'ils sont vivants, elle n'est rien pour les morts puisqu'ils ne sont plus. Autrement dit, il faut comprendre, d'abord intellectuellement, mais après l'intérioriser, qu'avoir peur de la mort, c'est exactement avoir peur de rien. C'est idiot. Hein. Autrement dit, la peur de la mort n'est pas une peur raisonnable. Il ne suffit pas de le dire et de le penser.
2: Oui, parce que j'ai l'impression que c'est une belle citation, mais comment le vivre?
1: Alors, le paradoxe, c'est que sincèrement, alors je ne peux parler que de mon cas, mais la mort ne me fait plus peur du tout. Plus du tout. Voilà, je verrai, peut-être quand je serai sur mon lit de mort, mais peu importe, on ne doit pas sacrifier
2: toute
1: sa vie.
2: Là, vous êtes passé tout près, là, quand même, avec la Covid.
1: Non, tout près, bon, j'étais malade, d'une maladie parfois mortelle, mais rappelons encore une fois, le taux de létalité est de 0,5% s'agissant de la Covid. Il y a des tas de maladies infiniment plus létales que la Covid-19.
2: Mais voilà. Donc, il faudrait que je revienne quand vous serez sur votre lit de mort pour vous interviewer à ce moment-là.
1: Oui, mais quelqu'un ne prouvera rien, parce que quand bien même, sur mon lit de mort, je serais mort de trouille, mieux vaut que je n'ai pas peur à l'avance, c'est ce que dit Montaigne. Ce n'est pas la peine d'avoir peur de la mort alors qu'elle ne se présente pas. Et puis, quand elle viendra le plus souvent, alors d'abord, parfois, on ne s'en rend même pas compte. Et puis, beaucoup de gens, contrairement à ce qu'on croit, meurent dans une relative sérénité. Il faut croire que les gens soient tous déchirés d'angoisse. En plus, assez souvent, ils vont tellement mal, ils ont mal partout, etc. Même, certes, parfois, ils espèrent mourir plutôt rapidement. Vous savez, je suis aussi un partisan de l'euthanasie volontaire et de l'assistance au suicide. Non, mais voilà, je ne souhaite pas du tout d'être immortel. D'ailleurs, je crois que personne ne souhaite d'être immortel. En tout cas, dans cette vie-ci, ça serait formidablement ennuyeux. Donc voilà, on commence par comprendre intellectuellement que la mort n'est rien, et on finit par intérioriser cette idée du rien au point d'accepter tranquillement de mourir. Encore deux citations, si vous voulez, puisque c'est Montaigne, une de Voltaire qui me réjouit. Dans une lettre à la marquise du Deffand, Voltaire écrit très joliment ceci: « On aime la vie, mais le néant ne laisse pas d'avoir du bon. » On aime la vie, mais le néant ne laisse pas d'avoir du bon. Non, pas du tout que Voltaire, ce grand vivant, n'aima pas la vie. Non, il adorait la vie, mais finalement, ne plus être. Bah, comme disait Georges Brassens dans une chanson, tu n'auras plus jamais mal aux dents. Voilà, il y a aussi des avantages à ne plus être. Et puis, deuxième citation, plus sérieuse, mais d'une profondeur sublime, Montaigne, dans les Essais, écrit « Je veux qu'on agisse. » Oui, parce que la vraie sagesse est une sagesse de l'action. Le sage est un homme d'action. « Je veux qu'on agisse et qu'on prolonge les offices de la vie tant qu'on peut. » Et que la mort me trouve plantant mes choux, mais nonchalant d'elle et encore plus de mon jardin imparfait. Ça résume tout ce que je crois de la vie, de la mort, de la sagesse. Et donc j'ai atteint une assez grande nonchalance s'agissant de mon propre décès.
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2: André Comte-Sponville, on a parlé de moments dramatiques de votre vie. J'aimerais qu'on parle de moments heureux. À quel moment vous, l'enfant grave, devenu adulte, a été le plus heureux?
1: Il y a deux choses. Il y a la vie à deux quand ça se passe bien, et c'est mon cas depuis 32 ans. Ça fait 32 ans que je suis avec ma compagne, Sylvie. Et donc c'est formidable, d'autant que j'ai vécu avant un couple infiniment plus difficile et douloureux. Et puis il y a la spiritualité. Donc la vie de couple, y compris dans sa dimension sexuelle, mais peut-être encore plus dans sa dimension de quotidienneté, au fond, Contrairement à ce que croient les gens, le sommet de l'amour, c'est pas la passion amoureuse, c'est-à-dire le manque dévorant de l'autre, qu'on appellerait Eros en grec, hein. Non, c'est philia. Or, Aristote écrit, là encore formidablement, aimer, c'est se réjouir. Autrement dit, aimer, ça n'est pas souffrir de l'absence de l'autre, c'est jouir et se réjouir de l'existence de l'autre, de la présence de l'autre, de l'amour de l'autre. Et j'ai la chance de vivre ça, et c'est formidable. Et puis, il y a la spiritualité. Je le disais, les moments de plus grande souffrance pour moi étaient des moments de très grande espérance, parce que j'étais mort de trouille et qu'il n'y a pas de crainte sans espoir.
2: Pour l'autre, encore une fois.
1: Pour oui, là, c'était mes enfants. Oui, parce que pour moi, au fond, j'ai jamais eu tellement peur, finalement. Mais surtout, ce qui est extraordinaire maintenant, c'est que mes moments de plus grand bonheur étaient des moments où je n'espérais rien. Et l'exemple, enfin, l'expérience que j'ai vécue, j'en ai vécu quelques-unes comme ça, malheureusement trop peu, mais il y en a une que je raconte en détail, qui était la première. J'avais 25-26 ans, j'étais prof de philosophie dans le nord de la France, et un soir, je pars me promener avec quelques collègues et amis dans la forêt qui jouxtait la petite ville où nous habitions. Et puis, il faisait nuit constellée, mes amis prennent quelques mètres d'avance sur moi, et tout d'un coup, seul, dans ce silence bruissant de la forêt, sous les étoiles, il s'est passé quelque chose. Alors quoi ? Rétrospectivement, je le pense comme étant la suspension ou la mise entre parenthèses d'un certain nombre de choses. On va les énumérer rapidement. Mise entre parenthèses des questions, des interrogations, des problèmes. Tout d'un coup, il n'y avait plus que l'évidence. Mais paradoxalement, cette évidence était indissociable du mystère. Au fond, c'est la question, pourquoi y a-t-il quelque chose plutôt que rien ? Le plus souvent, vous êtes venu ici, le monde entier était là, ça ne vous a pas surpris. Et moi, tout d'un coup, le fait que le monde entier soit là, ça me paraissait complètement surprenant et mystérieux. Et en même temps, évident. Et cette conjonction du mystère et de l'évidence est déjà un état modifié de conscience, comme disent nos psychologues.
2: Et qui n'est pas de l'ordre de la pensée et de l'analyse intellectuelle.
1: Non, là, c'était une expérience, une sensation. Et puis, suspension du manque. Le plus souvent, on passe notre temps à manquer de ceci ou de cela, manquer d'argent, manquer de temps, manquer d'amour, que sais-je. Là, tout d'un coup, je ne manquais plus de rien. C'est ce que j'appelle la plénitude. Suspension du langage, des mots, des discours. Le plus souvent, il y a une multitude de mots entre nous et le réel. Et là, tout d'un coup, il n'y avait plus de mots, il n'y avait plus que le réel. C'est ce que j'appelle le silence. Suspension du temps, ou plutôt de ce que nous prenons ordinairement et à tort pour le temps, à savoir le passé et l'avenir. Là, tout d'un coup, il n'y avait plus de passé, il n'y avait plus d'avenir, il n'y avait plus que le présent. Eh bien, quand il n'y a que le présent reste présent, et c'est ce que tout le monde appelle l'éternité. Et donc, j'ai vécu, je pourrais continuer comme ça longtemps, mais j'ai vécu quelques moments, qui étaient des moments de simplicité, de plénitude, de sérénité, parce qu'il n'y a plus d'espoir, il n'y a plus de passé, plus d'avenir, il n'y a plus d'espoir ni de peur. Pendant ces quelques secondes, je n'avais peur absolument de rien. Bien, je vais vous dire, pour un anxieux comme moi, c'est une expérience bouleversante. Vous voyez. Et donc voilà, mes moments de bonheur, c'est parfois des bonheurs tout simples de la vie à deux, que j'adore et dont on ne dira jamais assez qu'elle est plus facile que la vie avec des enfants. Moi, mes enfants sont plus chez moi parce que j'ai vécu, alors douloureusement pour ce qui me concerne, mais avoir des enfants, c'est avoir des soucis. Victor Hugo disait fortement, faire des enfants, c'est donner des otages au destin. Non, je trouve que la vie à deux est bien plus facile quand ça se passe bien que la vie avec nos enfants. Mais puis quelques moments d'éternité qui pour moi relèvent de la vie spirituelle. Autrement dit, le fait d'être athée, ça n'empêche pas évidemment d'aimer la spiritualité, voire la mystique, parce que ces moments de plénitude, d'éternité, de sérénité, au fond, c'est ce qu'on décrit traditionnellement comme des expériences mystiques chez les croyants, mais aussi bien en Orient, chez des gens qui ne croient en aucun Dieu.
2: Merci beaucoup, André Consponville. Merci pour votre accueil et cet échange autour de la manière dont la philosophie vous a accompagné. Puis on le voit, dont la spiritualité vous accompagne, vous, l'athée fidèle.
1: Merci à vous.
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0: notre balade en région nous amène à la frontière franco-belge, dans les marais d'Archi, entre exploration ornithologique, changements liés à l'agriculture et préservation du vivant. Pour ce premier épisode, Alain Malengros, ornithologue qui fréquente les marais depuis 43 ans, nous propose de remonter l'histoire de cet ancien site minier devenu zone naturelle protégée.
1: Ici, c'était le marais dans le charbonnage de Anzy-Pomereul et le charbonnage d'Archi. Donc en fait, les étangs que vous voyez là-bas, ce sont des affaissements miniers. Et lors de l'arrêt du charbonnage, ben, ces terrains ont évolué, on va dire, naturellement. Et la vie était tumultueuse pour les marais parce qu'ils ont été asséchés pour être rendus à l'agriculture. Puis ils se sont rendus compte que ça coûtait cher de pomper. Ben, vous voyez toujours pomper ces étangs. Et lors du premier choc pétrolier en 1976, ben, ça coûtait trop cher. Donc les pompes ont été arrêtées et l'eau est revenue. Les étangs se sont recréés. Hein, donc les affaissements miniers ont permis ont mis en place la création d'étangs. Puis des prairies humides. On voit que c'est un milieu qui est un peu accamailleux de différents milieux naturels. Ce qui fait la richesse du site. Et son pendant, vraiment, c'est côté français, avec la Canardière et la Fosse Ledoux, donc c'est l'étang de Chabot-Latour. Et l'ensemble fait, grosso modo, ça dépend ce qu'on prend, mais on a environ 1200, 1300 hectares de milieux humides. Donc ici, le charbonnage, le dernier charbonnage qui a été fermé dans la région, c'est en 1976. Donc c'était le charbonnage d'Anzy-Pomereul. Le charbonnage d'Archi, c'était dans les années 50, donc là c'était bien avant. Et donc la dernière exploitation de la région, c'était ici, donc c'était en 76.
2: Il y a pile 50 ans.
1: Oui, c'est ça, c'est vraiment la 50e année. Et d'ailleurs, en octobre de cette année-ci, on fête les 40 ans de la mise en réserve des marais d'Anzy, qui est une partie des marais d'Archi. Vous voyez, on se trouve ici, le crié d'Archi avec le département d'études du milieu de la nature qui est là. Il y a l'allée de chasse, c'est ce qu'on appelle l'allée de chasse, parce qu'avant, ben, c'était un lieu de chasse aussi, avant la mise en réserve, l'allée de chasse. Et ici, vous avez la digue d'Archi qui coupe l'étang d'Archi en deux.
2: Et du coup, là, vous parliez de l'allée de la chasse. Ici, la chasse, c'était jusqu'à quelle époque qu'elle est restée autorisée et qu'est-ce qui a fait qu'à un moment, on s'est dit on arrête la chasse pour préserver les espèces?
1: L'ensemble de 550 hectares a été créé, mis en place dans les années 70 et plus particulièrement 70 et plus particulièrement le marais d'Anzy. Donc lui, c'était en 1986, qui a été racheté au charbonnage. Parce que le site n'a pas été protégé du jour au lendemain. Vous savez qu'en général, quand on protège des habitats, des environnements, c'est toujours des petits blocs que l'on met l'un à la suite de l'autre. Donc un des premiers actes de protection du marais d'Archi, ça a été l'arrêt de la chasse. En fait, lors de l'exploitation du charbonnage, il y a une partie des étangs qui était autorisée à la pêche pour les mineurs. Et la chasse, c'est 70 ans que la chasse a été arrêtée dans le marais. Dès la mise en place des étangs, les premiers ornithologues ici, j'en ai encore connu, bah, ils ont chassé quoi, ici. Ils ont fait de la tenderie, puis ils ont évolué parce qu'ils se sont rendus compte que, ça n'avait peut-être pas de sens de continuer la tenderie, parce que déjà à l'époque, certaines espèces commençaient à décliner, donc c'est quand même un déclin qui a été perçu il y a quand même... quand même une cinquantaine d'années, donc ils ont pris conscience de ça pour basculer de la tenderie ou de la chasse vers une paire de jumelles quoi. Et idem pour la pêche. À l'époque, la pêche pour les mineurs, c'était améliorer l'ordinaire quoi. Donc ça avait peut-être un sens à l'époque de permettre aux gens qui avaient une vie dure de pouvoir améliorer l'ordinaire avec un poisson, avec un canard ou quoi que ce soit. Mais maintenant, c'est vraiment plus le cas.

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1: On continue notre balade dans les marais d'Archy en compagnie de l'ornithologue Alain Malengros. Entre les milieux boisés et les zones humides, l'ornithologue met tous ses sens en éveil pour repérer les espèces sans les effrayer.
2: Les oiseaux vont, bon, certaines espèces, parce que les espèces des milieux agricoles, bon, on ne trouve pas spécialement de l'ombre, mais ici, on n'a pas d'espèces de milieu agricole typique. Il n'y a plus d'alouettes, il y en avait, mais il n'y a plus d'alouettes. Le vanneau, ben, il a quasi disparu du site aussi. Donc on retrouve des espèces de milieux boisés, semi-boisés et des milieux humides, quoi. Donc c'est pas l'ombre qui les attire en premier lieu, hein. C'est le milieu, c'est l'habitat. Donc des roselières, c'est ce qu'on va aller voir. Moi j'aime bien, c'est le coucou. Donc c'est le coucou déjà parce que c'est le prémisse du printemps, on l'attend avec impatience, le coucou. Ben, son chant donne vraiment une ambiance au marais, mais tous les milieux naturels. Et en plus, je suis les coucous parce que il y a une étude qui a été lancée dans le marais pour individualiser les coucous sur base du chant. Donc voilà, je passe beaucoup de temps avec le coucou, donc oui, j'aime bien. Et en plus, la période dans laquelle il est présent chez nous, c'est vraiment très court. 1er avril, on entend le retour des premiers coucous. Début juin, première semaine de juin, on les entend presque plus, alors qu'ils sont encore là, puis c'est fini. Donc on en profite vraiment que 2 mois, quoi. Donc, la saison est déjà avancée, on est début juillet. Et on entend peu d'oiseaux. On entend peu d'oiseaux chanter. La saison de nidification est quasi terminée pour certaines espèces. Et des espèces sont déjà sur la route du retour. Si on prend le coucou, les coucous, les adultes, partent fin juin. Donc ils repartent déjà en Afrique. La rousserolle, le verderolle. Les loriots qu'on a entendus, ben moi je m'en imprègne parce que pour le manque d'ici une semaine ou deux, ben, il ne faut plus chanter et les premiers adultes vont retourner. Donc on a un point de bascule entre la fin de la nidification et déjà le départ ou la préparation en migration pour d'autres espèces, ben, notamment les canards qu'on va bientôt voir. Il y a deux cris, hein, le pic vert et le loriot. Un chant quasi, il fait penser un peu des notes très flûtées. Donc ça c'est un pic vert. Là-bas au loin, on entend.
1: Vous avez développé une oreille assez fine pour reconnaître les chants.
2: Quand on fait le naturaliste en général, et l'ornithologue en particulier, doit utiliser ses oreilles, hein, ce qu'on ne fait plus beaucoup, pour appréhender l'environnement. Regardez ici, on ne voit presque pas d'oiseaux. Par contre, si vous regardez, si vous utilisez uniquement votre vue, bah, on ne voit rien grand-chose, quoi, hein. Mais bon, nous sommes des animaux visuels, hein, donc on doit s'habituer à utiliser nos oreilles. Et si on pouvait le voir, souvent on ne le voit pas, il est dans la canopée, c'est un oiseau jaune et noir. Donc c'est un oiseau qui est vraiment flashy lorsqu'on le voit dans les guides ou en photo. Par contre, ses teintes jaune et noir se confondent de manière parfaite avec la canopée, donc avec le dessus, le dessus des arbres. Vous voyez, quand on voit les arbres comme ça, c'est un peu vert, jaunâtre, comme ça. Le mâle, ben, se camoufle, et encore mieux la femelle qui est verdâtre. Au niveau des oiseaux d'eau, donc au niveau des anatidés, on a une espèce qui niche la sarcelle d'été, qui n'est pas présente toute l'année. Sinon, en général, les espèces que l'on a ici, à cette période-ci, sont des espèces qu'on a presque toute l'année, voire elles sont renforcées en hiver. Mais les hivers étant moins rigoureux, on a de moins en moins de canards en hiver. Ça, c'est lié au fait que des espèces qui, par exemple, de Scandinavie, avant, dans les années 70-80, ben, venaient jusque passer l'hiver chez nous parce que tout était gelé plus au nord. Maintenant, ces espèces restent au Danemark, par exemple. Les anatidés vont se reposer. Les anatidés sont grégaires, donc c'est-à-dire qu'ils vivent en... Sauf pour la reproduction, où ils vont avoir des nids séparés, mais en autre temps, ce sont des animaux grégaires, donc ils vivent souvent en concentration plus ou moins importante. Et pas tout le temps de la journée. Donc ici, ils se reposent, puis à la tombée de la nuit, ils vont se regrouper au plan d'eau. Voilà, il va y avoir des échanges, on ne sait pas trop ce qu'ils se disent. Et après, ils partent vraiment en crépuscule. D'ailleurs, c'est joli à voir, hein, au crépuscule, tous ces oiseaux qui décollent et qui partent en ruban comme ça, plus ou moins important. On peut avoir des rubans jusqu'à 50, 70 oiseaux.
1: Si les oiseaux peuvent être attirés hors de la zone naturelle avec l'agrainage pratiqué par les chasseurs français, l'exploitation des alentours du parc peut se faire dans le respect des espèces, notamment en ce qui concerne l'agriculture.

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1: Dans les marais d'Archy, l'allée de chasse est bordée par des champs composés de haies et des pâturages où broutent des vaches limousines. Une exploitation agricole au cœur d'une zone protégée dont Alain Malengro nous explique le fonctionnement.
2: Parce que l'agriculture nourrit, a pour vocation d'abord de nourrir, mais à l'heure actuelle, elle a aussi un rôle important dans la protection de l'environnement. Et en plus, en alliant l'agriculture et la protection de la nature, donc en fait, l'agriculteur peut exploiter des terres et ça nous évite des gestions, hein, d'entretenir. Le but est simplement d'écaler les périodes de, par exemple, de période de moisson ou de foin dans les périodes qui correspondent à la fin de la nidification, par exemple. Donc ça, en fait, c'est un gagnant-gagnant. L'agriculteur peut exploiter des terres et nous, pour le marais, donc les gestionnaires, ce sont des gestions en moins à faire. C'est même probablement des systèmes qui fonctionnent le mieux lorsqu'on a une agriculture raisonnée avec une protection de la nature, des endroits plus stricts, tout en s'encadrant des agriculteurs. Hein. Donc ça, je pense que c'est une des méthodes rêvées parce que l'agriculteur, lui, s'y retrouve parce qu'il peut utiliser des terres qu'il n'aurait peut-être pas accès. Et le gestionnaire, lui, s'y retrouve parce que le travail que le bétail fait ou que l'agriculteur fait, c'est des gestions en moins qui doivent être planifiées. Donc c'est vraiment un modèle gagnant-gagnant, quoi. Si c'était une prairie en pratique agricole classique, des foins auraient été déjà faits. Quoi. Et ici, on voit qu'ils n'ont pas été faits. Il y a une touffe de roseau au milieu, il y a un oiseau qui vient de rentrer. Donc ici, les foins, s'il n'y a pas du bétail, ils vont être faits à partir du 1er août. Quoi. Donc c'est un mois et demi plus tard que l'agriculture classique facilement. Quoi. Vous entendez ? Comme une machine à coudre. Mais ça, c'est un oiseau. C'est pas un insecte, c'est un oiseau, ça. C'est une locustelle tachetée.
3: Toutes les vaches, elles appartiennent à des agriculteurs différents qui ont chacun.
2: Oui, il y a deux agriculteurs. Ils sont bien, ils sont conscients de l'impact de leur présence. Et donc ça se passe relativement bien. Oui, il y a très peu de bétail, il y a très peu de bêtes. Hein.
1: Parmi ces agriculteurs qui exploitent le site des marais, il y a la famille Slabinck.
4: J'occupe les parcelles dans la réserve depuis sa fondation, c'est-à-dire en 1980, non même pas, 75. J'exploite toutes ces prairies-là d'une façon très extensive, avec une date de mise en prairie, une date de reprise de prairie. Culture, on cultive le blé, le maïs, l'orge brassicole, partie de pommes de terre pour ma belle-fille qui fait les frites fraîches. Il y a à peine une bête à l'hectare. Toutes ces parcelles-là, ce sont on appelle ça des tournières enherbées, peuvent faucher à partir du 15 juillet. Là, on laisse des céréales sur pied, et alors on doit laisser 2 mètres à l'extérieur pour la faune. C'est tout des primes volontaires qu'on adhère pour une période de 5 ans.
1: Alain Malengro salue cette agriculture qui permet de produire de façon raisonnée sur le site des marais.
2: Au total, il y aura peut-être un ou deux ballots en moins, mais sur le nombre d'hectares qu'il a, c'est pas significatif.
3: Et qu'est-ce que ça permet du coup de garder
2: Par exemple, déjà ici, il y a des fossés, donc, et en gardant, vous voyez, il y a plein de papillons. Donc il y a des papillons, la petite faune, s'il y avait du lièvre ou d'autres mammifères, lorsqu'on fauche, ils ont des zones de refuge, quoi. Parce que vous voyez, dans la zone fauchée, il n'y a aucun refuge. Comme il y a une bande comme ça qui gardait tout le tour, ils savent se mettre dans la bande qui reste en herbe, qui ne sera pas fauchée, quoi.
1: Préserver la petite faune en laissant la végétation se développer dans les prairies, c'est peut-être là l'une des clés pour faire revenir des espèces aujourd'hui disparues du marais.

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1: Présent dans le Marais depuis 43 ans, Alain Malengro a vu des évolutions dans la biodiversité. Avec le changement climatique, des espèces ont disparu, d'autres ont trouvé refuge dans les zones ombragées du Marais. D'où l'importance de la mission d'ornithologue pour quantifier les déplacements d'espèces.
2: Vous avez le plan d'eau qui est ceinturé par une roselière, une bande de roseaux. À l'arrière, vous avez des prés humides. On a un milieu quand même hétérogène, donc ce qui fait la richesse du site, parce que plus vous avez des milieux naturels différents, plus ça va attirer des plantes différentes, des insectes, et in fine pour des oiseaux. Quoi. Donc, les années passent vite, moi ça fait 43 ans. Donc 43 ans que je suis présent dans le Marais et ailleurs aussi. Ce qui nous permet de voir l'évolution, de se rendre compte de l'impact de certaines pratiques et de se poser des questions sur le long terme.
1: Comment a évolué le Marais finalement en 43 ans ?
2: Il faut se mettre au niveau des espèces. De quelle espèce est-ce qu'on parle ? Si on parle par exemple, on le voit ici à Destins, Pierre Garin, c'est une espèce qui ne nichait pas avant. On a une héronnière qui est parmi les plus riches de Belgique et une héronnière exceptionnelle. Donc une héronnière, c'est un endroit où nichent les hérons. Hérons cendrés, hérons garde-beux, aigrette garzette, tous les ardéidés. Donc ça, c'est exceptionnel, ce qui n'existait pas il y a... Donc elle s'est mise en place progressivement. Donc on voit que depuis 30 ans, il y a une évolution positive. Par contre, pour les espèces, les petites espèces, les passereaux, donc ce qu'on appelle les rousserolles, les oiseaux qui vivent dans les roselières, l'impact est quand même, la diminution est quand même inquiétante. Quoi. Donc, et ça fait des décennies que les scientifiques le disent, bon, là ça continue à diminuer, parce que ce sont des espèces qui sont difficiles à protéger. Elles vivent dans les roselières, leur milieu naturel de vie, c'est entre ici et l'Afrique équatoriale. Donc s'il y a quelque chose qui se passe de négatif sur une aussi grande distance, ça va impacter l'espèce. Les sécheresses en Espagne sont beaucoup plus fortes, récurrentes, donc il y a moins de zones humides, donc les oiseaux ont moins d'endroits pour se reposer en migration. Donc tout ça fait que plus la destruction des habitats chez nous. Il y a des espèces où ça va bien, mais il y a pas mal d'espèces, où, notamment chez les passereaux, donc les petites espèces que le grand public ne voit pas, où là ça se passe vraiment, vraiment pas bien.
1: Vous parliez des roselières, etc., où les oiseaux viennent se cacher. Donc la destruction de l'habitat, elle a aussi des impacts.
2: Ah oui, tout à fait, parce que il y a des espèces qu'on recense plus facilement que d'autres, donc c'est elles qu'on voit qui régressent, mais les autres suivent. Hein. Celles qui sont dans le même cortège du milieu naturel, en général, elles suivent aussi, il n'y a pas de raison. Hein. Et on le voit par exemple avec le coucou. Donc le coucou, c'est un super bio-indicateur, parce que le coucou dépend des espèces hôtes, parce qu'il pond ses œufs, c'est une espèce parasite, la femelle pond ses œufs dans le nid d'autres espèces. Donc si les autres espèces régressent, la femelle du coucou elle a plus de mal à mettre ses œufs. Hein. Donc elle doit avoir différents paniers pour mettre ses œufs. Et si le nombre de paniers diminue, le nombre de coucous diminue. Et ça, on voit qu'il y a une diminution du coucou.
1: Et est-ce qu'il y a des espèces qui ont, en 40 ans ou depuis la création du Marais, qui existaient avant et qui ont totalement disparu ?
2: Oui, par exemple, on peut prendre le grand butor. En reproduction, l'espèce a disparu ici dans les années début 2000. On l'a encore en hivernage, mais le site n'est apparemment plus assez accueillant pour le grand butor. Pourquoi ? Est-ce que c'est la nourriture ? Est-ce que c'est le dérangement ? Est-ce que c'est les roselières qui ont changé ? Ça, on n'a pas trop d'explications.
1: Est-ce qu'il y a des espèces qui, au contraire, on ne voyait pas avant et qui, du coup, maintenant, sous l'effet du réchauffement climatique, notamment, viennent ici pour se réfugier ?
2: Oui, en fait, il y a des espèces qui remontent du sud. Donc, c'est le réchauffement climatique, plus probablement d'autres facteurs aussi, la dynamique de démographique, etc. Donc, par exemple, les ardéidés, typiquement, la grande aigrette, l'aigrette garzette, le héron garde-beux. Quand j'ai commencé l'ornithologie dans les années... 80, pour voir mon premier héron garde-bœuf, c'est un petit héron blanc qui vit à proximité du bétail. On devait aller en Camargue. Donc c'était toute une expédition, on allait en Camargue, et là on était certain de voir les garde-bœufs, c'était bien, ouais, du garde-bœuf. Maintenant le garde-bœuf, il niche ici. 40 ans plus tard, il niche ici. Et quand vous parlez du héron garde-bœuf aux jeunes ornithologues, ils ne se retournent plus, quoi, parce que oui, il y a du garde-bœuf, il y a l'or. Quoi. Mais bon, c'est vraiment une espèce qui... Donc principalement les ardéidés, la spatule blanche aussi, une espèce qu'on ne voyait pas avant et maintenant qui se reproduit dans le marais. Donc c'est lié au réchauffement climatique avec peut-être d'autres facteurs aussi.

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1: Observer des oiseaux rares ou se ressourcer au contact de la nature, voilà quelques-unes des activités que l'on peut réaliser dans les marais d'Archi. Un espace certes accueillant, mais où il convient de respecter certaines consignes, résume Guillaume Denone, animateur et formateur pour l'association de protection de la nature Natagora.
2: En fait, on a rajouté des gens avec Alain. Ben, quand ils viennent se balader dans les marais, ils ont un t-shirt, une veste qui signale aux gens qui peuvent les interpeller, leur poser des questions. Et alors, ils vont sensibiliser. S'ils croisent quelqu'un qui est, par exemple, avec un chien, ben voilà, le sensibiliser, dire, ben, tiens, c'est important de tenir son chien en laisse pour la quiétude de la biodiversité, pour que les gens puissent justement profiter des marais tout en les respectant. Donc voilà, c'est se fondre un peu dans ce milieu et c'est une façon de se dire, ben, tiens, je peux un peu être là sans déranger, et ça permet des observations plus incroyables que quand on arrive en disant, ici, je fais ce que je veux, j'y vais. Et donc, c'est une invitation qu'on va donner aussi aux gens qui seraient en vélo, c'est de ne pas aller dans les zones où on demande de ne pas aller en vélo. Et là, c'est aussi une notion de cohabitation, parce que quand on passe très vite en vélo avec quelqu'un qui est avec sa longue vue ou arrêté en s'occupant à regarder aux jumelles, ben, ça peut causer des accidents, mais aussi parce que ben, un mouvement rapide, ça n'a pas le même impact sur les espèces.
1: D'où l'importance de rester sur les chemins balisés, rappelle Alain Malengro.
3: Il y a une zone qui est ouverte au public, donc la zone sur laquelle on se trouve, donc le chemin qui fait le chemin public, où on peut découvrir Archi, Pomerol et une partie d'Anzy, ça c'est ouvert au public. Et alors il y a une zone de quiétude qui sont le marais d'Anzy, qui est une zone de 160 hectares où le grand public, déjà ça ne se prête pas, il n'y a pas de chemin et le grand public n'a pas accès.
2: Par exemple dans les prairies et tout ça, on a une petite population de chevreuils ici, et donc en restant sur les chemins, on ne les stresse pas parce que ça m'arrive régulièrement, même avec des grands groupes d'enfants. On a là avec 20 enfants, puis le chevreuil est à 50 mètres dans la prairie. Il sait que nous, on est sur le chemin, qu'il est tranquille. Et donc, en ce moment, en plus, les jeunes commencent un peu à être un peu plus visibles parce qu'au début, ils sont très, très discrets. Et donc, c'est l'occasion de voir un chevreuil qui est tranquillement, qui va jeter un petit coup d'œil, voir qu'on est sur le chemin, qu'on ne le perturbe pas. Et donc, pareil, il part pas en courant avec le risque que le jeune soit stressé, tout ça. Donc, le mot sensibilité, c'est vraiment créer un contact qui va être aussi sensoriel avec tout le monde. C'est vraiment avoir un lien qui va être aussi affectif, qui va être gravé au plus profond. Donc notre but quand on a un groupe d'école, c'est pas que les enfants retiennent 45 espèces d'oiseaux, autant d'insectes, de plantes, mais non, c'est qu'ils apprennent à apprécier ce contact. Voilà, il faut être plutôt calme pour pas déranger cette nidification, ou en hiver, pas commencer à arriver à faire plein de potins et que tous les oiseaux s'envolent tous les 3 mètres et donc s'épuisent. Et donc on va amener des connaissances aussi comme ça, mais vraiment le but c'est que le lien soit créé.
1: Avec son polo Natagora, Alain Malengro est d'ailleurs régulièrement interpellé par les visiteurs afin de leur distiller quelques conseils.
3: Tous les ardélis en général, ils vont côté français jusqu'à ce qu'ils soient dérangés avec la chasse. Ah, oui. Donc on en voit plus dans le marais à partir du 21 août. Maintenant, peut-être qu'on vous enverrait une ou deux, mais en général, c'est fin août qu'on les voit le plus. Quoi.
4: Faire le contour, ça fait combien de kilomètres?
3: C'est 7 kilomètres. 6,7.
4: D'accord, merci. Bon, merci.
3: Et l'observatoire 4, il a été refait et il est assez grand avec les enfants, vous savez, les mettre à l'ombre et tout.
4: Ouais, pour, bonne idée.
3: Le 4, il est vraiment grand, il a été doublé, donc.
4: Ouais, c'est sûr.
3: Ça va?
4: Ouais,
3: c'est ça, qui donne sur Anzy, quoi.
4: Ouais. Merci bien.
3: Rien, au revoir.
5: Ah, vous avez vraiment un rôle de conseiller quand vous croisez les gens avec votre t-shirt Natagora.
3: En fait, on s'inspire de ce qui est fait au Marcanterre ou aux Zouines. La dimension est différente, mais vraiment d'avoir des guides volontaires comme ça dans le marais pour répondre aux questions et parfois faire une présence, quoi, juste une présence pour éviter certaines dégradations ou certaines perturbations inutiles, quoi.
1: Respecter la quiétude du marais en adoptant une posture d'invité parmi les espèces, voilà ce que Guillaume Denone tient à rappeler aux futurs visiteurs.
2: Alors ici, déjà la première chose quand on vient, c'est être conscient qu'on arrive dans l'habitat d'autres espèces. Et donc c'est se dire, quand je rentre chez des gens, j'enlève mes chaussures ou je rentre pas avec mes pompes pleines de boue. Ici on peut venir avec ses chaussures pleines de boue, mais par contre c'est d'autres choses aussi. On va essayer on va rester calme, on va plutôt être discret, observer. On va rester sur les chemins parce qu'en fait sortir des chemins c'est déranger potentiellement pas mal d'espèces. Si on vient avec son chien, c'est bien le tenir en laisse, parce que on peut se dire, mais c'est pas grave, un chien qui passe, qui fait envoler 3 oiseaux, mais s'il y a 50 chiens qui passent sur la journée et que les oiseaux s'envolent 50 fois, c'est de l'épuisement, c'est du stress.
1: Les marais d'Archis sont ouverts au public toute l'année avec des circuits de 5 à 7 km à pied. Les plans d'eau peuvent être visités en autonomie ou lors d'une visite guidée avec un naturaliste de l'association Natagora.

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2: Merci, je vous retrouve toujours avec beaucoup de plaisir. C'est Oh Happy Day.

Réjouissez-vous et jubilez, car de nouveau, voici au Happy Day, un jour de joie où nous diffusons des musiques assez anciennes, souvent, et classiques de gospel, de negro spiritual, de soul music, de funky music. Et en ouverture, c'était un disque vinyle, comme d'habitude, non réédité en disque compact, une rareté donc, disque américain sous la belle

Miracle, publié en 1988 par un groupe qui s'appelait Archidel and the Tones of Joy. Archidel, donc, c'était le leader de ce groupe, bien évidemment, et le morceau était intitulé Call Him Up, appelez-le. Jesus is on the main line, tell him what you want, just call him up. Jésus est au bout du fil, dites-lui ce que vous voulez, appelez-le simplement et dites-lui ce que vous voulez, tell him what you want. C'est bien, c'est sur le thème du téléphone, bien sûr, qui nous met en relation avec le paradis, avec Jésus, avec le bon Seigneur. Et ce sera notre thématique cette semaine, le téléphone, alors que j'ai intitulé Royal Téléphone, car ce sera le titre d'un gospel que nous écouterons plus tard dans l'émission. Royal Téléphone, appel longue distance. Alors, le thème du téléphone est assez récurrent dans la chanson populaire, que ce soit en gospel ou en soul music. Les plus anciens d'entre vous se souviennent sans doute de cette époque où il fallait passer par un standard, le central, pour obtenir une communication, passer par un opérateur ou une opératrice, avec parfois d'ailleurs de certaines difficultés. On se souvient, les plus anciens d'entre nous se souviendront certainement de ce sketch de l'humoriste Fernand Reynaud, célèbre en son temps, le 22 à Asnières, qui était une caricature du dysfonctionnement d'un chaotique service téléphonique de l'époque où il semblait-il plus facile d'avoir les pays étrangers que la toute proche petite ville française d'Asnières. Alors, voici justement un morceau de gospel sur le thème de l'opérateur, intitulé Operator, Operator, interprété par Sister Winanacar, qui était une chanteuse qui mêlait assez bien le rhythm and blues profane et le gospel. Ici, c'est un gospel. Donc, opérateur, opérateur, passez-moi Jésus. Voici Sister Winanacar.

Opérateur, opérateur, donnez-moi Jésus au téléphone. C'était Sister Winona Clark, une bonne chanteuse avec un timbre particulier. Ses enregistrements sont toujours de qualité. Ici, c'était réalisé pour le label californien Specialty en 1954. Alors, le téléphone est l'une des plus merveilleuses inventions du XXe siècle, remplaçant avantageusement les tam-tams africains, le sémaphore, le code morse et le télégraphe. On se souvient de ces anciens téléphones aux récepteurs qui pendouillaient à un crochet sur le côté, tel que vu dans les films des années 30, puis de ce modèle plus récent et compact en bakélite noire avec son cadran circulaire et le son qui s'en échappait lorsqu'un numéro y était laborieusement composé. « Allô, j'écoute » était la formule incontournable accompagnant l'objet. Mais le téléphone peut être objet de frustration lorsque celui que l'on veut joindre ne répond pas, qu'il n'y a personne au bout du fil, surtout à une époque assez reculée où il n'y avait pas de répondeur et où il n'était pas possible de laisser des messages. Eh bien, voici un morceau de soul intitulé justement « Nobody's on the phone », « Personne au téléphone » et c'est chanté par un artiste qui s'appelait Otis Clay, qui était à la fois chanteur de gospel et de rhythm and blues. Et c'est enregistré dans un album de 1989 qui s'appelait Watch Me Now, donc assez tardivement dans sa carrière. Nous écoutons ce morceau, donc Nobody's on the phone, il n'y a personne au téléphone.

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1: Ah, c'était l'histoire d'un garçon qui essaie d'appeler sa petite amie au téléphone, mais il n'y a personne au bout du fil. Nobody's on the phone, enregistré à Memphis dans les studios de Willie Mitchell en 1982 par cet artiste Otis Clay, qui était né dans le Mississippi en 1942 et qui est décédé à Chicago en l'an 2016. Alors le téléphone est notre thématique cette semaine dans Happy Day, le Royal Téléphone. C'est un titre de gospel que nous écouterons par la suite. Il a eu beaucoup plus de réussite dans sa tentative d'appel, notre artiste suivant. Il s'agit de Stevie Wonder, qui lui aussi téléphone pour déclarer son amour à sa petite amie. Et il lui parle vraiment et il lui dit « I just called to say I love you ». J'ai juste appelé ou j'appelle juste pour te dire que je t'aime. Alors c'est ici l'un des usages les plus universels et intemporels de cette merveilleuse invention, téléphoner son amour. C'est une gravure qui a été réalisée par Stevie Wonder en 1984. C'est extrait de la bande-son d'un film, The Woman in Red, chanson qui a obtenu un Golden Globe et un Academy Award dans la catégorie Best Original Song. Donc voici cette chanson interprétée par Stevie Wonder, I Just Called to Say I Love You.

J'appelle seulement pour te dire que je t'aime. I just called to say I love you, c'est Stevie Wonder en 1984. Et nous sommes donc dans la thématique du téléphone, en gospel ou en soul music cette semaine dans Happy Day. Alors voici un gospel de nouveau avec un morceau intitulé I just telephone upstairs. Je téléphone en haut, là-haut. Alors bien sûr, upstairs, c'est le paradis, c'est là que réside Jésus, c'est Dieu, le Seigneur. Et donc, si j'ai des ennuis, when I'm troubled, I just telephone upstairs, je n'ai qu'à téléphoner en haut. C'est interprété par les Golden Gate Quartet. On connaît bien le Golden Gate Quartet puisqu'il s'était installé en France à la fin des années 1950. C'est un groupe qui avait été fondé en 1934 autour d'un tout jeune Orlandus Wilson, voix de basse, alors qu'il était encore adolescent. Alors voici donc cet enregistrement réalisé en 1952.

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1: When I'm trouble, I just telephone upstairs. Lorsque j'ai des ennuis, je téléphone là-haut à mon seigneur. C'est le Golden Gate Quartet enregistré en 1952. Un morceau d'origine 78 tours avec un petit fond sonore de gratouille d'époque. Voici poursuivre un gospel toujours donc sur le thème du téléphone et c'est celui auquel j'ai emprunté le titre de cette émission, The Royal Telephone. Cette ligne téléphonique qui relie directement le croyant à Jésus est en effet une voie royale pour communiquer avec ce dernier. Telephone to glory, oh what joy divine, téléphoner à la gloire, oh quelle joie divine, I can feel the current moving on the line, je sens le courant qui passe par la ligne. Comme on s'en doute, ce royal téléphone n'a pas pu émerger au 19e siècle, au même titre que les Negro Spirituals classiques, non. Mais c'est une composition quand même assez ancienne, puisqu'elle date de 1909, et a été composée par un auteur d'origine allemande d'ailleurs, un certain Frédéric Martin Lehmann, et qui avait émigré aux USA en Iowa avec sa famille à l'âge de 4 ans. La composition a été enregistrée par de nombreux artistes de gospel et la première gravure date de 1927 par une certaine Sister Mary Nelson qui vivait à Memphis et qui enregistrera 4 titres au total dans sa carrière pour la marque Vocalion. Mais la version que je vous propose est plus récente, elle est interprétée par l'incontournable Sister Rosetta Tharpe. Version datant de 1951, elle est accompagnée par sa partenaire Mary Knight et soutenue par le trio du pianiste Sammy Price, avec un solo de guitare par la sister elle-même, bien sûr, The Royal Telephone.

Nous pouvons parler à Jésus à travers ce téléphone royal, cette ligne directe qui nous relie à Jésus, était chantée ici par Sister Rosetta Tharpe avec Mary Knight. C'était un duo en réalité, enregistré en 1951 pour Decca. Alors pour terminer notre petit programme téléphonique, voici une chanson dont le titre est constitué tout simplement d'un numéro de téléphone, quelques chiffres donc 6345789. C'est un numéro de téléphone que le narrateur donne à sa petite amie en lui disant « Eh bien si tu as besoin de moi, n'hésite pas, appelle-moi 634-5789 ». C'est une composition due à la plume du chanteur de soul Eddie Floyd qui a connu un beau succès avec son morceau « Knock on Wood » co-écrite par le guitariste aussi Steve Cropper, qui était le guitariste maison de Stax à Memphis dans les années 60. Alors, cet enregistrement est ici proposé par Wilson Pickett. Il a été le premier à enregistrer cette composition de Floyd et Cropper. Il y en aura d'autres par la suite. Alors, la version de Pickett est enregistrée le 20 décembre 1965. Elle atteint la première place du classement R&B du Billboard et la 13e position du Hot 100, donc dans la série Pop. Elle figure dans son album The Exciting Wilson Pickett. Et il y est accompagné par les MGs de Booker Jones, de Booker T. Jones, bien sûr, avec le soutien des voix de Patti LaBelle et de ses Bluebells. C'est avec ce 634-5789 par Wilson Pickett que nous devons déjà malheureusement refermer notre Happy Day. Mais réjouissez-vous et jubilez, car dès la semaine prochaine, nous serons de nouveau ensemble pour un nouveau numéro de ce magazine musical. La réalisation technique était assurée par Mathieu Gualard.

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3: Bonjour à tous, bienvenue dans le studio de Radio Notre-Dame et RCF pour cette nouvelle édition des racines du présent, comme chaque semaine avec le quotidien La Croix. Nous avons le plaisir d'accueillir aujourd'hui Michel Vinocq. Bonjour Michel Vinocq.
4: Bonjour.
3: On le sait, vous êtes historien, unanimement salué, notamment par l'Académie française, pour l'ensemble de votre œuvre, qui porte sur l'histoire politique de la France en grande partie. Et vous êtes notre invité aujourd'hui pour votre dernier livre publié chez Gallimard, qui s'intitule « La Commune, la guerre civile des Français ». Et c'est là-dessus que nous allons rebondir. Notre thème aujourd'hui, « La Commune de Paris ». Est-elle un prototype de la guerre civile à la française, celle-là même dont certains aujourd'hui parlent ?
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3: Donc sous les yeux de Michel Vinocq, qui est notre invité aujourd'hui pour son dernier livre, La Commune, la guerre civile des Français, Gallimard, je vais, si vous le voulez bien, planter le décor, ce décor des années 1870-1871, car il faut le rappeler, nos auditeurs ont le droit d'être amnésiques. Nous sommes donc en juillet 1870, le Second Empire va se terminer sur ce qu'on peut appeler une guerre imbécile, alors même que, depuis 1851, il a pu se prévaloir d'avoir mis en œuvre une véritable prospérité économique, une modernisation à bien des égards de la société française. Surtout les dernières années, l'Empire libéral a œuvré en faveur d'une scolarisation massive et il pouvait compter, après le plébiscite du 8 mai 1870, sur un large support populaire qui a étonné même le pouvoir impérial. Alors cette guerre, cette fameuse guerre de 1870, eh bien c'est une catastrophe. Contrairement aux proclamations officielles, l'armée française n'est pas prête, elle est totalement désorganisée, sans plan ni carte, et le 2 septembre 1870, Napoléon III est fait prisonnier. Deux jours plus tard, la République est proclamée à l'hôtel de ville de Paris, mais c'est une République bien fragile et bien incertaine, car elle est soumise à une double crainte. Tout d'abord une restauration monarchique et puis aussi, on va le voir, une insurrection populaire menée par les éléments les plus radicaux de la gauche parisienne. Alors à ce moment, les troupes allemandes occupent un tiers du territoire français. Paris va être assiégé par les Allemands durant 135 jours. C'est un véritable blocus très difficile. Et sous la guerre étrangère couve déjà une guerre civile. En effet, à plusieurs reprises durant le siège, eh bien, les républicains les plus radicaux vont tenter de s'emparer du pouvoir à Paris. Le peuple de gauche, réclame des sorties en masse, comme il dit, pour briser le blocus des Prussiens. Gambetta, lui, tente sans succès, depuis Tours, qu'il a rallié en ballon, de réorganiser l'armée pour venir au secours de Paris. Finalement, Paris est bombardé en janvier 1871 par les Prussiens. Ceux-ci, à la mi-janvier, ont proclamé l'unité allemande dans la galerie des glaces du château de Versailles. Et après une ultime tentative de sortie en masse, comme on disait alors, vers Buzenval, vers l'ouest de Paris, eh bien cette ultime tentative qui fit plusieurs centaines de morts, l'armistice est signé aux grandes dames des radicaux parisiens qui s'estiment, eux, trahis par la République. Les Allemands occupent à ce moment-là 25 départements et détiennent 400 000 prisonniers. Le 8 février 1871, les élections apportent une majorité écrasante aux monarchistes. Adolphe Thiers devient chef de l'exécutif. L'Alsace et la Lorraine sont cédées à l'Allemagne. Paris s'est vidé de ses bourgeois. Et c'est alors que se met en place le mécanisme implacable qui va conduire à la Commune. Cette Commune qui va commencer le 18 mars 1871. Et c'est là-dessus que vous ouvrez votre livre, Michel Vinocq, par cette journée autour de la question des canons. Que s'est-il passé le 18 mars 1871, Michel Vinocq ?
4: Les Parisiens avaient une ressource militaire importante qui était la Garde nationale. La Garde nationale a été créée il y a bien longtemps, sous la Révolution, par Lafayette, et elle était une milice bourgeoise. Alors que, à partir de juillet 1870, alors que la guerre vient d'être déclarée, cette Garde nationale s'ouvre à tout le monde, à tous les adultes qui ne sont pas déjà enrégimentés.
3: Et donc les Parisiens sont armés.
4: Je précise tout de même que la Garde nationale, qui représente plus de 250 000 hommes, elle est divisée en deux parce qu'elle est organisée par quartier. Mmh. Et que le Paris de l'époque, comme celui d'aujourd'hui, mais encore plus profondément, oppose un Paris de l'Ouest bourgeois à un Paris de l'Est qui a été peuplé, décuplé par les travaux d'Haussmann et tous les ouvriers qui ont travaillé à ces travaux, qui n'ont pas cessé pendant le Second Empire, se sont retrouvés dans ce qu'on appelle Belleville, c'est-à-dire finalement les quartiers, les arrondissements
3: de
4: est de Paris. Alors, la Garde nationale, pour y revenir, elle est composée donc de bataillons qui appartiennent aux 20 arrondissements, mais il est évident que les plus radicaux, j'emploie le terme que vous avez employé, ce sont ceux de l'Est, qui sont des gens du peuple, souvent très pauvres, et c'est pourquoi ils ont trouvé même dans la Garde nationale un revenu, puisque on leur donnait chaque jour
3: une sorte de solde,
4: sous, et on les appelait précisément les 30 sous.
3: 30 sous par jour,
4: C'est cette Garde nationale soutenue par les quartiers populaires de Paris est extrêmement patriotique. Et c'est ça qui peut-être nous étonnerait aujourd'hui, parce que vous avez employé les termes de socialiste, les termes de gauche, tout cela est à discuter. Oui. Mais ce qui est sûr, c'est qu'à ce moment-là, sous le Second Empire et depuis la Révolution, c'est la gauche qui est patriote. Et le mot patriote, c'est un mot révolutionnaire. Alors que, par la suite, évidemment, nous connaissons les grands mouvements pacifistes de Jaurès, les mouvements pacifistes qui ont précédé la Seconde Guerre mondiale, et on peut s'étonner que ce soit le peuple de gauche
3: qui veut la guerre.
4: Et oui. Voilà. Qui veut la résistance.
3: Qui veut la résistance. Qui veut chasser à l'occupation prussienne.
4: Et cette Garde nationale et ce peuple est profondément déçu par l'attitude du gouvernement provisoire qui, pendant le siège de Paris, n'avait qu'une idée en tête, c'était d'en finir, d'en arriver à signer un armistice qui précéderait des élections afin que le régime officieux devienne une république officielle.
3: Voilà, donc, il s'agissait de solidifier ce gouvernement de la défense nationale,
4: voilà, donc,
3: peut-être mal nommé aux yeux de la gauche parisienne, justement.
4: Exactement.
3: Voilà.
4: Exactement.
3: Et donc,
4: le 18 mars va opposer ces Parisiens, si vous voulez, ce peuple de Paris. Je dis peuple de Paris parce qu'il y a une majorité d'ouvriers, mais il y a aussi beaucoup de petits bourgeois qui ont été profondément offusqués par la conduite du gouvernement provisoire, et puis qui ont été profondément déçus ensuite par l'Assemblée de Bordeaux, qui était très réactionnaire,
3: très
4: monarchiste, et qui a infligé à l'ensemble des habitants de Paris une série de mesures tantôt symboliques, symbole par exemple que la nouvelle capitale, ce sera Versailles au lieu de Paris, mais aussi des mesures économiques qui ont été très très très très dures pour les Parisiens.
3: Donc il faut rappeler juste à l'époque que la France était très majoritairement rurale,
4: voilà,
3: et que cette France rurale a vu d'un mauvais œil, en quelque sorte, ces agitateurs parisiens, ce
4: tout
3: qu'on appelle les partageux.
4: Oui, alors, il est évident, puisque les élections du 8 février se sont faites sur la question guerre ou paix. Mmh. Et la majorité des Français, comme vous le dites, qui appartenaient au monde rural, a voté pour la paix, ce qui voulait dire voter pour les monarchistes qui avaient fait leur campagne sur la paix. Les républicains étaient divisés, mais ils paraissaient à leurs yeux comme plutôt le parti de la continuité de la guerre. Bon, voilà. Alors, nous sommes dans une drôle de situation.
3: Oui, dans une situation très incertaine, très instable.
4: Parce que la République a été proclamée le 4 septembre et elle est gouvernée par des monarchistes.
3: Et puis, Paris n'est plus la capitale. La capitale est à Versailles, mais pourtant, Thiers est encore, en ce matin du 18 mars, il est encore à Paris. Mais la situation va lui échapper.
4: Voilà, et elle a décidé que l'Assemblée donc se réunirait à Versailles le 20 mars. Mmh. Seulement, dans son esprit, comme dans l'esprit de tous les députés de droite qui sont la majorité, Paris fait peur. Parce que, justement, il y a cette garde nationale qui est devenue une force autonome, qui s'est donnée une sorte d'état-major, un gouvernement, on pourrait dire, qu'il appelle Comité Central de la Garde Nationale. Comité de la Fédération de la Garde Nationale. C'est-à-dire que les bataillons largement populaires se sont fédérés et se sont donnés une tête, un état-major, qui est ce comité central.
3: Alors on peut peut-être rappeler que cette garde nationale, si elle est armée, n'est pas forcément véritablement entraînée. On ne peut pas parler d'un corps militaire au sens propre.
4: Non, certainement pas. Ce qui explique du reste la défaite de la commune.
3: On y viendra tout à l'heure.
4: Alors le 18 mars, avant la réunion de l'Assemblée à Versailles, veut que les choses soient claires, que Paris ne fasse plus peur, et pour cela il faut désarmer la garde nationale, récupérer les canons. Il y a des centaines de canons qui sont aux mains de la garde nationale, et il faut rappeler que ces canons ont été forgés dans Paris même, pendant le siège de Paris. Et que les gardes nationaux estiment qu'ils appartiennent à la garde nationale.
3: Il y a une sorte de conflit de propriété entre la République qui se trouve à Versailles, mais qui est composée de réactionnaires, et puis ces fédérés qui estiment que ce sont leurs propres canons. Il faut rappeler que les Prussiens sont toujours autour de Paris.
4: Exactement.
3: Voilà.
4: Dans la nuit du 18 mars, Thiers a envoyé 20 000 hommes pour 20 000 soldats dans Paris pour récupérer les canons qui sont dispersés dans 3 ou 4 places et principalement à Montmartre. Mais malheureusement pour lui, les soldats qui sont partis très tôt ne sont pas, quand le jour se lève, n'ont pas encore dégager la butte bombarde des canons parce que les attelages manquaient.
3: Et voilà, il y a un problème de logistique qu'on avait déjà vu pendant la guerre de 70.
4: Exactement.
3: Il faut peut-être rappeler, Michel Vinoc, que ces fameux soldats que Thiers a envoyés à l'assaut des canons, en quelque sorte, ils lui ont été rendus par Bismarck. C'est-à-dire qu'une partie d'entre eux étaient des prisonniers.
4: Alors,
3: de la guerre.
4: Pas tout de suite, pas le 18 mars, mais bientôt, j'y viens. Donc, l'opération échoue. Et le bouche à oreille fait son travail, et bientôt, c'est une véritable insurrection contre l'armée qui vient récupérer les canons, contre l'administration qui est à Paris, contre le gouvernement Thiers qui s'y trouve, et au cours de cette insurrection sans ordre, sans commandement,
3: spontanée,
4: anarchique si vous voulez, il y a un moment très cruel et très grave, c'est que deux généraux de l'armée régulière sont tués, fusillés par qui ? Par la foule, je dirais.
3: Oui, alors vous écrivez, Michel Vinoc, que ces généraux, on peut donner leur nom, le général Lecomte, qui dirigeait les troupes venues récupérer les canons, et le général Clément Thomas, démissionnaire de la garde nationale et qui passait par là, en quelque sorte, ils ont été, je vous cite, saignés et immolés. Vous utilisez des mots très très forts, Michel
4: Vinoc. Très fort, oui, il y a une telle colère, un tel ressentiment qui est complexe, parce que il y a, en raison du mythe de la commune,
3: on y viendra tout à l'heure,
4: mais ce n'est pas seulement le mythe, c'est de croire que ce n'est qu'une révolution ouvrière, prolétarienne, mais c'est vrai, mais c'est aussi et d'abord un ressentiment patriotique formidable contre ceux qui ont livré Paris. Mmh. Paris livré, c'est le titre de, d'une brochure qui a été publiée par Gustave Flourens, un des communards, qui sera du reste assassiné. Paris livré, ça dit bien
3: oui.
4: Ce sentiment. Ce ressentiment,
3: très
4: cette
3: fort.
4: Frustration. Ouais. Et en même temps, avec toutes les avanies imposées à Paris par Bordeaux, par l'Assemblée de Bordeaux, mmh. qui va devenir l'Assemblée de Versailles, il y a une colère formidable. Et puis, il y a la psychologie des foules. C'est-à-dire,
3: voilà.
4: quand il y a foule sans direction, mmh. sans encadrement, sans tête, je dirais, mmh. tout est permis, y compris les plus grandes sauvageries.
3: Et c'est ce qui
4: Mais
3: s'est passé.
4: C'est ce qui va se passer avec la mort de ces deux mmh. généraux. Et cela va devenir le prétexte à Thiers et à son gouvernement pour dire on ne négocie pas avec ces assassins, il faut s'en débarrasser.
3: Mmh. Il faut préciser, Michel Vinocq, que même Georges Clemenceau, qui était à l'époque un jeune homme politique, était maire de Montmartre, a tenté de s'opposer à ce déferlement de violence et qu'il a dû renoncer, que lui-même a été
4: oui,
3: profondément
4: absolument.
3: Ému et déboussolé, Michel Vinocq.
4: Alors, effectivement, Clemenceau a joué un rôle de pacificateur. Et surtout, après le 18 mars, lorsque Thiers s'enfuit de Paris et rapatrie, si on peut dire, l'administration sur Versailles, qu'est-ce qui se passe à Paris ? Il n'y a pas eu une décision de prise de pouvoir.
3: C'était un état de fait.
4: Mais, exactement. Et ce n'est que en fin de journée du 18 mars que peu à peu, ce comité central de la garde nationale dont j'ai parlé va se réunir à l'hôtel de ville et va devenir le gouvernement de la ville.
3: Voilà, et de fil en aiguille, on va arriver à cette grande journée du 26 mars que vous allez nous expliquer dans un instant, Michel Vinocq. Je rappelle le titre de votre livre « La Commune, la guerre civile des Français », c'est chez Gallimard. Mais avant d'en venir à cette journée du 26 mars, où on va voir la joie populaire exploser et on va pouvoir comprendre quel était ce fameux programme de la Commune, je vous propose une petite pause musicale avec forcément le Temps des Cerises, le Temps des Cerises qui a été composé juste après la Commune par Jean-Baptiste Clément. Michel Vinocq, allez-y.
4: Non, avant.
3: Avant ?
4: Oui, puisque la chanson date de 1865.
3: D'accord.
4: Mais on en a fait une référence à la Commune dans la mesure où certaines des paroles, nous allons l'entendre, évoquent précisément la guerre civile.
3: Voilà. Et c'est devenu la chanson en quelque sorte
4: symbolique
3: de la Commune. On écoute Yves Montand qui interprète « Le Temps des Cerises ».

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1: C'était Yves Montand, Le temps des cerises, la chanson mythique de la Commune, le thème de notre édition des Racines du présent, avec l'historien Michel Vinoc.
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1: Au micro, Frédéric Mounier, nous sommes aujourd'hui en compagnie de l'historien Michel Vinoc pour son dernier livre, La Commune, la guerre civile des Français chez Gallimard. Nous avons exposé dans un premier temps de notre conversation le contexte, cette guerre imbécile de 1870 et puis cette frustration immense d'une grande partie du peuple de Paris. Et nous en étions à cette journée inaugurale de la Commune le 18 mars 1871 qui va marquer le début de ces 72 journées qu'aura duré la Commune. Nous en arrivons, Michel Vinoc, au 26 mars. Le 26 mars, c'est le grand jour à l'Hôtel de Ville. Le peuple est assemblé. C'est un jour de liesse. Et on commence à voir quelles sont les valeurs qui regroupent les fédérés, ce que souhaite cette fameuse Commune de Paris. Michel Vinoc.
3: Il y a eu un moment d'espoir pour les esprits modérés, c'est que la guerre civile n'éclaterait pas. Et beaucoup s'y sont employés, particulièrement les maires des 20 arrondissements de Paris, dont le plus célèbre est Clémenceau.
1: Le jeune Clémenceau.
3: Le jeune Clémenceau. Oui. Il n'est pas le seul, il est actif. Et il fait le va-et-vient entre Paris, qui est désormais aux mains d'un comité central de la garde nationale, et Versailles, où s'est réfugié Thiers, et où se tient l'Assemblée. Des va-et-vient, et en particulier, il fait des propositions. Par exemple, des élections municipales. Non pas des élections par arrondissement, mais des élections globales de Paris. Thiers refuse, parce qu'il craint, et la majorité craint, que faire des élections, justement, donne un pouvoir à Paris, un pouvoir révolutionnaire.
1: Parce qu'une grande partie des bourgeois avaient fui Paris.
3: Oui, mais c'est exact. Avant le siège, après le siège, avant le 18 mars, il y avait une partie bourgeoise de la population qui était partie, mais rappelons que le Paris de l'époque est un Paris très largement ouvrier, populaire, parce que il y a eu les grands travaux tout au long de cette période qui va depuis la construction des remparts sous la Monarchie Juillet et puis les transformations de Paris par Haussmann. Donc Paris a attiré des
1: une centaines... Une main-d'œuvre très importante, oui.
3: Très bon. Et Clémenceau et les maires de Paris ne parviennent pas ni à convaincre les uns, c'est-à-dire les Versaillais, comme on les appellerait, de lâcher leur volonté de briser la révolte, ni de convaincre les autres, c'est-à-dire les gardes nationaux, la garde nationale, d'arriver à un compromis. Ils n'y arrivent pas. Et il faut dire que les communards, comme on va les appeler...
1: Ou les communeux.
3: Oui, eux s'appellent les communeux, les adversaires des communards. Mais après, comme souvent, ils assument le mot de l'adversaire. Donc les communards ont eu le souci de se légitimer par des élections. Et ces élections ont eu lieu, et la majorité a été pour l'instauration d'un conseil municipal qui va s'appeler Commune.
1: Est-ce qu'on peut dire qu'à ce moment précis, Paris a décidé de faire sécession par rapport à la France?
3: Non.
1: Non.
3: Non, du reste, bon, Paris n'a jamais voulu faire sécession. Il a voulu se poser en modèle pour la France.
1: Eh oui.
3: Alors ce modèle, c'était celui de la République fédérale. Quand vous le savez, comme nous le savons, la France est un pays ultra centralisé.
1: Jacobin.
3: Depuis la monarchie absolue, etc. Hyper centralisé. Et que tous les mouvements en faveur de la décentralisation ont échoué. Or, les communards, je dirais dans une inspiration proudhonienne, ont posé les principes pendant leur manifeste d'une république fédérale. il voyait, c'est sans doute une utopie, mais on pouvait quand même en tirer peut-être parti, même aujourd'hui, contre cette hyper-centralisation. Il voyait ainsi que chaque commune aurait à se gouverner elle-même.
1: Alors du coup, il faut rappeler qu'il y a eu quelques expérimentations, mais très brèves, sur le territoire français,
3: oui,
1: je crois, à Marseille,
3: oui,
1: à Lyon.
3: Il y a eu dans les grandes villes.
1: Voilà, mais ça n'a pas duré très longtemps.
3: 3-4 jours oui, en général, ça, et l'ordre a été rétabli.
1: Voilà.
3: Mais leur projet est très intéressant.
1: Donc une fédération.
3: Il a une actualité. Mm-hmm. Bon, l'idée, encore une fois, c'était que, et là c'est le côté sans doute utopique, que chaque commune de France devait se gouverner elle-même et se fédérer pour créer l'unité française.
1: Est-ce que c'est pas anti-républicain au fond ?
3: C'est anti-jacobin.
1: Oui, voilà.
3: Ah oui, mais
1: voilà. Seulement, nous rentrons dans
3: les communards qui exposaient, ils n'étaient pas tous d'accord. Mais enfin,
1: loin de là, si on vous lit bien Michel Vinocq, on voit bien qu'il y a des tensions très importantes au sein.
3: Oui, parce que vous avez toujours les jacobins qui sont même en majorité. Et il n'empêche que le manifeste du 19 avril porte cette idée d'une république fédérale et que l'unité française n'est pas remise en cause, mais elle doit être fondée sur ces deux mots qui sortent de Proudhon, de l'œuvre de Proudhon, autonomie et fédération. Ce sont les communes qui se fédèrent qui créent l'unité française. Alors au-delà, il y aura, on ne dit pas État, parce que l'État, dans la vision libertaire, c'est pas l'État, c'est une administration générale qui serait le produit, le fait des délégués des communes. Voilà. Rapidement esquisser l'idée.
1: Et puis, il y a un autre principe qui gouverne cette nouvelle commune de Paris, donc, qui est advenue quelque part à la mi-mars 1871, c'est la séparation de l'Église et de l'État.
3: Oui.
1: Et donc, un principe de laïcité extrêmement aigu, qui est posé de façon très très vive,
3: oui,
1: Michel Vinocq.
3: Laïcité et anticléricalisme.
1: Oui.
3: Ce qui n'est pas synonyme. C'est que il y a eu des... contre l'Église, dans les couches populaires, un ressentiment très très puissant. Pour deux raisons, pour simplifier les choses. Premièrement, parce que l'Église a été l'alliée des pouvoirs monarchiques, bonapartistes, l'alliance du trône et de l'autel. Et donc, les républicains radicaux de Paris ont, dans leur collimateur, cette institution ecclésiastique qui est leur ennemi, parce que
1: c'est ça, qui est synonyme d'oppression et d'aliénation.
3: Alors, deuxièmement, il y a un aspect social, car les œuvres de l'Église, c'est aussi les ouvroirs qui accueillent des jeunes femmes, généralement, pour des travaux divers, qui sont très mal payés ou pas payés du tout, et pour les ouvriers et les ouvrières, c'est une concurrence déloyale qu'il faut dénoncer. Donc il y a...
1: Et puis il y avait aussi des religieuses dans les hôpitaux et dans les établissements d'éducation.
3: Exactement.
1: Et donc là, on a décidé qu'il fallait arrêter ça.
3: Voilà. Alors, on a voulu laïciser. Souvent, on a gardé le personnel religieux en leur demandant de changer de vêtements. Mais on ne peut pas oublier cela, qu'il y a un aspect très... très anticlérical, qui contraste avec ce qui s'était passé en 48, où au contraire, là, il y avait une sorte...
1: On parlait du Christ rouge en 1848.
3: Et oui, et que Jésus-Christ était le premier socialiste.
1: Voilà. Alors là il n'en est plus question.
3: Et symboliquement, on a détaché la croix qui était au-dessus du Panthéon pour mettre un drapeau rouge.
1: C'était à l'époque l'église Sainte-Geneviève.
3: Oui,
1: voilà. Et vous citez cette phrase tout à fait significative de l'un des auteurs communeux qui dit « biffons Dieu ». C'est-à-dire qu'il faut supprimer Dieu, c'est radical.
3: Oui, là c'est l'aspect, si vous voulez, c'est un journaliste, un journaliste de la montagne. Là nous sommes dans l'expression extrême de l'anticléricalisme, c'est-à-dire l'anti-religion. Alors,

0: pratiquement toutes les églises. Oui. Il y a eu une sorte de division entre le clergé et les communards, c'est-à-dire que dans la journée, l'église appartenait à l'église, si je puis dire, tandis que le soir, c'était des réunions de club, des réunions politiques. Et du haut de la chaire, n'importe qui pouvait parler, tenir des discours, y compris des discours anticléricaux. Donc, ça, c'est un aspect, assurément, qu'on ne peut pas oublier. Ça fait partie, si vous voulez, de l'idéologie de la
1: communauté. Au point que, un certain nombre de membres du clergé, dont l'archevêque de Paris, Mgr Darbois, plusieurs jésuites, plusieurs dominicains, etc., vont être victimes de ce qu'on a appelé le décret des otages, qui a été publié au début du mois d'avril, et qu'on a le sentiment que ce personnel ecclésiastique, si je vous ai bien lu, Michel Vinocq, dans votre livre, La Commune, la guerre civile des Français chez Gallimard, ce personnel ecclésiastique a servi ou a peut-être été une sorte de monnaie d'échange jusqu'à une issue sanglante. Puisque le dernier jour de la semaine sanglante, ces fameux otages ont été massacrés.
0: Exactement. Mais Mgr Darbois, qui était donc l'archevêque de Paris, les communards ont proposé de l'échanger contre Blanqui. Blanqui qui était emprisonné en province.
1: Lui qui était l'archétype du révolutionnaire.
0: Ah, tout à fait.
1: Vraiment un professionnel de la révolution.
0: Et Thiers a refusé.
1: Oui.
0: Parce que, pour deux raisons, d'abord, Blanqui était redoutable. Et ensuite, parce que les communards prennent en otage l'archevêque de Paris, c'était pour sa propagande auprès dans la France entière un très bon point pour lui. Donc il a refusé l'échange.
1: Il l'a condamné à mort en quelque sorte.
0: Oui. Enfin, le décret n'a pas été appliqué jusqu'à la semaine sanglante.
1: Jusqu'au 24 mai 1871, alors que le décret date de début avril.
0: L'assassinat des otages n'a pas été le fait d'un décret de la commune, mais dans cette espèce de d'anarchie cruelle, sanglante des derniers jours, le fait de certains communards qui ont pris cette décision.
1: Oui, alors il faut rappeler, Michel Vinocq, et vous le dites, que vous l'écrivez dans votre livre, que tout ça s'est terminé au bout de 72 jours par ce qu'on appelle la semaine sanglante. Alors, le nombre de morts reste encore à déterminer, mais disons que, selon les calculs, ça oscille entre 7 et 15 000 morts.
0: Oui, voilà. Pendant longtemps, il y a eu un chiffre quasi officiel qui était 17 000. Et puis, on a rectifié les choses. Et puis, les hommes politiques ont défendu notamment l'amnistie des communards, disaient 20 000, 30 000. Bon, là-dessus, un historien anglais qui s'appelle Tombs a réussi, par ses calculs, a voulu ramener ce chiffre à environ 7 000. Mais quoi qu'il en soit,
1: ça a été terrible.
0: C'était épouvantable.
1: Ouais, c'était une sorte de folie furieuse qui s'est saisie des deux parties.
0: Oui, des deux parties, mais enfin d'une manière très inégale, puisque d'un côté, vous n'avez pas eu 1000 morts du côté des soldats, et qu'il y en a eu au minimum 7 ou 8 000 du côté des Parisiens. Ouais. C'est-à-dire qu'ils ne sont pas morts, la plupart, dans des affrontements armés, mais fusillés.
1: Fusillés à la mitrailleuse.
0: Fusillés, et parfois même de gens qui n'avaient pas combattu, mais ils avaient les mains sales, on les prenait pour des combattants, enfin... Bon,
1: et on parle même des abattoirs, c'est-à-dire qu'un certain nombre de casernes, la rue de Babylone, le parc Monceau, la tour Saint-Jacques, le jardin du Luxembourg, tous ces lieux-là ont été le lieu de massacres à la mitrailleuse.
0: Oui, et avec des gestes infâmes, ignobles, par exemple d'enfoncer une bouteille dans la bouche d'un cadavre, n'est-ce pas, pour désigner l'alcoolique qui était en train de mourir.
1: Oui, parce que tous les révolutionnaires étaient supposés alcooliques.
0: Absolument. Voilà.
1: Alors on va revenir sur le cœur de ce qui a fait la commune, mais on vient d'évoquer la semaine sanglante avec vous, Michel Vinocq, autour de votre livre La Commune, la guerre civile des Français. On va voir en quoi, justement, ça a été une guerre civile, mais avant cela, on va écouter le chanteur Marc Augeret, dans cette chanson intitulée « La semaine sanglante », justement, qui met en scène ce que vous venez de nous expliquer, Michel Vinocq. Il faut rappeler que cette fameuse semaine sanglante a été composée également par Jean-Baptiste Clément, qui est le même que celui qui a composé « Le temps des cerises » qu'on a écouté tout à l'heure. Voilà, on écoute « La semaine sanglante ».
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0: C'était La Semaine Sanglante par Marc Augeret.
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0: Au micro Frédéric Mounier, nous sommes aujourd'hui dans cette édition des Racines du Présent, en conversation avec l'historien Michel Vinocq autour de son livre La Commune de Paris, un prototype de guerre civile à la française. La Commune, la guerre civile des Français, c'est publié chez Gallimard. Alors Michel Vinocq, on vient de rentrer dans le vif, si j'ose dire, avec vous, de cette commune. Peut-être pouvez-nous nous rappeler pourquoi et comment la Commune de Paris est devenue, pour les gauches françaises, au fil du temps, un véritable monument mythologique. On sait que le mur des fédérés qui a vu mourir les derniers fédérés au cimetière du Père-Lachaise a été pendant très longtemps, pour les gauches françaises, un lieu de, je n'ose pas dire de pèlerinage, mais de commémoration. Expliquez-nous, à vos yeux d'historien, pourquoi et comment cette commune a été, je vous cite, glorifiée et transcendée par le mouvement socialiste et communiste, et pourquoi et comment elle a été incluse dans ce que vous appelez le catéchisme révolutionnaire, Michel Vinocq.
2: Je crois que Marx a eu la plus grande responsabilité de cette mémoire qui effectivement a été cultivée non seulement en France, mais dans le monde entier, par le mouvement ouvrier, socialiste, anarchiste, communiste. Pourquoi ? Parce que Marx, qui a suivi la Commune de loin, il était à Londres, et évidemment s'inquiétait jour après jour de ce qui se passait à Paris, très bien informé, a écrit, juste après la fin de la Semaine Sanglante, un manifeste qui s'appelle « La guerre civile en France », où il disait notamment ceci, « Son véritable secret, le voici, c'était essentiellement un gouvernement de la classe ouvrière, le résultat de la lutte de la classe des producteurs contre la classe des appropriateurs, la forme politique enfin trouvée qui permettait de réaliser l'émancipation économique du travail. »
0: Est-ce que vous souscrivez à cette analyse?
2: Alors,
0: Michel Vinocq,
2: comme tous les mythes, il y a une part de vérité. La Commune ne s'est pas déclenchée sur une lutte de classe, véritablement. Comme je l'ai écrit, elle est à la fois patriotique au départ, républicaine, défendre la République contre la menace des Versaillais, et elle est enfin sociale. Et c'est dans cette troisième dimension que Marx a raison. Et pourquoi il a raison? Tout simplement par la statistique. Car si la Semaine Sanglante a été terrible, elle a été suivie par la répression juridique, si on peut dire, et militaire, les conseils de guerre. Il y a eu 40 000 prisonniers.
0: Oui.
2: 10 000 ont été retenus parce que, pour les autres, il n'y a eu aucune preuve. Et ces 10 000 qui ont été jugés, les uns ont été condamnés à mort, une petite poignée. Beaucoup, la plupart, ont été condamnés à la réclusion, une durée variable, et surtout à la déportation en Nouvelle-Calédonie.
0: À l'instar de Louise Michel, par exemple.
2: Notamment. Absolument. Alors, il y a eu... on faisait bien son travail déjà à cette époque dans la statistique, un rapport que l'on doit au général Appert, qui a fait une statistique remarquable sur les 40 000 prisonniers d'après. Donc, il comptait même pas les combattants, mais ils étaient morts. Bon. Et sur ces 40 000 qui ont été tous questionnés, on a évidemment des renseignements sur leur profession, sur leur âge, sur leur niveau d'instruction. Et cela donne que 30 000 sur 40 000 sont des ouvriers, largement, en majorité, ouvriers du bâtiment. Enfin, il y a un quart qui appartient à la petite bourgeoisie intellectuelle, fonctionnaire, enseignant, et puis les intellectuels, évidemment, des écrivains. Donc. Mais le gros, vous rendez compte, les trois quarts étaient des ouvriers. Ce qui, évidemment, donne à la formule oui. de Marx une dimension de vérité.
0: Et c'est ce qui fait que les gauches en ont fait en quelque sorte un drapeau.
2: Oui, et puis évidemment le souvenir de cet horrible massacre de la Semaine sanglante. Et il y a eu parmi les communards des écrivains, je pense à Jules Vallès en particulier, mais il y a une, vous parliez de Jean-Baptiste Clément, et il y a eu des chansonniers, il y a eu toute une littérature, on pourrait dire marginale par rapport à la France, à l'enseignement scolaire, par rapport à la littérature officielle, si on peut dire, mais un souvenir, une mémoire qui, de génération en génération, a célébré la Commune.
0: Alors, Michel Vinocq, on sent dans votre livre, La Commune, la guerre civile des Français, on sent en quelque sorte, en ce qui vous concerne, un double fil rouge. Vous manifestez de fait une forme de tendresse pour ce mouvement, disons, révolutionnaire et peut-être utopique, mais en même temps, vous insistez pour expliquer que la Commune a été dotée de, enfin, a manifesté, pardon, le caractère convulsif de nos relations sociales. Je vous cite, le déchirement endémique de la France, une impossible conciliation, une inaptitude au compromis, une défaite des conciliateurs face aux intransigeants. Et vous le regrettez, Michel Vinocq.
2: Évidemment. Quand je regarde notre histoire, l'histoire d'un si beau pays, c'est une histoire qui est traversée par un fleuve rouge.
0: Un fleuve rouge, oui, c'est l'expression que vous utilisez.
2: Oui.
0: C'est très fort.
2: En remontant, pour ne pas aller plus haut, aux guerres de religion, qui a été déjà un affrontement cruel, sanglant, et pas seulement la Saint-Barthélemy, mais pendant des dizaines d'années, des Français qui se sont entre-déchirés, entre-égorgés, et jusqu'à une paix précaire, puisque l'édit de Nantes, comme vous le savez, a été révoqué par Louis XIV. Donc cette guerre de religion, c'est une sorte de matrice.
0: De matrice.
2: Oui, de matrice.
0: De fracture.
2: De la culture d'affrontement des Français.
0: Oui, vous faites le lien avec le massacre des Vendéens durant la Révolution, les massacres de septembre 92, les milliers de morts de juin 48.
2: Eh oui.
0: Vous repérez véritablement ce fleuve de sang qui traverse notre histoire. Vous dites même que c'est une tragédie recommencée, un volcan mal éteint, Michel Vinocq.
2: Oui, mal éteint parce que si au XXe siècle, nous n'avons plus eu de guerre civile sanglante, il n'empêche.
0: Il y a eu quelques éruptions.
2: Les affrontements ont continué. Songez par exemple à la guerre entre les résistants et les pétainistes en 44, en 45, moment de l'épuration.
0: Ça a été très trouble.
2: D'une manière générale, dans notre vie sociale et politique, je crois qu'il y a une actualité, le sens du compromis n'est pas, ou du consensus, ce n'est pas très français. N'est-ce pas ? Nous avons cette culture de la radicalité qui fait que chacun, dont sa famille politique, sa classe sociale peut-être, sa corporation professionnelle, il y a une rigidité, une perpétuelle différence, une impression de moi j'emploie le mot de guerre civile larvée comme style de notre vie politique.
0: Ça serait une sorte de péché originel de notre vie politique depuis toujours, Michel Vinocq. Nous sommes sur Radio Notre-Dame et RCF.
2: Oui, bien sûr. En tout cas, c'est vrai que ça remonte loin. Je ne dis pas dans EF.
0: Mais il y a bel et calme.
2: Je me suis arrêté aux guerres de religion. Parce que la France est véritablement constituée, le royaume de France est véritablement constitué à ce moment-là, au 15e, 16e siècle. Et il est vrai que encore aujourd'hui, regardez à quel point nous avons du mal à nous entendre sur, je dirais, des choses fondamentales ou élémentaires. Je prendrai une seule illustration à propos du mouvement ouvrier qui se revendique chez nous de la Commune. Eh bien, chez nous, nous n'avons jamais connu véritablement ce qui s'appelle la social-démocratie, qui est avant tout scandinave, allemande, autrichienne.
0: Et peut-être d'origine protestante,
2: britannique. Oui, on peut
0: certains le disent.
2: On peut développer cette idée.
0: Oui.
2: Mais en France, non. Car les fondements de nos partis et syndicats, d'une part le Parti Socialiste 1905 et la Charte d'Amiens pour la CGT 1906, portent en lettres claires l'idée de la lutte des classes et que la révolution se fera justement par la lutte des classes. Alors, ça, c'est une idée qui imprègne toute l'histoire de notre socialisme, de notre gauche. Alors ensuite, le communisme là-dessus est arrivé, qui a encore radicalisé davantage l'affrontement. Et vraiment, cette idée du compromis qui est tellement aujourd'hui d'actualité avec le fait que nous n'avons plus de majorité dans l'Assemblée, eh bien, je crois qu'elle a des racines très profondes, très anciennes.
0: Le mal ne date pas d'aujourd'hui. Si vous voulez bien, Michel Vidoing, nous allons faire une dernière pause musicale autour de la Commune. Vous évoquiez à quel point la Commune était un enjeu mémoriel extrêmement fort dans notre cher et vieux pays. Eh bien, on va écouter Jean Ferrat. Jean Ferrat qui a célébré la Commune, c'était en 1971.

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1: C'était Jean Ferrat qui célébrait la commune 100 ans après.
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1: Au micro, Frédéric Mounier, nous sommes aujourd'hui en conversation avec l'historien Michel Vinoc qui publie chez Gallimard un livre passionnant intitulé « La Commune, la guerre civile des Français ». Au fil de cette conversation, nous avons compris, Michel Vinoc, comment et pourquoi la Commune s'est inscrite dans l'univers mémoriel des gauches françaises, mais aussi également dans ce que vous évoquez comme étant ce fleuve rouge qui traverse ces siècles, ce volcan mal éteint, ce caractère convulsif de nos relations sociales. Une question me vient, Michel Vinoc, qui est relative à notre actualité relativement récente. Quand vous avez regardé déferler le mouvement des Gilets jaunes sur votre télévision, est-ce que vous avez pensé à la Commune, Michel Vinoc ?
3: Oui, en partie, bien que... ce qui m'a frappé dans le mouvement, c'est quand même la réminiscence historique, pas nécessairement de la Commune. Un petit détail, la Commune avait brûlé spectaculairement la guillotine, alors que les Gilets jaunes,
1: oui, n'est-ce l'ont pas, mis en évidence.
3: C'est un détail. Mais il y a dans tous ces mouvements sociaux quand même un formidable poids de l'histoire, ou plus exactement de la mémoire, qui déforme plus ou moins l'histoire. C'était plutôt des références à propos des Gilets jaunes à la Révolution.
1: J'ai parlé aux sans-culottes, oui.
3: Oui, aux sans-culottes, etc. Ça m'a fait penser à un autre épisode qui est également un épisode d'affrontement entre les Français, l'épisode du boulangisme, qui est
1: fin
3: du 19e, dans les années 1880, qui a été le premier grand mouvement populiste, c'est-à-dire un mouvement profondément contre l'élite qui était celle des parlementaires, et l'appel à l'homme fort, la démocratie directe, le plébiscite.
1: La démocratie directe, c'est important dans la Commune.
3: Ah bah, évidemment,
1: Le mandat était un mandat impératif et révocatoire.
3: Ah oui, tout à fait.
1: Au sein de la garde nationale, on pouvait révoquer les officiers.
3: Exactement, oui.
1: Qui étaient élus, du reste.
3: La démocratie directe, et il faut bien le dire, ça a été aussi un peu la faiblesse, n'est-ce pas, de la Commune, militairement parlant. Car l'armée de la Commune, la garde nationale, n'était pas organisée de manière classique, avec une hiérarchie, la discipline, etc., mais avec la bonne volonté de ces
1: volontaires. C'était pour le moins désordonné,
3: qui se battaient surtout dans leur quartier, dans leur rue. Et on a évoqué l'exemple étonnant de Louis Rossel.
1: Voilà, c'est un homme qui vous est cher, Michel Vinoc. Vous y consacrez plusieurs pages. Racontez-nous son histoire,
3: Rossel est un officier français, jeune capitaine d'origine protestante, qui a vécu douloureusement la reddition du maréchal Bazaine à Metz. Il faut dire
1: qu'il s'est rendu sans combattre.
3: Exactement, avec 170 000 hommes. C'était l'armée la plus nombreuse de la France pendant cette guerre.
1: C'était en octobre, fin octobre 70.
3: Il est tellement écœuré que il va maudire, non seulement il maudit Bazaine, mais lorsque la Commune va, après le 18 mars, être connue de lui, il le connaît dès le lendemain, il écrit au ministre des armées: Monsieur le ministre, je vous donne ma démission, car depuis hier, il existe deux camps en France. Je choisis celui qui ne compte pas dans ses rangs des généraux de trahison.
1: Il va franchir la ligne rouge.
3: Oui, et alors il va
1: donc être profondément déçu.
3: Il va dans la Commune, au sein de la Commune, prendre du galon, si je puis dire, et il va devenir à un moment donné même le ministre qu'on appelle le délégué à la guerre. Ça va durer 10 jours au début de mai, parce que lui, il est évidemment habitué.
1: C'est un soldat
3: et il reconnaît pas dans ces communards libertaires qui n'ont pas de discipline de quoi affronter les Versaillais. Ça a été un échec, mais jusqu'au bout.
1: Et ça va mal se terminer. terminé.
3: Oui, il sera dénoncé après la semaine sanglante à laquelle il a pu échapper. Il sera dénoncé et il sera condamné à mort et fusillé. Alors,
1: Par les Versaillais.
3: Par les Versaillais, bien sûr. Mmh. Et vous rendez compte, alors il était devenu entre-temps, Gambetta l'avait fait entre-temps colonel, ce colonel de l'armée française, d'une haute moralité, qui n'avait au cœur que le patriotisme et une sympathie réelle, évidemment, pour les ouvriers et le peuple de la commune, mais avant tout, par patriotisme, qui avait adhéré à la commune. Mmh. C'est pourquoi, alors c'est un personnage qui n'est pas, qui est tout à fait original, marginal, mais il a quand même été le délégué à la guerre.
1: Voilà, symboliquement, c'était un personnage fort. Michel Vinoc, on arrive malheureusement au terme de cette passionnante conversation avec vous autour de l'histoire de la commune, un peu la commune vue comme une sorte de prototype de la guerre civile à la française. Vous êtes un historien renommé et éprouvé, notamment un historien des gauches françaises. Qu'est-ce que vous dites aujourd'hui de cette vision des gauches qui consiste à dire qu'il y a des gauches irréconciliables aujourd'hui en France ? Votre regard d'historien, Michel Vinoc.
3: Je crois malheureusement que ce soit vrai. Parce qu'il y a eu, depuis la fin du 19e siècle, véritablement de gauche, ou plutôt une gauche révolutionnaire.
1: Celle de la commune.
3: Oui, exactement. Oui, c'est une question difficile parce que la commune avait plusieurs tendances.
1: Et oui.
3: Et que dans la suite de l'histoire, il y a eu deux socialismes. Un socialisme qui, comme Proudhon disait, par le bas, c'est-à-dire par la base, les ouvriers et les travailleurs, et un socialisme par le haut, c'est-à-dire par le parti, par l'organisation, tel que ce sera le cas du Parti socialiste, du Parti communiste, du Parti léniniste en Russie, et tel que le voulait Marx, au fond.
1: Et ces gauches-là n'ont cessé, pour le moins, de se frotter.
3: Oui, vous savez, c'est encore en 70, Michel Rocard, qui au congrès de Nantes pouvait dire, il y a deux tradition de gauche en France, c'est-à-dire ce socialisme par le haut et par le centre, et au contraire le socialisme décentralisé qui aménage du mieux possible les idées d'autonomie et de fédération.
1: Alors, vous parlez d'autonomie, vous parlez de fédération, que reste-t-il aujourd'hui de la commune, Michel Vinoc ?
3: Je crois qu'il reste un symbole. Mmh. Je crois qu'il reste un mythe, je l'ai dit, mais un mythe force.
1: Oui.
3: Qui a sa part de simplification, comme tous les mythes. Car moi, j'ai essayé de montrer que les communards, la commune, étaient le produit au moins de trois ressorts, le patriotisme, le républicanisme et la lutte de classe, finalement. Alors que dans la tradition, évidemment, d'extrême-gauche ou communiste-socialiste, c'est avant tout la troisième dimension qui est mise en avant. Le mythe est toujours réducteur, par conséquent. Mais il est fort. Il est fort et il y a ces images quand même extraordinaires, non seulement de la défaite cruelle, sanglante, horrible, du massacre, qui, comme tous les massacres, sont cultivés par la mémoire collective, mais il y a aussi, on n'en a pas parlé, on n'a pas eu le temps, toutes ces scènes de joie et de bonheur qui ont été réalisées au cours de ces 72 jours de la Commune.
1: Et on sent, Michel Vinoc, en lisant votre livre, dont je rappelle le titre, La Commune, la guerre civile des Français chez Gallimard, que vous restez aujourd'hui, avec votre regard d'historien, sensible à ces moments de joie et d'allégresse qui ont animé la Commune, qui malheureusement s'est terminée, on l'a rappelé, par un bain de sang. J'incite vivement nos auditeurs à se plonger dans ce livre qui se lit, ben disons comme un livre d'histoire, sur la commune, la guerre civile des Français. Signé Michel Vinoc, c'est chez Gallimard. Un grand merci également à notre réalisatrice aujourd'hui, Margot Gabreau. Vous pouvez évidemment retrouver cette émission ainsi que les références des très nombreux livres de Michel Vinocq sur les sites de RCF et de La Croix. Et vous pouvez évidemment nous écouter et nous réécouter comme vous le souhaitez à partir des plateformes de podcast ou à partir des applications de RCF et de Radio Notre-Dame. Vous le savez, nos émissions, Les Racines du Présent, méritent d'être feuilletées comme on feuillette un livre pour essayer de comprendre comment le présent plonge ses racines dans l'histoire. Un grand merci à vous tous pour votre fidélité et à la semaine prochaine.

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2: Vous écoutez RCF Notre-Dame dans les Hauts-de-France, il est midi. C'est l'heure des infos avec Hugo Jorion. Bonjour Hugo.
3: Bonjour Michel.
2: On entame avec 4 morts au large de nos côtes. 3 personnes d'abord mortes dans un taxi-boat au large de Dunkerque.
3: Oui, l'embarcation a été repérée vers 6h du matin au niveau de la digue du Brac. Le navire de sauvetage Ridens a été déployé, mais les secouristes n'ont pu que constater que 3 candidats à l'exil étaient inanimés. Un autre taxi-boat a chaviré, cette fois hier soir, dans le secteur d'Ardelot, dans le Pas-de-Calais, entraînant la mort d'un homme âgé de 30 à 40 ans qui tentait lui aussi de rejoindre l'Angleterre.
2: Le projet Tropicalia ne verra pas le jour dans le Montreuilois.
3: Oui, l'entrepreneur Cédric Guérin, qui porte depuis 10 ans ce projet d'une serre de 20 000 mètres carrés abritant des plantes et espèces exotiques, n'est pas parvenu à réunir les 100 millions d'euros nécessaires. La serre tropicale devait s'installer au Changrais, entre Renduffly et Verton, et prévoyait l'artificialisation de terres vierges, ce que dénonçait le collectif Non à Tropicalia. Mais Cédric Guérin compte bien rebondir avec ce projet, peut-être en Asie.
2: On referme ces infos avec les pompiers qui sont raisonnablement optimistes. En Gironde.
3: La nuit a de nouveau été calme, mais la situation demeure compliquée selon Laurent Nunez, le ministre de l'Intérieur. 3300 pompiers et 24 moyens aériens restent mobilisés dans le département. La surface brûlée n'évolue plus et 84 000 habitants ont pu regagner hier leur domicile.
2: Les infos en direct, signé Hugo Jorion. C'est parti pour votre rendez-vous quotidien au plus près de chez vous. Bonjour, bienvenue. On va sillonner les Hauts-de-France aujourd'hui avec encore un beau programme pour cette demi-heure estivale. On va parler irrigation, sécheresse, changement climatique, gestion de l'eau, souveraineté alimentaire. Tout cela dans une minute avec mon invité. Il est agriculteur à Edignol-les-Béthunes, président de l'Association des irrigants du Nord-Pas-de-Calais. À propos de climat, eh bien, la météo, nous y reviendrons tout à l'heure avec Aurélien Vurly, avec des températures, j'imagine, toujours en hausse.
4: Les températures, non, plutôt qui ont plutôt baissé, Michel. Le pic de chaleur n'aura touché la région que 24 heures. La fraîcheur, elle s'installe dans les Hauts-de-France.
2: Météo complète dans 20 minutes. Été ER, c'est l'opération de la région qui permet la mise en vente de 200 000 billets TER à 1 euro. Eh bien, on est allé vérifier à la gare pour savoir si vous en profitiez. Spoil alerte, oui, largement, vous l'entendrez. Suite de notre découverte des marais d'Archi dans un quart d'heure, à la frontière franco-belge, aujourd'hui, on s'intéresse à l'impact du dérèglement climatique sur les oiseaux. Et puis, nous irons au Louvre-Lens, plus précisément dans son jardin, avec la directrice du musée, découvrir les 6 statues qui ornaient jusque-là le parvis du musée d'Orsay et qui sont pour un an et demi dans l'antre de la culture du bassin minier. Voilà, vous connaissez le programme.
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2: Et l'on parle irrigation en agriculture à présent. Vous savez, ces énormes tuyaux et enrouleurs qui arrosent les champs, on en voit pas mal ces temps-ci. Bonjour Gabriel Delory.
6: Bonjour.
2: Merci d'être avec nous. Vous êtes agriculteur à Edignol-les-Béthunes et président de l'Association des irrigants du Nord-Pas-de-Calais. Alors, par exemple, si on prend le Nord-Pas-de-Calais, on est sur combien d'agriculteurs qui irriguent? Ça représente quelle surface?
6: Sur le Nord-Pas-de-Calais, l'association que je représente et que j'anime avec la Chambre d'agriculture, c'est environ 800 agriculteurs connus jusqu'à présent. L'association est assez récente. On essaye de les regrouper et de façon à ce qu'ils soient qu'on puisse parler d'irrigation d'une seule voie.
2: Parler d'irrigation d'une seule voie, mais est-ce qu'il faut demander le droit d'irriguer, ou est-ce que si moi je suis un agriculteur, je peux le faire de mon propre chef, j'achète du matériel, j'ai la Deule pas loin, ou l'Esco, la Scarpe, la Lys, l'Isère, et puis j'y mets une pompe et c'est parti?
6: Ah, ça c'est la solution idéale, mais non, c'est pas tout à fait comme ça. Très sérieusement, il y a des textes de loi auxquels le monde agricole est amené à respecter. Et c'est tout le sens aussi de l'association, c'est de rappeler les bonnes pratiques qu'il faut avoir. Effectivement, l'agriculteur peut acheter une pompe, du matériel, faire une demande de forage, mais tout ça passe par des textes de loi et auxquels il faut se greffer, auxquels il faut respecter. Quoi.
2: La gestion de l'eau, c'est un domaine sensible, hein, et tout cela est effectivement, vous le dites, très encadré, avec, si j'ai bien compris, une nouveauté cette année, puisque vous êtes passé d'une gestion horaire à une gestion métrique. Autrement dit, vous allez me dire, hein, si je me trompe, mais en début de campagne, vous calculez votre volume d'eau prévisionnelle grâce à un outil web, ça s'appelle Irrigeau, qui vous donne des forfaits par culture, ça donne des volumes par point de prélèvement. Ensuite, vous répartissez en ventilant par quinzaine, le tout en tenant compte effectivement des arrêtés, s'il y en a, et en n'oubliant pas de relever les volumes. Est-ce que c'est bien ça?
6: Ah ben, vous avez tout compris, c'est parfait, j'ai plus rien à dire, c'est exactement ça. Oui, c'était abandonné la gestion. On était auparavant donc sur une gestion horaire en période de crise, donc quand il y avait des problématiques de sécheresse avec différents seuils, hein, on avait d'abord la vigilance, maintenant vigilance renforcée, alerte renforcée et crise. Sur certains territoires, on est en vigilance et dans d'autres, on est en alerte renforcée jusqu'à présent. Et à chaque seuil correspondait des horaires différents qui nous obligeaient à arrêter l'irrigation à certains jours. Maintenant, on est passé effectivement sur une gestion volumétrique telle que vous l'avez définie là juste auparavant.
2: Mais à propos d'horaire, Gabriel Delaurier, une question que je suis sûr beaucoup se posent. Pourquoi est-ce que il n'est pas rare de voir, quand on passe sur l'autoroute dans la région, en pleine journée, aux heures des plus chaudes de la journée, eh bien, des enrouleurs et qui arrosent?
6: Alors, je comprends très bien que ça puisse choquer un certain nombre de gens, hein. Ce que je voudrais dire aussi, c'est que il y a deux choses. Quand c'est en période de canicule, là il y a des limitations et on doit canicule orange et rouge. Et là on doit pas arroser dans la journée. Mais ceci dit, c'est pas le soleil ni la chaleur qui est pénalisant chez nous. Ce qui est pénalisant, c'est le vent. Et le vent perturbe complètement l'efficience de l'eau qu'on peut apporter, parce qu'elle n'est pas répartie de façon homogène et parce que le vent assèche bien plus que ne le pensent les gens que le soleil.
2: Est-ce que l'agriculteur tient compte du prix de l'irrigation dans ses cultures? Par exemple, je sais que vous faites notamment beaucoup de pommes de terre chez vous. Vous faites pour McCain, pour McDo. Est-ce que je paye, quand je vais chez McDo, le prix de l'eau que vous avez utilisé?
6: Ma production est achetée par un industriel, quel qu'il soit. Il n'y a pas que McCain sur le... Il y a d'autres industriels aussi, c'est la même façon dont ça se passe. Cette marchandise a une valeur, elle intègre, il y a un cahier des charges auquel on doit respecter. Cette marchandise donc est vendue selon le cahier des charges. Si le cahier des charges est respecté par l'agriculteur et que la marchandise est de qualité et de façon correcte, l'industriel achète. Et ensuite répercute lui-même aussi ses propres coûts à ses clients, que ce soit McDo ou d'autres, et comme McDo le fait après vis-à-vis des consommateurs. Hein.
2: On a oublié de préciser l'essentiel d'abord. Au fait, à quoi sert l'irrigation? J'imagine que si en culture, par exemple, mon maïs fait 80 cm à la place de 2 mètres chez le voisin, la saison prochaine, je vais arroser. En fait, que permet l'irrigation? Elle permet de sécuriser la qualité, le rendement. Qu'est-ce qu'elle permet?
6: L'irrigation permet beaucoup de choses. Enfin, si vous voulez, j'aime bien faire une comparaison. L'eau et l'amour, c'est la même chose. vous manquez de l'un, ben vous êtes malheureux. Vous manquez les deux, ben vous, c'est une catastrophe. Et en fin de compte, ben l'eau, c'est pareil. Donc l'eau, c'est comme ça. Pour nous, agriculteurs, c'est devenu quelque chose, un enjeu extrêmement stratégique, extrêmement important sur nos exploitations. C'est ce qui les permet de d'accéder à certains marchés. Hein, mais il n'y a pas que la pomme de terre. Il y a aussi tout ce qui est légumes, mais ça concerne aussi les oignons, ça concerne aussi le lin en début de saison, ça concerne d'autres cultures, les pois de conserve, ça concerne beaucoup de cultures qui peuvent être différentes, auxquelles l'agriculture du Nord-Pas-de-Calais est aussi riche de tout ça, c'est-à-dire de cette différente culture qu'il y a sur le territoire et les différents débouchés. Alors ça amène aussi une amélioration, une garantie aussi et une assurance qualitative, parce que une plante qui ne pousse pas, qui devient chétive, qui souffre du temps sec, qui ne peut pas exprimer son potentiel, devient beaucoup moins belle, devient moins comestible, devient moins attirante, donc tout ça, ça devient moins facile à transformer quand ça passe dans les mains d'un transformateur. Donc tout ça participe à la qualité du produit, tout en participant aussi à la maîtrise du volume.
2: Gabriel Delory, je rappelle que vous présidez l'association des irrigants du Nord-Pas-de-Calais. Alors, on n'a pas encore prononcé le mot, mais le dérèglement climatique, le changement climatique. Alors, la disponibilité de l'eau, elle fait partie des problématiques qu'il entraîne. Vous, si j'ai bien suivi, ça fait plus de 30 ans que vous irriguez. Et vous avez vu qu'on est passé d'une irrigation, en quelque sorte, mesure de précaution, à une irrigation qui devient presque une habitude agricole. Est-ce qu'il n'est pas temps, en fait, de changer de culture, tous ceux que vous avez cités qui nécessitent de l'irrigation? Pourquoi est-ce qu'on n'apprend pas à les remplacer, à cultiver, je ne sais pas, du coton, du sorgho, des fèves, du soja, de la pistache, des abricots?
6: Bah écoutez, toutes ces cultures se sont installées dans le temps parce que ça correspond à un terroir, à un climat, à une technicité des gens, à des filières qui se sont installées de transformation. Donc, il faut savoir. Donc, quand on met ça bout à bout, c'est ce qui amène un certain nombre de productions sur nos territoires. Hein. On a des industriels du légume, hein, très importants comme chez nous, comme tout le monde connaît, comme Bonduel. Mais il n'y a pas que lui. Donc, ça représente des entreprises, des emplois, des travaux qui sont de la création de richesses qui est mise en place. Alors oui, changer de culture, je l'entends bien, mais vous m'avez cité des cultures qui demandent de l'eau, quoi. Je ne connais pas de culture qui se produisent comme ça.
2: Le sorgho demande quand même moins d'eau.
6: Et sans eau, vous ne pouvez rien faire. Vous ne pouvez rien faire. Alors effectivement, les conditions météo ont changé, moi, depuis 30 ans. Quand je m'étais installé et que j'ai monté l'irrigation il y a 30 ans sur ma ferme, on arrosait une fois, deux fois, maximum trois fois, trois passages d'eau. Mais là, il s'avère que le réchauffement climatique devient de plus en plus consistant et il devient de plus en plus pérenne. Donc il faut qu'on trouve à la fois... Mais il n'y a pas que le monde agricole, hein, je veux dire, c'est tout à chacun, c'est un travail collectif. Hein, ça va concerner aussi... les communes, les collectivités, ça concerne aussi les industriels qui dans différentes activités, ça concerne tout le monde et il va falloir que tous ensemble on essaye de trouver des solutions. Comment garder l'eau en période hivernale, comment éviter de l'envoyer directement à la mer?
2: On y vient comment justement.
6: Comment pouvoir réutiliser cette eau?
2: Et on y vient justement, la toute récente loi d'urgence agricole va faciliter la construction de stockage d'eau. C'est écrit noir sur blanc dans le texte. Elle va permettre de doubler les volumes de stockage d'eau à des fins agricoles d'ici 2035. Donc ça fait partie pour vous des solutions d'avenir?
6: Ah ben c'est essentiel. Moi je pense que ça devient important. Mais ça ne concerne pas que le monde agricole. Hein. Ça concerne aussi les collectivités.
2: Et les data centers et les autres entreprises, mais justement là, on parlait avec vous du monde agricole parce que certains, en fait, tout part du fait que l'on observe, on le disait tout à l'heure, sur les bords d'autoroute, de l'irrigation qui prend de l'ampleur et on se demande pourquoi, comment, et maintenant on le comprend grâce à vous et c'est aussi pour ça qu'on vous a invité pour essayer de comprendre le phénomène, mais on va en interroger d'autres, hein, des entrepreneurs sur leur gestion de l'eau. Merci.
6: Oui,
2: merci beaucoup en tout cas de nous avoir apporté vos lumières. Une dernière question parce que vous nous avez parlé d'amour. Alors je peux aussi parler d'un sujet qui n'a rien à voir, hein, mais tout de même et qui interroge, hein, quand on voit des agriculteurs se tuer à la tâche en France. Hein, si je suis né début 64, Je peux partir à la retraite à taux plein à l'automne prochain. Hein. Alors mon père disait un paysan, ça ne s'arrête jamais. Mais est-ce que les temps ont changé? Est-ce que la retraite fait partie des projets, de vos projets?
6: Ah ben moi je suis plus très loin de la retraite, effectivement, ça fait partie exactement de mes projets, mais j'ai la chance d'avoir un fils pour reprendre l'exploitation derrière, qui est déjà sur la ferme et qui s'investit pleinement et c'est plus qu'une question de moi, mais effectivement je ne pense pas m'arrêter comme ça du jour au lendemain et je continuerai dans ma mesure de mes moyens et de ma santé à continuer à l'aider pour continuer cette nouvelle aventure pour lui.
2: Et c'est tout ce qu'on vous souhaite. Merci beaucoup. C'est pour ça que je citais début 64 pour un départ à la retraite au plein à l'automne. Merci beaucoup en tout cas Gabriel d'avoir pris le temps de répondre à ces questions et puis de nous expliquer effectivement ce principe de l'irrigation. Merci à vous.
6: Merci. Bonne journée à vous. Au revoir.
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2: Vous écoutez RCF Notre-Dame dans les Hauts-de-France et vous avez bien raison. Allez, restez encore un peu, le programme va vous ravir, j'en suis sûr, et vous rafraîchir puisqu'on part dans les marais d'Archie dans un instant. Ensuite, nous serons avec la directrice du musée du Louvre-Lens dans les jardins qui accueillent des statues qui valent le détour. Avant cela, on ira à la gare pour savoir si l'opération ETER, ces 200 000 billets de train à 1 euro pour sillonner la région, ont été ou non un succès. Dans moins de 5 minutes, tout ce que vous devrez retenir de la météo, mais d'abord direction. Donc, le Hainaut à la frontière franco-belge pour la suite de notre balade entamée dans les marais d'Archie au début de la semaine. Et aujourd'hui, Hugo Jorion se penche sur les conséquences du dérèglement climatique.
9: Présent dans le marais depuis 43 ans, Alain Malengro a vu des évolutions dans la biodiversité. Avec le changement climatique, des espèces ont disparu, d'autres ont trouvé refuge dans les zones ombragées du marais. D'où l'importance de la mission d'ornithologue pour quantifier les déplacements d'espèces.
10: Vous avez le plan d'eau qui est ceinturé par une roselière, une bande de roseaux. À l'arrière, vous avez des prés humides. On a un milieu quand même hétérogène, donc ce qui fait la richesse du site, parce que plus vous avez des milieux naturels différents, plus ça va attirer des plantes différentes, des insectes, et in fine pour des oiseaux. Quoi. Donc, les années passent vite. Moi, ça fait 43 ans. Donc 43 ans que je suis présent dans le marais et ailleurs aussi, ce qui nous permet de voir l'évolution, de se rendre compte de l'impact de certaines pratiques et de se poser des questions sur le long terme.
11: Comment a évolué le marais finalement en 43 ans?
10: Il faut se mettre au niveau des espèces, de quelle espèce est-ce qu'on parle. Si on parle par exemple, on voit ici à Destin Pierre Garin, c'est une espèce qui ne nichait pas avant. On a une héronnière qui est parmi les plus riches de Belgique et une héronnière exceptionnelle. Donc une héronnière, c'est un endroit où nichent les hérons. Hérons cendrés, hérons garde-beux, aigrettes garzettes, tous les ardéidés. Donc ça, c'est exceptionnel, ce qui n'existait pas il y a... Donc elle s'est mise en place progressivement. Donc on voit que depuis 30 ans, il y a une évolution positive. Par contre, pour les espèces, les petites espèces, les passereaux, donc ce qu'on appelle les rousserolles, les oiseaux qui vivent dans les roselières, l'impact est quand même, la diminution est quand même inquiétante, quoi. Donc, et ça fait des décennies que les scientifiques le disent, bon, là ça continue à diminuer, parce que ce sont des espèces qui sont difficiles à protéger. Elles vivent dans les roselières, leur milieu naturel de vie, ben, c'est entre ici et l'Afrique équatoriale. Donc s'il y a quelque chose qui se passe de négatif sur une aussi grande distance, ben, ça va impacter l'espèce. Les sécheresses en Espagne sont beaucoup plus fortes, récurrentes, donc il y a moins de zones humides, donc les oiseaux ont moins d'endroits pour se reposer en migration. Donc tout ça fait que plus la destruction des habitats chez nous. Il y a des espèces où ça va bien, mais il y a pas mal d'espèces, où, notamment chez les passereaux, donc les petites espèces que le grand public ne voit pas, où là ça se passe vraiment, vraiment pas bien.
11: Vous parliez des roselières, etc., où les oiseaux viennent se cacher. Donc la destruction de l'habitat, elle a aussi des impacts.
10: Ah oui, tout à fait, parce que il y a des espèces qu'on recense plus facilement que d'autres, donc c'est elles qu'on voit qui régressent, mais les autres suivent. Hein. Celles qui sont dans le même cortège du milieu naturel, en général, elles suivent aussi, il n'y a pas de raison. Hein. Et on le voit par exemple avec le coucou. Donc le coucou, c'est un super bio-indicateur, parce que le coucou dépend des espèces hôtes, parce qu'il pond ses œufs, c'est une espèce parasite, la femelle pond ses œufs dans le nid d'autres espèces. Donc si les autres espèces régressent, la femelle du coucou elle a plus de mal à mettre ses œufs. Hein. Donc elle doit avoir différents paniers pour mettre ses œufs. Et si le nombre de paniers diminue, le nombre de coucous diminue. Et ça, on voit qu'il y a une diminution du coucou.
11: Et est-ce qu'il y a des espèces qui ont, en 40 ans ou depuis la création du marais, qui existaient avant et qui ont totalement disparu?
10: Oui, par exemple, on peut prendre le grand butor. En reproduction, l'espèce a disparu ici dans les années début 2000. On l'a encore en hivernage, mais le site n'est apparemment plus assez accueillant pour le grand butor. Pourquoi? Est-ce que c'est la nourriture? Est-ce que c'est le dérangement? Est-ce que c'est les roselières qui ont changé? Ça, on n'a pas trop d'explications.
11: Est-ce qu'il y a des espèces qui, au contraire, on ne voyait pas avant et qui, du coup, maintenant, sous l'effet du réchauffement climatique, notamment, viennent ici pour se réfugier?
10: Oui, en fait, il y a des espèces qui remontent du sud. Donc, c'est le réchauffement climatique, plus probablement d'autres facteurs aussi, la dynamique de démographique, etc. Donc, par exemple, les ardéidés, typiquement, la grande aigrette, l'aigrette garzette, le héron garde-bœuf. Quand j'ai commencé l'ornithologie dans les années 80, pour voir mon premier héron garde-bœuf, c'est un petit héron blanc qui vit à proximité du bétail. On devait aller en Camargue, quoi. Donc c'était toute une expédition, on allait en Camargue, et là on était certain de voir les garde-bœufs, c'était bien, ouais, du garde-bœuf. Maintenant, le garde-bœuf, il niche ici. 40 ans plus tard, il niche ici. Et quand vous parlez du héron garde-bœuf aux jeunes ornithologues, ils ne se retournent plus, quoi, parce que oui, il y a du garde-bœuf, il y a l'or. Quoi. Mais bon, c'est vraiment une espèce qui... Donc, principalement les ardéidés, la spatule blanche aussi. C'est une espèce qu'on ne voyait pas avant, et maintenant qui se reproduit dans le marais. Quoi. Donc, c'est lié au réchauffement climatique avec peut-être d'autres facteurs aussi. Quoi.
9: Si le réchauffement climatique affecte les espèces, les visiteurs du marais ont aussi un rôle pour préserver les écosystèmes, comme nous le verrons dans le dernier épisode.
2: Reportage dans cette réserve ornithologique signée Hugo Jorion. Allez, comment s'annonce le temps, Aurélien Wurly?
4: Eh bien, des gouttes sont tombées par endroits aujourd'hui. Pas de quoi recharger les sols et les nappes phréatiques, mais de quoi rafraîchir l'air qui s'était bien alourdi hier avec ce pic de chaleur. Les températures sont revenues dans les normales de saison, avec un mercure aux alentours de 24 degrés à Dunkerque et sur la côte d'Opale, 26 dans les terres, 28 à Cambrai, Amiens et Valenciennes. Cette nuit, il fera toujours au-dessus des 18 degrés par endroit, dans la métropole lilloise et amiennoise par exemple. Et demain, retour des températures de fraîcheur entre 20 et 22 degrés.
2: Merci. Merci Aurélien. Vous êtes des milliers à profiter de l'opération ETER, mise en place par la région Hauts-de-France. Elle propose 200 000 billets de TER à 1 euro pour 38 destinations proposées, mer, ville, nature. Prendre le train pour pas cher afin de sillonner la région. On est allé à la gare Lille-Flandre pour savoir si cette offre se traduisait effectivement par des voyages et on n'a pas été déçus, comme en témoignent ces personnes rencontrées par Hugo Jorion.
12: Je suis déjà allée à Calais et c'était pour faire une randonnée. Avec mes frères et sœurs, et là je refais la même randonnée. C'est un prix à prendre quand on va en voyage et tout, c'est quand même un prix. Et là, le fait que c'était 1 euro, on se posait moins de questions, savoir le budget.
13: On va changer pour aller à Noyel et après ça, un bus jusqu'à Saint-Valéry pour 1 euro. Alors...
14: C'est un sacré voyage.
13: Oui, on profite. C'est intéressant, autant en profiter hein, parce qu'il y a des endroits comme là, on va en baie de Somme. Et en temps normal, c'est quand même assez cher. Hein. déjà quand je vais à Calais avec le tarif normal, enfin moins 50% de réduction, je paye 21,60€. Vous voyez, c'est pas pour rien. Hein. Alors autant profiter.
12: Et c'était fin juin et nous on s'est dépêché parce que je pense que c'était le jour même. On s'est dépêché, on nous a dit qu'il y avait un nombre limité et tout, donc on s'est dépêché.
15: Voie 14, le train TER Hauts-de-France 1571 à destination de Calais-Ville va partir.
13: Avec internet, il faut le faire assez vite parce que là j'en ai repris le 21. Mais au bout de 2-3 jours, je voulais en reprendre et c'était fini. Hein.
2: Voilà, si vous n'avez pas pu prendre des billets sur le site de la SNCF ou en guichet, mettez-vous un rappel. Pour l'année prochaine, les billets seront en vente à la fin du mois de juin.

0: Et l'on parle culture à présent avec les 6 statues qui ornaient le parvis du musée d'Orsay, qui ont, elles aussi, pris le train pour arriver dans le bassin minier. Elles sont exposées dans les jardins du Louvre-Lens, des sculptures emblématiques prêtées pour 2 ans. Annabelle Ténèze, directrice du Louvre-Lens, présente ses œuvres au micro de Mathilde Ferron-Champser.
1: Ce sont des statues assez exceptionnelles, un ensemble de 6 statues qui représentent les 6 continents et qui sont habituellement présentées devant le musée d'Orsay depuis 1986, c'est-à-dire depuis l'ouverture du musée d'Orsay. Ces 6 sculptures, elles ont vraiment une histoire aussi singulière et elles sont très emblématiques de l'art de la fin du 19e siècle. De manière allégorique, ces sculptures représentent 6 femmes qui, et l'allégorie des femmes représentant les continents, en fait, ça remonte à l'Antiquité. Mais donc ça fait partie, en tout cas, d'une revigoration de l'art en regardant les méthodes antiques qui sont ensuite accompagnées de représentations qui correspondent à ce qu'on sait des continents de l'époque.
0: Des statues que l'on peut voir jusqu'en décembre 2028 en raison des travaux sur le parvis du musée d'Orsay, des statues qui représentent les 6 continents.
1: Alors ces sculptures, elles ont été en fait été des commandes de l'État pour les expositions universelles. Ce sont comme des sortes d'immenses rassemblements du monde avec des pavillons pour tous les pays, pour découvrir tous les arts, toutes les techniques, toutes les histoires du monde entier. Alors dans l'histoire des 6 continents, nous on se situe pour l'exposition universelle de 1878. Il y a l'idée de commander ces 6 sculptures pour orner le palais du Trocadéro. Et les 6 continents sont commandés à 6 sculpteurs différents qui sont parmi les plus connus de l'époque. Peut-être pour des raisons de symétrie, mais aussi parce que ces sculptures, elles représentent aussi une manière de comprendre le monde qui est celle de la fin du 19e siècle, y compris, mais aussi parfois de mal le comprendre par rapport à ce que nous en connaissons aujourd'hui. Et donc aujourd'hui, lorsqu'on regarde ces œuvres avec notre regard du 21e siècle, on comprend ces sculptures de différentes manières. L'une des manières de les comprendre, c'est aussi comment la France essaie de dire, au moment des expositions universelles, nous sommes là pour accueillir le monde dans sa diversité.
0: Une histoire marquée par l'époque coloniale et un regard particulier porté sur le corps des femmes, comme le rappelle Annabelle Ténèze.
1: Évidemment, aujourd'hui, avec notre regard contemporain, on voit aussi qu'il y a énormément de stéréotypes. Il ne faut pas oublier que le 19e siècle, c'est aussi le siècle qui continue la théorisation de la différenciation des races. On peut aussi, évidemment, remarquer combien ces femmes, elles sont aussi portées par un regard assez masculin, il faut le dire, notamment dans le rapport à la nudité, avec cette surprise qu'on peut remarquer que la seule sculpture qui n'est pas les seins nus, ce soit l'Europe. Donc on voit aussi évidemment les regards portés par les contemporains sur une époque. Et pour nous, c'est très intéressant de décrypter l'ensemble de ces regards, c'est-à-dire aussi bien ceux d'ouverture, mais ceux aussi d'incompréhension des autres populations. En contextualisant les œuvres, ça je pense que c'est vraiment notre expertise, hein, qu'on attend de nous également. Et ce qui est très important, c'est aussi de les recontextualiser par rapport au regard de l'époque. C'est-à-dire qu'elles ont été créées à un moment donné. Donc comment on analyse l'époque d'un moment donné et comment nous, aujourd'hui, avec notre regard, on apprend d'elles tout en les regardant différemment.
0: Et si vous passez par le Louvre-Lens, le musée propose aussi de nombreuses animations gratuites dans le cadre de Parc en fête. Programmation en lien avec l'expo Par-delà les mille et une nuits, histoire des orientalismes à découvrir tout au long de cet été. Merci de votre fidélité à la récré de l'été qui se referme. 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Dans un instant, vous retrouvez l'émission « Dieu a changé ma vie ». Béatrice de la Chapelle reçoit aujourd'hui Aurélien Castelin, pasteur de l'église du Triolo à Villeneuve-d'Ascq, c'est près de Lille. Je remercie Aurélien Vurly qui a assuré la réalisation technique. On se quitte avec un chanteur qui fête aujourd'hui ses 55 ans. C'est Calogero, né à Échirolles, près de Grenoble. Et je ne sais pas si vous vous souvenez, mais en 2004, il a sorti un morceau intitulé « Yalla », inspiré par Sœur Emmanuelle, une chanson hommage au dévouement de la religieuse qu'il venait tout juste de rencontrer sur un plateau télé chez Michel Drucker. Elle répétait à l'envi ce mot « Yalla » depuis son expérience en Égypte comme un cri du cœur pour inciter à l'action et à la compassion. « Yalla », c'est de l'arabe qu'on pourrait traduire par « En avant, on y va, vas-y, alors allons-y et portez-vous bien !»

0: Bienvenue à notre émission « Dieu a changé ma vie ». Aujourd'hui, j'ai le plaisir d'accueillir Aurélien Castelin, 45 ans, marié, deux enfants, pasteur de l'église protestante du Triolo à Villeneuve-d'Ascq.
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0: Bonjour Aurélien.
3: Bonjour Béatrice.
0: Vous avez grandi dans une famille catholique non pratiquante.
3: Oui.
0: À l'adolescence, vous vous disiez plutôt athée.
3: Oui.
0: Qu'est-ce que vous connaissiez de la foi dans votre enfance?
3: Bon, en fait, on allait de temps en temps à l'église avec surtout mes grands-parents, mes parents, mais pour des événements, mariage, baptême. Donc voilà, j'avais une relation à l'église très distante finalement.
0: Pas de catéchisme
3: J'ai fait un peu de catéchisme aussi parce que j'ai fréquenté des écoles catholiques. Donc j'ai fait un peu de catéchisme. Honnêtement, j'ai pas trop de souvenirs. Je suis vraiment désolé. Mais finalement,
0: la base quand même.
3: Oui, il y avait
0: Jésus.
3: Alors très certainement qu'on m'en a parlé. Mais je veux dire, moi, je n'ai pas de souvenirs à cette époque-là. Je n'ai pas
0: D'accord.
3: de souvenirs. Je suis désolé.
0: D'accord, c'est vraiment vide hein, départ.
3: Voilà. Alors peut-être j'étais pas non plus à l'écoute.
0: C'est ça.
3: Ce qui est bien
0: c'est
3: possible.
0: Ça. C'est ça. Vers l'âge de 20 ans, alors que vous n'étiez pas spécialement en recherche, voilà que vous rencontrez une jeune femme qui va tout changer.
3: Absolument. Voilà, elle va devenir
0: mon épouse.
3: Elle était jeune, hein, on était jeune, elle avait 16 ans, et on discutait autour de la foi, et moi, à ce moment-là, je me disais athée, convaincu, je voulais rien avoir avec les chrétiens, Dieu n'existait pas, c'était vraiment très ferme chez moi, et à un moment donné, ça causait des problèmes dans notre relation, parce que même si cette jeune fille était en chemin, en découverte, elle avait quand même une foi en Dieu qui était solide pour son âge. Et donc, ça causait des problèmes dans notre relation. Et à un moment donné, je lui ai dit, si tu devais choisir entre Dieu et moi, tu choisirais qui? Et elle m'a regardé dans les yeux, elle m'a dit, Dieu. Et à partir de ce moment-là, il y a quand même pas mal de choses qui se sont écroulées parce que je me suis dit, mais comment elle peut choisir Dieu qu'elle ne voit pas alors qu'elle m'a en face d'elle? Il y a quelque chose que j'ai dû louper, en fait. Ça a été le déclic. Voilà.
0: Waouh! Donc, elle était plutôt d'origine protestante.
3: Oui,
0: elle, hein.
3: Oui. Elle a fréquenté les églises protestantes quand elle était petite.
0: Ouais.
3: Après, elle ne l'a plus fréquentée d'environ 12 ans à 20 ans, quoi.
0: Et vous vous êtes mis à lire les évangiles parce qu'elle vous l'a proposé ou c'est vous de
3: pas
0: vous-même
3: du tout.
0: C'est
3: non.
0: Vous de vous-même c'est, vous avez dit c'est, quelque
3: ouais.
0: chose.
3: J'ai été interpellé en fait par sa foi, sa jeune foi, mais qui était solide. Et j'avais l'impression qu'elle avait une vraie relation avec Dieu. Et donc j'ai été curieux, j'ai ouvert les évangiles à la découverte de Jésus, de sa vie, de sa parole.
0: Qu'est-ce qui vous a interpellé?
3: Je crois qu'en fait je m'étais fait des images en fait sur Jésus, sur Dieu, et que ces images elles ont été en fait pour beaucoup ébranlées par la parole de Dieu, la Bible, et de comment de Jésus est décrit, sa vie, sa parole. Et en fait ça m'a complètement changé. J'ai été touché par le message du Christ, c'est clair, hein, par l'évangile, hein, la bonne nouvelle de Jésus-Christ, le salut, l'amour de Dieu manifesté en Jésus, le pardon des péchés, voilà, toutes ces réalités qui sont le béaba de la foi, ça m'a touché.
0: Donc tant qu'on n'a pas lu la Bible, il ne faut pas dire « j'en veux pas ».
3: Ah bah ça c'est clair, oui c'est clair, j'en suis la preuve, ouais, vivante.
0: Vous allez demander le baptême?
3: Oui.
0: Avant votre épouse.
3: Oui.
0: Après, hop, on y va. Hein.
3: Oui, c'est ça. C'est-à-dire qu'à un moment donné, alors moi je suis comme ça, je me suis rendu compte que j'avais vraiment soif, je peux le dire, c'était vraiment une soif de Dieu après. J'avais envie de découvrir, j'avais envie de faire un parcours de découverte de la foi. Donc naturellement, on a été toqué à la porte d'un pasteur, d'une église qui nous a bien reçus, qui nous a bien accompagnés. Et donc

0: Moi, c'est vrai que bon, ma femme venant d'une culture protestante évangélique, peut-être qu'elle se posait aussi des questions sur son propre engagement, où ça, dans quelle église, etc. Et moi, c'est vrai que j'étais convaincu, et notamment convaincu par la foi chrétienne, mais j'ai été bien accompagné par ce pasteur-là, et j'ai eu envie, effectivement, rapidement, de me faire baptiser pour manifester mon engagement publiquement.
1: Oui, parce qu'il y a une petite formation. Enfin, on n'est pas
0: Ah
1: baptisé comme
0: oui,
1: ça,
0: non,
1: hein.
0: non, non,
1: C'est
0: non, non, non. Moi, quand je forme les gens au baptême, parcours de foi, parcours de baptême, on a environ une année de suivi.
1: voilà. Oui. Il faut savoir ce qu'on fait quand même, hein.
0: Ah oui, non, non, c'est pas
1: Pas
0: que
1: un
0: sur
1: coup de
0: l'émotion,
1: tête.
0: heureusement.
1: Voilà, c'est pas un
0: Voilà.
1: coup de tête. Et alors que vous n'aviez ni envie ni besoin de vous marier, bah vous avez choisi quand même de le faire.
0: Oui, alors ça c'est un peu effectivement. Alors moi je suis quelqu'un de fidèle et donc c'est vrai qu'on était dans une relation fidèle, non mariée depuis quelques années. On a eu même un enfant hors mariage. Et cette découverte de la foi, ce cheminement, cette église qui nous a mis aucune pression d'ailleurs aussi, qui discutait avec nous sur le mariage, sur l'engagement, ce que ça représentait pour un chrétien. Bah ça nous a fait cheminer. Et là pour le coup à deux. Et à un moment donné, tous les deux, on a eu le déclic pour s'engager publiquement par l'acte du mariage, parce que c'est vrai qu'on s'est rendu compte que oui, on disait à tout le monde qu'on était engagé, mais que s'engager devant les hommes et devant Dieu, ben finalement, c'est quand même quelque chose qui est important.
1: C'est une façon aussi d'inviter peut-être le Seigneur dans notre couple, de
0: Oui,
1: faire ça.
0: tout à fait, et puis de s'engager aussi auprès de lui. Ça a de la valeur, c'est important. Voilà, je m'engage envers une personne, mais je m'engage aussi envers le Créateur d'être fidèle et d'accompagner ma femme dans les bons comme dans les mauvais moments. Et je trouve que ça rajoute de la puissance à l'acte.
1: Ça marque le coup. Au niveau professionnel, vous êtes travailleur social
0: Oui.
1: de formation,
0: Oui.
1: mais vous allez être conduit dans une autre direction. Vous aviez le désir de vous mettre au service de l'Église, de vous former sans savoir où ça allait vous mener, un pas après l'autre. D'abord la
0: Absolument.
1: formation, voilà. Je pense que j'ai remarqué, Dieu est très très pédagogue, hein. Il nous montre pas tout tout de
0: C'est
1: suite.
0: vrai. Peut-être que si
1: Il
0: j'avais
1: vaut mieux.
0: su.
1: Donc vous voilà parti à l'Institut biblique de Bruxelles,
0: Oui.
1: et pour 3 ans, hein,
0: Oui, 4 ans.
1: 4 ans. Et alors, au cours de cette formation, un discernement se fait vers le ministère de pasteur. Donc là,
0: Oui, c'est ça. Alors c'était. Alors moi, je suis rentré à l'Institut biblique. J'avais une période de chômage. J'ai fait une formation et pendant cette formation, j'ai validé les UV un peu plus vite parce que j'avais déjà d'autres formations. Enfin bon, bref. Et donc il me restait quelques mois où je pouvais faire d'autres choses et j'ai choisi d'aller pousser la porte d'une institut parce que j'avais encore une fois cette soif de découvrir plus la Bible, de faire de la théologie. Et donc je suis rentré vraiment par pure curiosité pour ma propre voilà ma propre foi pour qu'elle puisse grandir davantage. Et c'est vrai que très rapidement je me suis rendu compte que j'avais envie de faire 3 ans et la 4e année de stage. Mais la vocation de pasteur, ça s'est fait tardivement. Peut-être que je résistais, je ne sais pas trop. À l'institut on a des stages et donc mes maîtres de stage me disaient, je pense que tu devrais songer au ministère pastoral, c'était récurrent, ça revenait, moi je résistais un peu, je ne sais pas, etc. J'en parlais avec ma femme qui m'a toujours encouragé, ça je suis vraiment très reconnaissant. Et la 4e année de stage m'a décidé. Et c'est là où j'ai sauté le pas avec beaucoup d'appréhension, beaucoup de peur, mais j'ai fait le pas de foi et je me suis dit, bon, c'est vrai que mes stages sont probants et mes pères me le disent, alors on y va, on verra bien, et ça fait 15 ans.
1: Et puis votre épouse était d'accord, ça aide aussi.
0: Oui, bah c'est sûr. Elle a travaillé pendant ma formation en théologie. Je lui suis redevable, extrêmement
1: Mais
0: reconnaissant.
1: oui.
0: C'est un projet à deux en fait, hein.
1: Oui.
0: Un ministère pastoral dans l'Église protestante. Finalement, je le dis toujours à mes stagiaires aussi, c'est un projet de couple.
1: Ah oui, on peut pas le faire seul, hein.
0: Non.
1: Alors, vous avez d'abord été pasteur à Gap.
0: Oui.
1: Vous êtes parti loin d'ici,
0: Oui,
1: parce que
0: oui.
1: vous êtes d'origine d'ici, hein.
0: Absolument. Oui. Je suis né à Roubaix.
1: Eh ouais. Bon, c'est une autre ville.
0: Oui.
1: Et puis vous voilà arrivé de nouveau après à Villeneuve-d'Ascq. Vous revenez
0: oui.
1: dans le nord.
0: Oui, c'est ça.
1: C'est plus du tout la même église,
0: ah,
1: la,
0: oui.
1: le même décor.
0: C'est ça.
1: À chaque fois qu'on arrive dans une nouvelle église en tant que pasteur, c'est un peu un saut dans l'inconnu quand même.
0: Hein. Oui, c'est ça.
1: Pas de foi.
0: Oui, alors effectivement, surtout quand ça se passe bien, à Gap, ça se passait très bien. J'ai eu 10 belles années. Les gens étaient tristes de nous voir partir. C'est mieux qu'ils soient tristes que ce qui se réjouissent qu'on parte, hein, n'est-ce pas? Mais c'est vrai que c'était un très beau ministère dans une magnifique région. Mes enfants ont grandi là-bas et tout. Je suis revenu ici par conviction. Parce que j'avais envie de changer et l'église où je suis, j'ai discuté avec elle. J'avais plusieurs églises qui étaient intéressées. C'est comme ça que ça fonctionne dans notre union. J'ai choisi le Triolo. Je pouvais être à Grenoble si je voulais, etc. Par conviction, je me disais, mais donc colle bien à ce qu'ils ont besoin. Et en plus de ça, je me suis rapproché de ma famille pour un temps, je ne sais pas combien de temps, et notamment de ma grand-mère qui est maintenant décédée. Mais j'ai pu l'accompagner pour ses dernières années de vie. C'était comme une maman pour moi et pour ça je suis vraiment reconnaissant d'être venu.
1: C'était juste de revenir dans le
0: oui,
1: Nord.
0: Oui, c'est ça.
1: Sans regret.
0: Absolument, ouais, sans regret.
1: Au bout de 10 ans, c'est bien aussi peut-être de changer.
0: Oui, oui, pour moi et puis pour la paroisse. Mmh. Moi, je c'est pas une obligation dans notre union d'église, mais je dis toujours à mes stagiaires qu'au bout de 7 ans, entre 7 et 10 ans, je pense que c'est bien pour tout le monde de changer.
1: Oui, oui, oui.
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1: Nous sommes sur RCF Hauts-de-France dans l'émission Dieu a changé ma vie en compagnie d'Aurélien Castelin, pasteur de l'église protestante du Triolo à Villeneuve-d'Ascq. Alors, vous avez aussi, vous m'avez dit, expérimenté des interventions de Dieu pour vos éclairages personnels dans le quotidien.
0: Oui. Non, ce que je trouve formidable et extraordinaire, c'est bien sûr que Dieu peut intervenir de manière extraordinaire, c'est une certitude, mais c'est vrai que je suis émerveillé aussi et je veux en témoigner parce que parfois on recherche de l'extraordinaire et en fait on peut ne pas voir dans l'ordinaire les choses extraordinaires. J'espère que je suis bien clair, mais le simple fait d'avoir la prière quand on a des soucis, quand il y a des choses dans nos cœurs qui ne vont pas ou des fardeaux, qu'on peut les remettre au Seigneur et sentir vraiment cette paix, hein, comme Paul dit dans l'Épître aux Philippiens, sentir cette paix venir dans notre cœur, bah, c'est quelque chose d'extraordinaire. Et ça, je l'ai senti X fois. Voilà, le fait de se lâcher, de donner les fardeaux au Christ et de sentir cette paix de Dieu qui fait que voilà, ce sentiment de ne pas être seul et d'avoir quelqu'un aussi plus grand que nous qui s'occupe de nos soucis. Et ça, c'est quelque chose d'extraordinaire dans l'ordinaire à vivre tous les jours.
1: Une belle grâce.
0: Oui, c'est ça. C'est ce qui suscite la reconnaissance.
1: Oui, oui, oui. Et on n'est pas toujours conscient que le Seigneur est à l'œuvre,
0: non,
1: en fait.
0: Non.
1: C'est nos yeux humains, ça.
0: Non, on ne le voit pas parfois, mais il est à l'œuvre, oui.
1: Eh oui. Alors, en octobre dernier, un dimanche matin, à Marcq-en-Barœul, il y a eu un grand rassemblement des églises évangéliques et protestantes, un culte en commun,
0: oui.
1: Super rare.
0: Oui, c'était la première fois, je pense, en tout cas, à cette hauteur.
1: Vous y étiez.
0: Oui.
1: Pourquoi vous y êtes allé?
0: Bah parce que j'ai cheminé, hein, c'est vrai que je me suis posé pas mal de questions. Bon, il faut quitter la paroisse, il faut fermer l'église. Enfin, il y a pas mal de choses qui sont quand même à faire. Et les gens, nos paroissiens, sont pas très loin de la communauté. Donc c'est vrai que quand on ferme une église, les gens qui ont de la difficulté de se déplacer, ils peuvent pas forcément avoir un culte, etc. Mais on l'a fait quand même. On a décidé de le faire avec les responsables de l'église. Et j'ai trouvé ça formidable parce qu'en fait, on a très peu l'occasion de se rencontrer entre chrétiens, et notamment même en tant que protestants évangéliques. Et donc, on a partagé, on a des sensibilités différentes, des convictions sur des points secondaires différents, mais on s'est retrouvés autour de l'essentiel. Et honnêtement, j'ai trouvé ça beau. Et je reparticiperai à ce genre d'événement si l'année prochaine, ça se fait.
1: C'est la famille qui se réunit, en
0: oui,
1: fait.
0: Oui, c'est ça.
1: C'est une réunion familiale.
0: Exactement, exactement.
1: C'est merveilleux.
0: Ouais.
1: Qui était à l'initiative, alors?
0: Le CNEF, le Conseil National des Évangéliques de France.
1: Et pour quelle raison ils avaient eu envie de faire ça, vous ne savez pas?
0: Pour eux, ils me non, c'est pas que je ne sais pas, c'est qu'ils ils veulent créer. On fait tous partie du CNEF, qui nous représente auprès des autorités,
1: de l'État.
0: Mais ils ont voulu aussi créer qu'on crée une unité dans notre localité, notre région, et en fait que ça soit pas simplement un rassemblement sous une bannière, sous une union, mais que ça puisse aussi être dans le concret. Dans notre vie d'église.
1: C'est pas simple à organiser, parce que ça fait du monde quand même. Non, les évangéliques, non. Les protestants, il y a du monde. Hein. Tout le monde n'était pas là.
0: Tout le monde n'était pas là, et on est déjà en train d'organiser, enfin pas moi, mais un comité. Je sais déjà qu'il y en aura un l'année prochaine. Ça va se renouveler, donc voilà, c'est vraiment
1: super.
0: Une bonne nouvelle.
1: C'est une bénédiction quand on est tous ensemble.
0: Absolument.
1: Alors, en tant que pasteur, quelquefois on vient sans doute régulièrement même de vous demander conseil.
0: Oui.
1: Comment est-ce qu'on gère ces situations-là? C'est pas facile d'être conseiller.
0: C'est une très bonne question, parce que beaucoup de personnes qui viennent me voir veulent que je leur dise quoi faire, ce que je ne fais jamais. Voilà, parce que je pense que la route avec Dieu, c'est une route où on est là comme conseiller, pas forcément que le pasteur d'ailleurs, mais la personne doit trouver son chemin, et pas celui que je lui indique finalement. C'est son chemin à partir de sa compréhension des principes généraux de la parole, par exemple. Alors, dans un premier temps, j'écoute. Ça, je pense que c'est quand même...
1: C'est un minimum.
0: C'est un minimum, j'essaie de travailler vraiment une belle écoute, voilà. Parce que si on parle trop vite au lieu d'écouter, on peut... ça peut être violent, finalement, aussi.
1: À côté de ce que veut vraiment dire la personne.
0: Oui, c'est ça. Puis alors, tout de suite, on parle trop vite et on peut dire des choses, justement, avec ce risque d'être directif. Donc, vraiment, l'écoute. Après... généralement, moi, je ne suis pas un psychologue, un psychiatre. Je bénis le Seigneur pour le fait qu'il y en ait, mais je ne le suis pas, et donc je ne me trompe pas de rôle. La personne vient me voir en tant que pasteur. Si ça m'arrive de lui conseiller d'aller voir en parallèle un psychologue ou un psychiatre ou un spécialiste en relation d'aide, moi, je suis là, j'écoute, on ouvre la Bible. J'essaye de trouver une parole en situation, pertinente dans sa situation. On prend le temps de l'écouter, on prend le temps d'en discuter et on prie. Voilà, ça c'est... Alors ça paraît vraiment le béaba, mais c'est comme ça que j'accompagne les gens, pastoralement parlant.
1: Oui, oui. Il faut bien trouver son rôle et puis que les personnes aussi deviennent autonomes.
0: Oui.
1: Parce que le jour où le pasteur s'en va, elles sont perdues, j'imagine.
0: Alors, il y a déjà une règle. Je fais des formations aussi pour savoir comment accompagner pour des jeunes pasteurs. Donc, je connais bien ce domaine. Il y a une des règles, c'est de ne pas faire un suivi qui dure trop longtemps. C'est-à-dire, on est là pour un temps, comme Jésus sur le chemin d'Emmaüs, qui a accompagné les disciples d'Emmaüs à un moment, qui les a écoutés, qui leur a dit des choses et puis qui est parti. Et je pense que ça, c'est une règle fondamentale dans l'accompagnement spirituel, c'est de ne pas se rendre indispensable. Personne n'est indispensable, mais des gens vont vouloir, ils attendent ça en fait, qu'on les accompagne tout le temps, mais ce n'est pas bon pour eux.
1: C'est important de le préciser, effectivement. Alors, vous êtes venu avec un verset que vous aimeriez nous partager.
0: Oui.
1: Extrait du psaume 126.
0: C'est ça, j'ai semé avec larmes, j'ai récolté dans la joie. Et c'est un verset qui me suit depuis des mois parce que, dans le psaume, le psautier le dit comme aussi une reconnaissance parce qu'il a vécu des exaucements et après des temps de douleur, mais il le dit aussi comme une parole d'espérance. Il le dit, c'est aussi ce qui va m'attendre plus tard. Je continue à travailler et je récolterai dans la joie. Et je trouve ça très beau, très fort, et c'est aussi quelque chose qui me suit dans ma vie. Je pense que la vie avec le Seigneur, c'est une vie où on accepte aussi le travail, le labeur, parfois les moments difficiles, les moments compliqués, mais toujours avec l'espérance, et ça je l'ai vécu plusieurs fois, et je le vivrai encore, parce que je sais que Dieu est fidèle. L'espérance aussi que le travail, finalement avec lui, pourrais-je le dire, paye, c'est-à-dire qu'on récolte toujours à un moment, et on récolte dans la joie.
1: La joie vient toujours après les larmes.
0: Oui.
1: Oui, c'est une belle espérance.
0: C'est la foi.
1: Du coup, on va écouter cet extrait que vous nous proposez de Pascal Glock. Je ne connaissais pas le chanteur. Voilà, on va écouter « J'ai semé avec larmes ».

0: Toi.
1: Voilà, c'était Pascal Glock, J'ai semé avec larmes. Et il nous reste encore un petit peu de temps et je voudrais vous laisser une parole libre. Qu'est-ce que vous aimeriez dire à quelqu'un qui hésite à passer le cap, qui hésite à se lancer dans la foi, suivre Jésus?
0: Ah, bah alors après, moi j'estime avoir gagné en fait à faire ce pas. Des fois, je dis aux gens, il y a pas longtemps, dimanche au culte, j'ai dit à une personne, mais en fait, je ne sais pas aujourd'hui comment je ferai sans Dieu, honnêtement. Je ne sais pas comment j'ai fait sans Dieu, je ne sais pas aujourd'hui comment je ferai sans Dieu dans ce monde qui est si bouleversé. En fait, si fracturée, la foi, c'est le rocher de ma vie. En fait, c'est ce qui fait que je ne me perds pas, que je peux rester debout. C'est Dieu, c'est le phare quelque part. Et donc, on a bien plus à gagner que à perdre. C'est Pascal qui disait que la foi, c'est un pari finalement. Hein. Euh,
1: C'est
0: mais
1: plus que ça
0: Mais
1: quand
0: c'est
1: même, hein.
0: beaucoup plus que ça. Mais finalement, c'est quand même cette parole que j'ai envie de laisser. C'est oui, il y a rien à perdre et c'est une vie qui est extrêmement riche et joyeuse. Joyeuse.
1: Malgré les difficultés.
0: Oui, ah oui.
1: Ouais. Merci Aurélien Castelin pour ce témoignage. Vous êtes passé d'athée à tout passe par Dieu. C'est une invitation pour chacun de nous à relire nos relations, nos décisions, pour s'apercevoir que tout s'éclaire à la lumière de l'Évangile. À bientôt!

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2: Il est 13h. Merci de passer votre été en notre compagnie. On retrouve tout de suite Vie de famille.
3: Il y a dans chaque enfant une couleur qui attend, une couleur vive, une couleur qui ne demande qu'à s'étendre. Mais trop souvent, nous leur tendons des lignes, des marges, des contours déjà tracés. Et si apprendre, c'était d'abord oser dépasser. Matisse disait qu'il ne peignait pas les choses, mais les relations entre les choses. Peut-être qu'éduquer, c'est cela aussi. Ne pas remplir, mais relier. Relier l'enfant à sa curiosité, relier le savoir à l'émerveillement, relier la rigueur à la liberté. Alors aujourd'hui, nous osons poser la question : que se passerait-il si la créativité se plaçait au cœur de l'éducation ? Mon invité a fait ce choix. Artiste peintre, maman, passeuse de couleurs et d'élan, avec elle, l'apprentissage devient exploration. Alors, ouvrons les fenêtres, laissons entrer la lumière et osons une éducation plus créative.
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3: Bonjour à toutes et à tous, bonjour Dorothée et bienvenue.
4: Bonjour, merci de l'invitation.
3: Avec grand plaisir. Alors je précise, vous êtes reliée via votre ordinateur aujourd'hui puisque vous êtes loin de Lille mais pas si loin. Dites-nous où vous vivez.
4: Moi j'habite dans l'Aisne, donc c'est à deux heures de Lille on va dire, je suis pas très loin de la frontière belge.
3: Très bien, un nom de village ou de ville à nous donner ?
4: Pas loin de Vervins en fait, mais je suis vraiment nichée au cœur de la nature.
3: D'accord, donc les Ardennes, c'est ça ?
4: Pas très loin des Ardennes aussi.
3: Pas très loin, on va revoir un peu notre géographie. Merci. Donc en tout cas, c'est un territoire qui est marqué par l'histoire et par l'art. Hein. Et donc, est-ce que grandir dans cette terre, donc celle d'Henri Matisse, hein, je précise pour nos familles, eh bien ça a nourri votre imaginaire, Dorothée ?
4: Eh bien oui, en fait, alors pas directement Matisse, puisque quand j'étais petite, j'étais pas du tout, bizarrement, j'ai pas été forcément connectée à l'art, aux artistes, etc. C'est venu vraiment beaucoup, beaucoup plus tard. Mais voilà, d'être au cœur de la nature, justement avec ces paysages, ces collines, etc. Ça, je pense que ça m'a marqué, puisque c'est quelque chose que je retrouve maintenant dans mes tableaux, dans mes inspirations pour mes créations textiles. Donc ça, vraiment, ce territoire et ce paysage de la Thiérache, hein, parce que je suis vraiment dans une région naturelle toute petite et spécifique de l'Aisne, où il y a vraiment les bocages, beaucoup de verdure, ça ressemble un peu au sud de l'Angleterre, des choses comme ça, avec des petits villages typiques, la brique, etc. C'est clair que ça m'a forcément influencé. C'est sûr.
3: Donc plutôt une connexion à l'extérieur qu'à l'intérieur, une connexion à la nature très, très présente depuis que vous êtes petite.
4: Oui, il y a ça, mais c'est vrai qu'il y a aussi un amour, particulièrement chez ma mère et ma grand-mère, pour le tisu. Donc c'est là, par contre, qu'on va rejoindre Matisse, au début sans le savoir. Mais pour le tissu, la couleur, les motifs floraux, donc moi j'ai vraiment imprimé tous ces motifs, aussi bien les papiers peints qu'il y avait autour de moi, chez ma grand-mère, chez mes parents, dans toute ma famille, toutes les robes qu'on choisissait ensemble, les tissus, les rideaux. C'était vraiment quelque chose qui était très présent dans la maison, en fait. Donc ça m'est... Et ça me permettait aussi de me donner du courage pour aller à l'école, qui n'était pas un univers facile pour moi, qui était hyper sensible et très, très angoissée. Et en fait, bon, bah ça, si je commence à décrypter mon œuvre et mon parcours artistique, clairement, ça a influencé, ça a joué.
3: Donc une transmission familiale très forte et finalement une place quand même pour l'art, avec un grand A en tout cas, qui était déjà présente dans la famille.
4: Voilà, c'était vraiment alors c'était plutôt là, je dirais l'artisanat, les arts décoratifs. Ouais. Donc on n'était pas vraiment, moi je allais au musée, je me souviens même pas être allée au musée avant, je sais pas, peut-être la vingtaine ou peut-être à l'école, être allée au Louvre. Mais bon, dans ces cas-là, on préfère papoter avec les copines et c'est plus, voilà, frivole. Mais vraiment, par contre, quand on allait en vacances avec mes parents, voilà, on allait voir le souffleur de verre, on allait voir le sabotier. Alors à l'époque, parfois c'était un peu rébarbatif, mais en fait, je me rends compte que toute cette esthétique, ce savoir-faire, le côté créé de ses mains, ça m'a forcément, enfin, ça m'a beaucoup impactée. Et très tôt, j'ai eu envie de dessiner et de moi-même créer. Là, je prépare une exposition pour le musée Matisse, justement, pour 2029, avec une rétrospective de mon travail. Et j'ai retrouvé un foulard que j'ai peint, mais j'avais peut-être 4-5 ans, de fleurs colorées.
3: Ah oui.
4: Et en fait, tout était déjà là, en fait. J'ai fait que tirer la bobine. Maintenant, j'ai 41 ans et je me rends compte que tout était déjà dans ce foulard. Et ensuite, ça a continué. J'ai fait des colliers de perles. En fait, il fallait que j'occupe mes mains. Encore une fois, c'était lié aussi à cette sensibilité, cette anxiété. Il fallait que je m'occupe. Donc, la créativité, mes parents l'ont nourri indirectement. Et m'ont aussi toujours fourni du matériel, des perles, des peintures. Voilà, ils n'ont jamais remis en question. Voilà, ce côté-là, ils m'ont soutenue.
3: Vous avez été accompagnée et aidée à vivre cette révélation. Allez-y.
4: Oui, mais beaucoup de liberté. Ils m'ont laissé beaucoup de liberté, en fait. Ils me fournissaient le matériel, mais après, j'étais complètement libre. Moi, je passais mes mercredis après-midi chez ma grand-mère, mes parents travaillaient, j'allais dans le jardin pendant des heures, je partais avec mes perles. Enfin, il y avait vraiment il y avait encore une forme d'insouciance où je partais dans la nature dans mon village. C'était vraiment... Et ça, c'est... pour moi, c'est ce qu'on retrouve, ce que je fournis à ma fille. En tout cas, c'est vraiment cette liberté, cette confiance et la soutenir, effectivement.
3: Parce qu'on sent quand même que, voilà, petite, vous vous sentiez très vite déjà artiste, en tout cas, en vous. Et ça s'est révélé, ça se révèle encore aujourd'hui.
4: Tout à fait, oui, tout à fait. Et même si après le choix du parcours, on se dit étudiante, artiste, c'est pas un métier. Donc voilà, j'ai bifurqué, mais pour y revenir plus tard. Mais ça, c'est toujours resté dans la création de toute façon.
3: Alors Matisse, justement, parlait de la couleur comme d'une libération. Donc j'imagine que cette idée vous parle.
4: Oui, tout à fait. Moi, les couleurs, que ce soit sur le vêtement, sur le papier, ça vraiment... j'ai toujours été quelqu'un de joyeux, en fait. Par exemple, à l'école, moi, ce qui me plaisait, c'était préparer les kermesses, préparer les spectacles, célébrer, la galette des rois, toutes ces choses-là, en fait. Et pour moi, ça, c'est toujours relié à la couleur, en fait. Parce que dès qu'il y a des fêtes ou des choses comme ça, on met de la couleur dans nos vies, on met de la couleur autour de nous. Les couleurs, c'est lié à quelque chose un peu d'exceptionnel, de vivant, de joyeux. Et en fait, cette explosion de couleurs, ça a toujours été quelque chose qui m'a impactée et qui m'est resté dans l'œil et dans le cœur, je dirais.
3: Bon, j'ai bien fait de mettre un pull jaune aujourd'hui, alors. vous parliez de votre fille, alors Dorothée Ossard, votre fille se prénomme Lily Rose, hein, c'est ça. Et vous avez choisi l'instruction en famille pour elle. Alors, pourquoi ce choix, en quelques mots? Est-ce que vous pourriez nous en dire plus?
4: Alors, elle est allée à la maternelle. C'est vrai que nous, on connaissait pas du tout l'instruction en famille, l'école à la maison, ou vaguement, mais vraiment, c'était pas quelque chose du tout qu'on envisageait. Et puis, à l'entrée au CP, elle a développé une phobie scolaire. Donc, ça a été très... Enfin, c'était le lendemain de la rentrée. Hein, ça a été très virulent. Ça a duré plusieurs semaines où on a essayé de trouver des aménagements, on l'a même changé d'école, enfin vraiment on essayait tout pour qu'elle se fasse entre guillemets à l'école, et puis à un moment c'était devenu insupportable de la voir souffrir autant, parce que c'était physique, enfin c'était vraiment des manifestations de tout le corps et de l'esprit, elle avait vraiment, elle commençait à avoir des idées noires, etc. Donc c'est vraiment choquant même pour des parents quand son enfant de 6 ans exprime une telle détresse, et son corps aussi, parce qu'elle ne mangeait plus, elle ne dormait presque plus, etc. Et vous êtes très seule hein, dans ces cas-là. J'ai essayé de trouver, mais voilà, c'était tellement dans l'urgence que personne ne peut vous prendre dans l'urgence à l'heure actuelle, c'est très compliqué. Et puis dans ma tête, à un moment où j'étais un peu désespérée, est venu l'école à la maison. Donc ça m'a dit, voilà, c'était une genre d'intuition, de pensée comme ça qui m'est venue. Et je me suis même rebellée contre ça, je me dis, mais non, école à la maison, c'est impossible, je vais pas avoir la patience, je vais pas avoir les connaissances, etc. Mais en fait, après, je me suis renseignée, j'ai lu quelques livres, je suis allée voir un documentaire qui s'appelle « Être et devenir », que beaucoup de parents qui font instruction en famille ont vu. Et en fait, dès que j'ai vu ça, je me suis dit, bah oui, c'est cette liberté qu'il nous faut, c'est ça qu'il lui faut, et ça a été une évidence. Donc voilà, 2 mois après la rentrée au CP, on a choisi l'instruction en famille.
3: D'accord, ça vous est paru comme la solution en tout cas à ce moment-là et une
4: c'est ça.
3: Une sorte de révélation.
4: C'était limite la seule solution.
3: Voilà, oui. D'accord. Et alors, à quoi ressemble une journée d'apprentissage chez vous avec Lily Rose?
4: C'est très varié. Quand elle était petite, c'était beaucoup le jeu. En fait, je la laissais avec toute son imagination débordante. Donc, un matin, j'arrivais et puis il y avait une accumulation de draps dans un espèce de drapé qui mimait une rivière, une cascade. Et puis, elle était en maillot de bain avec ses lunettes de plongée. Elle s'imaginait en aventurier. Et en fait, elle a toujours eu cette imagination débordante de vouloir explorer différents univers. Parfois elle était en vétérinaire, d'autres fois en hôtesse de l'air. Et en fait, moi, à chaque fois, je la laissais jouer, mais je lui fournissais, par exemple, hôtesse de l'air, il y avait des atlas pour les enfants, des choses où elle pouvait regarder, apprendre sur les pays, et on discutait. Parfois, je jouais aussi, je me piquais au jeu. Donc, ça a beaucoup été pour la première période par le jeu. C'est comme ça qu'elle a appris entièrement à lire, à écrire, à compter et même à nager. Donc, elle n'est pas allée à la piscine, elle a appris dans notre baignoire, en jouant à plonger. Donc, elle a appris à ne pas avoir peur de l'eau, à mettre sa tête sous l'eau avec ses lunettes. Et puis, de fil en aiguille, en vacances, dans une piscine, etc., elle est arrivée. Et à chaque fois, ça a fonctionné comme ça. C'est parti du jeu.
3: Du jeu. Et d'ailleurs, dans votre livre, Lily Rose apprend, vous dites, j'ai noté, jouer, c'est la manière qu'a l'enfant d'être au monde.
4: Oui, c'est vraiment ce qu'il fait directement quand on laisse l'enfant, il mange, il dort, etc. Et après, il découvre et il joue. Enfin, c'est vraiment, on voit que c'est quelque chose.
3: Ça a été la place centrale dans votre éducation.
4: Tout à fait.
3: Et alors, comment la créativité a-t-elle irrigué aussi les apprentissages fondamentaux chez vous?
4: En fait, en parallèle de ce jeu, bon, au début, on est quand même un peu inquiet, on se dit, oh là là, il va vraiment falloir peut-être quand même qu'on ouvre des cahiers d'exercices, le programme scolaire, etc. Et puis, en fait, Lily Rose a été aussi allergique à ça à la maison. C'est-à-dire que la phobie scolaire, ça allait jusque, ouvrir un manuel. C'était des consignes qu'elle ne comprenait pas très bien. Donc, il y a eu un diagnostic de TSA, de trouble du spectre autistique entre deux. Donc, on a compris quand même des choses de son fonctionnement. Mais c'est vraiment une allergie, à la forme comme ça scolaire où elle a l'impression qu'elle comprenait rien, qu'il fallait qu'elle performe et qu'elle allait pas y arriver. Donc, en fait, on a mis tout ça de côté. Et moi, la seule chose qui me restait de par mon métier, donc j'étais créatrice de mode et ensuite artiste plasticienne. Donc, moi, en fait, c'était la créativité. Donc, c'est-à-dire, il fallait que je trouve cette fois-ci des idées pour ne pas apprendre par les manuels scolaires, mais apprendre autrement. Donc là, ça a été en fait... on a évoqué le jeu, mais ça a été aussi qu'elle vienne avec moi, effectivement, dans les musées, qu'elle passe par... dans Lily Rose apprend, je parle... participer à une manifestation pour le climat, en fait qu'elle côtoie le monde et que par nos échanges, par ses observations du monde, ses expériences vivantes et très impactantes aussi quand on est petit, elle apprenne finalement.
3: Une petite pause et on se retrouve dans quelques secondes.
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3: Je suis avec Dorothée Ossard et nous échangeons au sujet de Lily Rose, sa fille, mais surtout de la place de la créativité, du jeu dans l'apprentissage. Et donc vous nous disiez que la meilleure façon pour vous, en tout cas, d'inspirer Lily Rose, de lui donner de l'élan dans ses apprentissages, c'était finalement de l'exposer au monde, au quotidien, à tout ce qui l'entoure. Et c'était vraiment le moteur de son apprentissage, je peux résumer ça comme ça?
4: Oui, tout à fait. C'était vraiment chaque opportunité. Qu'est-ce qui se passe autour de chez nous? Non, on n'habite pas en ville, mais il s'y passe quand même des choses. Et bien, qu'est-ce qui s'y passe? À quoi on peut participer? Et en fait, c'était cultiver cette ouverture d'esprit sans cesse et cette curiosité, en fait. Parce que Lily Rose, de ce fait, elle s'intéressait à tout. Donc, on pouvait lire un livre sur n'importe quoi. Elle était ouverte à tout parce qu'on allait voir tout ce qui nous entourait. Un vernissage, un dessinateur de BD. Elle a vu... voilà, des tonnes de choses voilà, qui sont finalement à disposition de chacun sans avoir des moyens financiers, des choses comme ça, parce qu'il y a beaucoup de choses en fait, qu'on soit même en ville ou à la campagne, rien ne nous empêche d'aller toquer à la porte du voisin. Là, on a un voisin un peu plus haut qui est féru d'histoire locale. Mais en fait, il nous raconte un tas de choses et c'est hyper passionnant. Donc voilà, on s'est vraiment ouvert à tout ce qui était autour de nous, dans le monde, et tout ce qui est lié à l'enfant, c'est-à-dire le jeu, l'imaginaire, tout ce qu'il a naturellement en lui, et la créativité finalement. Et puis moi, j'ai amené la mienne, donc ça a été exponentiel.
3: Oui, donc en fait, voilà, c'est vraiment l'exposer le plus possible, exposer l'enfant à ce qui se passe autour de lui. Et vous dites que d'ailleurs dans votre livre, hein, là où l'enfant s'intéresse, il se surpasse. Donc finalement, vous avez une définition de la créativité qui est très large.
4: C'est même pas la mienne, c'est vraiment la définition de la créativité, c'est quelque chose de très large. C'est vraiment produire quelque chose d'inédit en mêlant des éléments qui, a priori, n'ont pas forcément de lien ensemble, mais vraiment, ça peut être aussi résoudre un problème de façon inédite en combinant des éléments. Donc, en fait, c'est très large. Vous pouvez faire de la créativité en cuisine. Et c'est vrai que les gens, à tort, pensent que c'est lié à l'art ou à savoir peindre, dessiner. Ça n'a rien à voir. La créativité, ça aide dans tous les domaines, tous les chercheurs, les scientifiques, ceux qui ont fait des découvertes, ou même n'importe qui peut utiliser sa créativité.
3: Finalement, c'est ce que vous dites, c'est que c'est faire preuve de flexibilité.
4: C'est ça. C'est trouver vraiment des réponses. À entraîner son esprit à faire des liens, à avoir une arborescence et à trouver des réponses variées. Il y en aura peut-être des bonnes, des pas bonnes, mais en tout cas, à avoir cette souplesse. Et c'est un cadeau inestimable quand on est grand ensuite, puisque moi, dans ma vie, j'ai rencontré des problèmes, tout un tas d'adversités ou de choses que l'enfant rencontrera. Mais en fait, la créativité, c'est un trésor, c'est un cadeau qui permet en fait de se sortir. J'ai cette situation-là, eh bien, je réfléchis, mon esprit va absorber des choses, va s'inspirer, va faire des connexions, et en fait, je vais trouver des réponses, aussi originales soient-elles. Alors après, on y va ou on n'y va pas. Mais en tout cas, c'est cette espèce de posture d'esprit qui est vraiment quelque chose de formidable, et que, voilà, dans ce livre, j'essaie de raconter tous ces moments d'apprentissage tellement variés qui n'ont rien à voir avec ce qu'on peut faire à l'école, et comment elle a pu apprendre les fondamentaux. Et aujourd'hui, elle a 15 ans, donc elle continue dans cette façon d'apprendre, voilà, en utilisant la créativité, en s'ouvrant à tout.
3: Et finalement, cette créativité, c'est un vrai levier pour révéler les talents, mais certainement aussi, du coup, pour renforcer la confiance, l'autonomie.
4: Oui, tout à fait. C'est pas forcément lié. Voilà, ça peut être effectivement. On peut se dire en cultivant cette créativité, je vais aller dans telle activité manuelle, artistique. Ça, ça existe. Mais ça, voilà, ça soutient effectivement la confiance, parce qu'on se dit, quoi qu'il arrive, eh bien, j'ai cette ressource en moi et je serai capable de modeler quelque chose, de créer quelque chose, et de faire peut-être de quelque chose de négatif, comme Lily Rose, de ce qu'on a fait de sa phobie scolaire, qui était vraiment profondément quelque chose d'horrible et de négatif, en quelque chose de peut-être même de merveilleux. Mmh. C'est ce qui nous est arrivé à travers ça.
3: Alors, vous intervenez dans les écoles, dans les musées, vous l'avez dit, une prochaine exposition en 2029, j'ai retenu, c'est ça ?
4: Oui, 2029, c'est dans longtemps, mais oui, ça sera nécessaire pour réunir tout l'ensemble de l'œuvre.
3: Donc, dans les écoles, les musées, les associations, c'est ça ? Vous pouvez nous en dire plus ?
4: Oui, en fait, quelques fois par an, voilà, je m'extrais de mon atelier, on va dire, pour soit dans les écoles, donc mener, alors ça peut très varier, autour de la peinture, etc. Alors, c'est que dans les écoles, c'est pas évident, il y a des contraintes de nombre, hein, il faut dire ce qui est, c'est que les enfants sont nombreux. Mmh. Et là, moi, j'ai quand même beaucoup de travail de préparation en amont pour que ça soit tout de suite impactant, pour que les enfants vraiment accrochent et que ça soit facile pour tout le monde, parce que la maîtresse peut être débordé, mais on voit que c'est une bouffée d'oxygène pour tout le monde quand on fait quelque chose comme ça. Il y a toujours des super retours. Après, j'ai pu faire effectivement de la médiation en musée, par exemple. Je pense à une expérience avec des enfants autistes, donc toute forme d'autisme, où on avait peint sur des robes, hein, puisque moi j'aime peindre sur du textile. On ne les porte pas, mais on les affiche, donc je glorifie un peu ce vêtement fétiche qu'est la robe dans mon œuvre. Et donc ça, c'est pareil, c'est des expériences fantastiques. Donc on voit vraiment que tous les enfants, qu'on soit en situation de handicap, qu'ils soient scolarisés, non scolarisés. J'ai aussi fait des ateliers dans des campings pendant des rencontres instruction en famille, donc d'enfants qui font école à la maison. C'est pareil. Alors là, on voit vraiment qu'il y a une liberté débridée, il faut le dire.
3: Ah oui.
4: Il y a vraiment une créativité où là, les enfants s'en fiche. Il n'y a vraiment pas cette notion de performance, alors qu'à l'école, on voit quand même qu'il y a
3: un
4: œil sur la maîtresse.
3: Oui.
4: Voilà. Après, je donne aussi des ateliers dans la commune d'à côté, etc. Et souvent, je fais peinture libre, donc que les enfants viennent s'exprimer. Et là, il y a souvent les parents qui restent à côté et qui guident. Non, mais un peu plus de rose. Et ça, c'est compliqué. Et on essaie aussi de faire comprendre que la liberté et que l'expression de l'enfant doit
3: passer par le lâcher prise.
4: Oui. C'est ça. Et le parent aussi, c'est vraiment
3: le lâcher prise du parent.
4: Deux.
3: Évidemment.
4: C'est ça. Tout à fait.
3: Alors, c'est le sujet de notre émission. Pour oser une éducation plus créative, est-ce que vous auriez des petits conseils à donner à nos familles? Que pourraient faire les parents dès demain?
4: Dès demain, déjà, effectivement, alors on va dire pour l'enfant, il pourrait mettre à disposition du matériel pour que l'enfant puisse, en autonomie, on va dire, exprimer par des moyens peut-être artistiques pour le coup, quand même, de la peinture, des choses comme ça. Plus avoir du matériel artistique à disposition.
3: Pas forcément sophistiqué ou onéreux, on peut
4: non,
3: se débrouiller.
4: Non, pas forcément sophistiqué. Bon, par contre, voilà, pas non. Enfin, il y a quand même. On a du matériel qu'on appelle pour étudiants, étudiants d'art ou des choses comme ça, qui reste tout à fait raisonnable et qui est quand même de qualité. Parce qu'en fait, l'enfant, s'il voit qu'il met sa peinture et que la peinture est semi-transparente ou que la couleur est vraiment, en fait, il ne va pas poursuivre. Donc, il faut quand même être vigilant à ça, sans acheter quelque chose de très onéreux, d'avoir un beau matériel quand même de qualité ou de pinceaux, mais de beaux pinceaux. Ça peut être une idée de cadeau d'anniversaire, par exemple. Donc, vraiment, d'avoir quelque chose comme ça et d'avoir du temps. Donc, c'est-à-dire que, Lily Rose, elle a quasiment jamais été inscrite à une activité par semaine, mais d'avoir du temps libre pour que l'enfant puisse, en fait, exprimer quelque chose. La créativité, ça vient aussi de la liberté, je l'ai dit dès le départ.
3: Mais et du
4: et puis
3: temps.
4: Aussi,
3: oui, c'est ce que vous dites.
4: Voilà, de la liberté, du temps et... avoir de quoi exprimer. Donc c'est vrai que le plus simple, entre guillemets, c'est toujours quand même la peinture, les feuilles, le dessin, etc. Mais ça peut être aussi du matériel d'exploration, une paire de jumelles, une loupe, si on a la nature à proximité. Il faut aussi voir l'environnement qu'on a à proximité et qu'est-ce que je peux lui fournir pour lui offrir des temps où il va explorer, où il va vraiment s'amuser et sa curiosité va être...
3: En s'adaptant, j'imagine, à l'enfant qu'on a devant soi, en observant ses intérêts.
4: Voilà, il y a aussi un travail du parent qui aussi pourrait renouer avec sa créativité et qui doit s'observer, observer ce qu'il aimait quand il était enfant et ce qu'il a abandonné, et observer son enfant. Est-ce que son enfant aime et comment il pourrait soutenir un enfant qui aime les animaux. Eh bien voilà, on va faire une visite au zoo, on va peut-être collectionner quelques figures d'animaux et puis créer une maquette, collecter des éléments dans la nature et puis on va faire une petite jungle. Bon, je dis ça parce que c'est des trucs que j'ai fait avec Lily Rose. Enfin, voilà, vraiment filer la chose pour que ça devienne un intérêt du moment et que tout le monde... c'est comme ça que voilà, on doit approfondir les choses aussi qu'il aime.
3: En osant, voilà. Finalement, ouais. Tout est propice à embarquer, à nous embarquer et embarquer notre enfant ou nos enfants avec soi pour créer, pour donner cette place à l'art et à la créativité dans nos vies.
4: Tout à fait, oui, tout à fait. Et je pense que même les adultes, il y a un énorme travail. Moi, tout le monde me dit « Oh, je suis pas créative, je sais pas dessiner. »
3: Oui, c'est ce que j'allais vous dire.
4: Ça va tout le temps l'un à côté de l'autre.
3: C'est vrai.
4: Mais vraiment, ça n'a rien à voir. Déjà, voilà, si on veut renouer avec sa créativité, bah pareil, il faut se dédier un petit peu de temps. Et puis, il faut un peu lâcher prise et se dire « Tiens, l'autre jour, j'ai vu ce crayon à paillettes. Et ben aujourd'hui, je vais aller me l'acheter. Tiens, l'autre jour, j'ai vu des violettes dans le sous-bois. Et bien, je vais aller en cueillir 2-3. Je vais les faire sécher et je me ferai une tisane parfumée. » Enfin, ça peut être des toutes petites choses, en fait. Hein. Mais ça change la vie. C'est ça que j'essaie de faire comprendre. C'est que la créativité rend heureux.
3: Très
4: donc
3: bien.
4: C'est vraiment quelque chose.
3: On conclura comme ça. La créativité rend heureux. Donc, au fond, oser une éducation plus créative, c'est ça. C'est commencer par changer de regard et regarder l'enfant non pas comme un élève à remplir, mais plutôt comme une lumière à révéler. Alors, merci Dorothée Ossard pour cet échange vibrant, sincère, profondément humain. Par vos ateliers, votre expérience d'instruction en famille, vos interventions dans les écoles, eh bien, vous nous rappelez que la créativité n'est pas un supplément, mais bien une fondation. Alors, si cet échange vous a touché, vous pouvez prolonger la réflexion à travers le livre « Lily Rose apprend, récit d'une éducation créative ». Un récit sensible, très concret, qui raconte le chemin d'une éducation où l'art, la curiosité et la liberté deviennent des outils d'apprentissage au quotidien. Et vous retrouverez également tout l'univers de Dorothée Ossard et bien sur son blog, sur son site www.dorotheossard.com. Merci Dorothée, encore.
4: Merci à vous Hélène.
3: Merci à tous pour votre écoute. Continuons à semer des couleurs dans nos manières d'accompagner les enfants. À très bientôt pour une nouvelle émission de Vie de Famille sur RCF.

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2: Bonjour et bienvenue dans Raison d'espérance. Nous poursuivons notre série Les vertus d'un cœur engagé en abordant aujourd'hui une vertu à la fois exigeante et libératrice, le pardon. Peut-on vraiment pardonner l'impardonnable? Le pardon est-il un oubli, une faiblesse ou une force? Pour en parler, j'ai le plaisir d'accueillir Pedro Valino Gomez, enseignant-chercheur et doyen de la Faculté de théologie de l'Université catholique de Lille. Pedro, bienvenue.
3: Merci.
2: Le mot pardon est souvent utilisé, parfois galvaudé. Comment peut-on le définir?

0: succès et de pérennité, ce qui me semble qui traduit très bien ce que le pardon signifie ou prétend être, qui est vraiment un don en excès, qui n'est pas en fait vraiment justifié,
1: Au-delà du nécessaire.
0: au-delà du nécessaire, et donc vraiment en excès, et qui n'est pas, qui ne se fait pas une fois isolé, qui demande une persistance dans le temps. Il n'y a pas de mot magique pour le pardon, c'est pas une chose qui arrive et qu'on fait une fois et c'est bon. Il faut persister dans le pardon tout au long de la vie parfois, ou en tout cas tout au long du temps que ça dure la mémoire de la blessure qu'on a souffert. Et donc cette double idée traduit très bien ce qui est le pardon, un don en excès et dans la durée. Et en même temps, ce que ça dit aussi, c'est que, comme je disais, ça perdure tout au long en tout cas, du mémoire qu'on a de cette blessure, de la mémoire. Et donc, ce n'est pas un simple oubli, le pardon. Parce qu'en fait, oublier serait effacer une partie de notre histoire. Et donc, la première chose qu'il faut se dire, c'est que pour pardonner, il faut nommer le mal, il faut avoir le mal en tête. Le pardon a toujours un visage qui est d'un mal, d'une faute subie. Et donc, parler du pardon en oubliant cette faute, ce mal, c'est un peu édulcorer le discours. C'est peut-être une espèce de déni. On est dans le déni en le faisant. Et donc, première chose, c'est se rappeler que le pardon n'est pas un oubli. Moi, je suis portugais, donc au Portugal, il y a un proverbe on utilise très souvent pour dire que je pardonne, mais je n'oublie pas.
1: Le pardon n'efface pas la mémoire.
0: Voilà. Et donc, en fait, je pense qu'on a raison de le dire, je pardonne, mais je n'oublie pas. C'est-à-dire, en fait, on pourrait dire davantage, on pourrait dire je pardonne parce que je
1: Parce que
0: n'oublie
1: je
0: pas.
1: n'oublie pas.
0: Du fait précisément que si j'ai oublié, j'ai rien à pardonner en fait. C'est la persistance de cette mémoire, de cette souffrance qui est attachée, qui justifie qu'on pose l'hypothèse du pardon. Et donc le pardon n'est pas un effacement. Le pardon, c'est le refus de laisser que le passé dicte mon futur. Parce que le passé est irréversible, donc je ne peux pas revenir en arrière, la faute reste, il y a peut-être une cicatrice qui reste, qui ne passe pas vraiment, qui ne s'efface, mais le pardon permet de vivre sans que cela s'impose comme une espèce de souffrance omniprésente. Ça permet que la blessure, que le mal ne dicte pas mon futur, mon avenir. Et
1: D'accord.
0: donc c'est décider que cette offense reçue ne définira plus à elle seule la relation ou l'identité de celui qui a souffert.
1: D'accord. Mais donc il y a toujours cette trace qui existe, cette cicatrice, mais souvent dans notre société, on perçoit le pardon comme une faiblesse. Alors, du coup, enfin, qu'est-ce que vous en pensez, vous, de cette notion de faiblesse par rapport au pardon?
0: Oui, en fait, c'est un contresens fréquent, il me semble, de voir le pardon comme une espèce de passivité. Et donc aussi d'une faiblesse. Donc on subit
1: On
0: quelque
1: baisse les
0: chose
1: bras, quoi. Ouais.
0: sans rien faire. Et donc vraiment la faiblesse serait de se laisser emporter par cette pulsion qui est la pulsion de la vengeance et de la haine, qui est une réaction réflexe en fait. La première réaction de quelqu'un qui est blessé, c'est de
1: C'est la haine.
0: réagir dans la même mesure. La haine et la vengeance sont des réponses alternatives au pardon, si on veut, mais de l'ordre plutôt d'un automatisme. Or, le pardon, tout au contraire, demande une force de caractère immense qui permet de briser ce cycle de violence. Parce que ce que la vengeance fait, c'est de créer une nouvelle faute, disons, une nouvelle raison pour un cycle de violence qui va se terminer jamais, de vengeance et contre-vengeance. Or, le pardon vient casser ce cycle vicieux de la haine.
1: En fait, donc le pardon, c'est plus qu'une faiblesse, c'est plutôt une force, un acte de résistance finalement.
0: Ouais, tout à fait. Donc, tant que je ne pardonne pas, je suis en quelque sorte dictée ou par

0: l'autre, lié au bourreau par la chaîne du ressentiment.
1: Oui.
0: Et en pardonnant, je reprends les clés de ma propre maison intérieure, si on veut. Et donc, oui, c'est une résistance à être enchaîné dans ce cycle vicieux qui est celui de la vengeance continue. Et c'est l'acte de pardonner, c'est un acte souverain de celui qui refuse d'être une victime à perpétuité, si je peux le dire comme ça.
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1: Alors maintenant, j'aimerais qu'on parle du pardon dans l'expérience humaine et spirituelle. Le pardon est au cœur du message chrétien, mais comment éviter qu'il devienne une injonction culpabilisante?
0: Alors, tout à fait. Donc, dans la tradition chrétienne, le pardon est tout à fait central. Si on parle du Christ, donc le centre, le sommet de sa vie, c'est vraiment un acte de pardon, ou en tout cas d'amour jusqu'à l'extrême, d'excès d'amour. Et en fait, le pardon chrétien, dans le sens chrétien du terme, ne repose pas d'abord dans un effort humain, même si l'effort humain est nécessaire, mais sur la conviction qu'on est déjà pardonné, en fait. Donc, en fait, c'est dans la suite du fait qu'on se sait pardonner par le Christ que qu'on est mis en capacité de pouvoir pardonner les autres.
1: D'accord.
0: Et donc, oui, il est central, et en même temps, il faut garder cette idée que si d'un côté l'amour des ennemis, donc le pardon, est un commandement, donc il y a un impératif dans l'évangile vis-à-vis
1: Au
0: de l'amour de
1: pardon.
0: l'ennemi, vis-à-vis des disciples du Christ, donc on est. On nous est demandé de pardonner, en fait. Le Christ le demande. Mais ce n'est pas une obligation au sens culpabilisant du terme, dans le sens, si je ne le fais pas, je suis dans le tort. C'est précisément dans cette logique que, du fait que vous êtes pardonné, vous êtes mis en capacité de le
1: Vous
0: faire.
1: avez la possibilité de le faire.
0: Tout à fait.
1: Pardonner, ce n'est pas se forcer, mais c'est une possibilité. Vous êtes en mesure de pouvoir le faire.
0: Ouais, tout à fait. Et donc. En fait, il faut bien tenir en compte que forcer le pardon ou demander à quelqu'un de pardonner au sens d'une obligation culpabilisante, c'est rajouter en fait une violence psychologique sur la personne
1: Qui a
0: qui a
1: déjà
0: déjà été,
1: subi,
0: voilà.
1: oui.
0: Et donc le pardon ne se commande pas, il se prépare, si on veut, il se demande. Celui qui a fait tort, il peut demander le pardon, mais le pardon est plutôt suggéré, éventuellement. Ce n'est pas un devoir, c'est plutôt je dirais une résonance. C'est la résonance d'une liberté qui est reçue d'ailleurs, comme un don, et donc qui résonne, à travers moi vis-à-vis des autres. On ne pardonne bien, dans le sens chrétien du terme, on ne pardonne bien que si l'on a soi-même expérimenté le pardon accueilli parce que nous tous sommes en besoin de pardon à un moment de la vie et nous tous sommes en besoin d'être pardonnés et de pardonner des autres. Donc, je pense que cette idée que de remplacer l'idée de devoir par une idée de résonance traduit bien l'idée chrétienne du pardon.
1: D'accord, c'est comme ça qu'on avance sur le chemin du pardon, du coup, en acceptant.
0: Oui, tout à fait. C'est difficile de faire une espèce de technique au manuel du
1: Oui.
0: pardon. Je crois qu'on ne l'a pas. Et parce que, en fait, c'est tout à fait un travail très personnel sur presque une réécriture de sa propre vie. Mais si je peux donner deux, trois points pour ce chemin du pardon, je dirais que le premier point, c'est toujours de reconnaître la blessure, donc de
1: Oui.
0: nommer la faute, de nommer les choses, de mettre des noms sur les choses. On ne peut pas pardonner que ce qu'on l'a nommé. Et la première étape est vraiment d'accueillir sa colère, sa douleur, sans les nier, même d'un point de vue chrétien, en les présentant telles quelles devant Dieu, la haine et le désir de vengeance éventuellement que je ressens, et de le nommer, ne pas essayer d'éducorer la faute.
1: Être conscient de la blessure que l'on vit finalement.
0: Tout à fait. Une deuxième étape serait d'arriver à distinguer l'acte de la personne. Et il me semble que c'est le cœur du chemin. Condamner le mal commis sans condamner définitivement celui qui a fait. Paul Ricoeur a une très belle phrase, très simple, qui me semble résumer ça. C'est que, dit-il, le pardon, c'est dire à l'autre, tu vaux plus que tes actes. Et en fait, je trouve que ça traduit très bien le chemin du pardon. C'est comme si on... En fait, ce qu'on fait, c'est d'accueillir la présence de l'autre, qui est une présence qui nous fait souffrir, toujours, de l'accueillir dans l'histoire qu'on raconte de notre vie. C'est une espèce d'herméneutique, c'est un travail de lecture sur l'irréversibilité du passé. Et en fait, en disant que j'accepte la présence de celui qui m'a fait souffrir, je l'accepte dans ma vie, même si ça continue de me faire souffrir, même s'il y a encore une petite cicatrice, mais je l'accepte et que ça me libère en fait du fait de l'accepter. Il y a un travail entre deuil et promesse. Je fais le deuil de l'offense et le pardon est souvent ce processus de sédimentation avec l'expérience de pardonner. Donc entre deuil et promesse, entre deuil et espérance, souvent on ne sait pas pardonner, mais on peut commencer par vouloir pardonner.
1: D'accord, juste avoir l'intention d'eux, c'est déjà avancer sur ce chemin.
0: Voilà, tout à fait.
1: D'accord. Est-ce que vous pensez qu'on peut dire que, du coup, le pardon est une vertu d'un cœur engagé?
0: Alors, oui, tout à fait. Il me semble que c'est surtout une vertu de quelqu'un qui se met en chemin, précisément. Donc, c'est très difficile, quand on pense aux philosophes qui ont pensé au pardon suite, par exemple, à la Deuxième Guerre mondiale, à l'Holocauste, ils utilisent des termes très durs pour dire que le pardon est impossible ou est difficile, etc. Et c'est vrai, c'est très très difficile. Mais c'est aussi, comme je disais, une espérance, l'ouverture d'un chemin. Et donc parfois, on ne sera pas peut-être à la fin du chemin, mais si on est dans le chemin, si on a cette volonté de, on est déjà engagé. Et donc, on est déjà en route pour le pardon.
1: Ben merci Pedro. Aujourd'hui, donc je pense que nous pourrons retenir que le pardon n'est ni l'oubli ni la faiblesse, mais donc un chemin de liberté et d'espérance. Chers auditeurs, nous vous donnons rendez-vous pour un prochain épisode de Raison d'espérance. Merci.

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2: Bonjour, et si nous allions ce jour marcher dans la capitale de la Picardie, Amiens ? La quantité de trésors patrimoniaux est telle dans cette ville que j'en sélectionne un seul, cette fois la cathédrale. Si vous arrivez par la gare, vous laissez sur votre droite la tour Perret, vous obliquez à droite vers l'hôtel de Berny, toujours pas visitable depuis 10 ans, vous longez la face nord du palais de justice d'Amiens, vous observez au passage le bas-relief de Saint-Martin, et puis vous arrivez devant la cathédrale.
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0: Voilà quelques voix sacrées de Pergolèse pour cette immense et magnifique cathédrale. Je sais qu'il n'est guère courtois à propos de si grandes et belles dames que sont les cathédrales de commencer par évoquer leur mensuration. Mais cela permet de fixer les idées et d'établir un lien entre notre patrimoine des Hauts-de-France et celui de l'Île-de-France. Commençons notre visite. Notre-Dame de Paris, elle fait 128 mètres de long sur 48 de large, 33 mètres sous la voûte. La flèche est à 96 mètres, la surface totale 5500 mètres carrés. Le volume 100 000 mètres cubes et les tours de façade font 69 mètres. Alors en comparaison, notre capitale de la Picardie et sa cathédrale Notre-Dame d'Amiens, elle fait 142 mètres de long. La surface est de 7700 mètres carrés. Le volume de 200 000 mètres cubes et la flèche est à 112 mètres. C'est la plus haute de France. Alors retour en arrière. Le passage du polythéisme païen au christianisme dans notre région septentrionale s'est fait sur plusieurs siècles avec des régressions, des retours en arrière. Et c'est ici à Amiens que Saint Martin, le soldat romain, aurait partagé son manteau à l'emplacement de l'actuel palais de justice. Je vous ai signalé le bas-relief que l'on peut toujours admirer à l'endroit exact où il a coupé en deux sa grande cappa, sa cape militaire. Et en a donné la moitié à un pauvre qui grelottait devant lui. Et cela, dit-on, l'hiver 337. Puis, la nuit même, il fit un songe retour à la caserne et il se rendit compte que le pauvre en question, c'était le Christ lui-même. Voilà, Amiens possède un évêché depuis le 7e siècle. Donc vous imaginez l'ancienneté de cette ville qui s'est développée ensuite autour de sa cathédrale. But de pèlerinage, centre de dévotion populaire. Et cette cathédrale s'est développée elle-même autour d'une relique rapportée par Wallon du Sarton, chanoine de Piquigny, au retour de la 4e croisade. Vous savez, cette affreuse croisade qui s'est terminée par le sac de Constantinople, par les bons chrétiens. Et les gens de Constantinople étaient aussi des bons chrétiens. C'était en 1204. Donc cette relique célèbre n'est pas le crâne ou la tête décapitée de Saint Jean-Baptiste, mais la mâchoire supérieure avec la calotte crânienne. Pardon pour les détails, mais vous pouvez bien sûr la voir, enfin elle est maintenant dans le trésor. Et d'où le nom de la face ou le chef Jean-Baptiste. Donc cette première cathédrale, celle de l'évêque Richard de Gerberoy, elle datait du Xe siècle, elle était beaucoup plus petite que celle que nous voyons maintenant, et elle fut détruite en 1218 par un incendie. Deux ans plus tard, en 1220, on commence celle que nous voyons actuellement. C'est la pleine époque des grands chantiers épiscopaux. Cette cathédrale-là va être la plus grande, sinon d'Europe, du moins de France. Amiens sera le berceau du gothique en Picardie. Rappelons qu'en 1144, l'abbé Suger, vous savez, qui a rénové l'abbatiale de Saint-Denis, a expérimenté une nouvelle architecture, qui a eu beaucoup de succès. On l'appellera à partir de la Renaissance, avec mépris, le style gothique. Mais à l'époque, on l'appelait le style français, ou même le style capétien, caractérisé par des piliers cantonnés, des arcs boutants, des voûtes surcroisées d'ogives, des murailles évidées au profit de baies immenses. Donc, s'est développé à ce moment-là ce qu'on appelle la théologie de la lumière. La lumière solaire étant considérée comme le véhicule et le signe de la lumière divine. Mais ici, tout va se faire à une échelle presque démesurée pour l'époque. La nef a été construite en 20 ans. Dans ce style gothique classique. La totalité du gros œuvre de toute cette immense cathédrale sera bâtie en 69 ans, de 1220 à 1289. D'où cette impression qui frappe beaucoup les visiteurs d'homogénéité et de lisibilité. On a fêté en 2020 les 1200 ans de cette église. Alors, je commence par la façade. Donc la façade, la tour nord, date de 1370 à gauche en entrant et la tour sud de 1402 à droite. Quant à la flèche, elle a été détruite par un ouragan le 15 juillet 1528 et reconstruite aussitôt, en un an, dès 1529. Je vous rappelle que Notre-Dame de Paris, le chantier a duré presque 200 ans, avec des soucis géopolitiques, etc. Alors, le chantier a été financé par qui, cette immense cathédrale si belle ? Par les chanoines. il y avait une centaine de chanoines à Amiens, ville très riche, et par les bourgeois, c'est-à-dire les corporations, notamment des drapiers, des tisserands, des fabricants de guêtres. Alors la guêtre, c'est une plante tinctoriale dont on tire le pastel, la couleur pastel. Et cette guêtre a été remise à la mode d'ailleurs dans les années 1990 par les fabricants de textiles. Il faut une tonne de feuilles de guêtre pour produire un kilo de colorant. Fleurs cruciformes, crucifères si vous voulez, qui sont sculptées sur... Pourquoi j'en parle ? Parce que vous voyez ces petites fleurs qui sont sculptées dans tout le soubassement de la façade de la cathédrale d'Amiens. Vous verrez ces petites fleurs sculptées dans la pierre. La façade occidentale comporte 1000 personnages sculptés, 1000 je dis bien, y compris dans tous les quadrilobes. Alors laissons-nous guider par le critique d'art et le sociologue anglais John Ruskin, qui a écrit un livre paru en 1884, qui a été traduit en français en 1904, vous savez par qui ? Par Marcel Proust. La façade occidentale de la cathédrale d'Amiens, que Ruskin appelle la Bible d'Amiens, est ornée de statues des rois, des prophètes, des apôtres. Dans les trois porches se trouve la représentation graphique des prophéties de l'Ancien Testament, ainsi que des épisodes clés du Nouveau Testament. Le Christ occupe la place centrale de cette façade. Il est connu sous le nom de Beau Dieu d'Amiens, tellement photographié par les touristes. Des statues représentant les prophètes de l'Ancien Testament se rangent à ses côtés, sur les deux murs du porche, avec au-dessous une série de quadrilobes dans lesquels sont sculptés les épisodes les plus importants de la vie de ces personnages. Au portail nord, qui est dédié à Saint Firmin, qui était un grand évangélisateur, donc côté palais épiscopal. Je vous rappelle, la cathédrale d'Amiens a deux vocables, Notre-Dame et Saint-Firmin. Le portail sud, lui, est dédié à Marie, du côté du quartier canonial. Je vous dis, il y avait 100 à 150 chanoines qui vivaient d'ailleurs luxueusement dans ce quartier-là. Et enfin, le portail central qui raconte le jugement dernier, comme dans presque toutes les cathédrales, avec la rédemption et le salut vu à travers la culture et les mentalités du XIIIe siècle. On s'est rendu compte que ces sculptures ont été altérées, donc les prophètes aux arêtes des ébrasements sont presque taillés en ronde bosse. Je rappelle des proportions, là encore, la taille des statues d'Amiens, c'est 2,70 m de haut et 1,2 tonne par statue. Voilà, et les consoles donc étaient bien abîmées, il a fallu les réparer.
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0: Voilà, vous imaginez entendre le Stabat Mater dans la cathédrale d'Amiens. Il y a des orgues absolument fabuleux. Enfin, tout est fabuleux. Alors, parlons un peu de l'intérieur de la cathédrale d'Amiens. Vous voyez, je ne fais qu'un survol de tous ces trésors. La ville d'Amiens est remplie de trésors. Mais c'est évidemment la cathédrale qui est la plus fameuse. Alors, en 1218, un incendie accidentel ou criminel, on ne sait jamais avec les incendies, démolit la cathédrale. Et puis, à nouveau, il y en aura en 1258. Et on a gardé le chœur ancien jusqu'en 1240. Alors, c'est une église à trois niveaux d'élévation assez classiques. Donc, les parties basses, ce qu'on appelle les grandes arcades, un triforium et des fenêtres hautes qui sont absolument superbes. Ici, la hauteur sous voûte, je vous donne une idée de la hauteur sous voûte de la cathédrale d'Amiens, c'est 42,30 m. Je ne sais pas si vous vous rendez compte. Bon, il faut dire que Beauvais, c'est 48 mètres. Alors, vous savez pourquoi ces chiffres très étranges, 42,30 m, mais parce que nos anciens, ils calculaient par coudée. Une coudée, c'est 30,66 cm. On n'était pas au système révolutionnaire décimal. Donc, 144 coudées de haut. En référence, mais bien sûr, aux paroles de l'évangile de Saint Jean. Je vous l'ai redit, il mesura la muraille et trouva 144 coudées, mesure d'homme, qui était celle de l'ange, Apocalypse 21:17. Donc voilà, voilà pourquoi vous avez des mesures qui nous paraissent étranges, mais c'est nous qui sommes étranges. Voilà, c'était pour calculer l'arche de Noé. Donc Dieu donne, c'est Dieu qui donne les mesures exactes, c'est Dieu le maître de l'architecture. Ici, on est au paradis, dans la Jérusalem céleste, on marche dans l'Arche d'Alliance. Les mesures sont toutes symboliques, la symbolique numérique. Entre chaque pilier, d'ailleurs, vous avez 15 mètres, c'est-à-dire 55 pieds. Les combles datent du XIVe siècle. La charpente ancienne, donc vous imaginez qu'elle est maintenant très très surveillée depuis l'incendie de Notre-Dame de Paris, c'est des combles les plus anciens de France. Donc la charpente ancienne est tout à fait des années 1350. Il a fallu 21 hectares de forêt de chênes. Vous imaginez le trésor que ça constitue. La flèche de la cathédrale fut détruite, donc comme j'ai dit, en 1528, mais rebâtie aussitôt. Les dendrochronologues, c'est-à-dire les spécialistes qui mesurent, c'est assez facile, paraît-il, pour un spécialiste de mesurer l'âge exact à un an près d'un bois. Alors la rose au-dessus de l'orgue, la rose, fait 13 mètres de diamètre. Imaginez, c'est à peu près la taille de la piste du cirque Jules Verne. Vous savez, il y a un magnifique cirque sur le boulevard, le grand boulevard extérieur d'Amiens. Et ce cirque Jules Verne, le diamètre de la piste, c'est 13 mètres. Donc, il y a une suite de 7 voûtes jusqu'à la croisée du transept et 7 chapelles rayonnantes. Au XVIIIe siècle, la destruction délibérée des vitraux fait encore scandale. Elle a l'aspect d'une église qui a été réformée. Vous savez, cet enlèvement des magnifiques vitraux médiévaux a été décidé par les chanoines de l'époque pour se mettre à la mode. Et ils ont mis des grisailles à la place. Vous savez, toute réforme du culte entraîne une réforme de l'ornementation. Et souvent, les nouvelles liturgies ne sont pas forcément aussi belles que les précédentes. Donc la couleur n'est plus le réceptacle ni le véhicule de Dieu. Il fallait de la blancheur. Le pavage coloré que vous voyez maintenant à motif, le matage dont il reste quelques traces, a été enlevé par Viollet-le-Duc. On voit encore seulement 20 carreaux anciens au musée de Picardie. Musée de Picardie à visiter, j'en parlerai une autre fois. Voilà, alors on voit encore donc ces quelques pavages anciens. Donc on a enlevé aussi au 18e tous les tableaux. Il y en avait 4 par pilier. Je ne sais pas si vous vous rendez compte. Donc tout le décor d'avant le 18e a pratiquement disparu et ce qu'il en reste est dans des musées. Les seuls vitraux médiévaux, le seul du Moyen-Âge, est au centre. Il marque la fin du gros œuvre en 1269. C'est la première lancette offerte par Bernard d'Abbeville. Donc, il y a eu des destructions répétitives, malheureusement, pas seulement volontaires. Il y a eu le bombardement de la Grande Guerre de mars à août 1918, au moment de l'offensive allemande sur la Somme, vous savez. 50% de la ville a été détruite. C'est ce qu'on appelait la bataille d'Amiens. Et il a fallu, bien sûr, les Amiénois ont voulu protéger leur cathédrale par 22 200 sacs de sable. En avril, elle a malheureusement été visée volontairement, dit-on, par les troupes allemandes. Et il y a heureusement, par la grâce de Dieu, que trois destructions. Et on montre encore les obus qui ont traversé la voûte. Et là, c'est planté et n'a pas éclaté. Monseigneur de la ville Rabel, qui était l'évêque de l'époque, a demandé explicitement au pape de l'époque de la guerre 14, il s'appelait Benoît XV, d'intercéder auprès du Kaiser, le Guillaume II, qui a répondu « D'accord, si pas de nécessité militaire ». Bon, les vitraux donc ont été déposés et entreposés dans un atelier de menuisier à Paris. Et comble de malheur, l'atelier parisien a brûlé.
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0: Voilà, je termine en vous disant de vraiment visiter cette cathédrale en prenant le temps et en observant notamment le labyrinthe. Vous faites un pèlerinage à genoux de pénitence. Si vous le faites vraiment en suivant la ligne noire, ça fait 234 mètres. Bonjour les genoux, mais après ça, vous serez pardonnés.

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0: Cette semaine, dans Témoins, je reçois l'avocate pénaliste Solange Doumic. Elle a participé au procès Guy Georges, le tueur de l'Est parisien, l'une des affaires criminelles les plus glaçantes de ces dernières décennies. Mais derrière les titres des journaux et les audiences médiatisées, il y a surtout une femme passionnée par la défense, fascinée par l'être humain, convaincue que même dans les situations les plus sombres, il demeure quelque chose à comprendre, à écouter et à faire entendre. Solange Doumic porte un regard singulier sur la justice, sur la responsabilité, sur la vérité et sur cette part d'humanité qui subsiste jusque dans le box des accusés. Solange Doumic, bonjour.
1: Bonjour Pauline.
0: Vous dites souvent que vous n'étiez pas destinée à faire du droit. Vous étiez comment, adolescente, quand vous étiez jeune ?
1: C'est-à-dire que je ne savais pas que je ferais du droit. Je savais que je ne voulais pas être juge parce que je trouvais trop difficile de juger ces contemporains. Et je pensais que je ne serais jamais avocate parce que ça me donnait l'impression d'être une profession où on passe son temps à être un peu mielleux.
0: Alors, vous avez grandi dans une famille assez littéraire. Il y a des livres qui vous ont marqué, justement, et qui ont peut-être façonné cette vocation future.
1: Le premier livre qui m'a beaucoup marqué, ce sont Les Misérables, que j'ai lu avec passion, d'abord en édition abrégée, et puis comme c'était coupé par des petits points au moment où étaient supprimées les longueurs, j'ai eu l'impression que j'avais été volée de l'essentiel. Et donc, j'ai tout lu en version intégrale. Et j'étais très jeune, et ça m'a énormément plu. Plus tard, quand j'étais adolescente, j'ai bien aimé Jane Eyre.
0: Qu'est-ce qui vous plaisait dans Les Misérables ?
1: Il y avait beaucoup l'aventure. Je crois que je suis morte avec Gavroche. J'étais dans les égouts, j'ai traversé Waterloo. J'étais vraiment très, très attachée à cette aventure. Et puis oui, le fait que les petits puissent s'en sortir, je pense que la miséricorde, la rédemption, c'était des thèmes qui m'ont paru... qui m'ont habité.
0: Alors, vous racontez souvent cette première journée au palais de justice. Qu'est-ce que vous avez fait ce jour-là ? Qu'est-ce que vous avez ressenti ?
1: Ma première journée au palais, c'était merveilleux. J'accompagnais une avocate qui se chargeait du contentieux du cabinet de conseil juridique où je faisais mon premier stage après la fin de ma première année de droit. Et elle m'a emmenée, on est passé par la TOC, c'est-à-dire l'endroit où nous rangeons où on nous met notre courrier. Elle a rencontré des copains, elle a bavardé, j'ai trouvé que c'était super. Après, on a été dans une salle d'audience, demander un renvoi. L'audience était très rapide, mais elle a rencontré d'autres copains en robe. Puis après, elle m'a emmenée prendre un pot à la buvette, parce qu'à l'époque, il y avait une buvette. Et j'ai trouvé que ce métier de relation était vraiment une vie d'étudiante pour adulte. Et voilà, ça a déclenché ma vocation. Donc, c'était pas défendre la veuve et l'orphelin, c'était aller prendre des pots avec les copains.
0: Donc, c'est ça, c'est un bon prétexte déjà. Et puis, vous faites le concours de la conférence ?
1: J'ai passé le concours de la conférence du stage. Dès que j'ai prêté serment, j'ai été élue tout de suite. Et c'était une chance extraordinaire. Pour moi, ça a marqué ma vie professionnelle. Ça
0: Pourquoi
1: m'a permis de défendre, de connaître le pénal. De défendre les plus démunis, ceux pour lesquels on a besoin de commissions d'office, dans les situations les plus graves, les assises. Et j'ai découvert une autre facette de la vie, une facette du métier que je n'ai jamais lâchée.
0: C'est à ce moment-là que vous découvrez, finalement, vous comprenez que le droit pénal, c'est là où vous allez vous orienter, c'est ce qui vous plaît ?
1: Je ne pense pas que j'ai jamais fait d'analyse particulière, mais j'ai su que le droit pénal, vraiment, était ce qui me plaisait le plus. Et effectivement, il a fait partie de ma vie à partir de ce moment-là et j'en ai fait de plus en plus. On me disait beaucoup que le droit pénal n'était pas fait pour les femmes. Je l'ai beaucoup entendu. À cause de ça, je me suis restreinte. Et pendant des années, je n'ai pas fait de pénal à temps plein. On m'avait dit que les femmes, c'était fait pour faire du droit de la famille. Ça ne me plaisait pas. Chacun ses goûts. Mais j'en ai fait quand même. Et voilà. Et ça fait assez peu de temps, en fait, que je ne fais que du pénal.
0: Et alors, justement, comment on s'impose, vous le dites, c'est pas fait pour les femmes, dans un milieu finalement assez masculin, dans le domaine pénal, dans le droit pénal. Comment est-ce qu'on s'impose ? Alors, vous, on va reparler dans un instant de l'affaire Guy Georges, mais voilà, vous arrivez quand même à faire votre place. Qu'est-ce qui fait la différence ?
1: Je pense que j'ai jamais cherché à m'imposer, mais en revanche...
0: En tout cas, qu'est-ce qu'on peut apporter de plus ? Peut-être dans ce domaine-là, en tant que femme.
1: Je ne sais pas si on peut apporter quelque chose en plus ou en moins. Je crois que chacun est différent.
0: Une sensibilité.
1: Je crois que il est pas évident effectivement de faire sa place quand d'autres disent qu'on n'est pas à notre place, mais que heureusement maintenant c'est plus le cas, qu'il faut plus laisser dire des choses comme ça. Je pense qu'une femme peut très très bien plaider, tout à fait aussi bien qu'un homme, il n'y a aucun problème. Et que après chaque avocat a ses caractéristiques, il y a ceux qui sont en lutte, ceux qui sont en force, ceux qui sont plus en finesse. Voilà, chacun a sa manière d'être.
0: Témoin, Pauline de Torsiac. Et dans Témoin cette semaine, je reçois Solange Doumic, avocate pénaliste. Vous avez participé à l'une des plus grandes affaires judiciaires françaises, l'affaire Guy Georges, le tueur de l'Est parisien. C'est une affaire qui a évidemment marqué la France entière, qui a fait la une des journaux. Qu'est-ce qu'elle représente dans votre parcours, cette affaire? On peut peut-être rappeler qui vous défendiez.
1: Je défendais la famille de la première victime de Guy Georges, la famille de Pascal Escarfaille, qui avait été assassinée à 19 ans. Violée et assassinée. Un procès comme ça, c'est très difficile à cause de la lourdeur, la gravité des faits commis. Il y avait eu 7 jeunes femmes assassinées. C'était absolument atroce. Pour m'y préparer, j'avais évidemment beaucoup travaillé le dossier. Cherché à comprendre les liens entre les différentes scènes de crime, parce que l'ADN de Guy Georges avait été retrouvé sur 3 scènes de crime, mais seulement, pas sur la scène d'assassinat de Pascal Escarfaille, et Guy Georges niait les faits. Donc il fallait qu'à l'audience, il finisse par avouer, ou en tout cas que les jurés soient complètement convaincus qu'il n'y avait aucun doute que c'était lui. Et on a toujours un peu peur dans ces cas-là qu'il y ait un doute qui s'infiltre et que l'accusé soit relaxé ou acquitté pour certains des faits. Et ce qui s'est passé à l'audience, c'était quelque chose d'assez extraordinaire. Il y a eu un expert qui venait expliquer comment les vêtements avaient été découpés. Et il disait que le couteau avait été tenu par l'assassin par la main gauche. Et Guy Georges disait que ça ne pouvait pas être lui, puisque lui, il était droitier. Et j'ai remarqué à l'audience que Guy Georges bougeait le micro avec la main gauche et faisait passer les papiers avec la main gauche. C'est vrai qu'il tenait les choses qu'on lui tendait par la main droite, mais sinon, c'était la main gauche. Donc, il pouvait très bien être gaucher, comme le disait l'expert.
0: Donc, vous observez ça toute l'audience, attentivement?
1: Oui, j'observe ça. Et ça faisait déjà une semaine d'audience, c'était la fin de la première semaine, que Georges se présentait de manière douloureuse, peinée. Il était désolé que les victimes soient mortes, il y était pour rien. Il allait s'expliquer sur le fait qu'il y était pour rien. C'était une forme de complot, on ne savait pas très bien ce qui s'était passé pour que ce soit lui qui soit accusé. Mais en tout cas, voilà, l'ADN des scènes de crime avait été mis par les enquêteurs ou quelque chose de ce type. Il se défendait vraiment comme un innocent. Et c'était insupportable, franchement insupportable pour les familles des victimes de voir cet homme dont au plus profond de chacun, on savait qu'il était l'assassin, nier l'être. Et donc, en fin d'audience de la première semaine, je lui pose des questions.
0: C'est vendredi après-midi. Oui, tout le monde a envie de partir en week-end.
1: C'est ça, il est 18h, les journalistes ont commencé à partir. Tout le monde voit la fin de l'audience. Guy Georges aussi est fatigué et voilà, il se dit dans une heure, c'est terminé ce supplice, sûrement des questions répétées, etc. Et je lui fais remarquer que s'il prend bien les choses avec la main droite, en revanche, il se sert beaucoup de sa main gauche. Et là, pour se défendre d'être gaucher, il dit mais c'est normal, c'est parce que ça c'est avec la main gauche, mais sinon. Et pour se défendre mieux, il lève le poing droit. Et il mime un coup de couteau, en fait, de haut en bas, avec le poing droit. C'est glaçant. Et je lui dis, mais Guy Georges, ça veut dire que... Il dit, oui, quand je prends un couteau, c'est avec la main droite. Et il fait son geste avec une telle violence, une deuxième fois, enfin, en levant la main, que c'est manifeste qu'il a revécu devant nous ce qu'il a fait face aux victimes.
0: Et donc, là...
1: Et là,
0: ça se retourne complètement. Enfin, il s'énerve en plus, je crois.
1: Il s'énerve, il s'assied. En fait, il se glace lui-même, il fait le geste. Et à ce moment-là, il se rend compte. En fait, il avait été projeté par mes questions dans ce qu'il avait vécu. Il avait, c'est une sorte de réminiscence, m'a expliqué après un psychiatre, qui fait qu'il avait perdu la distance qu'il avait quand il expliquait ses actes. Il était remis dans son acte. Et en fait, pour se défendre, parce qu'effectivement, je suis persuadée que l'expert se trompait, les coups de couteau ont été donnés par sa main droite. Et pour se défendre, que ce soit lui, puisque l'expert disait que c'était un gaucher, donc c'est pas lui, il a mimé le geste pour montrer qu'il était bien un droitier. Et donc, c'était terrifiant, il y a eu un grand silence. Le président, moi j'ai juste dit merci, parce que c'était tellement dingue. Le président qui... Tout le monde était déboussolé, fait entrer le témoin d'après, qui n'avait rien à dire, qui repart. Et puis, l'avocate de Guy Georges veut le récupérer. Donc elle lui dit, ben, elle se lève et dit, Guy Georges, vous avez répondu trop vite à une question de partie civile, que vous frappiez par la main droite, qu'est-ce que vous voulez dire par là? Et là, tout le monde s'attend à ce qu'ils disent, ben oui, c'est parce que je ne suis pas un ange, il avait déjà dit à plusieurs reprises au sujet de son casier judiciaire, je ne suis pas un ange, donc ben quand je bagarre, c'est avec la main droite. Mais pas du tout, il était encore tellement dans sa fureur. Il se lève, il hurle, il me menace, et il dit, c'est elle, c'est de sa faute, pour elle c'est un jeu. Et il me menace, mais vraiment tellement visiblement, en hurlant et en s'asseyant après, avec un regard qui fusillait, autour de moi, j'ai eu une stagiaire qui s'est écartée, parce qu'en fait, ça lui a fait peur. Elle s'est écartée, mise plus loin. Et voilà. Et là, c'était à partir de ce moment-là, il a avoué. En fait, il avait avoué par ses gestes. Et le lundi matin d'après, il est revenu tout à fait différent. Il a reconnu tous ses crimes. Enfin bon, c'était plus pareil.
0: Et alors, vous avez conscience à ce moment-là que l'affaire prend un tournant et que ça y est ?
1: Le choc est énorme. Quand il dit ça, ça fait un tel choc. Dans la cour d'assises, il y a eu d'abord un plan, puis un murmure des jurés, puis après il y a eu une suspension d'audience. Enfin, c'était vraiment une cacophonie. Tout le monde sort et moi j'avais quand même vécu à la fois les questions, parce qu'avant cette question-là, j'avais posé d'autres questions, évidemment. C'était pour progresser dans le fait de le mettre dans un entonnoir. Des questions dans une audience, c'est ça. Mmh. On cherche à mettre celui qu'on veut coincer dans un entonnoir. Donc, ça faisait un quart d'heure que je le questionnais au moment où je suis arrivée à ces questions. J'étais moi-même fatiguée par cette semaine d'audience. Enfin bon, donc il y avait ce choc, donc toute la salle se vide, et moi je reste à l'intérieur de la salle un peu pour respirer. Et voilà, puis une fois que j'ai un peu respiré, tout le monde est sorti, je me dis, ouf, là il s'est passé quelque chose. J'appelle un copain pour dire, tu sais, il y a un truc à l'audience, qui Georges a commencé à avouer sur mes questions. Et puis, je sors, et là je tombe face à un mur de caméras, de micros, de gens qui me disent « Maître Doumic, Guy Georges avoue, alors qu'est-ce que ça vous fait ?» Bon. Et là je me suis rendu compte qu'il y avait un truc énorme.
0: Là vous avez quand même réalisé que vous aviez fait basculer cette affaire et surtout aussi ben voilà, ce que vous défendiez, ces familles de victimes. Vous avez déjà eu peur justement, parce que vous l'avez dit, c'était glaçant. C'est impressionnant. Est-ce que vous avez déjà eu peur quand vous avez exercé votre métier, vous êtes retrouvé face à un criminel ?
1: J'ai déjà eu peur une fois parce que un client en prison a voulu me taper dessus. Donc, quand on rencontre son client en détention, on est dans une petite salle avec lui. Et puis, bien sûr, c'est fermé. Donc, pour sortir, il faut appuyer sur un bouton et faire venir les gardiens. Et ce jour-là, les gardiens, quand j'appuyais sur le bouton, ont mis plus de 6 minutes à venir. Et c'était très, très long. Et voilà. Donc, ce jour-là, j'ai eu peur, oui.
0: Une peur physique. Est-ce qu'il y a un procès qui vous a transformé ? Est-ce que c'est l'affaire Guy Georges ? Est-ce que il y a des personnes qui vous ont touché, que vous avez dû défendre est-ce qu'il y a une personne qui vous a marqué dans votre carrière ?
1: J'ai plusieurs clients qui m'ont beaucoup marqué. J'ai beaucoup appris grâce à mes clients. J'ai défendu des gens assez extraordinaires. Et ce qui m'a le plus marqué et fait avancer dans la vie, c'est toutes mes commissions d'office grâce à la conférence du stage. Au démarrage, mes commissions d'office criminelles. Là, la rencontre avec des gens qui sont...
0: Donc, c'est des clients que vous ne choisissez pas ?
1: Non, ils nous sont attribués. On peut ne pas les garder si on ne veut pas. On peut... Mais et j'ai rencontré des personnalités formidables et des parcours de vie
0: tellement difficiles. Vous avez un exemple que vous pouvez révéler ?
1: J'en ai beaucoup qui se bousculent, là. Celui qui a failli me taper dessus un jour, celui-là, j'aimais beaucoup. C'était un SDF qui avait à peu près 2 fois et demi mon âge, qui avait, il avait déjà tué une fois, il avait tué une deuxième fois. Il était complètement perdu Et en même temps, il avait parfois des réflexions avec plein de bon sens. Il n'avait jamais voulu tuer. Hein. C'était dans des bagarres où il ne se rendait pas compte. Il était super fort. Et bon. Voilà, bah lui, il m'a ouvert sur autre chose. Et en fait, quelle chance on a, nous, d'être assis ensemble dans ce studio et d'avoir cette vie-là. Voilà.
0: Ça bouscule, on vous sent ému ?
1: Bah oui, je trouve que c'est toujours quelque chose d'émouvant de se dire qu'est-ce que j'ai fait pour mériter ça ? Que ce soit dans un sens ou dans un autre, d'ailleurs. Voilà, c'est une question.
0: Alors, vous parlez de loyauté, souvent. Pourquoi cette valeur, elle est centrale pour vous ?
1: En fait, c'est la vérité qui est centrale. C'est la recherche de la vérité pour soi. Dire la vérité. Agir en vérité. Reconnaître la vérité. Avoir le courage de la voir, le courage de la dire. Je pense que c'est essentiel. Je pense que énormément de situations qui ne vont pas viennent à l'origine d'un défaut de reconnaissance de vérité. Voilà.
0: Donc la quête de vérité, elle est importante. Vous évoquiez cet exemple de ce SDF qui vous a marqué, que vous avez défendu, qui vous a beaucoup appris finalement. Qu'est-ce que vous apprenez sur la nature humaine en défendant parfois ce qui peut paraître indéfendable ?
1: Les actes sont souvent indéfendables, mais les gens jamais. Donc, ce qu'on apprend, c'est la pauvreté de chacun. Donc, j'apprends forcément sur ma pauvreté en voyant celle de l'autre. Et puis, voilà, j'apprends aussi sur la grandeur humaine. Le pénal, c'est un grand lieu d'humanité. On y découvre tellement chez les gens qu'on côtoie, qui ont une vision différente, qui nous apportent des choses différentes.
0: Alors, il n'y a pas de personne indéfendable, vous le dites. Bon, vous êtes avocate, ça tombe bien. Mais malgré tout, parfois, on peut se dire qu'il y a des choses qui sont tellement injustes que c'est, voilà, c'est pas possible.
1: Ah, bien sûr, il y a des actes commis que l'un ou l'autre d'entre nous, par exemple, avocat, ne voudra pas ou ne pourra pas défendre. Et c'est tout à fait normal parce que ça fera peut-être écho chez lui à quelque chose de particulier. Puis celui d'à côté pourra. Je pense qu'une défense, c'est d'abord une rencontre entre...
0: Qu'est-ce qui n'est pas possible pour vous ? Vous dites alors, d'accord.
1: C'est pour moi, c'est quand je ne m'entends pas avec mon client. Si je ne m'entends pas avec mon client, je ne peux pas défendre le client, quoi qu'il ait fait. Hein. Ça peut être quelque chose qui paraît rien du tout, mais si on ne s'entend pas du tout, ben voilà, c'est pas...
0: Il faut qu'il y ait un... Voilà, que vous sentiez...
1: Il faut qu'il y ait un rapport de confiance réciproque qui puisse se nouer, qu'on puisse porter... une parole, que le client ait confiance dans ce qu'on va faire aussi, parce que ça peut pas marcher sinon.
0: Est-ce que vous parlez de vérité, mais est-ce que les clients vous disent toujours toute la vérité ?
1: Non, bien sûr. C'est tout à fait leur droit. Mais il faut qu'il y ait... On n'est pas forcé de tout dire à tout le monde non plus. Nos clients ne nous disent pas tout, parce qu'ils ne disent pas tout à la justice. Donc, et puis parfois, ils nous disent tout, on ne peut pas généraliser. Mais la confiance en l'autre, ça dépasse ça. Il faut pas se mentir, en revanche. Voilà.
2: Témoin, Pauline de Torsiac.
0: Et cette semaine, le témoignage en vérité de l'avocate pénaliste Solange Doumic, qui a participé à l'affaire Guy Georges, qui a fait changer le cours de ce procès. Au fil de votre carrière, Solange Doumic, est-ce qu'il y a des grandes questions existentielles quand même qui vous ont accompagné ? Alors on a compris, il y a une question de une quête de vérité, une question de confiance, mais malgré tout, parfois, est-ce que vous n'avez pas des questions existentielles ?
1: Ah ben, des questions existentielles, j'en ai quand même tous les jours, je crois. Mais je pense que c'est un peu bateau, mais la grande question, c'est l'existence du mal. Pourquoi tout ce mal ? Pourquoi toute cette douleur ? Pourquoi ? Bon. Et c'était au moment où je préparais le dossier Guy Georges que j'étais envahie par cette horreur qu'il avait commise et je commençais à plus dormir bien la nuit, vraiment. Et un jour, j'ai pensé à Mère Teresa en me disant, mais elle a fait tellement de bien, elle était encore vivante en plus à l'époque, elle fait tellement de bien et ça m'empêche pas de dormir du tout. Et donc je me suis dit, voilà, ben... C'est ça le mystère de notre monde, ce bien et ce mal mêlés. D'où sort le bien ?
0: Alors justement, vous avez la foi, Solange Doumic. Qu'est-ce que ça a influencé peut-être votre manière de regarder les personnes que vous défendiez, justement, voire Alors il y a cette pardon, mais aussi une part plus lumineuse.
1: Oui, bien sûr, parce que je crois très profondément que chacun est aimé. Alors, quand il s'agit des criminels, il y a quelque chose de bon en eux, aussi mystérieux que ce soit, et aussi enfoui que ça puisse être. Quand il s'agit de victimes, je sais qu'elles peuvent s'en sortir. En fait, je crois profondément que le meilleur est devant. Voilà.
0: Le meilleur est devant pour les victimes, quelle que soit...
1: Mais oui, et puis que
0: pourquoi ?
1: Voilà, qu'elles trouveront un chemin, parce qu'une victime... Enfin, les victimes que j'ai rencontrées m'ont toujours impressionnée par leur force ou leur capacité de résilience, leur... déjà porter plainte, par exemple, c'est quelque chose d'énorme. Donc, voilà, je pense qu'il y a toujours une espérance à garder au cœur, qu'on peut trouver du bon devant et du bon dans l'homme.
0: La miséricorde, pour une avocate pénaliste comme vous, Solange Joumi, qu'est-ce que ça signifie ?
1: Moi, c'est d'abord pour moi que je peux être pardonnée et que la miséricorde, c'est tellement grand. Ça va tellement au-delà de tout ce qu'on peut rencontrer que c'est certainement là la source de l'espérance. C'est-à-dire que quoi qu'on traverse ou qu'on rencontre, il y a tellement plus grand.
0: Voilà. Et c'est ça qui compte. Et vous l'avez un petit peu évoqué tout à l'heure, mais vous croyez à la rédemption de chacun, voilà, quoi qu'il arrive, c'est quelque chose en laquelle vous croyez ? Est-ce que c'est possible pour tout le monde, la rédemption ?
1: Oui, je crois que chacun peut la rencontrer, oui. J'en suis sûre, même.
0: Même le plus grand des criminels ?
1: Pas forcément en ce monde.
0: Oui, pas forcément en ce monde. Lorsque vous êtes confronté justement à ces crimes très graves, vous l'avez dit, parfois c'est quand même difficile de dormir la nuit, de comprendre ce mystère du mal. Comment préserver l'espérance et comment elle peut se toucher à travers voilà, les personnes que vous défendez, à travers les plaidoiries que vous pouvez faire ?
1: J'essaye, quand je plaide, de transmettre ce que j'ai compris d'un dossier, ce que je vois, ce qui peut se construire. J'essaye de voir le bon, en fait. J'essaye de voir le bien. Je pense que c'est essentiel que nous, avocats, nous essayons de mettre de la vie, c'est-à-dire d'apporter du positif, de la construction. Nous sommes auxiliaires de justice pour construire quelque chose. C'est pas pour, le but n'est pas de détruire l'adversaire, mais bien d'apporter quelque chose qui fasse avancer. Et c'est comme ça qu'on peut aider nos clients. C'est ça aussi qui peut, je l'espère, convaincre les juges. C'est de voir tout ce qu'on peut apporter pour ceux qu'on défend. Maintenant, les juges ne sont pas toujours très ouverts, c'est normal aussi. Enfin, voilà.
0: Justement, vous portez quel regard sur la justice aujourd'hui ? On sait qu'il y a beaucoup de défiance à l'égard de l'institution. C'est légitime, selon vous, ou pas ?
1: Je pense qu'il y a parfois trop de vulnérabilité de la justice aux médias. Je pense qu'il faudrait qu'il y ait plus de solidarité entre tous les acteurs judiciaires, avocats et magistrats. Je pense que la justice fait ce qu'elle peut. Je crois aussi qu'elle ne va pas si mal que ça. Il y a aussi pas mal de bonnes choses qui se passent. Je pense qu'elle manque de moyens, qu'elle manque de recul. Voilà, et qu'elle est perfectible.
0: Elle est perfectible. Vous avez souvent défendu les plus fragiles, Solange Joumi. Pourquoi voilà, vous avez cette attention finalement aux plus vulnérables, parce que voilà, même dans le mal, il y a de la vulnérabilité aussi. Pourquoi c'est important pour vous d'avoir cette sensibilité-là auprès des plus fragiles ? Peut-être qu'on peut mettre ça en perspective avec votre foi.
1: Ça, c'est ma manière de croire en l'homme. Je crois que nous sommes là pour nous serrer les coudes. Donc, quand quelqu'un est plus fragile, il a plus besoin d'être épaulé. il a plus besoin d'être soigné, d'être encouragé, d'être réconforté, d'être défendu. Et il me semble que c'est notre humanité, la grandeur de notre humanité, même indépendamment de toute foi ou de la grandeur de notre humanité, que de s'intéresser aux plus faibles et aux plus fragiles. Une société qui laisse tomber ses plus fragiles, c'est une société totalitaire, c'est une société qui ne laisse rien. Sparte n'a rien laissé. Et donc, je pense qu'il faut impérativement que ces plus fragiles soient au cœur de nos préoccupations. D'ailleurs, nous avons tous une part de fragilité. Donc, c'est bien gentil de faire semblant qu'on n'en a pas, de la masquer, de ne faire attention qu'au pouvoir, au plus grand, au plus fort, etc. Ça mène à rien.
0: Et en plus, on est quand même dans une société un peu binaire où c'est soit c'est bien, soit c'est pas bien. Soit c'est, on est dans le bon camp, soit dans le mauvais camp. Vous le ressentez, ça aussi?
1: Ah ben oui, bien sûr, quand on est en défense, je peux vous dire que
0: on ressent
1: très très bien. Et je pense que c'est caricatural et par définition tellement réducteur, et justement ça nous écarte de l'humanité qui, elle, doit être fine, sensible, s'adapter, être capable de s'émerveiller de choses diverses et des petits points de lumière qu'il y a.
0: J'ai une dernière question qui m'est venue au cours de cette interview. Quelle est la personne la plus difficile à défendre?
1: C'est celui qui veut pas être défendu.
0: C'est celui qui veut pas être défendu. Ça veut dire quoi? Ça veut dire qu'il veut pas...
1: Ben, qui dit que ben c'est puisque c'est comme ça, ben je vais dire ça. Ah ben dans ces conditions, ça n'a pas d'importance. Je vais me taire.
0: C'est quelqu'un de résigné.
1: Ah ben, j'expliquerai. Ou très en colère souvent. Oui, trop résigné ou trop en colère.
0: Et la plus facile?
1: C'est toujours plus facile de défendre quelqu'un qui est, par exemple, défendu par tous les médias. Il n'y a pas de problème. Pour ça, défendre une victime de Guy Georges, c'est beaucoup plus facile que défendre un prévenu en pénal des affaires. Ça, c'est certain. C'est plus simple de hurler avec les loups. Hein.
0: Vous avez une raison d'espérer plus largement, Solange Doumic, et qui peut s'exprimer à travers votre métier?
1: Je pense que dans chaque homme, on peut trouver une pépite. Et ça, c'est magnifique.
0: Et ce sera le mot de la fin. Merci beaucoup, Solange Doumic. Vous êtes avocate pénaliste, évidemment. On a beaucoup parlé de cette affaire Guy Georges. Vous avez défendu l'une des victimes et vous avez fait basculer le procès, mais vous avez beaucoup d'autres belles histoires à raconter dans le cadre de votre métier. Vous pouvez évidemment retrouver cette émission sur rcfnotredame.fr et sur toutes les plateformes. Merci.

0: Restez avec nous, nous irons à la basilique Notre-Dame des Victoires pour y vivre la messe hebdomadaire pour les malades.
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0: Bonjour et bienvenue si vous venez de nous rejoindre.

0: Au nom du Père et du Fils et du Saint-Esprit.
1: Amen.
0: Le Seigneur soit avec vous.
1: Et avec votre esprit.
0: Chers frères et sœurs, fidèles auditeurs et auditrices de la radio Notre-Dame, préparons-nous à la célébration de cette Eucharistie en nous reconnaissant pécheurs et en demandant pardon. Je confesse à Dieu Tout-Puissant,
1: je reconnais devant vous, frères et sœurs, que j'ai péché en pensée, en parole, par action et par omission.
0: Oui, j'ai vraiment péché. C'est pourquoi je supplie la bienheureuse Vierge, les anges et tous les saints, et vous aussi, frères et sœurs,
1: de prier pour moi, Seigneur.
0: Que Dieu Tout-Puissant nous fasse miséricorde, qu'il nous pardonne nos péchés et nous conduise à la vie éternelle.
1: Amen.

0: Prions le Seigneur. Seigneur Dieu, tu as fait du bienheureux évêque et pilier chrysologue un remarquable prédicateur de ton Verbe incarné. Par son intercession, accorde-nous de méditer sans cesse en notre cœur les mystères du salut et d'en témoigner par toute notre vie. Par Jésus, le Christ, notre Seigneur.
1: Lecture du prophète Jérémie. Parole du Seigneur adressée à Jérémie. Lève-toi, descends à la maison du potier. Là, je te ferai entendre mes paroles. Je descendis donc à la maison du potier. Il était en train de travailler sur son tour. Le vase qu'il façonnait de sa main avec l'argile fut manqué. Alors, il recommença et il fit un autre vase, selon ce qu'il est bon de faire aux yeux d'un potier. Alors la parole du Seigneur me fut adressée. Maison d'Israël, est-ce que je ne pourrais pas vous traiter comme fait ce potier ? Oracle du Seigneur. Oui, comme l'argile est dans la main du potier, ainsi êtes-vous dans ma main, maison d'Israël. Parole du Seigneur.

0: Le Seigneur soit avec vous.
1: Et avec votre esprit.
0: Évangile de Jésus-Christ selon saint Matthieu.
1: Gloire à toi, Seigneur.
0: En ce temps-là, Jésus disait aux foules, « Le royaume des cieux est encore comparable à un filet que l'on jette dans la mer et qui ramène toutes sortes de poissons. Quand il est plein, on le tire sur le rivage, on s'assied, on ramasse dans le panier, dans des paniers ce qui est bon et on rejette ce qui ne vaut rien. Ainsi en sera-t-il à la fin du monde. Les anges sortiront pour séparer les méchants du milieu des justes et les jetteront dans la fournaise. Là, il y aura des pleurs et des grincements de dents. Avez-vous compris tout cela ? » Ils lui répondent, « Oui. » Jésus ajouta, « C'est pourquoi tout scribe devenu disciple du royaume des cieux est comparable à un maître de maison qui tire de son trésor du neuf et de l'ancien. » Lorsque Jésus eut terminé ses paraboles, il s'éloigna de là. Acclamons la parole de Dieu.
1: Louange à toi, Seigneur Jésus.
0: Au nom du Père et du Fils et du Saint-Esprit, chers frères et sœurs, fils et filles, bien-aimés de Dieu, fidèles auditeurs et auditrices de la radio Notre-Dame, Dieu a toujours souci de son peuple. Il a pitié, il guérit sans cesse sa créature. Il ne désespère jamais. Telle est l'image de l'argile dans les mains du potier que nous voyons dans la première lecture. Le Seigneur recommence toujours la marche avec nous chaque fois que nous n'arrivons pas à correspondre à sa volonté. Et quand nous nous mettons dans une posture d'ouverture, de disponibilité et d'abandon total à Dieu, la forme que veut le potier se réalise pour l'argile que nous sommes. Cette posture d'abandon, d'ouverture et de disponibilité totale, Dieu le veut pour tous les hommes. Malheureusement, nous n'y arrivons pas toujours. Il nous arrive parfois de vouloir nous façonner en tant qu'agile, en dehors et loin du regard de Dieu, de recourir à d'autres pratiques contraires à la foi chrétienne, tout en demeurant dans l'Église. C'est pourquoi le Seigneur nous met en garde, pendant qu'il est encore temps, de ce qui se passera à la fin des temps, à travers cet évangile de pêche qui aboutit à un tri. C'est le propre du filet de ramener toutes sortes de choses quand il est retiré de la mer. Seulement, le pêcheur, tout ne l'intéresse pas. Si nous restons simplement dans le monde ordinaire de la pêche, c'est cruel pour ce qui est retenu dans les paniers parce que leur finalité n'est rien d'autre que de se retrouver dans nos assiettes. C'est une situation très heureuse pour ce qui est rejeté dans la mer. Mais ici, dans l'Évangile, les sorts sont renversés. Ce qui est retenu dans les paniers connaîtra l'allégresse et ce qui est rejeté, l'amertume. Le filet symbolise la parole de Dieu ou l'Église qui ouvre ses portes à tous les hommes. La mer représente le monde. Le tri sur le rivage, c'est le travail des anges qui sélectionnent à la fin des temps l'argile qui se sera laissée travailler par la main de Dieu. Nous assistons à cette Eucharistie de près et de loin avec ce que nous sommes. Et ce qui nous pèse, nos soucis de santé, nos peurs, nos inquiétudes. Abandonnons-nous totalement au potier pour qu'il nous restaure dans la forme qu'il aura voulu pour nous. Demandons au Seigneur de nous donner la grâce de la guérison pour tous ceux qui sont dans le besoin et la grâce du réconfort pour tous ceux qui en ont besoin aussi à travers cette Eucharistie, pour que notre vie soit un témoignage vivant de Dieu au milieu de nos frères et sœurs. Le Seigneur soit avec vous.

0: Priez, frères et sœurs, que mon sacrifice, qui est aussi le vôtre, soit agréable à Dieu le Père Tout-Puissant.
1: Que le Seigneur reçoive de vos mains ce sacrifice, à la louange et à la gloire de son nom, pour notre bien et celui de toute l'Église.
0: Daigne accepter, Seigneur Dieu, ce sacrifice que nous t'offrons de grand cœur en la fête de Saint-Pierre Chrysologue. Fidèle à son enseignement, nous voulons nous offrir tout entier en célébrant ta louange. Par Jésus, le Christ notre Seigneur.
1: Amen.
0: Le Seigneur soit avec vous.
1: Et avec votre esprit.
0: Élevons notre cœur.
1: Nous le tournons vers le Seigneur.
0: Rendons grâce au Seigneur notre Dieu.
1: Cela est juste.
0: Vraiment, il est juste et bon pour ta gloire et notre salut de t'offrir notre action de grâce toujours et en tout lieu. Seigneur Père très saint, Dieu éternel et tout puissant, par le Christ notre Seigneur. Tu donnes à ton Église de se réjouir en la fête de Saint-Pierre Chrysologue. Par l'exemple qu'il a donné, tu nous encourages. Par son enseignement, tu nous éclaires. À sa prière, tu veilles sur nous. C'est pourquoi, avec la multitude des anges et des saints, nous chantons l'hymne de ta gloire et sans fin, nous proclamons.

Toi qui es vraiment saint, toi qui es la source de toute sainteté, Seigneur, nous te prions. Sanctifie ces offrandes en répandant sur elles ton esprit, qu'elles deviennent pour nous le corps et le sang de Jésus, le Christ notre Seigneur. Au moment d'être livré et d'entrer librement dans sa passion, il prit le pain. Il rendit grâce, il le rompit et le donna à ses disciples en disant, « Prenez et mangez-en tous, ceci est mon corps livré pour vous. »

De même, après le repas, il prit la coupe. De nouveau, il rendit grâce et la donna à ses disciples en disant « Prenez, buvez-en tous, car ceci est la coupe de mon sang, le sang de l'Alliance nouvelle éternelle, qui sera versé pour vous et pour la multitude en rémission des péchés. Vous ferez cela en mémoire de moi. »

En faisant ainsi mémoire de la mort et de la résurrection de ton Fils, nous t'offrons, Seigneur, le pain de la vie et la coupe du salut. Et nous te rendons grâce car tu nous as estimés dignes de nous tenir devant toi pour te servir. Humblement, nous te demandons qu'en n'ayant pas au corps et au sang du Christ, nous soyons rassemblés par l'Esprit Saint en un seul corps. Souviens-toi, Seigneur, de ton Église répandue à travers le monde. Fais-la grandir dans ta charité, en union avec notre pape Léon, notre évêque Laurent et tous les évêques, les prêtres et les diacres. Souviens-toi aussi de nos frères et sœurs qui se sont endormis dans l'espérance de la résurrection. Et souviens-toi dans ta miséricorde de tous les défunts, en particulier de Monique. Accueille-les dans la lumière de ton visage. Sur nous tous enfin, nous implorons ta bonté. Sur tous nos malades, Seigneur, nous implorons ta bonté. Permets qu'avec la Vierge Marie, la bienheureuse Mère de Dieu, avec Saint Joseph, son époux, les apôtres et tous les saints qui ont fait ta joie au long des âges, nous ayons pas la vie éternelle et que nous chantions ta louange et ta gloire par ton Fils Jésus le Christ.

0: comme nous l'avons appris du Sauveur et selon son commandement, nous osons dire notre
1: Père qui es aux cieux, que ton nom soit sanctifié, que ton règne vienne, que ta volonté soit faite sur la terre comme au ciel. Donne-nous aujourd'hui notre pain de ce jour. Pardonne-nous nos offenses, comme nous pardonnons aussi à ceux qui nous ont offensés. Et ne nous laisse pas entrer en tentation, mais délivre-nous du mal.
0: Délivre-nous de tout mal, Seigneur, et donne la paix à notre temps. Soutenus par ta miséricorde, nous serons libérés de tout péché. À l'abri de toute épreuve, nous qui attendons que se réalise cette bienheureuse espérance, l'avènement de Jésus-Christ, notre Sauveur.
1: Car c'est à toi qu'appartient le règne, la puissance et la gloire pour les siècles des siècles.
0: Seigneur Jésus-Christ, tu as dit à tes apôtres, « Je vous laisse la paix, je vous donne ma paix. » Ne regarde pas nos péchés, mais la foi de ton Église. Pour que ta volonté s'accomplisse, donne-lui toujours cette paix et conduis-la vers l'unité parfaite, toi qui vis et règne pour les siècles des siècles.
1: Amen.
0: Que la paix du Seigneur soit toujours avec vous.
1: Et avec votre esprit.
0: Mes frères et sœurs, dans la charité du Christ, donnez-vous un signe de paix.

Voici l'agneau de Dieu, voici celui qui enlève les péchés du monde, heureux les invités au repas des noces de l'agneau. Que le corps et le sang du Christ nous gardent pour la vie éternelle.

Prions le Seigneur. Ce que tu fortifies, Seigneur, par le Christ, pain vivant, forme-les aussi par le Christ, le seul maître, pour qu'en la fête de Saint-Pierre et Chrysologue, ils soient instruits de ta vérité et la mettent en œuvre dans la charité. Par Jésus, le Christ, notre Seigneur. Dieu qui est à l'origine de toute miséricorde et de toute bonté, toi qui as voulu que ton Fils, ton unique, soit crucifié pour nous et couronné d'épines, afin de nous arracher au pouvoir de Satan, regarde avec bonté la misère, la souffrance, les tourments de tes enfants. Repousse les assauts du démon, qui les perturbe terriblement. Délivre-les des voix qui les accablent constamment, de tous ceux qui les laissent sans force, sans liberté et sans espérance. Dégage leur corps et leur âme de toute conséquence du péché commis dans les générations précédentes. Guéris les blessures qui touchent leur esprit. Restaure en eux la paix. Accorde-leur la grâce d'une vie renouvelée par le pardon et la charité. Que le secours de tes sacrements les fortifie. Guéris-les, sauve-les, Seigneur, pour qu'en accomplissant ce qui te plaît, ils puissent un jour te voir face à face par Jésus, le Christ, notre Seigneur. Amen. Le Seigneur soit avec vous. Que Dieu Tout-Puissant vous bénisse, le Père, le Fils et le Saint-Esprit. Amen. Allez dans la paix du Christ. Amen.

0: Notre-Dame des Victoires,
1: priez pour nous.
0: Saint Thérèse de l'Enfant Jésus,
1: priez pour nous.
0: Saint Pierre Chrysologue,
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2: Qu'est-ce qui fait que Franz Jägerstätter, cet Autrichien paysan catholique, a réussi à dire non au régime nazi? C'est la question qui vous a intéressé, Père Mathieu Haine, bonjour.
3: Bonjour Madeleine.
2: Vous êtes curé du diocèse de Lille et vous avez cherché à comprendre comment Franz Jägerstätter a tenu sa décision avec ses convictions, avec sa foi, avec ses lectures et qu'il a réussi à dire non au régime nazi. Il y a un conseil que Franz Jägerstätter va donner à son cousin: ne renonce pas à la prière afin de ne pas te laisser emporter par cette faiblesse qu'est la peur des hommes. Je voudrais, Père Mathieu Haine, qu'on s'arrête sur la peur. En quoi est-ce qu'elle vient troubler justement notre conscience ?
3: La peur, elle vient troubler notre conscience tout simplement parce que le fait d'abandonner ses proches, ce qu'on aime, le fait de souffrir physiquement, moralement, tout cela nous fait fuir d'une certaine manière, nous fait renoncer à quelque chose qu'on a profondément en nous, mais qui devient, entre guillemets, de moindre importance au vu du concret qui est là devant nous.
2: Mais on pourrait vous objecter que la peur, on ne la maîtrise pas, elle nous saisit. Et notre conscience n'est plus aussi attentive à ce que pourrait nous dire Dieu. Comment faire ?
3: Alors c'est pour ça que pour Franz, il faut vraiment nourrir son attrait des choses éternelles. Évidemment, la douleur et la peine, par exemple, de quitter ses filles, de quitter son épouse et autres choses qui sont nombreuses, restera toujours aiguë. Ça ne va pas amoindrir. Mais c'est dans sa manière de nourrir son amour du ciel, de nourrir son amour de la vie éternelle, qu'il va trouver cette force. Il va dire, si il y en a qui arrivent à mourir pour Hitler, combien plus nous devrions-nous arriver à mourir pour le Christ ? C'est très intéressant. C'est-à-dire qu'il va comparer l'énergie que sont capables de mettre les nazis pour faire le mal, et dire, et moi ? Et moi, est-ce que je mets la même énergie pour servir le bien ? Est-ce que je suis prêt à donner ma vie ? C'est d'ailleurs une de ces questions que l'on a régulièrement et que posera Jésus. C'est les fils des ténèbres sont capables d'être malins pour organiser le mal, et vous, les fils de la lumière, êtes-vous capables d'être aussi malins pour organiser la venue de la lumière ? Je le dis avec mes mots, mais c'est un peu ça. Et Franz va être attiré et va avoir vraiment cette conscience qu'il faut nourrir son désir de la vie éternelle.
2: La peur, pour Franz Jägerstätter, elle est clairement liée aussi à la souffrance. Vous le disiez, la souffrance de quitter ses filles, la souffrance aussi face à l'incertitude aussi de ce qui l'attend. Et je vous propose d'écouter justement un extrait d'une lettre qu'il écrit à son cousin Franz Huber. Et on est en 1942, il écrit à son cousin qui a été blessé durant une des batailles. C'est un texte lu par Hugo Vincent.
4: Parfois, nous avons des peurs stupides. Au fond, tant que nous n'offensons pas Dieu, nous n'avons rien à craindre. La mort ne nous sera en aucun cas épargnée. Elle peut juste arriver plus ou moins tard. Cela vaut pour toi aussi. Les attaques russes ne sont pas si dangereuses au fond, car elles ne peuvent tuer que le corps. Les attaques invisibles des camarades qui veulent nous arracher du cœur ce que nous avons de meilleur sont beaucoup plus dangereuses. Contre ces attaques, il faut se battre avec héroïsme et, d'après ce que tu me dis, tu as su résister avec courage, ce qui me réjouit beaucoup, car seulement ainsi nous pouvons espérer nous revoir.
2: Alors il y a ce climat de peur, on va le retrouver d'ailleurs sur les intimidations qui sont menées, notamment contre les prêtres, cette propagande contre l'Église, la confiscation des biens, la surveillance, les restrictions, les arrestations des prêtres. Ça crée un climat de tension, un climat de peur aussi parce qu'on est croyant.
3: 8 des 10 prêtres de la région de Franz Jägerstätter seront arrêtés pour des sermons qui étaient contre le régime. C'est pour vous redire à la fois combien il est dans un contexte qui est plutôt anti-national-socialisme, mais combien il va être aussi soutenu par les prêtres qui vont l'aider.
2: Mais aussi combien autour de lui, des actes d'arrestation, c'est fort et c'est très intimidant.
3: C'est très intimidant, d'autant plus que à l'époque, personne n'ose lever le petit doigt. Quand on est convoqué, on est convoqué. D'ailleurs, Franz Jägerstätter va penser qu'il est le seul à résister et à dire non à cette convocation. Alors ça va être un grand soulagement quand il va arriver en prison d'ailleurs, puisqu'il va retrouver un prêtre qui lui-même a fait ce choix et qui a accompagné plus de 200 catholiques qui ont eux-mêmes refuser Hitler. En réalité, il va non seulement rencontrer ce prêtre, il va en rencontrer d'autres. Il va rencontrer une centaine de témoins de Jéhovah qui, eux aussi, vont refuser ça. Voilà, c'est toujours un peu étonnant. Et pour la première fois, il ne va pas se sentir seul.

0: Alors, il ne va pas se sentir seul. C'est important que vous souligniez ça parce que, notamment dans ceux qui vont un peu le décourager dans son idée de refuser le nazisme, l'argument qui est invoqué, c'est celui que son sacrifice, s'il va jusqu'à la mort, ne sera de toute façon pas connu, ne changera pas le monde. C'est une grande question, c'est-à-dire est-ce qu'un acte personnel, le fait d'aller jusqu'au bout, c'est vraiment évangélique, c'est-à-dire de perdre sa vie alors que, au final, peut-être que ça effectivement ne changera pas le monde. En tout cas, c'est ce dont est convaincu son entourage.
1: Et lui, ce dont il est convaincu, c'est que son sacrifice peut être non seulement spirituel, mais il va dire cette phrase qui est étonnante et belle, absolument extraordinaire, à l'aumônier qui justement l'a tant marqué parce que lui aussi est en train de refuser d'accompagner dans la prison où il est tous les objecteurs de conscience, pourrait-on dire, et il lui dit ceci: il est clair que je ne peux rien changer au cours des choses. Je veux être au moins le signe que tous ne se laissent pas emporter par le courant. C'est magnifique. Voilà, il pose contre. C'est peut-être inutile ce que je fais, mais au moins j'aurais été le signe de cela. Aimons nos ennemis, bénissons ceux qui nous maudissent, prions pour ceux qui nous persécutent, car l'amour triomphera et subsistera durant toute l'éternité. Heureux ceux qui vivent et meurent dans l'amour de Dieu.
0: Ça, c'est une lettre qu'il écrit à nouveau à son épouse.
1: Exactement. Et ça, c'est absolument extraordinaire. C'est-à-dire qu'il vient dire à travers ça, mais moi, ce qui est en jeu, c'est que je puisse aimer dans l'éternité. Et donc, c'est de cela dont il s'agit. Et non pas seulement de c'est utile, c'est pas utile, ça sert à rien, ça sert à quelque chose. Il dit, moi je suis un signe et mon objectif c'est d'aimer. Alors ceci étant, il a conscience du sacrifice, mais il va pas rester sans essayer de trouver des solutions. Par deux fois, il va proposer d'être ambulancier sans avoir à signer l'acte d'affiliation à Hitler. Deux fois, ça lui sera refusé. Et à quelques mois, il y a quelques jours de son procès, il va dire, bon, finalement, je veux bien signer. Il va dire ça. Mais je serai ambulancier. Et c'est là qu'on va lui refuser. Et c'est là qu'on va dire, il y aura une fin de non-recevoir.
0: Ça répond un peu à la question du martyr qu'on évoquait. Ça vient soutenir le fait qu'il n'a pas souhaité être martyr. Pourquoi c'est important pour l'Église catholique, ça ?
1: Il n'a pas souhaité être martyr, il a souhaité être témoin. Témoin de ce qu'il y avait dans sa conscience auprès des autres. Il a essayé de chercher une solution à un moment où peut-être il cherchait, un peu comme Jeanne d'Arc, juste avant d'être jugée et brûlée sur le bûcher, va se rétracter deux jours avant, puis après elle va redire sa position. Voilà, il y a ce moment où finalement on essaye de dire, de faire une proposition au bon Dieu d'une certaine manière. Voilà, il a conscience que c'est peut-être comme ça et c'est le signe pour lui qu'il faut qu'il aille jusqu'au bout.
0: Alors vous évoquez le sacrifice, c'est vrai que Franz Jägerstätter, il a aussi une attirance pour les héros. Il a un sens de ce qu'est un héros. Alors qu'est-ce qu'un héros pour Franz Jägerstätter ?
1: Un héros, c'est certainement pas quelqu'un d'orgueilleux en tout cas. C'est pas quelqu'un qui va se montrer, etc. D'ailleurs, à sa femme, il dira « Ne dis rien au village sur le choix que j'ai fait. Va plutôt leur dire que j'ai été convoqué et que je suis entré dans l'armée. » En réalité, finalement, ça va finir par savoir. Et alors, Franz Jägerstätter écrira « Tu le dis et tu le dis aux enfants aussi. » Pour que ce soit clair. Et que, si je suis prisonnier, ce n'est pas en raison de mes faits que j'ai commis, mais c'est parce que j'ai refusé d'aller servir. Mais au début, au village, il leur dit, mais s'il vous plaît, ne dites rien. C'est une manière de se poser, de dire un peu la discrétion qu'il voulait. Donc un héros, c'est certainement pas quelqu'un d'orgueilleux, c'est quelqu'un qui est attaché au Christ et d'une manière fondamentale. Je rappelle ce qu'il disait qui est très intéressant. S'il y en a qui sont capables de donner leur vie pour Hitler, combien plus un chrétien doit-il être capable de donner sa vie pour Dieu ?
0: Et on est à l'époque aussi des surhommes, où justement l'homme parfait est valorisé. Ça, c'est intéressant aussi, cette humilité dans ce contexte-là.
1: L'homme parfait, et puis l'homme un peu qui suit et qui obéit d'une manière un peu automatique. Et ici, on voit qu'il a vraiment, il garde les pieds sur terre. Il garde les pieds sur terre et il est dans le réel, plus que n'importe qui d'ailleurs.
0: Je cite simplement, pour terminer, un extrait d'un carnet de notes pendant les premières années de guerre où il explique ce qu'est pour lui la sainteté. À tout cela, donc c'est tous ceux qui portent leur croix en fait, qui traversent des épreuves, à tout cela, Dieu n'a sans doute pas imposer la paix, eux aussi ont dû parfois lutter avec acharnement pour avoir raison du monde. Père Mathuen, avoir raison du monde, qu'est-ce que ça veut dire ?
1: Avoir raison du monde, c'est se dire qu'il y a des choses que on ne peut pas accepter dans notre conscience et dans ce qui est en train de se vivre. Il y a forcément un moment ou un autre, pour le chrétien, l'occasion de mener une vie différente de ce que lui propose le monde. Et il faut, comme dirait Thérèse d'Avila, un mal courage. Alors c'est avec ces mots du 16e siècle, mais un mal courage pour pouvoir lutter et pour pouvoir résister. Alors c'est probablement de ça dont il s'agit.
0: Merci beaucoup, Père Mathuen, d'être avec nous et de nous parler toute cette semaine de Franz Jägerstätter, figure de la résistance autrichienne durant la Seconde Guerre mondiale. Merci à vous.
1: Merci.

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2: Notre-Dame de Lourdes, je viens vous confier ma sœur Nathalie. Intercédez auprès de votre fils Jésus pour qu'ensemble vous puissiez agir pour sa guérison.
3: Marie, intercède auprès de notre Seigneur pour la paix du cœur et de l'esprit de mon frère et de sa fille, qu'il puisse se retrouver.

0: Nous prions aussi avec tous ceux et celles qui, de par le monde, nous sont unis. Et cela par l'écoute de la radio chrétienne francophone, par l'écoute de la chaîne de télévision catholique KTO, ou tout simplement par leur connexion au site internet du sanctuaire de Lourdes. Je crois en Dieu, le Père Tout-Puissant, Créateur du ciel et de la terre, et en Jésus-Christ, son Fils unique, notre Seigneur, qui a été conçu du Saint-Esprit, est né de la Vierge Marie, a souffert sous Ponce Pilate, a été crucifié, est mort et a été enseveli, est descendu aux enfers, le troisième jour, ressuscité des morts, est monté aux cieux, est assis à la droite de Dieu, le Père Tout-Puissant, d'où il viendra juger les vivants et les morts. Je crois en l'Esprit Saint, à la Sainte Église catholique, à la communion des saints, à la rémission des péchés, à la résurrection de la chair, à la vie éternelle. Amen.
1: Notre Père qui es aux cieux, que ton nom soit sanctifié, que ton règne vienne, que ta volonté soit faite sur la terre comme au ciel.
2: Donne-nous aujourd'hui notre pain de ce jour. Pardonne-nous nos offenses, comme nous pardonnons à ceux qui nous ont offensés. Et ne nous laisse pas entrer en tentation, mais délivre-nous du mal.
1: Je vous salue Marie, pleine de grâce, le Seigneur est avec vous. Vous êtes bénie entre toutes les femmes, et Jésus, le fruit de vos entrailles, est béni.
2: Sainte Marie, Mère de Dieu, priez pour nous pauvres pécheurs, maintenant et à l'heure de notre mort. Amen.
1: Je vous salue Marie, pleine de grâce, le Seigneur est avec vous. Vous êtes bénie entre toutes les femmes, et Jésus, le fruit de vos entrailles, est béni.
2: Sainte Marie, Mère de Dieu, priez pour nous pauvres pécheurs,
1: Je vous salue Marie, pleine de grâce, le Seigneur est avec vous. Vous êtes bénie entre toutes les femmes, et Jésus, le fruit de vos entrailles, est béni.
2: Sainte

0: Ô Marie conçue sans péché, premier mystère lumineux, le baptême du Seigneur. De l'Évangile selon saint Marc. Jésus vint de Nazareth, ville de Galilée, et se fit baptiser par Jean dans le Jourdain. Prions pour les catéchistes et pour toutes les personnes qui accompagnent des catéchumènes. Notre Père qui es aux cieux, que ton nom soit sanctifié, que ton règne vienne, que ta volonté soit faite sur la terre comme au ciel. Je vous salue Marie, pleine de grâce, le Seigneur est avec vous. Vous êtes bénie entre toutes les femmes, et Jésus, le fruit de vos entrailles, est béni.
1: Sainte Marie, Mère de Dieu, priez pour nous pauvres pécheurs, maintenant et à l'heure de notre mort. Amen.
0: Je vous salue Marie, pleine de grâce, le Seigneur est avec vous. Vous êtes bénie entre toutes les femmes, et Jésus, le fruit de vos entrailles, est béni.
1: Sainte Marie, Mère de Dieu, priez pour nous pauvres pécheurs, maintenant et à l'heure de notre mort. Amen.
0: Je vous salue, Marie, pleine de grâce, le Seigneur est avec vous. Vous êtes bénie entre toutes les femmes, et Jésus, le fruit de vos entrailles, est béni.
1: Sainte Marie, Mère de Dieu, priez pour nous pauvres pécheurs,
0: Je vous salue Marie, pleine de grâce, le Seigneur est avec vous. Vous êtes bénie entre toutes les femmes, et Jésus, le fruit de vos entrailles, est béni.
1: Sainte

0: Je vous salue, Marie, pleine de grâce. Le Seigneur est avec vous. Vous êtes bénie entre toutes les femmes, et Jésus, le fruit de vos entrailles, est béni.
1: Sainte Marie, Mère de Dieu, priez pour nous pauvres, maintenant et à l'heure de notre mort. Amen.
0: Je vous salue, Marie, pleine de grâce. Le Seigneur est avec vous. Vous êtes bénie entre toutes les femmes, et Jésus, le fruit de vos entrailles, est béni.
1: Sainte Marie, Mère de Dieu, priez pour nous pauvres, maintenant et à l'heure de notre mort. Amen.
0: Je vous salue, Marie, pleine de grâce. Le Seigneur est avec vous. Vous êtes bénie entre toutes les femmes, et Jésus, le fruit de vos entrailles, est béni.
1: Sainte Marie, Mère de Dieu,
0: je vous salue, Marie, pleine de grâce. Le Seigneur est avec vous. Vous êtes bénie entre toutes les femmes, et Jésus, le fruit de vos entrailles, est béni.
1: Sainte Marie, Mère de Dieu, priez pour nous pécheurs, maintenant et à l'heure de notre mort. Amen.
0: Je vous salue, Marie, pleine de grâce. Le Seigneur est avec vous. Vous êtes bénie entre toutes les femmes, et Jésus, le fruit de vos entrailles, est béni.
1: Sainte Marie, Mère de Dieu, priez pour nous pécheurs, maintenant et à l'heure de notre mort. Amen.
0: Je vous salue, Marie, pleine de grâce. Le Seigneur est avec vous. Vous êtes bénie entre toutes les femmes, et Jésus, le fruit de vos entrailles, est béni.
1: Sainte Marie, Mère de Dieu, priez pour nous pécheurs,

0: Ô Marie conçue sans péché,
1: priez pour nous.
0: Deuxième mystère lumineux, les noces de Cana. De l'Évangile selon saint Jean. À Cana en Galilée, Jésus manifesta sa gloire et ses disciples crurent en lui. Prions pour tous les hommes et femmes unis dans le sacrement du mariage et prions également pour tous les couples en difficulté. Notre Père qui es aux cieux, que ton nom soit sanctifié, que ton règne vienne, que ta volonté soit faite sur la terre comme au ciel.
2: Donne-nous aujourd'hui notre pain de ce jour. Pardonne-nous nos offenses, comme nous pardonnons aussi à ceux qui nous ont offensés, et ne nous laisse pas entrer en tentation, mais délivre-nous du mal. Amen.
3: Je vous salue, Marie, pleine de grâce. Le Seigneur est avec vous. Vous êtes bénie entre toutes les femmes, et Jésus, le fruit de vos entrailles, est béni. Sainte Marie, Mère de Dieu, priez pour nous, pauvres pécheurs, maintenant et à l'heure de notre mort. Amen. Je vous salue, Marie pleine de grâce. Le Seigneur est avec vous. Vous êtes bénie entre toutes les femmes, et Jésus, le fruit de vos entrailles, est béni. Sainte Marie, Mère de Dieu, priez pour nous, pauvres pécheurs, maintenant et à l'heure de notre mort. Amen. Je vous salue, Marie pleine de grâce. Le Seigneur est avec vous. Vous êtes bénie entre toutes les femmes, et Jésus, le fruit de vos entrailles, est béni. Sainte Marie, Mère de Dieu, priez pour nous pauvres pécheurs, maintenant et à l'heure de notre mort. Amen. Je vous salue, Marie pleine de grâce. Le Seigneur est avec vous. Vous êtes bénie entre toutes les femmes, et Jésus, le fruit de vos entrailles, est béni. Sainte Marie, Mère de Dieu, priez pour nous pauvres pécheurs, maintenant et à l'heure de notre mort. Amen. Je vous salue, Marie pleine de grâce. Le Seigneur est avec vous. Vous êtes bénie entre toutes les femmes, et Jésus, le fruit de vos entrailles, est béni. Sainte Marie, Mère de Dieu, priez pour nous pauvres pécheurs, maintenant et à l'heure de notre mort. Amen. Je vous salue, Marie pleine de grâce. Le Seigneur est avec vous. Vous êtes bénie entre toutes les femmes, et Jésus, le fruit de vos entrailles, est béni. Sainte Marie, Mère de Dieu, priez pour nous pauvres pécheurs, maintenant et à l'heure de notre mort. Amen. Je vous salue, Marie pleine de grâce. Le Seigneur est avec vous. Vous êtes bénie entre toutes les femmes, et Jésus, le fruit de vos entrailles, est béni. Sainte Marie, Mère de Dieu, priez pour nous pauvres pécheurs, maintenant et à l'heure de notre mort. Amen. Je vous salue, Marie pleine de grâce. Le Seigneur est avec vous. Vous êtes bénie entre toutes les femmes, et Jésus, le fruit de vos entrailles, est béni. Sainte Marie, Mère de Dieu, priez pour nous pauvres pécheurs, maintenant et à l'heure de notre mort. Amen. Je vous salue, Marie pleine de grâce. Le Seigneur est avec vous. Vous êtes bénie entre toutes les femmes, et Jésus, le fruit de vos entrailles, est béni. Sainte Marie, Mère de Dieu, priez pour nous pauvres pécheurs, maintenant et à l'heure de notre mort. Amen. Je vous salue, Marie pleine de grâce. Le Seigneur est avec vous. Vous êtes bénie entre toutes les femmes, et Jésus, le fruit de vos entrailles, est béni. Sainte Marie, Mère de Dieu, priez pour nous pauvres pécheurs, maintenant et à l'heure de notre mort. Amen. Je vous salue, Marie pleine de grâce. Le Seigneur est avec vous. Vous êtes bénie entre toutes les femmes, et Jésus, le fruit de vos entrailles, est béni. Sainte Marie, Mère de Dieu, priez pour nous pauvres pécheurs,
0: maintenant

0: Troisième mystère lumineux, l'annonce du royaume. De l'évangile selon saint Marc. Convertissez-vous et croyez à l'évangile. Avec Marie, prions pour que l'Esprit Saint nous aide à méditer l'évangile du Christ, pour le mettre en œuvre dans notre vie et l'annoncer à nos frères et sœurs. Notre Père, qui es aux cieux, que ton nom soit sanctifié, que ton règne vienne, que ta volonté soit faite sur la terre comme au ciel.
1: Donne-nous aujourd'hui notre pain de ce jour. Pardonne-nous nos offenses, comme nous pardonnons aussi à ceux qui nous ont offensés. Et ne nous laisse pas entrer en tentation, mais délivre-nous du mal. Amen.
2: Je vous salue, Marie, pleine de grâce. Le Seigneur est avec vous. Vous êtes bénie entre toutes les femmes, et Jésus, le fruit de vos entrailles, est béni.
1: Sainte Marie, Mère de Dieu, priez pour nous pauvres pécheurs, maintenant et à l'heure de notre mort. Amen.
2: Je vous salue, Marie, pleine de grâce. Le Seigneur est avec vous. Vous êtes bénie entre toutes les femmes, et Jésus, le fruit de vos entrailles, est béni.
1: Sainte Marie, Mère de Dieu, priez pour nous pauvres pécheurs, maintenant et à l'heure de notre mort. Amen.
2: Je vous salue, Marie, pleine de grâce. Le Seigneur est avec vous. Vous êtes bénie entre toutes les femmes, et Jésus, le fruit de vos entrailles, est béni.
1: Sainte Marie, Mère de Dieu, priez pour nous pauvres pécheurs, maintenant et à l'heure de notre mort. Amen.
2: Je vous salue, Marie, pleine de grâce. Le Seigneur est avec vous. Vous êtes bénie entre toutes les femmes, et Jésus, le fruit de vos entrailles, est béni.
1: Sainte Marie, Mère de Dieu, priez pour nous pauvres pécheurs, maintenant et à l'heure de notre mort. Amen.
2: Je vous salue, Marie, pleine de grâce. Le Seigneur est avec vous. Vous êtes bénie entre toutes les femmes, et Jésus, le fruit de vos entrailles, est béni.
1: Sainte Marie, Mère de Dieu, priez pour nous pauvres pécheurs, maintenant et à l'heure de notre mort. Amen.
2: Je vous salue, Marie, pleine de grâce. Le Seigneur est avec vous. Vous êtes bénie entre toutes les femmes, et Jésus, le fruit de vos entrailles, est béni.
1: Sainte Marie, Mère de Dieu, priez pour nous pauvres pécheurs, maintenant et à l'heure de notre mort. Amen.
2: Je vous salue, Marie, pleine de grâce. Le Seigneur est avec vous. Vous êtes bénie entre toutes les femmes, et Jésus, le fruit de vos entrailles, est béni.
1: Sainte Marie, Mère de Dieu, priez pour nous pauvres pécheurs, maintenant et à l'heure de notre mort. Amen.
2: Je vous salue, Marie, pleine de grâce. Le Seigneur est avec vous. Vous êtes bénie entre toutes les femmes, et Jésus, le fruit de vos entrailles, est béni.
1: Sainte Marie, Mère de Dieu, priez pour nous pauvres pécheurs, maintenant et à l'heure de notre mort. Amen.
2: Je vous salue, Marie, pleine de grâce. Le Seigneur est avec vous. Vous êtes bénie entre toutes les femmes, et Jésus, le fruit de vos entrailles, est béni.
1: Sainte Marie, Mère de Dieu, priez pour nous pauvres pécheurs, maintenant et à l'heure de notre mort. Amen.
2: Je vous salue, Marie, pleine de grâce. Le Seigneur est avec vous. Vous êtes bénie entre toutes les femmes, et Jésus, le fruit de vos entrailles, est béni.
1: Sainte Marie, Mère de Dieu, priez pour nous, pauvres pécheurs, maintenant et à l'heure de notre mort. Amen.

0: Ô Marie conçue sans péché,
1: priez pour nous qui avons recours à vous.
0: Quatrième mystère lumineux, la transfiguration. De l'Évangile selon saint Luc. Comme Jésus priait, il fut transfiguré devant eux. À l'intercession de Notre-Dame de Lourdes, confions au Seigneur tous nos malades, ceux qui souffrent dans leur corps ou dans leur esprit. Notre Père qui es aux cieux, que ton nom soit sanctifié, que ton règne vienne, que ta volonté soit faite sur la terre comme au ciel.
1: Donne-nous aujourd'hui notre pain de ce jour. Pardonne-nous nos offenses, comme nous pardonnons aussi à ceux qui nous ont offensés. Et ne nous laisse pas entrer en tentation, mais délivre-nous du mal. Amen. Je vous salue Marie, comblée de grâce. Le Seigneur est avec vous. Vous êtes bénie entre toutes les femmes, et Jésus, le fruit de vos entrailles, est béni.
2: Sainte Marie, Mère de Dieu, priez pour nous, pauvres pécheurs, maintenant et à l'heure de notre mort. Amen.
1: Je vous salue, Marie, pleine de grâce. Le Seigneur est avec vous. Vous êtes bénie entre toutes les femmes, et Jésus, le fruit de vos entrailles, est béni.
2: Sainte Marie, Mère de Dieu, priez pour nous, pauvres pécheurs, maintenant et à l'heure de notre mort. Amen.
1: Je vous salue, Marie, comblée de grâce. Le Seigneur est avec vous. Vous êtes bénie entre toutes les femmes, et Jésus, le fruit de vos entrailles, est béni.
2: Sainte Marie, Mère de Dieu, priez pour nous, pauvres pécheurs, maintenant et à l'heure de notre mort. Amen.
1: Je vous salue, Marie, pleine de grâce. Le Seigneur est avec vous. Vous êtes bénie entre toutes les femmes, et Jésus, le fruit de vos entrailles, est béni.
2: Sainte Marie, Mère de Dieu, priez pour nous, pauvres pécheurs, maintenant et à l'heure de notre mort. Amen.
1: Je vous salue, Marie, pleine de grâce. Le Seigneur est avec vous. Vous êtes bénie entre toutes les femmes, et Jésus, le fruit de vos entrailles, est béni.
2: Sainte Marie, Mère de Dieu, priez pour nous, pauvres pécheurs, maintenant et à l'heure de notre mort. Amen.
1: Je vous salue, Marie, pleine de grâce. Le Seigneur est avec vous. Vous êtes bénie entre toutes les femmes, et Jésus, le fruit de vos entrailles, est béni.
2: Sainte Marie, Mère de Dieu, priez pour nous, pauvres pécheurs, maintenant et à l'heure de notre mort. Amen.
1: Je vous salue, Marie, pleine de grâce. Le Seigneur est avec vous. Vous êtes bénie entre toutes les femmes, et Jésus, le fruit de vos entrailles, est béni.
2: Sainte Marie, Mère de Dieu, priez pour nous, pauvres pécheurs, maintenant et à l'heure de notre mort. Amen.
1: Je vous salue, Marie, pleine de grâce. Le Seigneur est avec vous. Vous êtes bénie entre toutes les femmes, et Jésus, le fruit de vos entrailles, est béni.
2: Sainte Marie, Mère de Dieu, priez pour nous, pauvres pécheurs, maintenant et à l'heure de notre mort. Amen.
1: Je vous salue, Marie, pleine de grâce. Le Seigneur est avec vous. Vous êtes bénie entre toutes les femmes, et Jésus, le fruit de vos entrailles, est béni.
2: Sainte Marie, Mère de Dieu, priez pour nous, pauvres pécheurs, maintenant et à l'heure de notre mort. Amen.
1: Je vous salue, Marie, pleine de grâce. Le Seigneur est avec vous. Vous êtes bénie entre toutes les femmes, et Jésus, le fruit de vos entrailles, est béni.
2: Sainte Marie, Mère de Dieu,
1: priez pour nous, pauvres pécheurs, maintenant et à l'heure de notre mort. Amen. Gloire.

0: Amen.
1: Ô Marie conçue sans péché,
2: priez pour nous qui avons recours à vous.
1: Cinquième mystère lumineux, l'institution de l'Eucharistie. De l'Évangile selon saint Matthieu. Pendant le repas, Jésus, ayant pris du pain et prononcé la bénédiction, le rompit et le donna aux disciples. Il dit, « Prenez, mangez, ceci est mon corps. » Puis, ayant pris une coupe et ayant rendu grâce, il la leur donna en disant, « Buvez-en tous, car ceci est mon sang, le sang de l'Alliance, versé pour la multitude en rémission des péchés. » Prions pour tous nos prêtres, afin qu'ils conforment toujours plus leur vie au ministère qu'ils célèbrent. Notre Père qui es aux cieux, que ton nom soit sanctifié, que ton règne vienne, que ta volonté soit faite sur la terre comme au ciel.
2: Donne-nous aujourd'hui notre pain de ce jour. Pardonne-nous nos offenses, comme nous pardonnons aussi à ceux qui nous ont offensés. Et ne nous laisse pas entrer en tentation, mais délivre-nous du mal.
3: Amen.
2: Je vous salue, Marie, pleine de grâce. Le Seigneur est avec vous. Vous êtes bénie entre toutes les femmes. Et Jésus, le fruit de vos entrailles, est béni.
4: Sainte Marie, Mère de Dieu, priez pour nous pauvres pécheurs, maintenant et à l'heure de notre mort. Amen.
2: Je vous salue, Marie, pleine de grâce. Le Seigneur est avec vous. Vous êtes bénie entre toutes les femmes. Et Jésus, le fruit de vos entrailles, est béni.
4: Sainte Marie, Mère de Dieu, priez pour nous pauvres pécheurs, maintenant et à l'heure de notre mort. Amen.
2: Je vous salue, Marie, pleine de grâce. Le Seigneur est avec vous. Vous êtes bénie entre toutes les femmes. Et Jésus, le fruit de vos entrailles, est béni.
4: Sainte Marie, Mère de Dieu, priez pour nous pauvres pécheurs, maintenant et à l'heure de notre mort. Amen.
2: Je vous salue, Marie, pleine de grâce. Le Seigneur est avec vous. Vous êtes bénie entre toutes les femmes. Et Jésus, le fruit de vos entrailles, est béni.
4: Sainte Marie, Mère de Dieu, priez pour nous pauvres pécheurs, maintenant et à l'heure de notre mort. Amen.
2: Je vous salue, Marie, pleine de grâce. Le Seigneur est avec vous. Vous êtes bénie entre toutes les femmes. Et Jésus, le fruit de vos entrailles, est béni.
4: Sainte Marie, Mère de Dieu, priez pour nous pauvres pécheurs, maintenant et à l'heure de notre mort. Amen.
2: Je vous salue, Marie, pleine de grâce. Le Seigneur est avec vous. Vous êtes bénie entre toutes les femmes. Et Jésus, le fruit de vos entrailles, est béni.
4: Sainte Marie, Mère de Dieu, priez pour nous pauvres pécheurs, maintenant et à l'heure de notre mort. Amen.
2: Je vous salue, Marie, pleine de grâce. Le Seigneur est avec vous. Vous êtes bénie entre toutes les femmes. Et Jésus, le fruit de vos entrailles, est béni.
4: Sainte Marie, Mère de Dieu, priez pour nous pauvres pécheurs, maintenant et à l'heure de notre mort. Amen.
2: Je vous salue, Marie, pleine de grâce. Le Seigneur est avec vous. Vous êtes bénie entre toutes les femmes. Et Jésus, le fruit de vos entrailles, est béni.
4: Sainte Marie, Mère de Dieu, priez pour nous pauvres pécheurs, maintenant et à l'heure de notre mort. Amen.
2: Je vous salue, Marie, pleine de grâce. Le Seigneur est avec vous. Vous êtes bénie entre toutes les femmes. Et Jésus, le fruit de vos entrailles, est béni.
4: Sainte Marie, Mère de Dieu, priez pour nous pauvres pécheurs, maintenant et à l'heure de notre mort. Amen.
2: Je vous salue, Marie, pleine de grâce. Le Seigneur est avec vous. Vous êtes bénie entre toutes les femmes. Et Jésus, le fruit de vos entrailles, est béni.
4: Sainte Marie, Mère de Dieu, priez pour nous pauvres pécheurs, maintenant et à l'heure de notre mort. Amen.
2: Je vous salue, Marie, pleine de grâce. Le Seigneur est avec vous. Vous êtes bénie entre toutes les femmes. Et Jésus, le fruit de vos entrailles, est béni.
4: Sainte Marie, Mère de Dieu, priez pour nous pauvres pécheurs, maintenant et à l'heure de notre mort. Amen.

0: Ô Marie conçue sans péché,
1: priez pour nous qui avons recours à vous.
0: Prions. Tu as voulu, Seigneur, qu'à l'annonce de l'ange, ton Verbe prit chair dans le sein de la Vierge Marie. Réponds à nos supplications, puisque nous la croyons vraiment Mère de Dieu. Fais que nous trouvions secours dans sa prière auprès de toi. Par Jésus-Christ, ton Fils, notre Seigneur, qui vit et règne avec toi dans l'unité du Saint-Esprit, Dieu pour les siècles des siècles.
1: Amen.
0: Le Seigneur soit avec vous.
1: Et

0: Notre-Dame de Lourdes, Notre-Dame de Lourdes, Notre-Dame de Lourdes, Sainte Bernadette,
1: priez pour nous.

0: Piano et instruments à cordes sont au cœur de l'édition 2026 de Festi Classique, un événement qui se déroule dans le département de la Charente, entre Cognac, Jarnac et Ars. Festi Classique accompagne plutôt le temps de la rentrée fin août et rythme le mois de septembre avec 6 concerts au total. Ce rendez-vous invite à plonger cette année dans les musiques des comédies musicales, à vous laisser aussi prendre par un thème comme le souffle de la nature, mais aussi l'esprit britannique ou plus italien, et toujours des concerts de Festi Classique en lien étroit avec les maisons de cognac du territoire qui rendent l'événement possible et qui accueillent sur leur site chais ou distillerie du 29 août au 29 septembre. Nos invités dans cette émission l'été des festivals, Jacques Baclet, qui est président de l'association organisatrice de Festi Classique, et Anne-Marie Molinier, qui est cofondatrice et programmatrice de l'événement. Bonjour à tous les deux.
1: Bonjour.
2: Merci de nous accueillir à RCF.
0: Jacques Baclet, on va peut-être replonger un peu dans ce qui fait l'intuition même de ce Festi Classique à travers l'organisation que vous présidez. Est-ce que vous pouvez nous rappeler comment a débuté ce Festi Classique et ce qui continue à guider cet événement ?
1: Oui, ben, Festi Classique a été créé en 2012 avec pour objectif le mariage de deux excellences, la musique et le cognac. Ce projet a séduit très rapidement les maisons de cognac qui nous ont fait confiance, qui nous ont suivis et qui sont des mécènes, puisque nous avons la chance d'avoir été reconnus d'intérêt général. Donc ça nous permet en fait, je souligne que Festi Classique n'a aucune subvention, c'est uniquement du mécénat privé.
0: Oui, aucune subvention publique et voilà. Donc repose effectivement cette organisation sur du mécénat privé à travers ces maisons de cognac, avec cette crise du cognac, mais cette envie quand même des maisons de poursuivre cet engagement à travers Festi Classique.
1: Oui, nous avons eu peur un petit peu cette année parce que c'est vrai qu'il y avait des difficultés dans le cognac. Mais aujourd'hui, depuis 14 ans, parce que pratiquement toutes les maisons que nous avons sont là depuis le début, pour eux, c'est quand même une image de marque. Ils ont tenu à continuer, tant mieux pour nous, et à continuer avec Festi Classique parce que pour eux, c'était vraiment un événement marquant.
0: Oui, parce que des musiciens programmés de qualité, donc, pour les différents concerts de cet événement qu'est Festi Classique. Donc, c'est associé, évidemment, leur image à cette musique de qualité.
1: Voilà. Surtout que, comme nous le verrons tout à l'heure et comme tous les ans, nous associons aussi chaque maison avec un thème qui leur est propre. Donc là, après, Anne-Marie en parlera, mais pour eux, c'est quand même important. Tous les ans, on colle à l'ADN de la maison, en fait.
0: Et Jacques Baclet, alors, cette association, elle organise ce temps fort qu'est Festi Classique chaque fois sur la fin août, sur le mois de septembre, avec un certain nombre de concerts, hein, 6 cette année. Et puis, vous portez aussi cette envie de sensibilisation, d'amener la musique classique tout au long de l'année avec différentes actions. C'est aussi ce que porte l'association.
1: Oui, tout à fait. Et surtout, ce que nous cherchons à faire, c'est de faire des concerts, alors outre, comme vous l'avez dit, les chais ou les distilleries dans la maison de cognac, en milieu rural, dans les petits villages et en milieu scolaire. Alors, en milieu scolaire, nous avons fait des approches, nous faisons des approches, par exemple, avec 3 claviers, piano, clavecin et orgue, avec un organisme qui intervient, ou alors aussi un thème sur la musique baroque avec un luth, théorbe, guitare baroque. Et aussi, donc, nous avons un exemple de l'année dernière, par exemple, dans les petits villages, là, c'était, nous connaissons un maire dans le Lot, 280 habitants, qui s'est lancé, nous a demandé depuis 2 ans de faire venir des artistes internationaux, de nos artistes de Festi Classique, des concertistes internationaux dans ce petit village. C'était un pari audacieux, mais qu'il a gagné parce que, ben, on s'aperçoit qu'il y avait à ces 2 concerts plus de monde souvent que dans des beaucoup plus grandes villes et des gens qui ont découvert, parce qu'à peu près 70 à 75% de ces personnes n'avaient jamais assisté à un concert. Et c'est vrai que pour eux, c'était magique. Notamment, je pense, cette année, nous avons fait venir dans un village de 280 habitants un petit prodige au piano qui aujourd'hui joue dans les plus grandes salles, aussi bien en classique. Il avait 18 ans l'année dernière, en classique comme en jazz. Il joue partout. Il a fait d'ailleurs l'année dernière Jazz in Marcillac devant 5000 personnes. Et là, il a joué devant 150 personnes là, qui étaient dans ce village. Et c'est fabuleux pour tout le monde. Donc c'est pour ces interventions aussi que nous faisons en milieu rural, pour sensibiliser la population à la musique classique, que nous avons été primés par la Fondation de France. Voilà, un petit peu résumé.
0: Ce qui porte cette association en dehors de FestiClassic. Alors même si c'est bien FestiClassic qui nous occupe pour cette émission, l'été des festivals, et sur lequel nous allons nous recentrer maintenant, hein, avec vous Anne-Marie Molinier, on va rentrer dans cette programmation 2026, donc avec 6 concerts, avec 6 univers, ambiances, on va dire, un peu différentes, et puis vous l'évoquiez, hein, Jacques Baclay aussi, avec des thèmes à chaque fois, véritablement. Alors le concert d'ouverture, Anne-Marie Molinier, donc ce sera le samedi 29 août à Cognac, à l'Espace Guyenne, 20h30. Et là, on rentrera dans la magie des comédies musicales. Vous nous parlez d'abord peut-être, Anne-Marie Molinier, des artistes ?
2: Un duo ou de la soirée, oui, il s'agit d'un duo. Et là, nous nous aventurons vraiment loin des sentiers battus, parce qu'habituellement, FestiClassic ne programme que des concerts classiques. Alors même si par le passé nous avons proposé des concerts comme le classique rencontre le jazz ou le classique rencontre le flamenco ou le tango, là nous avons vraiment été séduits par l'énergie que dégageait ce duo composé de Kalia Roulant au chant, au violon, à la danse et à la comédie, et qui sera accompagné par Lucien Lefantruoc au piano. Tous les deux nous ont proposé un spectacle audacieux de comédie musicale. Donc de l'émotion avec la mélodie du bonheur, du raffinement avec un Américain à Paris, jusqu'aux notes enjouées des Demoiselles de Rochefort et des Standards de Gershwin, bien sûr. Donc un répertoire intemporel, mais réinventé avec beaucoup d'énergie et une irrésistible dose de swing. Donc Kalia, je vais vous parler de Kalia Roulant, qui s'est formée au violon à la Haute École de Musique de Genève. Elle y a obtenu un master d'interprétation avec les félicitations du jury. Et y a obtenu le prix Maggie Breitmeyer. Puis elle a élargi son univers dans une très prestigieuse école de comédie musicale à Londres, la Guildford School of Acting. Les dernières comédies musicales dans lesquelles elle a joué sont Les Misérables, au théâtre Herbello à Paris, où elle tenait le rôle principal, le rôle de Cosette. Elle a joué aussi dans Comment tombent les rois, au théâtre de l'Épée de Bois, situé à la Cartoucherie à Paris également. Et elle est actuellement en tournée depuis le mois d'avril d'un an en Chine. Il faudra qu'elle vienne au mois d'août, qu'elle rentre en France simplement quelques jours, spécialement pour FestiClassic. Et elle sera accompagnée par un jeune pianiste qui s'appelle Lucien Lefantruoc, qui lui a commencé le piano à 6 ans, qui a grandi dans une famille qui écoutait du Michel Legrand, du Stevie Wonder, des Beatles, Brassens, donc autant d'influences qui ont nourri son parcours et son répertoire. Puis il s'est formé au jazz à la Bill Evans Piano Academy à Paris, où il a étudié auprès de grands noms du jazz, le piano, le chant et l'harmonie. Outre ses talents de pianiste, Lucien étudie à Sciences Po Paris. Ça paraît presque antinomique, la politique et la... Mais bon, voilà, il étudie aussi là. Et ce duo, Roulant Lefantruoc, a obtenu en 2025 à Jazz in Marcillac le très prisé prix Marion Bourguine.
0: Donc, autant dire que pour commencer ce FestiClassic 2026 cette année, c'est de la haute tenue, de la haute qualité. Peut-être un mot aussi sur le lieu de ce concert, justement, cette ambiance des comédies musicales avec l'Espace Guyenne, donc à Cognac, ça collait bien aussi.
2: Oui, parce que l'acoustique est excellente. Et puis, une soirée à Broadway, les gens ont bien suivi. On voit au niveau des réservations, les gens ont bien suivi.
0: Et alors, on va écouter un extrait pour se mettre dans l'ambiance des comédies musicales.
2: Vous n'allez pas entendre le duo, mais Kalia, dans I Will Wait For You, tiré des Parapluies de Cherbourg de Michel Legrand, dans lequel Kalia chante, bien sûr, et joue du violon.

0: Nous poursuivons le déroulé de cette programmation pour Festi Classique, ce festival donc qui a lieu en Charente, avec un deuxième concert. Ce sera cette fois à Jarnac, ce sera le jeudi 3 septembre à 20h30 à la Maison Louis Royer. Alors avec un artiste pianiste programmé qui connaît déjà Festi Classique et qui connaît très bien l'organisation aussi et l'association, c'est Dimitri Papadopoulos. Vous nous parlez déjà de lui, puis des liens peut-être avec Festi Classique.
1: Alors Dimitri, effectivement, on le connaît, on connaît sa famille aussi. On a des puisqu'ils sont originaires. Enfin, la maman est originaire de Dordogne et nous sommes nous-mêmes originaires du Sud-Ouest. Et donc nous avons commencé par des liens amicaux et affectifs et nous avons découvert les talents de la fratrie Papadopoulos puisque Dimitri est un pianiste vraiment talentueux. Depuis la plus tendre enfance, ça a été un grand voyageur puisque son papa est un chercheur gréco-syrien. Cette ambiance familiale où il y avait un melting pot de culture a nourri ces quatre jeunes. Donc Dimitri s'est orienté vers le Conservatoire National Supérieur de Lyon au piano. Il avait commencé par l'alto, et donc il a continué au piano. Et il y a obtenu une mention très bien à l'unanimité et avec les félicitations du jury. Et il est actuellement donc professeur au prestigieux Conservatoire de Genève. Il est également directeur artistique du Festival d'été en Périgord vert en Dordogne, qui commence à avoir une belle notoriété aussi.
0: Alors cette soirée du 3 septembre, là aussi, sera guidée par un thème, le souffle de la nature, donc avec un programme construit avec Dimitri Papadopoulos.
1: Oui, alors le thème, oui, le souffle de la nature, et le fil conducteur est peu commun, puisqu'il s'agit de l'abeille, symbole de la maison Louis Royer. Donc c'est un programme tout en subtilité parce que il n'était pas évident de faire le lien entre des compositeurs et des abeilles, à moins que les compositeurs aiment beaucoup le miel ou qu'ils aient été piqués par les abeilles, ce dont j'ignore tout. Donc pour évoquer les abeilles, Dimitri a choisi les compositeurs suivants. Ludwig van Beethoven de la sonate Waldstein, opus 53. C'est une œuvre d'une énergie organique et qui est vibrante comme pourrait l'être une ruche en activité. Johannes Brahms, 3 intermezzi opus 117, là c'est une parenthèse suspendue qui peut évoquer un doux bourdonnement intérieur. Félix Mendelssohn, variation sérieuse opus 53. Alors ces variations sont vraiment un travail d'écriture de précision d'orfèvre qui pourrait être le miroir de la discipline rigoureuse des abeilles. Et pour finir avec humour, nous avons trouvé, en cherchant beaucoup, deux compositeurs qui ont écrit deux courtes pièces sur les abeilles. Donc, il s'agit d'Edouard Strauss, qui a écrit L'abeille, et de Joseph Goetschy, qui a écrit Les abeilles. Et ces deux pièces seront une conclusion virtuose, pleine de vivacité et d'humour. Alors, il y a un petit plus ensuite à ce concert, puisqu'il y aura une bouteille de cognac de la collection Carnet de Cave qui sera tirée au sort et qui sera offerte à l'un des spectateurs.
0: Et en attendant, on va écouter du Bach.
1: Alors du Bach, prélude de la suite numéro 5 en do mineur BWV 1101.

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1: Dans cette émission L'été des festivals, nous sommes toujours plongés dans la programmation de Festi Classique qui se déroule du 29 août au 29 septembre cette année. Et Festi Classique fera étape avec un concert le jeudi 10 septembre à Jarnac à la Maison Hein à 20h30. Et l'hospitalité anglaise guidera naturellement cette fois cette soirée avec un duo aux commandes. On sera donc entre violon et piano. Alors vous nous expliquez peut-être le lien, ce thème entre l'hospitalité anglaise et puis la Maison Hein, Anne-Marie. Marie Molinier.
2: Oui, alors il s'agit de l'hospitalité anglaise, mais également des liens avec la couronne royale d'Angleterre. Donc il est vrai que historiquement, quand même, l'Angleterre a toujours été une véritable terre d'asile et de consécration pour les plus grands génies musicaux européens. Et c'est ce pont unique que le talentueux Matt Eastuo va faire résonner le temps d'un concert.
1: Alors ce duo, vous nous en dites un peu plus, violon et piano, mais qui se cache derrière ce duo?
2: Alors, il se cache Jean-Baptiste Mathulin au piano et Alain Arias au violon, donc c'est une contraction de leur nom de famille qui a fait le nom du duo. Le duo est né en 2014 de la complicité de deux étudiants du Conservatoire National Supérieur de Lyon. Alain Arias est originaire de Bretagne, diplômé de la Schola Cantorum et du CNSMD de Lyon. Et Jean-Baptiste Mathulin a commencé le piano en autodidacte. Il s'est formé ensuite au Conservatoire de Saint-Étienne, puis au Conservatoire de Lyon. Et il est également professeur d'enseignement artistique.
1: Et alors donc pour le choix du programme, là on est dans l'esprit britannique, donc à travers des compositeurs, leur parcours et des œuvres.
2: Complètement. Là, le programme pour évoquer l'hospitalité anglaise, mais également les liens de la Maison Hein et de la couronne royale. Donc et le suivant, il y a Handel, la sonate en ré. Et Handel est vraiment le symbole ultime de l'accueil britannique réussi, puisque ce compositeur allemand a été naturalisé anglais. Et il fut si admiré en Angleterre qu'il repose désormais au célèbre cimetière de l'abbaye de Westminster, dans le carré des poètes. Vient ensuite John Eccles, la sonate en sol. Donc Eccles est un Anglais, il a été nommé maître des musiciens du roi en 1700. Son lien avec la couronne donc fait écho direct avec la maison Hein, qui détient un mandat royal. Donc tout comme Eccles avec sa charge de maître des musiciens, la maison Hein détient depuis 1962 un mandat royal qui a été émis par la reine Elisabeth et qui a été reconduit par le roi Charles il y a 2 ans, en 2024. Ils sont les seuls fournisseurs de cognac de la couronne royale anglaise. Bien ensuite Mozart, une œuvre emblématique avec la petite musique de nuit qui rappelle la tournée triomphale de 15 mois quand même que le jeune prodige, alors accompagné de son père, a fait en Angleterre. Et Beethoven, là on a trouvé intéressant de mettre la sonate Le Printemps et surtout de mettre Beethoven parce que il n'est jamais allé en Angleterre, hein, il est toujours resté à Vienne, mais il considérait Londres comme son foyer spirituel, mais surtout son foyer financier, grâce au soutien de mécènes anglais, notamment un éditeur de partitions qui a grandement aidé Beethoven à se faire connaître outre-Manche. Le petit plus du concert, un tirage au sort pour gagner une bouteille de cognac rare de la maison Hein.
1: Pour illustrer ce concert, le choix de l'extrait musical. Alors,
2: une polonaise brillante en ré majeur d'Heinrich Wieniawski.

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1: Nous continuons à parcourir cette édition 2026 de Festi Classique avec Anne-Marie Molinier qui nous guide dans cette programmation. Et le jeudi 24 septembre, rendez-vous est donné cette fois à Jarnac, à la Maison Courvoisier à 20h30. Et après l'esprit britannique, changement d'ambiance avec l'Italie, cette fois Anne-Marie Molinier, et une soirée qui repose sur le Quatuor RL. Alors là, un quatuor familial.
2: Oui, tout à fait. Tout à fait, le Quatuor RL est en fait une affaire de famille qui combine deux fratries qui se sont alliés, la famille Rousset et la famille Lhuissier, avec Olivier Rousset, qui est oboïste solo à l'Opéra National de Paris, Florence Rousset, sa sœur, qui sera au violon, Claire Rousset, l'épouse d'Olivier, à l'alto, et François-Marie Lhuissier, au violoncelle, dans le quatuor. L'origine du nom, RL, donc on combine les noms, les premières lettres des noms de famille, qui sont R et L. Donc Viva Italia est un programme très enjoué, avec le concerto italien en fa majeur BWV 971 de Jean-Sébastien Bach, et ensuite uniquement des compositeurs italiens comme Luigi Gatti, Giovanni Battista Buonamente, Alessandro Arola, Domenico Scarlatti, Pietro Mascagni, Puccini, Verdi, et pour faire regretter aux éditeurs qui n'ont pas réservé suffisamment vite, le concert étant complet, nous allons écouter un morceau qui est le quartetto en do majeur tiré de l'adagio de Luigi Maria Gatti.

0: Un nouveau quatuor prendra la suite pour Festi Classique. Nous arrivons au cinquième concert de cette programmation pour cette année 2026. Cet événement Festi Classique, donc, qui se déroule en Charente, je le rappelle, du 29 août au 29 septembre. Et donc le samedi 26 septembre à 18h dans l'église Saint-Maclou d'Ars, au sud-ouest de Cognac. Le public pourra partager avec le quatuor à cordes Cadenza. On est là sur un quatuor et des musiciens qui sont ancrés localement, Anne-Marie Molinier.
1: Oui, ce sont les locaux de l'étape. Donc c'est une formation qui se compose d'Arnaud Châtaignier et Mathias Guéry au violon, Béatrice Daigre à l'alto et Jean-Nicolas Richard au violoncelle. Cette formation créée en 2004 grâce à la volonté commune de musiciens professionnels qui résident en Charente-Maritime de poursuivre leur évolution artistique dans une des formations les plus exigeantes de la musique, à la fois convoitée et redoutée par les compositeurs, à savoir le quatuor à cordes. Quatuor reconnu dans le paysage culturel régional mais aussi national, puisque leurs performances ont été diffusées sur France Musique, France Culture et aujourd'hui RCF. Donc le quatuor aussi participe à de nombreux enregistrements de musique de films dans les studios de l'Alhambra Studio et sont reconnus pour leur sensibilité et pour donner au public, avant chaque morceau, les clés de l'écoute pour que chacun puisse se saisir de la subtilité de chacun des morceaux.
0: Et on va écouter donc un premier morceau, un premier extrait pour illustrer aussi ce concert avant de continuer à parler aussi et de rentrer dans la thématique qui va être développée lors de ce concert du 26 septembre.
1: Oui, il s'agit d'Oblivion de Piazzolla. Là, le quatuor Cadenza est accompagné au piano par Guillaume Corti.

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1: Anne-Marie Molinier, on continue à parler donc de ce concert du samedi 26 septembre, un concert bien sûr toujours dans le cadre de Festi Classique avec le quatuor à cordes Cadenza et avec ce thème qui sera développé pour ce concert, Ombre et lumière de la tradition à l'exil.
2: Oui, nous débuterons la soirée par la traversée de l'aube sombre avec la structure presque mathématique des quintes de Haydn. Ensuite, nous continuerons avec l'hommage vibrant de Mozart à la rigueur de Bach avec l'adagio et fugue en do mineur K546. Viendra un court entracte. Et là, l'atmosphère va basculer dans l'émotion pure et la mélancolie poignante de Guillaume Lequeux avec le molto adagio. Puis la liberté, les grands espaces, le concert deviendra beaucoup plus lumineux, beaucoup plus léger, avec le quatuor intitulé « L'Américain » de Dvorak.
1: Et nous écoutons justement du Dvorak ?
2: Nous écoutons du Dvorak, oui, nous écouterons les cyprès de Dvorak.

0: Et nous sommes déjà à la dernière étape de FestiClassique en Charente, hein, avec le mardi 29 septembre à 20h30. Retour à Cognac, à l'espace Guyane, donc pour un récital de piano. Et ce sera donc le concert de clôture, hein, le dernier des 6 concerts de FestiClassique. De quoi bien conclure cet événement avec un artiste pianiste aussi que le festival connaît bien, Anne-Marie Molinier.
1: Oui, le festival le connaît bien, mais je pense que les amateurs de musique le connaissent bien, puisque Hervé Nkawa est un artiste, un virtuose au sommet de son art, formé au Conservatoire de Paris, où il a obtenu tous les premiers prix. Enfin, il partage régulièrement la scène avec les plus grands solistes. C'est un artiste qui parcourt le monde, lui aussi. Et le voir jouer à l'Espace Guyenne, c'est vraiment un privilège de proximité.
0: Donc là, lui va développer une thématique qui est voyage au cœur des émotions. Alors là, c'est à la fois pour le côté virtuose et en même temps, il y a la dimension subtile, la technique et la subtilité qu'il va pouvoir exprimer.
1: Oui. Ainsi que beaucoup d'émotions dans ce voyage. Donc, ça n'a rien de programme austère, mais c'est un véritable voyage musical en 3 escales. L'escale numéro 1 pourrait être intitulée Le rêve et l'infini avec Schubert et la célèbre sonate numéro 21 D960. Là, c'est une parenthèse de douceur absolue et c'est le tout dernier chef-d'œuvre instrumental de Schubert, puisque c'est l'une des œuvres les plus célèbres et les plus profondes que l'on joue au piano. Il l'a achevé en 1828, soit à peine 2 mois avant sa mort prématurée à l'âge de 31 ans, alors qu'il était atteint d'une maladie grave. Vient ensuite l'escale numéro 2, que l'on pourrait intituler La nature et la passion avec Franz Liszt. Puis la place à la fraîcheur et au romantisme avec les années de pèlerinage. Nous entendrons le ruissellement de l'eau avec le célèbre Au bord de la source tiré du sonnet de Pétrarque 104. Et enfin, le dernier, c'est l'escale numéro 3. Là, c'est le grand frisson avec Frédéric Chopin, car pour clôturer ce voyage, Hervé nous amènera dans un premier temps à Venise avec le balancement de la Barcarolle, puis nous emportera dans le souffle romanesque et théâtral de la 4e ballade. C'est une maladie d'une force bouleversante, écrite en 1842, qui est largement considérée comme l'un des plus grands chefs-d'œuvre de toute la littérature anglaise. C'est une œuvre d'une maturité exceptionnelle, écrite à une période où sa santé déclinait, mais où son génie de compositeur atteignait son apogée. Le pianiste et compositeur John Ogdon disait d'elle qu'elle était la plus grande, la plus intense, la plus structurée de toutes les œuvres de Chopin. Et il terminait en disant « C'est incroyable de penser qu'elle ne dure que 12 minutes ». Car elle contient l'expérience d'une vie entière.
0: Alors, dans un instant, nous allons écouter un dernier morceau hein, pour illustrer aussi ce concert de clôture de FestiClassique. Mais on va rappeler les éléments fondamentaux, on va dire, pour cet événement. Ce festival, Anne-Marie Molinier, donc les dates, c'est du 29 août au 29 septembre. Il y a 6 concerts. Et le plus simple pour pouvoir assister à ces concerts, c'est d'aller sur le site internet du festival, tout simplement.
1: Oui, www.festi-classique.fr ou dans les offices du tourisme de Cognac, Charnac, Segonzac et Châteauneuf.
0: Donc, puisqu'il y a la billetterie en ligne et puis des billetteries physiques, on va dire, veulent directement aller effectivement et réserver leur place dans ces différents lieux. Donc, on va se quitter et conclure cette émission L'été des festivals. Avec du Mozart ?
1: Oui, mais en précisant que chaque concert est suivi d'un petit cocktail en présence des musiciens qui peuvent dédicacer leurs disques. Et que le concert chez Mokov, le dernier concert, il y aura 2 bouteilles de cognac XO spécial de la part des arts à gagner par tirage au sort.
0: Et on rappelle que l'abus d'alcool est dangereux pour la santé, donc toujours à consommer avec modération.
1: Bien sûr. Donc Mozart, la sonate numéro 2, 12K332, l'Allegro assai.
0: Merci beaucoup à tous les deux. J'en profite quand même pour vous remercier. Donc Anne-Marie Molinier, je rappelle que vous êtes cofondatrice et programmatrice de FestiClassique et Jacques Baclay aussi, président de l'association organisatrice de FestiClassique.

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2: Il est 17h sur RCF Notre-Dame dans les Hauts-de-France et à présent, eh bien, je vous propose de réécouter notre rendez-vous quotidien, la récré de l'été. C'est parti pour votre rendez-vous quotidien au plus près de chez vous. Bonjour, bienvenue. On va sillonner les Hauts-de-France aujourd'hui avec encore un beau programme pour cette demi-heure estivale. On va parler irrigation, sécheresse, changement climatique, gestion de l'eau, souveraineté alimentaire. Tout ça dans une minute avec mon invité. Il est agriculteur à Edignol-les-Béthunes, président de l'Association des irrigants du Nord-Pas-de-Calais. À propos de climat, eh bien, la météo, nous y reviendrons tout à l'heure avec Aurélien Vurly, avec des températures, j'imagine, toujours en hausse.
3: Les températures, non, plutôt qui ont plutôt baissé, Michel. Le pic de chaleur n'aura touché la région que 24 heures. La fraîcheur, elle s'installe dans les Hauts-de-France.
2: Météo complète dans 20 minutes. Été ER, c'est l'opération de la région qui permet la mise en vente de 200 000 billets TER à 1 euro. Eh bien, on est allé vérifier à la gare pour savoir si vous en profitiez. Spoil alerte, oui, largement, vous l'entendrez. Suite de notre découverte des marais d'Archi dans un quart d'heure, à la frontière franco-belge, aujourd'hui, on s'intéresse à l'impact du dérèglement climatique sur les oiseaux. Et puis, nous irons au Louvre-Lens, plus précisément dans son jardin, avec la directrice du musée, découvrir les 6 statues qui ornaient jusque-là le parvis du musée d'Orsay et qui sont pour un an et demi dans l'antre de la culture du bassin minier. Voilà, vous connaissez le programme.
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2: Et l'on parle irrigation en agriculture à présent. Vous savez, ces énormes tuyaux et enrouleurs qui arrosent les champs, on en voit pas mal ces temps-ci. Bonjour Gabriel Delory.
5: Bonjour.
2: Merci d'être avec nous. Vous êtes agriculteur à Edignol-les-Béthunes et président de l'Association des irrigants du Nord-Pas-de-Calais. Alors, par exemple, si on prend le Nord-Pas-de-Calais, on est sur combien d'agriculteurs qui irriguent? Ça représente quelle surface?
5: Sur le Nord-Pas-de-Calais, l'association que je représente et que j'anime avec la Chambre d'agriculture, c'est environ 800 agriculteurs connus jusqu'à présent. L'association est assez récente. On essaye de les regrouper et de façon à ce qu'ils soient, qu'on puisse parler d'irrigation d'une seule voix.
2: Parler d'irrigation d'une seule voix. Mais est-ce qu'il faut demander le droit d'irriguer ou est-ce que si moi je suis un agriculteur, je peux le faire de mon propre chef, j'achète du matériel, j'ai la Deule pas loin ou l'Escaut, la Scarpe, la Lys, l'Isère et puis j'y mets une pompe et c'est parti?
5: Ah, ça c'est la solution idéale, mais non, c'est pas tout à fait comme ça. Non. Très sérieusement, il y a des textes de loi auxquels le monde agricole est amené à respecter. Et c'est tout le sens aussi de l'association, c'est de rappeler les bonnes pratiques qu'il faut avoir. Effectivement, l'agriculteur peut acheter une pompe, du matériel, faire une demande de forage, mais tout ça passe par des textes de loi et auxquels il faut se greffer, auxquels il faut respecter.
2: La gestion de l'eau, c'est un domaine sensible hein, et tout cela est effectivement, vous le dites, très encadré avec, si j'ai bien compris, une nouveauté cette année puisque vous êtes passé d'une gestion horaire à une gestion métrique. Autrement dit, vous allez me dire hein, si je me trompe, mais en début de campagne, vous calculez votre volume d'eau prévisionnel grâce à un outil web, ça s'appelle Irrigo, qui vous donne des forfaits par culture, ça donne des volumes par point de prélèvement. Ensuite, vous répartissez en ventilant par quinzaine, le tout en tenant compte effectivement des arrêtés, s'il y en a, et en n'oubliant pas de relever les volumes. Est-ce que c'est bien ça?
5: Ah bah vous avez tout compris, c'est parfait, j'ai plus rien à dire, c'est exactement ça. Oui, C'était abandonné la gestion. On était auparavant donc sur une gestion horaire en période de crise, donc quand il y avait des problématiques de sécheresse avec différents seuils. Hein, on avait d'abord la vigilance, vigilance renforcée, alerte, alerte renforcée et crise. Sur certains territoires, on est en vigilance et dans d'autres, on est en alerte renforcée jusqu'à présent. Et à chaque seuil correspondait des horaires différents qui étaient qui nous obligeaient à arrêter l'irrigation à certains jours. Maintenant, on est passé effectivement sur une gestion volumétrique telle que vous l'avez définie là juste auparavant.
2: Mais à propos d'horaire, Gabriel Delaurier, une question que je suis sûr beaucoup se posent. Pourquoi est-ce que il n'est pas rare de voir, quand on passe sur l'autoroute dans la région, en pleine journée, aux heures des plus chaudes de la journée, eh bien, des enrouleurs et qui arrosent ?
5: Alors, moi, je comprends très bien que ça puisse choquer un certain nombre de gens. Hein. Ce que je voudrais dire aussi, c'est que il y a deux choses. Quand c'est en période de canicule, là il y a des limitations et on doit canicule orange et rouge. Et là on ne doit pas arroser dans la journée. Mais ceci dit, c'est pas le soleil ni la chaleur qui est pénalisant chez nous. Ce qui est pénalisant, c'est le vent. Et le vent perturbe complètement l'efficience de l'eau qu'on peut apporter parce qu'elle n'est pas répartie de façon homogène et parce que le vent assèche bien plus que ne le pensent les gens que le soleil.
2: Est-ce que l'agriculteur tient compte du prix de l'irrigation dans ses cultures? Par exemple, je sais que vous faites notamment beaucoup de pommes de terre chez vous. Vous faites pour McCain, pour McDo. Est-ce que je paye, quand je vais chez McDo, le prix de l'eau que vous avez utilisé?
5: Écoutez, ma production est achetée par un industriel, quel qu'il soit. Il n'y a pas que McCain sur le... Il y a d'autres industriels aussi, c'est la même façon dont ça se passe. Cette marchandise a une valeur, elle intègre, il y a un cahier des charges auquel on doit respecter. Cette marchandise donc est vendue selon le cahier des charges. Si le cahier des charges est respecté par l'agriculteur et que la marchandise est de qualité et de façon correcte, l'industriel achète. Et ensuite répercute lui-même aussi ses propres coûts à ses clients, que ce soit McDo ou d'autres, et comme McDo le fait après vis-à-vis des consommateurs.
2: Hein. On a oublié de préciser l'essentiel d'abord. Au fait, à quoi sert l'irrigation? J'imagine que si en culture, par exemple, mon maïs fait 80 cm à la place de 2 mètres chez le voisin, la saison prochaine, je vais arroser. En fait, que permet l'irrigation? Elle permet de sécuriser la qualité, le rendement. Qu'est-ce qu'elle permet?
5: L'irrigation permet beaucoup de choses. Enfin, si vous voulez, j'aime bien faire une comparaison. L'eau et l'amour, c'est la même chose. Vous manquez de l'un, ben vous êtes malheureux. Vous manquez les deux, c'est une catastrophe. Et en fin de compte, l'eau, c'est pareil. Donc, l'eau, c'est comme ça. Pour nous, agriculteurs, c'est devenu quelque chose d'un enjeu extrêmement stratégique, extrêmement important sur nos exploitations. C'est ce qui les permet d'accéder à certains marchés, hein, mais il n'y a pas que la pomme de terre, hein, il y a aussi tout ce qui est légumes, mais ça concerne aussi les oignons, ça concerne aussi le lin en début de saison, ça concerne d'autres cultures, les pois de conserve, ça concerne beaucoup de cultures qui peuvent être différentes, auxquelles l'agriculture du Nord-Pas-de-Calais est aussi riche de tout ça, c'est-à-dire de ces différentes cultures qu'il y a sur le territoire et les différents débouchés. Alors ça amène aussi une amélioration, une garantie aussi et une assurance qualitative parce que une plante qui ne pousse pas, qui devient chétive, qui souffre du temps sec, qui ne peut pas exprimer son potentiel, devient beaucoup moins belle, devient moins comestible, devient moins attirante, ça devient moins facile à transformer quand ça passe dans les mains d'un transformateur. Donc tout ça participe à la qualité du produit, tout en participant aussi à la maîtrise du volume.
2: Gabriel Delory, je rappelle que vous présidez l'association des irrigants du Nord-Pas-de-Calais. Alors, on n'a pas encore prononcé le mot, mais le dérèglement climatique, le changement climatique. Alors, la disponibilité de l'eau, elle fait partie des problématiques qui l'entraînent. Vous, si j'ai bien suivi, ça fait plus de 30 ans que vous irriguez. Et vous avez vu qu'on est passé d'une irrigation, en quelque sorte mesure de précaution, à une irrigation qui devient presque une habitude agricole. Est-ce qu'il n'est pas temps, en fait, de changer de culture, tous ceux que vous avez cités qui nécessitent de l'irrigation? Pourquoi est-ce qu'on n'apprend pas à les remplacer, à cultiver, je sais pas, du coton, du sorgho, des fèves, du soja, de la pistache, des abricots?
5: Bah écoutez, toutes ces cultures se sont installées dans le temps parce que ça correspond à un terroir, à un climat, à une technicité des gens, à des filières qui se sont installées de transformation. Donc, il faut savoir. Donc, quand on met ça bout à bout, c'est ce qui amène un certain nombre de productions sur notre territoire. Hein. On a des industriels du légume, hein, très importants comme chez nous, comme tout le monde connaît, comme Bonduelle, mais il n'y a pas que lui. Donc, ça représente des entreprises, des emplois, des travaux qui sont de la création de richesses. Qui est mise en place. Alors oui, changer de culture, je l'entends bien, mais vous m'avez cité des cultures qui demandent de l'eau, quoi. Je ne connais pas de culture qui se produise comme ça.
2: Le sorgho demande quand même moins d'eau.
5: Et sans eau, vous ne pouvez rien faire. Hein. Vous ne pouvez rien faire. Alors effectivement, les conditions météo ont changé, moi, depuis 30 ans. Quand je m'étais installé et que j'ai monté l'irrigation il y a 30 ans sur ma ferme, on arrosait une fois, deux fois, maximum trois fois, trois passages d'eau. Mais là, il s'avère que le réchauffement climatique devient de plus en plus consistant et il devient de plus en plus pérenne. Donc, il faut qu'on trouve à la fois. Mais il n'y a pas que le monde agricole. Hein, je veux dire, c'est tout à chacun. C'est un travail collectif. Hein, ça va concerner aussi. Les communes, les collectivités, ça concerne aussi les industriels qui dans différentes activités, ça concerne tout le monde et il va falloir que tous ensemble qu'on essaye de trouver des solutions. Comment garder l'eau en période hivernale, comment éviter de l'envoyer directement à la mer?
2: On y vient justement.
5: Comment pouvoir réutiliser cette eau?
2: Et on y vient justement. La toute récente loi d'urgence agricole va faciliter la construction de stockage d'eau. C'est écrit noir sur blanc dans le texte. Elle va permettre de doubler les volumes de stockage d'eau à des fins agricoles d'ici 2035. Donc, ça fait partie pour vous des solutions d'avenir?
5: Ah ben c'est essentiel. Moi, je pense que ça devient important. Mais ça ne concerne pas que le monde agricole. Hein. Ça concerne aussi les collectivités.
2: Et les data centers et les autres entreprises. Mais justement, là, on parlait avec vous du monde agricole parce que certains, en fait, tout part du fait que l'on observe, on le disait tout à l'heure, sur les bords d'autoroute, de l'irrigation qui prend de l'ampleur et on se demande pourquoi, comment. Et maintenant, on le comprend grâce à vous. Et c'est aussi pour ça qu'on vous a invité pour essayer de comprendre le phénomène. Mais on va en interroger d'autres, hein, des entrepreneurs sur leur gestion de l'eau. Merci. Merci beaucoup en tout cas de nous avoir apporté vos lumières. Une dernière question parce que vous nous avez parlé d'amour. Alors je peux aussi parler d'un sujet qui n'a rien à voir, hein, mais tout de même et qui interroge, hein, quand on voit des agriculteurs se tuer à la tâche en France. Hein, si je suis né début 64, je peux partir à la retraite à taux plein à l'automne prochain. Hein. Alors mon père disait un paysan, ça ne s'arrête jamais. Mais est-ce que les temps ont changé? Est-ce que la retraite fait partie des projets, de vos projets?
5: Ah ben moi je suis plus très loin de la retraite, effectivement. Ça fait partie exactement de mes projets, mais j'ai la chance d'avoir un fils pour reprendre l'exploitation derrière, qui est déjà sur la ferme et qui s'investit pleinement. Et c'est plus qu'une question de moi. Je ne pense pas m'arrêter comme ça du jour au lendemain et je continuerai dans ma mesure de mes moyens et de ma santé à continuer à l'aider pour continuer cette nouvelle aventure pour lui.
2: Et c'est tout ce qu'on vous souhaite. Merci beaucoup. C'est pour ça que je citais début 64 pour un départ à la retraite au plein à l'automne. Merci beaucoup en tout cas Gabriel d'avoir pris le temps de répondre à ces questions et puis de nous expliquer effectivement ce principe de l'irrigation. Merci à vous.
5: Merci, bonne journée à vous, au revoir.
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2: 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Allez, restez encore un peu, le programme va vous ravir, j'en suis sûr, et vous rafraîchir puisqu'on part dans les marais d'Archi dans un instant. Ensuite, nous serons avec la directrice du musée du Louvre-Lens dans les jardins qui accueillent des statues qui valent le détour. Avant cela, on ira à la gare pour savoir si l'opération ETER, ces 200 000 billets de train à 1 euro pour sillonner la région, ont été ou non un succès. Dans moins de 5 minutes, tout ce que vous devrez retenir de la météo, mais d'abord direction. Donc, le Hainaut à la frontière franco-belge, pour la suite de notre balade entamée dans les marais d'Archi au début de la semaine. Et aujourd'hui, Hugo Jorion se penche sur les conséquences du dérèglement climatique.
6: Présent dans le marais depuis 43 ans, Alain Malengro a vu des évolutions dans la biodiversité. Avec le changement climatique, des espèces ont disparu, d'autres ont trouvé refuge dans les zones ombragées du marais. D'où l'importance de la mission d'ornithologue pour quantifier les déplacements d'espèces.
7: Vous avez le plan d'eau qui est ceinturé par une roselière, une bande de roseaux. À l'arrière, vous avez des prés humides. On a un milieu quand même hétérogène, donc ce qui fait la richesse du site, parce que plus vous avez des milieux naturels différents, plus ça va attirer des plantes différentes, des insectes, et in fine pour des oiseaux. Quoi. Donc, les années passent vite. Moi, ça fait 43 ans. Donc 43 ans que je suis présent dans le marais et ailleurs aussi. Ce qui nous permet de voir l'évolution, de se rendre compte de l'impact de certaines pratiques et de se poser des questions sur le long terme.
8: Comment a évolué le marais finalement en 43 ans ?
7: Il faut se mettre au niveau des espèces. De quelle espèce est-ce qu'on parle ? Si on parle par exemple, on voit ici à des sternes Pierre Garin, c'est une espèce qui ne nichait pas avant. On a une héronnière qui est parmi les plus riches de Belgique et une héronnière exceptionnelle. Donc une héronnière, c'est un endroit où nichent les hérons. Hérons cendrés, hérons garde-beux, aigrettes garzettes, tous les ardéidés. Donc ça, c'est exceptionnel, ce qui n'existait pas il y a... Donc elle s'est mise en place progressivement. Donc on voit que depuis 30 ans, il y a une évolution positive. Par contre, pour les espèces, les petites espèces, les passereaux, donc ce qu'on appelle les rousserolles, les oiseaux qui vivent dans les roselières, l'impact est quand même, la diminution est quand même inquiétante. Quoi. Donc, et ça fait des décennies que les scientifiques le disent, bon, là ça continue à diminuer, parce que ce sont des espèces qui sont difficiles à protéger. Elles vivent dans les roselières, leur milieu naturel de vie, c'est entre ici et l'Afrique équatoriale. Donc s'il y a quelque chose qui se passe de négatif sur une aussi grande distance, ça va impacter l'espèce. Les sécheresses en Espagne sont beaucoup plus fortes, récurrentes, donc il y a moins de zones humides, donc les oiseaux ont moins d'endroits pour se reposer en migration. Donc tout ça fait que plus la destruction des habitats chez nous. Il y a des espèces où ça va bien, mais il y a pas mal d'espèces, où, notamment chez les passereaux, donc les petites espèces que le grand public ne voit pas, où là ça se passe vraiment, vraiment pas bien.
8: Vous parliez des roselières, etc., où les oiseaux viennent se cacher. Donc la destruction de l'habitat, elle a aussi des impacts.
7: Ah oui, tout à fait, parce que il y a des espèces qu'on recense plus facilement que d'autres, donc c'est elles qu'on voit qui régressent, mais les autres suivent. Hein. Celles qui sont dans le même cortège du milieu naturel, en général, elles suivent aussi, il n'y a pas de raison. Hein. Et on le voit par exemple avec le coucou. Donc le coucou, c'est un super bio-indicateur, parce que le coucou dépend des espèces hôtes, parce qu'il pond ses œufs, c'est une espèce parasite, la femelle pond ses œufs dans le nid d'autres espèces. Donc si les autres espèces régressent, la femelle du coucou elle a plus de mal à mettre ses œufs. Hein. Donc elle doit avoir différents paniers pour mettre ses œufs. Et si le nombre de paniers diminue, le nombre de coucous diminue. Et ça, on voit qu'il y a une diminution du coucou.
8: Et est-ce qu'il y a des espèces qui ont, en 40 ans ou depuis la création du marais, qui existaient avant et qui ont totalement disparu?
7: Oui, par exemple, on peut prendre le grand butor. En reproduction, l'espèce a disparu ici dans les années début 2000. On l'a encore en hivernage, mais le site n'est apparemment plus assez accueillant pour le grand butor. Pourquoi? Est-ce que c'est la nourriture? Est-ce que c'est le dérangement? Est-ce que c'est les roselières qui ont changé? Ça, on n'a pas trop d'explication.
8: Est-ce qu'il y a des espèces qui, au contraire, on ne voyait pas avant et qui, du coup, maintenant, sous l'effet du réchauffement climatique, notamment, viennent ici pour se réfugier?
7: Oui, en fait, il y a des espèces qui remontent du sud. Donc, c'est le réchauffement climatique, plus probablement d'autres facteurs aussi, la dynamique démographique, etc. Donc, par exemple, les ardéidés, typiquement, la grande aigrette, l'aigrette garzette, le héron garde-bœuf. Quand j'ai commencé l'ornithologie dans les années 80, pour voir mon premier héron garde-bœuf, c'est un petit héron blanc qui vit à proximité du bétail, on devait aller en Camargue, quoi. Donc c'était toute une expédition, on allait en Camargue, et là, on était certain de voir les garde-bœufs, c'était bien, ouais, du garde-bœuf. Maintenant, le garde-bœuf, il niche ici. 40 ans plus tard, il niche ici. Et quand vous parlez du héron garde-bœuf aux jeunes ornithologues, bah, ils ne se retournent plus, quoi, parce que, bah, oui, il y a du garde-bœuf, il y a l'or, quoi. Mais bon, c'est vraiment une espèce qui... Donc là, principalement les ardéidés, la spatule blanche aussi, c'est une espèce qu'on ne voyait pas avant, et maintenant qui se reproduit dans le marais, quoi. Donc c'est lié au réchauffement climatique avec peut-être d'autres facteurs aussi, quoi.
6: Si le réchauffement climatique affecte les espèces, les visiteurs du marais ont aussi un rôle pour préserver les écosystèmes, comme nous le verrons dans le dernier épisode.
2: Reportage dans cette réserve ornithologique signée Hugo Jorion. Allez, comment s'annonce le temps, Aurélien Vurly?
3: Eh bien, des gouttes sont tombées par endroits aujourd'hui. Pas de quoi recharger les sols et les nappes phréatiques, mais de quoi rafraîchir l'air qui s'était bien alourdi hier avec ce pic de chaleur. Les températures sont revenues dans les normales de saison, avec un mercure aux alentours de 24 degrés à Dunkerque et sur la côte d'Opale, 26 dans les terres, 28 à Cambrai, Amiens et Valenciennes. Cette nuit, il fera toujours au-dessus des 18 degrés par endroit, dans la métropole lilloise et amiénoise par exemple. Et demain, retour des températures de fraîcheur entre 20 et 22 degrés.
2: Merci Aurélien. Vous êtes des milliers à profiter de l'opération ETER, mise en place par la région Hauts-de-France. Elle propose 200 000 billets de TER à 1 euro pour 38 destinations proposées. Mer, ville, nature, prendre le train pour pas cher afin de sillonner la région. On est allé à la gare Lille-Flandre pour savoir si cette offre se traduisait effectivement par des voyages et on n'a pas été déçus, comme en témoignent ces personnes rencontrées par Hugo Jorion.
9: Et là, je refais la même randonnée. C'est un prix à prendre quand on va en voyage et tout. C'est quand même un prix. Et là, le fait que c'était 1 euro, on se posait moins de questions, savoir le budget.
10: On va changer pour aller à Noyelle et après ça, un bus jusqu'à Saint-Valéry pour 1 euro.
11: Alors... C'est un sacré voyage.
10: Oui, bah, on profite. Bah, c'est intéressant, autant en profiter. Hein, parce qu'il y a des endroits comme là, on va en baie de Somme. Et en temps normal, c'est quand même assez cher. Hein. Déjà, quand je vais à Calais, avec le tarif normal, enfin, moins 50% de réduction, je paye 21,60€. Vous voyez, c'est pas pour rien. Hein. Alors autant profiter.
9: C'était fin juin et nous, on s'est dépêchés parce que je pense que c'était le jour même. On s'est dépêchés, on nous a dit qu'il y avait un nombre limité et tout, donc on s'est dépêchés.
12: Voie 14, le train à TER Hauts-de-France. Destination de
10: Calais. Avec internet, il faut le faire assez vite parce que là j'en ai repris le 21, mais au bout de 2-3 jours je voulais en reprendre et c'était fini. Hein.
2: Voilà, si vous n'avez pas pu prendre des billets sur le site de la SNCF ou en guichet, mettez-vous un rappel. Pour l'année prochaine, les billets seront en vente à la fin du mois de juin.

0: Et l'on parle culture à présent avec les 6 statues qui ornaient le parvis du musée d'Orsay, qui ont, elles aussi, pris le train pour arriver dans le bassin minier. Elles sont exposées dans les jardins du Louvre-Lens, des sculptures emblématiques prêtées pour 2 ans. Annabelle Ténèze, directrice du Louvre-Lens, présente ses œuvres au micro de Mathilde Ferron-Champser.
1: Ce sont des statues assez exceptionnelles, un ensemble de 6 statues qui représentent les 6 continents et qui sont habituellement présentées devant le musée d'Orsay depuis 1986, c'est-à-dire depuis l'ouverture du musée d'Orsay. Ces 6 sculptures, elles ont vraiment une histoire aussi singulière et elles sont très emblématiques de l'art de la fin du 19e siècle. De manière allégorique, ces sculptures représentent 6 femmes qui, et l'allégorie des femmes représentant les continents, en fait, ça remonte à l'Antiquité. Mais donc ça fait partie, en tout cas, d'une revigoration de l'art en regardant les méthodes antiques qui sont ensuite accompagnées de représentations qui correspondent à ce qu'on sait des continents de l'époque.
0: Des statues que l'on peut voir jusqu'en décembre 2028 en raison des travaux sur le parvis du musée d'Orsay, des statues qui représentent les 6 continents.
1: Alors ces sculptures, elles ont été en fait des commandes de l'État pour les expositions universelles. Ce sont comme des sortes d'immenses rassemblements du monde, avec des pavillons pour tous les pays, pour découvrir tous les arts, toutes les techniques, toutes les histoires du monde entier. Alors dans l'histoire des 6 continents, nous on se situe pour l'exposition universelle de 1878. Il y a l'idée de commander ces 6 sculptures pour orner le palais du Trocadéro. Et les 6 continents sont commandés à 6 sculpteurs différents qui sont parmi les plus connus de l'époque. Peut-être pour des raisons de symétrie, mais aussi parce que ces sculptures, elles représentent aussi une manière de comprendre le monde qui est celle de la fin du 19e siècle, y compris, mais aussi parfois de mal le comprendre par rapport à ce que nous en connaissons aujourd'hui. Et donc aujourd'hui, lorsqu'on regarde ces œuvres avec notre regard du 21e siècle, on comprend ces sculptures de différentes manières. L'une des manières de les comprendre, c'est aussi comment la France essaie de dire dans des expositions universelles, nous sommes là pour accueillir le monde dans sa diversité.
0: Une histoire marquée par l'époque coloniale et un regard particulier porté sur le corps des femmes, comme le rappelle Annabelle Ténèze.
1: Évidemment, aujourd'hui, avec notre regard contemporain, on voit aussi qu'il y a énormément de stéréotypes. Il ne faut pas oublier que le 19e siècle, c'est aussi le siècle qui continue la théorisation de la différenciation des races. On peut aussi, évidemment, remarquer combien ces femmes, elles sont aussi portées par un regard assez masculin, il faut le dire, notamment dans le rapport à la nudité, avec cette surprise qu'on peut remarquer que la seule sculpture qui n'est pas les seins nus, ce soit l'Europe. Donc on voit aussi évidemment les regards portés par les contemporains sur une époque. Et pour nous, c'est très intéressant de décrypter l'ensemble de ces regards, c'est-à-dire aussi bien ceux d'ouverture, mais ceux aussi d'incompréhension des autres populations. En contextualisant les œuvres, ça je pense que c'est vraiment notre expertise, hein, qu'on attend de nous également. Et ce qui est très important, c'est aussi de les recontextualiser par rapport au regard de l'époque. C'est-à-dire qu'elles ont été créées à un moment donné. Donc comment on analyse l'époque d'un moment donné et comment nous, aujourd'hui, avec notre regard, on apprend d'elles tout en les regardant différemment.
0: Et si vous passez par le Louvre-Lens, le musée propose aussi de nombreuses animations gratuites dans le cadre de Parc en fête. Programmation en lien avec l'expo Par-delà les mille et une nuits, histoire des orientalismes à découvrir tout au long de cet été. Merci de votre fidélité à la récré de l'été qui se referme. Votre rendez-vous quotidien préparé par toute la rédaction d'RCF Notre-Dame dans les Hauts-de-France à réécouter sans modération sur rcf.fr région Hauts-de-France. Je remercie Aurélien Vurly qui a assuré la réalisation technique. On se quitte avec un chanteur qui fête aujourd'hui ses 55 ans. C'est Calogero, né à Échirolles, près de Grenoble. Et je ne sais pas si vous vous souvenez, mais en 2004, il a sorti un morceau intitulé Yalla, inspiré par Sœur Emmanuelle, une chanson hommage au dévouement de la religieuse qu'il venait tout juste de rencontrer sur un plateau télé chez Michel Drucker. Elle répétait à l'envi ce mot Yalla depuis son expérience en Égypte comme un cri du cœur pour inciter à l'action et à la compassion. Yalla, c'est de l'arabe qu'on pourrait traduire par en avant, on y va, vas-y, alors allons-y et portez-vous bien.

0: En notre époque marquée par l'incroyance, la crise des vocations religieuses et de l'identité même des hommes et des femmes, la vie de la bienheureuse Agnès de Langeac nous rappelle la ferveur d'une vie chrétienne, d'abord en tant que tertiaire dominicaine menant une vie laïque au sein de sa famille et de sa cité du Puy-en-Velay, puis en son couvent, dans la prière incessante, le don d'elle-même et la charité envers son prochain. Depuis le XVIIe siècle, les historiens publient des biographies sur cette femme étonnante, moniale dominicaine. Ils s'appuient tous sur un document exceptionnel, le récit de sa vie par son confesseur, le Père Esprit Panassière. On y découvre la vie étonnante, baignée de surnaturel, de cette mystique enflammée d'amour pour Jésus-Christ, pour l'Église et les pauvres pécheurs. Selon elle, qui a Dieu a tout.
1: Et alors dans cette troisième émission, nous allons évoquer sur les pas de la bienheureuse Agnès de Langeac toute sa vie de prieure dominicaine. On va se plonger dans son gouvernement exemplaire et surtout sa rencontre à la fin de sa vie avec le vénérable père Jean-Jacques Ollier. On évoquera enfin sa béatification anormalement tardive.
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à peine en charge de prieur de ce monastère de Langeac, sur les bords de l'Allier, la bienheureuse mère Agnès se montre pour ses religieuses une vraie mère. Elle veut se faire leur servante, c'est-à-dire se mettre au service de Dieu dans la sanctification des âmes qui lui sont confiées. Servante, vous voyez tout de suite l'inspiration et sa dévotion mariale. Et d'ailleurs, elle considère Marie, la très sainte Vierge Marie, comme la véritable prieure, à la fois humble et forte. Alors, la note dominante, selon les historiens, et notamment Joachim Boufflet, qui a écrit La petite vie d'Agnès de Langeac chez Desclée de Brouwer, c'est une humilité joyeuse, source de paix et de sagesse. Elle est avant tout soucieuse de l'unité, une communion évidemment dans la prière, ce sont des contemplatives, une harmonie, la simplicité dans les relations des sœurs entre elles, la charité fraternelle, et une transparence et une ouverture du cœur à l'écart des supérieurs. Et évidemment, elle va prêcher d'exemple. Elle ne veut se singulariser en rien. Elle va refuser notamment le titre qui était donné à l'époque pour la prieure. Sa charge est lourde, on l'a déjà évoqué, au spirituel comme au temporel. Elle pourvoit à tout, depuis la nourriture jusqu'à l'entretien des bâtiments, et on peut retenir qu'elle ne tente pas Dieu, c'est-à-dire elle a une gestion rigoureuse, mais sa prière en même temps obtient plus d'une fois un don de dernière minute. Il faut laisser la place aussi un peu à la providence. Elle est très soucieuse, elle prend très au sérieux la formation spirituelle. Elle ne néglige aucun moyen pour inciter les sœurs à l'amour du silence et de la prière par son exemple. Elle perdait rarement la présence de Dieu, même en récréation. Et ces récréations étaient très importantes pour elle, mais elle veillait, dès qu'il y avait une mauvaise parole, hop, c'était un petit chant, dès qu'il y avait quelque chose qui n'allait pas, elle détournait la conversation au moindre potin, par exemple. Ce qu'elle combattait le plus, évidemment, c'était l'orgueil et l'esprit d'indépendance. Et pour vous faire goûter un aspect tout à fait quotidien, parce que souvent lorsqu'on raconte la vie des bienheureuses ou des saints, on a l'impression qu'ils sont sur un vitrail, qu'ils font tout bien, et là on a conservé une note d'humour tout à fait particulière, parce que elle reste très lucide sur ses sœurs. Et là il y a le père jésuite Boire qui lui suggère une sœur pour une charge particulière, et là elle lui répond avec un humour: « Oh, mon père, c'est une tête de courge !» Elle parle d'une autre sœur. Hein. « Que ferait-on là ?» Vous voyez, avec humour. Donc, c'est tout à fait très concret grâce à la documentation du XVIIe siècle qu'on a eue. Dernier point, évidemment, dans ce gouvernement exemplaire, c'est qu'elle va s'occuper sans réserve des malades et des pauvres. Et d'ailleurs, le même père lui dit « Mais quand on est supérieur, on commence pas à aller dans l'infirmerie en train de prendre les linges et puis le bouillon avec la cuillère et puis le donner aux malades. » Et là, elle répond en disant « Non !» Laissez-moi travailler, elle veut être la première pour donner l'exemple pour les malades et les infirmes, et alors surtout les pauvres ont sa préférence. Elle reprend une sœur qui a dit « Oh, ce n'est qu'un pauvre qui sonne à la porte ». Et là, elle dit « Si c'était

0: monsieur le marquis de Langeac, nous sommes dans le monastère de Langeac, hein, vous viendriez avec diligence en donner avis, et vous dites ce n'est qu'un pauvre, comme si la qualité de membre de Jésus-Christ ne le rendait pas considérable. Alors, elle lit dans les cœurs, ça commence à se savoir, et puis il y a des guérisons. Évidemment, elle est thaumaturge, elle guérit des nourrices qui viennent parce que l'enfant est malade, l'enfant retrouve la santé. Et donc, évidemment, vous imaginez au parloir et puis au couvent, ça se sait dans la ville. Ce qui fait que, selon le père Boire, le jésuite, il a ses mots. Elle était conseillère, la bienheureuse Agnès de Langeac, conseillère des évêques. Du Puy et de Saint-Flour, des magistrats de Langeac, et notamment du marquis hein, de La Rochefoucauld-Langeac, ont lui exposé des affaires spirituelles et temporelles de très haute importance, et surtout, il conclut, on ne sortait jamais d'auprès d'elle sans être devenu meilleur.
1: Oui, elle a toujours devant elle le spectacle de la misère humaine dans tous ses aspects. Hein. Un spectacle qui la déporte totalement d'elle-même pour la porter justement à tous ses frères. Sans exception de personne, vous l'avez dit. Ça faisait croître Agnès dans une charité totale, un oubli d'elle-même. La souffrance et la maladie la tenaient dans une humble dépendance de l'amour à l'égard du Seigneur, ne l'oublions pas, elle souffre et elle est malade quasiment continuellement, la maladie ravive en elle également le brûlant désir hein, de rencontrer le Christ, de mourir, soyons clairs, pour être, je cite, consommé dans l'amour éternel à l'amour. Alors, elle dit, montrez d'où Jésus, faites que je meure ou que je vous aime. Alors, elle le répète à plusieurs reprises. Hein. Un jour, elle fait part au Seigneur vraiment ce désir de mourir. Et alors, il lui répond, elle en témoignera, « Tu m'es encore nécessaire pour l'âme que je veux que tu m'obtiennes. » Et ce sera sa dernière grande mission, une mission essentielle, parce qu'il y aura évidemment des répercussions, vous verrez, à l'échelle de toute l'histoire de l'Église du XVIIe siècle. Alors, Agnès ne voit pas vraiment de quoi il s'agit, et la Vierge Marie lui apparaît et lui dit, elle précise la mission qui lui est confiée, « Prie mon fils pour l'abbé de Pébrac ». Alors, Agnès avait déjà été invitée, hein, dans les années précédentes, à prier pour la sanctification d'un prêtre, pour son confesseur, le père dominicain Panassière notamment. Ce courage d'Agnès qui prie pour les prêtres est souligné hein, par de nombreux auteurs et biographes, notamment par Bernard Pérousse hein, qui écrit, je cite, Agnès souffrait, qui reprend en fait les propos de l'époque. Agnès souffrit beaucoup pour lui, donc le père Ollier, afin qu'il devienne un saint. Et il ne lui a peut-être pas coûté moins de prières que Monsieur Ollier. Après la mort d'Agnès, il devint un très saint religieux. Avec le père Panassière, nous sommes en présence d'un homme qui a été élevé peu à peu par l'influence de sa dirigée à une véritable sainteté. Alors, ça n'interdit pas au même moment Agnès d'être particulièrement critiquée. D'abord au monastère du Puy, qui jalouse la fondation de Langeac. Agnès va être également taxée d'hypocrisie, de supercherie. Elle va traverser des épreuves jusqu'à la fin de sa vie, de ses jalousies. Finalement, l'évêque de Saint-Flour, après plusieurs reprises, va même envisager de déposer Mère Agnès et d'élire une nouvelle prière. Imaginez la souffrance que ça doit être sur le plan humain. Eh bien, Mère Agnès, il voit une disposition providentielle qui lui permettrait de s'adonner à plein temps à la nouvelle mission reçue, prier pour l'abbé de Pébrac.

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1: Nous nous sommes quittés avant la pause musicale sur cet abbé, ce fameux abbé de Pébrac. C'est le vénérable Jean-Jacques Ollier qui va être la dernière grande mission de notre pèlerine, bienheureuse Agnès de Langeac. Et vous avez évoqué le fait que ça lui a coûté énormément. Pourquoi ? Parce que le vénérable Jean-Jacques Ollier, eh bien, il n'avait pas la vocation. Il était dans une famille très haut placée, son père est intendant de justice, il est tonsuré à 12 ans, c'est le cadet, donc carrière ecclésiastique. Alors il est pourvu de prieuré, d'abbaye, mais il a un souci de bien faire. Alors, comme il est engagé dans cet état ecclésiastique, sans réelle vocation, c'est un adolescent généreux, au tempérament ardent, joueur un peu casse-cou. Il prend au sérieux, comme il est à Paris, parce que son père est devenu conseiller d'État à Paris, il étudie la théologie à la Sorbonne, tout en y menant la vie facile des étudiants entre les cabarets et les foires. Et d'ailleurs, une femme, Marie Rousseau, une pieuse femme, interpelle ce candidat au sacerdoce en lui disant « Il y a longtemps que je prie pour votre vocation ». Et ça va être une sorte de petit ange gardien pour lui. Saint François de Sales prophétise à ses parents « Dieu prépare en la personne de cet enfant un grand serviteur de son église ». Et là, la maman, elle pense tout de suite un grand évêché. Mais à 22 ans, il est en Italie pour étudier l'hébreu et il est atteint d'une affection oculaire qui le pousse à se rendre à pied en pèlerinage jusqu'à Lorette. Lorette, ce grand mystère de la maison de Nazareth qui, au Moyen-Âge, des parties ont été apportées en Italie. Et là, une double guérison se produit, sa vue et son âme, avec un grand désir de prière, si bien qu'il pense à se retirer chez les Chartreux. Et là, il est sous la direction de Saint Vincent de Paul, qu'il prépare bien au sacerdoce, il se lie à la Vierge Marie au soir de son ordination diaconale, et comme Saint Vincent de Paul lance des missions, il se dit, je suis abbé de Pébrac, là, à quelques lieues, quelques kilomètres de Langeac, je vais y aller pour essayer de réformer ce monastère, et il entend parler de la Sainte Prieure de Langeac, qui vient d'être réélue à sa grande souffrance. Alors, première visite, elle est retenue à l'infirmerie, on lui remet son chapelet, donc ça peut pas se faire. Et puis finalement, ils se rencontrent. Elle porte un voile rabattu. L'entretien commence sur la réforme de l'abbaye et les missions populaires. Puis, le vénérable Jean-Jacques Ollier prie la bienheureuse Agnès de relever son voile. Et il s'écrie alors « Mais je vous ai vu ailleurs, ma mère !» Et elle lui répond « Il est vrai que vous m'avez vu deux fois à Paris. » Bon, alors ça, elle est religieuse cloîtrée dominicaine à Langeac. C'est pas possible qu'elle soit à Paris, donc on appelle ça la grâce de la bilocation. Ou je vous ai apparu dans votre retraite à Saint-Lazare parce que j'avais reçu ordre de la très sainte Vierge Marie de prier pour votre conversion, Dieu vous ayant destiné à jeter les premiers fondements des séminaires du royaume de France. Alors il faut expliquer qu'au moment où elle dit ça, il n'y a pas de séminaire qui fonctionne. Le Concile de Trente a demandé des séminaires, mais ça fonctionnait pas du tout. Et bien des années après, parce qu'on est au début de l'histoire là, effectivement, le vénérable Jean-Jacques Ollier va fonder les grands séminaires de Saint-Sulpice et puis réformer toute la grande tradition sacerdotale de l'école française. Alors pendant 6 mois, c'est un stage spirituel intensif. Et ce qui est très beau, c'est que plus le vénérable Jean-Jacques Ollier se rapproche de la bienheureuse Agnès de Langeac, plus il perd sa propre maman de chair, qui ne comprend pas du tout, parce que elle veut qu'il soit évêque. Et là, eh bien, il se dirige d'une façon mystique avec une mère maternelle, la bienheureuse Agnès de Langeac, vers complètement autre chose. Et elle va donc l'initier à la mystique. Ça va décaper un petit peu. Elle l'invite à se détacher de sa volonté propre et de son goût de l'indépendance pour s'en remettre sans réserve au pur vouloir de Dieu. Elle lui dit « Vous vous gouvernez un peu trop par vous-même ». Sa conviction, alors elle dit qu'elle est bien pauvre, c'est la science de la croix qu'elle transmet, la dévotion mariale évidemment, et là, les progrès de la grâce divine dans cette âme, elle s'en émerveille un jour et elle lui dit « Je vous ai regardé autrefois comme l'enfant de mes larmes, en priant pour votre conversion, aujourd'hui je vous regarde comme mon père ». Il est invité à repartir à Paris, elle a 32 ans, c'est la fin de sa mission et elle dit « Adieu parloir, je ne vous reverrai plus », elle sent que pour elle aussi, c'est la fin de sa mission surnaturelle sur Terre.
2: Oui, et le père Charles de Lantage, prêtre de la compagnie de Saint-Sulpice, qui va composer la vie de la mère Agnès de Langeac, puisant dans un certain nombre de mémoires, dans un certain nombre de témoignages, donc 20 ans après la mort de mère Agnès, précise ceci. Après le départ de Jean-Jacques Ollier, mère Agnès se rendit à la chapelle pour y épancher son âme devant le Saint-Sacrement. Elle adressa au Seigneur une émouvante prière qui rejoint l'ultime prière de Jésus. Alors je vous invite à la lire, c'est un peu long pour la lire intégralement ici. C'est page 172 dans la collection Sagesse chrétienne au CERF. Ça commence par « Mon cher époux et ami, j'ai accompli par votre grâce l'œuvre que vous et votre sainte mère m'aviez confiée et pour laquelle vous avez voulu que je demeure encore sur la terre ». Et ça se termine par « Ce sont les prières que vous fait votre pauvre servante, résolue de ne bouger d'ici jusqu'à ce que vous l'ayez exaucée. » Total abandon à la volonté divine, mais plus rien ne retient désormais Mère Agnès sur cette terre. Mère Agnès met de l'ordre dans ses affaires et dans celles de la communauté. Elle ne perd pas le sens des réalités. Elle adresse une lettre à un débiteur du monastère afin qu'il s'acquitte de sa dette. Elle écrit à Monsieur Ollier pour le préparer avec délicatesse à sa mort prochaine. Elle écrit au père de Condran pour lui demander d'assurer la direction spirituelle de Jean-Jacques Ollier. Tout ça est assez remarquable quand on voit ce sens pratique, ce sens des réalités. On est assez stupéfait devant cette sainteté. Puis Agnès s'alite. On est le 12 octobre 1634. La maladie, totalement incompréhensible aux médecins, fait des progrès foudroyants. Une fièvre dévorante accompagnée de douleurs atroces, surtout à la poitrine. Dans la ville, aussitôt, à Langeac, on commence à avoir connaissance de la maladie de Mère Agnès. C'est une consternation générale. Le jeudi 19 octobre, Mère Agnès reçoit pour la dernière fois la Sainte Eucharistie. Elle fait appeler la communauté. En fait, elle s'adresse aux religieuses. Alors là aussi, vous avez une très belle lettre, page 176, où elle engage ses sœurs à poursuivre et à s'amender toujours dans la miséricorde de Dieu. Puis elle entre en agonie et elle meurt doucement, remettant son âme à Dieu dans une très grande paix, disent les témoins, les sœurs. Elle allait avoir 32 ans. Alors, bon, vous l'imaginez bien, le peuple se porte en masse vers la chapelle du monastère. Alors on a des faits singuliers, extraordinaires, qui semblent confirmer de suite la sainteté de Mère Agnès. Son visage, dit-on, était transfiguré, sa face devint resplendissante comme le soleil. Et c'est très vite un élan populaire. On parle d'elle bien au-delà du Velay et de l'Auvergne. La réputation de sainteté de Mère Agnès franchit rapidement la région. Vous allez avoir Monsieur Ollier qui, bien sûr, va avoir à cœur de faire connaître sa mère spirituelle.

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1: La bienheureuse Agnès de Langeac, et son âme est montée au ciel, elle avait 32 ans, et là tout le monde se dit qu'elle va être portée sur les autels. Mais ça ne va pas se faire. Alors là, l'historien, et c'est tout à fait intéressant d'essayer de comprendre les procès de béatification, parce qu'on est complètement dans l'humanité qui se débat avec elle-même. Et là, vous imaginez que c'est une mauvaise interprétation du 235e pape Urbain VIII, qui va interdire tout culte public rendu à des personnages non béatifiés ou canonisés, et qui va ordonner que l'on ne se prononce pas sur un cas de sainteté avant 50 ans, après sa mort, afin d'éviter les erreurs. Mais il n'interdit pas l'ouverture d'un procès canonique et s'en remet au jugement des évêques diocésains. Mais là, les évêques de France appliquent à la lettre l'indication du pape, et donc la décision du pape est mal interprétée. On arrête tout mouvement de piété envers les serviteurs de Dieu pendant 50 ans, ce qui fait qu'il y a un blocage dans cette deuxième moitié du XVIIe siècle qui est anormal, et on a d'autres aussi saintes, Marie de l'Incarnation, le bienheureux Alain de Semeninac, etc., qui vont subir cet arrêt. Parce que le problème, c'est que on recueille pas les dossiers, on fait pas un procès, les gens commencent à mourir, et puis tous les papiers qu'on n'a pas conservés vont se perdre, et donc ça a des graves conséquences sur le déroulement du procès. Et je rajoutais une autre cause, c'est qu'on arrive à partir de la deuxième moitié du XVIIe siècle avec le progrès des sciences. Au XVIIIe siècle, on arrive avec l'esprit des lumières, des pseudo-lumières, c'est-à-dire un rationalisme qui fait que dès qu'il y a des miracles, c'est bon pour le peuple, mais c'est de la superstition. Donc là, on a un grand mouvement qui va jouer contre la bienheureuse Agnès. Les suppliques viennent de partout, évidemment, d'abord locales, puis après jusqu'au roi de France. Finalement, on a l'héroïcité des vertus au milieu du XVIIIe siècle, mais là, on a un autre coup d'arrêt avec le postulateur qui fait rien à Rome, la Révolution française. Il faut attendre le début du XIXe siècle avec le père Jacques-André Emery, un des plus remarquables supérieurs, le 9e supérieur général de Saint-Sulpice. Finalement, en 1808, c'est-à-dire 174 ans après sa mort, on déclare juste l'héroïcité des vertus, Agnès de Langeac devient vénérable. Et là, c'est compliqué parce qu'il faut des miracles. Et à cette époque-là, il en faut 4 de miracles contre 1 aujourd'hui. Ce qui fait que il va y avoir un miracle en 1992, ce qui fait que la béatification a eu lieu 360 ans après sa mort, le 20 novembre 1994. Par contre, elle a vraiment le titre de mère spirituelle des séminaires de France, parce que elle a formé le vénérable Jean-Jacques Ollier, qui lui-même va former des centaines de prêtres dans le renouveau donc de la compagnie de Saint-Sulpice, renouveau du sacerdoce du XVIIe siècle.
2: Oui, alors là, les moniales dominicaines de Langeac vont poursuivre et vont activement travailler. Alors bien sûr, d'abord à sa cause de béatification, et puis au rayonnement de l'œuvre de Mère Agnès, de la sainteté de Mère Agnès. Le monastère va connaître une certaine prospérité jusqu'à la Révolution française. En 1792, la communauté comptait alors encore 37 religieuses qui vont être dispersées. Le monastère va devenir bien national, transformé en asile de vieillards. Après la Révolution, quelques sœurs vont pouvoir réintégrer les lieux, s'occupant donc de ces personnes âgées. En 1804, on a compté 3 religieuses, 15 rapidement, on arrive à 15 rapidement. En 1822, Monseigneur de Salamon, évêque de Saint-Flour, rétablit le monastère. Et alors ensuite, on va avoir une véritable progression durant tout le 19e siècle, avec les dernières années du 19e qui sont assez intéressantes, sont jalonnées d'événements importants. qui vont stimuler la ferveur de la communauté. Alors, il va notamment y avoir, ça c'est assez intéressant, les visites du père Marie-Hyacinthe Cormier, grand dominicain, qui va écrire dans le livre d'or, je cite, un très beau témoignage. Nous sommes le 23 août 1876. « Vénérable Mère Agnès, c'est à vous que je dois les débuts de ma vocation. Daignez m'obtenir aussi, d'en accomplir fidèlement tous les devoirs, d'unir le recueillement intérieur à l'action extérieure, l'amour du prochain et l'oubli de moi. » Alors, sa prière va être d'une certaine façon exaucée, et ô combien, puisqu'il va devenir, vous le savez sans doute, maître général des prêcheurs. Le père Cormier devait par ailleurs mourir en réputation de sainteté en 1916 et être béatifié avec... Et Mère Agnès, voilà. Donc vous avez ici un beau témoignage de ce rayonnement du monastère qui continue aujourd'hui. On l'a dit dans une émission précédente, vous pouvez assister à la prière démoniale à Langeac tous les jours au monastère. Quelque chose encore peut-être à vous dire avant de nous quitter. Il est certain que ce que l'on retient de cette vie, c'est que dans les tribulations qui ont marqué l'histoire de la communauté, on rencontre toujours Mère Agnès qui est présente, et cette présence est ressentie encore aujourd'hui de façon évidente quand on visite ce monastère.

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2: Bonsoir à tous, merci de votre fidélité à RCF Notre-Dame. Bienvenue dans le 18-19 de l'été, très heureux de vous accompagner pour une heure d'actualité, d'idées sorties de culture et de témoignages. Et à 18h30, témoignage bouleversant, celui de Frédéric Pommier, le journaliste de nos confrères de France Inter, revient dans son livre « Derrière les arbres » sur son enfance abusée. Mais dans l'immédiat, un point sur l'actualité de ce 30 juillet, le feu stabilisé en Gironde. Cela entraîne quelques bonnes nouvelles, avec 84 000 habitants de 9 communes autorisés à rentrer. La 63 rouverte à la circulation. En revanche, des incendies toujours en cours dans le Var et la Côte d'Or. Une situation qui reste tendue avec les fortes chaleurs du moment. Aujourd'hui, 30 juillet, l'humanité a officiellement consommé tout ce que la Terre est capable de régénérer en un an, atteignant son jour du dépassement. Une date qui arrive 6 jours plus tard qu'en 2025, mais qui est loin de traduire un renversement de la tendance. En clair, il nous aura fallu 211 jours pour tout dépenser. Et puis la croissance économique de la France a atteint 0,2% au deuxième trimestre, tirée notamment par les exportations et la consommation des ménages qui rebondit légèrement, a indiqué l'INSEE en publiant sa première estimation pour la période. On retrouve maintenant Mathias Servouz pour le point météo. Bonsoir Mathias.
3: Bonsoir Simon.
2: Alors la chaleur reste-t-elle toujours d'actualité ce soir?
3: Oui Simon, les températures restent élevées même si elles sont un peu moins marquées qu'hier dans certaines régions. Le ciel est voilé sur une grande partie de la moitié nord du pays avec 22 degrés à Amiens et 27 à Tours. Dans le sud, le temps reste plus lumineux et le mercure plus élevé avec 29 degrés à Marseille et jusqu'à 31 à Toulouse. Un risque d'orage est également à surveiller autour de Tarbes.
2: Et à quoi peut-on s'attendre demain?
3: Dans la matinée, le ciel restera souvent couvert sur une grande partie du territoire. La vallée du Rhône fera quant à elle exception avec un temps plus dégagé. Quelques averses orageuses sont attendues dans le centre du pays, notamment entre Limoges, Bourges et Chalon-sur-Saône. Malgré ces quelques passages nuageux, la chaleur restera bien présente dès le matin avec 23 degrés à Paris et jusqu'à 29 degrés à Lyon et Marseille. Une situation qui justifie le maintien de la vigilance orange canicule dans 21 départements de l'Eure, du Sud et du Sud-Est.
2: Excusez-moi. Merci Mathias, on vous retrouve dans une demi-heure. Allez, à 18h02, on retrouve l'actu chrétienne. C'est une retraite spirituelle bien particulière que l'on vous propose de découvrir ce matin. La retraite Laudato Si, organisée cette semaine par l'éco-centre spirituel jésuite du Châtelard, en bordure de Lyon. Un sujet préparé par Marine Henriot.
4: La journée commence au lever du jour. Les lots sont partagés avec tous les retraitants du Châtelard. Puis les 37 hectares de terrain et de bois qui entourent l'éco-centre spirituel des Jésuites deviennent un outil de réflexion et de méditation. Les exercices spirituels proposés par Ignace de Loyola prennent une teinte Laudato Si. Le père Nwawe Emmanuel Wanfeo est accompagnateur spirituel.
5: Il y a aussi des exercices qu'on propose. Je prends par exemple un exercice où, dans le texte biblique, il y a la brebis qui apparaît et que le retraitant est invité à aller prier en contemplant la brebis ou en contemplant l'âne.
4: Le père Wanfeo est au Châtelard depuis 3 ans. Il coordonne tout ce qui est autre qu'humain, me dit-il, soit les animaux tels que le troupeau de brebis, mais aussi le jardin et les plantes. Cette semaine, avec les 13 retraitants de 22 à 90 ans, il s'agit d'entamer un changement de regard envers le vivant.
5: Tout le processus, c'est de passer de la possession à la relation. À partir d'un cheminement intérieur, il y a un processus qui est déclenché, qu'on appelle la conversion. Et cette conversion-là peut laisser jaillir quelque chose qui nous amène à nous engager. Comment je peux, à la suite de Jésus-Christ, poser des actes d'amour pour que cette création continue à être une belle création.
4: Avant d'entrer dans la compagnie de Jésus, Noé Wanfeo a étudié la biologie des organismes végétaux et travaillé avec des paysans du nord du Cameroun autour des changements climatiques. Selon lui, 11 ans après sa publication, l'encyclique Laudato Si est plus actuelle que jamais.
5: Aujourd'hui, avec tout ce que nous voyons, les incendies et d'autres choses du côté de la clameur des pauvres, il y a quelque chose auquel nous sommes fortement invités, c'est de renouer la relation à la création dans une démarche vraiment qui nous enracine pour que nous puissions davantage aimer et servir cette création, pour que cette création soit légué à la génération future et que eux puissent trouver que c'est une création belle et bonne.
4: Prochain rendez-vous pour vivre Laudato Si au Châtelard du 16 au 21 août pour une retraite en famille, cette fois autour de l'écologie intégrale.
2: Merci Marine Henriot. 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Allez, tout va bien, c'est qu'une chanson, ça fait pas bobo et c'est Renaud.
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0: Renaud, les bobos, extraits de l'album Rouge Sang.
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0: Allez, le monde est parfois un peu dur, on l'a vu il y a quelques minutes dans notre point sur l'actualité. Alors pour vous apporter un peu de positif, tout l'été, votre radio chrétienne fait le pari de la bonne info, accompagnée d'une soixantaine d'habitants. Le maire de Saint-Try-sur-Seine dans l'Essonne s'est lancé dans la rénovation de l'église de sa commune, un édifice du XVIIIe siècle qui avait bien besoin d'un souffle nouveau. Ce n'est pas la première fois que les habitants participent eux-mêmes à ce type de rénovation, si bien que c'en est devenu une tradition locale. Patrick Rauscher est le maire de Saint-Try-sur-Seine. Il nous raconte ce temps de partage, source de véritables liens.
2: Bonjour Clara.
3: Vous êtes le maire de Saint-Try-sur-Seine en Essonne. Donc, comment vous vous êtes lancé dans la rénovation de votre église? Qu'est-ce qui vous a motivé?
2: Alors, ce qui nous a motivé, parce que je ne suis pas seul dans ce projet, c'est de réaliser tous les ans, pendant la période estivale, une réhabilitation ou la réalisation de travaux dans l'intérêt communal, c'est-à-dire la protection de nos biens, le tout au travers d'actions menées par des bénévoles, ce qui nous permet non seulement, puisqu'on parle d'économie, je vous entendais parler tout à l'heure de gouvernement, etc., ça nous permet non seulement, nous qui n'avons pas beaucoup d'argent, de faire des économies, mais également de rassembler autour d'un projet commun, qui se traduit par une expérience humaniste sans précédent.
4: C'est-à-dire qu'il n'y a pas non seulement l'objectif des économies, on l'entend, mais il y a aussi un objectif de fraternité, Patrick Rauscher ?
2: Complètement. Il y a un objectif de fraternité. Dans ce monde dans lequel nous vivons, consumériste, individualiste, etc., nous voulons absolument nager à contre-courant et prouver que c'est encore possible, aujourd'hui en France, de mener des actions solidaires dans un but commun.
3: Vous avez donc lancé un véritable chantier accompagné d'une cinquantaine de bénévoles, des habitants de Saint-Try-sur-Seine. Est-ce qu'il y avait des spécialistes ou vous êtes parti un petit peu comme ça à l'aveugle?
2: Alors non, nous organisons quand même des réunions préalables. Nous sommes arrivés in fine à 61 bénévoles en total, avec parmi les bénévoles des spécialistes, oui, dans la peinture, des spécialistes aussi dans la menuiserie, dans la ferronnerie. Donc nous avions quand même quelques artisans, quelques spécialistes parmi les 61 bénévoles.
4: Parlons de cette église. Est-ce qu'elle revêt un aspect patrimonial particulièrement intéressant ou quelle est sa particularité?
2: Alors elle a une particularité, c'est qu'elle a été construite en moins d'un siècle. Et elle a été totalement financée à l'époque par un monarque qui était M. Clermont-Tonnerre, qui a participé d'ailleurs à la réalisation de la Convention. Il a même siégé deux fois en tant que président de l'Assemblée nationale. Et il y avait un soupçon, on ne savait pas trop finalement, si les enfants de ce seigneur avaient été installés, puisqu'ils sont morts, il a eu deux enfants qui sont morts très jeunes, dont un de 27 mois si je ne me trompe pas, dans une crypte, et tout le monde pensait que finalement c'était pas forcément la vérité. Bien si, nous avons pu découvrir au travers de cette église non seulement une grande page de notre histoire locale, mais également mettre à jour un certain nombre de choses, et nous avons pu créer de par cette expérience un rassemblement d'un ensemble d'habitants qui veulent justement développer davantage l'histoire de la ville et ainsi l'intégrer dans ce qu'on appelle l'Office municipal de la mémoire.
3: Et cette histoire donc, que vous avez poursuivie grâce à ces travaux, c'était des travaux importants qu'il fallait mener?
2: Ah oui, oui. Nous avons, pour essayer d'imager un petit peu la scène, vous imaginez une église d'une capacité d'accueil de 250 places assises, totalement remplie à l'intérieur d'échafaudages, avec des actions également menées à l'extérieur. Donc nous avons réalisé une réhabilitation complète, nettoyage, peinture, réhabilitation partielle des installations électriques et une partie de la toiture.
4: Et donc des travaux d'ampleur. Est-ce que justement parmi les bénévoles qui se sont constitués là, il y a des souvenirs particuliers vous gardez?
2: Comme toute expérience humaine, y a toujours des événements qui font que on en garde des bons souvenirs. Moi, ce que je peux vous dire, c'est que quand il faut animer 61 bénévoles avec en permanence entre 20 et 30 personnes sur un site, il suffit d'interroger un entrepreneur pour dire que tout ça n'est pas facile. Le souvenir le plus important que j'en garde, c'est l'esprit de cohésion et surtout l'ambiance générale qu'il pouvait y avoir.
3: Un esprit de cohésion qui est devenu finalement une tradition locale que vous faites donc tous les ans de rénover comme ça des édifices de la commune. Comment c'est né finalement cette tradition qui perdure?
2: Alors c'est né par le principe tout simplement d'un maire que vous avez au téléphone qui n'a d'autre ambition que de servir au mieux sa nation et d'autre cupidité que de faire en sorte que les gens puissent s'apprécier les uns les autres, ce qui n'est pas facile à notre époque.
0: Et voilà pour la bonne info qui est à retrouver en podcast rcf.fr. Allez, restez à l'écoute dans 15 minutes. Vous retrouverez l'invité du 18-19, Frédéric Pommier, journaliste chez nos confrères de France Inter. Il publie un ouvrage bouleversant sur son enfance abusée, une libération de la parole ô combien nécessaire. Mais dans l'immédiat, eh bien nous sommes le 30 juillet. Que s'est-il passé les 30 juillet à travers l'histoire? Bruno Fuma a la réponse.
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6: Aujourd'hui, nous sommes le 30 juillet. Pour accompagner le développement du trafic maritime sur l'Atlantique Nord, Cherbourg inaugure le 30 juillet 1933 sa gare maritime.
7: La décision est prise dans les années 20 de construire une gare gigantesque. Après 5 ans de chantier colossal, la gare maritime est finalement inaugurée en 1933 par le président Albert Lebrun en personne. Cherbourg est alors la plus grande gare maritime transatlantique au monde. C'est aussi la plus vaste construction de France après le château de Versailles. Si le trafic de la gare maritime a pris fin dans les années 70, elle demeure le plus étincelant témoin européen de la grande épopée des transatlantiques.
6: Remise en état après la guerre, la gare maritime de Cherbourg va accueillir à partir de 2002 la Cité de la Mer. Été 1940, l'Allemagne n'a plus qu'un seul ennemi en Europe, le Royaume-Uni. Le 30 juillet 1940, Hermann Göring, qui dirige l'armée de l'air allemande, la fameuse Luftwaffe, annonce le début de la grande bataille aérienne contre l'Angleterre.
8: La ville de Londres renferme une quantité inimaginable d'aménagements importants au point de vue militaire. Des cales gigantesques bordent tout le long de la rive, de la Tamise jusqu'à son embouchure. Un avion allemand du type U-88, le plus moderne avion de bombardement en vol horizontal et en vol en piqué, s'apprête à décoller. Le maréchal du Reich, Hermann Göring, dirige personnellement, de la côte de la Manche, les attaques de représailles de son aviation. Sans répit, les avions allemands s'envolent vers l'Angleterre. Ils bombardent nuit et jour les buts militaires de la capitale anglaise.
6: Actualité française sous contrôle allemand. Cet épisode prend le nom de Bataille d'Angleterre. Elle se conclura en octobre 1940 par un échec allemand. La bataille d'Angleterre sera suivie du fameux Blitz, dont le but était de détruire les villes anglaises pour casser le moral des populations. 1830, au lendemain de la Révolution de Juillet, qui a chassé du trône Charles X, son cousin, Louis-Philippe d'Orléans, devient le 30 juillet lieutenant général du royaume, c'est-à-dire régent de France, pendant la minorité du comte de Chambord, le petit-fils de Charles X. Mais très vite, poussé par les bourgeois libéraux, il va choisir de garder pour lui la couronne, devenant ainsi Louis-Philippe Ier, roi des Français. Il régnera jusqu'en 1848, où il sera renversé par une nouvelle révolution. Louis-Philippe reste ainsi dans l'histoire comme le dernier roi à avoir régné sur la France.
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6: On passe à la culture avec la naissance le 30 juillet 1948 de l'acteur Jean Reno. Découvert par Luc Besson, qui le fait tourner dans Le Grand Bleu, il obtient une grande popularité grâce au film Les Visiteurs de Jean-Marie Poiret. Il a également une carrière importante à l'étranger. Autre naissance, toujours le 30 juillet, mais cette fois-ci en 1971, celle de Calogero, auteur, compositeur et interprète. Il débute sa carrière en 1987 dans le groupe Les Charts. Il poursuit ensuite une carrière en solo dès 1999 et devient populaire avec son deuxième album Calogero, sorti en 2002. J'arrive.

0: Et voilà, donc un bon anniversaire à Calogero, en apesanteur, et avec l'album sur lequel se trouvait ce titre en apesanteur. Calogero avait reçu une victoire de la musique de l'artiste découverte de l'année. Voilà, donc Bruno Fuma et cette partie des 30 juillet à travers les âges. Chaque jour, nous faisons grâce à lui un vrai bond dans l'histoire. Tiens, et si en ce 30 juillet, nous commencions à changer le monde? Ça commence ici et aujourd'hui, en France, près d'une personne sur cinq est concernée par un trouble psychique. Face à ce constat, les initiatives se multiplient pour sensibiliser, déstigmatiser le sujet et in fine, apporter soutien et soins à ceux qui en ont besoin. Dans la Drôme, ces initiatives ont fait l'objet d'un concours inédit, un hackathon dédié à la santé mentale, à la clé une aide financière et matérielle pour mettre en œuvre le projet gagnant.
1: Dans la salle des fêtes de Loriol-sur-Drôme, une centaine de personnes ont répondu à l'appel de la mutualité sociale agricole Ardèche-Dent-Loire. Pendant une journée, élus, habitants et même agents ont développé des projets pour sensibiliser à la santé mentale. Et alors qu'ils ne se connaissaient pas il y a à peine quelques heures, les participants sont désormais engagés dans une compétition par équipe. Nous nous approchons de l'une d'elles et une jeune femme nous détaille le projet de son groupe.
2: On voulait faire une espèce d'événement dans un café littéraire. Et puis après, on a pensé à Octobre Rose. Même dans les petits villages, je sais que moi j'habite à Viviers, c'est en Ardèche. Et toutes les années, il y a une course pour Octobre Rose et ça rassemble énormément de monde. Et pas que de Viviers.
1: À côté d'elle, l'orateur du groupe prépare son pitch.
3: Nous proposons donc ce rassemblement afin de sensibiliser la population locale sur le sujet, mais aussi de déstigmatiser. Ce sera donc l'occasion de lasser nos baskets, mais aussi de délier une langue. Les stands seront présents à but d'échange et de prévention sur le sujet.
1: À l'heure de monter sur scène, face au jury et aux autres participants, le stress se fait sentir.
3: Nombreuses sont les études récentes qui montrent l'impact positif de l'activité physique sur la santé mentale. C'est pourquoi nous lançons la première course sur le thème de la santé mentale. Ce sera donc la première édition le 18 janvier 2026.
1: Après la présentation des 10 projets, vient enfin l'heure du verdict.
4: Donc on va vous annoncer les 3 projets qu'on a retenus et puis le projet lauréat.
1: Et il est sans appel, le projet Bien dans tes baskets l'emporte haut la main.
5: C'est vous qui avez eu le plus de votes en fait.
6: Ah ok.
5: Et voilà, je leur ai demandé quand ils avaient 2-3 propositions, je leur ai dit ce que vous voulez faire en second tour. Ils m'ont dit non, on est tous unanimes là-dessus.
6: C'est
5: donc...
6: bon. Bah, il ne nous reste plus qu'à aller mettre les baskets.
5: Merci pour vous. Ouais, bah, merci, bravo. Hein. Franchement, trop bien. C'est excellent.
1: La journée de hackathon se termine avec la promesse de futurs projets pour la MSA Ardèche-Dent-Loire, avec bientôt une course pour se retrouver et prendre soin de la santé mentale de tous, y compris dans les territoires les plus isolés.
7: Vous connaissez la route qui mène chez moi. Surtout n'oubliez pas, non, n'oubliez pas, ouais.
0: Et voilà pour cette chronique Changer le monde qui est d'ores et déjà à retrouver en podcast. 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
0: 18h22, c'est le 18-19 de l'été. Qui dit été dit bien souvent vacances. Vous cherchez à vous occuper un peu de lecture et toujours bienvenue. Ça tombe bien, nos libraires à l'air libre ont sélectionné des livres pour vous. Et aujourd'hui, nous nous rendons à la librairie La Pensée Sauvage qui se trouve à Metz.
9: Direction Metz, aujourd'hui à proximité du quartier Sainte-Thérèse où la librairie La Pensée Sauvage est implantée depuis 2020. À La Pensée Sauvage, on vient pour acheter un livre bien sûr, mais aussi pour prendre le temps d'échanger, entrer dans un univers très personnel et c'est celui de Xavier Vacogne, le maître des lieux. Bonjour Xavier.
10: Bonjour, bonjour.
9: Cet été, le livre que vous souhaitez mettre entre toutes les mains, c'est « Le jour zéro » d'Adrien Clent, avec ce roman de 448 pages. En fait, vous nous invitez à une forme de déconnexion pour l'été.
10: Oui, tout à fait. C'est vraiment un moment de déconnexion. Alors, on avait déjà rencontré Adrien avec « La grande panne » il y a quelques années, et puis « Paresse pour tous ». Et donc là, il revient avec une nouvelle utopie réaliste, hein, c'est comme ça qu'on les appelle, qui met en scène plein de micro-fictions autour d'un événement en fait, qui va un peu dérouter tout le monde. C'est-à-dire qu'il y a un orage solaire qui va mettre à mal tous les instruments électroniques. Donc du coup, plus rien ne fonctionne, aucune voiture, puisque tout est équipé d'électronique. On n'a plus de compte en banque, on ne touche plus de salaire, les aides sociales ne fonctionnent plus. Enfin, comme tout est dépendant de l'électronique, il n'y a plus rien qui fonctionne. Et surtout, il n'y a plus d'ordinateur ni de téléphone portable. Donc on se retrouve un peu tous dépourvus, sans moyen d'orientation, de communication. Et donc, il faut que la vie se réorganise. Alors, certains veulent tout de suite réinstaller les choses telles qu'elles étaient. Et des groupes, en fait, vont commencer à résister. Alors, en province, dans les grandes villes, mais plutôt en périphérie. Et c'est des groupes qui s'organisent pour réinventer la vie sans ce moyen électronique. Et donc, il y a une forme d'engouement comme ça, et qui prend le lecteur au corps, qui l'emmène dans une perspective un peu nouvelle, une autre façon de fonctionner, sans outils électroniques. Et puis, il y a un président. Et c'est ça le truc intéressant aussi. Il y a un président qui se dit, tiens, il y a eu le confinement, on a fait des super promesses, on n'a rien tenu. Est-ce que là, ce ne serait pas l'occasion de prendre les choses en main et puis de modifier les choses? Et donc, en fait, il réfléchit à une réforme du système bancaire, à arrêter la monnaie, etc., en essayant de convaincre l'Europe, etc. Donc, on a plein de champs qui s'ouvrent et qui fait qu'on lit ce livre avec vraiment... des étoiles dans les yeux, parce qu'on a envie que les choses arrivent.
9: C'est un récit presque post-apocalyptique, mais on revisite ici la fin des choses n'est pas la fin du monde.
10: C'est la fin de quelque chose, mais optimiste. C'est-à-dire qu'en fait, qui prend le bon côté des choses. Même si on est dépourvu de certains éléments et qu'il y a beaucoup de choses qui s'arrêtent, ça permet d'ouvrir une nouvelle perspective.
9: De la théorie, un peu de conscience aussi. Un bon roman pour l'été, ça va. Ça peut aussi bousculer un peu vos lecteurs, vos clients pour l'été, ce genre de livre.
10: Ouais, je pense que les vacances, c'est un moment où on met plein de choses en suspension, peut-être même voir l'ordinateur, le téléphone, puisqu'on en prend pour toute l'année. Et donc, ça peut être un moment de réflexion où, tiens, on a posé l'électronique, on sort un livre, et un livre qui interroge là-dessus. Et donc, ça peut avoir pas mal de remises en question, et puis, du coup, de se dire, tiens, à la rentrée, je vais modifier certaines choses. Voilà. Donc c'est à la fois un livre un peu programme, mais en même temps qui va amener une détente et une remise en question. Enfin, il y a ces deux axes. Voilà. Parce que ça se lit très facilement. C'est-à-dire qu'on est porté dans un flot comme ça d'événements, avec des personnages qui sont assez proches de nous, qui ont une intimité aussi. Donc on va à leur rencontre. Et puis cet enthousiasme qui habite le roman, qui fait qu'on est vraiment embarqué dedans.
9: Merci Xavier Vacogne. On rappelle hein, donc Le jour zéro d'Adrien Klent est édité au Tripode. On peut le retrouver ici naturellement à La Pensée Sauvage à Metz et puis dans toutes les bonnes librairies partout en France.
10: Exactement.
0: Et voilà pour ce coup de cœur de nos libraires à l'air libre. Tous les styles de lecture, que ce soit les romans, les essais, les bandes dessinées, eh bien, on vous propose des coups de cœur tout l'été sur RCF Notre-Dame. Tout à l'heure, nous entendions Renaud avec les bobos. Tiens, l'un de ses héritiers, Ridan, Objectif Terre.

0: Exact, d'autant plus ces derniers jours. Il faut la protéger, cette belle planète bleue. C'était Objectif Terre. Ridan.
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0: Il est 18h30, place au rappel des titres et le feu stabilisé en Gironde. Cela entraîne quelques bonnes nouvelles avec 84 000 habitants de 9 communes autorisés à rentrer. La 63 rouverte à la circulation. En revanche, des incendies toujours en cours dans le Var et la Côte d'Or. Une situation qui reste tendue avec les fortes chaleurs du moment. Aujourd'hui, 30 juillet, l'humanité a officiellement consommé tout ce que la Terre est capable de régénérer en un an, atteignant son jour du dépassement. Une date qui arrive 6 jours plus tard qu'en 2025, mais qui est loin de traduire un renversement de la tendance. En clair, il nous aura fallu 200 jours pour tout dépenser. Et puis la croissance économique de la France a atteint 0,2% au deuxième trimestre, tirée notamment par les exportations et la consommation des ménages qui rebondit légèrement, a indiqué l'INSEE en publiant sa première estimation pour la période. On retrouve maintenant Mathias Servouz pour le point météo. Bonsoir Mathias.
4: Bonsoir Simon.
0: Alors la chaleur reste-t-elle toujours d'actualité ce soir?
4: Oui, les températures restent élevées, même si elles sont un peu moins marquées qu'hier dans certaines régions. Le ciel est voilé sur une grande partie de la moitié nord du pays avec 22 degrés à Amiens et 27 à Tours. Dans le sud, les temps restent plus lumineux et le mercure plus élevé avec 29 degrés à Marseille et jusqu'à 31 à Toulouse. Un risque d'orage est également à surveiller autour de Tarbes.
0: Et à quoi peut-on s'attendre demain?
4: Dans la matinée, le ciel restera souvent couvert sur une grande partie du territoire. La vallée du Rhône fera quant à elle exception avec un temps plus dégagé. Quelques averses orageuses sont attendues dans le centre du pays, notamment entre Limoges, Bourges et Chalon-sur-Saône. Malgré ces quelques passages nuageux, la chaleur restera bien présente dès le matin avec 23 degrés à Paris et jusqu'à 29 degrés à Lyon et Marseille. Une situation

0: à en parler aujourd'hui. Le processus, pourquoi aujourd'hui était le moment ?
1: Le moment était celui-ci parce qu'enfin j'étais prêt à le faire. Quand j'ai commencé à écrire ce livre il y a à peu près 4 ans maintenant, je l'ai fait parce que je n'arrivais plus à vivre sans parler. J'avais déjà commencé à parler à certains de mes proches, à leur raconter ce qui m'était arrivé, et je me suis rendu compte que je devais le faire en portant ma voix de façon plus forte, et que ça devait passer par l'écriture, par une écriture romanesque, pour me sortir par le haut de cette histoire-là, et que si je ne le faisais pas, je pense que je ne pouvais plus survivre. En portant cette histoire et en restant dans le silence.
0: Sortir de la nuit.
1: C'était ça mon idée. Le moment est venu de sortir de la nuit, c'est le sous-titre de ce livre, et c'est l'une des phrases du livre également. Ça aurait pu être le titre du livre.
0: Rendre public ce qui vous a atteint dans votre chair, votre intimité, c'est évidemment une démarche courageuse, mais évidemment, vous venez de l'évoquer, pour vous nécessaire, une façon, en quelque sorte, de rendre ces faits dont vous avez été victime comme des faits qui ne seront, on peut dire, jamais prescrits malgré le temps qui passe.
1: D'un point de vue judiciaire, d'un point de vue pénal, ces faits sont prescrits aujourd'hui. Mais pour les victimes, les crimes dont on est victime ne sont jamais prescrits. Les traumatismes ne sont jamais prescrits, la douleur n'est jamais prescrite. Donc, moi, ces crimes et ces scènes traumatisantes que j'ai eu à subir, elles m'ont empêché beaucoup de vivre. En tout cas, empêché beaucoup d'avoir une vie sereine, empêché beaucoup d'accéder au bonheur. Pas à la joie. J'ai une capacité très importante à la joie, et peut-être que des joies multiples, finalement, ça ressemble au bonheur, mais en tout cas, ça m'a beaucoup empêché d'avoir ça dans le crâne. Ça m'a souvent envahi d'avoir ça dans le crâne, et d'écrire les faits, c'est à la fois une manière de faire en sorte qu'ils ne soient jamais prescrits. Dans mon livre, ces faits-là ne seront jamais prescrits, et c'était aussi, je crois, une manière pour moi de les mettre à la bonne place et de les rendre supportables. Et maintenant que j'ai écrit ces choses-là, que je les partage, que j'en parle, eh bien, ces souvenirs ne sont plus envahissants et ne m'empêchent plus de vivre.
0: Et aujourd'hui, à 50 ans passés, ces terribles faits qui se sont retrouvés un temps dans une zone grise de votre mémoire, votre cerveau, quel regard y portez-vous ? Une enfance, vous dites détruite, bousillée, dont votre corps a essayé de faire un temps abstraction pour permettre malgré tout une construction. Vous dites que la joie a malgré tout existé.
1: Oui. Oui, beaucoup de personnes ne survivent pas à ces faits-là. Beaucoup d'enfants victimes de violences sexuelles ont beaucoup de mal à grandir et n'arrivent pas à vivre et s'arrêtent de vivre parce que c'est insupportable. Moi, j'ai réussi effectivement à faire un métier passionnant, à construire une famille, à avoir des enfants. Merveilleux. Et donc, à avancer, malgré tout.
0: Sortir de la nuit, c'est continuer à vivre, justement.
1: C'est continuer à vivre, et moi, j'ai pu le faire, notamment, grâce à ce qu'on appelle l'amnésie traumatique. L'amnésie traumatique, c'est ce qui permet, j'allais dire, de ne pas mourir. En tout cas, ce qui permet, oui, à l'enfant que j'ai été, ce qui a permis à l'enfant que j'ai été d'oublier, pas tout, mais d'oublier pendant de longues années ce qui s'était passé, parce qu'à chaque fois, à chaque viol, j'avais 4 ans, j'avais 5 ans, j'avais 6 ans, j'avais 7 ans, mon cerveau a déconnecté. Ça veut dire qu'au moment des faits, les émotions se coupent.
0: Ouais.
1: Et la mémoire, ensuite, fait en sorte que ces scènes traumatisantes, elles se mettent dans un recoin qui n'est plus accessible à l'enfant que j'étais. Et pendant des années, j'ai eu, moi, différentes manifestations du traumatisme, et puis à l'adolescence, j'ai commencé à dire, je crois vraiment qu'il m'est arrivé quelque chose, mais ça n'est revenu de façon précise que beaucoup plus tard.
0: Parce que si le cerveau met de

0: côté, le corps, lui, a une mémoire également.
1: Le corps n'oublie pas. Le corps n'oublie pas. Et même si le cerveau est incapable de se remémorer précisément les faits pendant très longtemps, le corps, lui, n'oublie pas. Et en effet, j'étais un petit garçon qui avait des manifestations psychologiques étranges et parfois inquiétantes. Je me suis réfugié dans le silence, alors que j'étais un petit garçon très bavard, naturellement. J'étais un petit garçon qui passait beaucoup de temps à se laver. À un moment donné, j'étais aussi un petit garçon qui menaudait des coups, qui m'insultait en cachette. Et par la suite, j'ai eu des voix dans la tête. Donc mes parents se sont inquiétés à plusieurs reprises. J'ai vu des professionnels de l'écoute, une psychologue à l'âge de 5 ans, un psychanalyste à l'âge de 13 ans, mais qui en fait n'ont pas réussi à établir ce qui s'était passé et ce qui n'allait pas bien. Parce que j'étais incapable de parler. Non seulement j'avais pas les souvenirs, mais en plus j'avais pas les mots pour raconter ce qui s'était passé.
0: Et il y a eu un moment déclencheur, un choc qui a fait progressivement remonter à la surface les souvenirs et dissiper cette neige dont vous parlez dans le livre, cette brume finalement.
1: J'ai 34 ans à ce moment-là et je me fais agresser dans mon immeuble. C'est pas une agression d'ordre sexuel, c'est un voleur qui veut mon argent. Et ce jour-là, je refuse. Je me défends. Je me défends vaillamment, alors que j'ai un cutter planté dans le cou. Et dans les nuits qui ont suivi cette nouvelle agression, progressivement, les souvenirs sont revenus de façon plus précise, avec d'abord le visage de mon dernier agresseur. Et là, j'ai enfin compris. C'est comme si le fait de m'être défendu, le fait d'avoir refusé d'être une victime ce jour-là, parce que je le pouvais, j'étais adulte, avait permis à mon cerveau d'accueillir enfin les souvenirs des scènes traumatisantes où là, je n'avais pas pu être autre chose qu'une victime, parce que j'avais 4 ans, j'avais 5 ans, j'avais 6 ans, j'avais 7 ans. Donc les souvenirs sont revenus d'abord avec le visage du dernier agresseur, et puis ensuite, il a fallu de longues années encore, une douzaine d'années encore, pour réussir à comprendre quels étaient les puzzles que j'avais dans le cerveau. J'ai longtemps cru qu'il n'y avait eu qu'un agresseur, mais ça ne collait pas les souvenirs que j'avais avec lui, ça ne collait pas avec toutes les pièces de puzzle que j'avais dans le cerveau, et au bout d'un moment, il a fallu que j'admette qu'il y avait eu plusieurs agresseurs et que le puzzle que j'avais dans le cerveau, en fait, c'était plusieurs puzzles qui s'était mélangé, qu'il y avait eu plusieurs agresseurs. J'ai interrogé mes parents, ma mère surtout, sur des scènes, des images que j'avais. Et c'est grâce à ma mère que j'ai pu retrouver l'identité des autres agresseurs. Et à partir de ce moment-là, j'ai pu réassembler les puzzles. Il en manque encore des pièces. Mais j'en ai suffisamment aujourd'hui pour comprendre ce que j'ai subi et pour pouvoir tenir un récit là-dessus. Et pour ne plus être encombré par le blanc, par le doute, et pour pouvoir aujourd'hui dire avec une certaine précision, voilà ce que j'ai subi, voilà ce qui s'est passé.
0: Et oui, et ce témoignage est important, ça permet de libérer la parole. Vous êtes en plus une voix qui porte, une voix médiatique. Mais les témoignages de garçons victimes d'agressions sexuelles, ça reste assez rare, en parler est une nécessité, presque un devoir, une façon de, justement, encore là, de sortir de la nuit, comme vous le dites.
1: Les paroles de garçons sont rares, ouais. Je pense qu'elles vont l'être de moins en moins.
0: Ouais.
1: Moi, peut-être que si j'avais entendu des garçons parler il y a quelques années, j'aurais recouvré la mémoire plus rapidement. Peut-être que j'aurais pu me raccrocher à certains mots. Ça n'a pas été le cas. Aujourd'hui, je me rends compte qu'effectivement, on m'écoute et on me lit. Et je suis sidéré du nombre colossal de témoignages que je reçois. Ce sont des milliers de témoignages de personnes qui me disent qu'après avoir lu ce livre, elles-mêmes commencent enfin à parler, à se confier à leurs proches, qu'elles découvrent parfois que leurs proches eux-mêmes ont subi ces choses-là. Et il m'arrive aussi de lire des témoignages de gens qui m'écrivent qu'après avoir refermé mon livre, ils ont décidé d'aller porter plainte contre leur agresseur. Donc là, je découvre aussi la force de la littérature et l'utilité immédiate de la littérature. C'est pour ça que je pense que plus on sera de garçons à rencontrer ces choses-là, plus aussi on pourra libérer d'autres paroles de garçons.
0: Frédéric Pommier, ce livre publié, tout n'est pas clos pour autant, mais vous avez en quelque sorte rendu justice au petit Frédéric. Et comment vous vous sentez aujourd'hui ?
1: Ben, je me sens comme quelqu'un qui a gagné. Parce que j'ai réussi à retrouver la mémoire, parce que j'ai réussi à reprendre possession de mon corps, ce corps qui a été abîmé par plusieurs hommes quand j'étais enfant. J'ai réussi à reprendre le contrôle de mon existence. Et ce livre, pour moi, c'est ma victoire sur les hommes qui m'ont fait du mal quand j'étais petit. Ce livre, ils ne l'auront pas eu. Et le fait d'avoir réussi à l'écrire, d'en avoir fait de la littérature, fait que je me sens plus vivant que jamais. Et que j'ai gagné sur eux. Ils m'ont pas eu. Et effectivement, je rends justice à la fois au petit garçon que j'étais, ce petit garçon auquel la justice ne rendra jamais justice. Et j'ai l'impression de rendre aussi justice à tous les petits garçons et toutes les petites filles qui n'ont pas encore retrouvé la parole, ou qui n'ont pas pu parler, ou qui n'ont pas retrouvé la mémoire, ou qui ne sont plus là pour raconter ce qui leur est arrivé.
0: Merci Frédéric Pommier pour ce témoignage, cette parole, et je renvoie donc à Derrière les arbres, qui est à découvrir aux éditions Flammarion. Merci infiniment Frédéric Pommier.
1: Merci beaucoup.

0: Jean-Louis Aubert, on l'avait connu, leader de Téléphone. Là, c'est une carrière solo et après Téléphone, un titre qui s'appelle Appelle-moi. La suite est logique finalement.
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0: Et à 18h46, dans le 18-19 de l'été sur RCF Notre-Dame, Louis Dauphren nous donne une petite leçon d'histoire.
2: Leçon d'histoire autour de la CIA. On croit connaître ces trois lettres qui, évidemment, jouent un rôle dans l'architecture même du monde. Parce que la CIA, peut-être, est un état dans l'état aux États-Unis et agit dans tous les pays du monde à l'image de ce que représente la puissance américaine. Et c'est Antoine Mariotti, spécialiste des questions liées au terrorisme et au renseignement, qui est journaliste, qui va nous en parler à l'aune d'un ouvrage intitulé « L'Agence, histoire secrète de la CIA » publié aux éditions Talendier. Histoire secrète au pluriel. Bonjour Antoine Mariotti.
3: Bonjour Louis.
2: Expliquez-nous un petit peu comment vous avez procédé, parce que c'est fait à partir de dizaines d'entretiens que vous avez réalisés ces dernières années, hein ?
3: Oui, exactement. Alors déjà, je voulais parler de la CIA, mais de la CIA, j'ai envie de dire, au XXIe siècle. On a beaucoup parlé de la guerre froide, par exemple, de cette époque-là. Je pense qu'il y avait eu beaucoup de choses, et moi, j'avais envie de m'intéresser finalement au tournant qui était le 11 septembre. Est-ce que ça avait changé pour ces 25 dernières années ? Et donc, dans le cadre de mes activités, de mes documentaires, de mes livres, j'avais rencontré quelques anciens de la CIA. Donc ça a été un peu mon point de départ, parce que l'objectif, c'était vraiment d'aller à la rencontre des acteurs, donc essentiellement des anciens membres de la CIA, des ce qu'on appelle les officiers, c'est-à-dire les espions, ceux qui sont sur le terrain, qui travaillent avec des sources locales, que ce soit les analystes, c'est l'autre grande famille au sein de la CIA, c'est-à-dire ceux qui concrètement, la plupart du temps, sont au siège à Langley, dans la banlieue de Washington, et reçoivent ces informations et tentent de les analyser, reçoivent les pièces du puzzle, si vous voulez, pour tenter d'en tirer un puzzle et d'amener ces informations aux décisionnaires politiques, ou que ce soit d'anciens directeurs. Donc c'est comme ça que j'ai pu le faire. Et puis, à force de gagner la confiance de certains, ils m'ont présenté d'autres et d'autres et d'autres. Et donc, de fil en aiguille, j'ai pu interviewer plusieurs dizaines de personnes, mais aussi, parce que c'est important, quelques personnalités qui sont soit des politiques américains, soit des membres des services de renseignement étrangers, comme de la DGSE en France, comme de la Turquie, le MIT, comme on dit, parce que la coopération entre services est aussi quelque chose qui est très important, et plus important encore que ce que je ne pouvais penser il y a quelques mois encore.
2: Question un petit peu incidente, Antoine Mariotti. Est-ce que la France espionne les États-Unis ?
3: Ah oui, et j'ai même une réponse toute faite, c'est que tout le monde espionne tout le monde. Et le problème, c'est que tout le monde ne le reconnaît pas, mais on le sait. Donc les Français, par exemple, pour avoir parlé à plusieurs anciens de la DGSE, y compris d'anciens directeurs de la DGSE, donc nos services secrets à nous extérieurs, sur tout ce qui se passe à l'extérieur de la France, c'est équivalent de la CIA, m'ont dit, on espionne les Américains et ils nous espionnent. Ils ne veulent pas le reconnaître. D'ailleurs, à un moment donné, sous Obama, le directeur national du renseignement avait proposé une sorte de loi d'accord avec les Français pour dire on ne s'espionne plus entre nous, mais l'administration avait catégoriquement refusé. Et d'ailleurs, il était parti, il avait dû quitter son poste rapidement. Mais les Français étaient allés voir les Américains en disant bah oui, c'est bien la preuve que vous nous espionnez vous aussi, même si les Américains le démentaient catégoriquement.
2: Est-ce qu'il y a des affaires qui aujourd'hui ne sont pas élucidées, dans lesquelles les services de renseignement se trouvent impliqués ? Si on pense par exemple à la disparition de l'avion de la Malaysian Airlines.
3: Alors sur la Malaysia Airlines, je ne peux pas vous dire si les services de renseignement sont vraiment impliqués, mais par définition, et c'est la difficulté quand on traite ce sujet-là, c'est qu'on apprend beaucoup de choses, mais on ne sait pas ce que l'on ne sait pas. C'est-à-dire qu'il y a énormément d'affaires qui restent extrêmement confidentielles, d'autres, y compris sur ce qui a pu se passer, par exemple, sur l'après 11 septembre, il y a encore des informations qui sont classifiées, comme on dit, c'est-à-dire que vous pouvez parler à certains membres de la CIA de l'époque. Ils ont le droit de vous parler, on ne peut pas leur interdire de me parler à moi en tant que journaliste, mais on peut leur interdire de parler de certains journalistes. C'est-à-dire que, je vous donne un exemple concret, mais l'Iranien, le général iranien Qassem Soleimani, qui était celui qui était chargé finalement pour l'Iran d'aller travailler avec le Hezbollah libanais, avec des milices en Irak, etc., etc., qui a soutenu Bachar el-Assad en Syrie, il a été tué par les Américains en janvier 2020. On sait que c'est une opération menée par la CIA. Je le sais, j'ai parlé à des gens de la CIA qui étaient directement impliqués, et y compris la personne qui a donné l'ordre d'appuyer sur le bouton pour que le drone envoie les missiles qui tue ce général. Mais même si je connais cette personne-là et qu'elle peut me parler et d'autres, eh bien la CIA a dit non, nous, vous savez, on ne reconnaît pas être impliqué, on ne dément pas non plus, mais du coup, cette personne-là, elle ne peut pas vous parler.
2: Réponse extrêmement rapide. Est-ce que le président américain est toujours au courant d'une action forte menée par la CIA ?
3: Des actions les plus importantes, oui, il est au courant. Maintenant, on a pu voir, notamment au moment de la torture, par exemple, au moment de la guerre en Irak, que certaines choses avaient été parfois cachées pendant un certain temps au président américain, ou en tout cas, qu'on avait dit que partiellement, ce qui était en train de se passer.
2: Merci beaucoup Antoine Mariotti, journaliste spécialiste des questions liées au terrorisme au renseignement. L'agence Histoire secrète de la CIA au pluriel aux éditions Talendier dans la collection Texto. Vous étiez l'invité de Leçon d'Histoire.
0: Et merci Louis Defren. En effet, les leçons d'histoire, c'est tout l'été sur RCF Notre-Dame. Et maintenant que nous avons bien travaillé, on va partir pour une petite balade de l'été. Allons découvrir le phare de Cordouan en Gironde, le roi des phares, un monument d'exception. Et notre guide est Clément Guerre.
4: C'est un phare exceptionnel parce qu'il a été construit avec l'idée de montrer à la face du monde la puissance du roi. C'est clairement un édifice qui a été construit comme une œuvre royale à la gloire du roi de l'époque, alors en l'occurrence Henri IV, mais tous les rois qui se sont succédés ensuite, jusqu'à Louis XVI, se sont intéressés au phare de Cordouan, et le phare du coup a une espèce d'aura royale, et on va retrouver dans toute notre visite des témoignages de cet intérêt, que ce soit Henri III, Henri IV, Louis XIV, Louis XV, Louis XVI, tous ont mis leurs pattes jusqu'à Napoléon III pour montrer à la face du monde la puissance de la France. On est dans l'embouchure de l'estuaire de la Gironde, qui était à l'époque un estuaire très fréquenté par les navires de commerce. Et donc l'idée, c'était vraiment de montrer à la face du monde la puissance de la France et de sa monarchie.
0: Et voilà pour cet extrait de Radio Guidage, la balade de l'été, que vous retrouverez en intégralité demain à 10h sur RCF Notre-Dame.
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0: Eh oui, jusqu'à 19h et il est déjà 18h53, donc le 19 de l'été touche à sa fin, mais on se retrouvera bien sûr demain. Et justement, qu'est-ce qui fera l'actualité demain ? Demain, dans l'info, c'est le coup d'envoi des championnats d'Europe de natation. Ça se passe à Paris et Saint-Denis ces deux prochaines semaines. Mais au niveau amateur, Mathias Trout, 2 ans après les Jeux Olympiques, les Félions marchands sur la pratique de la natation en France se heurtent à des piscines saturées.
5: L'effet Léon Marchand n'est pas à la natation ce que l'effet Lebrun est au tennis de table. 1 ou 2%, c'est la modeste hausse du nombre de licenciés en natation depuis les Jeux Olympiques.
6: Mais cela ne préjuge pas de l'intérêt de la natation, puisque ce qu'on comptabilise, ce sont les licences délivrées, pas les refus de licence.
5: Clément Hahn est data scientist sur la pratique et le suivi des licences sportives.
6: Les clubs de natation sont contraints par le nombre de lignes d'eau disponibles, par le nombre de maîtres nageurs et par un parc de piscines très vieillissant.
5: D'où un nombre stable de licenciés, 400 000, alors qu'il y a plus de 13 millions de pratiquants occasionnels et près de 4 millions de pratiquants réguliers, chiffre de l'Institut National de la Jeunesse et de l'Éducation Populaire, dont Clément Hahn fait partie. Il faut dire que Léon Marchand n'est pas le premier champion sur lequel la natation française peut surfer.
6: Après les Jeux d'Athènes et les performances de Laure Manoudou, il y avait une progression de mémoire de 8% des licences. Pareil après les performances d'Alain Bernard en 2008 ou après les multiples titres olympiques aux Jeux de Londres.
5: Alors pour que les clubs puissent mieux absorber la vague de demandeurs de licences, le directeur général de la Fédération française de natation, Laurent Subini, appelle à un sursaut de l'État, une politique volontariste avec les collectivités.
7: Aujourd'hui, la piscine, pourquoi elle disparaît ? Parce que les piscines, c'est un établissement qui est déficitaire par essence. Alors on peut voir ça comme un déficit ou on peut voir ça comme un investissement, mais effectivement, il faut que les collectivités sachent qu'une piscine, ça a un coût. Et donc, le vrai travail que nous menons à la Fédération depuis maintenant plusieurs années, c'est de trouver des nouvelles piscines plus compactes, avec des hautes exigences environnementales qui permettent d'optimiser les coûts de gaz, d'électricité, etc.
5: Le dernier plan d'envergure de l'État date des JO 1968 et des fameuses piscines tournesol. La natation française n'avait alors remporté qu'une seule médaille de bronze. Mais aujourd'hui, comme hier, l'enjeu de ce sport est aussi sécuritaire, que les enfants sachent nager. La noyade reste la première cause de mortalité accidentelle des moins de 25 ans.
7: On a complètement renouveler notre école de natation française pour la rendre plus attractive en se basant, par exemple, sur, j'ai en exemple tout de suite l'école de ski, parce que c'est très bien fait, c'est très bien organisé, il y a des paliers, il y a des récompenses. Donc c'est vrai qu'on a repensé un petit peu l'école de natation sur ce modèle-là.
5: Et Léon Marchand, quadruple champion olympique après avoir fait ses classes au club de Toulouse, illustre bien la qualité de la formation française.
0: Merci Mathias Trout, demain dans l'info, disponible dès maintenant en podcast rcf.fr. Allez, les 18h56, c'est la fin de ce 18-19 de l'été. Vous avez pris en cours, vous en avez manqué une partie, bien vous le savez. La séance de rattrapage, elle est déjà possible. 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Dans les prochaines minutes, des articles s'y mettront en valeur. Les temps forts de ce 18-19 de l'été, grâce à nos équipes web et digitales. Demain, vous retrouverez dès 7h pour la matinale 7h-9h, Clara Bévilacqua. Et moi, je vous donne rendez-vous demain, 18h-19h, pour le 18-19 de l'été. Je vous souhaite une excellente soirée à l'écoute des programmes d'RCF Notre-Dame.

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0: André Gonsponville, c'est un vrai plaisir de vous retrouver. Il y a quelques années, je vous avais reçu dans cette émission Visage pour découvrir votre parcours de philosophe, votre histoire personnelle, comment, en une trentaine d'années, notamment depuis la publication du Petit Traité des Grandes Vertus, vous êtes devenu l'un des philosophes français les plus célèbres, les plus lus et les plus traduits dans le monde. Vous êtes l'auteur d'une trentaine d'ouvrages, dont le tout récent, Que le meilleur gagne, point d'exclamation, chez Robert Laffont. Alors j'ai souhaité cette fois-ci vous rencontrer pour savoir comment la philosophie vous a aidé et vous aide à vivre au quotidien. Vous, le philosophe, athée, non dogmatique et fidèle, comme vous aimez à vous définir. Je suis aussi particulièrement heureux de vous retrouver aujourd'hui, car nous avons dû repousser notre rencontre, car vous avez été malade de la Covid-19 et hospitalisé. Alors vous allez beaucoup mieux, je m'en réjouis. André Gonsponville, vous aimez beaucoup Montaigne. On l'a vu récemment avec votre dictionnaire amoureux de Montaigne. Et il y a une phrase de ce grand philosophe que vous aimez particulièrement, c'est celle-ci. « Ces choses tendres que la vie est aisée à troubler ». Cette phrase a pris un relief particulier ces dernières semaines lorsque vous avez traversé l'épreuve de la maladie.
1: Non, parce que je savais bien que Montaigne avait raison, que la vie est tendre, c'est-à-dire fragile au sens premier du mot tendre, facile à blesser, à briser, comme on dit un bois tendre, une pierre tendre. Donc je le savais avant d'être atteint de la Covid-19, mais dis donc, la Covid-19 m'a confirmé dans cette idée. Parce que moi, j'ai été quand même très mal pendant 3 semaines, hein, hospitalisé quelques jours, alors pas en réanimation, fort heureusement, mais quand même sous oxygène. Donc voilà, oui, toute épreuve nous rappelle que la vie est chose tendre et facile à troubler. Contrairement à ce que disent certains philosophes, et c'est pourquoi cette phrase, pour moi, a joué un rôle tellement important, c'est qu'au fond, moi, mes premières amours philosophiques, c'était des maîtres de sagesse infiniment plus ambitieux que Montaigne. C'était Épicure et Spinoza. Or, rentrons un peu dans les détails. À la fin de la lettre à Ménécée, Épicure, donc philosophe grec, comme chacun sait, 3e siècle avant Jésus-Christ, à la fin de la lettre à Ménécée, petit chef-d'œuvre de sagesse qui tient en 5 ou 6 pages, hein, qu'il faut lire absolument, la conclusion est la suivante. Épicure écrit à son disciple, à Ménécée, « Médite mes leçons jour et nuit, et tu ne seras jamais troublé, ni à l'état de veille, ni pendant le sommeil. Mais tu vivras comme un dieu parmi les hommes, car il ne ressemble en rien à un être mortel, celui qui vit parmi des biens immortels. » Quand j'ai lu ça la première fois, j'avais 18 ans, 19 peut-être, et ça m'a bouleversé, ça m'a paru un programme de sagesse formidablement exaltant. 40 ans ou 50 ans plus tard, si je vous disais, écoutez Thierry Lyonnais, je vis comme un dieu parmi les hommes, car je ne ressemble en rien
0: à
1: un être mortel, vous me prendriez pour un fou, vous diriez qu'on se conduit, il a vraiment pété des plombs. Autrement dit, autant on peut croire à ce programme de sagesse exaltant quand on est très jeune, autant quand on est plus vieux, on ne peut plus. Et puis surtout, Épicure écrivait donc, tu ne seras jamais troublé. Et 10 ou 15 ans plus tard, je lis cette phrase de Montaigne, c'est chose tendre que la vie est aisée à troubler. Autrement dit, Montaigne rétorque à Épicure en substance, c'est très bien ce que tu dis, c'est joli, ça fait rêver les jeunes gens, mais ça ne marche pas, parce que n'être jamais troublé, c'est contraire à la condition humaine, précisément. Et je pourrais dire la même chose de Spinoza, qui dans l'éthique explique que l'homme libre, le sage, n'est jamais troublé. Et évidemment, Montaigne et la vie donnent tort et à Épicure et à Spinoza, et donc Montaigne m'a appris à penser une autre forme de sagesse.
0: Alors justement, nous allons voir avec vous comment la philosophie vous aide et vous a aidé à vivre. Mais dans ce cas concret, où vous aviez beaucoup parlé de la Covid avant de l'attraper vous-même, vous nous avez encouragé à ne pas avoir peur, à prendre une certaine distance. Enfin, je renvoie à toutes vos nombreuses interventions autour de la Covid. Là, vous vous retrouvez dans un lit, hospitalisé, support par oxygène, mais pas intubé. Comment la philosophie vous aide à vivre dans ce moment-là. Est-ce qu'elle a encore un rôle à jouer ou pas?
1: Oui, elle a un rôle. Alors, il y avait deux dimensions. Première dimension, je n'avais aucunement peur de mourir. Alors, c'était pas programmé. Hein. Les médecins m'ont pas dit votre vie est en jeu. Mais enfin, j'étais quand même vraiment mal. En revanche, l'idée de rester 20 ans, 30 ans dans l'état où j'étais à l'époque, ça me paraissait totalement effrayant. Et donc, finalement, la mort me paraissait ce qu'elle est, en effet. La chose la plus banale du monde, et surtout quand on a atteint un certain âge. Mourir à 69 ans, c'est l'âge que j'ai, bon, ça serait un peu tôt, mais enfin, c'est pas une catastrophe, c'est pas la même chose que mourir à 20 ou 30 ans. Et donc, voilà, la philosophie m'a aidé à accepter la mort, et là, d'abord, effectivement, chez Épicure, hein, qui enseigne génialement, et là, il a raison, que la mort n'est rien, ni pour les vivants, ni pour les morts. Elle n'est rien pour les vivants, puisqu'ils sont vivants, et elle n'est rien pour les morts, puisqu'ils ne sont plus. Mmh. Et c'est comme ça fait 60 ans que je vis dans... Enfin, 50 ans que je vis dans cette idée-là. Voilà, la philosophie m'a aidé à banaliser un peu la chose, à l'accepter. Et puis, il y avait l'autre question, ce que j'avais écrit sur la Covid, qu'au fond, c'est pas la maladie la plus grave du monde, il y a bien plus grave que ça.
0: Et il y a eu, au cours de l'histoire, bien plus grave que la Covid.
1: Il y a eu, par exemple, le cancer, dont mon frère est mort 8 jours plus tôt. 8 jours avant que je tombe malade, mon grand frère, qui avait 71 ans, est mort, lui, d'un cancer. Et ça nous rappelle que le cancer, c'est beaucoup plus grave que la Covid. Il meurt 150 000 personnes chaque année du cancer. En 2020, il est mort 64 000 personnes de la Covid. Et c'est une épidémie, ça ne va pas durer toujours. Malheureusement, le cancer, ça va durer beaucoup plus longtemps. Sans parler de la maladie d'Alzheimer, dont mon père est mort. Il y a 225 000 nouveaux cas chaque année. Rien qu'en France, de maladie d'Alzheimer. Espérance, taux de guérison de la maladie d'Alzheimer, 0%. Taux de guérison de la Covid-19, 99,5% en moyenne. Je fais partie des guéris, donc je peux en parler d'autant plus tranquillement.
0: Votre position n'a pas changé après avoir attrapé la Covid vous-même.
1: Non, ma position sur la Covid n'a nullement changé. Alors, j'ai fait un article pour expliquer ça. Il faut bien sûr combattre la Covid, mais ça, je l'ai toujours dit. Il faut bien sûr respecter les gestes barrières, se faire vacciner le plus tôt possible, mais ça, je l'ai toujours dit, mais comme tout le monde. En revanche, je continue de ne pas bien comprendre cette espèce d'affolement médiatique qui régresse un peu. Je crois que ça va mieux aujourd'hui qu'au début de la pandémie, et de même que pour ce qui est de l'affolement politique. Moi, j'avais trouvé le premier confinement, je ne l'avais pas condamné, j'avais dit qu'il fallait le respecter par discipline républicaine, mais je l'avais trouvé quelque peu disproportionné. Le troisième confinement me paraît en effet beaucoup plus proportionné, beaucoup plus souple, beaucoup plus léger, parce que nos politiques ont fini par comprendre qu'on ne pouvait pas indéfiniment enfermer un peuple et qu'on ne peut pas non plus sacrifier perpétuellement l'économie à la santé.
0: Le problème est toujours le même, comme vous l'avez pointé.
1: Ce qui serait un mauvais service à rendre à la santé elle-même. Ça n'est pas en ruinant le pays qu'on va sauver nos hôpitaux.
0: Le problème, selon vous, est toujours le même, c'est la peur. Parce que vous avez vraiment insisté là-dessus.
1: Oui, sauf que la peur existe toujours, et je l'ai combattue, parce que je crois que là, le rôle d'un philosophe, c'est aussi de combattre la peur, qui est la plus triste des passions tristes. Je crois qu'aujourd'hui, la lassitude, la déprime, la colère, parfois, tendent à l'emporter sur la peur, finalement. Et ça m'inquiète un peu. Je vois des gens qui ont davantage de haine pour les politiques, comme ils disent, notamment pour ceux qui nous gouvernent, qu'ils n'ont peur du virus. Autrement dit, on est passé d'une passion triste à l'autre. On est passé de la peur à la colère, de la peur à la lassitude, de la peur parfois à la haine. Et ce n'est pas vraiment un progrès. Il faut combattre les passions tristes en général.
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0: Alors André Comte-Sponville, comme je vous le disais, nous allons découvrir avec vous comment la philosophie vous a aidé à vivre et comment elle vous accompagne tous les jours de votre vie. Lorsque nous nous étions rencontrés pour une précédente émission, vous m'aviez expliqué que dans votre adolescence, vous rêviez d'être romancier, puis que la découverte de la philosophie à l'adolescence a transformé ce désir d'écriture. J'aimerais savoir comment vous avez découvert la philosophie, ou plutôt quel a été votre émerveillement peut-être en terminale pour vous permettre d'embrasser cette voie philosophique qui est la vôtre.
1: Je dirais que l'émerveillement a commencé avant même la terminale, puisque les premiers livres de philosophie que j'ai lus, je m'en souviens très bien, c'était alors dans le désordre. Je ne sais plus vous dire dans quel ordre chronologique je les ai lus, mais on va les donner par ordre chronologique des auteurs. Donc c'était Les Pensées de Blaise Pascal, c'était Crainte et tremblement de Kierkegaard, et c'était Le Mythe de Sisyphe d'Albert Camus. Les deux premiers conseillés par l'aumônier de mon lycée, le père Bernard Feillet, qui était un prêtre charmant, charismatique, talentueux, extrêmement cultivé, qui est devenu un ami très proche, et Albert Camus, que j'ai lu parce qu'il était dans l'air du temps. Et ces trois livres m'ont émerveillé chacun à leur façon. Ce sont d'ailleurs évidemment trois chefs-d'œuvre, mais surtout il y avait cette densité de pensée qu'aucun roman ne peut apporter. C'est-à-dire que Blaise Pascal, pour prendre cet exemple, en cinq lignes, vous donne un message qui vous donne à penser pendant des semaines, vous voyez, plus, me semble-t-il, que les romanciers qui peuvent aussi toucher à la pensée. Il y a bien sûr des messages importants dans le roman, mais voilà, moi j'ai été fasciné par la puissance de la pensée, je dirais par le plaisir de la pensée, par l'intérêt de la pensée. Ça me fait penser à ce que disait un de mes amis médecins passionnés de philosophie, ce qui étonne ses confrères, et il me disait quand mes confrères me demandent « Mais pourquoi tu t'intéresses tellement à la philosophie ?» Il me disait, je leur réponds « Parce que c'est extrêmement intéressant. » Et il y a cette chose-là, l'intérêt de penser. Alors tout le monde ne le ressent pas forcément, mais moi, ma première réaction, ça n'a pas été tellement de me dire « La philosophie va m'aider à vivre. » Ma première réaction, ça a été de me dire « La philosophie, c'est génial, c'est formidable. » C'est ce qu'il y a de plus intéressant.
3: Mais vous étiez quand même, André Vosponville, dans un contexte familial qui était, on va dire, assez difficile. Vous l'avez partagé plusieurs fois vous-même. Vous l'écrivez dans ce récit un peu autobiographique « Sèche aux tendres que la vie » dans cet entretien avec François Lyonnais. Vous dites « J'étais un adolescent grave dans une famille douloureuse. »
1: Est-ce que grave, ça a commencé bien avant l'adolescence, mais l'adolescent est resté...
3: Et la philosophie vous a aidé, vous, l'enfant mélancolique, l'enfant grave, avec des parents qui ne s'entendaient pas ?
1: Oui, avec une mère dépressive, un père très, très rude, pas violent, quoique, mais très, très dur, très rejetant, très, très méprisant. Donc l'enfance a été, oui, malheureuse, parce qu'au fond, je souffrais du malheur de ma mère. Voilà. Moi, j'ai appris à vivre, à grandir, à penser, à aimer dans le malheur de ma mère. Et il me faudra beaucoup de travail, y compris philosophique, pour sortir de ce malheur-là.
3: Voilà. Vous avez même écrit « J'ai découvert la philosophie comme étant le contraire de ma mère ».
1: Oui, alors ça, il faudrait rentrer un peu dans les détails, mais oui, parce que ma mère, toute dépressive qu'elle fût, avait parfois des moments de joie, de gaieté, comme n'importe qui, sauf que ces moments de gaieté, ça sonnait faux. On sentait une part de théâtre, d'histrionisme, comme disent maintenant nos psychiatres, parce qu'ils n'osent plus parler d'hystérie, mais c'est la même chose, évidemment. Et donc, quand ma mère était gaie, ça sonnait faux, on voyait que c'était du théâtre. Inversement, quand elle était triste, malheureuse, quand elle pleurait dans mes bras, par exemple, ça sonnait terriblement vrai, atrocement vrai. Et donc j'avais gardé l'idée, je ne le formulais pas comme ça à l'époque, mais que la vérité était du côté de la tristesse, du malheur, et que la joie était du côté de l'illusion, du faux semblant. Et puis voilà que je lis les philosophes, notamment Épicure et Spinoza, qui m'ont tellement marqué, où je lis le contraire. Je lis que c'est l'illusion qui rend malheureux et que c'est la vérité qui libère, qui apaise, qui peut réjouir. Vous voyez, et ça, c'était une découverte évidemment formidable. Vous voyez, d'où, par exemple, revenons à Blaise Pascal. Quand Blaise Pascal écrit dans Les Pensées, ainsi nous ne vivons jamais, nous espérons de vivre, si bien que nous disposons toujours à être heureux. Il est inévitable que nous ne le soyons jamais. Cet inévitable-là, ça pesait lourd. Voilà une phrase qui, pour moi, pèse plus lourd que la plupart des romans. Vous voyez. Et donc, j'ai commencé à écrire mes premiers livres pour me guérir de la déception. Mais donc, me guérir de l'espérance, puisque mon idée, guidée par Blaise Pascal, par Schopenhauer, par Albert Camus, en quelque chose, c'est que toute espérance est déçue toujours. Vous voyez.
3: C'est donc, intéressant. Excusez-moi, je me permets de citer le premier titre de votre premier livre, traité du désespoir et de la béatitude.
1: Voilà, et donc accepter ce qu'il y a de désespérant dans la condition humaine, à commencer par le fait qu'on va tous mourir, évidemment, et essayer d'en tirer un certain bonheur, voire, reprenant le mot très ambitieux de Spinoza, parfois une certaine béatitude.
3: Voyez. Donc il y avait une quête personnelle dans ce travail philosophique.
1: Ah oui, c'était pas vrai. Quand j'étais en terminale, encore une fois, ou en hippocagne, en cagne, la passion de penser l'emportait sur la volonté de vivre mieux. Mais très vite, même encore sous la gouverne d'Épicure, de Spinoza, plus tard de Montaigne, l'idée que la pensée devait servir à vivre mieux l'a emportée. Elle n'a pas annulé l'intérêt intellectuel pour la pensée, mais disons que la puissance existentielle de la pensée m'a importé encore plus que son intérêt strictement intellectuel. Bref, j'ai fait ces livres pour essayer de me guérir de la déception, donc de l'espoir, des illusions. Et l'une des premières lettres de lecteur que j'ai reçue était écrite par un psychanalyste que je ne connaissais pas, qui me disait qu'il avait beaucoup aimé mon premier livre, le mythe d'Icare, traité du désespoir et de la béatitude, et qu'il était d'accord avec moi. Parce que, me disait-il, en tant que thérapeute, ce que je constate tous les jours, c'est que l'espérance est la principale cause de suicide. Les gens se tuent par déception. Et ça m'avait frappé parce que, repensant à ma mère, me disait, mais voilà, maman s'est tuée par déception. Elle s'est suicidée, alors elle a fait plusieurs tentatives pendant notre enfance, mais elle a réussi, si je veux dire, son suicide quand j'avais une trentaine d'années. Je me suis dit, ben voilà, maman s'est tuée par déception. Elle s'est tuée parce que depuis des dizaines d'années, la vie ne correspondait pas aux espoirs qu'elle s'en était faite. Sauf que je vais vous dire, la vie ne correspond jamais aux espoirs qu'on s'en fait. S'il y a une chose qui est sûre, c'est ça, bien sûr. Vous savez, la belle formule de Georges Bernard Shaw, il y a deux catastrophes dans l'existence. La première, c'est quand nos désirs ne sont pas satisfaits. La seconde, c'est quand nos désirs sont satisfaits. Autrement dit, tout espoir est déçu toujours, qu'il soit satisfait ou pas, vous voyez. Et donc, le problème, c'est que beaucoup de gens, comme ma mère, quand la vie ne correspond pas à leurs espérances, ils en concluent que c'est la vie qui a tort. Mais ça ne veut rien dire, la vie, elle fait ce qu'elle peut. Et ce que moi, j'ai essayé de penser dans mes différents livres, c'est que quand la vie ne correspond pas à nos espoirs, c'est pas la vie qui a tort, ce sont nos espoirs qui sont infondés. Et qu'il faut donc apprendre à accepter la vie telle qu'elle est, plutôt que passer son temps à en espérer une autre.
3: André Consponville, ce que j'ai trouvé intéressant en parcourant votre vie, c'est de voir que vous avez étudié la philosophie dans les années 70, à une époque où les maîtres à penser étaient Althusser, Derrida, Foucault, Deleuze, et que vous citez beaucoup plus souvent Pascal, Montaigne, Kierkegaard, et non pas ces grands noms qui ont été, pour certains, même vos maîtres. Qu'est-ce qu'il faut comprendre à travers ça ?
1: Deux choses. D'abord, parmi les maîtres que vous évoquez, Deleuze, Foucault, Derrida, Althusser, lequel est un génie ? Sans doute aucun. Je pense que le plus fort de tous, d'assez loin, c'est Gilles Deleuze. Enfin, à côté de Descartes, de Spinoza ou de Leibniz, je pense que lui-même dirait qu'il ne fait pas le poids, si vous voulez. Et donc, il est normal d'admirer davantage des génies que des gens talentueux. Parce que Dieu sait que les gens que vous citez étaient extrêmement talentueux, évidemment. Mais le talent et le génie, ce sont deux choses différentes. Et puis, c'était des intellectuels qui, pour moi, avaient deux défauts. Un, ils avaient renoncé à l'idée même de sagesse. C'est un mot qui ne figure pas dans leurs œuvres. Alors, ils ont bien sûr le droit, mais moi, ce que guidé par Épicure, par Spinoza, mais aussi par Descartes, par Kant, par Alain, que sais-je, et puis aussi guidé par la vie et par la difficulté que j'avais à vivre, guidé au fond par le malheur, c'est toujours la même histoire, j'avais besoin de renouer avec l'idée à l'ancienne sagesse. Et puis, et ça c'est plus grave, ce sont des maîtres qui ne croyaient plus tout à fait à la vérité. Autrement dit, ce sont de très talentueux sophistes, bien souvent, plutôt que de géniaux philosophes.
3: Et donc, il était normal. Pour les non-initiés, vous voulez dire qu'ils pensaient, ils étaient dans les concepts, mais que leur philosophie n'aidait pas à vivre comme dans l'être
1: la philosophie. Ça, c'est le premier point, mais surtout ne pas croire à la vérité. Ça, c'est plus ce qu'ils étaient d'eux, des disciples de Nietzsche. D'ailleurs, ils l'ont quasiment tous dit. Foucault, c'est explicite. Deleuze, c'est explicite. Ce sont des disciples de Nietzsche. Que disait Nietzsche ? Tout est faux, tout est permis. Il n'y a pas de vérité. La vérité est la dernière des illusions dont il faut se débarrasser. Alors que moi, au contraire, en bon rationaliste que je suis, je pensais, je pense toujours que non, il y a de la vérité. Tout n'est pas faux, tout n'est pas permis. Et donc, j'ai dû à la fois réhabiliter la morale pour montrer qu'il n'est pas vrai que tout soit permis, précisément, parce que la morale est faite d'interdits. Et là, Freud est bien plus puissant, à mon avis, bien plus vrai que Nietzsche. Et puis rappeler qu'il y a de la vérité, que sinon on donne raison aux négationnistes, on donne raison aux escrocs. et au menteur, vous voyez. Et donc, je me suis trouvé à contre-courant, dès mes premiers livres, contre cette forme de modernité. Alors, le paradoxe, au fond, c'est que les deux premiers à avoir salué mes livres étaient Michel Foucault et Gilles Deleuze, et Louis Althusser aussi, qui était par ailleurs un ami, vous voyez. Et donc, ces gens savaient faire preuve de liberté d'esprit, et ne me reprochaient pas de ne pas être l'un de leurs disciples. Mmh. Mais c'est vrai que, genre, encore une fois, j'avais beaucoup d'admiration, ou en tout cas beaucoup d'estime pour eux tous, et beaucoup d'admiration pour Althusser, pour Deleuze. Mais ces esprits libres m'ont permis d'être un esprit libre et donc de ne pas être leur disciple, et donc récusant la sophistique, l'idée qu'il n'y a pas de vérité, que tout est faux, récusant l'immoraliste, l'idée que tout est permis, et cherchant une voie de sagesse à laquelle eux avaient renoncé, j'ai dû faire un long retour en arrière du côté des Grecs, du côté des classiques, Épicure, Spinoza essentiellement, non pas pour m'enfermer dans le passé ou la nostalgie, mais au contraire pour inventer un chemin pour avancer à nouveau.

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1: André Comte-Sponville, ce que j'aimerais comprendre aussi, c'est votre parcours spirituel. Puisque vous avez été catholique, engagé même jusqu'à l'âge de 18 ans, vous étiez dans la JEC, la jeunesse étudiante chrétienne, vous avez été très engagé, et puis à partir de l'âge de 18 ans à peu près, vous êtes devenu athée. Qu'est-ce qui s'est passé? Qu'est-ce qui vous a fait quitter la foi chrétienne pour embrasser un athéisme, mais que vous définissez comme un athéisme fidèle? Alors on va creuser cette expression-là.
2: Oui, je suis un athée non dogmatique et fidèle. On reviendra sur chacun de ces trois mots. Mais qu'est-ce qui s'est passé? C'est coutume de dire que j'ai perdu la foi pour de mauvaises raisons. Mais comme j'avais la foi pour de mauvaises raisons. On n'a pas la foi parce qu'on a une révélation. En tout cas, moi, j'ai pas eu de révélation. On a la foi parce qu'on a été élevé par des parents qui vous ont fait baptiser, qui eux n'allaient pas à la messe, pour ce qui est de mes parents, qui n'étaient pas pratiquants, mais qui étaient croyants, en gros, qui vous ont fait aller au catéchisme, et parce que vous avez eu la chance de rencontrer deux prêtres d'exception. De ce point de vue, je suis le contraire, le symétrique de Michel Onfray, que j'aime bien par ailleurs, mais Michel a souvent raconté ce qui s'est passé dans l'orphelinat salésien où ses parents l'avaient mis, où il a rencontré des prêtres affreux, sales, misogynes, incultes, pédophiles pour certains. Moi, c'est le contraire. Au collège et au lycée, j'ai eu deux aumôniers successifs, le père Jaffrès au collège, le père Bernard Feuillet au lycée, qui étaient d'assez loin les deux adultes les mieux que j'ai jamais rencontrés. Aucun de mes professeurs n'avait cette espèce d'humanité rayonnante, de charisme, d'intelligence, de culture. Et donc voilà, j'avais la foi pour de mauvaises raisons, le hasard de la naissance, de l'éducation et des rencontres.
1: Donc c'est une foi plutôt sociologique, on va dire.
2: Oui, des raisons
1: c'était
2: sociologiques.
1: C'était pas une expérience personnelle.
2: Comme tout le monde, sauf révélation personnelle, comme Claudel et quelques autres.
1: Et Pascal, que vous aimez autant.
2: Donc j'avais la foi pour de mauvaises raisons, je l'ai perdue pour de mauvaises raisons. Quelles raisons? Qu'est-ce qui s'est passé? Il s'est passé mai 68. Et autrement dit, j'avais 16 ans en 68, dans un lycée parisien, Porte de Vanves, lycée François Villon, et comme des dizaines de milliers d'adolescents, j'ai découvert la politique dans l'enthousiasme.
1: Et notamment le communisme.
2: Donc j'ai dû être anarchiste quelques jours, trotskiste quelques semaines, tout ça m'a paru vite quand même un
1: et
2: peu...
1: Et communiste quelques années.
2: Un peu dérisoire, et donc je suis devenu communiste par esprit de sérieux et de responsabilité pendant une dizaine d'années, ce qui compte quand même dans une biographie, vous voyez. Et la passion politique m'a pris, or toute passion est monomaniaque. Si bien que la politique me passionnait tellement que Dieu cessa d'abord de m'intéresser et puis j'ai cessé d'y croire. Vous voyez, mais le désintérêt est venu avant la perte de la foi. Et puis, il s'est passé d'autres choses. Il s'est passé, et ça, ça avait commencé avant, la littérature. Moi, je voulais être écrivain, je vous l'évoquais, je vous le rappelle. Or, les écrivains que j'admirais, c'était qui? C'était Camus, Sartre, Proust. Plus tard, ça a été Saint-Jean de Perse, René Char. Tous athées, ou en tout cas, ou au moins agnostiques. Aucun croyant. Et du côté des croyants, j'avais
1: Bernanos qui... Bernanos ne vous attirait pas.
2: Voilà, du côté des croyants, il y avait Bernanos, Claudel et Mauriac. Vous voyez, d'une part, je pense que ça ne fait pas tout à fait le poids, mais surtout, pour un gamin de 16 ou 17 ans, ça ne fait pas le poids du tout, si vous voulez, vous voyez. Et donc, la littérature a aussi beaucoup contribué à me faire perdre la foi. Et puis, je pense que la sexualité y était aussi pour quelque chose. Vous voyez. Non pas que j'ai été fasciné par les interdits de l'Église en matière de sexualité. Les deux aumôniers que j'évoquais étaient assez intelligents, évidemment, pour ne pas avoir de discours répressif ou culpabilisateur sur la sexualité. En revanche, la pratique de la sexualité ne pousse pas à croire en Dieu. Parce qu'elle nous dévoile notre animalité, elle nous dévoile notre sensualité, et l'idée qu'un Dieu puisse vous regarder pendant que vous faites l'amour est une idée à la limite du ridicule. Oui. Et je l'ai dit, au fond, quand j'ai perdu la foi, j'ai pas perdu la foi par crise ou angoisse, mais j'ai perdu la foi très sereinement, encore une fois par désintérêt et par amour de la littérature, de la politique et de la sexualité. Mais le sentiment que j'ai eu, c'est le sentiment d'une immense simplification. Tout devenait plus simple, vous voyez, parce que j'étais libéré du regard de Dieu. Et ça, c'est formidable.
1: Mais d'un regard culpabilisant et non pas d'un regard d'amour.
2: J'étais libéré du regard.
1: Parce qu'il y a plusieurs regards. J'étais libéré
2: du regard aimant de Dieu. Mais les regards aimants sont les plus lourds à porter. Vous imaginez vivre en permanence sous le regard de votre mère? Mais ça serait totalement insupportable, évidemment. Vous voyez? Et donc le sentiment que j'ai eu quand j'ai perdu la foi, je l'écris dans un article, enfin seul, sans S. comme des Jules Renard dans son journal. Vous savez, ça m'arrive, vous participez à un colloque en province ou à l'étranger, loin de chez vous, vous passez votre temps à parler à des gens que vous connaissez à peine ou pas du tout, vous souriez à tout le monde, vous faites semblant d'être intelligent, tout ça est très fatigant, et puis tout d'un coup, vous rentrez dans votre chambre d'hôtel, vous fermez la porte et vous dites « enfin seul, sans être ». Eh bien, c'est le sentiment que j'ai eu quand j'ai perdu la foi.
1: André Consponville, en vous écoutant, je peux comprendre que l'adolescent ressente ça. Ou le jeune adulte. Mais vous avez énormément lu, étudié des grands croyants. Et vous citez très souvent Pascal, Kierkegaard. Pourquoi et en quoi est-ce que vous admirez autant Pascal, qui est un grand croyant ? Et pourquoi dites-vous qu'il vous a fasciné, mais qu'il ne vous a pas converti ?
2: Non, mais j'admire Pascal parce qu'il est un génie, pas parce qu'il est un croyant, si vous voulez. Et ce qui me fascine le plus chez lui, c'est parce qu'il dit sur Dieu, qui au fond est assez dérisoire, bouleversant mais dérisoire. Quand le Christ dit à Pascal, qui le cite dans ses pensées, « Je t'ai aimé plus ardemment que tu n'as aimé tes souillures ». C'est une beauté sublime, mais enfin, qui peut croire à ce genre de choses, si vous voulez. L'idée d'un Dieu d'amour...
1: Millions d'hommes sur la Terre.
2: Et l'idée d'un Dieu d'amour correspond tellement à nos désirs qu'elle en est suspecte. Vous savez, parmi les raisons que j'ai de ne pas croire en Dieu, alors j'ai mentionné dans mon livre l'esprit de l'athéisme, mais il y en a plusieurs. Il y a bien sûr l'existence. D'abord, il y a l'absence de preuves, l'absence de rencontres. Au fond, si Dieu veut que je croie en lui, il n'a qu'à s'adresser directement à moi. Je l'avais dit à mon aumônier, à Bernard Feuillet. J'avais dit, moi, je prie. J'ai toujours préféré, au fond, la vie spirituelle aux raisons intellectuelles de croire en Dieu. Donc je disais à Bernard Feuillet, oui, moi, je prie, je parle à Dieu. Mais Dieu, lui, ne me répond pas. Dieu ne me dit jamais rien. Et Bernard me répond sublimement, Dieu ne parle pas parce qu'il écoute. Sur le coup, ça m'a paru d'une beauté et d'une profondeur vraiment exceptionnelle. Sauf qu'au bout de quelques années, j'ai suspecté une part d'illusion. Si Dieu ne vous parle pas, comment savoir si son silence est celui de l'écoute ou celui de l'inexistence ?
1: Et la nuit de feu de Pascal, alors vous l'interprétez comment ? Parce qu'il a, entre guillemets, entendu Dieu.
2: Oui, il a
1: vécu une rencontre
2: Dieu
1: avec Dieu.
2: Une fois. Oui. Il y a aussi des millions de gens qui ont vu la Sainte Vierge, qui ont vu des gens marcher sur l'eau, et ça ne me fait pas plus d'effet.
1: Pour vous, c'est une illusion.
2: Mais non, ça ne me fait pas plus d'effet. Et puis, donc, il y a l'absence de preuves, il y a le silence de Dieu, il y a l'existence du mal, qui est un argument beaucoup plus lourd, parce que vaut la nuit de feu de Pascal à côté de millions d'enfants qui souffrent atrocement, qui meurent atrocement. Et puis, il y a la raison peut-être la plus forte, je l'ai dit souvent, l'une de mes raisons de ne pas croire en Dieu, c'est que je préférerais qu'il existe. Alors souvent les gens me disent, mais si tu préfères qu'il existe, t'as qu'à y croire. Pas du tout. Pourquoi est-ce que je préférerais que Dieu existe ? Mais parce qu'il correspond à tous mes désirs les plus forts. Qu'est-ce qu'on désire plus que tout ? Ne pas mourir, ou pas complètement, ou ressusciter, retrouver en conséquence les êtres chers que nous avons perdus. Enfin, et peut-être surtout, être aimé. Or, que nous dit la religion, par exemple chrétienne, un, qu'on ne meurt pas ou pas complètement, qu'on va ressusciter, deux, qu'on retrouvera en conséquence les êtres chers que nous avons perdus, trois, que nous sommes aimés d'un amour infini. Mais que demander de plus ou de mieux ? Mais rien, bien sûr. Mais
1: alors,
2: justement,
1: pour vous, c'est trop beau pour être vrai.
2: Mais justement, une croyance qui correspond à ce point à mes désirs les plus forts, j'ai tout lieu de suspecter qu'elle a été inventée pour satisfaire ces désirs. Et donc, c'est exactement ce que Freud appelle une illusion. Freud, dans L'avenir d'une illusion, écrit qu'une illusion, ça n'est pas la même chose qu'une erreur, c'est-à-dire pas forcément une erreur, mais une illusion, c'est une croyance dérivée des désirs humains. Eh bien, comme rien n'est plus désirable par définition que Dieu, aucune idée n'est davantage suspecte d'illusion que la croyance en Dieu.
1: Alors, que vous reste-t-il, André Consponville, de, je dirais, la foi de votre adolescence ? Parce que vous dites que vous êtes athée, mais un athée non dogmatique et fidèle. Qu'est-ce que ça veut dire ?
2: Alors, expliquons rapidement chacun de ces trois mots. Alors, le plus simple, c'est athée. Je suis athée parce que je ne crois en aucun Dieu.
1: Voilà. C'est plus modeste de dire agnostique qu'athée.
2: Non, c'est pas plus modeste. Parce que agnostique, ça veut dire que vous ne savez pas si Dieu existe ou non. Mais.
1: Et vous savez ?
2: Certes, Thierry, vous ne savez pas plus que moi.
1: Moi, je n'ai aucune certitude. Mais
2: d'accord,
1: je crois.
2: Est-ce que vous définiriez comme agnostique ?
1: Non, je me définis comme un croyant qui, comme tout croyant,
2: non dogmatique, non dogmatique et fidèle. Nous sommes exactement dans la même position. Autrement dit, personne ne sait si Dieu existe ou pas. Je le dis dans mon livre.
1: Mais personne ne sait si Dieu n'existe pas.
2: Si vous rencontrez quelqu'un qui vous dit « je sais que Dieu n'existe pas », c'est pas d'abord un athée, c'est d'abord un imbécile. La vérité, c'est qu'on ne sait pas.
1: On ne sait pas.
2: Et si vous rencontrez quelqu'un qui vous dit « je sais que Dieu existe », c'est un imbécile qui a la foi. Alors qu'il ait la foi, ça ne me dérange pas du tout, mais qui sottement prend sa foi pour un savoir. La vérité, c'est qu'on ne sait pas. Et donc, ce qui définit l'agnosticisme, ce n'est pas du tout l'aveu d'ignorance. Vous comme moi, on avoue ne pas savoir. Non, non. Ce qui définit l'agnostique, c'est que constatant qu'il ne sait pas si Dieu existe ou pas, il décide de s'en tenir à cet aveu d'ignorance. Il refuse de trancher, de répondre à la question, il coche la case sans opinion du grand sondage métaphysique portant sur l'existence de Dieu.
1: Mais qu'est-ce qui vous fait trancher que
2: moi, je
1: Dieu
2: ne coche
1: n'existe pas.
2: Pas Je ne coche pas la case sans opinion, je coche la case, mon opinion, qui n'est pas un savoir, qui est une croyance, une opinion. Mon opinion,
1: c'est une croyance, ce n'est pas un savoir.
2: Non,
1: c'est
2: mais bien sûr, c'est pourquoi je me définis comme athée non dogmatique. Non dogmatique, ça veut dire que je reconnais que mon athéisme n'est pas un savoir, c'est simplement une croyance, une opinion, une conviction, si vous voulez. Voilà, mon opinion, ma conviction, c'est que Dieu n'existe pas. Pourquoi ? Là encore, je vous renvoie aux arguments que j'évoque dans mon livre « L'esprit de l'athéisme », mais d'abord parce qu'il y a beaucoup trop d'horreur dans ce monde, beaucoup trop de souffrance pour ce que je puisse croire décemment, raisonnablement, qu'un Dieu infiniment bon l'a créé et le régit. Je vous rappelle que l'idée de providence, c'est écrit dans l'Évangile, pas un cheveu ne tombe de votre tête sans que Dieu l'ait voulu. Ça veut dire que les gamins qui souffrent atrocement d'un cancer ou de la faim, c'est Dieu qui l'a voulu. Pour moi, c'est une raison morale assez forte pour ne pas croire en Dieu. Et puis, toute mon expérience de l'humanité, qui donne, y compris dans la lecture qu'en donne Blaise Pascal, ne me pousse pas à croire en Dieu.

0: créé à l'image de Dieu.
1: Et c'est notre condition humaine.
0: Oui, mais la condition humaine, pour moi, s'explique bien mieux par Darwin. Hein, autrement dit, comme image de Dieu, sincèrement, je ne voudrais pas vous blesser, mais vous êtes nul. Vous ne faites pas croire à la perfection du prétendu modèle. Comme animal, comme singe, vous êtes exceptionnel. Aucun singe n'est capable de faire une interview avec un philosophe et de parler aussi raisonnablement de l'existence de Dieu.
1: Nous sommes des singes améliorés, vous voyez que ça en nous.
0: Mais nous sommes des singes admirables, et c'est là le paradoxe, c'est que ceux qui croient en Dieu, comme Blaise Pascal, ont tendance à accabler perpétuellement nos péchés, la misère de l'homme, et à force d'adorer Dieu, on en finit par devenir misanthrope, parce qu'il y a ça aussi chez Blaise Pascal, génial misanthrope, je crois que c'est Voltaire qui disait ça de Pascal, alors qu'inversement, si on ne croit pas en Dieu et qu'on pense que le darwinisme est vrai, autrement dit que l'espèce humaine est une espèce animale parmi d'autres, mais évidemment supérieure à toutes les autres, en intelligence, en liberté, etc., alors on devient humaniste. Ouais.
1: Mais André Comte-Sponville, cette capacité qu'a l'homme également d'aimer, d'être altruiste, parfois même de donner sa vie pour aider quelqu'un d'autre, comme l'ont fait certains hommes et certaines femmes, comment vous l'interprétez cela?
0: Ça vient d'où? L'interprète comme ce que la nature produit de meilleur. Vous savez,
1: c'est juste
0: aimer,
1: la nature.
0: Aimer n'importe quelle chatte en est capable, même les mammifères. Ceux qui ont inventé l'amour, c'est pas les humains. Les mammifères l'ont fait avant nous. Peut-être aussi des espèces d'oiseaux ou de poissons. Je suis pas un spécialiste d'éthologie animale, mais vous savez, une fois j'ai tué une portée de chatons. J'avais une chatte qui n'était pas encore opérée. Elle a été enceinte. J'ai tué sans les faire souffrir, le plus humainement possible, une portée de chatons. Quand j'ai vu la mère pleurer, il n'y a pas d'autre mot, en cherchant ses petits, ça m'a brisé le cœur et je me suis juré que plus jamais je ne tuerai un chaton. Inutile de vous dire que j'ai tenu parole. Et donc voilà, l'amour n'est peut-être pas réservé aux humains, simplement en matière d'amour comme en matière d'intelligence, l'humanité va beaucoup plus loin que toutes les autres espèces animales. Mais là encore, ça nous rend encore plus admirables. Vous voyez, si on comprend que nous sommes des animaux, il est difficile de ne pas être humaniste, parce que comme animaux, nous sommes tout à fait exceptionnels. Une mère animale peut se sacrifier pour ses petits, donner sa vie pour ses petits, vous voyez, mais au-delà de ses petits, elle ne le fera pas. Des humains, vous avez raison, ce qu'on appelle des héros, ont donné leur vie, y compris pour des gens qu'ils ne connaissaient pas. C'est évidemment admirable, voilà. C'est ce que la nature en nous est capable de faire de meilleur.
1: André Comte-Sponville, ce que nous venons de dire là, ce sont ces valeurs que vous aimez et qui font de vous un athée fidèle.
0: Voilà, c'est le troisième mot. Donc, athée parce que je ne crois pas en Dieu, non dogmatique parce que mon athéisme ne prétend pas être un savoir, ce n'est qu'une opinion, une conviction, et athée fidèle. Alors, pourquoi fidèle ? Athée fidèle parce que tout athée que je sois devenu, je n'en reste pas moins attaché par toutes les fibres de mon être à un certain nombre de valeurs morales, culturelles, spirituelles, qui sont nées en effet pour la plupart d'entre elles dans les grandes religions, qui ont été transmises pendant des siècles par la religion, pour ce qui est de notre pays, le christianisme, et dont rien ne prouve qu'elle ait besoin d'un Dieu pour subsister, dont tout prouve au contraire que nous avons besoin de ces valeurs pour subsister d'une façon qui nous paraisse humainement acceptable. Autrement dit, ça n'est pas parce que je ne crois plus en Dieu que je vais cesser de percevoir la grandeur morale, humaine, spirituelle du message évangélique.
1: Quelles sont les valeurs que vous trouvez les plus belles dans cette tradition
0: judéo-chrétienne? Parce que le christianisme apporte de plus singulier.
1: Que le bouddhisme que vous connaissez bien, que vous avez étudié.
0: Oui, mais ce que le christianisme apporte de plus singulier, c'est de mettre l'amour au sommet de ses valeurs. Le Bouddha dirait plutôt la compassion. Ça pousse aux mêmes actions, mais c'est pas tout à fait la même chose. Les anciens, les Grecs, par exemple, avaient tendance à considérer que la justice était la valeur suprême. Et c'était une très grande valeur, vous voyez. Mais une religion qui met l'amour encore plus haut que la justice et qui tente, en quelque sorte, à privilégier les plus faibles, les plus fragiles, les plus petits, je trouve qu'elle a des valeurs d'humanité qui sont formidables. Et je dirais que Jésus m'intéresse d'autant plus que pour moi, il n'est pas Dieu ni fils de Dieu, il n'est qu'un homme, simplement. Voyez, et là, pour moi, ça culmine dans ce que j'appelle la vérité du calvaire, quand le Christ sur la croix gémit, citant le psalmiste, comme vous le savez, « mon Dieu, pourquoi m'as-tu abandonné ?» Où il est notre frère, vraiment, puisqu'il partage notre souffrance, notre angoisse, notre détresse, peut-être même à ce moment-là, notre désespoir. Voyez. Sauf que pour moi, l'histoire s'arrête à ce moment-là, quand le Christ expire sur la croix. Alors que pour les croyants, elle se prolonge 3 jours de plus, jusqu'au tombeau vide et à la résurrection. Mais comme ces 3 jours débouchent sur l'éternité, ça fait une différence, donc je vous accorde qu'elle est considérable. Mais enfin, ça n'est pas au nom des 3 jours ou de l'éternité qui nous sépare qu'on va renoncer aux 33 années qui précèdent dans le souvenir

0: émus desquels nous pouvons communier. Pour moi, Jésus n'est qu'un homme, j'irais raison de plus pour s'y intéresser, parce que comme disait l'autre, rien de ce qui est humain ne m'est étranger.
1: Mais ces trois jours qui nous séparent débouchent sur quelque chose qui s'appelle l'espérance. Est-ce que c'est une valeur qui vous habite, cette valeur de l'espérance?
0: Non, pas du tout. Je pense qu'il vaut mieux s'en passer parce que toute espérance est déçue toujours. Et quand Pascal écrit « Il n'est de bonheur dans cette vie que dans l'espérance d'une autre vie », je le cite littéralement, j'ai envie de lui dire « Mais écoute Blaise, je ne vais pas attendre d'être mort pour commencer à être heureux ». Et l'idée de passer toute cette vie terrestre à espérer une autre vie, à nouveau, ça me paraît quelque peu dérisoire. Et puis je vais vous dire, si le Christ est Dieu, la crucifixion, c'est pas si grave que ça. C'est ce qu'on dit beaucoup de chrétiens en quittant Auschwitz. Quand même, Jésus n'a pas souffert aussi longtemps.
1: Cette crucifixion, c'est un passage pour les croyants. C'est un passage.
0: Oui, mais voilà. Donc, c'est un passage qui n'est pas très important. Voilà.
1: Fondamental, pourtant.
0: Non, mais si Jésus n'est qu'un homme, alors la crucifixion, c'est atroce parce que c'est la mort atroce d'un innocent, vous voyez. Et donc, voilà l'idée d'un Dieu crucifié, c'est une anecdote que je trouve là encore un peu dérisoire. L'idée d'un homme crucifié parce qu'il a mis l'amour plus haut que tout, alors ça, je trouve ça vraiment bouleversant. Et donc, voilà, je pense que le message du Christ, au fond, me bouleverse d'autant plus que pour moi, ce n'est pas un Dieu qui parle, c'est un homme et peut-être bien le meilleur de nous tous.
1: André Comte-Sponville, ces valeurs qui sont chrétiennes, ces valeurs chrétiennes que vous aimez tant, elles se fondent sur une origine qu'on appelle, je ne sais pas, la source, le principe, Dieu pour les croyants. Comment peut-on appeler au respect de ces valeurs en niant ce qui les fonde?
0: Mais parce que ces valeurs ont existé bien avant le christianisme. C'est les valeurs qu'on trouve partout, vous savez. Il y a une stèle assyrienne ou je ne sais plus quoi, que 2000 ans avant Jésus-Christ, dans laquelle il est écrit « Ne fais pas à autrui ce que tu ne voudrais pas qu'on te fasse », ce qu'on appelle la règle d'or en matière d'éthique. Autrement dit, ne croyez pas que les chrétiens ont inventé la morale, que les religions ont inventé la morale. D'ailleurs, sans doute, aucune société ne peut se développer sans un certain nombre de règles. Oui. Et donc, on n'a pas besoin de croire en Dieu pour avoir une morale. Et en plus, il n'y a pas que les valeurs chrétiennes. Encore une fois, la justice, la liberté, la générosité, la compassion sont des valeurs bien plus anciennes que la prétendue incarnation du Christ. Non, ce sont les valeurs de l'humanité. Et simplement, voilà, dans ces valeurs de l'humanité, le christianisme a mis l'accent, plus qu'aucune autre religion ou civilisation, sur l'une d'entre elles, qui est l'amour. Mais ça n'avait pas échappé tout à fait au meilleur des Grecs. Aristote, qui est pour moi le plus grand des Grecs, et en tout cas le plus grand des philosophes de l'Antiquité, Aristote écrit génialement dans l'Éthique à Nicomaque, quand on a l'amitié, on n'a plus besoin de justice. Quand on a la justice, on a encore besoin d'amitié, c'est-à-dire d'amour. Oui. Entre amis, vous partagez un gâteau, vous allez donner la même part à chacun, pas par justice, par amitié, évidemment. Voyez. Et donc, l'amitié tient lieu de justice, dispense, elle va au-delà de la justice. Mais quand on a la justice, on a encore besoin d'amitié, c'est-à-dire dans le langage d'Aristote, on a encore besoin d'amour. Voyez. Au fond, c'est le message des évangiles, voyez, qui n'est pas réservé aux chrétiens, qui n'est pas inventé par les évangiles ni par l'Ancien Testament. C'est le message de l'humanité. Et au fond, on retrouve à peu près les mêmes valeurs dans les différentes grandes civilisations, même si certains parlent plutôt de compassion dans le bouddhisme, d'humanité, hein, dans le confucianisme, que l'humanité en tant que vertu, ou d'amour chez les chrétiens. Mais en fait, qu'on se réclame de l'une ou l'autre de ces valeurs, les conséquences pratiques sont les mêmes. Il s'agit de respecter l'autre, de ne pas lui faire ce qu'on ne voudrait pas qu'on nous fasse, et si on peut, essayer de l'aider.

0: André Gonsconville, est-ce qu'un athée lucide, comme vous l'êtes, peut échapper au désespoir?
1: Ben non, c'était mon point de départ, finalement. Si j'écris un traité du désespoir et de la béatitude, c'est qu'au fond, j'étais convaincu que Pascal, Kierkegaard, Kant, que je dirai beaucoup plus tard, ont raison. Un athée lucide ne peut pas échapper au désespoir, tout simplement parce qu'on va tous crever, c'est aussi bête que ça. Et là, on dit, oui, mais vos enfants vous survivront, ils se souviendront de vous, oui, mais vos enfants vont mourir aussi, et les enfants de vos enfants. Et je pense même que l'humanité, un jour, inévitablement, disparaîtra. Et donc là-dessus, je suis d'accord avec Pascal, Kierkegaard, tout Kant, sauf que leur erreur, à mon avis, c'est de croire que le désespoir, c'est forcément le malheur. Je n'en crois rien. De même que l'espoir n'est pas du tout la même chose que le bonheur, le désespoir n'est pas du tout la même chose que le malheur. Alors pourquoi est-ce que l'espoir n'est pas du tout la même chose que le bonheur? C'est ce qu'a dit Spinoza, et c'était mon point de départ philosophique dans l'éthique. Spinoza écrit « Il n'y a pas d'espoir sans crainte, ni de crainte sans espoir ». Autrement dit, si vous espérez quelque chose, inévitablement, vous avez peur. Et ça, Pascal a au moins le mérite de le reconnaître. L'espoir du salut, c'est aussi la peur de l'enfer. Alors, nos chrétiens modernes sont en train d'inventer une religion bien plus confortable, selon laquelle on ira tous au paradis, l'enfer, plus personne n'y croit, le paradis devient une certitude pour chacun. Permettez-moi de dire que c'est une bleuette pournienne. Non, il n'y a pas d'espoir sans crainte, ni de crainte sans espoir. D'ailleurs, les croyants qui ne croient plus à l'enfer ont une autre crainte, c'est que Dieu n'existe pas et qu'après la mort, il n'y a rien finalement.
2: Mais pourtant,
1: Attendez, je termine. S'il n'y a pas d'espoir sans crainte ni de crainte sans espoir, ça veut dire que tant qu'on espère, on a peur. Or, avoir peur, c'est le contraire du bonheur. Alors qu'inversement, et d'ailleurs, je peux vous dire, mes moments de plus forte espérance ont été mes moments de plus grand malheur. Hein. J'ai perdu un enfant pendant les nuits où j'attendais qu'elle guérisse ou qu'elle meure, c'est une petite fille. Jamais de ma vie, je n'avais espéré aussi fort. Et jamais de ma vie, je n'avais été aussi malheureux. Pourquoi ? Parce que j'étais mort de trouille. Un autre de mes enfants, plus tard, a eu un cancer du cerveau. Il s'en est guéri, lui, fort heureusement. Mais à nouveau, je retombe, espéré follement, pourvu qu'il guérisse, pourvu que l'opération se passe bien. Mais donc, j'étais mort de trouille, vous voyez. Et l'idée qu'on va avoir l'espérance sans avoir la peur, c'est un contresens, et sur l'espoir, et sur la peur. Donc, je termine. L'espoir, c'est pas du tout la même chose que le bonheur. Au contraire, les moments de plus grand malheur étaient des moments d'espérance folle. De même, le désespoir, c'est pas du tout la même chose que le malheur. Parce qu'inversement, les rares moments où je n'espérais plus rien, c'était des moments de sérénité. Plus de peur, donc plus d'espoir, des moments de plénitude, des moments de paix, j'oserais même dire, j'en parle dans l'esprit de l'athéisme, des moments d'éternité.
2: Alors justement, André Gonsconville, vous venez nous le dire, en 1981, vous avez vécu cette terrible épreuve de perdre votre premier enfant, une petite fille, qui est morte à l'âge de 6 semaines d'une méningite foudroyante. Est-ce que la philosophie, à ce moment-là, vous a aidé dans cette épreuve-là?
1: Sur le coup, non, bien sûr, comme tout le monde, j'ai pleuré, évidemment, mais assez rapidement quand même, oui, par le fait de prendre du recul. Par exemple, une des idées qui m'a un peu fait du bien, mais encore une fois dans un malheur évidemment extrême, c'est qu'au fond, l'idée que ça tombe sur toi ou sur un autre, c'est pas très important. Il y a des enfants qui meurent, il se trouve que là, ce coup-ci, c'est le tien, mais ça ne change rien à l'histoire du monde. Ça aurait été l'enfant du voisin, le monde était le même. Vous voyez, autrement dit, la philosophie, parce qu'elle aide à prendre du recul, malgré tout, fait du bien. En revanche, je me souviens, il y a des philosophes que je ne pouvais plus lire. Leibniz, qui vous explique que tout est pour le mieux dans le meilleur des mondes possibles. Quand on vient de perdre un enfant, on peut plus y croire. Vous voyez. Et je disais, je me souviens, à mon prof de Cagnes, André Pessel, qui est mort maintenant, mais je disais finalement, l'un des rares philosophes que j'arrivais encore à lire, c'est Spinoza. Et Pessel m'avait répondu, oui, mais c'est parce que Spinoza, lui, il n'essaye pas de te consoler. Et c'est vrai que j'aime les philosophes qui vous accompagnent dans la souffrance, y compris dans le désespoir, par ailleurs, plutôt que d'essayer de vous dire, mais allez, c'est pas si grave. Mais non, non, quand un enfant meurt, c'est grave. Le fait qu'on va tous mourir, c'est grave. Eh bien, j'ai essayé de m'emparer de cet inconsolable-là, pour citer le titre d'un autre de mes livres, pour le transformer en paix, en sérénité, et finalement en bonheur au moins possible. Et le temps y aide vraiment plus efficacement que la philosophie. Hein. Ma fille est morte en 81, nous sommes en 2021, ça fait donc 40 ans. Il va de soi que la souffrance n'est pas du tout la même, et même, soyons absolument honnêtes, je ne souffre plus aujourd'hui de la mort de cette petite fille. Évidemment, quand j'y pense, ça me serre un peu le cœur, je garde l'émotion, mais sincèrement, j'ai beaucoup plus peur de la mort de ses trois frères, qui sont nés après elle, que je trouve de sa mort à elle. Oui, mais parce que la peur est bien pire à terme que le deuil.
2: Mais elle est nécessaire, cette peur? Ou est-ce qu'il faut justement, en tant que philosophe, la dépasser?
1: Elle est nécessaire biologiquement. Autrement dit, la peur est un avantage sélectif, hein, comme disent les biologistes. Un être humain qui n'aurait jamais peur de rien dans les conditions du paléolithique, il n'a en gros aucune chance de survivre. Et donc, il n'est pas étonnant que ceux qui avaient peur ont survécu davantage que ceux qui n'avaient pas peur, et que donc la peur, la capacité à avoir peur est transmise par les gènes, et c'est tant mieux pour tout le monde. En revanche, il ne s'agit pas donc de supprimer la capacité à avoir peur, il s'agit de surmonter, si on peut, l'invasion par la peur. Vous voyez, si une voiture fonce sur vous, par réflexe, vous allez foncer dans un bas-côté sans vous poser la question, parce que la peur suffit. C'est très bien, c'est un avantage sélectif. En revanche, si vous avez peur en permanence d'être renversé par une voiture, peur en permanence de mourir, peur de ceci ou de cela, alors là, c'est une peur sans objet, ce qu'on appelle une angoisse, et là, pour le coup, la philosophie peut vous aider à la surmonter.
2: Mais pour revenir à ce que nous avons dit au début de notre échange, qu'il fallait aujourd'hui se libérer de la peur face au Covid, vous l'avez souligné fortement, et vous avez surtout dit que, fondamentalement, la peur ultime, c'est la peur de la mort.
1: Bien sûr.
2: Comment faire quand on est philosophe athée pour se libérer de la peur de la mort?
1: Mais il faut comprendre avec Épicure que la mort n'est rien, ni pour les vivants, ni pour les morts. Elle n'est rien pour les vivants puisqu'ils sont vivants, elle n'est rien pour les morts puisqu'ils ne sont plus. Autrement dit, il faut comprendre, d'abord intellectuellement, mais après l'intérioriser, qu'avoir peur de la mort, c'est exactement avoir peur de rien. C'est idiot. Hein. Autrement dit, la peur de la mort n'est pas une peur raisonnable. Il ne suffit pas de le dire et de le penser.
2: Oui, parce que j'ai l'impression que c'est une belle citation, mais comment le vivre?
1: Alors, le paradoxe, c'est que sincèrement, alors je ne peux parler que de mon cas, mais la mort ne me fait plus peur du tout. Plus du tout. Voilà, je verrai, peut-être quand je serai sur mon lit de mort, mais peu importe, on ne va pas sacrifier
2: toute
1: sa vie.
2: Là, vous êtes passé tout près, là, quand même, avec la Covid.
1: Non, tout près, bon, j'étais malade, d'une maladie parfois mortelle, mais rappelons, encore une fois, le taux de létalité est de 0,5% s'agissant de la Covid. Il y a des tas de maladies infiniment plus létales que la Covid-19.
2: Mais donc, voilà. Il faudrait que je revienne quand vous serez sur votre lit de mort pour vous interviewer
1: à ce
2: moment-là.
1: Oui, mais quelqu'un ne prouvera rien, parce que quand bien même, sur mon lit de mort, je serai mort de trouille, mieux vaut que je n'ai pas peur à l'avance, c'est ce que dit Montaigne. C'est pas la peine d'avoir peur de la mort alors qu'elle ne se présente pas. Et puis quand elle viendra le plus souvent, alors d'abord parfois on ne s'en rend même pas compte, et puis beaucoup de gens, contrairement à ce qu'on croit, meurent dans une relative sérénité. Il faut croire que les gens soient tous déchirés d'angoisse. En plus, assez souvent, ils vont tellement mal, ils ont mal partout, etc. Même certes, parfois, ils espèrent mourir plutôt rapidement. Vous savez, je suis aussi un partisan de l'euthanasie volontaire et de l'assistance au suicide. Non mais voilà, je ne souhaite pas du tout d'être immortel. D'ailleurs, je crois que personne ne souhaite d'être immortel. En tout cas, dans cette vie-ci, ça serait formidablement ennuyeux. Donc voilà, on commence par comprendre intellectuellement que la mort n'est rien, et on finit par intérioriser cette idée du rien au point d'accepter tranquillement de mourir. Encore deux citations, si vous voulez, puisque c'est Montaigne, une de Voltaire qui me réjouit. Dans une lettre à la marquise du Deffand, Voltaire écrit très joliment ceci: « On aime la vie, mais le néant ne laisse pas d'avoir du bon. » On aime la vie, mais le néant ne laisse pas d'avoir du bon. Non, pas du tout que Voltaire, ce grand vivant, n'aima pas la vie. Non, il adorait la vie, mais finalement, ne plus être. Bah, comme disait Georges Brassens dans une chanson, tu n'auras plus jamais mal aux dents. Voilà, il y a aussi des avantages à ne plus être. Et puis, deuxième citation, plus sérieuse, mais d'une profondeur sublime, Montaigne, dans les Essais, écrit « Je veux qu'on agisse. » Oui, parce que la vraie sagesse est une sagesse de l'action. Le sage est un homme d'action. « Je veux qu'on agisse et qu'on prolonge les offices de la vie tant qu'on peut. » Et que la mort me trouve plantant mes choux, mais nonchalant d'elle et encore plus de mon jardin imparfait. » Ça résume tout ce que je crois de la vie, de la mort, de la sagesse. Et donc j'ai atteint une assez grande nonchalance s'agissant de mon propre décès.
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2: André Comte-Sponville, on a parlé de moments dramatiques de votre vie. J'aimerais qu'on parle de moments heureux. À quel moment vous, l'enfant grave, devenu adulte, a été le plus heureux?
1: Il y a deux choses. Il y a la vie à deux quand ça se passe bien, et c'est mon cas depuis 32 ans. Ça fait 32 ans que je suis avec ma compagne, Sylvie. Et donc c'est formidable, d'autant que j'ai vécu avant un couple infiniment plus difficile et douloureux. Et puis il y a la spiritualité. Donc la vie de couple, y compris dans sa dimension sexuelle, mais peut-être encore plus dans sa dimension de quotidienneté, au fond, Contrairement à ce que croient les gens, le sommet de l'amour, c'est pas la passion amoureuse, c'est-à-dire le manque dévorant de l'autre, qu'on appellerait Eros en grec, hein. Non, c'est philia. Or, Aristote écrit, là encore formidablement, aimer, c'est se réjouir. Autrement dit, aimer, ça n'est pas souffrir de l'absence de l'autre, c'est jouir et se réjouir de l'existence de l'autre, de la présence de l'autre, de l'amour de l'autre. Et j'ai la chance de vivre ça, et c'est formidable. Et puis, il y a la spiritualité. Je le disais, les moments de plus grande souffrance pour moi étaient des moments de très grande espérance, parce que j'étais mort de trouille et qu'il n'y a pas de crainte sans espoir.
2: Pour l'autre, encore une fois.
1: Pour oui, là, c'était mes enfants. Oui, parce que pour moi, au fond, j'ai jamais eu tellement peur, finalement. Mais surtout, ce qui est extraordinaire maintenant, c'est que mes moments de plus grand bonheur étaient des moments où je n'espérais rien. Et l'exemple, enfin, l'expérience que j'ai vécue, j'en ai vécu quelques-unes comme ça, malheureusement trop peu, mais il y en a une que je raconte en détail, qui était la première. J'avais 25, 26 ans, j'étais prof de philosophie dans le nord de la France, et un soir, je pars me promener avec quelques collègues et amis dans la forêt qui jouxtait la petite ville où nous habitions. Et puis, il faisait nuit constellée, mes amis prennent quelques mètres d'avance sur moi, et tout d'un coup, seul, dans ce silence bruissant de la forêt, sous les étoiles, il s'est passé quelque chose. Alors quoi ? Rétrospectivement, je le pense comme étant la suspension ou la mise entre parenthèses d'un certain nombre de choses. On va les énumérer rapidement. Mise entre parenthèses des questions, des interrogations, des problèmes. Tout d'un coup, il n'y avait plus que l'évidence. Mais paradoxalement, cette évidence était indissociable du mystère. Au fond, c'est la question, pourquoi y a-t-il quelque chose plutôt que rien ? Le plus souvent, vous êtes venu ici, le monde entier était là, ça ne vous a pas surpris. Et moi, tout d'un coup, le fait que le monde entier soit là, ça me paraissait complètement surprenant et mystérieux, et en même temps évident. Et cette conjonction du mystère et de l'évidence est déjà un état modifié de conscience, comme disent nos psychologues.
2: Et qui n'est pas
1: de l'ordre
2: de la pensée et de l'analyse intellectuelle.
1: Non, là, c'était une expérience, une sensation. Et puis, suspension du manque. Le plus souvent, on passe notre temps à manquer de ceci ou de cela, manquer d'argent, manquer de temps, manquer d'amour, que sais-je. Là, tout d'un coup, je ne manquais plus de rien. C'est ce que j'appelle la plénitude. Suspension du langage, des mots, des discours. Le plus souvent, il y a une multitude de mots entre nous et le réel. Et là, tout d'un coup, il n'y avait plus de mots, il n'y avait plus que le réel. C'est ce que j'appelle le silence. Suspension du temps, ou plutôt de ce que nous prenons ordinairement et à tort pour le temps, à savoir le passé et l'avenir. Là, tout d'un coup, il n'y avait plus de passé, il n'y avait plus d'avenir, il n'y avait plus que le présent. Eh bien, quand il n'y a que le présent reste présent, et c'est ce que tout le monde appelle l'éternité. Et donc, j'ai vécu, je pourrais continuer comme ça longtemps, mais j'ai vécu quelques moments, qui étaient des moments de simplicité, de plénitude, de sérénité, parce qu'il n'y a plus d'espoir, il n'y a plus de passé, plus d'avenir, il n'y a plus d'espoir ni de peur. Pendant ces quelques secondes, je n'avais peur absolument de rien. Bien, je vais vous dire, pour un anxieux comme moi, c'est une expérience bouleversante. Voyez. Et donc voilà, mes moments de bonheur, c'est parfois des bonheurs tout simples de la vie à deux, que j'adore et dont on ne dira jamais assez qu'elle est plus facile que la vie avec des enfants. Moi, mes enfants sont plus chez moi parce que j'ai vécu, alors douloureusement pour ce qui me concerne, mais avoir des enfants, c'est avoir des soucis. Victor Hugo disait fortement, faire des enfants, c'est donner des otages au destin. Non, je trouve que la vie à deux est bien plus facile quand ça se passe bien que la vie avec nos enfants. Mais puis quelques moments d'éternité qui pour moi relèvent de la vie spirituelle. Autrement dit, le fait d'être athée, ça n'empêche pas évidemment d'aimer la spiritualité, voire la mystique, parce que ces moments de plénitude, d'éternité, de sérénité, au fond, c'est ce qu'on décrit traditionnellement comme des expériences mystiques chez les croyants, mais aussi bien en Orient, chez des gens qui ne croient en aucun Dieu.
2: Merci beaucoup, André Consponville. Merci pour votre accueil et cet échange autour de la manière dont la philosophie vous a accompagné. Puis on le voit, dont la spiritualité vous accompagne, vous, l'athée fidèle.
1: Merci à vous.
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0: Cette semaine, dans Témoins, je reçois l'avocate pénaliste Solange Doumic. Elle a participé au procès Guy Georges, le tueur de l'Est parisien, l'une des affaires criminelles les plus glaçantes de ces dernières décennies. Mais derrière les titres des journaux et les audiences médiatisées, il y a surtout une femme passionnée par la défense, fascinée par l'être humain, convaincue que même dans les situations les plus sombres, il demeure quelque chose à comprendre, à écouter et à faire entendre. Solange Doumic porte un regard singulier sur la justice, sur la responsabilité, sur la vérité et sur cette part d'humanité qui subsiste jusque dans le box des accusés. Solange Doumic, bonjour.
1: Bonjour Pauline.
0: Vous dites souvent que vous n'étiez pas destinée à faire du droit. Vous étiez comment, adolescente, quand vous étiez jeune ?
1: C'est-à-dire que je ne savais pas que je ferais du droit. Je savais que je ne voulais pas être juge parce que je trouvais trop difficile de juger ces contemporains. Et je pensais que je ne serais jamais avocate parce que ça me donnait l'impression d'être une profession où on passe son temps à être un peu mielleux.
0: Alors, vous avez grandi dans une famille assez littéraire. Il y a des livres qui vous ont marqué, justement, et qui ont peut-être façonné cette vocation future.
1: Le premier livre qui m'a beaucoup marqué, ce sont Les Misérables, que j'ai lu avec passion, d'abord en édition abrégée, et puis comme c'était coupé par des petits points au moment où étaient supprimées les longueurs, j'ai eu l'impression que j'avais été volée de l'essentiel. Et donc, j'ai tout lu en version intégrale. Et j'étais très jeune, ça m'a énormément plu. Plus tard, quand j'étais adolescente, j'ai bien aimé Jane Eyre.
0: Qu'est-ce qui vous plaisait dans Les Misérables ?
1: Il y avait beaucoup l'aventure. Je suis morte avec Gavroche. J'étais dans les égouts, j'ai traversé Waterloo. J'étais vraiment très, très attachée à cette aventure. Et puis oui, le fait que les petits puissent s'en sortir, je pense que la miséricorde, la rédemption... C'était des thèmes qui m'ont paru, qui m'ont habité.
0: Alors, vous racontez souvent cette première journée au palais de justice. Qu'est-ce que vous avez fait ce jour-là ? Qu'est-ce que vous avez ressenti ?
1: Ma première journée au palais, c'était merveilleux. J'accompagnais une avocate qui se chargeait du contentieux du cabinet de conseil juridique où je faisais mon premier stage après la fin de ma première année de droit. Et elle m'a emmenée, on est passé par la TOC, c'est-à-dire l'endroit où nous rangeons où on nous met notre courrier. Elle a rencontré des copains, elle a bavardé, j'ai trouvé que c'était super. Après, on a été dans une salle d'audience, demander un renvoi. L'audience était très rapide, mais elle a rencontré d'autres copains en robe. Bon. Puis après, elle m'a emmenée prendre un pot à la buvette, parce qu'à l'époque, il y avait une buvette. Et j'ai trouvé que ce métier de relation était vraiment une vie d'étudiante pour adultes. Et voilà, ça a déclenché ma vocation. Donc, c'était pas défendre la veuve et l'orphelin, c'était aller prendre des pots avec les copains.
0: Donc, c'est ça, c'est un bon prétexte déjà. Et puis, vous faites le concours de la conférence ?
1: J'ai passé le concours de la conférence du stage. Dès que j'ai prêté serment, j'ai été élue tout de suite. Et c'était une chance extraordinaire. Pour moi, ça a marqué ma vie professionnelle. Ça
0: Pourquoi
1: m'a permis de défendre, de connaître le pénal. De défendre les plus démunis, ceux pour lesquels on a besoin de commission d'office, dans les situations les plus graves, les assises. Et j'ai découvert une autre facette de la vie, une facette du métier que je n'ai jamais lâchée.
0: C'est à ce moment-là que vous découvrez, finalement, vous comprenez que le droit pénal, c'est là où vous allez vous orienter, c'est ce qui vous plaît ?
1: Je ne pense pas que j'ai jamais fait d'analyse particulière, mais j'ai su que le droit pénal, vraiment, était ce qui me plaisait le plus. Et effectivement, il a fait partie de ma vie à partir de ce moment-là, et j'en ai fait de plus en plus. On me disait beaucoup que le droit pénal n'était pas fait pour les femmes. Je l'ai beaucoup entendu. À cause de ça, je me suis restreinte. Et pendant des années, je n'ai pas fait de pénal à temps plein. On m'avait dit que les femmes, c'était fait pour faire du droit de la famille. Ça ne me plaisait pas. Chacun ses goûts. Mais j'en ai fait quand même. Et voilà. Et ça fait assez peu de temps, en fait, que je ne fais que du pénal.
0: Et alors, justement, comment on s'impose, vous le dites, c'est pas fait pour les femmes, dans un milieu finalement assez masculin, dans le domaine pénal, dans le droit pénal. Comment est-ce qu'on s'impose ? Alors, vous, on va reparler dans un instant de l'affaire Guy Georges, mais voilà, vous arrivez quand même à faire votre place. Qu'est-ce qui fait la différence ?
1: Je pense que j'ai jamais cherché à m'imposer, mais en revanche...
0: En tout cas, qu'est-ce qu'on peut apporter de plus ? Peut-être dans ce domaine-là, en tant que femme.
1: Je ne sais pas si on peut apporter quelque chose en plus ou en moins. Je crois que chacun est différent.
0: Une sensibilité.
1: Je crois qu'il est pas évident effectivement de faire sa place quand d'autres disent qu'on n'est pas à notre place, mais que heureusement maintenant c'est plus le cas, qu'il faut plus laisser dire des choses comme ça. Je pense qu'une femme peut très très bien plaider, tout à fait aussi bien qu'un homme, il n'y a aucun problème. Et que après chaque avocat a ses caractéristiques, il y a ceux qui sont en lutte, ceux qui sont en force, ceux qui sont plus en finesse. Voilà, chacun a sa manière d'être.
0: Témoin, Pauline de Torsiac. Et dans Témoin cette semaine, je reçois Solange Doumic, avocate pénaliste. Vous avez participé à l'une des plus grandes affaires judiciaires françaises, l'affaire Guy Georges, le tueur de l'Est parisien. C'est une affaire qui a évidemment marqué la France entière, qui a fait la une des journaux. Qu'est-ce qu'elle représente dans votre parcours, cette affaire? On peut peut-être rappeler qui vous défendiez.
1: Je défendais la famille de la première victime de Guy Georges, la famille de Pascal Escarfaille, qui avait été assassinée à 19 ans. Violée et assassinée. Un procès comme ça, c'est très difficile à cause de la lourdeur, la gravité des faits commis. Il y avait eu 7 jeunes femmes assassinées. C'était absolument atroce. Pour s'y préparer, pour m'y préparer, j'avais évidemment beaucoup travaillé le dossier. Cherché à comprendre les liens entre les différentes scènes de crime, parce que l'ADN de Guy Georges avait été retrouvé sur 3 scènes de crime, mais seulement, pas sur la scène d'assassinat de Pascal Escarfaille, et Guy Georges niait les faits. Donc il fallait qu'à l'audience, il finisse par avouer, ou en tout cas que les jurés soient complètement convaincus qu'il n'y avait aucun doute que c'était lui. Et on a toujours un peu peur dans ces cas-là, qu'il y ait un doute qui s'infiltre. Et que l'accusé soit relaxé ou acquitté pour certains des faits. Et ce qui s'est passé à l'audience, c'était quelque chose d'assez extraordinaire. Il y a eu un expert qui venait expliquer comment les vêtements avaient été découpés. Et il disait que le couteau avait été tenu par l'assassin par la main gauche. Et Guy Georges disait que ça ne pouvait pas être lui, puisque lui, il était droitier. Et j'ai remarqué à l'audience que Guy Georges bougeait le micro avec la main gauche et faisait passer les papiers avec la main gauche. C'est vrai qu'il tenait les choses qu'on lui tendait par la main droite, mais sinon c'était la main gauche. Donc il pouvait très bien être gaucher, comme le disait l'expert.
0: Donc vous observez ça toute l'audience, attentivement?
1: Oui, j'observe ça. Et ça faisait déjà une semaine d'audience, c'était la fin de la première semaine. Guy Georges se présentait de manière douloureuse, peinée. Il était désolé que les victimes soient mortes. Il y était pour rien. Il allait s'expliquer sur le fait qu'il y était pour rien. C'était une forme de complot. On ne savait pas très bien ce qui s'était passé pour que ce soit lui qui soit accusé. Mais en tout cas, voilà, l'ADN des scènes de crime avait été mis par les enquêteurs ou quelque chose de ce type. Il se défendait vraiment comme un innocent. Et c'était insupportable, franchement insupportable pour les familles des victimes de voir cet homme dont au plus profond de chacun, on savait qu'il était l'assassin, nier l'être. Et donc, en fin d'audience de la première semaine, je lui pose des questions.
0: C'est vendredi après-midi. Oui, tout le monde a envie de partir en week-end.
1: C'est ça, il est 18h, les journalistes ont commencé à partir. Tout le monde voit la fin de l'audience. Guy Georges aussi est fatigué. Et voilà, il se dit, dans une heure, c'est terminé ce supplice, sûrement des questions répétées, etc. Et je lui fais remarquer que s'il prend bien les choses avec la main droite, en revanche, il se sert beaucoup de sa main gauche. Et là, pour se défendre d'être gaucher, il dit, mais non, mais c'est normal, c'est parce que ça, c'est avec la main gauche, mais sinon. Et pour se défendre mieux, il lève le poing droit. Et il mime un coup de couteau, en fait, de haut en bas, avec le poing droit. C'est glaçant. Et je lui dis, mais Guy Georges, ça veut dire que... Il dit, oui, quand je prends un couteau, c'est avec la main droite. Et il fait son geste avec une telle violence, une deuxième fois, enfin, en levant la main, que c'est manifeste qu'il a revécu devant nous ce qu'il a fait face aux victimes.
0: Et donc, là...
1: Et là,
0: ça se retourne complètement. Enfin, il s'énerve en plus, je crois.
1: Il s'énerve, il s'assied. En fait, il se glace lui-même, il fait le geste. Et à ce moment-là, il se rend compte. En fait, il avait été projeté par mes questions dans ce qu'il avait vécu. Il avait, c'est une sorte de réminiscence, m'a expliqué après un psychiatre, qui fait qu'il avait perdu la distance qu'il avait quand il expliquait ses actes. Il était remis dans son acte. Et en fait, pour se défendre, parce qu'effectivement, je suis persuadée que l'expert se trompait, les coups de couteau ont été donnés par sa main droite. Et pour se défendre, que ce soit lui, puisque l'expert disait que c'était un gaucher, donc c'est pas lui, il a mimé le geste pour montrer qu'il était bien un droitier. Et donc, c'était terrifiant, il y a eu un grand silence. Le président, moi j'ai juste dit merci, parce que c'était tellement dingue. Le président qui... Tout le monde était déboussolé, fait entrer le témoin d'après, qui n'avait rien à dire, qui repart. Et puis, l'avocate de Guy Georges veut le récupérer. Donc elle lui dit, ben, elle se lève et dit, Guy Georges, vous avez répondu trop vite à une question de partie civile, que vous frappiez par la main droite, qu'est-ce que vous voulez dire par là? Et là, tout le monde s'attend à ce qu'ils disent, ben oui, c'est parce que je ne suis pas un ange, il avait déjà dit à plusieurs reprises au sujet de son casier judiciaire, je ne suis pas un ange, donc ben, quand je bagarre, c'est avec la main droite. Mais pas du tout, il était encore tellement dans sa fureur. Il se lève, il hurle, il me menace, et il dit, c'est elle, c'est de sa faute, pour elle c'est un jeu. Et il me menace, mais vraiment tellement visiblement, en hurlant et en s'asseyant après, avec un regard qui fusillait, qu'autour de moi, j'ai eu une stagiaire qui s'est écartée, parce qu'en fait, ça lui a fait peur. Elle s'est écartée, mise plus loin. Et voilà. Et là, c'était à partir de ce moment-là, il a avoué. En fait, il avait avoué par ses gestes. Et le lundi matin d'après, il est revenu tout à fait différent. Il a reconnu tous ses crimes. Enfin bon, c'était plus pareil.
0: Et alors, vous avez conscience à ce moment-là que l'affaire prend un tournant et que ça y est ?
1: Le choc est énorme. Quand il dit ça, ça fait un tel choc dans la cour d'assises. Il y a eu d'abord un blanc, puis un murmure des jurés, puis après il y a eu une suspension d'audience. Enfin, c'était vraiment une cacophonie. Tout le monde sort et moi j'avais quand même vécu à la fois les questions, parce qu'avant cette question-là, j'avais posé d'autres questions, évidemment. C'était pour progresser dans le fait de le mettre dans un entonnoir. Des questions dans une audience, c'est ça. Mmh. On cherche à mettre celui qu'on veut coincer dans un entonnoir. Donc, ça faisait un quart d'heure que je le questionnais au moment où je suis arrivée à ces questions. J'étais moi-même fatiguée par cette semaine d'audience. Enfin bon, donc il y avait ce choc. Donc, toute la salle se vide. Et moi, je reste à l'intérieur de la salle un peu pour respirer. Et voilà. Puis, une fois que j'ai un peu respiré, que tout le monde est sorti, je me dis, ouf, là, il s'est passé quelque chose. J'appelle un copain pour dire, tu sais, il y a un truc à l'audience qui, Georges, a commencé à avouer sur mes questions. Et puis, je sors, et là, je tombe face à un mur de caméras, de micros, de gens qui me disent « Maître Doumic, Guy Georges avoue, alors qu'est-ce que ça vous fait ?» Bon. Et là, je me suis rendu compte qu'il y avait un truc énorme.
0: Là, vous avez quand même réalisé que vous aviez fait basculer cette affaire, et surtout aussi, ben voilà, ce que vous défendiez, c'est ces familles de victimes. Vous avez déjà eu peur, justement, parce que vous l'avez dit, c'était glaçant. C'est impressionnant. Est-ce que vous avez déjà eu peur quand vous avez exercé votre métier, vous êtes retrouvé face à un criminel?
1: J'ai déjà eu peur une fois parce que un client en prison a voulu me taper dessus. Donc, on est quand on rencontre son client en détention, on est dans une petite salle avec lui. Et puis, bien sûr, c'est fermé. Donc, pour sortir, il faut appuyer sur un bouton et faire venir les gardiens. Et ce jour-là, les gardiens, quand j'appuyais sur le bouton, ont mis plus de 6 minutes à venir. Et c'était très, très long. Et voilà, donc ce jour-là, j'ai eu peur, oui.
0: Une peur physique. Est-ce qu'il y a un procès qui vous a transformé? Est-ce que c'est l'affaire Guy Georges? Est-ce que, il y a des personnes qui vous ont touché, que vous avez dû défendre est-ce qu'il y a une personne qui vous a marqué dans dans votre carrière?
1: J'ai plusieurs clients qui m'ont beaucoup marqué. J'ai beaucoup appris grâce à mes clients. J'ai défendu des gens assez extraordinaires. Et ce qui m'a le plus marqué et fait avancer dans la vie, c'est toutes mes commissions d'office grâce à la conférence du stage. Au démarrage, mes commissions d'office criminelles. Là, la rencontre avec des gens qui sont...
0: Donc c'est des clients que vous ne choisissez pas?
1: Non, ils nous sont attribués. On peut ne pas les garder si on ne veut pas. On peut... Mais voilà, et j'ai rencontré des personnalités formidables et des parcours de vie
0: Vous avez un exemple que vous pouvez révéler?
1: J'en ai beaucoup qui se bousculent là. Celui qui a failli me taper dessus un jour, celui-là, j'aimais beaucoup. C'était un SDF qui avait à peu près 2 fois et demi mon âge, qui avait, il avait déjà tué une fois, il avait tué une deuxième fois, il était complètement perdu. Et en même temps, il avait parfois des réflexions avec plein de bon sens. Il n'avait jamais voulu tuer. Hein. C'était dans des bagarres où il ne se rendait pas compte. Il était super fort. Et bon. Voilà, bah lui, il m'a ouvert sur autre chose. Et en fait, quelle chance on a, nous, d'être assis ensemble dans ce studio et d'avoir cette vie-là. Voilà.
0: Ça bouscule, on vous sent ému ?
1: Bah oui, je trouve que c'est toujours quelque chose d'émouvant de se dire qu'est-ce que j'ai fait pour mériter ça ? Que ce soit dans un sens ou dans un autre, d'ailleurs. Voilà, c'est une question.
0: Alors, vous parlez de loyauté, souvent. Pourquoi cette valeur, elle est centrale pour vous ?
1: En fait, c'est la vérité qui est centrale. C'est la recherche de la vérité pour soi. Dire la vérité. Agir en vérité. Reconnaître la vérité. Avoir le courage de la voir, le courage de la dire. Je pense que c'est essentiel. Je pense que énormément de situations qui ne vont pas viennent à l'origine d'un défaut de reconnaissance de vérité. Voilà.
0: Donc la quête de vérité, elle est importante. Vous évoquiez cet exemple de ce SDF qui vous a marqué, que vous avez défendu, qui vous a beaucoup appris finalement. Qu'est-ce que vous apprenez sur la nature humaine en défendant parfois ce qui peut paraître indéfendable ?
1: Les actes sont souvent indéfendables, mais les gens jamais. Donc, ce qu'on apprend, c'est la pauvreté de chacun. Donc, j'apprends forcément sur ma pauvreté en voyant celle de l'autre. Et puis, voilà, j'apprends aussi sur la grandeur humaine. Le pénal, c'est un grand lieu d'humanité. On y découvre tellement chez les gens qu'on côtoie, qui ont une vision différente, qui nous apportent des choses différentes.
0: Alors, il n'y a pas de personne indéfendable, vous le dites. Bon, vous êtes avocate, ça tombe bien. Mais malgré tout, parfois, on peut se dire qu'il y a des choses qui sont tellement injustes que c'est, voilà, c'est pas possible.
1: Ah, bien sûr, il y a des actes commis que l'un ou l'autre d'entre nous, par exemple, avocat, ne voudra pas ou ne pourra pas défendre. Et c'est tout à fait normal parce que ça fera peut-être écho chez lui à quelque chose de particulier. Puis celui d'à côté pourra. Je pense qu'une défense, c'est d'abord une rencontre entre...
0: Qu'est-ce qui n'est pas possible pour vous ? Vous dites alors, d'accord.
1: C'est pour moi, c'est quand je ne m'entends pas avec mon client. Si je ne m'entends pas avec mon client, je ne peux pas défendre le client, quoi qu'il ait fait. Hein. Ça peut être quelque chose qui paraît rien du tout, mais si on ne s'entend pas du tout, ben voilà, c'est pas...
0: Il faut qu'il y ait un... Voilà, que vous sentiez...
1: Il faut qu'il y ait un rapport de confiance réciproque qui puisse se nouer, qu'on puisse porter... une parole, que le client ait confiance dans ce qu'on va faire aussi, parce que ça peut pas marcher sinon.
0: Est-ce que vous parlez de vérité, mais est-ce que les clients vous disent toujours toute la vérité ?
1: Non, bien sûr. C'est tout à fait leur droit. Mais il faut qu'il y ait... On n'est pas forcé de tout dire à tout le monde non plus. Nos clients ne nous disent pas tout, parce qu'ils ne disent pas tout à la justice. Donc, et puis parfois, ils nous disent tout, on ne peut pas généraliser. Mais la confiance en l'autre, ça dépasse ça. Il faut pas se mentir, en revanche. Voilà.
2: Témoin, Pauline de Torsiac.
0: Et cette semaine, le témoignage en vérité de l'avocate pénaliste Solange Doumic, qui a participé à l'affaire Guy Georges, qui a fait changer le cours de ce procès. Au fil de votre carrière, Solange Doumic, est-ce qu'il y a des grandes questions existentielles quand même qui vous ont accompagné ? Alors on a compris, il y a une question de une quête de vérité, une question de confiance, mais malgré tout, parfois, est-ce que vous n'avez pas des questions existentielles ?
1: Ah ben, des questions existentielles, j'en ai quand même tous les jours, je crois. Mais je pense que c'est un peu bateau, mais la grande question, c'est l'existence du mal. Pourquoi tout ce mal ? Pourquoi toute cette douleur ? Pourquoi ? Bon. Et c'était au moment où je préparais le dossier Guy Georges que j'étais envahie par cette horreur qu'il avait commise et je commençais à plus dormir bien la nuit, vraiment. Et un jour, j'ai pensé à Mère Teresa en me disant, mais elle a fait tellement de bien, elle était encore vivante en plus à l'époque, elle fait tellement de bien et ça m'empêche pas de dormir du tout. Et donc je me suis dit, voilà, ben... C'est ça le mystère de notre monde, ce bien et ce mal mêlés. D'où sort le bien ?
0: Alors justement, vous avez la foi, Solange Doumic. Est-ce que ça a influencé peut-être votre manière de regarder les personnes que vous défendiez, justement, voire Alors, il y a cette part d'ombre, mais aussi une part plus lumineuse.
1: Oui, bien sûr, parce que je crois très profondément que chacun est aimé. Alors, quand il s'agit des criminels, il y a quelque chose de bon en eux, aussi mystérieux que ce soit, et aussi enfoui que ça puisse être. Quand il s'agit de victimes, je sais qu'elles peuvent s'en sortir. En fait, je crois profondément que le meilleur est devant. Voilà.
0: Le meilleur est devant pour les victimes, quel que soit...
1: Mais oui, et puis qu'elles...
0: Pourquoi ?
1: Voilà, qu'elles trouveront un chemin. Parce qu'une victime... Enfin, les victimes que j'ai rencontrées m'ont toujours impressionnée par leur force ou leur capacité de résilience, leur... déjà porter plainte, par exemple, c'est quelque chose d'énorme. Donc, voilà, je pense qu'il y a toujours une espérance à garder au cœur, qu'on peut trouver du bon devant et du bon dans l'homme.
0: La miséricorde, pour une avocate pénaliste comme vous, Solange Joumi, qu'est-ce que ça signifie ?
1: Non, c'est d'abord pour moi que je peux être pardonnée et que la miséricorde, c'est tellement grand, ça va tellement au-delà de tout ce qu'on peut rencontrer que c'est certainement là la source de l'espérance. C'est-à-dire que quoi qu'on traverse ou qu'on rencontre, il y a tellement plus grand.
0: Voilà. Et c'est ça qui compte. Et vous l'avez un petit peu évoqué tout à l'heure, mais vous croyez à la rédemption de chacun, voilà, quoi qu'il arrive, c'est quelque chose en laquelle vous croyez ? Est-ce que c'est possible pour tout le monde, la rédemption ?
1: Oui, je crois que chacun peut la rencontrer, oui. J'en suis sûre même.
0: Même le plus grand des criminels ?
1: Pas forcément en ce monde.
0: Oui, pas forcément en ce monde. Lorsque vous êtes confronté justement à ces crimes très graves, vous l'avez dit, parfois c'est quand même difficile de dormir la nuit, de comprendre ce mystère du mal. Comment préserver l'espérance et comment elle peut se toucher à travers voilà, les personnes que vous défendez, à travers les plaidoiries que vous pouvez faire ?
1: J'essaye, quand je plaide, de transmettre ce que j'ai compris d'un dossier, ce que je vois, ce qui peut se construire. J'essaye de voir le bon, en fait. J'essaye de voir le bien. Je pense que c'est essentiel que nous, avocats, nous essayons de mettre de la vie, c'est-à-dire d'apporter du positif, de la construction. Nous sommes auxiliaires de justice pour construire quelque chose. C'est pas pour, le but n'est pas de détruire l'adversaire, mais bien d'apporter quelque chose qui fasse avancer. Et c'est comme ça qu'on peut aider nos clients. C'est ça aussi qui peut, je l'espère, convaincre les juges. C'est de voir tout ce qu'on peut apporter pour ceux qu'on défend. Maintenant, les juges ne sont pas toujours très ouverts, c'est normal aussi. Enfin, voilà.
0: Justement, vous portez quel regard sur la justice aujourd'hui ? On sait qu'elle est. Il y a beaucoup de défiance à l'égard de l'institution. C'est légitime, selon vous, ou pas ?
1: Je pense qu'il y a parfois trop de vulnérabilité de la justice aux médias. Je pense que il faudrait qu'il y ait plus de solidarité entre tous les acteurs judiciaires, avocats et magistrats. Je pense que la justice fait ce qu'elle peut. Je crois aussi qu'elle ne va pas si mal que ça. Il y a aussi pas mal de bonnes choses qui se passent. Je pense qu'elle manque de moyens, qu'elle manque de recul. Voilà, et qu'elle est perfectible.
0: Elle est perfectible. Vous avez souvent défendu les plus fragiles, Solange Joumi. Pourquoi voilà, vous avez cette attention finalement aux plus vulnérables, parce que voilà, même dans le mal, il y a de la vulnérabilité aussi. Pourquoi c'est important pour vous d'avoir cette sensibilité-là auprès des plus fragiles ? Peut-être qu'on peut mettre ça en perspective avec votre foi.
1: Ça, c'est ma manière de croire en l'homme. Je crois que nous sommes là pour nous serrer les coudes. Donc, quand quelqu'un est plus fragile, il a plus besoin d'être épaulé. Il a plus besoin d'être soigné, d'être encouragé, d'être réconforté, d'être défendu. Et il me semble que c'est notre humanité et la grandeur de notre humanité, même indépendamment de toute foi ou de la grandeur de notre humanité, que de s'intéresser aux plus faibles et aux plus fragiles. Une société qui laisse tomber ses plus fragiles, c'est une société totalitaire, c'est une société qui ne laisse rien. Sparte n'a rien laissé. Et donc, je pense qu'il faut impérativement que ces plus fragiles soient au cœur de nos préoccupations. D'ailleurs, nous avons tous une part de fragilité. Donc, c'est bien gentil de faire semblant qu'on n'en a pas, de la masquer, de ne faire attention qu'au pouvoir, au plus grand, au plus fort, etc. Ça mène à rien.
0: Et en plus, on est quand même dans une société un peu binaire où c'est soit c'est bien, soit c'est pas bien. Soit c'est, on est dans le bon camp, soit dans le mauvais camp. Vous le ressentez, ça aussi?
1: Ah ben oui, bien sûr, quand on est en défense, je peux vous dire que on ressent très très bien. Et je pense que c'est caricatural et par définition tellement réducteur. Et justement, ça nous écarte de l'humanité qui, elle, doit être fine, sensible, s'adapter, être capable de s'émerveiller de choses diverses et des petits points de lumière qu'il y a.
0: J'ai une dernière question qui m'est venue au cours de cette interview. Quelle est la personne la plus difficile à défendre ?
1: C'est celui qui ne veut pas être défendu.
0: C'est celui qui ne veut pas être défendu, ça veut dire quoi ? Ça veut dire qu'il ne veut pas...
1: Ben, qui dit que... Ben, c'est... puisque c'est comme ça, je vais dire ça. Dans ces conditions, ça n'a pas d'importance, je vais me taire.
0: C'est quelqu'un de résigné.
1: Ou très en colère, souvent. Oui, trop résigné ou trop en colère.
0: Et la plus facile ?
1: C'est toujours plus facile de défendre quelqu'un qui est, par exemple, défendu par tous les médias. Il n'y a pas de problème. Pour ça, défendre une victime de Guy Georges, c'est beaucoup plus facile que défendre un prévenu en pénal des affaires. Ça, c'est certain. C'est plus simple de hurler avec les loups. Hein.
0: Vous avez une raison d'espérer plus largement, Solange Doumic, et qui peut s'exprimer à travers votre métier?
1: Je pense que dans chaque homme, on peut trouver une pépite. Et ça, c'est magnifique.
0: Et ce sera le mot de la fin. Merci beaucoup, Solange Doumic. Vous êtes avocate pénaliste. Évidemment, on a beaucoup parlé de cette affaire Guy Georges. Vous avez défendu l'une des victimes et vous avez fait basculer le procès. Mais vous avez beaucoup d'autres belles histoires à raconter dans le cadre de votre métier. Vous pouvez évidemment retrouver cette émission sur rcfnotredame.fr et sur toutes les plateformes. Merci.

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0: 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Retrouvons à présent la prière du soir. Prenons la direction de la Saône-et-Loire pour prier avec les carmélites de Mazilles.

0: Nous te cherchons, Seigneur. Où demeures-tu? Nous voudrions t'approcher, connaître ton visage, apprendre à t'écouter. Laisser ton silence nous habiter afin de pouvoir à notre tour envelopper de paix les êtres et les choses. Savoir accueillir, respecter, offrir à chacun un espace sans mainmise. Où demeures-tu, Seigneur? Sinon dans ce désir de l'homme, ton vrai temple, de créer du bonheur où habiter en frère. Suscite-nous par ton appel à devenir tes répondants, à être ces vivants dans l'esprit qui changent la face de la terre, jusqu'à ce qu'elle soit ta demeure, Dieu parmi nous, en Jésus, le Christ.
1: Amen.

De l'Évangile selon saint Jean, au chapitre 2. La Pâque des Juifs était proche, et Jésus monta à Jérusalem. Il trouva dans le temple les vendeurs de bœufs, de brebis et de colombes, et les changeurs assis. Se faisant un fouet de cordes, il les chassa tous du temple, et les brebis et les bœufs. Il répandit la monnaie des changeurs et renversa leur table. Et aux vendeurs de colombes, il dit : Enlevez cela d'ici. Ne faites pas de la maison de mon père une maison de commerce. Ses disciples se rappelèrent qu'il est écrit : Le zèle pour ta maison me dévorera. Alors les Juifs prirent la parole et lui dirent : Quel signe nous montres-tu pour agir ainsi ? Jésus leur répondit : Détruisez ce sanctuaire et en 3 jours je le relèverai. Les Juifs lui dirent alors : Il a fallu 46 ans pour bâtir ce sanctuaire, et toi, en 3 jours, tu le relèveras ? Mais lui parlait du sanctuaire de son corps. Aussi, quand il ressuscita d'entre les morts, ses disciples se rappelèrent qu'il avait dit cela, et ils crurent à l'Écriture et à la parole qu'il avait dite.

Seigneur Jésus, en te voyant agir, tes disciples ont compris le sens de l'Écriture. Le zèle pour ta maison me dévorera. Nous te rendons grâce pour l'Église, qui est ce lieu où, en voyant agir nos frères et nos sœurs, nous comprenons le sens de l'Évangile et pressentons de nouveau les traits de ton visage de compassion, de pauvreté, de vérité.

ce visage qui nous a mis en route. Oui, béni sois-tu pour ceux de tes disciples qui sont dévorés par la passion de ta maison, le grand corps d'humanité, au point de consacrer toutes leurs énergies et de donner leur vie à son service. Permets que l'Église demeure cette communauté où les frères s'évangélisent les uns les autres et qui donne à tous les hommes l'intuition du vrai visage de Dieu et des chemins qui conduisent à l'émergence d'une humanité vraiment fraternelle.

Seigneur, source de la vie. Nous te prions pour tous ceux qui souffrent de la pauvreté spirituelle de notre monde et sont saturés d'avoir goûté à tout ce qu'ils pouvaient leur offrir. Avec tous ces hommes inassouvis, ces quémandeurs de sens, de vérité, qui frappent à toutes les portes et que le bruit si souvent égare, nous te demandons, Seigneur, de nous révéler le lieu où tu habites, pour que nous en fassions notre demeure humaine, où chacun pourra plonger ses racines pour vivre heureux.

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2: Franz Jägerstätter est un Autrichien catholique qui a refusé de servir l'Allemagne nazie. 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
1: Qu'est-ce qui fait que Franz Jägerstätter, cet Autrichien, paysan, catholique, a réussi à dire non au régime nazi? C'est la question qui vous a intéressé, Père Mathieu N. Bonjour.
2: Bonjour Madeleine.
1: Vous êtes curé du diocèse de Lille et vous avez cherché à comprendre comment Franz Jägerstätter a tenu sa décision avec ses convictions, avec sa foi, avec ses lectures, et qu'il a réussi à dire non au régime nazi. Il y a un conseil que Franz Jägerstätter va donner à son cousin: ne renonce pas à la prière afin de ne pas te laisser emporter par cette faiblesse qu'est la peur des hommes. Je voudrais, Père Mathieu N., qu'on s'arrête sur la peur. En quoi est-ce qu'elle vient troubler justement notre conscience ?
2: La peur, elle vient troubler notre conscience tout simplement parce que le fait d'abandonner ses proches, ce qu'on aime, le fait de souffrir physiquement, moralement, tout cela nous fait fuir d'une certaine manière, nous fait renoncer à quelque chose qu'on a profondément en nous, mais qui devient, entre guillemets, de moindre importance au vu du concret qui est là devant nous.
1: Mais on pourrait vous objecter que la peur, on ne la maîtrise pas, elle nous saisit. Et notre conscience n'est plus aussi attentive à ce que pourrait nous dire Dieu. Comment faire ?
2: Alors c'est pour ça que pour Franz, il faut vraiment nourrir son attrait des choses éternelles. Évidemment, la douleur et la peine, par exemple, de quitter ses filles, de quitter son épouse et autres choses qui sont nombreuses, restera toujours aiguë. Ça ne va pas amoindrir. Mais c'est dans sa manière de nourrir son amour du ciel, de nourrir son amour de la vie éternelle, qu'il va trouver cette force. Il va dire, si il y en a qui arrivent à mourir pour Hitler, combien plus nous devrions-nous arriver à mourir pour le Christ ? C'est très intéressant. C'est-à-dire qu'il va comparer l'énergie que sont capables de mettre les nazis pour faire le mal, et dire, et moi ? Et moi, est-ce que je mets la même énergie pour servir le bien ? Est-ce que je suis prêt à donner ma vie ? C'est d'ailleurs une de ces questions que l'on a régulièrement et que posera Jésus. C'est les fils des ténèbres sont capables d'être malins pour organiser le mal, et vous, les fils de la lumière, êtes-vous capables d'être aussi malins pour organiser la venue de la lumière ? Je le dis avec mes mots, mais c'est un peu ça. Et Franz va être attiré et va avoir vraiment cette conscience qu'il faut nourrir son désir de la vie éternelle.
1: La peur, pour Franz Jägerstätter, elle est clairement liée aussi à la souffrance, vous le disiez, la souffrance de quitter ses filles, la souffrance aussi face à l'incertitude aussi de ce qui l'attend. Et je vous propose d'écouter justement un extrait d'une lettre qu'il écrit à son cousin Franz Huber. Et on est en 1942, il écrit à son cousin qui a été blessé durant une des batailles. C'est un texte lu par Hugo Vincent.
3: Parfois, nous avons des peurs stupides. Au fond, tant que nous n'offensons pas Dieu, nous n'avons rien à craindre. La mort ne nous sera en aucun cas épargnée, elle peut juste arriver plus ou moins tard. Cela vaut pour toi aussi. Les attaques russes ne sont pas si dangereuses au fond, car elles ne peuvent tuer que le corps. Les attaques invisibles des camarades qui veulent nous arracher du cœur ce que nous avons de meilleur sont beaucoup plus dangereuses. Contre ces attaques, il faut se battre avec héroïsme et... D'après ce que tu me dis, tu as su résister avec courage, ce qui me réjouit beaucoup, car seulement ainsi nous pouvons espérer nous revoir.
1: Alors il y a ce climat de peur, on va le retrouver d'ailleurs sur les intimidations qui sont menées, notamment contre les prêtres, cette propagande contre l'Église, la confiscation des biens, la surveillance, les restrictions, les arrestations des prêtres. Ça crée un climat de tension, un climat de peur aussi parce qu'on est croyant.
2: 8 des 10 prêtres de la région de Franz Jägerstätter seront arrêtés pour des sermons qui étaient contre le régime. C'est pour vous redire à la fois combien il est dans un contexte qui est plutôt anti-national-socialisme, mais combien il va être aussi soutenu par les prêtres qui vont l'aider.
1: Mais aussi combien autour de lui, des actes d'arrestation, c'est fort et c'est très intimidant.
2: C'est très intimidant. D'autant plus que, à l'époque, personne n'ose lever le petit doigt. Quand on est convoqué, on est convoqué. D'ailleurs, Franz Jägerstätter va penser qu'il est le seul à résister et à dire non à cette convocation. Alors ça va être un grand soulagement quand il va arriver en prison, d'ailleurs, puisqu'il va retrouver un prêtre qui lui-même a fait ce choix et qui a accompagné plus de 200 catholiques qui ont eux-mêmes refusé Hitler. En réalité, il va non seulement rencontrer ce prêtre, il va en rencontrer d'autres. Il va rencontrer une centaine de témoins de Jéhovah qui, eux aussi, vont refuser ça. Voilà, c'est toujours un peu étonnant. Et pour la première fois, il ne va pas se sentir seul.

0: Alors, il ne va pas se sentir seul. C'est important que vous souligniez ça parce que, notamment dans ceux qui vont un peu le décourager dans son idée de refuser le nazisme, l'argument qui est invoqué, c'est celui que son sacrifice, s'il va jusqu'à la mort, ne sera de toute façon pas connu, ne changera pas le monde. C'est une grande question, c'est-à-dire est-ce qu'un acte personnel, le fait d'aller jusqu'au bout, c'est vraiment évangélique, c'est-à-dire de perdre sa vie alors que, au final, peut-être que ça effectivement ne changera pas le monde. En tout cas, c'est ce dont est convaincu son entourage.
1: Et lui, ce dont il est convaincu, c'est que son sacrifice peut être non seulement spirituel, mais il va dire cette phrase qui est étonnante et belle, absolument extraordinaire, à l'aumônier qui justement l'a tant marqué parce que lui aussi est en train de refuser d'accompagner dans la prison où il est tous les objecteurs de conscience, pourrait-on dire, et il lui dit ceci: il est clair que je ne peux rien changer au cours des choses. Je veux être au moins le signe que tous ne se laissent pas emporter par le courant. C'est magnifique. Voilà, il pose contre. C'est peut-être inutile ce que je fais, mais au moins j'aurais été le signe de cela. Aimons nos ennemis, bénissons ceux qui nous maudissent, prions pour ceux qui nous persécutent, car l'amour triomphera et subsistera durant toute l'éternité. Heureux ceux qui vivent et meurent dans l'amour de Dieu.
0: Ça, c'est une lettre qu'il écrit à nouveau à son épouse.
1: Exactement. Et ça, c'est absolument extraordinaire. C'est-à-dire qu'il vient dire à travers ça, mais moi, ce qui est en jeu, c'est que je puisse aimer dans l'éternité. Et donc, c'est de cela dont il s'agit. Et non pas seulement de c'est utile, c'est pas utile, ça sert à rien, ça sert à quelque chose. Il dit, moi, je suis un signe et mon objectif, c'est d'aimer. Alors, ceci étant, il a conscience du sacrifice, mais il va pas rester sans essayer de trouver des solutions. Par deux fois, il va proposer d'être ambulancier sans avoir à signer l'acte d'affiliation à Hitler. Deux fois, ça lui sera refusé. Et à quelques mois, il y a quelques jours de son procès, il va dire, bon, finalement, je veux bien signer. Il va dire ça. Mais je serai ambulancier. Et c'est là qu'on va lui refuser. Et c'est là qu'on va dire, qu'il y aura une fin de non-recevoir.
0: Ça répond un peu à la question du martyr qu'on évoquait. Ça vient soutenir le fait qu'il n'a pas souhaité être martyr. Pourquoi c'est important pour l'Église catholique, ça ?
1: Il n'a pas souhaité être martyr, il a souhaité être témoin. Témoin de ce qu'il y avait dans sa conscience auprès des autres. Il a essayé de chercher une solution à un moment où peut-être il cherchait, un peu comme Jeanne d'Arc, juste avant d'être jugée et brûlée sur le bûcher, va se rétracter deux jours avant, puis après elle va redire sa position. Voilà, il y a ce moment où finalement on essaye de dire, de faire une proposition au bon Dieu d'une certaine manière. Voilà, il a conscience que c'est peut-être comme ça et c'est le signe pour lui qu'il faut qu'il aille jusqu'au bout.
0: Alors vous évoquez le sacrifice, c'est vrai que Franz Jägerstätter, il a aussi une attirance pour les héros. Il a un sens de ce qu'est un héros. Alors qu'est-ce qu'un héros pour Franz Jägerstätter ?
1: Un héros, c'est certainement pas quelqu'un d'orgueilleux en tout cas. C'est pas quelqu'un qui va se montrer, etc. D'ailleurs, à sa femme, il dira « Ne dis rien au village sur le choix que j'ai fait. Va plutôt leur dire que j'ai été convoqué et que je suis entré dans l'armée. » En réalité, finalement, ça va finir par savoir. Et alors, Franz Jägerstätter écrira « Tu le dis et tu le dis aux enfants aussi. » Pour que ce soit clair. Et que, si je suis prisonnier, ce n'est pas en raison de mes faits que j'ai commis, mais c'est parce que j'ai refusé d'aller servir. Mais au début, au village, il leur dit, mais s'il vous plaît, ne dites rien. C'est une manière de se poser et de dire un peu la discrétion qu'il voulait. Donc un héros, c'est certainement pas quelqu'un d'orgueilleux, c'est quelqu'un qui est attaché au Christ et d'une manière fondamentale. Je rappelle ce qu'il disait qui est très intéressant. S'il y en a qui sont capables de donner leur vie pour Hitler, combien plus un chrétien doit-il être capable de donner sa vie pour Dieu ?
0: Et on est à l'époque aussi des surhommes, où justement l'homme parfait est valorisé. Ça, c'est intéressant aussi, cette humilité dans ce contexte-là.
1: L'homme parfait, et puis l'homme un peu qui suit et qui obéit d'une manière un peu automatique. Et ici, on voit qu'il garde les pieds sur terre. Il garde les pieds sur terre et il est dans le réel, plus que n'importe qui d'ailleurs.
0: Je cite simplement, pour terminer, un extrait d'un carnet de notes pendant les premières années de guerre où il explique ce qu'est pour lui la sainteté. À tout cela, donc c'est tous ceux qui portent leur croix en fait, qui traversent des épreuves, à tout cela, Dieu n'a sans doute pas imposer la paix, eux aussi ont dû parfois lutter avec acharnement pour avoir raison du monde. Père Mathuen, avoir raison du monde, qu'est-ce que ça veut dire ?
1: Avoir raison du monde, c'est se dire qu'il y a des choses que on ne peut pas accepter dans notre conscience et dans ce qui est en train de se vivre. Il y a forcément un moment ou un autre, pour le chrétien, l'occasion de mener une vie différente de ce que lui propose le monde. Et il faut, comme dirait Thérèse d'Avila, un mal courage. Alors c'est avec ces mots du 16e siècle, mais un mal courage pour pouvoir lutter et pour pouvoir résister. Alors c'est probablement de ça dont il s'agit.
0: Merci beaucoup, Père Mathuen, d'être avec nous et de nous parler toute cette semaine de Franz Jägerstätter, figure de la résistance autrichienne durant la Seconde Guerre mondiale. Merci à vous.
1: Merci.
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2: Bonjour et bienvenue dans Génération Laudato Si, votre rendez-vous hebdomadaire pour prendre soin de notre maison commune. Je vous retrouve à nouveau aujourd'hui à la Maison Maguis à Paris, un tiers-lieu jésuite qui propose de nombreuses activités pour accompagner les jeunes adultes dans leur vie spirituelle, sociale et professionnelle. Alors depuis plusieurs semaines, on a vu que la Maison Maguis, c'est un lieu très vivant, bouillonnant même. Et aujourd'hui, je vous propose de découvrir les voisins de ce lieu avec la revue Christus, une revue de spiritualité qui a été fondée il y a 70 ans par les jésuites. Alors depuis quelques mois, Christus a changé de formule et intègre désormais une rubrique écologie et spiritualité. Je vous propose d'en parler tout de suite avec Agnès Manoret-Tonil, la rédactrice en chef adjointe de la revue. C'est parti.
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1: Bonjour Agnès.
2: Bonjour Claire, bienvenue.
1: Merci beaucoup. On passe le pas de la porte de la revue Christus du magazine. Alors on est dans un immeuble qui est flambant neuf, ça a été refait ici.
2: Oui, on est revenu il y a 6 mois dans des locaux entièrement rénovés pour nous et qu'on partage avec d'autres revues. Donc là, vous voyez les portes qui mènent aux revues les recherches de sciences religieuses, les articles de philosophie.
1: Vous allez nous faire visiter, hein, parce qu'on peut se balader un petit peu. Il y a du parquet en bois par terre, des murs blancs.
2: Alors ici, c'est notre petite salle de réunion. En fait, on est une petite entreprise éditoriale. Qui édite essentiellement les revues Études et Christus. Mais c'est un petit nombre, on est 13. Alors à 13, on fait des réunions où on n'a pas besoin d'une très grande salle. En bas, vous avez peut-être vu la grande salle des comités avec le bureau ovale, où il y a 20 ans, on buvait encore pas mal de whisky, on fumait le cigare. Maintenant, les comités de rédaction, c'est plutôt avec du thé et du chocolat.
1: Agnès, ça fait combien d'années qu'existe la revue Christus ?
2: Alors la revue Christus, elle a fêté ses 70 ans l'année dernière. Et ça fait un moment qu'elle est installée dans ses bureaux. Alors là, on entre dans la cuisine, ça c'est un lieu très important.
1: On sent que c'est un lieu de convivialité.
2: Oui, il y a des petites plantes de Sibylle. Voilà, Sibylle, elle travaille pour les archives de philosophie. Et grâce à elle, on a presque toutes nos pièces qui sont habitées par une petite plante. Voilà, ça fait c'est la touche vraiment très humaine de nos rédactions et de la vie ici.
1: Puis au cœur de ce quartier parisien, on voit que les pièces sont très lumineuses, il y a le boulevard en face, on voit les immeubles haussmanniens. C'est vraiment magnifique, vous êtes dans des belles conditions pour travailler.
2: Oui, c'est le luxe, hein. C'est le luxe, c'est pas normal pour des petites revues comme ça, c'est ça que vous voulez dire.
1: Je suis en tout cas émerveillée de la beauté dans laquelle vous travaillez. Je pense que ça doit porter quand même.
2: Ça porte énormément et en fait, ce qu'on sent aussi, c'est l'histoire des lieux. Vous allez voir, là, on va rentrer, on va voir... Tous nos rayonnages avec toutes les archives des revues depuis un moment qui sont magnifiquement reliées en cuir avec des lettres dorées.
1: Alors justement, vous nous montrez Agnès, là je vois qu'on a des numéros sur une étagère au mur en face de nous. À quoi ça ressemble en fait un numéro de Christus ?
2: Alors un numéro de Christus, c'est 128 pages. C'est un petit format carré assez léger. Et l'essentiel de notre revue, c'est un grand dossier thématique chaque trimestre. Et puis à côté de ce dossier thématique, je vous donne des exemples. On a eu des dossiers sur la conversion, sur l'âme, sur l'engagement, sur l'attention. Alors ce dossier-là, c'est vraiment le cœur de la revue. Et à côté de ça, on a d'autres rubriques, une rubrique de plus de recherche sur la spiritualité ignatienne, des chroniques, une chronique littéraire, une chronique sur la vie en église, et puis ce dont on va sûrement beaucoup parler, une nouvelle rubrique écologie et spiritualité.
1: Justement, on va en parler juste après, mais j'ai quand même une question pour vous. Qui sont finalement les lecteurs de Christus aujourd'hui ?
2: Alors, je pourrais vous répondre par des chiffres bien soignés, parce qu'on a fait une enquête il n'y a pas longtemps, mais je préfère vous parler de personnes. Il se trouve qu'au mois de novembre, on a fait un voyage aux sources des exercices spirituels en Catalogne, avec une cinquantaine de lecteurs de la revue. Et ça a été extraordinaire pour Thierry, Anne et moi-même, parce qu'on a rencontré nos lecteurs. Alors, pour vous dire, ce sont des hommes, des femmes, entre 40 et 80 ans, avec une grosse moyenne peut-être à 60 ans. Et ce sont des personnes qui, pour la grande majorité, sont très engagées dans la vie associative, dans la vie de l'Église, et qui ont à cœur, en fait, de nourrir leur vie spirituelle pour que leur engagement soit durable et soit toujours plus au service.
1: Donc oui, Agnès, vous êtes une petite équipe de rédaction. Alors justement, on a l'impression que vous êtes en réunion. Là, il y a du monde dans les salles. On va peut-être aller leur dire bonjour.
2: Il y a tout le monde, tout le temps du monde qui travaille. Donc là, on entre dans le bureau du service des abonnements avec Armel et Audrey qui font un travail incroyable pour que nos lecteurs reçoivent les revues à temps. Voilà.
1: Bonjour Armel, bonjour Audrey. Il y a de la paperasse là partout. C'est occupé ce matin, c'est chargé ?
3: Oui.
1: Bon, on va pas vous déranger beaucoup plus longtemps, mais effectivement, ça vit partout. Et en face, alors il y a aussi quelques personnes en réunion. On va aller les voir.
2: Oui, alors en fait, on a une grande chance par rapport à d'autres revues. C'est que là, on va entrer dans le bureau de notre maquettiste, Julia, et de notre webmaster, Julien, qui sont dans le même bureau que nous. Et ça, c'est une chance extraordinaire, parce que souvent, ce sont des tâches qui sont faites à l'extérieur. Et nous, on est sur le même plateau. C'est très agréable parce qu'on peut vraiment travailler ensemble.
1: Bonjour, et on vous dérange pour quelques minutes. Alors, qu'est-ce que vous faites là, Julien? Qu'est-ce que vous faites?
3: Bonjour. Alors là, on prépare un emailing d'envoi pour le prochain numéro de Christus.
1: D'accord.
3: Qui part en janvier.
1: D'accord. Donc, ok, c'est peut-être un peu le rush. Oui. Bon courage, on va se concentrer. Bonjour.
4: Bonjour. Alors moi, je travaille sur Christus, sur la maquette. Hein. Nous avons un BAT dans une semaine.
1: Un BAT, c'est?
4: C'est un bon à tirer, c'est-à-dire c'est la finalité du dossier avant imprimeur. Donc là, je suis au taquet.
1: Vous êtes au taquet. Ben, je vous laisse travailler. Merci beaucoup. Merci. Bon courage et belle journée. On lira tout ça très bientôt. Alors Agnès Manoret-Tony, là, on vient d'arriver dans votre bureau. Il y a des étagères en bois qui montent quasiment jusqu'au plafond. On voit votre ordinateur, une pile de livres posée, c'est assez vivant. Et puis, par la fenêtre, on voit les locaux de la Maison Magis, hein, donc le tiers-lieu jésuite qui est installé rue d'Assas depuis 2018. C'est quoi le lien entre Christus et la Maison Magis?
2: Alors d'abord, le premier, c'est que on peut ouvrir la fenêtre et les entendre. Et en été, c'est super, parce qu'ils font souvent des fêtes. Alors moi, je trouve que voilà, je profite beaucoup de l'animation et de toute l'effervescence qu'il y a à la Maison Magis. Pour le dire plus sérieusement, le lien, c'est d'être unis par un même ancrage dans la spiritualité ignatienne. Certes, dans des variations différentes, puisque la Maison Magis s'adresse à des jeunes et que nos lecteurs sont plutôt une ou deux générations au-dessus. Mais on sent bien que c'est la même chose qui anime tout ce monde-là. C'est comment, aujourd'hui, à partir de l'appel que je ressens à être un disciple du Christ, comment est-ce que j'agis? Comment est-ce que je trouve ma place dans le monde, la mienne propre? Et ça, vraiment, c'est quelque chose qu'on peut sentir très fortement. Moi, ça m'arrive d'aller déjeuner à la Maison Magis. Et je suis très heureuse, en fait, de reconnaître que les problématiques, les thèmes spirituels que nous, on travaille à la revue, en fait, ils sont vécus, mais effectivement, autrement, peut-être avec un langage différent par la génération qui vit à Magis.
1: Et Agnès, moi j'aimerais bien qu'on parle un peu de vous, parce que tout cet épisode va se faire en votre présence, à travers votre regard aussi. Vous êtes normalienne, vous êtes agrégée de lettres classiques, et vous êtes rédactrice en chef adjointe de Christus depuis 2 ans. Auparavant, vous avez travaillé à la revue Études, qui est aussi jésuite. Finalement, la spiritualité ignatienne, on peut dire qu'elle vous touche particulièrement depuis quelques années?
2: Oui, en fait, c'est venu assez tard, je peux dire, dans ma vie. J'ai pas du tout baigné dans la spiritualité ignatienne depuis petite. Il se trouve que mes études m'ont fait plutôt passer par un âge critique qui m'a mise très loin de ma foi. Et puis, à l'occasion d'une retraite au centre spirituel Morez, j'ai découvert que c'était pas incompatible, en fait, de réfléchir même de façon critique, et puis de retrouver une façon vivante et heureuse de vivre la foi. Donc moi, ce qui me touche, c'est cette notion de discernement et le fait de pouvoir exercer mon intelligence sur les questions de ma foi. Et puis autre chose qui est très important pour moi dans la spiritualité ignatienne, c'est cette idée qu'on peut faire des choix libres. Et cette rencontre, on peut dire, elle s'est faite pour moi à un moment où j'avais le sentiment que j'avais plus le choix de rien. Et en fait, voilà, j'ai compris que si, on a toujours un choix à faire.
1: Eh bien justement, à la revue Christus, vous avez fait un choix, vous nous en parliez juste auparavant, vous avez fait le choix d'une grande nouveauté en créant une rubrique écologie et spiritualité. C'est pas un changement anodin compte tenu de la crise écologique qu'on traverse en ce moment. Je propose qu'on aille s'installer pour en parler ensemble.
2: D'accord, je vous suis.
1: C'est parti.
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1: Agnès Manoret-Tonil, on est ensemble dans cette émission pour parler de spiritualité et d'écologie. Alors, dites-nous, pourquoi est-ce que vous avez choisi de créer dans la revue Christus une nouvelle rubrique appelée « Écologie et spiritualité » ?
2: Alors, cette question de l'écologie, elle est extrêmement présente, elle est, j'allais dire, indispensable. Ça fait un moment déjà que des philosophes, des théologiens, y compris dans la sphère chrétienne, s'en sont emparés. Mais ça, les gens ne le voient pas forcément. Or, la question, c'est pas tellement intellectuellement de comprendre les enjeux, mais aussi de se les approprier et de voir quels échos, quels liens très profonds ils ont avec la vie spirituelle. Et ça, c'est vraiment la mission de Christus.
1: Il y a un enjeu, j'imagine, aussi à ne pas suivre une mode écolo, à montrer que vous vous inscrivez dans un mouvement beaucoup plus profond. Vous y avez pensé un peu à ça ?
2: Oui, bien sûr. Moi, je tiens beaucoup à ce que les gens ne se sentent pas agressés ou qu'ils se disent « Ah, encore de l'écologie !» C'est important d'apporter ce sujet avec délicatesse dans la revue. J'y tiens beaucoup. Ce n'est pas complètement une nouveauté. Ça fait déjà, je dirais, 10 ans, hein, les 10 ans de Le Date aussi, que Christus, de façon régulière, a abordé cette question-là. Mais maintenant, ce qu'on voulait, en fait, c'est vraiment creuser le sillon propre de l'écologie dans la spiritualité chrétienne. Ça, c'était indispensable. Il fallait donc créer une rubrique pour ça.
1: Et vous vous êtes donné les moyens. Je crois qu'il y a une petite équipe qui est dédiée à cette rubrique.
2: Voilà, exactement. Alors, on a déjà dit qu'on travaille, vous avez vu, on travaille à plusieurs, il faut toujours du monde, hein, pour une revue. On a un comité de rédaction pour travailler sur les thèmes. Et pour écologie et spiritualité, on a fait quelque chose de particulier. On a invité Xavier de Benazé et Olivier de Wavrin, qui sont jésuites et qui sont très engagés dans la transition écologique de la compagnie, à nous aider, en fait, à partir de leurs relations, leurs activités, tout ce qui se passe à l'éco-centre du Châtelard, pour en fait apporter des aliments à la réflexion de la rédaction sur écologie et spiritualité.
1: Agnès, une chose qui me marque, c'est que vous ne parlez pas d'éco-spiritualité, vous parlez d'écologie et de spiritualité. Pourquoi est-ce que vous évitez ce terme qu'on entend beaucoup ailleurs ?
2: Alors, il y a plusieurs raisons. La première, je dirais encore une fois, c'est la délicatesse. C'est que chacun, parmi ceux qui nous écoutent, je pense que tout le monde n'a pas du tout, on n'est pas au même point sur la question de la conversion écologique. Et ça peut être deux choses qui sont encore relativement séparées dans leur vie. Ils se disent, il faudrait peut-être que je fasse quelque chose. Ils font un petit effort dans leur vie quotidienne. Mais ils ne voient pas forcément le rapport avec leur vie de chrétien. Donc, on a tenu à dissocier les deux parce que c'est un chemin à faire et chacun doit pouvoir le faire à son rythme.
1: Eh bien oui, Agnès, on comprend effectivement que le chemin peut être long pour nos auditeurs, pour tout simplement les chrétiens dans l'Église, pour faire ce chemin d'écologie. Vous avez demandé en juillet dernier à un pionnier de l'éco-spiritualité d'écrire le premier article de cette rubrique. Il s'appelle Michel Maximeger. Il est essayiste, éco-théologien suisse et de tradition orthodoxe. Il nous explique pourquoi l'éco-spiritualité a toute sa place dans cette revue d'accompagnement spirituel.
5: L'éco-spiritualité chrétienne dit que l'écologie, en fait, n'est pas une option, mais une composante clé de la foi chrétienne. Donc ça, c'est vraiment quelque chose qu'il est très important de souligner. Et cette éco-spiritualité chrétienne, en fait, elle appelle, là aussi c'est l'expression du pape François, à une véritable conversion, c'est-à-dire un changement non seulement de comportement, de mode de vie, avec tous les éco-gestes au quotidien, mais aussi plus profondément de regard. Et c'est là où il y a cette question du dualisme qui apparaît, c'est-à-dire que dans une conscience éco-spirituelle, dans une perspective chrétienne, Dieu n'est pas séparé de la nature. Et cette nature n'est pas qu'un stock de ressources. Cette nature, elle a une âme. Elle est la manifestation de Dieu. Alors là, on aurait quantité de textes bibliques qu'on pourrait citer pour illustrer cela. Elle est la manifestation de Dieu. C'est-à-dire que les êtres humains, les animaux, les arbres, les fleurs sont les reflets, sont les signes de l'amour, de la sagesse, de la bonté et de la beauté de Dieu. Ce changement de regard, il porte aussi sur l'être humain. L'être humain n'est pas au centre de tout, en dehors de tout, au-dessus de la création. Il n'est pas dans une posture, pour prendre la critique qui a été faite de certains textes bibliques, dans une posture de domination. Et notre vocation, c'est justement d'être des traits d'union entre la terre et le ciel, c'est-à-dire de participer à la transfiguration du monde, du vivant, de la nature, plutôt qu'à sa défiguration, comme hélas, nous le faisons trop souvent.
1: On l'entend, c'est très beau, Michel Maximeger nous appelle à changer de regard. Donc, ce que je comprends, c'est qu'il ne faut pas non plus verdir un chemin spirituel, il ne faut pas ajouter une couche de spiritualité à un engagement écologique. C'est votre ambition à Christus ?
2: Oui, j'allais dire, il ne faut pas verdir, il ne faut pas noircir non plus. Et moi, ce que j'aime énormément dans ce que nous dit Michel Maximeger, c'est qu'il nous invite à retrouver la beauté de la création. Et ça, c'est vraiment un mouvement auquel on ne pense pas, qui est que l'écologie et la spiritualité, l'éco-spiritualité ensemble, c'est un chemin pour retrouver la beauté du lien entre l'homme et la création, entre l'être humain et son créateur, entre nous tous, hommes et femmes sur la terre. Et ce changement de regard, je crois qu'on n'y pense pas assez. On se dit, il va falloir faire des tas d'efforts, il va falloir vraiment arrêter de faire tout ce qu'on aime faire, et c'est ça l'écologie. Mais pas du tout. Un chemin spirituel, c'est toujours un chemin de libération et d'ouverture.
6: J'imagine que les lecteurs prennent du temps peut-être à sentir ça. Justement, comment est-ce qu'ils ont réagi à la création de cette rubrique ?
2: Alors, pour ce qu'on en sait, en particulier avec les lecteurs qu'on a rencontrés au mois de novembre, ils nous ont plutôt dit « Ah, bah, c'était le moment, c'était nécessaire ». Ça fait vraiment partie, en fait, de la mission de la revue, de s'intéresser à tout ce qui se passe dans le monde. Or, aujourd'hui, la question écologique, mais je crois qu'on pourrait dire la même chose de la question du numérique, hein, ce sont des sujets très importants et qui résonnent avec notre vie spirituelle. Donc, les lecteurs ont dit « Bah, bien sûr, voilà, allez-y, continuez. »
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6: On est toujours avec vous, Agnès Manot-Retonil, pour poursuivre cette émission. Vous qui êtes rédactrice en chef adjointe de la revue Christus. Alors, Christus est installé ici au plus près de la Maison Maguis, hein, au cœur de Paris, dans le 6e arrondissement. La Maison Maguis qui est ce tiers-lieu de jeunes adultes qui s'engagent concrètement pour prendre soin de la planète et pour lutter pour plus de justice sociale. Alors, est-ce que cela permet à Christus de s'enrichir de nouvelles expériences ou de créer des passerelles ? Il y a en tout cas une personne qui joue ce trait d'union. Il s'appelle Thierry Anne, il est jésuite et il est à la fois directeur de la Maison Maguis et rédacteur en chef de Christus. Écoutez.
7: Le lien, il est d'abord très concret. Dans la Maison Maguis, nous avons des présentoirs et une bibliothèque dans laquelle la revue Christus est bien présente. Et je veille à ce que les derniers numéros soient bien en évidence et je vois qu'ils sont feuilletés ici ou là par les jeunes adultes de la Maison Maguis. Mais plus profondément, on peut dire que les liens, ils sont peut-être un peu moins visibles, mais finalement très importants et beaucoup plus importants que simplement la mise en place et à disposition des derniers numéros de la revue. C'est tout ce qui concerne les exercices spirituels. Évidemment, la revue Christus, elle a été fondée en 1954, au moment où on allait à la source, à l'origine de la Compagnie de Jésus et de sa spiritualité. Et d'abord, a été une revue de recherche sur les exercices spirituels. Le petit livret qu'Ignace de Loyola a mis au point pour aider les accompagnateurs à donner une retraite, individuellement ou collectivement. Et il se trouve que dans la Maison Maguis, on donne aussi beaucoup de retraites sur les exercices spirituels. Donc on peut dire que c'est vraiment un point commun. Enfin, exercice spirituel qui continue d'être un lieu de recherche. On a une rubrique dédiée à cela dans la revue Christus. Et puis ici, les exercices spirituels qui sont donnés auprès des jeunes adultes.
1: Et à l'inverse, la Maison Maguis vous inspire aussi dans l'écriture de la revue Christus ?
7: Oui, effectivement. Alors moi-même, comme rédacteur en chef, je suis toujours un peu en poste d'observation de ce qui se passe dans la vie de l'Église, la vie de la société. Et la Maison Maguis, puisque j'y passe quand même pas mal de temps, chaque fin d'après-midi et chaque soir, et certains week-ends aussi, mais pour moi, un lieu d'inspiration pour impulser quelques sujets ou quelques questions, quelques thèmes qui peuvent traverser les jeunes adultes et que je rapporte du coup au comité de rédaction, qui est le lieu, une fois par mois, où on se réunit à une dizaine pour penser les prochains numéros et donc les prochains dossiers. Peut-être que je peux nommer quelques thèmes qui nous sont venus, qui je crois ont été particulièrement intéressants, et à la fois pour nos lecteurs et aussi moi-même, voyant qu'ils ont été, comme pour une partie de leur origine ici dans cette maison, un thème sur l'âme vive et légère, ou bien tout ce qui est autour des épreuves à traverser. Nous avons monté un hors-série La Bible, avec la Bible traverser des épreuves. Ou bien plus récemment, un titre issu du mois de juillet dernier, de Génération en Génération, les relations entre anciennes et nouvelles générations. Et il se trouve que pour un des numéros à venir, nous sommes interrogés sur l'engagement politique, et comment aujourd'hui on peut croire encore en l'action politique et la vie politique dans notre pays. Et on pense qu'effectivement il y a quelque chose là qui peut intéresser les jeunes, et qu'eux-mêmes, les jeunes, peuvent nous donner des idées pour monter un tel dossier.
6: Agnès, dans votre revue, il y a pas mal de personnes, j'imagine, qui contribuent à écrire, des intellectuels, des chercheurs. J'aimerais vous demander, comment est-ce que vous faites pour rester ancré dans l'action ? Et notamment parce qu'on est face à une crise écologique immense qui va impacter la vie des générations futures. Comment on fait pour passer de la réflexion intellectuelle à l'action sur le terrain ?
2: Ce passage-là, en fait, c'est nos lecteurs qui le font. Nous, notre travail, c'est de rendre la pensée de ceux qui réfléchissent, j'allais dire utilisable, même si j'aime pas trop ce mot, enfin disponible, facile à comprendre. Moi, je voudrais que la revue finalement perde un peu son prestige de revue difficile et que les gens se disent en lisant, ah mais je comprends ce qu'on me dit sur la création, sur tel thème de la vie spirituelle, sur l'âme. Voilà, ça, en fait, le travail de la revue, il est là. Il est de rendre disponible une pensée pour ceux qui vont ensuite agir.
1: Et est-ce que ça vous est déjà arrivé dans l'histoire de Christus de pouvoir jouer ce rôle? Est-ce que vous avez des exemples de sujets sur lesquels votre revue a pu peut-être nourrir vos lecteurs qui ensuite sont passés à l'action?
2: Alors moi, j'ai peut-être pas assez de, j'allais dire, de bouteilles dans l'histoire de la revue pour pouvoir répondre à cette question. Ce que je peux dire, c'est que quand on rencontre des lecteurs, ils sont capables de nous dire « cet article-là, ça m'a énormément touchée ». Et je peux donner l'exemple, on avait fait un entretien avec Claire Aupert pour notre numéro sur le plaisir de vivre.
1: Qui est Claire Aupert ?
2: Claire Aupert, c'est une violoncelliste qui va jouer du violoncelle dans les services de soins palliatifs. Et elle voulait nous dire à quel point cette expérience musicale était un baume, en fait, sur les blessures de ces gens. Et voilà, je connais une lectrice de Christus, qui après ça s'est dit « Moi, je suis en train de chercher ce que je peux faire pour les autres » et elle est en train de suivre une formation pour en fait accompagner des personnes en soins palliatifs.
1: Plus personnellement, Agnès, est-ce que vous diriez que vous, le fait de travailler dans cette revue et de travailler à cette rubrique aussi d'écologie et spiritualité, vous fait bouger dans votre manière de vivre la crise écologique en cours ?
2: Ouais, alors moi, le changement, en fait, il a eu lieu plus à cause d'un paysage qu'à cause des livres. Je dirais que je pourrais dater du moment où j'ai vécu un peu dans le nord des Pays-Bas. Où à ce moment-là, en fait, j'ai vu le ciel différemment. C'est pas les mêmes couleurs, c'est pas le même mouvement des nuages. Puis je m'occupais de mes petites filles. À ce moment-là, elles n'étaient pas grandes. Et je me suis dit... je suis sur cette terre, mais en fait, elle est en train de s'abîmer. Et la réflexion sur ce sujet, elle est venue dans un second temps. Mmh. Voilà, c'est plutôt dans ce sens-là que ça s'est fait, que ça s'est fait pour moi. Et maintenant, c'est plutôt voilà, un va-et-vient. Et puis par ailleurs, je me bats pour que tout le monde trie correctement ses déchets dans nos bureaux. Voilà, c'est ma petite contribution.
1: D'éco-gestes au quotidien. Agnès Manoureux-Tonil, le pape François a mis en évidence dans Laudato Si, son encyclique parue en 2015, nos structures de péché. Est-ce que, pour vous, la première étape de la conversion écologique, c'est d'abord de se reconnaître pécheur, justement ?
2: Alors ça, c'est une question capitale. C'est justement celle qui est posée dans l'article du numéro de janvier pour nous aider justement à sortir de la culpabilité écologique et de comprendre que le péché, en fait, nous libère. Parce que...
1: Le péché nous libère.
2: Mais oui, parce qu'en fait, se reconnaître pécheur, y compris dans les structures de péché, de destruction de la création, c'est d'abord reconnaître qu'on est aimé et pardonné. C'est ça le premier geste, en fait. Et si on saute par-dessus le péché, on saute par-dessus la possibilité de comprendre qu'on est relié à Dieu et qu'en fait, cette alliance-là, elle doit être restaurée à chaque instant. Mmh. Donc moi, j'invite vraiment les auditeurs à lire cet entretien dans le numéro de janvier avec Grégoire Cata, qui est jésuite et qui connaît très bien la doctrine sociale de l'Église, notamment. Et ils découvriront que ce gros mot de structure de péché ou ce mot effrayant de péché, en fait, c'est un pôle très, très juste qui permet de prendre conscience de notre responsabilité et de notre capacité d'action.
1: Donc, vous l'avez dit, on est aimé, pardonné, on est aussi tout à fait responsable. Pour certains, cette conversion écologique fait naître une forme de culpabilité, on a un petit peu parlé, et ça peut nous mettre dans une grande tension vis-à-vis de notre vie spirituelle. Comment vous essayez de répondre à cette tension ?
2: Je crois qu'il faut accepter de vivre dedans. Cette tension, elle est dans la spiritualité ignatienne, elle est très présente.
1: On parle de désolation, par exemple, dans la spiritualité ignatienne.
2: On parle d'alternance entre désolation et consolation. On parle aussi du fait qu'on est contemplatif dans l'action. Donc on voit bien que c'est quand même deux dimensions de la vie qui peuvent sembler contradictoires, agir et contempler. Et puis constater que le mal est là, qu'on fait le mal qu'on ne voudrait pas, et qu'en même temps on est attiré par le bien, par le désir de servir le bien commun. Cette tension, elle fait partie de la vie spirituelle. Donc on essaye, nous, de l'accompagner et de faire que ce soit une tension féconde et pas une tension qui écrase.
1: Et dans cette crise que l'on traverse, selon vous, où est-ce que se situe l'espérance ?
2: Alors moi, j'essaie de me rappeler le plus souvent possible ce verset du Deutéronome, où le Seigneur dit « Vois, je mets devant toi la vie et la mort, choisis la vie ». Et en fait, moi, ce qui m'habite, c'est cette promesse de la vie donnée en abondance et le fait que le Seigneur ne nous abandonne pas dans les épreuves. Et là, c'est une très grande épreuve qu'on traverse collectivement. Mais je m'attache notamment avec la prière des psaumes, qui est un magnifique lieu d'écologie spirituelle, je crois, parce qu'en fait, les êtres vivants, ils sont tous très présents. On se reconnaît comme créatures. Donc moi, je m'appuie beaucoup sur cette prière-là pour retrouver, sentir tous les jours que cette promesse de vie qui m'a été faite à moi et qui nous a été faite à tous.
1: Agnès Manoret-Tonil, on arrive bientôt au terme de notre émission. Est-ce qu'il y a un message que vous souhaiteriez laisser aux auditeurs qui nous écoutent vis-à-vis de votre revue Christus ?
2: Je dirais que c'est une occasion de découvrir différemment le temps de la lecture. On a la chance d'avoir une revue qui est trimestrielle. Alors, on a tout le temps de la lire. Et il faut surtout pas se laisser impressionner par son histoire, par le fait qu'il n'y a pas d'image. Les images, elles sont dans la tête.
1: Ça peut faire un peu peur à nos auditeurs, de fait.
2: Bien sûr, mais en fait, il faut essayer. Il faut ouvrir... Ouvrir une revue, par exemple, passer à la Maison Maguis, pour ceux qui sont de cette génération-là, parce que c'est sur les présentoirs, quand vous êtes dans un centre spirituel, quand vous passez à la procure, voilà. Feuilletez la revue, c'est un premier pas, et puis vous verrez bien pour la suite.
1: Et donc, quel est le prochain sujet de votre revue ?
2: Donc, dans le prochain numéro, début avril, c'est sur l'union des cœurs. Ça, c'est une expression qu'Ignace de Loyola aimait beaucoup, pour dire comment on fait pour rester amis dans le Seigneur.
1: Eh bien, j'invite donc tous nos auditeurs à acheter votre prochain numéro qui paraîtra en avril. Merci beaucoup Agnès Manoret-Tonil de nous avoir accueillis pour cet épisode. Merci à toute l'équipe de la rédaction Christus qui nous a ouvert ses portes pour cette émission. Et puis merci à Stéphanie Tesson pour la préparation de cet épisode de Génération Laudato Si. Merci à Laurane Sarraoui qui l'accompagne. Et merci à Jean-Stéphane Piau pour les moyens techniques. Et moi je vous dis à la semaine prochaine.

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3: C'est bientôt le salon de l'agriculture à Paris. C'est un peu le départ du printemps parce que l'on voit les vaches et toute la vie agricole qui reprend avec la nouvelle saison. Cette année, on ne verra pas de bovins, mais enfin, la fête sera là, j'espère. Bonjour Marie-Hélène Lafont.
4: Bonjour.
3: Prix Renaudot 2020, vous publiez Hors Champ chez Buchet-Chastel, un nouvel opus sur la condition des agriculteurs. Évidemment, on se souvient de La Terre, le roman d'Émile Zola et d'autres romans qui nous parlent de la condition agricole. Les agriculteurs vivent avec la difficulté première, les aléas climatiques, un grand gel sur les cultures risque de tout effondrer, une maladie sur les vaches risque de tout briser. Vous racontez l'histoire d'une ferme. Quelle est-elle? Et d'abord, on va tenter de la situer.
4: Ça, c'est pas tellement difficile de la situer. Elle est dans le Cantal.
3: Oui.
4: C'est la ferme sempiternelle de tous mes livres. La ferme inépuisable.
3: Inépuisable, donc, vraiment?
4: Oh, je crois, oui. J'écris depuis 30 ans.
3: Oui.
4: Elle n'est toujours pas épuisée. Le sera-t-elle un jour?
3: Bah, la dernière ligne,
4: je n'en sais rien.
3: La dernière ligne pose question quand même.
4: Pose question, mais je vois que les lecteurs, comme toujours, font très bien leurs affaires avec cette question et n'y répondent pas forcément de manière vertigineuse.
3: Ouais.
4: Pas forcément.
3: Alors, il y a la mère, il y a le père, il y a Gilles, il y a Claire. Claire est l'aînée, elle va quitter la ferme, effectuer des études de lettres et devenir professeur et docteur en littérature. Gilles est presque son jumeau, il reste à la ferme où il en est prisonnier. Il y a le père, il y a la mère. Ils ne sont jamais nommés. Le père est tout en autorité et terrorise la famille. La mère veille à ce que la ferme puisse continuer à vivre. C'est un monde clos.
4: C'est une cellule familiale. Le mot cellule dit bien ce qu'il veut dire.
3: Oui, mais...
4: C'est une famille.
3: Oui, mais comme dans une île déserte, finalement.
4: Voilà, tout à fait, tout à fait. Le côté carcéral de cette cellule est renforcé par la géographie. Puisqu'on est donc dans le Cantal, un peu au bout du monde, l'enclavement, ça n'est pas un vain mot, hein. On sait ce qu'il en est de certains de ces départements du Massif central, d'une part. Et d'autre part, la ferme est isolée. La ferme est une île. Elle est seule, au milieu de 33 hectares de terre. Donc on n'a pas la présence directe, si vous voulez, des voisins.
3: Il n'y a pas de village.
4: On n'est pas dans un bourg, on n'est pas dans un village.
3: Non.
4: On n'est pas dans un hameau non plus, voilà. Donc ça renforce la radicalité des liens que vous avez soulignés tout à l'heure, de cette situation de violence.
3: J'ai connu ça.
4: Interne, à la famille.
3: J'ai connu ça à Avril-sur-Loire, dans la Nièvre. Une ferme comme ça, isolée. Alors il y avait tout, hein. Il y avait les cochons, il y avait les vaches, il y avait le coq, il y avait Milouin, le chien. C'était absolument merveilleux. Et les gens vivaient sur de la terre battue. Dans leur cuisine, dans la salle, comme on disait.
4: Mm-hmm.
3: Et Henri, dit Riri, il a fini pendu. Comme beaucoup.
4: Oui.
3: Et c'était une ferme isolée.
4: C'est-à-dire qu'à bout de solitude, parfois, pour les dernières générations, c'est-à-dire pour ceux qui arrivent en bout de ligne, dans ce que j'appelle ces minces lignées paysannes, dans les années 70 notamment, 60-70, toutes les filles partaient, si filles il y avait... Donc, c'est assez mathématique, allais-je dire. Hein. Les garçons qui restaient se retrouvaient célibataires. Et quand les parents mouraient...
3: Ils se retrouvaient tout seuls.
4: Ils se retrouvaient tout seuls. Et alors ça...
3: Alors, plusieurs thèmes sont mêlés dans le roman. La famille, la ferme, l'emprisonnement. Si Claire parvient à quitter la ferme pour vivre à Paris, au milieu de bibliothèques et d'œuvres d'art, son frère Gilles est emprisonné dans le carcan de l'agriculture. Il y a des scènes saisissantes qui décrivent l'environnement, l'enfermement de l'agriculture sur elle-même. Comment sauver les petites exploitations agricoles? Comment faire pour que les petits agriculteurs puissent trouver une échappatoire à leur rôle d'esclave? Vous donnez, Marie-Hélène Lafont, le quotidien d'une agriculture qui n'est plus dans le monde d'aujourd'hui. Cependant, c'est de l'humanité en barre qui nous touche tant. Et comment se fait-il que cette agriculture qui existe depuis la nuit des temps, puisqu'il faut bien nourrir tout le monde, aujourd'hui est à bout de souffle?
4: Bon, c'est une question qui dépasse complètement mes compétences.
3: Oui, parce
4: Elle est très
3: vous,
4: large, cette question.
3: Oui, parce qu'en tant qu'écrivain, vous écrivez, vous décrivez, vous racontez. Vous n'êtes pas là pour apporter des solutions. Mais vous pouvez

0: population vouée par son travail de façon ancestrale à nourrir les autres, soit dans la situation dans laquelle elle est aujourd'hui, c'est extrêmement inquiétant. Il a fallu que quelque chose ne soit pas pensé pour qu'on en arrive là. Ou plus exactement, il a fallu qu'on laisse quand même la gestion de l'agriculture aux mains, globalement, de l'agro-industrie.
1: Oui.
0: Et l'agro-industrie, ça existe, bien entendu. Dans agro-industrie, il y a agro. Mmh. Donc ça fait partie du tableau du monde agricole français, pour ne pas dire le monde paysan, parce que naturellement, le mot paysan pour l'agro-industrie, c'est une étiquette infamante.
1: Vous le dites vous dites, il y a une espèce de fatalité. Vous remarquez qu'on fait carrière dans l'armée, mais personne ne fait une carrière de paysan.
0: En tout cas, ça n'est pas perçu de cette manière-là.
1: Oui.
0: Ça ne l'était pas, hein, parce que honnêtement, aujourd'hui, vous voyez, il me semble qu'il y a quand même une frange de la population paysanne, je vais employer ce mot-là, moins de 2% de la population active, on est d'accord, hein. Mais parmi ceux-là, il y a ici et là, et un peu partout en France, ce que j'appellerais carrément, il faut bien le dire, des résistants.
1: Oui.
0: C'est-à-dire des gens qui inventent une autre manière de faire. Hein.
1: Et des
0: il
1: jeunes.
0: Y en a des échos, on en a,
1: oui.
0: Des témoignages. Et en effet, ils ont 40 ans ou 30 ans, et ils ne sont pas seuls. Ils n'inventent jamais ça seuls. Et ça, c'est une force, d'une part. Et d'autre part, souvent, ces gens-là, qui ne sont pas, dans mon livre, je suis bien d'accord avec vous, hein, mais souvent, ces gens-là ont eu une autre vie, ils ont une autre formation.
1: Oui.
0: Et ils arrivent donc armés, équipés, pour faire face. Parce qu'il faut être équipé. Ce que n'est pas Gilles, il n'est pas équipé.
1: Non. Alors, tout s'effondre dans votre livre, Marie-Hélène Lafont, hors champ, chez Buchet-Chastel. Ça commence par la religion, avec au catéchisme la Nini qui pue du goulot, qui en voudrait. On ne sait pas. Et puis alors, la confession, je vous cite, qui en voudrait. Le curé explique avec tous les détails ce qu'il faut faire, se mettre à genoux dans le confessionnal, à droite ou à gauche, en laissant bien retomber le rideau derrière soi, dans son dos, attendre, dire une formule et ensuite la liste toute prête de ses péchés. Attendre encore un peu avant de savoir combien de prières on doit réciter pour obtenir le pardon des péchés, ressortir du confessionnal en faisant le signe de croix avec la bonne main et dire les prières de la pénitence dans l'église. Le curé précise, dans l'église, sinon ça ne va pas. Ça ne serait pas valable. Il faudrait tout recommencer. La question de la liste des péchés a beaucoup préoccupé Gilles pendant les jours qui ont précédé cette première confession. Il s'est appliqué. Le curé avait insisté. Il fallait préparer la liste et sa sœur avait confirmé. Mais comment savoir ce qui était un péché et ce qui n'en était pas un ? Il n'avait pas bien compris et n'avait pas osé demander des précisions, même à sa sœur. Il aurait préféré ne pas avoir l'âge de se confesser. Maintenant qu'il a commencé, il va devoir continuer au moins jusqu'à la grande communion, surtout quand il sera enfant de cœur plus tard. Il sera peut-être pas obligé. Les femmes continuent à se confesser, mais pas les hommes. C'est remarquablement écrit, Marie-Hélène Lafont, parce qu'on est vraiment dans cette solitude déjà de l'enfant qui comprend pas ce qu'on lui demande, mais il va suivre le chemin. Et Gilles, il comprend pas forcément ce qu'on lui demande, mais il va suivre le chemin.
0: Il suit le chemin, il n'a pas la force pour s'en écarter. Dans le rituel de la confession, Gilles trouve une sorte de magie. Hein. Pour lui, la confession, c'est magique.
1: C'est le rite qui l'intéresse.
0: Bien entendu. Et il perçoit, je crois, la dimension consolatoire du rituel de la confession. Et pour un enfant dans sa situation, c'est-à-dire un enfant qui vit dans la peur et qui sait très bien où et avec qui commence la peur, à savoir avec le père, pour un enfant dans sa situation, la magie même de la confession est tout de même une douceur. On le perçoit très bien à la fin de ce tableau de la confession, même si sa sœur, qui semble remettre en question la validité de la confession telle qu'il vient de la pratiquer, là, pour le coup, c'est sa sœur qui ne comprend pas. Mais lui dit... se dit « on ne peut pas tout comprendre ».
1: Il aime le rite.
0: Oui, il en a besoin.
1: Et traire tous les jours, c'est aussi un rite.
0: Oui, vous avez raison, c'est aussi.
1: Oui, alors la famille n'est pas un refuge, je l'ai dit. Gilles pense qu'il n'aurait plus peur si le père mourait. Et le père est... Alors il est très jeune le père, parce qu'en milieu de roman, il passe déjà pour un vieux, mais il a 57 ans.
0: Oui, mais on est...
1: Mais ils sont usés.
0: Oui, bien sûr. Alors, ce sont des métiers qui usent.
1: Hein. Ouais.
0: En plus, pour le coup, historiquement, à partir de 55 ans, les paysans ont pu prendre la pré-retraite. C'est une mesure qui a existé, je crois que c'est en 1992. Et cette mesure, elle a été...

0: Promulgué sous un des gouvernements de François Mitterrand. Donc, d'une certaine manière, officiellement aussi, on les reconnaissait comme tels. Voilà, hein. Et on est à la fin du siècle dernier. Hein. Donc, il y a un effet de recul historique aussi.
1: Alors, seule distraction à Noël, la fête de Saint-Roch. C'est pas Noël, c'est pas Pâques, c'est pas la Toussaint, c'est la fête de Saint-Roch qui rassemble tout le monde.
0: C'est la fête patronale.
1: C'est la fête patronale.
0: C'est très traditionnel.
1: Tu te souviens quand on avait 10 ou 11 ans, tous les cafés pleins, Claude François et Patrick Juvet à fond dans la sono des auto-tamponneuses, Madame Lémet qui cavalait d'un client à l'autre avec son tablier blanc en dentelle, elle ne le sortait que pour la Saint-Roch. Des voitures garées jusqu'au pont des Chèvres, les majorettes cornaquées par Madame Delmas qui était blonde et ressemblait à Grâce de Monaco, nos jupes en papier crépon, elles se soulevaient et ne retombaient pas. On restait les cuisses plus ou moins à l'air pendant tout le défilé, pas moyen de rabattre la jupe d'un coup de main. Nos mains avaient bien assez à faire avec la baguette. Tu te souviens des jeux intervillages dans le pré de commune. Les gars de Lugarde avaient fait tomber le grand Dédé à l'eau en tirant trop fort sur la corde. Marie-Claude, la femme de l'instituteur, répondait avec lui aux questions culturelles et avait su quel était le tableau le plus cher du monde. Et la course aux ânes. On sent une ambiance extraordinaire, mais ça, on est dans les années 70.
0: Oui.
1: Et il y a aussi ces fêtes qui sont là pour rassembler les jeunes qui se rencontrent sur des musiques, des tubes, tout est là pour rassembler.

0: Mike Brown, c'est ma prière. On est le 18 août 1974. Claire entend la sono de la fête annuelle du village. Marie-Hélène Lafont, vous publiez hors champ chez Buchet-Chastel.
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0: Alors, il faut quand même rappeler que votre livre n'est pas un livre de nostalgie.
2: C'est un article que je n'ai pas en rayon, la nostalgie. Dans aucun de mes livres depuis le début. Mais je me suis aperçue très vite, hein, puisque ça fait 25 ans que je publie, hein, dans la mesure où il y a dans mes livres beaucoup d'espace à habiter pour le lecteur. Il y a beaucoup d'implicites, beaucoup de choses qui ne sont pas déployées. Des ellipses constantes, par exemple, dans celui-ci.
0: La serrure de la salle de bain.
2: Par exemple. Bon, ça commence comme ça. Voilà. Bon, eh bien, les lecteurs se débrouillent très bien avec cet implicite. Et je me suis rendu compte dès le début que beaucoup apportaient avec eux une forme de nostalgie qui n'est pas la mienne, que je n'ai pas, encore une fois, en magasin, mais je ne vois aucun inconvénient à ce que la leur se déploie. Chacun s'arrange avec le livre.
0: Absolument, et c'est ce qui en fait la force. Il y a le père, la mère, Gilles, désormais, car Claire est partie vivre à Paris, et cela se referme, c'est le cas de le dire. Un piège voulu, ni organisé, par personne. Mais un piège quand même. Gilles a une échappatoire. Il est pompier depuis ses 18 ans et c'est tout un tralala, écrivez-vous. Que voulez-vous dire ?
2: C'est-à-dire ça. Alors voilà, le pompier, le bal, le être pompier, le bal du samedi soir, de la même manière que être enfant de cœur, étaient et sont encore dans un certain nombre de villages, pour les pompiers en tout cas, étaient vraiment des rites de passage pour les garçons. Voilà, parce que les filles n'étaient pas enfants de cœur. Et les filles n'étaient pas pompiers non plus. Je crois que ça a changé, ça. Hein, voilà.
0: Un peu.
2: Un peu, voilà.
0: Et il ne boit de l'alcool qu'avec les pompiers.
2: Oui, alors...
0: Chez lui, il n'y a pas de vin.
2: Non, alors à la ferme, on ne boit pas d'alcool parce qu'on a on ne résiste pas bien à l'alcool.
0: Oui.
2: Félix boit de l'alcool,
0: hein,
2: l'ouvrier agricole. Lui, on comprend bien que Gilles, lorsqu'il était enfant, de temps en temps, allait remplir une chopine de vin supplémentaire en cachette des parents. Hein. Et il y a une bouteille de vin sur la table au déjeuner, mais c'est tout. Et donc Gilles, en effet, il faut dire les choses comme elles sont, le mot n'est pas dans le livre, je ne l'ai pas utilisé, mais il se murge carrément avec les pompiers.
0: Oui. Hein.
2: Ça fait partie du rituel de passage à la masculinité.
0: Oui.
2: On est un mec si on est capable de se bourrer la gueule.
0: Voilà, bon. Et il rentre, il se couche tout habillé sur son lit.
2: Voilà, donc ça c'est avec les pompiers.
0: Les pompiers.
2: Alors pas en exercice, bien sûr, s'il y a une action à accomplir, évidemment, mais au moment de la fête. Ou bien aussi au bal du samedi soir. Hein. Voilà. Mais en dehors de ces moments-là, il ne boit pas. Et par la suite, heureusement d'une certaine manière, dans sa vie d'adulte, hein, lorsqu'il aura cessé d'être ce qu'on appelle un jeune, quand cesse-t-on d'être un jeune ?
0: Il est très sobre.
2: Voilà, et ben, il sera très sobre par obligation, parce que ça le rend malade, l'alcool.
0: Alors, après l'alcool, ben, il y a les femmes, il y en a deux qui vont le marquer. Christine a le faire pleurer et Nadine a le damner. Il y a le jeu de ces femmes, comme de son père, comme de sa vie. Il est le jouet tout le temps de son père, de sa vie et de ses femmes, notamment de Nadine. C'est pour cela que vous l'avez appelé Gilles. Je pense à Watteau.
2: Non. Alors,
0: ce type très un peu décalé, un peu.
2: On m'a beaucoup, hein, bien. Alors, évidemment, le Gilles. Voilà ce qu'il en est de cette figure dans la littérature et dans la peinture, évidemment. Mais voilà, la marionnette, le pantin, à la limite, voilà quelqu'un qui est manipulé par les autres et qui ne maîtrise pas sa vie. Alors, je comprends tout à fait, hein, qu'on puisse avoir ce regard-là, mais alors, chez moi, c'était absolument pas conscient. Hein. Et je peux vous dire que ce prénom-là, il est très générationnel, chez les garçons, dans ce milieu et à cette époque-là. Et de surcroît, je l'ai vraiment dans l'oreille attaché à plusieurs épisodes de ma propre enfance et de ma propre adolescence, parce que un de mes camarades de classe, de catéchisme, etc., portait ce prénom. Et c'était un personnage, si je puis dire, cet enfant, cet adolescent, etc., haut en couleur, enfin, qui a beaucoup marqué non pas mon imaginaire, j'en ai très peu, mais ma mémoire. J'ai des scènes comme ça très précises avec lui, et je n'ai pas hésité une seule seconde quand il a fallu prénommer ce frère. Il est prénommé comme ça, au moins depuis 2012, et les pays. Hein. On a déjà la fratrie dans les pays, Isabelle, Claire et Gilles.
0: Absolument. Alors, Nadine, elle est extraordinaire.
2: Nadine.
0: Les affaires n'avaient pas traîné. Quand Nadine était de sortie, elle savait ce qu'elle voulait. Et là, donc, c'est une fille-mère, comme on dit. Elle a un petit garçon. Elle arrive dans la ferme, donc dans cette famille, alors vue d'un très mauvais œil. Mais elle a un corps sublime. Et puis, elle sait le livrer à Gilles dans la soupente, un peu caché. Et alors, lui, il est complètement enivré par cette... on ne sait pas si c'est une déesse ou une diablesse.
2: probablement un peu des deux à la fois. Oui. Qui doit toujours être le cas, d'ailleurs. Hein. Mon avis, l'un ne va pas sans l'autre. Mais, en fait, il n'y a pas de place pour elles à la ferme. Hein. Donc, leurs ébats ont lieu, vous le dites, en effet, dans une soupente, mais c'est la soupente dans la maison où Nadine habite avec sa mère et la bande plus ou moins échevelée de ses frères, parce qu'elle a quand même des frères notoires, cette Nadine.
0: Hein. Oui.
2: Et dans la ferme, on comprend bien, et Gilles le sait, il le sent instinctivement, qu'il n'y aura pas de place pour elle et ce gosse, comme dit la mère. Le gosse.
0: Alors, vous écrivez, ces femmes avaient la loi pour elles, et elles étaient capables de tout, même d'envoyer quelqu'un en prison comme Jean-Pierre. Mmh. Et on s'aperçoit qu'il y a encore quelque chose qui a changé. C'est-à-dire que dans la génération du dessus, c'est le père qui impose sa loi et la mère, ben, elle gère le truc, mais elle est tout en docilité d'une certaine façon. Et là, dans cette nouvelle génération, les femmes sont capables d'envoyer un gars en taule.
2: Parce qu'il n'a pas versé la pension alimentaire.
0: Eh oui.
2: Et donc, il y a une sorte, oui, il y a un nouvel état du monde, comme ça. Il y a le surgissement dans cette société qui, apparemment, seulement était figée. Hein, parce que, vous voyez, c'est quand même une fiction en grande partie. Hein, le fait que, c'est, pendant des siècles et des siècles, la société paysanne ne bouge pas. Elle évolue, la société paysanne, oui. Comme toutes les sociétés. Sinon, elle serait morte.
0: Elle se transforme, mais elle se transmet.
2: Voilà, et puis plus lentement, de alors manière là, moins violente.
0: Alors que là, elle se transforme voilà. De façon très violente, oui, et on n'est pas sûr qu'elle puisse se transmettre.
2: Ça devient convulsionnaire, et ça devient vertigineux,
0: oui.
2: Parce qu'on est à peu près certain qu'une grande partie d'entre eux vont disparaître. Voilà. Donc ça change la donne. Il n'empêche que ce qui entre de plein fouet à ce moment-là dans la société paysanne, ben c'est la possibilité du divorce, c'est que les femmes petit à petit se mettent à gagner leur vie, et c'est que donc petit à petit, une femme qui ne serait pas satisfaite de la situation qui lui serait faite dans une ferme, ben elle peut demander le divorce, et donc, c'est là qu'on arrive, qu'on touche le nerf de la guerre, obtenir, exiger, provoquer la vente de la ferme. Et on est dans un monde de petits propriétaires.
0: Absolument.
2: Et la notion de propriété, elle est fondamentale.
0: Gilles, il n'était pas parti, il n'avait pas laissé la mère et la ferme, il n'avait pas pu. Il aurait fallu être quelqu'un d'autre. Maintenant, il a eu 40 ans, il n'est plus jeune, il est coincé. Depuis toute la vie et pour toute la vie, il le sait, tout le monde le sait, la mère, Nadine, tout le monde. Terrible.
2: Coincé.
0: Et je vais plus loin. Il se retourne sur le matelas et se demande ce que sa sœur penserait si elle était au courant. Mais elle ne le saura pas, la mère ne lui en parlera pas, et lui encore moins.
2: Silence.
0: Une solitude, un silence absolu. Il sent sauvage. Vous avez ce mot, parce qu'on va l'avoir aussi à 50 ans, il sent sauvage. Ses yeux, ses cheveux, ses habits, tout son corps, il sent sauvage. Dans la douleur et la colère, elle ne peut rien. Il sent sauvage les trois, seuls, chacun, le travail de la ferme, sa routine, les tiens, et les écrase. La vie est faite comme ça. Son frère est peut-être derrière les ballots adossés. Il attend. Il saura qu'elle a pensé à lui, mais il attend qu'elle s'en aille. Mmh. Et là, on a le dernier quart de votre livre qui nous met dans un stress, Marie-Hélène Lafont dans Hors-Champ, parce qu'on est un peu en train de chercher l'absent et on craint le pire.
2: Bien sûr.
0: Et vous nous donnez, après nous avoir donné le silence, vous nous transmettez le vide.
2: Oui, c'est-à-dire que cette sœur passe une part essentielle, souterraine de son existence, et y consomme une part essentielle de son énergie psychique, à se demander comment son frère fait pour ne pas se suicider. Il faut dire les choses comme elles sont.
0: 12 suicides chez les agriculteurs, 12 suicides par mois, soit 3 par semaine. Et les 3 premières raisons sont les dettes, la dépendance et les problèmes environnementaux.
2: Alors aujourd'hui, c'est ça. Et à l'époque de Gilles, puisqu'on a Denis, hein, qui, son seul ami en fait, hein, qui se suicide, on n'avait pas. Les problèmes environnementaux n'étaient pas aussi cuisants qu'ils le sont aujourd'hui.
0: Hein, oui.
2: Problèmes environnementaux et crise climatique. Hein, mais on avait déjà cette question de l'endettement. Et évidemment, et puis de la haute solitude.
0: Enfin, de la haute solitude voilà. Et de l'administration, auquel voilà. On ne comprend rien.
2: Voilà.
0: Le père
2: voilà.
0: constate que la ferme ne peut plus vivre, parce qu'on a fait de mauvais investissements, parce qu'on n'a pas pu se moderniser, s'adapter. Et c'est cette évolution qui condamne les exploitations, semble-t-il. La concurrence, les normes, l'informatisation, sont-ils possibles quand il faut traire les vaches 2 fois par jour?
2: Alors, si vous voulez ça...
0: Et puis, ils ne sont pas formés.
2: Alors, ils ne sont pas formés, notamment la numérisation.
0: terrible. Du monde.
2: Donc, le monde agricole se numérise comme les autres.
0: Oui.
2: Voilà. Et la mère ne se fait pas faute de dire à Gilles que si la ferme continue, à bas bruit, mais elle continue, c'est uniquement parce qu'on touche les primes de la PAC. Hein. Oui. Il ne s'agit pas d'ailleurs de cracher du tout sur la PAC, sur la politique agricole commune, hein, puisqu'on ne crache pas dans la soupe. Hein. Ils le savent très bien qu'ils sont devenus...
0: Ça fait partie de la gestion habituelle.
2: Ils sont devenus les fonctionnaires de la PAC.
0: Voilà.
2: Hein. Et c'est une douleur parce qu'ils ont perdu tout contrôle sur les tenants et les aboutissants de leur travail. Pour le dire en un autre terme, leur travail a perdu tout sens. En avait-il vraiment auparavant ? Probablement oui. Et il l'a perdu. En tout cas, pour Gilles, c'est radical.
0: Et quand il doit jeter le lait ?
2: Ben oui. Alors ça, c'est... Voilà. C'est...
0: Là, il y a une scène terrible. Enfin, il y a 12 lignes dans votre roman, Marie-Hélène Lafont, il y a 12 lignes où il est obligé de jeter le lait qu'il vient de... Il vient de traire les vaches. Mais c'est le non-sens absolu pour un agriculteur, enfin pour tout travailleur.
2: Je suis bien d'accord avec vous, mais ce sont les normes de qualité.
0: Et
2: qui
0: oui.
2: accepterait aujourd'hui, là, dans le 14e arrondissement de Paris, de boire du lait dans lequel se trouvent des traces de matière fécale? C'est le paradoxe absolu de l'agriculture d'aujourd'hui. On veut de la qualité, donc on contrôle cette qualité, et bien évidemment, ça donne des exigences. Et le système se retourne éventuellement parfois
0: absolument.
2: Contre ceux qui sont à la base du dit système. Et là, en l'occurrence, je n'invente absolument rien. Hein. Je n'invente rien. Mm-hmm. Et c'est le moment où Claire, rétrospectivement, hein, se demande, mais comment peut-on supporter ça ?
0: Mais oui.
2: Voilà. Bon, mais on supporte.
0: Mais oui, mais là, on touche à l'indigne. C'est-à-dire que le travail devient indigne, la personne devient indigne, tout devient indigne, et comment se lever le matin et continuer.
2: Oui, on continue par routine mécanique.
0: Alors on va parler de la beauté de la nature. Mm-hmm. Et ce qui est extraordinaire, c'est que la beauté de la nature, seule Claire la voit, et vous la décrivez à travers ses yeux. Est-ce que c'est parce qu'elle est devenue citadine ?
2: Alors, Claire, il est bien précisé hein, que cet émerveillement du paysage, elle l'a toujours eu. Même enfant.
0: Ouais. Hein.
2: Et peut-être cela, d'ailleurs, a-t-il signalé, notamment aux yeux de sa mère, qui n'a pas les yeux dans sa poche, pour le coup, à quel point elle était en quelque sorte vouée à partir. Elle avait un coefficient d'étrangeté. Hein. Si la mère, le père et le fils, en l'occurrence, hein, sont rassérénés, touchés, émus par cette beauté des choses, ça n'est jamais dit, bien
0: non,
2: entendu.
0: Jamais.
2: Hein. Quand bien même il le serait, il ne le dirait pas. Il ne se le dirait pas les uns aux autres. Et il ne le dirait probablement pas Gilles, par exemple, à sa sœur.
0: Oui.
2: On ne dit jamais ce qui relève de l'émotion. Jamais. D'ailleurs, on ne dit à peu près rien.
0: Mais ça, c'est la force de la romancière et de votre roman, Marie-Hélène Lafont, parce que vous enfermez vraiment dans la ferme, on s'enferme, et donc on ne regarde même plus le paysage.
2: On ne sait pas. Claire se demande si... Voilà. Elle se demande ce... Alors, elle ne se pose pas la question pour le père et la mère, c'est pas la question. C'est le frère. Le lien avec le frère, c'est la matière du livre. Et Claire ne sait pas. Elle a conscience qu'elle ne sait pas si. Voilà, c'est exactement ça, vous voyez. Elle n'en est même pas à se demander, et encore moins à lui demander, évidemment. Hein. Elle ne sait pas si son frère a du recours dans le paysage. Parce qu'elle, elle a du recours dans la beauté des choses. Hein. Elle a même une source. Mais elle doute que ce soit le cas pour son frère. Elle en doute beaucoup. Mais elle ne jurerait pas que ça n'est pas le cas. Elle n'affirmerait pas.
0: Merci, merci Marie-Hélène Lafont. Je rappelle votre nouveau roman, Hors Champ, que publie Buchet Chastel. 170 pages, vous êtes fidèle à ce format. Et c'est vraiment une politesse d'auteur.
2: Ça serait ma distance comme un coureur.
0: C'est merveilleux, un livre magnifique, rude et terrible, que je vous recommande vraiment. Merci également à Cédric Coba pour la réalisation, Philippe Malpeuch, François Dieudonné, Camille Meyer pour la réussite technique de notre rendez-vous. Ce sera mercredi, donc demain, nous allons au cinéma. On verra Mastermind, Le gâteau du président et À pied d'œuvre. D'ici là, soyez heureux, c'est urgent. Allez, je vous embrasse.
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4: Bonjour à tous, nous sommes très heureux de vous accueillir sur votre radio chrétienne, Radio Notre-Dame et ou RCF, pour cette nouvelle édition de notre émission « Où va la vie ?». Au micro, Frédéric Mounier, chaque semaine, je vous accompagne tout au long de cette conversation consacrée aux questions éthiques d'aujourd'hui. Et comme chaque semaine, nous sommes en partenariat avec les facultés Loyola Paris. Régulièrement, vous l'entendez, le débat politique se focalise sur l'accès aux soins pour les personnes migrantes. Pour certains, notre système de santé publique, qui est fondé sur le tout gratuit, ne fait qu'attirer des migrants sur notre sol. Pour d'autres, il faut, au contraire, soigner toutes les personnes présentes sur notre territoire, car il y va de la protection sanitaire de toute la population et plus largement du devoir d'attention envers toute personne humaine. Avec nous, pour en débattre et tenter de dégager des pistes qui seront utiles à tous, je salue d'abord le père Bruno Saintot. Bonjour.
5: Bonjour.
4: Merci beaucoup d'être avec nous. Vous êtes jésuite, philosophe et vous êtes co-responsable du domaine d'éthique biomédicale aux facultés Loyola Paris, qui sont partenaires de cette émission. Et puis également avec nous le docteur Franck Vignal. Bonjour.
8: Bonjour.
4: Merci beaucoup d'être avec nous. Vous êtes médecin bénévole au COMED, le comité pour la santé des exilés, on en parlera dans un instant, et vous exercez en tant que, entre guillemets, médecin de rue. Dans un instant, vous nous direz de quoi il s'agit. Et puis avec nous également le docteur Marion Tambourin-Deguy. Bonjour.
9: Bonjour.
4: Merci beaucoup de votre présence. Vous êtes médecin généraliste et vous exercez en tant que médecin au sein du COMED, donc du Comité pour la santé des exilés. Voilà, notre thème aujourd'hui, quelle médecine pour les migrants, les exclus ? C'est tout de suite, c'est sur Radio Notre-Dame et sur RCF.
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4: Alors, je me tourne d'abord vers un témoin de terrain, le docteur Franck Vignal. Je vous ai présenté il y a un instant, j'ai dit de vous que vous étiez médecin de rue. Qu'est-ce que c'est aujourd'hui un médecin de rue, Franck Vignal ?
8: Merci, monsieur Mounier. Médecin de rue, c'est une association qui a été fondée il y a une vingtaine d'années à Versailles et qui exerce dans les locaux d'un ancien dispensaire. Cette association est composée exclusivement de bénévoles, donc une dizaine de médecins et une vingtaine d'accueillantes qui sont des anciennes du secteur social, du secteur médical. Et nous recevons des gens qui n'ont pas d'assurance maladie du lundi au vendredi entre 9h30 et midi sans rendez-vous.
4: Alors qui sont ces gens ? Quel est leur profil ?
8: Alors on retrouve des sans domicile, des gens qui vivent dehors. Par choix pour certains et pour beaucoup malheureusement contraints. On a des gens qui sont des travailleurs pauvres, qui ont des seuils de revenus qui sont très légèrement supérieurs au minima, qui fait que ils n'ont pas de couverture maladie. Donc, et puis on a quelques migrants, à peu près un tiers de nos patients sont des exilés, pour lesquels la moitié a une couverture sociale et la moitié est en attente de couverture sociale.
4: Donc toutes ces personnes sont en situation de très grande précarité, y compris et surtout sur le plan de la santé.
8: Tout à fait, tout à fait. Ce sont des gens qui, généralement, n'ont pas de domicile, qui ne peuvent même pas acheter les médicaments. L'une des particularités de l'association Médecins de rue qui se partage avec le COMED, c'est que les médicaments que je prescris, je peux les délivrer. Donc les patients qui n'ont pas d'argent peuvent se soigner.
4: Ils ne sont pas obligés d'aller à la pharmacie, c'est ça ?
8: Absolument.
4: Vous avez une sorte de pharmacie intégrée.
8: C'est ça, on a une petite pharmacie intégrée qui nous permet de donner les médicaments qui sont payés par la Sécurité sociale, et l'Agence régionale de santé, qui est le principal financeur de l'association Médecins de rue.
4: Oui, donc tout ça est parfaitement légal, officiel. Vous n'êtes pas une officine clandestine qui soigne les gens à sa manière. Non, pas du tout.
8: Pas du tout. Nous sommes...
4: Vous êtes une structure de santé.
8: Tout à fait. Nous sommes contrôlés régulièrement par l'Agence régionale de santé, qui finance nos locaux, qui donc paye le loyer, qui paye les charges de chauffage, et qui régulièrement vient s'assurer que les conditions dans lesquelles, par exemple, nous conservons les médicaments correspondent aux réglementations en vigueur, que y a une comptabilité qui est faite.
4: D'accord. Donc c'est très sérieux.
8: C'est tout à fait sérieux. C'est une médecine absolument équivalente à la médecine qui est celle que vous et moi rencontrons quand nous allons voir un
4: médecin généraliste. Sauf que vos patients sont des patients qui sont, vous l'avez dit, pas tout à fait comme les autres. Ils n'ont pas, pour une grande partie d'entre eux, ils n'ont pas d'hébergement, ils n'ont pas de papier, et j'imagine également qu'ils ne parlent pas français, ou peut-être pas anglais.
8: Alors,
4: comment faites-vous, docteur Franck Vignal?
8: C'est l'une des difficultés, on pourra parler tout à l'heure d'une autre difficulté, mais c'est l'une des difficultés de l'association Médecins de rue, c'est l'absence d'interprète. Je pense que Marion Tambourin de Guy évoquera tout à l'heure l'importance d'avoir des interprètes et des interprètes si possible professionnels. Nous sommes réduits à utiliser les services, entre guillemets, de l'accompagnant des smartphones, mais ça marche très mal. Et donc, quand les patients ne parlent ni français ni anglais, pour répondre à votre question, eh bien, on est parfois obligé de renvoyer les patients. Il m'est arrivé de renvoyer quelqu'un sans savoir pourquoi il était venu, avec un papier, un mot sur lequel j'ai écrit « Faites revenir monsieur avec quelqu'un qui parle français ». Parce que quand quelqu'un n'est absolument pas capable d'exprimer la raison pour laquelle il vient vous voir, les motifs sont tellement variés
4: qu'il n'y
8: a pas de possibilité. Voilà.
4: Alors, racontez-nous, pour être tout à fait concret, docteur Franck Vignal, les derniers patients que vous avez vus, quelles sont les pathologies, quel est le tableau clinique des personnes que vous rencontrez?
8: Deux patients qui me reviennent à l'esprit. Un patient qui est venu mercredi dernier, qui arrive dans un état très précaire, avec une tenue très sale, très agressif, très en colère, qui rentre dans la salle d'attente, qui jette ses chaussures à travers de la salle d'attente, qui s'assoit sur un siège, qui retire ses chaussettes, qui jette ses chaussettes dans la salle d'attente, et qui, à l'accueillante qui vient le voir en lui demandant ce qui se passe, lui jette à la figure sa carte d'identité en disant « Mais moi, madame, je suis français. » Donc nous commençons la consultation.
4: Ambiance,
8: oui, voilà, nous commençons la consultation sur ces entrefaits. Je réussis à parler avec ce monsieur, et j'apprends qu'il a été expulsé de son logement, qui était un logement précaire, type foyer, il y a 3 jours, et que depuis 3 jours, il est dans la rue, et que s'il vient, c'est parce qu'il a mal aux pieds. Et il s'avère que depuis 3 jours, ce monsieur marche, et il ne s'est pas arrêté de marcher pendant 3 jours et 3 nuits.
4: Comme c'est souvent le cas des personnes qui vivent dans la rue.
8: Et il me dit, eh ben, évidemment, j'ai mal aux pieds. Donc je lui prescris et je lui donne un tube de pommade. Il s'assoit sur la chaise, il retire ses chaussures qu'il avait remis pour arriver dans le box d'examen, et il commence à se masser les pieds. Il s'est massé les pieds pendant 10 minutes, s'est calmé, je lui ai donné un médicament pour soulager un peu sa douleur. Il est parti, et quand il a franchi la porte du dispensaire, il s'est arrêté, il est revenu vers nous, et il m'a regardé, il a regardé l'accueillante, et il nous a dit « Est-ce que vous pouvez m'excuser, parce que vraiment mon comportement était inadmissible. Merci. » Et il est reparti. Voilà. Quand on rentre chez soi après des consultations comme ça, ben voilà, on se dit que ça a été utile.
4: Alors vous nous avez dit, docteur Franck Vignal, que cet homme en précarité, donc en grande difficulté, vous avez crié « Moi, je suis français ». Qu'est-ce que ça voulait dire, à votre avis?
8: Le sous-entendu souvent dans ce type d'agression, parce que là c'est dit de façon agressive, c'est même en étant français, entre guillemets, je ne suis pas un étranger, et regardez comment la France me traite. Enfin, c'est comme ça que je l'entends. Donc là,
4: il y a deux choses là-dedans. Oui. Il y a deux choses. C'est, je suis français contrairement aux autres.
8: Oui.
4: Et regardez comment la France me traite.
8: Absolument.
4: Ouais.
8: Absolument. Et effectivement, il y a des gens qui sont très maltraités, parce que ce monsieur est très maltraité. Mmh. Il a été effectivement dehors, sans aucune possibilité de se replier vers un endroit, même pour s'asseoir. Il a marché pendant 3 jours. D'ailleurs, c'est ce que je lui disais, que vous ayez mal aux pieds, j'entends. Parce que marcher 3 jours et 3 nuits, effectivement... on a mal aux pieds.
4: On imagine, docteur Franck Vignal, en vous écoutant, que vous avez plein d'autres histoires à raconter, que vous les avez en mémoire et dans le cœur. On va en reparler, mais je voudrais me tourner vers le docteur Marion Tambourin-Deguy. Je rappelle que vous êtes médecin généraliste, que vous exercez votre mission au sein de du COMED, donc Comité pour la Santé des Exilés. Des histoires comme ça, vous en avez beaucoup, sauf que les gens que vous rencontrez, ce sont tous des étrangers.
5: Mmh, absolument. Donc le COMED, c'est une association qui existe depuis une quarantaine d'années, qui s'est étoffée au fil des ans. Et donc là, actuellement, on a un dispositif qu'on appelle le centre de santé, qui a vraiment, pour le coup, l'agrément du centre de santé, et qui est à Kremlin-Bicêtre, et où la file active, elle se situe entre 2000 et 3000 patients suivis chaque année.
4: Nouveaux patients. D'accord.
5: Voilà, on a aussi d'autres dispositifs d'accompagnement et d'accès aux soins, mais qui sont avec des files actives plus réduites, dans Paris, à Saint-Étienne, à Marseille et à Cayenne. Voilà.
4: Donc une expérience ancienne et approfondie.
5: Une expérience ancienne, ce qui nous permet d'avoir quand même aussi un observatoire assez étoffé des pathologies, des problématiques que rencontrent les exilés quand ils arrivent ici.
4: Alors, racontez-nous. Quelles sont ces problématiques, les gens qui poussent votre porte? D'abord, ils parlent quelle langue, pour reprendre ce que disait le docteur Vignal?
5: Ils parlent beaucoup de langues.
4: Oui.
5: Je regardais dans le rapport d'activité, on avait 139 nationalités déclarées.
4: Alors, comment faites-vous?
5: Comment fait-on?
4: Oui.
5: Au COMED, on a la chance d'avoir un budget interprétariat dédié. Plus ou moins sanctuarisé jusqu'aux dernières nouvelles. Évidemment, on a des contraintes budgétaires comme toutes les associations dernièrement.
4: Donc on est en droit de s'inquiéter sur
5: l'avenir. Donc on a le droit de s'inquiéter.
4: Oui.
5: Cependant, ça reste quand même un luxe pour nous soignants de pouvoir appeler dès qu'on a une personne en face qui ne parle pas français. On a aussi des vacations d'interprètes sur place qui viennent quand on sait qu'une langue revient assez souvent et qu'on a une population assez importante. Par exemple, moi, j'ai des consultations en langue tamoule. Ce matin, par exemple, j'étais en consultation tamoule.
4: Des exilés qui viennent du Sri Lanka, probablement.
5: Exactement, des exilés qui viennent du Sri Lanka. On a aussi des interprètes en langue lingala pour des personnes qui viennent du Congo, RDC. On a aussi des interprètes en langue bengali.
4: Pour ceux qui viennent du Bangladesh.
5: Voilà.
4: Ou d'une partie de l'Inde.
5: Exactement.
4: Vous avez le monde entier qui vient
5: chez
4: vous.
5: On a le monde entier.
4: Alors, ce que j'ai noté quand même, docteur Marion Tambourin-Deguy, c'est que le COMAD, c'est le Comité pour la Santé des Exilés. Mm-hmm. Et on voit bien que c'est le mot que vous, que vous utilisez. Vous parlez d'exilés et non pas de migrants.
5: Non.
4: Expliquez-nous.
5: Alors, le terme avait été choisi pour parler surtout de la notion de contrainte liée à l'exil et du départ forcé des personnes qui quittent leur pays. Parce qu'il faut le rappeler, personne ne quitte son pays par choix, en tout cas parmi les personnes qu'on rencontre.
4: Ça, c'est clair pour vous. Avec votre expérience, c'est tout à fait évident.
5: Absolument. Et donc, du coup, ça intègre la dimension psychologique liée à l'exil. Donc, il y a la dimension de pourquoi on quitte son pays. Donc, en général, soit on est menacé, ou alors on a même déjà subi des violences ou des tortures.
4: Oui. Ça, vous le voyez dans les corps.
5: Ça, on le voit dans les corps, mais aussi en santé mentale.
4: Mais aussi dans les têtes, oui.
5: On y reviendra, mais c'est ce qu'on rencontre et ce qu'on soigne le plus souvent, c'est le psychotraumatisme.
4: Ah oui.
5: Y a aussi ce que les personnes endurent sur le trajet de l'exil et les violences qu'elles peuvent subir, l'enfermement.
4: Les femmes sont systématiquement violées.
5: Pour beaucoup,
4: pour
5: une grande partie.
4: Oui.
5: La traversée, donc on le sait, il y a beaucoup de morts dans la traversée, mais du coup, ça aussi, les personnes qui survivent, elles restent, ça leur reste, et ça aussi, ça participe au traumatisme. Et puis après, il y a les conditions de vie aussi, ici en France.
4: Est-ce que beaucoup sont à la rue, comme les patients que rencontre le docteur Vignal?
5: Nous, dans ce qu'on relève, en tout cas, on a 98% des personnes qui n'ont pas de chez soi. D'accord. Ça ne veut pas dire qu'elles sont toutes à la rue, mais en tout cas, elles n'ont pas de chez soi. Donc,
4: elles sont en squat, elles sont en foyer.
5: Alors, elles sont. C'est souvent des hébergements assez précaires. Donc, ça peut être chez des compatriotes. Ouais. Ça, parfois à titre gracieux, mais parfois contre service, ou voire pire parfois, contre rapport sexuel, notamment. Ça peut être à la rue. C'est à peu près un tiers des personnes qu'on rencontre qui sont à la rue. Et puis, ça peut être aussi des hébergements très précaires comme le 115. Parce que même si on appelle le 115 et qu'on a une place, on n'est pas sûr d'en avoir le lendemain.
4: Ce qui relève du miracle, parce que le 115 ne répond pas toujours.
5: Non. Ouais. Et on peut passer parfois 45 minutes sans avoir jamais personne.
4: Oui, donc c'est un tableau extrêmement compliqué.
5: Oui.
4: Et les gens que vous voyez... qui viennent solliciter vos services, sont des gens donc qui sont globalement et à tout niveau en difficulté, si ce n'est en grande difficulté.
5: Oui, alors les personnes, elles arrivent souvent, soit adressées par des associations, soit par le bouche à oreille entre les communautés. Nous, on va recevoir, donc moi je parle du centre de santé parce que c'est là où il y a la plus grosse file active, les autres dispositifs ne fonctionnent pas tout à fait pareil parce que ce n'est pas les mêmes moyens, donc je parle vraiment du centre de santé. On va recevoir toutes les personnes qui se présentent. Donc, il y a un premier point avec un accueillant, un collègue à l'accueil qui fait une consultation fermée et qui va faire le point sur les demandes de santé, les besoins en santé et les possibilités de ressources au sens large pour s'orienter ensuite, pour pouvoir s'orienter ensuite dans le système, on va dire, administratif. Et ensuite, on va faire une sorte de tri, de sélection, même si on n'aime pas trop ce mot, mais en fait... nous, on va intégrer dans notre suivi les personnes qu'on va considérer les plus vulnérables. Notamment, donc, au fil des années, pareil, on a, au fil de notre observatoire, on a identifié à peu près 8 critères de vulnérabilité avec lesquels on va travailler.
4: Par exemple ?
5: Par exemple, le fait de ne pas avoir d'hébergement, le fait de ne pas avoir de titre de séjour... le fait de ne pas avoir de protection maladie, le fait de ne pas parler français ou ni anglais, le fait d'être isolé, d'avoir personne à qui parler, le fait de ne pas avoir de ressources. Alors nous, on a fixé le plafond de ressources à le plafond pour avoir accès à la C2, la complémentaire santé solidaire ou l'aide médicale d'État. Le fait de ne pas pouvoir manger à sa faim. Et le fait d'avoir des difficultés de déplacement, ça aussi très important.
4: Oui, donc on voit le tableau qui se dégage.
5: Oui.
4: Alors, on va y revenir au fil de cette émission et puis des deux qui vont lui succéder les semaines à venir. Mais je voudrais me tourner vers le père Bruno Cinto. On voit là se profiler un monde totalement invisible aujourd'hui. Nous tous qui avons tous carte verte, mutuelle, carte vitale, etc., on entend autour de nous évoquer ces migrants qui viennent pour profiter de la sécu, etc. On est bien loin. Ce que décrivent ici nos deux témoins médecins, on en est très très loin. C'est un monde invisible.
9: C'est un monde invisible. Et c'est peut-être le mérite de l'émission de montrer ce monde qui échappe à notre regard, à notre perception, de révéler ce qui se passe. Alors, non seulement ce que vivent les personnes, ce qui était très bien décrit par le docteur Tambourin de Guy, toutes les violences subies pendant les trajets, les contraintes, les manques de ces personnes-là. Alors, à la fois, nous donner un regard sur ces personnes-là, et puis montrer en même temps, peut-être qu'on ne le sait pas assez, comment certains en prennent soin. Alors, à la fois, avec des bénévoles, c'est le docteur Vignal, il y a des bénévoles, ils prennent de leur temps. Alors, ils prennent de leur temps... et ils mobilisent des compétences. Il a beaucoup insisté sur les compétences, donc la qualité. Ce n'est pas un soin au rabais. C'est vraiment quelque chose, pas un soin au rabais, avec toutes les compétences nécessaires, validées par la Haute Autorité de Santé, etc. Voilà, bon, voilà. Les agences régionales de santé.
4: C'est pas du bricolage.
9: C'est pas du bricolage.
4: C'est la vraie médecine sérieuse.
9: Et puis, le côté professionnel. Donc, il y a un investissement, on pourrait dire, de la part de l'État, pour que ces personnes puissent être traitées avec humanité. Et depuis l'aube de l'humanité... la médecine est un grand lieu d'humanité. Alors je trouve que c'est très important pour nous d'avoir sous les yeux, à la fois, enfin d'entendre, de prendre conscience Mais il y a des personnes qui n'ont pas les conditions que nous avons. Alors après, nous pouvons avoir des jugements péremptoires, peut-être qu'on y reviendra.
4: Oui.
9: Ah, ils empêchent d'autres, ils empêchent les Français, comme on a entendu, etc. Peut-être revenir là-dessus, enfin, qu'est-ce qui est vrai dans tout ça. Et puis, il montre aussi comment, dans son histoire, l'humanité, jusqu'à aujourd'hui, a su montrer, en vocabulaire chrétien, de la miséricorde, de la compétence dans le soin, de l'humanité, c'est une grande vertu de l'humanité, en soignant correctement et en mettant des dispositifs pour prendre soin des gens. Donc je trouve que dans un monde plein de désespérance
4: et de violence,
9: il y a des personnes qui se tiennent aux côtés de ces personnes-là, à la fois de manière bénévole, on prend son temps sur soi, on n'est pas obligé, on aurait pu faire autre chose, et puis aussi une solidarité nationale, il faut quand même le dire. Nous avons encore les dispositifs pour en prendre soin. Et il faut dire aussi qu'il y a une dimension politique dans l'accueil d'autrui qui est exposé parce qu'il est exilé, parce qu'il est migrant, parce qu'il est à la rue. Il y a encore une solidarité nationale.
4: Donc on le comprend en vous écoutant, Père Bruno Sainteau, ces soins qu'on a évoqués et qu'on va continuer d'évoquer sont financés par les impôts des Français et c'est tout à notre honneur. C'est ça que vous dites, c'est un peu en quelque sorte l'honneur de l'humanité de se tenir là, aux côtés de ces gens-là.
9: Alors, c'est à l'honneur, on pourrait dire, des personnes singulières qui prennent sur leur temps ce qu'on appelle aujourd'hui des bénévoles. Mais en même temps, les bénévoles, comme le docteur Vignal, c'est des bénévoles qui ont été formés, qui sont compétents. Et puis, que nous sommes encore dans une société qui manifeste une solidarité, une attention aux personnes, en commençant, vous l'avez très bien dit, par les plus vulnérables. Parce que vous avez dit, on commence par faire, le mot tri n'est pas juste, enfin, une sélection, en tout cas, repérer les personnes les plus vulnérables. Et on commence par là, et c'est un haut lieu d'humanité. Et je pense qu'aussi, dans la désespérance actuelle, regarder les hauts lieux, les grands lieux d'humanité, où se manifeste la solidarité humaine, ça me redonne de l'espérance. C'est-à-dire, le monde n'est pas fini. Il y a des gens qui prennent leur temps. Il y a des gens qui... Ben, peut-être qu'on sera... Mais écoutez, on pourrait très bien être à leur place aussi.
4: Oui.
9: Mais qui sait aussi... Mais
4: qui sait
9: faut... mais,
4: oui.
9: mais écoutez, il faut prendre ça en compte aussi. Je pourrais être comme lui, comme elle. En fait, nous avons, par notre histoire, notre milieu familial, notre éducation, peut-être des postes ou une position sociale qui est plutôt favorable.
4: Mais les accidents de la vie sont vite arrivés.
9: Et on s'en rend compte dans les familles. On s'en rend compte dans les familles. Les accidents de la vie sont vite arrivés. Voilà. Et que, bien, il y a des gens qui répondent, là, qui répondent à l'appel de la détresse, qui savent répondre avec humanité. Le docteur Vignal a un très beau témoignage tout à l'heure.
4: Alors, docteur Vignal, vous animez ce haut lieu d'humanité évoqué par le père Bruno Sainteau. Et pourtant, vous entendez comme nous ceux qui disent... Comment l'État-providence français finance ce tourisme médical? Je reprends les termes qu'on entend. Tous ces gens-là, ils ont droit à l'aide médicale d'État. Certains nous disent ils vont se faire, je me souviens d'une polémique, ils vont se faire refaire les oreilles, c'est purement esthétique, etc. Ces mots-là sont totalement à l'opposé de votre expérience, docteur Vignal. En lisant les documents sur votre travail, je comprends que l'aide médicale d'État, cette fameuse AME, est assez difficile à obtenir, finalement.
8: Absolument,
4: expliquez-nous.
8: Absolument. Alors, il y a dans toutes les politiques qui se succèdent, qui s'enchaînent, qui s'additionnent les unes aux autres, une volonté d'exclusion et d'exclusion de plus en plus importante.
4: Ça, c'est clair pour vous?
8: Oui, absolument. Que ce soit au niveau même de la demande d'un titre de séjour au titre de l'asile, il est extrêmement difficile d'avoir un rendez-vous. C'est-à-dire que vous devez appeler un numéro de téléphone qui ne répond jamais pour obtenir un rendez-vous en préfecture. Donc une fois que vous avez réussi à avoir quelqu'un qui vous répond, vous obtenez un rendez-vous pour aller chercher un dossier. Donc les obstacles se rajoutent les uns aux autres. Sur l'aide médicale d'État que vous évoquiez, la liste des pathologies qui sont admises au remboursement de l'aide médicale d'État, la liste des soins se réduit d'année en année. Il n'y a qu'un patient sur deux qui est éligible à l'aide médicale d'État qui a l'aide médicale d'État. Les autres sont découragés par le système, ne connaissent pas l'aide médicale d'État. Et donc, on a la moitié des gens qui sont dans une situation de grande précarité.
4: Donc vous nous dites tout est fait pour dissuader en quelque sorte.
8: Absolument, tout est fait pour dissuader. Mmh. Et quand on parle de tourisme médical, il faut savoir que pour le Comed, 80% des pathologies graves qui sont découvertes étaient inconnues au pays de départ. Donc ces gens-là ne viennent pas ici pour se faire soigner. Ils ne savaient pas qu'ils avaient l'hépatite, ils ne savaient pas.
4: Alors ça, c'est très important, oui.
8: Voilà. Donc, là, oui. Moi, je n'en vois pas des gens qui viennent pour le tourisme médical. Il y en a probablement. Mais que ce soit à Médecins de Rue ou que ce soit au Comed, je ne connais pas de gens qui viennent en France pour se faire soigner dans des conditions extrêmement difficiles en plus.
4: Alors on va revenir évidemment sur tous ces points à partir de la semaine prochaine dans la deuxième édition de cette série de notre émission Où va la vie, consacrée donc à la question de la médecine pour les migrants et pour les exclus. Je rappelle que nous sommes en compagnie du père Bruno Saintot, jésuite, du docteur Franck Vignal, médecin de rue, et du docteur Marion Tambourin-Deguy, médecin généraliste au COMED, le Comité pour la Santé des Exilés. On a encore beaucoup, beaucoup de questions à vous poser. Dès la semaine prochaine, on va reprendre le fil de cette conversation. 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Un grand merci à notre réalisateur Cédric Coba. Nous vous donnons rendez-vous la semaine prochaine pour le deuxième volet de cette série de trois émissions Où va la vie, consacrée à la médecine pour les migrants, la médecine pour les exclus. D'ici là, vous pouvez évidemment nous écouter, nous réécouter à volonté, aussi bien à partir des sites ou des applications de RCF et de Radio Notre-Dame que à partir de n'importe quelle plateforme de podcasts, de balado-diffusion, ce qui vous permettra de feuilleter cette émission comme on feuillette un bon roman ou un bon journal. Un grand merci à vous tous pour votre fidélité. Nous vous disons à la semaine prochaine. Nous retrouverons des invités pour poursuivre notre conversation sur le thème donc quelle médecine pour les migrants, les exclus. Merci pour votre fidélité. À la semaine prochaine.

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Nous te cherchons, Seigneur. Où demeures-tu? Nous voudrions t'approcher, connaître ton visage, apprendre à t'écouter. Laissez ton silence nous habiter afin de pouvoir à notre tour envelopper de paix les êtres et les choses. Savoir accueillir, respecter, offrir à chacun un espace sans mainmise. Où demeures-tu, Seigneur, sinon dans ce désir de l'homme, ton vrai temple, de créer du bonheur ou habiter en frère? Suscite-nous par ton appel à devenir tes répondants, à être ces vivants dans l'esprit qui changent la face de la terre, jusqu'à ce qu'elle soit ta demeure, Dieu parmi nous, en Jésus, le Christ.

bœufs, de brebis et de colombes, et l'échangeur assis. Se faisant un fouet de cordes, il les chassa tous du temple, et les brebis et les bœufs. Il répandit la monnaie des changeurs et renversa leur table. Et aux vendeurs de colombes, il dit « Enlevez cela d'ici. Ne faites pas de la maison de mon père une maison de commerce. » Ses disciples se rappelèrent qu'il est écrit « Le zèle pour ta maison me dévorera. » Alors les Juifs prirent la parole et lui dirent « Quel signe nous montres-tu pour agir ainsi ?» Jésus leur répondit « Détruisez ce sanctuaire et en 3 jours je le relèverai. » Les Juifs lui dirent alors « Il a fallu 46 ans pour bâtir ce sanctuaire. » Et toi, en 3 jours, tu le relèveras ? » Mais lui parlait du sanctuaire de son corps. Aussi, quand il ressuscita d'entre les morts, ses disciples se rappelèrent qu'il avait dit cela, et ils crurent à l'Écriture et à la parole qu'il avait dite. »

Seigneur Jésus, en te voyant agir, tes disciples ont compris le sens de l'Écriture. Le zèle pour ta maison me dévorera. Nous te rendons grâce pour l'Église, qui est ce lieu où, en voyant agir nos frères et nos sœurs, nous comprenons le sens de l'Évangile et pressentons de nouveau les traits de ton visage de compassion, de pauvreté, de vérité. Ce visage qui nous a mis en route. Oui, béni sois-tu pour ceux de tes disciples qui sont dévorés par la passion de ta maison, le grand corps d'humanité, au point de consacrer toutes leurs énergies et de donner leur vie à son service. Permets que l'Église demeure cette communauté où les frères s'évangélisent les uns les autres et qui donne à tous les hommes l'intuition du vrai visage de Dieu et des chemins qui conduisent à l'émergence d'une humanité vraiment fraternelle.

Seigneur, source de la vie, nous te prions pour tous ceux qui souffrent de la pauvreté spirituelle de notre monde et sont saturés d'avoir goûté à tout ce qu'ils pouvaient leur offrir. Avec tous ces hommes inassouvis, ces quémandeurs de sens, de vérité, qui frappent à toutes les portes et que le bruit si souvent égare, nous te demandons, Seigneur, de nous révéler le lieu où tu habites, pour que nous en fassions notre demeure humaine, où chacun pourra plonger ses racines pour vivre heureux.

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1: Bonjour à tous. Cette semaine, dans le béaba du christianisme, nous allons parler d'un sujet qui suscite beaucoup de questions, parfois même un peu d'appréhension, le sacrement de la réconciliation, plus connu sous le nom de confession. Alors, pourquoi aller voir un prêtre pour dire ses fautes? Qu'est-ce que cela change dans la vie d'un chrétien? Est-ce que Dieu ne pardonne pas directement sans passer par un sacrement? Nous allons essayer de comprendre à quoi sert vraiment la confession, comment elle se vit et ce qu'elle apporte concrètement à celui qui la reçoit. Et pour nous éclairer cette semaine, Frédéric Poulet, docteur en théologie, professeur au Collège des Bernardins.
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1: Frédéric Poulet, bonjour.
2: Bonjour.
1: Alors pourquoi, première question, Frédéric Poulet, pourquoi l'Église parle-t-elle de sacrement de réconciliation plutôt finalement que simplement de confession?
2: Alors en fait, l'Église parle plutôt de sacrement de pénitence et de réconciliation. Donc il y a une double dimension, il y a l'exercice de ce qu'on appelle la vertu de pénitence, c'est-à-dire la conversion, et puis la dimension de réconciliation, réconciliation qui a trois dimensions aussi, la dimension de réconciliation avec Dieu, avec les frères et avec l'Église.
1: Et avec,
2: en Église.
1: Et en Église. Alors, d'où vient ce sacrement? Il y a une racine biblique à ce sacrement?
2: Alors, il y a surtout une racine qui va être les sacrements de l'initiation. Aux origines de l'Église, on baptisait, on confirmait, puis ensuite on participait à l'Eucharistie. Et suite aux persécutions, on s'est aperçu que des personnes qui avaient été baptisées avaient manqué aux promesses de leur baptême. Et s'est posé la question de savoir si on pouvait rebaptiser ou pas pour replonger dans la grâce du baptême. Et en fait, on a mis en place ce processus de pénitence, qui était un long processus, pour réintégrer les gens dans l'Église après un long temps de pénitence. Et on va plutôt parler d'un renouvellement du baptême. Donc ça s'inscrit vraiment dans la dynamique baptismale. On est replongé par ce sacrement dans la grâce de son baptême.
1: Se replonger dans la grâce de son baptême. Alors, on va peut-être se poser la question, pourquoi est-ce que l'on va se confesser quand on est chrétien? On pourrait se dire, bah, finalement, Dieu connaît mes fautes, pourquoi les dire à un prêtre?
2: Alors, c'est effectivement, Dieu connaît nos fautes, hein, Dieu est miséricorde. Et donc, mais il y a la double dimension, nous sommes aussi incarnés et nous sommes membres du peuple de Dieu. Et le fait de vivre une démarche sacramentelle laisse la place d'abord à la proclamation de la parole de Dieu, parce que finalement c'est la parole de Dieu qui va nous dire « là est ton péché hein ». On peut penser par exemple... au prophète Nathan hein, qui va trouver David et qui lui dit bah, cet homme c'est toi, voilà. Et on a une dimension ici d'aide ecclésiale à regarder aussi son péché par la proclamation de la parole de Dieu. Le rituel propose de lire l'écriture et à la lumière de l'écriture de regarder face à Dieu avec la grâce de l'Esprit Saint en Église ce qui dans notre vie et manquement à l'amour de Dieu, à l'amour des frères, à l'amour en société et dans toutes les dimensions de notre être.
1: Alors qu'apporte peut-être plus précisément la confession qu'une simple prière? Dire ses péchés, ses fautes à un prêtre, voilà, qu'est-ce que cela apporte?
2: Alors la confession, il faut l'entendre dans deux dimensions. Tout d'abord, quand on confesse la foi en Dieu. C'est parce que Dieu est amour que l'on peut sereinement, avec sa grâce, à la lumière de la parole de Dieu, reconnaître humblement ce qui est manquement, ce qui est péché, ce qui va contre l'alliance, ce qui est rupture d'alliance avec Dieu dans la confession. Et parce que nous sommes incarnés, il est bon de le nommer et d'oser se reconnaître dans la confiance, pécheur. Il ne s'agit pas de reconnaître des fautes morales, il s'agit de reconnaître ce qui est manquement à l'alliance, c'est-à-dire ce qui abîme la relation d'alliance avec Dieu, avec les frères. Et je crois que c'est plus de se dire, finalement, comment l'Écriture va venir m'interpeller sur ma vie de foi. Et c'est la grâce de Dieu qui va permettre de reconnaître cette dimension de manque, de manquement, et qu'on va appeler péché. Voilà, parce que c'est pas quelque chose, c'est pas un exercice moral. au sens moral laïque.
1: C'est pas une démarche un peu doloriste, comme
2: non,
1: on pourrait l'imaginer.
2: Non, pas du tout. Au contraire, c'est une démarche de confiance. C'est parce qu'on sait que Dieu nous aime, que l'on peut reconnaître sereinement devant quelqu'un qui nous aime les manquements à son amour. Et je pense que c'est une expérience que tout un chacun vit. Il suffit de savoir qu'un enfant reconnaît beaucoup plus facilement qu'il a fait telle ou telle chose s'il est sûr que ses parents l'aiment. Et je crois que c'est exactement la même dimension que l'on vit dans le sacrement de pénitence et réconciliation.
1: Il y a une sorte finalement de travail d'introspection pour avancer sur son chemin de foi, en quelque
2: Alors,
1: sorte.
2: Alors, d'introspection, je dirais non. C'est plutôt laisser la lumière de la parole de Dieu illuminer notre vie. Voilà. Lire la parole et se dire, voilà, où est-ce que j'ai les appels que Dieu m'adresse, est-ce que j'y ai répondu, est-ce que j'y ai pas répondu. C'est la lumière de la grâce qui va venir illuminer notre vie. Ça doit se vivre dans un dialogue avec Dieu, dans la prière. On doit préparer le sacrement dans la prière. Il ne s'agit pas de vivre simplement une introspection personnelle.
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1: Et cette semaine, on s'intéresse au sacrement de réconciliation, à la confession, avec Frédéric Poulet, docteur en théologie, professeur au Collège des Bernardins. Alors, vous venez nous expliquer ce que signifiait la confession. Ce sacrement apporte l'absolution, Frédéric Poulet. Oui. Qu'est-ce qui se passe? Qu'est-ce que ça signifie, l'absolution?
2: Alors, l'absolution, c'est, je crois que c'est quelque chose d'important qui vient conclure le sacrement et qui est un temps où on va manifester par une parole sacramentelle, que Dieu pardonne vraiment. Et comme Dieu ne se donne jamais à l'essai, mais se donne toujours totalement, ce pardon est efficace. Mais il demande aussi une réparation, ce qu'on appelle dans le jargon théologique, une satisfaction, c'est-à-dire d'en faire suffisamment, non pas pour réparer, parce que quelquefois on ne peut même pas réparer, mais pour se convertir. Et le rituel dit que le prêtre et le pénitent cherchent ensemble un signe de conversion ou de pénitence pour reprendre le chemin de la vie baptismale. Donc Dieu pardonne les péchés et ensuite on cherche comment ensemble repartir, quels sont les lieux de conversion pour reprendre le chemin de la vie baptismale.
1: Alors souvent, on dit aussi que ça apporte une forme de libération. Est-ce que l'on peut dire finalement que la confession redonne une paix, une force, une liberté?
2: Bien sûr, parce que c'est le chemin de la miséricorde. On reprend le chemin avec Dieu. Hein. Si je lis le rituel, par exemple, on lit « Nous te rendons grâce pour les merveilles de ta miséricorde ». Se savoir aimer jusqu'à être pardonné, c'est sans doute l'expérience la plus forte qu'on puisse faire. Et donc forcément, c'est source de joie et de paix.
1: Alors qu'est-ce que l'on peut dire, Frédéric Poulet, aux personnes finalement qui ont peut-être un peu peur d'aller se confesser, qui ont peur d'être jugées voilà, comment se diriger vers la confession?
2: Alors tout d'abord, il existe des petits livrets, des feuilles dans les paroisses pour se préparer. C'est toujours très utile de les utiliser, qui explique comment ça va se passer, ce qui fait déjà tomber un petit peu la peur. Et puis surtout, avoir toujours en tête la miséricorde du Christ. Je crois que la meilleure préparation à la confession, c'est de relire l'Évangile et de regarder comment le Christ vient guérir, vient sauver. Ne juge pas. Ne juge pas, il nomme le péché, il nomme ce qui est transgression à l'amour, mais il n'enferme pas l'être qui a transgressé et qui a manqué à l'amour dans son péché. Et je crois que la meilleure préparation, c'est justement de contempler le Christ qui vient guérir, qui vient sauver, qui vient pardonner. Et je trouve que cette phrase, par exemple, du Christ qui a dressé la femme adultère, au nombre de fois, hein, il y a d'autres textes, « Va et ne pêche plus ». Voilà. Donc, y a pas, moi non plus, je ne te condamne pas, « Va et ne pêche plus ».
1: Il n'y a pas de condamnation.
2: Le rituel dit que le prêtre doit être un juge pour dire, effectivement, ça c'est péché, ou ça n'est pas péché, parce que quelquefois, on peut aussi s'accuser de faits qui ne sont pas, qui peuvent être des traits de caractère qui ne sont pas de l'ordre du péché, ou qui peuvent être tout simplement une inadvertance, qui ne sont pas de l'ordre du péché. Donc, le prêtre, dit le rituel, doit être un juge et un bon médecin.
1: Voilà. Un juge, un bon médecin, c'est, il est aussi tenu au secret de la confession, ça c'est très important.
2: Alors, en fait, pourquoi ? Parce que la confession, c'est le lieu où on ouvre le plus secret de soi-même à Dieu. Et on est dans une rencontre de mystère de l'être au mystère de Dieu. Et le prêtre est témoin en Église, il est témoin ecclésial de cette rencontre. Donc, devant le mystère de l'autre, c'est comme face, quand Moïse arrive devant le buisson ardent, on se déchausse. Et donc, il y a quelque chose de tellement fort. Ça touche à la relation la plus intime entre la personne et Dieu. Et bien sûr, le prêtre est juste là pour être témoin. Il est parfaitement tenu au secret.
1: Le prêtre tenu au secret. Une dernière question, Frédéric Paulet. À quelle fréquence se confesser ? Est-ce qu'il y a une règle ? On dit souvent avant Pâques, avant Noël. Voilà, est-ce qu'il y a une règle précise ?
2: Alors, la seule règle qu'on ait, c'est effectivement le Concile de Latran IV, hein, qui demande que l'on se confesse une fois par an à son curé. Alors maintenant, c'est plus à son curé, hein, code de droit canonique a changé. Mais c'est une fois par an avant Pâques. Alors pourquoi une fois par an avant Pâques ? Il faut comprendre. L'enjeu, c'est de pouvoir célébrer Pâques. À l'origine, si on était en état de péché grave, hein, uniquement, on doit dire ces péchés graves, on ne pouvait pas participer à la célébration puisqu'on était coupé de la communauté. Pour pouvoir retrouver le lien à la communauté, pouvoir célébrer Pâques avec ses frères, il fallait se replonger dans la grâce de son baptême. Donc, le Concile de Latran IV demande qu'on confesse ses fautes graves une fois par an à son curé et qu'on communie. Ça va avec. Qu'on communie une fois par an à Pâques. Parce que justement, c'est à la fois dans le baptême et dans l'Eucharistie que se vit la communion ecclésiale.
1: Frédéric Poulet, merci beaucoup d'être venu nous éclairer justement sur ce sacrement de la réconciliation, de la confession. Vous pouvez évidemment retrouver cette émission sur rcf.fr, sur toutes les plateformes. Pour aller plus loin, je vous renvoie également sur le site collège des bernardins.fr. Merci.
2: Merci.

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1: La Perle d'Orient, Hong Kong, vous accueille dans un instant, sans décalage horaire, pour des retrouvailles avec Béatrice, qui y vit depuis plus de 30 ans, tout comme Jacques, qui nous présentera un ami restaurateur. Ami, c'est même le nom du restaurant. Atterrissage immédiat à Hong Kong avec RCF Airlines.
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3: 欢迎来到香港. Welcome to Hong Kong. Bienvenue à Hong Kong.
1: Avec 7,4 millions d'habitants sur 1100 km², Hong Kong est l'un des territoires les plus densément peuplés au monde. Hong Kong, au sud-est de la Chine, a été fondée en tant que colonie de l'Empire britannique après que la dynastie Qing a cédé l'île en 1841-42 à la suite de la défaite de la première guerre de l'opium. La colonie s'est étendue à la péninsule de Kowloon en 1860 et s'est encore agrandie lorsque le Royaume-Uni a obtenu un bail de 99 ans sur les nouveaux territoires à la fin du 19e siècle.
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1: Hong Kong fut occupée par le Japon de 1941 à 45 et cédée par le Royaume-Uni à la Chine en 1997. La région administrative spéciale maintient toutefois des systèmes de gouvernance et d'économie distincts de ceux de la Chine continentale en vertu du principe d'un pays, deux systèmes. Hong Kong possède le plus grand nombre de gratte-ciel au monde, avec 554 tours de plus de 150 mètres. C'est l'un des plus importants centres financiers et ports commerciaux du monde. Ils sont nés à Hong Kong et célèbres au cinéma les acteurs Jackie Chan et Bruce Lee, les réalisateurs John Woo et Wong Kar-wai. Des retrouvailles dans ce quatrième Suivez le guide. Béatrice Remy à Kowloon sur la péninsule. Béatrice vit à Hong Kong depuis plus de 30 ans, tout comme Jacques Boissier, un Français qui a peu vécu dans l'Hexagone et qui a importé à Hong Kong des produits d'alimentation haut de gamme. Nous sommes cette fois chez un ami, Nicolas Boutin.
3: Follow the guy in Kowloon. Suis le guide à Kowloon.
1: Bonsoir Béatrice.
5: Bonsoir.
1: Nous sommes entrés dans un immeuble, bon, dans lequel je ne serais pas entrée comme ça.
5: On va rencontrer cette dame, ces gens-là, qui en fait font des chaussons brodés depuis plus de 100 ans. Et ça a été repris par la famille, les jeunes. Il y a la tradition de les faire pour les mariages, donc ça c'est la couleur rouge, puisque effectivement ici en Asie, le blanc c'est la couleur de la mort, du décès, et c'est le rouge la couleur du mariage. Tous vont être faits et brodés à la main, les petits chaussons traditionnels. Simplement, ce qu'ils vont faire, c'est que ça a été repris par la troisième génération, ils sont jeunes, ils ont décidé de lancer des dessins complètement modernes. Donc maintenant, ils ont un succès fou et même les vedettes et les grandes vedettes viennent acheter ici les chaussons en fonction de ce qu'on veut.
1: Avec le motif qu'on souhaite.
5: Les motifs, c'est motifs traditionnels, le phénix, etc. Dans tout ce qu'on veut. Donc c'est vraiment une petite chose avec des chaussons magnifiques pour les enfants.
1: Alors on va peut-être donner une idée de la taille de la boutique dans laquelle nous sommes entrés. C'est à l'image
5: mètres,
1: de Hong Kong. Hein.
5: 4 mètres sur 3 mètres.
1: Ça c'est d'une version très marseillaise. 2 mètres 50 peut-être, non? Oui, je sais.
5: Mais
1: pas.
5: Mais on peut pas empêcher.
1: De long et même pas 2 mètres, mais 2 mètres de profondeur à tout cas.
5: Une chose que j'ai appris, c'est qu'on ne peut pas empêcher un Hongkongais de faire du business. On ne peut pas. Il y a des boutiques qui font 2 mètres sur 1 mètre. Il y a des boutiques dans la rue qui n'ont absolument plus de place. Hi. Do you have some that are handmade?
6: Yes, it's all handmade.
1: Tout est fait à la main.
5: Do you want to explain about the family?
6: Oh, okay, wait a moment.
1: Nous allons découvrir l'histoire familiale des chaussons. Hello.
7: How are you? Nice to meet you.
1: Nice
5: This
1: to meet you.
5: This is Thierry, journalist from France.
7: Hi.
5: And I wanted to show a part of Hong Kong which is handmade.
7: Sure. I'm Miro. I'm the first generation of Sindar.
5: Your name is?
7: Miro.
1: Miro.
5: Oh, je suis Miro et je suis la troisième génération. Oh. De fabricants de chaussons. Troisième
1: génération.
7: And this store is opened by my grandfather since 1958.
5: Okay, ce magasin était ouvert depuis 1958 par mon grand-père.
7: He started to learn how to make the embroidery shoes when he was young. And he worked in some shoe factories and then he wanted to start his own business.
5: Il travaillait dans une usine à chaussures, mais il avait surtout envie de démarrer son propre entreprise.
7: And he taught me all his skills, and then I inherited this craft.
5: Il lui a appris tout son art, et elle a réussi à faire vivre et à hériter de ce savoir.
7: So in my university school project, the final year project, I rebranded the store and want to reheritage this culture, and then I become the first generation.
5: C'était un sujet, un projet de fin d'année d'université où elle a voulu relancer la marque et la rajeunir. Et c'est aujourd'hui, maintenant, elle qui continue le projet.
1: Donc, troisième génération, la différence, c'est qu'effectivement, Miro, troisième génération, est passée par l'université. Ce qui n'était sans doute pas le cas des générations précédentes.
7: Yeah, because our store is on Nathan Road many years ago. Mm-hmm. And then we were forced to move here because the landlord don't let us to rent the shop.
5: Initialement, le magasin était bien plus grand. Il était sur Nathan Road, qui est une des plus grandes avenues de Hong Kong.
1: Et puis les loyers, ils ont ramené... Nathan Road, c'est un peu les Champs-Élysées de Kowloon, en tout cas.
5: C'est l'avenue la plus longue de Hong Kong.
1: Ah, la plus longue de Hong Kong, ouais.
5: Et donc, ils ont été obligés de venir ici.

0: Question de Béatrice. Miro, utilisez-vous Instagram et les outils numériques très facilement, comme toute la jeune génération?
1: C'est surtout la puissance du média social qui a été importante, puisque le lieu n'est pas facile à trouver, tout petit. Enfin, il est en centre-ville, mais il est tout petit. Et donc, en l'occurrence, elle a utilisé.
0: On n'entre pas ici par hasard. Hein.
1: De l'Instagram, de façon à ce que les gens viennent.
0: Alors, à la fois, c'est ça qui est fou, c'est à la fois le lieu est minuscule, tout petit, dans un endroit improbable. Il y a d'autres artisans, mais bon, encore une fois, on ne montrera pas ici par hasard. Mais en revanche, depuis ce petit lieu, l'ouverture est mondiale. Le monde est à elle.
2: Yes, through the social media, I have many customers internationally, and then I can share my baking process and my style.
1: L'avantage du social media, c'est aussi d'avoir des clients internationaux, mais aussi de montrer son style et son savoir-faire et quel est le process pour faire les chaussures et donner envie d'aller plus loin que simplement le produit.
0: Alors, on parle de chaussures, mais j'avoue que moi, je...
1: C'est des chaussons.
0: Voilà, ce sont des chaussons. Alors, en France, quand on dit chaussons, sauf les danseuses, enfin, chaussons, c'est plutôt ce qu'on va porter à la maison. Mais là, ce sont des chaussons qu'on va porter, mais à l'extérieur.
2: Slippers for inside and outside.
0: Ce sont des chaussons pour dedans et pour dehors.
1: Exactement, les deux.
2: Behind you, there's, you can see the red and the gold color. That's for wedding.
1: Pour les mariages, donc les rouges avec des fils d'or et les dorés, de façon à porter la bonne chance pour les mariages.
2: Yeah. Do you know the red and the gold color is for a wedding?
0: Pourquoi le rouge est la couleur du mariage?
2: Because the red color in Chinese tradition is the luckiest color, and in wedding everything is red.
1: Le rouge est la couleur qui porte le plus de chance, et dans les mariages on va l'utiliser partout, et donc bien entendu les pieds de la mariée seront chaussés de cette façon.
0: Voilà, donc un mariage heureux, c'est pas un mariage où on voit la vie en rose, mais on voit la vie en rouge.
2: And you can see the patterns like the dragon and phoenix. It symbolizes the couple and the love.
1: Sur les motifs, nous allons trouver le dragon et le phénix qui représentent le couple et l'amour.
2: And also you can see that Chinese character, this is happiness and this is double happiness.
1: Les signes ont beaucoup d'importance, leur signification, et donc là on a le signe du double bonheur, c'est-à-dire le signe du bonheur qui est répété deux fois en miroir et qui est un signe qu'on trouve très très souvent pour tous les festivals, mais aussi le mariage, bien entendu.
0: Mais seules les épouses portent ces beaux chaussons rouges, les messieurs portent quoi?
2: The men will wear these kung fu shoes. Yes, it's for wedding too.
0: Ah, ça c'est très beau, hein.
1: C'est des chaussures kung fu, et je peux le garantir parce que mon ami en avait un, c'est très très confortable.
0: Donc pour messieurs, il y a également avec des motifs. Parce que j'ai vu de l'autre côté ce qui ressemblait un peu à des pantoufles un peu tristouilles, un peu tristes hein, quand même hein, de l'autre côté. Là, ce sont vraiment de très beaux chaussons pour messieurs, effectivement, qu'on peut porter aussi pour le mariage.
2: Yes, this is for wedding. Actually, the shoes I made are mostly for women, but I also have something for men.
1: Il y a des collections pour hommes également.
0: Voilà, mais c'est essentiellement effectivement pour femmes. Mais je ne sais pas si tu penses, Béatrice, qu'en France, je peux sortir avec des chaussons comme ça.
1: Je ne sais pas sortir, mais les porter, c'est très agréable. Donc, même à la maison ou décontracté, c'est magnifique. They are very nice. They are so beautiful.
2: Thank you.

0: les ateliers comme celui-ci pour réaliser les chaussons pour les mariés sont nombreux à Hong Kong. Il y a beaucoup de concurrence dans ce domaine-là pour un travail réalisé artisanalement et vraiment à la main.
1: Actually, no, because I'm the only embroiderer and the shoemakers for the embroidered shoes. Yeah. For the other shops, they are machine-made.
2: Ce sont les derniers sur Hong Kong qui gardent ce...
0: C'est énorme, Hong Kong, et ce sont les derniers qui font...
2: ce craft, cet artisanat encore en vie. Les autres sont faits par des machines.
1: But there's a big problem that Hong Kong people cannot really differentiate the handmade and the machine one.
2: C'est toute une éducation pour apprendre aux Hongkongais ou aux clients de faire la différence.
1: Each pair is different, a little bit different because it's handmade.
2: Quand on a un produit qui est fait à la main, il n'est jamais identique parfaitement et ses petites imperfections lui donnent aussi sa valeur. On ne peut pas retourner comme une nappe ou un foulard pour regarder la couture parce qu'en fait, il y a toujours un tissu de confort qui vous protège de la couture. Mais c'est ces petites imperfections qui vont vous faire vous rendre compte que ce n'est pas une machine qui est derrière.
0: Mais c'est très beau, hein, tout cela. Il y a la passion pour ces chaussons. Mais est-ce qu'il y avait aussi pour vous, Miro, une espèce de devoir familial de continuer l'entreprise?
1: 100% is about the passion. I think the embroidered shoes is like a symbol of my family and also a family member. Okay. So it's like my kids, my babies.
2: 100% la passion pour la chaussure, c'est presque un emblème pour la famille et ce sont presque ses bébés. Elle les adore tous et
0: des membres de la famille. C'est famille nombreuse alors.
2: Family members.
1: Yes.
0: Wow. Big family. Les jeunes filles font-elles exprès de perdre leurs chaussons pour que un prince charmant vienne leur rapporter?
1: Alexandra.
0: Yeah.
3: We are French people, so we always think about a romantic way of living our life.
1: Yes, so I love to leave my shoes in my friend's home. Or I met somebody and I will leave my shoes. Yeah. I will show my shoes and say, oh, do you know this pattern?
2: On va les laisser chez des amis, on va les montrer, et puis on va aussi peut-être susciter un tout petit peu d'envie en soulevant son pantalon ou sa jupe pour montrer ses chaussons.
0: Et l'atelier se trouve où? Là, c'est pas ici. Ici, c'est la boutique. Hein. C'est déjà une petite boutique. L'atelier est près d'ici?
1: In Jordan, too.
0: Jordan, ah, aussi, dans le quartier à Jordan. On est à Jordan, ici.
3: And you have the children collection, la collection pour les enfants.
1: Yes, for newborn babies.
3: Pour les newborns, avec beaucoup de... Always auspicious. Always beaucoup de chance avec tous les petits personnages de tigre, de lion, etc. C'est magnifique.
0: Alors, quand on se marie et que... On vient acheter ces chaussons, ces beaux chaussons rouges pour le mariage. En principe, il n'y a pas d'échec au mariage. Elle ne connaît aucun divorce suite à un mariage pour lequel on a acheté les chaussons ici.
3: You could buy a
1: suspicious
3: sticker. Yes.
0: Oui.
1: Now, most of my customers will buy the stock here. Okay. Around 15%.
3: Okay.
1: They will order their special design, okay. Especially for wedding.
3: For wedding.
1: Yes.
3: 15% c'est du design sur demande et donc, c'est particulièrement précis, hein. pour le wedding où on arrive avec une envie particulière et un désir particulier. Mais c'est à peu près 15%. Sinon, ils lui font confiance pour le design et c'est son choix de design et de stock qui est suffisant.
0: Ouais. Et puis au niveau clientèle, il y avait un jeune couple, enfin ici quand on est arrivé, donc effectivement, donc des personnes jeunes, on voit des photos de modèles jeunes. Oui, elle a complètement réussi à rajeunir la clientèle et faire de ces chaussons un objet vraiment tendance finalement.
2: De valeur et un plaisir.
0: Et un plaisir.
2: Se faire plaisir. Ouais. En ayant un objet qui est fait à la main pour un moment important dans sa vie.
0: Thank you very much.
1: Thank you.
3: Thank you so much.
0: Je sais pas si on dit Cécile d'ailleurs.
3: You can say Cécile, but in here we say Mongolia. Cécile is China.
0: Oui, c'est ça. Donc, comment on dit en hongkongais?
2: Je vais l'expliquer plus tard parce qu'à Hong Kong, il y a une particularité. D'accord. C'est qu'on est probablement le seul pays du monde à avoir deux merci.
0: Ah bon, on va parler des merci. On constate aussi, quand je regarde les tailles, pour les futurs mariés, elles ont des petits pieds. Hein.
2: Oui, peut-être le magasin est petit aussi.
0: Tout est proportionnel.
2: Des petits pieds.

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1: Nous retrouvons sur l'île de Hong Kong celui qui nous a accompagnés dans les deux premières émissions, Jacques Boissier, à son compteur personnel plus de 30 ans de vie hongkongaise. Avec sa société Olivier, Jacques fut l'un des leaders de l'importation et de la distribution de produits gastronomiques français aux hôtels, restaurants et épiceries fines.
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3: Jacques, tu m'emmenais. Moi, j'avais compris quand j'avais lu le SMS que tu allais m'emmener à la rencontre d'un ami. Mais en fait, nous sommes dans un restaurant sur la terrasse d'un restaurant qui porte le nom d'ami. Donc c'est probablement, et on va donner la parole au chef, mais c'est probablement un restaurant dans lequel se retrouvent les amis.
4: C'est absolument ça. C'est un endroit convivial où on mange bien. Surtout quand Nicolas n'est pas là. Non, c'est un restaurant de copains. Tu vois, sur la terrasse, on est au plein centre-ville, sur une terrasse bien cachée. C'est un endroit parfait pour fumer le cigare. Et puis bon, voilà, un truc de copains. Et Nicolas est super, parce que quand on lui demande, il fait de la cuisine de copains. Et on prend du plaisir avec. Il va tout te raconter.
3: Nicolas Boutin, on peut se tutoyer, Nicolas?
5: Ah bien oui, bien sûr. Vous pouvez me tutoyer.
3: On n'est pas dans un débat politique. Donc, Nicolas, tu es le chef alors, de plusieurs restaurants.
5: Oui, enfin, maintenant, on va dire qu'aujourd'hui, pour faire court, j'ai toujours ce rôle. On appelle ça un exécutif chef, un chef exécutif. Parce qu'on a un petit groupe, on a ouvert la première marque d'Aloyo. Et puis après, on a fait le restaurant Épure, qui est de l'autre côté, à Kowloon, où j'ai eu une étoile là-bas. Après, on a ouvert un deuxième restaurant ici, un peu plus japonais. Nordique, parce que le chef est, j'ai mis un chef qui est de Finlande en place, qui a eu deux étoiles depuis 3-4 ans. Et celui-ci, c'est le dernier bébé qui a ouvert 2 ans. Et aujourd'hui, je passe, on va dire, presque 100% de mon temps dans ce restaurant aujourd'hui, quoi.
3: Mais en cuisine aussi?
5: Alors en cuisine, oui, bien sûr. Alors bon, j'ai un certain âge, hein, on est à 54 ans. Ça fait plus de 30 ans que je fais des services, je dirais presque tous les jours. Donc effectivement, j'y suis le plus possible. J'y passe tous les jours un certain temps. Toujours en prendre un petit peu de recul, parce que j'ai une très bonne équipe aussi. C'est aussi le but du jeu. Puis après, un petit peu comme tout le monde aujourd'hui, ça dépend du personnel qu'on peut avoir. Je me plains pas en ce moment. On a une clientèle qui est très bien hongkongaise, etc., principalement. Puis après, j'aime faire les petites choses personnalisées, on va dire.
3: Parlons, Nicolas, de ton parcours. Bon, les étoiles ici, mais ton parcours est un parcours étoilé de formation. Tu es originaire de Châtellerault.
5: Ville des héros, presque.
3: Oui, c'est vrai, Châtellerault. Ton parcours de formation est un parcours étoilé, notamment chez Trois Gros, et à Roanne, et aussi chez Jacques Lameloise, à Chagny.
5: C'était ma première sortie après l'apprentissage, Jacques Lameloise.
3: Donc, 3 étoiles à chaque fois.
5: 3 étoiles, qui a toujours 3 étoiles aujourd'hui, avec le chef Eric Prac, un ancien de Roanne aussi, qui a repris la belle maison aussi, etc. Et puis après, effectivement, je suis parti après à Toulouse, il y avait un 2 étoiles là-bas, ça s'appelait Jardin de l'Opéra, qui existe toujours d'ailleurs, sauf que c'est plus le même chef, M. Dominique Toulousi, avec qui j'ai rencontré un super pote après, qui s'appelle Michel Portos, avec qui j'ai retravaillé après au Saint James à Bouliac, qui a passé son temps chez Trois Gros. Donc j'ai fait ça, après Trois Gros bien sûr, j'ai fait un peu Jean Bardet à Tours à l'époque, puis après j'ai commencé à voyager.

0: parler de l'apprentissage, c'est ça. Si on remonte au commencement, tu as eu ce désir d'aller vers des restaurants très gastronomiques, ces tables étoilées.
1: Je vais essayer de faire court. C'est-à-dire qu'à l'époque, j'étais très mauvais à l'école. J'avais pas du tout envie. Et après, le CM2 arrive en 6e, j'étais nul. J'avais pas envie. Bref, c'était pas un univers à moi. Donc, il a fallu, à un moment donné, mes parents étaient en divorce, etc. Il y a quand même de classe ouvrière. Il fallait que je m'en sorte, quoi. Donc, c'était un bon déclic. Quoi faire? À peu près à cette époque-là, c'était, on fait quoi? La cuisine en général. C'est une certaine facilité au début. Puis finalement, j'ai pris dans l'engrenage. Ça m'a beaucoup plu. J'ai pu comprendre que je n'étais pas plus bête que les autres. Puis après, j'ai eu la chance de rencontrer une personne, restaurateur sur Poitiers, qui m'a aidé à rentrer dans ses restaurants, avoir le culot d'appeler alors qu'il ne les connaissait pas, ou très peu, ou de loin, etc., qui n'était pas du tout étoilé, machin. Et puis voilà, il m'a aidé là-dessus. Puis après, j'ai fait le reste du travail, bien sûr, qui est quand même le plus éprouvant. Enfin, éprouvant d'une façon, hein. Puis après, voilà, j'ai pu petit à petit, et le fait de ne pas avoir fait l'école, moi j'ai voulu après pouvoir apprendre tout ce qui était management, etc. Donc c'est pour ça que je suis parti 6 ans en Irlande. Là, j'ai pas hésité de passer d'un 3 étoiles, 25 en cuisine, etc., à passer dans un tout petit restaurant, 3-4 personnes, avec un mec qui faisait la planche, qui était tout embourré parce qu'il arrivait du pub en face. Et voilà, parce que je voulais apprendre l'anglais. Et du coup, après, j'ai ouvert un petit business avec un copain et j'avais fait la première étape que j'avais pas pu faire à l'école à l'époque. Je voulais faire le management, etc. Donc, je suis venu au Landmark ici.
0: C'est ça, donc, la découverte de l'Asie, pour toi, c'est à Hong Kong.
1: Ah oui, tout à fait. C'était une super expérience. Déjà, j'ai adoré dès le début.
0: On se parlait avec Jacques avant, dans un bout de conversation, de coup de foudre. Pour toi, c'était un coup de foudre pour toi aussi.
1: Pareil, j'ai adoré. Alors, pourtant, je suis pas une personne de grande ville, plutôt vraiment campagne. Mais j'aimais bien parce que...
0: C'est pas une grande ville, Châtellerault ?
1: Il doit y avoir 2-3 habitants de plus aujourd'hui. Il y a quand même de la nature autour, il y a tout ce qu'il faut. Donc j'aime bien. Je sais pas si c'est ce regard aussi que j'avais en France à l'époque. J'ai l'impression que les gens en France ont l'impression de se critiquer, etc. Et là, tout le monde... Alors, peut-être que c'est l'extrême ici où ils te regardent même pas, etc. Mais finalement, c'est pas plus mal. Donc, on n'a pas l'impression d'être dévisagé.
0: Alors, il y a beaucoup de restaurants ici à Hong Kong et de restaurants de très bonne qualité. Il y a beaucoup de concurrence entre les restaurants.
1: Alors, d'une façon, il y a bien sûr il y a une concurrence, il y a une compétition. Maintenant, en même temps, on n'a pas trop de concurrents parce que ce qui se passe à Hong Kong, l'effet, par exemple, quand j'étais à Ipoh de l'autre côté de la baie, les gens qui sont sur Central ne vont pas de l'autre côté ou très rarement.
0: Ah oui. Pourtant, il y a une minute de métro et cinq de ferry. Hein.
1: Voilà, c'est ça. Et ben voilà, les gens ne voyagent pas.
0: Ils prennent l'avion, ils partent au bout du monde, mais ils vont pas de l'autre côté.
1: Non, exactement. Et je le sais. Bon, j'ai un ami à Louise là qui est un petit peu plus loin, à 15 minutes à peu près à pied ici sur Cheung Wan. On a plus ou moins pas la même clientèle qu'avec Landmark. Alors qu'on est à 15 minutes à pied.
0: Ah ouais, donc c'est une clientèle de proximité, du
1: exactement,
0: coup.
1: Exactement, parce que
0: quartier.
1: Là, il fait beau, mais il fait pas chaud, mais en général, on a une grosse partie de l'année où il fait très chaud, humide, donc les gens se déplacent peu finalement. Soit c'est avec la voiture, ils vont directement à un endroit, et voilà, c'est ce que moi je ressens en tout cas.
0: Donc il y a peut-être des gens, je sais pas s'ils sont des bureaux ou des appartements, mais enfin, en tout cas, dans les tours en face, ils regardent depuis leur fenêtre, ils disent tiens, il y a l'air d'avoir une table libre, on descend.
1: Après, c'est de bouche à oreille, hein, on l'a vu ici, j'ai pas l'impression que les gens regardent par la fenêtre, ils prennent pas le temps de ça. Personne prend le temps, puis après, tous les réseaux sociaux font le reste.
0: Peut-être qu'ils repèrent un restaurant, effectivement, ton restaurant a mis sur les réseaux sociaux, et puis ils font des recherches, et à un moment, ils se rendent compte qu'en fait, c'est juste en bas de chez eux.
1: Ah oui, non, mais exactement. Notre Hong Kong magnifique, quoi.

0: Bref, donc on est arrivé, propriété en vue, que ce que je pouvais faire. Et puis, du coup, on a cherché un nom un petit peu, effectivement, facile à dire.
1: Donc ça, c'est la difficulté, il faut trouver un nom.
0: C'est compliqué, ouais.
1: Qu'on puisse prononcer en anglais, et quand on est chinois, etc.
0: Ouais. Puis souvent, on essaie de prendre une lettre de l'alphabet qui est soit par le A, comme ça a été pour Ami, on a eu Arbor, Épure, donc c'est plus facile à rechercher aussi. Enfin, c'est ce qu'on pense. On se donne un petit moyen en plus. Et puis, donc voilà, effectivement, Épure, c'était vraiment sur ce côté de cette cuisine un peu épurée.
1: Épurée et pas trop purée, alors?
0: J'ai toujours épurée and mashed potato. Ce qui veut rien dire, mais ça fait rien.
1: Et alors, chez Ami, on vient manger quoi alors? Les cuisines de copains dont parlait Jacques?
0: Alors, à la base, j'ai appris un petit peu le... On fait à peu près le même concept qu'on a sur Épure. Une cuisine française contemporaine. Alors, j'ai un petit peu élargi. C'est française européenne parce qu'on peut avoir des produits d'Italie. Puis après, petit à petit, je ramène de plus en plus des petites touches un petit peu asiatiques.
1: Alors, poser la question.
0: Voilà, donc je veux dire,
1: sans parler. Hong Kong.
0: Ben oui, voilà. Et puis des choses qui vont rajouter au plat sans mentionner que c'est un produit, j'irai entre guillemets, japonais, etc. Par exemple, le poivre de Sichuan, qui sera en plus sur la Chine, j'adore et j'en mets de plus en plus dans la cuisine.
1: Sans aller jusqu'à des petites touches avec quelques morceaux de méduse.
0: La méduse, effectivement, on en travaille très peu parce que les gens ne comprendraient pas. Ça, c'est une très bonne idée parce que j'ai jamais pensé. J'adore manger ça, en fait, la gelée en gelée. Mais ça, je suis sûr qu'on le met en petits morceaux dans un plat pour des nuits croquants, finalement. Et de faire ce côté terre et mer avec une viande, c'est une très bonne idée. Ah ouais, mais voilà, mais je vais faire ça.
1: Et les clients seront médusés.
0: Ils seront médusés, voilà. Et puis, on aura le vent en poulpe.
1: C'est
0: ça. Oui. La coriandre, food coriandre fraîche, par la coriandre fraîche. Alors, il y a des gens qui n'aiment pas du tout. Mais quand on peut en mettre, moi je trouve que ça rafraîchit, c'est énorme.
1: C'est la question qu'on pose souvent au chef. Un plat ou des plats signature?
0: Alors j'en ai. Donc j'en ai que j'ai implanté ici, qui était à Épure avant. Donc il y en a deux principalement. La soupe de champignons de Paris. Une base de sauce chez Trois Gros à l'époque, qu'ils appelaient ça la champignonade parce qu'on l'a revue quand César et son frère Léo sont venus il n'y a pas longtemps. Donc je ne me rappelais plus que ça s'appelait champignonade, mais bon, c'était le nom. Et là, je l'ai refait en soupe au début à Épure. C'est devenu un plat phare. En fait, c'est une extraction de champignons de Paris, un peu de crème, pas d'assaisonnement du tout. Et là, maintenant, je vais commencer à le servir ici avec un genre de pâte à croissant roulée avec du poivre dedans et des shiitakes, du sel de shiitake. Et après, il y a l'oignon, un oignon des Cévennes, pareil, que j'ai mis au point il y a peut-être 4-5 ans maintenant. Truffe noire à l'intérieur, donc c'est tout un système de cuisson. Ça prend beaucoup de temps, en fait. Parce qu'en fait, il faut le cuire, il faut le couper en deux, enlever toutes les couches, mettre de la truffe, remonter l'oignon. Et après, on le fait rôtir à la minute avec une petite huile, une sauce Périgord classique là-dessus. Et puis, et ça, c'est devenu aussi un plat signature, ouais. C'était l'idée de faire avec un produit simple, même si on met de la truffe, bien sûr, mais voilà.

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1: Un ami nous accueille à Hong Kong, le restaurant Ami chez Nicolas Boutin, ami lui-même de Jacques Boissier, au sein du Landmark, complexe commercial à Central.
2: La clientèle, par exemple, ici, dans ce restaurant Ami, c'est une clientèle entre, enfin, si on les regarde, enfin, chinoise, hongkongaise, européenne, enfin, ou le monde entier qui passe ici.
3: Il y a le monde entier d'une façon, mais le pourcentage reste quand même, je dirais, 80% de clientèle hongkongaise, de moyenne.
4: Quand on parle de clientèle chinoise à Hong Kong, ce sont des Chinois du mainland.
2: C'est ça.
4: Voilà.
2: On dit hongkongais.
4: On dit hongkongais, sinon. Voilà. Pour les Chinois de Hong Kong, sont les hongkongais.
3: On parle chinois. Si on parle chinois, c'est cantonais ou mandarin. Donc cantonais pour Hong Kong, et puis mandarin pour la Chine continentale principalement. Même si le sud parle cantonais quand même, etc. Donc,
2: Toi, tu reconnais les personnes asiatiques. Tu peux reconnaître si ce sont des hongkongais ou des Chinois de l'intérieur.
3: Et dès qu'ils parlent un petit peu, encore plus, ouais. C'est vraiment différent. J'ai le chiché. On peut. Peut-être pas toujours au premier regard, etc. Mais quand même, ouais.
4: Le comportement est différent, la façon de s'habiller est différente. Les marques sont beaucoup plus en valeur dans le monde. Enfin, ce sont des Chinois de mainland. Pour s'afficher avec des produits de marque, et c'est plus une ambiance nouveau riche.
2: Le plat qui marche le mieux, c'est quoi ?
3: On a un poulet un peu signature aujourd'hui, qui est un poulet local, qui fonctionne bien avec une petite sauce vin jaune et sauge. Ça marche bien. Et le poulet est très, très bon. Franchement, on fait même plus venir de France aujourd'hui. Et après, bien sûr, la soupe de champignons qui revient sur le menu et l'oignon.
2: Ben, vin jaune coriandre, ça marcherait pas, ça ?
3: Eh ben, c'est pas impossible. Hein. Non, ça pourrait fonctionner, en fait. Ouais. J'ai rencontré 2-3 fois Pierre Gagnère, qui était même lui à l'époque, un jour à Épure. Enfin, c'est ce qu'il disait. Il dit, il suffit de bien balancer, en fait.
2: Question de dosage.
3: Voilà, exactement. Et ça fonctionne.
2: Si tu devais dire, Nicolas, ce que tu as vraiment appris de tes premières maisons, là, Jacques Lameloise, par exemple, ou Michel Troisgros.
3: Jacques Lameloise, qu'est-ce que j'ai pu apprendre à l'époque Au début, j'étais aux légumes, ouais.
2: Hein, aux carottes, hein.
3: Ah ouais, puis là, peut-être la rigueur, puis j'ai eu la chance de pouvoir développer, après l'apprentissage, de faire des postes, donc j'ai fait ces légumes qui sont quand même importants. Souvent, on néglige, entre guillemets, mais ça reste un poste très important. Puis après, sur la viande, donc les cuissons, les jus, les sauces, ça a commencé. Après, Troisgros, j'ai eu la chance aussi de démarrer commis et de finir sous-chef en 2 ans, à l'époque j'avais 23 ans. Aussi là-bas, la différence avec Troisgros, c'est qu'aussi on avait encore à l'époque, ce qui est moins aujourd'hui, ils le font beaucoup moins, il y avait encore ces plats canailles qui étaient faits pour les anciens, pour la génération de Pierre Troisgros, etc.
2: J'ai dit Michel, c'est Pierre. Il y avait Michel Pierre.
3: Moi, j'ai eu la chance d'avoir encore Chef Michel, enfin, appelé Chef Pierre, hein, par leur prénom. Chef Pierre, qui était encore là à l'époque, hein, qui est décédé maintenant il y a à peu près 3 ans. Mon mentor était principalement Chef Michel. On voyait bien qu'il y a quelque chose qui se passait. Enfin, il m'a apprécié d'ailleurs. Je suis sûrement un des seuls aujourd'hui où Michel Troisgros est venu faire un événement à Épure il y a 4-5 ans. Je pense pas qu'il ait fait ça chez les anciens. Et là, j'ai eu la chance d'avoir il y a 3 semaines ses 2 fils.

0: Après, j'ai pris du recul parce que c'est pas évident après. On commence à avoir le melon, les chevilles qui gonflent. Donc moi, j'ai voulu vraiment prendre du recul pour essayer de voir, comprendre ce que j'avais fait. Ça m'a mis du temps. Et après, avec Michel Portos, quand j'ai travaillé au St James, qui était super avec lui, on ouvre un frigo, on fait un plat. Pour ça aussi, je reprends tout ça. Ouais, ça m'a vachement servi.
1: Et Jacques, tu me disais que Michel Portos, c'est l'un des mousquetaires. Quand ça s'appelle Portos, bon, bien sûr, il faut trouver les autres encore.
2: Michel Portos était à Bordeaux à l'époque de Philippe Etchebest, qui était à Saint-Émilion, et Thierry Marx, qui était à Pauillac. Et c'était la bande des trois copains que l'on appelait les mousquetaires.
1: On connaît davantage, même si on ne s'intéresse pas de près au monde culinaire, on connaît davantage Etchebest, il y a les émissions de télé, et Thierry Marx qui est très présent médiatiquement partout. Hein.
0: Complètement, c'est des gens adorables. Hein. C'était en plus l'époque où j'étais aussi là-bas, donc j'ai pu les rencontrer avant qu'ils soient très populaires comme aujourd'hui, que j'ai revu régulièrement, mais ça, c'est des gens qui sont restés les pieds sur terre. Ce qu'on voit pas spécialement à la télé, des fois c'est un petit peu... Puis c'est compliqué finalement ce qu'ils font aujourd'hui, mais c'est des gens super, non, très, très respect pour ce qu'ils ont fait.
1: Il y a une association, enfin je sais pas, amicale, quelque chose, des chefs français à Hong Kong?
0: J'en connais pas. Moi je suis très peu association déjà. Quand je sors du restaurant, je suis casanier on va dire. Donc j'aime bien mon petit truc. Je reprends le goût de cuisiner à la maison.
1: C'est pas souvent, hein, les chefs cuisinent pas tous à la maison. Hein.
0: Ouais, c'est fou. Donc je peux passer une journée, mon repos du dimanche, à cuisiner. Quoi. C'est mon plaisir, ça peut être plus faire qu'une marche, ou de regarder la télé, j'en sais rien, de faire un truc. Moi, ça va être de cuisiner.
1: Peut-être parce que tu cuisines moins, t'es pas obligé de sortir les services.
0: Non, rien à voir. Ouais. Ça n'a rien à voir. Non. Et des fois, je peux passer la journée entière en cuisine, ça n'empêche pas
1: de cuisiner à la maison.
0: Faire mise en place. Là, on a lancé, même pour les snacks, là, de faire des genres de fried chicken. Ah, j'ai passé une demi-journée à faire les fried chicken. Non, ça n'a rien à voir. Je peux être très fatigué, machin. Mais en fait, j'ai fait une bêtise pendant des années. Je rentrais, je regardais la télé, je mangeais des trucs du junk food, on va dire, entre guillemets, une grosse partie du temps. J'arrive au restaurant, c'était le pain beurre. Et là, j'ai dit, là, il y a un problème quelque part, quoi. Ça m'aide, même si je vais le refaire à la maison après. Je me sens mieux quand même quand je viens travailler. Je suis moins fatigué.
1: Nicolas Boutin, un chef heureux à Hong Kong.
0: Bon, il faut l'être. Hein. Alors, c'est pas toujours facile, hein. Comme partout d'ailleurs. Hein.
1: Qu'est-ce qui est difficile ici, par exemple?
0: Je veux dire, le fait de faire du business aussi. Hein. Je ne sais pas si on peut placer vraiment des contraintes, mais des choses qu'il faut faire avec les propriétaires, avec certaines clientèles, certains jours. Il faut toujours se mettre en question, quoi, finalement. Hein. Préparer les fêtes. Donc après, c'est de trouver le plaisir de pouvoir se faire plaisir de temps en temps. Et comme là, comme Jacques, j'ai des clients aussi qui viennent régulièrement pareil. J'aime bien... m'attabler à eux pour leur faire des choses hors du menu.
1: Bon, notre découverte s'arrête là, Jacques. Hein. Faut que tu ailles déjeuner maintenant.
2: Non, j'ai encore le temps, mais c'est vrai, le repas du midi, c'est très important. C'est généralement le moment où on se retrouve avec les copains autour d'une bonne table. Ouais. Et puis partager ces moments, c'est le samedi midi en particulier, parce qu'il y a une ambiance beaucoup plus décontractée.
0: Quand je ressens, j'y vais très peu, mais je préfère le midi. Je préfère traîner le midi que d'aller le soir. Pour moi, le week-end, c'est le dimanche en général. Je fais un repas comme ça qui traîne un peu et tout, j'adore. C'est un peu le repas de Noël tous les dimanches. Quoi.
1: Merci beaucoup à tous les deux. Merci Nicolas et Jacques. Merci pour cette découverte. On est parti, on s'est baladé, on a regardé les produits traditionnels. On a fait un voyage culinaire finalement. Et avec ce passage sur la terrasse du Four Seasons, la vie est belle. Hein.
2: La vie est très belle à Hong Kong. Sin

0: pas le jour du repos.
1: Toi, tu prends deux jours, enfin de week-end, quand tu n'as pas d'événement organisé?
0: Quand je suis arrivée à Hong Kong, il y a 30 ans, on travaillait encore le samedi. Après, ça s'est développé sur le samedi matin. Et maintenant, pour les cols blancs, comme on les appelle, on a deux jours de repos par semaine. Après, nous, moi, dans mon métier particulièrement de l'événementiel, là, par contre, on est sur des horaires un peu plus proches de l'hospitalité. On ne fait pas beaucoup d'événements, mais quand on les fait, on travaille, oui, souvent, très souvent, le vendredi soir, samedi soir.
1: Oui, ça, donc, tu ne fais pas beaucoup d'événements, mais quand tu les organises, ce sont de gros événements. Et je regardais pour beaucoup d'entreprises très connues.
0: Sur des entreprises très connues, parce que je crois beaucoup à mon métier et je crois beaucoup au fait que quand je me rapproche d'une marque, je sais comment elle doit s'exprimer. Et donc, j'arrive à la mettre en scène.
1: Ouais, donc, ça peut être une marque de bière.
0: Les banques, les marques de luxe, etc.
1: Ou l'hôtel mandarin.
0: L'hôtel mandarin, là on se retrouve sur quelque chose de particulier, c'est vraiment les architectures des années 60-70. Et alors à Hong Kong, il y a une petite particularité, c'est que les gens, une fois qu'ils ont possédé un appartement, en fait ils le modifient. Donc très souvent les façades sont toutes modifiées, où les gens vont faire des avancées, ou vont faire des ajouts, etc. Ce qui est complètement illégal.
1: Ah oui, parce que vous me demandez si c'est autorisé. D'un côté, on a gagné, effectivement.
0: Il y a beaucoup de laisser-faire à Hong Kong, c'est-à-dire que pas vu, pas pris. Et tout ça va certainement beaucoup évoluer dans les années qui arrivent suite au changement de régime qu'on va avoir. Puis ensuite, parce que des fois, c'est pas toujours des structures peut-être saines, etc. Mais il y avait un peu une langueur quant à la vérification de toutes ces choses-là et tout va rentrer. Donc la particularité de Hong Kong d'avoir des petites aspérités comme ça dans son architecture va sûrement évoluer.
1: Donc depuis ton arrivée à Hong Kong, et tu es donc une vraie Hongkongaise, Béatrice, tu connais vraiment bien maintenant Hong Kong, Kowloon, l'île de Hong Kong, qui a toujours des secrets pour toi?
0: Alors, je le connais et puis en même temps, alors ça c'est de la médecine chinoise, vous voyez.
1: Il y a du monde, hein.
0: Font la queue, donc ça c'est vraiment la médecine chinoise qui ne soigne pas tout, mais qui soigne énormément de maladies ou de conditions. Il faut quand même savoir que l'Institut Pasteur a demandé l'autorisation d'avoir accès à la banque chinoise des ingrédients rares utilisés dans la médecine chinoise qui est à Shanghai, de façon à développer des nouveaux médicaments, parce qu'ils ont une connaissance très fine de justement ça, de toutes ces potions qui sont faites à partir de champignons, de racines, de parties d'animaux. Et ça permet entre autres de résoudre des problèmes, par exemple certaines maladies endocriniennes, je pense, pourraient être aidées comme ça. Donc on appelle ça le chi, il faut qu'il y ait le flot à l'intérieur, on a des blocages et donc ça vient aider. Et puis il y a des choses qui ne sont pas normales, comme par exemple penser qu'on va augmenter la puissance sexuelle en commençant à abattre des animaux. Les cornes de rhinocéros, les pénis de cerfs, les ailerons de requins, etc.

0: toi, tu te soignes pour certains maux par la médecine chinoise ?
1: En fait, je me soigne. Je fais confiance à pas grand monde. Bon. Ni aux uns ni aux autres. Donc j'ai appris le chinois pendant 2 ans et après j'ai abandonné plus difficilement parce qu'en fait c'est une langue qui est un peu ingrate. Le mandarin, c'est-à-dire le chinois qui est parlé en Chine populaire, est extrêmement bien plus facile à apprendre.
0: Que le cantonais.
1: 5 tons, oui, mais le cantonais a 9 tons. Et surtout, ce n'est pas une langue, c'est un dialecte. Et c'est une langue qui évolue en permanence. Ça veut dire que j'ai des fois des amis qui ont environ, on va dire, 60 ans et qui n'arrivent plus à comprendre le langage des jeunes. C'est un dialecte, c'est-à-dire c'est une langue vivante. Mmh. Et ça, c'est très, très particulier. Beaucoup d'idiomes, beaucoup de particularités. Donc là, on voit ici, dans une petite boutique, parmi les mets de viande les plus préférés à Hong Kong, avec le canard laqué, le porc crispy, le porc craquant et le porc sucré. On a l'impression qu'il y a ce miel qui sort.
0: Un peu caramélisé, là.
1: Enfin, je regarde et j'ai déjà l'eau en bouche en sachant exactement quel goût ça va avoir. Et avec ici, donc, les pâtes de poulet, les langues et tous les abats. Et il y a certains légumes verts qui sont de la même famille que les épinards, qui sont, mais à en pleurer. J'en ferai un.
0: Tellement c'est bon.
1: Si un jour

0: je retourne en France, je ferai un commerce de... C'est pas possible, c'est magnifique. Il y a des ingrédients qui sont très beaux. Donc toujours ici. Alors ces gros billots de bois qu'on voit sur lequel, un peu comme un boucher en France, sur lequel on coupe tout en morceaux. Donc c'est aussi un des métiers, un des petits. Il faudrait qu'on arrive un petit peu plus tôt dans la journée, mais ils sont un petit peu plus haut sur Kowloon et on peut les acheter. Et ils fournissent l'ensemble des restaurants qui utilisent toujours donc ça, le bio avec la protection en fer. Radio. Elle demande pourquoi est-ce que ça a explosé comme ça.
1: Ah, ça n'a pas explosé. Là, tu comprends.
2: Ok.
1: La dame était inquiète ?
0: Non, elle se demandait pourquoi est-ce que le micro avait plein de poils comme ça et pourquoi est-ce qu'on avait l'impression qu'il avait explosé comme un chat en colère qui serait pris de l'eau.
1: Moi, j'ai l'impression qu'elle n'était pas contente, mais ils sont rien.
0: Non, c'est surtout elle était inquiète.
1: Non, mais les gens sont quand même plutôt sympas à Hong Kong.
0: Ils sont très, très candides aussi.
1: Oui.
0: Il y a un côté très, très bon enfant à Hong Kong. Je pense qu'on va se faire rattraper par les magasins. Ah, les lampes rouges.
1: Les lampes rouges. Ah oui, pour colorer la viande.
0: Colorer la viande et les fruits, pour donner envie, donner une impression de belles couleurs. C'est traditionnel, et maintenant les jeunes prennent ces petites lampes rouges. Alors celles-là, elles sont du LED, mais prennent ces lampes rouges et on les trouve des fois dans des petits cafés, même à Paris, parce que c'est quelque chose de très particulier. Et ce qu'on a beaucoup ici, c'est bien entendu, on le retrouve dans beaucoup de parties d'Asie, c'est l'arrangement des fruits, toujours. On prend le temps de les arranger tous, de façon à ce qu'ils soient très beaux.
1: Ils sont mis en valeur. Donc en fait, si ça donne bonne mine, il faudrait toujours avoir une lampe rouge au-dessus de soi pour nous éclairer et avoir bonne mine.
0: Peut-être. Et alors la chose qui m'a toujours impressionnée sur Hong Kong, je vous le dis parce que ça me consterne, c'est un de mes mystères dans la vie, c'est pourquoi il n'y a pas de mouches. Quand j'ai été à Calcutta ou d'autres endroits, il y a des morceaux de viande comme celui-là, mais il y a des mouches. Ici, il n'y a pas de mouches.
1: Même quand la saison est plus humide, il y a des moustiques, non ?
0: On a des moustiques,
1: oui, des moustiques.
0: Pas près de la viande.
1: Mais pas près de la viande. Non, c'est vrai.
0: Donc là, on a cette belle couleur de viande. À Hong Kong, on fait son marché plusieurs fois par jour. Moi, quand je suis arrivée, on ne vendait pas encore de la viande dans les supermarchés. Ça veut dire que c'était très récent. Parce qu'en fait, on a besoin de voir... C'est pour ça que vous voyez souvent les vendeurs de poissons, des aquariums, on voit le poisson nager. On ne l'achète pas si on ne l'a pas vu nager. Si on ne l'a pas vu nager, on ne peut pas savoir s'il est frais.
1: Et les restaurants aussi.
0: La notion de fraîcheur est indispensable. Donc les gens achètent plusieurs fois par jour.
1: Bon, mais là, il n'y a pas l'animal vivant quand même, hein. C'est la viande.

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1: Terminons avec Béatrice Remy, ce quatrième suivez le guide à Hong Kong, sur la péninsule de Kowloon.
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1: Et alors, la façon de dire merci.
3: À Hong Kong, il y a deux merci. Une fois qu'on sait ça, on se demande pourquoi est-ce que dans d'autres pays du monde, pourquoi est-ce qu'on n'a pas de deux merci. Donc ils en ont un, ils ont Ngoy et ils ont Dotse. Ngoy, c'est le merci que vous allez dire pour les services, c'est-à-dire le serveur qui vous apporte un thé à la table, un commerçant qui vous rend de la monnaie, dit Ngoy.
1: Avec un N devant, Ngoy.
3: Ngoy. Et vous avez l'autre qui s'appelle Dotse.
1: Dotse.
3: Dotse, c'est celui que vous allez dire. Alors, c'est, tout ça, c'est du cantonais. C'est pas chéché de Chine populaire. Celui-là veut dire, c'est le merci pour les compliments, les cadeaux. C'est-à-dire le vrai, non pas le service, mais le vrai cadeau qui vous a été donné. Si vous êtes élu Miss Hong Kong et que vous recevez ce prix-là sur scène, vous allez utiliser Dotse, vous n'allez pas utiliser celui pour vous servir du thé.
1: C'est ça, mais si un ami vous rend un service, vous lui dites Dotse alors.
3: Alors, on va dire Dotse si c'est un vrai service. Si c'est un petit service, tu me passes la clé pour réparer ma voiture, c'est quelque chose, mais c'est un vrai cadeau, le vrai sens du cadeau. Et une fois qu'on a vu ce qu'on a compris ça, on se dit, mais pourquoi dans tous les pays du monde, on n'a pas l'autre? On n'a pas ces deux merci.
1: Ouais. Ouais, on ajoute peut-être le beaucoup ou le infiniment qui graduit peut-être les merci, non? On ne va pas dire merci infiniment quand quelqu'un vous apporte un café.
3: Peut-être. On a un troisième merci à Hong Kong qui est très particulier, mais il faudrait que je vous montre dans un restaurant. C'est qu'en fait, quand un serveur vous sert, vous continuez à parler sans vous interrompre et vous dites merci en vous mettant à genoux avec le doigt.
1: Ah oui, bah on se met pas à genoux soi-même. Hein.
3: Non, c'est-à-dire que vous avez la table comme ça qui est plate, vous allez taper deux ou trois fois comme si vous vous mettiez à genoux. La petite histoire, c'est qu'en fait, l'empereur de Chine serait sorti de la cité interdite une fois. Il aurait voulu voir ce qu'il y avait en dehors de la cité. Et ses serviteurs lui ont dit « Tu ne peux pas partir seul, nous allons partir avec toi. » Et ils étaient angoissés à l'idée de savoir comment lui montrer respect devant le peuple. Et donc, ce qu'ils ont fait, c'est qu'ils se mettaient à genoux avec le doigt pour montrer leur respect. C'est la façon dont on dit merci ici. Lorsqu'on vous sert du thé dans un restaurant ou qu'on vous sert un plat, vous faites ça et vous tapez deux ou trois fois, donc avec la deuxième phalange, enfin comme si vous étiez à genoux. Et c'est très très pratique parce que surtout ça permet de continuer les conversations tout en disant merci.
1: Oui, c'est pas choquant pour la personne effectivement de continuer sa conversation pendant qu'il
3: nous sert. Mais de reconnaître qu'il y a quelqu'un
1: de reconnaître
3: qui nous sert.
1: Avec l'index et on tape. Ouais, deux fois.
3: Deux ou trois fois.
1: Je ne l'ai pas vu faire, je ne l'ai surtout pas remarqué.
3: Ça ne se fera pas dans un grand restaurant avec des fourchettes. Oh, il est déjà 7 heures. On n'est pas très loin de l'Alliance française à gauche. Moi je suis aussi au comité de direction de l'Alliance française. Et les alliances font un travail extraordinaire pour faire connaître le français à l'étranger et donner des cours. Ici, on a 6000 étudiants. C'est la troisième alliance du monde en taille. Elle a été extrêmement importante pour l'histoire de Hong Kong, notamment en 1989 et puis à diverses phases de son histoire.
1: Qu'est-ce qui amène ces Hongkongais à avoir envie d'apprendre le français?
3: Le life, le style de vie, la vie. La première motivation, c'est vraiment essayer de connaître la langue pour son
1: Alors on a des beaux abats. Hein.
3: Oui. Langue de canard, ben voilà, ça c'est du sang séché.
1: Une espèce de steak haché, de sang séché, ça pire. Voilà. Là, il y a des choses. Toi, ça te donne faim?
3: Ah ben, je connais le goût, donc oui, ben on peut y aller. C'est très bon, c'est très goûteux.
1: Ces choses-là aussi. Esthétiquement, sont pas
3: encore à goût. Mais c'est comme le fromage en France, on ne s'arrête pas à l'odeur, on goûte. Il faut vraiment se dire que c'est comme du fromage.

0: Alors, on va chercher un taxi. Les taxis ici ont trois couleurs. Donc ça, c'est vraiment des vieux buildings. Alors, ce qu'ils appellent des vieux buildings ici, c'est des buildings qui ont entre 50 et 40 ans. Là, vous avez l'entrée de Temple Street, qui est un des plus grands marchés de nuit, qui est assez connu. Alors, on va prendre un taxi.
1: Qui va être facile à trouver, à arrêter.
0: Non, non, c'est juste qu'il y a des règles. On observe son environnement. Là, ça va marcher. Là, il peut s'arrêter. Parce que quand il y a les doubles lignes jaunes, il ne peut pas s'arrêter.
1: Les taxis à ouverture des portes automatiques.
0: Alors, la façon de faire dans tout le pays, la façon d'appeler un taxi est différente. Donc ici, on lui dit « Viens ici ».
1: On fait signe.
0: On l'a batté, donc c'est toujours très drôle parce qu'on lève à la main comme à New York et ça marche pas du tout.
1: Et là, ça a marché.
0: Si, c'est bien ici, mon petit.
1: Allez, hello, hello. Et la porte s'est ouverte toute seule. Et elle se referme toute seule. Ouverture des portes automatiques. Donc toi, tu prends souvent le taxi.
0: Le taxi, quand je suis arrivée, alors ce qu'on appelle le drapeau, ça s'appelle le drapeau, c'est le prix d'entrée. Quand j'étais à Hong Kong, il était à 6,50 et maintenant il est à 27. Donc ça, c'est l'évolution de l'inflation en 27 ans. Je fais tout à Hong Kong, je fais absolument tout. Je fais le bus, je fais le... En fait, je fais assez peu le métro parce que plus les années passent et plus je veux voir dehors. Et je n'aime moins être sous terre.
1: Ouais.
0: Je préfère avoir un peu plus de temps. Donc ça, c'est une nouvelle station à droite. C'est la station de West Kowloon. Donc peu de gens la connaissent. Donc c'est la station qui nous lie maintenant le train express sur la Chine. Donc on va sur la ville en face de chez nous qui s'appelle Shenzhen en 15 minutes maintenant. Voilà, si vous ne l'avez pas fait, c'est...
1: Mais non, parce que c'est une histoire de visa, oui.
0: En toute franchise, c'est très facile. Il faut aller au bureau des visas. Mais par contre, ça ne se fait pas partout. Et des fois, il y a la queue. Et la difficulté, moi, je trouve principale, c'est qu'en fait, il n'y a plus de monnaie. Donc, en fait, on paye tout en digital. Donc, si on n'a pas les applications téléchargées sur son portable, on n'arrive à rien payer.
1: Mais même avec la carte, les cartes plastiques, ça ne marche plus?
0: Ah non, c'est fini.
1: Ah, la c'est fini.
0: Chine est 100% digital. Quand on leur donne un billet... On voit bien qu'ils essayent tous de se parler entre voisins, entre commerçants. Ils se débrouillent pour vous donner le change, mais il n'y a plus de cash. C'est fini, il n'y a plus de carte plastique. Tout est fait avec cette application qui s'appelle WeChat, ou sinon une autre qui s'appelle Alipay. C'est absolument extraordinaire. On fait tout avec. C'est comme si on avait ensemble un Instagram qui est attaché à un porte-monnaie, qui est attaché à un WhatsApp, qui est attaché à... Et en fait, tout est attaché avec un numéro. Et c'est pour ça aussi qu'on sait tout ce qui se passe en Chine avec soi-même, puisqu'en fait, on laisse une trace digitale.
1: Ouais, c'est ça. Donc bientôt, même à Hong Kong, on peut penser qu'on ne pourra plus payer avec une carte de crédit plastique.
0: Enfin, on ne va pas arriver avec l'arrêt des cartes de crédit, parce qu'on n'est pas comme en Chine, où il n'y a pas la possibilité d'envoyer des fonds à l'extérieur. Donc ici, on a une place financière, on l'aura toujours. Mais l'attrait du digital, c'est le confort. C'est le confort qui nous fait dire oui à laisser notre race partout. C'est
1: la fin programmée des money changers. Il y en a encore?
0: Oui, oui. À Hong Kong, il y en aura encore pendant quelques temps. Mes enfants sont nés juste après l'an 2000 et on les appelait les natifs digitaux parce qu'en fait, ils sont nés juste avant que YouTube naisse, etc. Mais il y avait déjà tout était en place sur l'internet. Mais les bébés qui naissent en ce moment, on les appelle les tatoués digitaux. C'est-à-dire qu'en fait, eux, par contre, ils sont depuis l'hôpital tracés digitalement. On sait tout sur eux.
1: Ouais, quand on leur parle d'un temps où le téléphone ne servait qu'à téléphoner, je pense qu'ils ont du mal à le croire. Hein.
0: Par exemple, mes enfants, une amie leur avait dit « Est-ce que tu peux me passer un coup de fil ?» Et il lui avait regardé, il lui dit « C'est quoi un coup de fil ?» Parce qu'en fait, ils ne comprennent même pas. Ils n'ont jamais connu un téléphone avec un fil. Et alors, un coup de fil, c'était...

0: Fin de ce quatrième Suivez le Guide à Hong Kong. Grand Dotsé, merci Béatrice Remy, qui reviendra une toute dernière fois comme Jacques Boissier, Miro et ses chaussons rouges. Émilie Oui pour le prêt de sa voix, Pierre Oteiza pour le contact avec Jacques Boissier et Jacques pour les contacts avec Béatrice Remy et Nicolas Boutin. Réalisation Roman Feocchio. Les sites internet ami-woodier.hk et discoverhongkong.com.
1: 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À bientôt à Hong Kong.

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1: Des concerts de musique classique organisés dans des lieux un peu originaux, en lien avec les maisons de cognac, c'est l'approche de Festi Classique. Un événement qui, chaque année, programme en Charente une série de concerts sur un mois, cette année du 29 août au 29 septembre. C'est ce que nous vous proposons de découvrir dans un instant.
0: 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Écoutons le psaume 145, heureux qui s'appuie sur le Dieu de Jacob.
2: Chante, ô mon âme, la louange du Seigneur. Je veux louer le Seigneur tant que je vis. Chantez mes hymnes pour mon Dieu tant que je dure. Ne comptez pas sur les puissants, des fils d'hommes qui ne peuvent sauver. Leur souffle s'en va, ils retournent à la terre, et ce jour-là, périssent leurs projets. Heureux qui s'appuie sur le Dieu de Jacob, qui met son espoir dans le Seigneur son Dieu, lui qui a fait le ciel et la terre et la mer et tout ce qu'il renferme.

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0: piano et instruments à cordes sont au cœur de l'édition 2026 de Festi Classique, un événement qui se déroule dans le département de la Charente, entre Cognac, Jarnac et Ars. Festi Classique accompagne plutôt le temps de la rentrée fin août et rythme le mois de septembre avec 6 concerts au total. Ce rendez-vous invite à plonger cette année dans les musiques des comédies musicales, à vous laisser aussi prendre par un thème comme le souffle de la nature, mais aussi l'esprit britannique ou plus italien, et toujours des concerts de Festi Classique en lien étroit avec les maisons de cognac du territoire qui rendent l'événement possible et qui accueillent sur leur site chais ou distillerie du 29 août au 29 septembre. Nos invités dans cette émission l'été des festivals, Jacques Baclet, qui est président de l'association organisatrice de Festi Classique, et Anne-Marie Molinier, qui est cofondatrice et programmatrice de l'événement. Bonjour à tous les deux.
1: Bonjour.
2: Merci de nous accueillir à RCF.
0: Jacques Baclet, on va peut-être replonger un peu dans ce qui fait l'intuition même de ce Festi Classique à travers l'organisation que vous présidez. Est-ce que vous pouvez nous rappeler comment a débuté ce Festi Classique et ce qui continue à guider cet événement ?
1: Oui, Festi Classique a été créé en 2012 avec pour objectif le mariage de deux excellences, la musique et le cognac. Ce projet a séduit très rapidement les maisons de cognac qui nous ont fait confiance, qui nous ont suivis et qui sont des mécènes, puisque nous avons la chance d'avoir été reconnus d'intérêt général. Donc ça nous permet en fait, je souligne que Festi Classique n'a aucune subvention, c'est uniquement du mécénat privé.
0: Oui, aucune subvention publique et voilà. Donc repose effectivement cette organisation sur du mécénat privé à travers ces maisons de cognac, avec cette crise du cognac, mais cette envie quand même des maisons de poursuivre cet engagement à travers Festi Classique.
1: Oui, nous avons eu peur un petit peu cette année parce que c'est vrai qu'il y avait des difficultés dans le cognac. Mais aujourd'hui, depuis 14 ans, parce que pratiquement toutes les maisons que nous avons sont là depuis le début, pour eux, c'est quand même une image de marque. Ils ont tenu à continuer, tant mieux pour nous, et à continuer avec Festi Classique parce que pour eux, c'était vraiment un événement marquant.
0: Oui, parce que des musiciens programmés de qualité, donc, pour les différents concerts de cet événement qu'est Festi Classique. Donc, c'est associé, évidemment, leur image à cette musique de qualité.
1: Voilà. Surtout que, comme nous le verrons tout à l'heure et comme tous les ans, nous associons aussi chaque maison avec un thème qui leur est propre. Donc là, après, Anne-Marie en parlera, mais pour eux, c'est quand même important. Tous les ans, on colle à l'ADN de la maison, en fait.
0: Et Jacques Baclet, alors, cette association, elle organise ce temps fort qu'est Festi Classique chaque fois sur la fin août, sur le mois de septembre, avec un certain nombre de concerts, hein, 6 cette année. Et puis, vous portez aussi cette envie de sensibilisation, d'amener la musique classique tout au long de l'année avec différentes actions. C'est aussi ce que porte l'association.
1: Oui, tout à fait. Et surtout, ce que nous cherchons à faire, c'est de faire des concerts, alors outre, comme vous l'avez dit, les chais ou les distilleries dans la maison de cognac, en milieu rural, dans les petits villages et en milieu scolaire. Alors, en milieu scolaire, nous avons fait des approches, nous faisons des approches, par exemple, avec 3 claviers, piano, clavecin et orgue, avec un organisme qui intervient, ou alors aussi un thème sur la musique baroque, avec un luth, théorbe, guitare baroque. Et aussi, donc, nous avons un exemple de l'année dernière, par exemple, dans les petits villages, là, c'était, nous connaissons un maire dans le Lot, 280 habitants, qui s'est lancé, nous a demandé depuis 2 ans de faire venir des artistes internationaux, de nos artistes de Festi Classique, des concertistes internationaux, dans ce petit village. C'était un pari audacieux, mais qu'il a gagné parce que, on s'aperçoit qu'il y avait à ces 2 concerts plus de monde souvent que dans des beaucoup plus grandes villes et des gens qui ont découvert, parce qu'à peu près 70 à 75% de ces personnes n'avaient jamais assisté à un concert. Et c'est vrai que pour eux, c'était magique. Notamment, je pense, cette année, nous avons fait venir, dans un village de 280 habitants, un petit prodige au piano, qui aujourd'hui joue dans les plus grandes salles, aussi bien en classique, il avait 18 ans l'année dernière, en classique comme en jazz. Il joue partout. Il a fait d'ailleurs l'année dernière Jazz in Marseillac devant 5000 personnes. Et là, il a joué devant 150 personnes là, qui étaient dans ce village. Et c'est fabuleux pour tout le monde. Donc c'est pour ces interventions aussi que nous faisons en milieu rural, pour sensibiliser la population à la musique classique, que nous avons été primés par la Fondation de France. Voilà, un petit peu résumé.
0: Ce qui porte cette association en dehors de Festi Classique. Alors même si c'est bien Festi Classique qui nous occupe pour cette émission, l'été des festivals, et sur lequel nous allons nous recentrer maintenant, hein, avec vous Anne-Marie Molinier, on va rentrer dans cette programmation 2026, donc avec 6 concerts, avec 6 univers, ambiances, on va dire, un peu différentes, et puis vous l'évoquiez, hein, Jacques Baclay aussi, avec des thèmes à chaque fois, véritablement. Alors le concert d'ouverture, Anne-Marie Molinier, donc ce sera le samedi 29 août à Cognac, à l'Espace Guyenne, 20h30. Et là, on rentrera dans la magie des comédies musicales. Vous nous parlez d'abord peut-être, Anne-Marie Molinier, des artistes ?
2: Un duo ? Ou de la soirée, oui, il s'agit d'un duo. Et là, nous nous aventurons vraiment loin des sentiers battus, parce qu'habituellement, Festi Classique ne programme que des concerts classiques. Alors même si par le passé nous avons proposé des concerts comme le classique rencontre le jazz ou le classique rencontre le flamenco ou le tango, là nous avons vraiment été séduits par l'énergie que dégageait ce duo composé de Kalia Roulant au chant, au violon, à la danse et à la comédie, et qui sera accompagné par Lucien Lefantruoc au piano. Tous les deux nous ont proposé un spectacle audacieux de comédie musicale. Donc de l'émotion avec la mélodie du bonheur, du raffinement avec un Américain à Paris, jusqu'aux notes enjouées des Demoiselles de Rochefort et des Standards de Gershwin, bien sûr. Donc un répertoire intemporel, mais réinventé avec beaucoup d'énergie et une irrésistible dose de swing. Donc Kalia, je vais vous parler de Kalia Roulant, qui s'est formée au violon à la Haute École de Musique de Genève. Elle y a obtenu un master d'interprétation avec les félicitations du jury. Et y a obtenu le prix Maggie Breitmeyer. Puis elle a élargi son univers dans une très prestigieuse école de comédie musicale à Londres, la Guildford School of Acting. Les dernières comédies musicales dans lesquelles elle a joué sont Les Misérables, au théâtre Herbello à Paris, où elle tenait le rôle principal, le rôle de Cosette. Elle a joué aussi dans Comment tombent les rois, au théâtre de l'Épée de Bois, situé à la Cartoucherie à Paris également. Et elle est actuellement en tournée depuis le mois d'avril d'un an en Chine. Il faudra qu'elle vienne au mois d'août, qu'elle rentre en France simplement quelques jours, spécialement pour Festi Classique. Et elle sera accompagnée par un jeune pianiste qui s'appelle Lucien Lefantruoc, qui lui a commencé le piano à 6 ans, qui a grandi dans une famille qui écoutait du Michel Legrand, du Stevie Wonder, des Beatles, Brassens, donc autant d'influences qui ont nourri son parcours et son répertoire. Puis il s'est formé au jazz à la Bill Evans Piano Academy à Paris, où il a étudié auprès de grands noms du jazz, le piano, le chant et l'harmonie. Outre ses talents de pianiste, Lucien étudie à Sciences Po Paris. Ça paraît presque antinomique, la politique et la... Mais bon, voilà, il étudie aussi là. Et ce duo, Roulant Lefantruoc, a obtenu en 2025 à Jazz in Marseillac le très prisé prix Marion Bourguine.
0: Donc, autant dire que pour commencer ce Festi Classique 2026 cette année, c'est de la haute tenue, de la haute qualité. Peut-être un mot aussi sur le lieu de ce concert, justement, cette ambiance des comédies musicales avec l'Espace Guyenne, donc à Cognac, ça collait bien aussi.
2: Oui, parce que l'acoustique est excellente. Et puis, une soirée à Broadway, les gens ont bien suivi. On voit au niveau des réservations, les gens ont bien suivi.
0: Et alors, on va écouter un extrait pour se mettre dans l'ambiance des comédies musicales.
2: Vous n'allez pas entendre le duo, mais Kalia, dans I Will Well For You, tiré des parapluies de Cherbourg de Michel Legrand, dans lequel Kalia chante, bien sûr, et joue du violon.

0: Nous poursuivons le déroulé de cette programmation pour FestiClassique, ce festival donc qui a lieu en Charente, avec un deuxième concert. Ce sera cette fois à Jarnac, ce sera le jeudi 3 septembre à 20h30 à la Maison Louis Royer. Alors avec un artiste pianiste programmé qui connaît déjà FestiClassique et qui connaît très bien l'organisation aussi et l'association, c'est Dimitri Papadopoulos. Vous nous parlez déjà de lui, puis des liens peut-être avec FestiClassique.
1: Alors Dimitri, effectivement, on le connaît, on connaît sa famille aussi. On a des puisqu'ils sont originaires. Enfin, la maman est originaire de Dordogne et nous sommes nous-mêmes originaires du Sud-Ouest. Et donc nous avons commencé par des liens amicaux et affectifs et nous avons découvert les talents de la fratrie Papadopoulos puisque Dimitri est un pianiste vraiment talentueux. Depuis la plus tendre enfance, ça a été un grand voyageur puisque son papa est un chercheur gréco-syrien. Cette ambiance familiale où il y avait un melting pot de culture a nourri ces quatre jeunes. Donc Dimitri s'est orienté vers le Conservatoire National Supérieur de Lyon au piano. Il avait commencé par l'alto et donc il a continué au piano. Et il y a obtenu une mention très bien à l'unanimité et avec les félicitations du jury. Et il est actuellement donc professeur au prestigieux Conservatoire de Genève. Il est également directeur artistique du Festival d'été en Périgord vert en Dordogne, qui commence à avoir une belle notoriété aussi.
0: Alors cette soirée du 3 septembre, là aussi, sera guidée par un thème, hein, le souffle de la nature, donc avec un programme construit avec Dimitri Papadopoulos.
1: Oui, alors le thème, oui, est le souffle de la nature. Et le fil conducteur est peu commun, puisqu'il s'agit de l'abeille, symbole de la maison Louis Royer. Donc c'est un programme tout en subtilité parce qu'il n'était pas évident de faire le lien entre des compositeurs et des abeilles, à moins que les compositeurs aiment beaucoup le miel ou qu'ils aient été piqués par les abeilles, ce dont j'ignore tout. Donc pour évoquer les abeilles, Dimitri a choisi les compositeurs suivants. Ludwig van Beethoven, de la sonate Waldstein, opus 53. C'est une œuvre d'une énergie organique et qui est vibrante comme pourrait l'être une ruche en activité. Johannes Brahms, 3 intermezzi opus 117. Là, c'est une parenthèse suspendue qui peut évoquer un doux bourdonnement intérieur. Félix Mendelssohn, variation sérieuse opus 53. Alors, ces variations sont vraiment un travail d'écriture de précision d'orfèvre qui pourrait être le miroir de la discipline rigoureuse des abeilles. Et pour finir avec humour, nous avons trouvé, en cherchant beaucoup, deux compositeurs qui ont écrit deux courtes pièces sur les abeilles. Donc, il s'agit d'Edouard Strauss, qui a écrit « L'abeille », et de Joseph Goetschy, qui a écrit « Les abeilles ». Et ces deux pièces seront une conclusion virtuose, pleine de vivacité et d'humour. Alors, il y a un petit plus ensuite à ce concert, puisqu'il y aura une bouteille de cognac de la collection Carnet de Cave, qui sera tirée au sort et qui sera offerte à l'un des spectateurs.
0: Et en attendant, on va écouter du Bach.
1: Alors, du Bach, prélude de la suite numéro 5 en do mineur, BWV 1101.

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1: Dans cette émission L'été des festivals, nous sommes toujours plongés dans la programmation de Festi Classique qui se déroule du 29 août au 29 septembre cette année. Et Festi Classique fera étape avec un concert le jeudi 10 septembre à Jarnac à la Maison Hein à 20h30. Et l'hospitalité anglaise guidera naturellement cette fois cette soirée avec un duo aux commandes. On sera donc entre violon et piano. Alors vous nous expliquez peut-être le lien, ce thème entre l'hospitalité anglaise et puis la Maison Hein, Anne-Marie. Marie Molinier.
2: Oui, alors il s'agit de l'hospitalité anglaise, mais également des liens avec la couronne royale d'Angleterre. Donc il est vrai que historiquement, quand même, l'Angleterre a toujours été une véritable terre d'asile et de consécration pour les plus grands génies musicaux européens. Et c'est ce pont unique que le talentueux Matt Eastuo va faire résonner le temps d'un concert.
1: Alors ce duo, vous nous en dites un peu plus, violon et piano, mais qui se cache derrière ce duo?
2: Alors, il se cache Jean-Baptiste Mathulin au piano et Alain Arias au violon, donc c'est une contraction de leur nom de famille qui a fait le nom du duo. Le duo est né en 2014 de la complicité de deux étudiants du Conservatoire National Supérieur de Lyon. Alain Arias est originaire de Bretagne, diplômé de la Schola Cantorum et du CNSMD de Lyon. Et Jean-Baptiste Mathulin a commencé le piano en autodidacte. Il s'est formé ensuite au Conservatoire de Saint-Étienne, puis au Conservatoire de Lyon. Et il est également professeur d'enseignement artistique.
1: Et alors donc pour le choix du programme, là on est dans l'esprit britannique, donc à travers des compositeurs, leur parcours et des œuvres.
2: Complètement. Là, le programme pour évoquer l'hospitalité anglaise, mais également les liens de la Maison Hein et de la couronne royale. Donc et le suivant, il y a Handel, la sonate en ré. Et Handel est vraiment le symbole ultime de l'accueil britannique réussi, puisque ce compositeur allemand a été naturalisé anglais. Et il fut si admiré en Angleterre qu'il repose désormais au célèbre cimetière de l'abbaye de Westminster, dans le carré des poètes. Vient ensuite John Eccles, la sonate en sol. Donc Eccles est un Anglais, il a été nommé maître des musiciens du roi en 1700. Son lien avec la couronne donc fait écho direct avec la maison Hein, qui détient un mandat royal. Donc tout comme Eccles avec sa charge de maître des musiciens, la maison Hein détient depuis 1962 un mandat royal qui a été émis par la reine Elisabeth et qui a été reconduit par le roi Charles il y a 2 ans, en 2024. Ils sont les seuls fournisseurs de cognac de la couronne royale anglaise. Vient ensuite Mozart, une œuvre emblématique avec la petite musique de nuit qui rappelle la tournée triomphale de 15 mois quand même que le jeune prodige, alors accompagné de son père, a faite en Angleterre. Et Beethoven, là on a trouvé intéressant de mettre la sonate Le Printemps et surtout de mettre Beethoven parce que il n'est jamais allé en Angleterre, hein, il est toujours resté à Vienne, mais il considérait Londres comme son foyer spirituel, mais surtout son foyer financier, grâce au soutien de mécènes anglais, notamment un éditeur de partitions qui a grandement aidé Beethoven à se faire connaître outre-Manche. Le petit plus du concert, un tirage au sort pour gagner une bouteille de cognac rare de la maison Hein.
1: Pour illustrer ce concert, le choix de l'extrait musical.
2: Alors, une polonaise brillante en ré majeur d'Heinrich Wieniawski.

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1: Nous continuons à parcourir cette édition 2026 de Festi Classique avec Anne-Marie Molinier qui nous guide dans cette programmation. Et le jeudi 24 septembre, rendez-vous est donné cette fois à Jarnac, à la Maison Courvoisie à 20h30. Et après l'esprit britannique, changement d'ambiance avec l'Italie, cette fois Anne-Marie Molinier, et une soirée qui repose sur le Quatuor RL. Alors là, un quatuor familial.
2: Oui, tout à fait. Tout à fait, le Quatuor RL est en fait une affaire de famille qui combine deux fratries qui se sont alliés, la famille Rousset et la famille Lhuissier, avec Olivier Rousset, qui est oboïste solo à l'Opéra National de Paris, Florence Rousset, sa sœur, qui sera au violon, Claire Rousset, l'épouse d'Olivier, à l'alto, et François-Marie Lhuissier, au violoncelle, dans le quatuor. L'origine du nom, RL, donc on combine les noms, les premières lettres des noms de famille, qui sont R et L. Donc Viva Italia est un programme très enjoué, avec le concerto italien en fa majeur BWV 971 de Jean-Sébastien Bach, et ensuite uniquement des compositeurs italiens comme Luigi Gatti, Giovanni Battista Buonamente, Alessandra Rolla, Domenico Scarlatti, Pietro Mascagni, Puccini, Verdi, et pour faire regretter aux éditeurs qui n'ont pas réservé suffisamment vite, le concert étant complet, nous allons écouter un morceau qui est le quartetto en do majeur tiré de l'adagio de Luigi Maria Gatti.

0: Un nouveau quatuor prendra la suite pour Festi Classique. Nous arrivons au cinquième concert de cette programmation pour cette année 2026. Cet événement Festi Classique, donc, qui se déroule en Charente, je le rappelle, du 29 août au 29 septembre. Et donc le samedi 26 septembre à 18h, dans l'église Saint-Maclou d'Ars, au sud-ouest de Cognac, le public pourra partager avec le quatuor à cordes Cadenza. On est là sur un quatuor et des musiciens qui sont ancrés localement, Anne-Marie Moligné.
1: Oui, ce sont les locaux de l'étape. Donc c'est une formation qui se compose d'Arnaud Châtaignier et Mathias Guéry au violon, Béatrice Daigre à l'alto et Jean-Nicolas Richard au violoncelle. C'est une formation créée en 2004 grâce à la volonté commune de musiciens professionnels qui résident en Charente-Maritime de poursuivre leur évolution artistique dans une des formations les plus exigeantes de la musique, à la fois convoitée et redoutée par les compositeurs, à savoir le quatuor à cordes. Quatuor reconnu dans le paysage culturel régional mais aussi national, puisque leurs performances ont été diffusées sur France Musique, France Culture et aujourd'hui RCF. Donc le quatuor aussi participe à de nombreux enregistrements de musique de films dans les studios de l'Alhambra Studio et sont reconnus pour leur sensibilité et pour donner au public, avant chaque morceau, les clés de l'écoute pour que chacun puisse se saisir de la subtilité de chacun des morceaux.
0: Et on va écouter donc un premier morceau, un premier extrait pour illustrer aussi ce concert avant de continuer à parler aussi et de rentrer dans la thématique qui va être développée lors de ce concert du 26 septembre.
1: Oui, il s'agit d'Oblivion de Piazzolla. Là, le quatuor Cadenza est accompagné au piano par Guillaume Corti.

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1: Anne-Marie Molinier, on continue à parler donc de ce concert du samedi 26 septembre, un concert bien sûr toujours dans le cadre de Festi Classique avec le quatuor à cordes Cadenza et avec ce thème qui sera développé pour ce concert, Ombre et Lumière de la tradition à l'exil.
2: Oui, nous débuterons la soirée par la traversée de l'aube sombre avec la structure presque mathématique des quintes de Haydn. Ensuite, nous continuerons avec l'hommage vibrant de Mozart à la rigueur de Bach avec l'adagio et fugue en do mineur K546. Viendra un court entr'acte et là l'atmosphère va basculer dans l'émotion pure et la mélancolie poignante de Guillaume Lequeu avec le molto adagio. Puis la liberté, les grands espaces, le concert deviendra beaucoup plus lumineux, beaucoup plus léger avec le quatuor intitulé L'Américain de Dvorak.
1: Et nous écoutons justement du Dvorak.
2: Nous écouterons les cyprès de Dvorak.

0: Et nous sommes déjà à la dernière étape de Festi Classique en Charente, hein, avec le mardi 29 septembre à 20h30. Retour à Cognac, à l'espace Guyane, donc pour un récital de piano. Et ce sera donc le concert de clôture, hein, le dernier des 6 concerts de Festi Classique. De quoi bien conclure cet événement avec un artiste pianiste aussi que le festival connaît bien, Anne-Marie Molinier.
1: Oui, le festival connaît bien, mais je pense que les amateurs de musique le connaissent bien, puisque Hervé Nkawa est un artiste, un virtuose au sommet de son art, formé au Conservatoire de Paris, où il a obtenu tous les premiers prix. Enfin, il partage régulièrement la scène avec les plus grands solistes. C'est un artiste qui parcourt le monde, lui aussi. Et le voir jouer à l'Espace Guyenne, c'est vraiment un privilège de proximité.
0: Donc là, lui va développer une thématique qui est voyage au cœur des émotions. Alors là, c'est à la fois pour le côté virtuose et en même temps, il y a la dimension subtile, la technique et la subtilité qu'il va pouvoir exprimer.
1: Oui. Ainsi que beaucoup d'émotions dans ce voyage. Donc, ça n'a rien de programme austère, mais c'est un véritable voyage musical en 3 escales. L'escale numéro 1 pourrait être intitulée Le rêve et l'infini avec Schubert et la célèbre sonate numéro 21 D960. Là, c'est une parenthèse de douceur absolue et c'est le tout dernier chef-d'œuvre instrumental de Schubert, puisque c'est l'une des œuvres les plus célèbres et les plus profondes que l'on joue au piano. Il l'a achevé en 1828, soit à peine 2 mois avant sa mort prématurée à l'âge de 31 ans, alors qu'il était atteint d'une maladie grave. Vient ensuite l'escale numéro 2, que l'on pourrait intituler La nature et la passion avec Franz Liszt. Puis la place à la fraîcheur et au romantisme avec les années de pèlerinage. Nous entendrons le ruissellement de l'eau avec le célèbre Au bord de la source tiré du sonnet de Pétrarque 104. Et enfin, le dernier, c'est l'escale numéro 3. Là, c'est le grand frisson avec Frédéric Chopin, car pour clôturer ce voyage, Hervé nous amènera dans un premier temps à Venise avec le balancement de la Barcarolle, puis il nous emportera dans le souffle romanesque et théâtral de la 4e ballade. C'est une maladie d'une force bouleversante, écrite en 1842, qui est largement considérée comme l'un des plus grands chefs-d'œuvre de toute la littérature anglaise. C'est une œuvre d'une maturité exceptionnelle, écrite à une période où sa santé déclinait, mais où son génie de compositeur atteignait son apogée. Le pianiste et compositeur John Ogden disait d'elle qu'elle était la plus grande, la plus intense, la plus structurée de toutes les œuvres de Chopin. Et il terminait en disant « C'est incroyable de penser qu'elle ne dure que 12 minutes, car elle contient l'expérience d'une vie entière. »
0: Alors, dans un instant, nous allons écouter un dernier morceau hein, pour illustrer aussi ce concert de clôture de Festi Classique. Mais on va rappeler les éléments fondamentaux, on va dire, pour cet événement. Ce festival, Anne-Marie Molinier, donc les dates, c'est du 29 août au 29 septembre. Il y a 6 concerts. Et le plus simple pour pouvoir assister à ces concerts, c'est d'aller sur le site internet du festival, tout simplement.
1: Oui, www.festi-classique.fr ou dans les offices du tourisme de Cognac, Charnac, Seconzac et Châteauneuf.
0: Donc, puisqu'il y a la billetterie en ligne et puis des billetteries physiques, on va dire,
1: hein,
0: pour ceux qui veulent directement aller effectivement et réserver leur place dans ces différents lieux. Donc, on va se quitter et conclure cette émission L'été des festivals avec du Mozart.
1: Oui, mais en précisant que chaque concert est suivi d'un petit cocktail en présence des musiciens qui peuvent dédicacer leurs disques. Et que le concert chez Mokov, le dernier concert, il y aura 2 bouteilles de cognac XO spécial de la part des arts à gagner par tirage au sort.
0: Et on rappelle que l'abus d'alcool est dangereux pour la santé, donc toujours à consommer avec modération.
1: Bien sûr. Donc Mozart, la sonate numéro 2, 12K332, l'Allegro assai.
0: Merci beaucoup à tous les deux. J'en profite quand même pour vous remercier. Donc Anne-Marie Molinier, je rappelle que vous êtes cofondatrice et programmatrice de Festi Classique et Jacques Baclay aussi, présidente de l'association organisatrice de Festi Classique.

0: La nuit se poursuit avec, dans quelques instants, Frédéric Mounier et son émission « Les racines du présent ».
1: Dans quelques instants, nous allons retrouver le grand historien Michel Vinoc qui nous invite à revisiter la commune du mythe à la réalité. Nous allons voir, c'est quelque chose de tout à fait étonnant, ces 72 jours qui sont l'archétype, en quelque sorte, d'une guerre civile à la française. À tout de suite.
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1: Bonjour à tous, bienvenue dans le studio de Radio Notre-Dame et RCF pour cette nouvelle édition des racines du présent, comme chaque semaine avec le quotidien La Croix. Nous avons le plaisir d'accueillir aujourd'hui Michel Vinoc. Bonjour Michel Vinoc.
3: Bonjour.
1: On le sait, vous êtes historien, unanimement salué, notamment par l'Académie française, pour l'ensemble de votre œuvre, qui porte sur l'histoire politique de la France en grande partie. Et vous êtes notre invité aujourd'hui pour votre dernier livre publié chez Gallimard, qui s'intitule « La Commune, la guerre civile des Français ». Et c'est là-dessus que nous allons rebondir. Notre thème aujourd'hui, « La Commune de Paris ». Est-elle un prototype de la guerre civile à la française, celle-là même dont certains aujourd'hui parlent?
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1: Donc sous les yeux de Michel Vinoc, qui est notre invité aujourd'hui pour son dernier livre, La Commune, la guerre civile des Français, Gallimard, je vais, si vous le voulez bien, planter le décor, ce décor des années 1870-1871, car il faut le rappeler, nos auditeurs ont le droit d'être amnésiques. Nous sommes donc en juillet 1870, le Second Empire va se terminer sur ce qu'on peut appeler une guerre imbécile, alors même que, depuis 1851, il a pu se prévaloir d'avoir mis en œuvre une véritable prospérité économique, une modernisation à bien des égards de la société française. Surtout les dernières années, l'Empire libéral a œuvré en faveur d'une scolarisation massive et il pouvait compter, après le plébiscite du 8 mai 1870, sur un large support populaire qui a étonné même le pouvoir impérial. Alors cette guerre, cette fameuse guerre de 1870, eh bien c'est une catastrophe. Contrairement aux proclamations officielles, l'armée française n'est pas prête, elle est totalement désorganisée, sans plan ni carte, et le 2 septembre 1870, Napoléon III est fait prisonnier. Deux jours plus tard, la République est proclamée à l'Hôtel de Ville de Paris, mais c'est une République bien fragile et bien incertaine, car elle est soumise à une double crainte. Tout d'abord une restauration monarchique et puis aussi, on va le voir, une insurrection populaire menée par les éléments les plus radicaux de la gauche parisienne. Alors à ce moment, les troupes allemandes occupent un tiers du territoire français. Paris va être assiégé par les Allemands durant 135 jours. C'est un véritable blocus très difficile. Et sous la guerre étrangère couve déjà une guerre civile. En effet, à plusieurs reprises durant le siège, eh bien, les républicains les plus radicaux vont tenter de s'emparer du pouvoir à Paris. Le peuple de gauche, réclame des sorties en masse, comme il dit, pour briser le blocus des Prussiens. Gambetta, lui, tente sans succès, depuis Tours, qu'il a rallié en ballon, de réorganiser l'armée pour venir au secours de Paris. Finalement, Paris est bombardé en janvier 1871 par les Prussiens. Ceux-ci, à la mi-janvier, ont proclamé l'unité allemande dans la galerie des glaces du château de Versailles. Et après une ultime tentative de sortie en masse, comme on disait alors, vers Buzenval, vers l'ouest de Paris, eh bien cette ultime tentative qui fit plusieurs centaines de morts, l'armistice est signé aux grandes dames des radicaux parisiens qui s'estiment, eux, trahis par la République. les Allemands occupent à ce moment-là 25 départements et détiennent 400 000 prisonniers. Le 8 février 1871, les élections apportent une majorité écrasante aux monarchistes. Adolphe Thiers devient chef de l'exécutif. L'Alsace et la Lorraine sont cédées à l'Allemagne. Paris s'est vidé de ses bourgeois. Et c'est alors que se met en place le mécanisme implacable qui va conduire à la Commune. Cette Commune qui va commencer le 18 mars 1871. Et c'est là-dessus que vous ouvrez votre livre, Michel Vinocq, par cette journée autour de la question des canons. Que s'est-il passé le 18 mars 1871, Michel Vinocq ?
3: Les Parisiens avaient une ressource militaire importante qui était la Garde nationale. La Garde nationale a été créée il y a bien longtemps, sous la Révolution, par Lafayette, et elle était une milice bourgeoise. Alors que, à partir de juillet 1870, alors que la guerre vient d'être déclarée, cette Garde nationale s'ouvre à tout le monde, à tous les adultes qui ne sont pas déjà enrégimentés.
1: Et donc les Parisiens sont armés.
3: Je précise tout de même que la Garde nationale, qui représente plus de 250 000 hommes, elle est divisée en deux parce qu'elle est organisée par quartier. Et que le Paris de l'époque, comme celui d'aujourd'hui, mais encore plus profondément, oppose un Paris de l'Ouest bourgeois à un Paris de l'Est qui a été peuplé, décuplé par les travaux d'Haussmann et tous les ouvriers qui ont travaillé à ces travaux, qui n'ont pas cessé pendant le Second Empire, se sont retrouvés dans ce qu'on appelle Belleville, c'est-à-dire finalement les quartiers, les arrondissements est de Paris. Alors, la Garde nationale, pour y revenir, elle est composée donc de bataillons qui appartiennent aux 20 arrondissements, mais il est évident que les plus radicaux, j'emploie le terme que vous avez employé, ce sont ceux de l'Est qui sont des gens du peuple, souvent très pauvres, et c'est pourquoi ils ont trouvé même dans la Garde nationale un revenu, puisque on leur donnait chaque jour
1: et une sorte de solde,
3: et on les appelait précisément les 30 sous.
1: 30
3: alors,
1: sous par jour,
3: c'est cette Garde nationale soutenue par les quartiers populaires de Paris est extrêmement patriotique. Et c'est ça qui peut-être nous étonnerait aujourd'hui, parce que vous avez employé les termes de socialiste, les termes de gauche, tout cela est à discuter. Oui. Mais ce qui est sûr, c'est qu'à ce moment-là, sous le Second Empire, et depuis la Révolution, c'est la gauche qui est patriote. Et le mot patriote, c'est un mot révolutionnaire. Alors que, par la suite, évidemment, nous connaissons les grands mouvements pacifistes de Jaurès, les mouvements pacifistes qui ont précédé la Seconde Guerre mondiale, et on peut s'étonner que ce soit le peuple de gauche
1: qui veut la guerre.
3: Et qui veut la résistance.
1: Qui veut la résistance à l'occupation prussienne.
3: Et cette garde nationale et ce peuple est profondément déçu par l'attitude du gouvernement provisoire qui, pendant le siège de Paris, n'avait qu'une idée en tête, c'était d'en finir, d'en arriver à signer un armistice qui précéderait des élections afin que le régime officieux devienne une république officielle.
1: Voilà, donc, il s'agissait de solidifier ce gouvernement de la défense nationale, donc, peut-être mal nommé aux yeux de la gauche parisienne, justement.
3: Exactement.
1: Voilà.
3: Exactement.
1: Et donc, ce
3: le 18 mars va opposer ces Parisiens, si vous voulez, ce peuple de Paris. Je dis peuple de Paris parce qu'il y a une majorité d'ouvriers, mais il y a aussi beaucoup de petits bourgeois qui ont été profondément offusqués par la conduite du gouvernement provisoire, et puis qui ont été profondément déçus ensuite par l'Assemblée de Bordeaux, qui était très réactionnaire, monarchiste, oui. et qui a infligé à l'ensemble des habitants de Paris une série de mesures tantôt symboliques, symbole par exemple que la nouvelle capitale, ce sera Versailles au lieu de Paris, mais aussi des mesures économiques qui ont été très très très très dures pour les Parisiens.
1: Donc il faut rappeler juste à l'époque que la France était très majoritairement rurale, et que cette France rurale a vu d'un mauvais œil, en quelque sorte, ces agitateurs parisiens, ce qu'on appelle les partageux.
3: Oui, alors, il est évident, puisque les élections du 8 février se sont faites sur la question guerre ou paix. Et la majorité des Français, comme vous le dites, qui appartenaient au monde rural, a voté pour la paix, ce qui voulait dire voter pour les monarchistes, qui avaient fait leur campagne sur la paix. Les Républicains étaient divisés, mais ils paraissaient, à leurs yeux, comme plutôt le parti de la continuité de la guerre. Bon, voilà. Alors, nous sommes dans une drôle de situation.
1: Oui, dans une situation très incertaine, très instable.
3: La République a été proclamée le 4 septembre, et elle est gouvernée par des monarchistes.
1: Et puis, Paris n'est plus la capitale. La capitale est à Versailles, mais pourtant, Thiers est encore, en ce matin du 18 mars, il est encore à Paris. Mais la situation va lui échapper.
3: Voilà. Et elle a décidé que l'Assemblée, donc, se réunirait à Versailles le 20 mars. Seulement, dans son esprit, comme dans l'esprit de tous les députés de droite qui sont la majorité, Paris fait peur. Parce que, justement, il y a cette garde nationale qui est devenue une force autonome, qui s'est donnée une sorte d'état-major, un gouvernement, on pourrait dire, qu'il appelle Comité Central de la Garde Nationale. Comité de la Fédération de la Garde Nationale. C'est-à-dire que les bataillons largement populaires se sont fédérés et se sont donnés une tête, un état-major, qui est ce comité central.
1: Alors on peut peut-être rappeler que cette garde nationale, si elle est armée, n'est pas forcément véritablement entraînée. On ne peut pas parler d'un corps militaire au sens propre.
3: Non, certainement pas. Ce qui explique du reste la défaite de la commune.
1: On y viendra tout à l'heure.
3: Alors le 18 mars, avant la réunion de l'Assemblée à Versailles, veut que les choses soient claires, que Paris ne fasse plus peur, et pour cela il faut désarmer la garde nationale, récupérer les canons. Il y a des centaines de canons qui sont aux mains de la garde nationale, et il faut rappeler que ces canons ont été forgés dans Paris même, pendant le siège de Paris. Et que les gardes nationaux estiment qu'ils appartiennent à la garde nationale.
1: Il y a une sorte de conflit de propriété entre la République qui se trouve à Versailles, mais qui est composée de réactionnaires, et puis ces fédérés qui estiment que ce sont leurs propres canons. Il faut rappeler que les Prussiens sont toujours autour de Paris.
3: Exactement.
1: Voilà.
3: Dans la nuit du 18 mars, Thiers a envoyé 20 000 hommes pour 20 000 soldats dans Paris, pour récupérer les canons qui sont dispersés dans 3 ou 4 places, et principalement à Montmartre. Mais malheureusement pour lui, les soldats qui sont partis très tôt ne sont pas hauts. Quand le jour se lève, n'ont pas encore dégager la butte bombarde des canons parce que les attelages manquaient.
1: Et voilà, il y a un problème de logistique qu'on avait déjà vu pendant la guerre de 70.
3: Exactement.
1: Il faut peut-être rappeler, Michel Vinocq, que ces fameux soldats que Thiers a envoyés à l'assaut des canons, en quelque sorte, ils lui ont été rendus par Bismarck. C'est-à-dire qu'une partie d'entre eux étaient des prisonniers
3: alors,
1: de la guerre.
3: Alors, pas tout de suite, pas le 18 mars, mais bientôt, j'y viens. Donc, l'opération échoue. Et le bouche à oreille fait son travail, et bientôt c'est une véritable insurrection contre l'armée qui vient récupérer les canons, contre l'administration qui est à Paris, contre le gouvernement Thiers qui s'y trouve, et au cours de cette insurrection sans ordre, sans commandement,
1: spontané,
3: anarchique si vous voulez, il y a un moment très cruel et très grave, c'est que deux généraux de l'armée régulière sont tués, fusillés par Par qui ? Par la foule, je dirais.
1: Oui, alors vous écrivez, Michel Vinoc, que ces généraux, on peut donner leur nom, le général Lecomte,
3: oui,
1: qui dirigeait les troupes venues récupérer les canons, et le général Clément Thomas, démissionnaire de la garde nationale et qui passait par là, en quelque sorte, ils ont été, je vous cite, saignés et immolés. Vous utilisez des mots très très forts, Michel
3: Vinoc. Très fort, oui, il y a une telle colère, un tel ressentiment qui est complexe, parce que il y a, en raison du mythe de la Commune,
1: on y viendra tout à l'heure, oui.
3: Mais ce n'est pas seulement le mythe, c'est de croire que ce n'est qu'une révolution ouvrière, prolétarienne, mais c'est vrai, mais c'est aussi et d'abord un ressentiment patriotique formidable contre ceux qui ont livré Paris. Mmh. Paris livré, c'est le titre d'une brochure qui a été publiée par Gustave Flourens, un des communards, qui sera du reste assassiné. Paris livré, ça dit bien,
1: oui,
3: ce sentiment. Ce ressentiment,
1: très
3: cette
1: fort.
3: Frustration. Ouais. Et en même temps, avec toutes les avanies imposées à Paris par Bordeaux, par l'Assemblée de Bordeaux, mmh, qui va devenir l'Assemblée de Versailles, il y a une colère formidable. Et puis, il y a la psychologie des foules. C'est-à-dire,
1: voilà,
3: quand il y a foule sans direction, mmh, sans encadrement, sans tête, je dirais, mmh, tout est permis, y compris les plus grandes sauvageries.
1: C'est
3: ce qui va se passer avec la mort de ces deux généraux, et cela va devenir le prétexte à Thiers et à son gouvernement pour dire on ne négocie pas avec ces assassins, il faut s'en débarrasser.
1: Mmh. Il faut préciser, Michel Vinoc, que même Georges Clemenceau, qui était à l'époque un jeune homme politique, était maire de Montmartre, a tenté de s'opposer à ce déferlement de violence et qu'il a dû renoncer, que lui-même a été,
3: oui,
1: profondément
3: absolument,
1: ému et déboussolé, Michel Vinoc.
3: Alors, effectivement, Clemenceau a joué un rôle de pacificateur. Et surtout, après le 18 mars, lorsque Thiers s'enfuit de Paris et rapatrie, si on peut dire, l'administration sur Versailles, qu'est-ce qui se passe à Paris ? Il n'y a pas eu une décision de prise de pouvoir.
1: C'était un état de fait.
3: Mais exactement. Et ce n'est que en fin de journée du 18 mars que peu à peu, ce comité central de la garde nationale dont j'ai parlé va se réunir à l'hôtel de ville et va devenir le gouvernement de la ville.
1: Voilà, et de fil en aiguille, on va arriver à cette grande journée du 26 mars que vous allez nous expliquer dans un instant, Michel Vinoc. Je rappelle le titre de votre livre, La Commune, la guerre civile des Français, c'est chez Gallimard. Mais avant d'en venir à cette journée du 26 mars, où on va voir la joie populaire exploser et on va pouvoir comprendre quel était ce fameux programme de la Commune, je vous propose une petite pause musicale avec forcément Le Temps des Cerises. Le Temps des Cerises qui a été composé juste après la Commune par Jean-Baptiste Clément. Michel Vinoc, allez-y.
3: Non, avant.
1: Avant ?
3: Oui, puisque la chanson date de 1865.
1: D'accord.
3: Mais on en a fait une référence à la Commune, dans la mesure où certaines des paroles, nous allons l'entendre, évoquent précisément la guerre civile.
1: Voilà. Et c'est devenu la chanson, en quelque sorte,
3: symbolique
1: de la Commune. On écoute Yves Montand qui interprète Le Temps des Cerises.

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1: C'était Yves Montand, le temps des cerises, la chanson mythique de la commune, le thème de notre édition des Racines du présent, avec l'historien Michel Vinocq.
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1: Au micro, Frédéric Mounier, nous sommes aujourd'hui en compagnie de l'historien Michel Vinocq pour son dernier livre, La Commune, la guerre civile des Français chez Gallimard. Nous avons exposé dans un premier temps de notre conversation le contexte, cette guerre imbécile de 1870 et puis cette frustration immense d'une grande partie du peuple de Paris. Et nous en étions à cette journée inaugurale de la Commune le 18 mars 1871 qui va marquer le début de ces 72 journées qu'aura duré la Commune. Nous en arrivons, Michel Vinocq, au 26 mars. Le 26 mars, c'est le grand jour à l'Hôtel de Ville. Le peuple est assemblé. C'est un jour de liesse. Et on commence à voir quelles sont les valeurs qui regroupent les fédérés, ce que souhaite cette fameuse commune de Paris. Michel Vinocq.
3: Il y a eu un moment d'espoir pour les esprits modérés, c'est que la guerre civile n'éclaterait pas. Et beaucoup s'y sont employés, particulièrement les maires des 20 arrondissements de Paris, dont le plus célèbre est Clémenceau.
1: Le jeune Clémenceau.
3: Le jeune Clémenceau. Oui. Il n'est pas le seul, mais il est actif. Et il fait le va-et-vient entre Paris, qui est désormais aux mains d'un comité central de la garde nationale, et Versailles, où s'est réfugié Thiers, et où se tient l'Assemblée. Des va-et-vient, et en particulier, il fait des propositions. Par exemple, des élections municipales. Non pas des élections par arrondissement, mais des élections globales de Paris. Thiers refuse, parce qu'il craint, et la majorité craint, que faire des élections, justement, donne un pouvoir à Paris, un pouvoir révolutionnaire.
1: Parce qu'une grande partie des bourgeois avaient fui Paris.
3: Oui, mais c'est exact. Avant le siège, après le siège, avant le 18 mars, il y avait une partie bourgeoise de la population qui était partie. Mais rappelons que le Paris de l'époque est un Paris très largement ouvrier, populaire. Parce qu'il y a eu les grands travaux tout au long de cette période qui va depuis la construction des remparts sous la Monarchie Juillet et puis les transformations de Paris par Haussmann. Donc Paris a attiré des
1: centaines... Une main d'œuvre très importante, oui.
3: Très bon. Et Clémenceau et les maires de Paris ne parviennent pas ni à convaincre les uns, c'est-à-dire les Versaillais, comme on les appellerait, de lâcher leur volonté de briser la révolte, ni de convaincre les autres, c'est-à-dire les gardes nationaux, la garde nationale, d'arriver à un compromis. Ils n'y arrivent pas. Et il faut dire que les communards, comme on va les appeler...
1: Ou les communeux.
3: Oui, eux s'appellent les communeux, les adversaires des communards. Mais après, comme souvent, ils assument le mot de l'adversaire. Donc les communards ont eu le souci de se légitimer par des élections. Et ces élections ont eu lieu et la majorité a été pour l'instauration d'un conseil municipal qui va s'appeler Commune.
1: Est-ce qu'on peut dire qu'à ce moment précis, Paris a décidé de faire sécession par rapport à la France?
3: Non.
1: Non.
3: Non, du reste, bon, Paris n'a jamais voulu faire sécession. Il a voulu se poser en modèle pour la France.
1: Eh oui.
3: Alors ce modèle, c'était celui de la République fédérale. Quand vous le savez, comme nous le savons, la France est un pays ultra-centralisé.
1: Jacobin.
3: Depuis la monarchie absolue, etc. Hyper-centralisé. Et que tous les mouvements en faveur de la décentralisation ont échoué. Or, les communards, je dirais dans une inspiration proudhonienne, ont posé les principes pendant leur manifeste d'une république fédérale Il voyait, c'est sans doute une utopie, mais on pouvait quand même en tirer peut-être parti, même aujourd'hui, contre cette hyper-centralisation. Il voyait ainsi que chaque commune aurait à se gouverner elle-même.
1: Alors du coup, il faut rappeler qu'il y a eu quelques expérimentations, mais très brèves, sur le territoire français,
3: oui,
1: je crois, à Marseille,
3: oui,
1: à Lyon.
3: Il y a eu dans les grandes villes.
1: Voilà,
3: comme,
1: mais ça n'a pas duré très longtemps.
3: 3-4 jours, oui, en général, ça, et l'ordre a été rétabli.
1: Voilà.
3: Mais leur projet est très intéressant.
1: Donc une fédération.
3: Il a une actualité. Mm-hmm. Bon, l'idée, encore une fois, c'était que, et là c'est le côté sans doute utopique, que chaque commune de France devait se gouverner elle-même et se fédérer pour créer l'unité française.
1: Est-ce que c'est pas anti-républicain au fond ?
3: Dans la, c'est anti-jacobin.
1: Oui, voilà.
3: Ah oui, mais
1: voilà.
3: Seulement.
1: Nous rentrons dans ce débat.
3: Les communards qui exposaient, ils n'étaient pas tous d'accord. Mais enfin,
1: loin de là. Si on vous lit bien, Michel Vinocq, on voit bien qu'il y a des tensions très importantes au sein.
3: Oui, parce que vous avez toujours les jacobins qui sont même en majorité, et il n'empêche que le manifeste du 19 avril porte cette idée d'une république fédérale et que l'unité française n'est pas remise en cause, mais elle doit être fondée sur ces deux mots qui sortent de Proudhon, de l'œuvre de Proudhon, autonomie et fédération. Ce sont les communes qui se fédèrent qui créent l'unité française. Alors au-delà, il y aura, on ne dit pas État, parce que l'État, dans la vision libertaire, c'est pas l'État, c'est une administration générale qui serait le produit, le fait des délégués des communes. Voilà. Rapidement esquisser l'idée.
1: Et puis, il y a un autre principe qui gouverne cette nouvelle commune de Paris, donc qui est advenue quelque part à la mi-mars 1871, c'est la séparation de l'Église et de l'État.
3: Oui.
1: Et donc, un principe de laïcité extrêmement aigu, qui est posé de façon très très vive,
3: oui,
1: Michel Vinocq.
3: Laïcité et anticléricalisme.
1: Oui.
3: Ce qui n'est pas synonyme. C'est que il y a eu des... contre l'Église, dans les couches populaires, un ressentiment très très puissant. Pour deux raisons, pour simplifier les choses. Premièrement, parce que l'Église a été l'alliée des pouvoirs monarchiques, bonapartistes, l'alliance du trône et de l'autel. Et donc, les républicains radicaux de Paris ont, dans leur collimateur, cette institution ecclésiastique qui est leur ennemi, parce que
1: c'est ça, qui est synonyme d'oppression et d'aliénation.
3: Alors, deuxièmement, il y a un aspect social, car les œuvres de l'Église, c'est aussi les ouvroirs qui accueillent des jeunes femmes, généralement, pour des travaux divers, qui sont très mal payés ou pas payés du tout, et pour les ouvriers et les ouvrières, c'est une concurrence déloyale qu'il faut dénoncer. Donc,
1: il y avait aussi des religieuses dans les hôpitaux et dans les établissements d'éducation.
3: Exactement.
1: Et donc là, on a décidé qu'il fallait arrêter ça.
3: Voilà. Alors, on a voulu laïciser. Souvent, on a gardé le personnel religieux en leur demandant de changer de vêtements. Mais on ne peut pas oublier cela, qu'il y a un aspect très... très anticlérical, qui contraste avec ce qui s'était passé en 48, où au contraire, là, il y avait une sorte...
1: On parlait du Christ rouge en 1848.
3: Et oui, et que Jésus-Christ était le premier socialiste.
1: Voilà.
3: Alors là
1: il n'en est plus question.
3: Et symboliquement, on a détaché la croix qui était au-dessus du Panthéon pour mettre un drapeau rouge.
1: C'était à l'époque l'église Sainte-Geneviève.
3: Oui,
1: voilà. Et vous citez cette phrase tout à fait significative de l'un des auteurs communeux qui dit « biffons Dieu ». C'est-à-dire qu'il faut supprimer Dieu, c'est radical.
3: Oui, là c'est l'aspect, c'est un journaliste, un journaliste de la montagne. Là nous sommes dans l'expression extrême de l'anticléricalisme, c'est-à-dire l'anti-religion, alors carrément l'athéisme. Mais tout cela est toujours complexe parce que, par exemple, aucune église n'a été incendiée comme en Espagne avant pendant le Front populaire ou avant dans les années 30. Il y a eu un membre de la commune qui a fait faire à ses...
1: Oui,
3: à
1: son, Régère.
3: Oui, ça. Régère, sa communion solennelle.
1: À Saint-Jacques-du-Haut-Pas, pendant la Commune.
3: Pendant la Commune.
1: Voilà. Alors, mais en même temps, de nombreuses églises, dont Saint-Jacques-du-Haut-Pas, mais aussi beaucoup d'autres, ont été profanées, Michel Vinocq.
3: Pratiquement toutes les églises. Oui. Il y a eu une sorte de division entre le clergé et les communards, c'est-à-dire que dans la journée, l'église appartenait à l'église, si je puis dire, tandis que le soir, c'était des réunions de clubs, des réunions politiques. Et du haut de la chaire, n'importe qui pouvait parler, tenir des discours, y compris des discours anticléricaux. Donc, ça, c'est un aspect, assurément, qu'on ne peut pas oublier. Ça fait partie, si vous voulez, de l'idéologie de la commune.
1: Au point que, un certain nombre de membres du clergé, dont l'archevêque de Paris, Mgr Darbois, plusieurs jésuites, plusieurs dominicains, etc., vont être victimes de ce qu'on a appelé le décret des otages, qui a été publié au début du mois d'avril, et qu'on a le sentiment que ce personnel ecclésiastique, si je vous ai bien lu, Michel Vinocq, dans votre livre, La Commune, la guerre civile des Français chez Gallimard, ce personnel ecclésiastique a servi ou a peut-être été une sorte de monnaie d'échange jusqu'à une issue sanglante. Puisque le dernier jour de la semaine sanglante, ces fameux otages ont été massacrés.
3: Exactement. Mais Mgr Darbois, qui était donc l'archevêque de Paris, les communs ont proposé de l'échanger contre Blanqui. Blanqui qui était emprisonné en province.
1: Lui qui était l'archétype du révolutionnaire.
3: Ah, tout à fait.
1: Vraiment un professionnel de la Révolution.
3: Et Thiers a refusé.
1: Oui.
3: Parce que, pour deux raisons, d'abord Blanqui était redoutable. Et ensuite, parce que les communards prennent en otage l'archevêque de Paris, c'était pour sa propagande dans la France entière un très bon point pour lui. Mm-hmm. Donc il a refusé l'échange.
1: Il l'a condamné à mort, en quelque sorte.
3: Oui. Enfin, le décret n'a pas été appliqué jusqu'à la semaine sanglante. Mm-hmm.
1: Jusqu'au 24 mai 1871, alors que le décret date de début avril.
3: L'assassinat des otages n'a pas été le fait d'un décret de la commune, mais dans cette espèce de d'anarchie cruelle, sanglante des derniers jours, le fait de certains communards qui ont pris cette décision.
1: Oui, alors il faut rappeler, Michel Vinocq, et vous le dites, que vous l'écrivez dans votre livre, que tout ça s'est terminé au bout de 72 jours par ce qu'on appelle la semaine sanglante. Alors, le nombre de morts reste encore à déterminer, mais disons que, selon les calculs, ça oscille entre 7 et 15 000 morts.
3: Oui, voilà. Pendant longtemps, il y a eu un chiffre quasi officiel qui était 17 000. Et puis, on a rectifié les choses. Et puis, les hommes politiques ont défendu notamment l'amnistie des communards, disaient 20 000, 30 000. Bon, là-dessus, un historien anglais qui s'appelle Thoms a réussi, par ses calculs, a voulu ramener ce chiffre à environ 7 000. Mais quoi qu'il en soit,
1: ça a été terrible.
3: C'était épouvantable.
1: Ouais, c'était une sorte de folie furieuse qui s'est saisie des deux parties.
3: Oui, des deux parties, mais enfin d'une manière très inégale, puisque d'un côté, vous n'avez pas eu 1000 morts du côté des soldats, et qu'il y en a eu au minimum 7 ou 8 000 côté des Parisiens. Ouais. C'est-à-dire qu'ils ne sont pas morts, la plupart, dans des affrontements armés, mais fusillés.
1: Oui, fusillés arrêtés, à la mitrailleuse.
3: Fusillés, et parfois même de gens qui n'avaient pas combattu, mais ils avaient les mains sales, on les prenait pour des combattants. Enfin,
1: On parle même des abattoirs, c'est-à-dire qu'un certain nombre de casernes, la rue de Babylone, le parc Monceau, la tour Saint-Jacques, le jardin du Luxembourg, tous ces lieux-là ont été le lieu de massacre à la mitrailleuse.
3: Oui, et avec des gestes infâmes, ignobles, par exemple d'enfoncer une bouteille dans la bouche d'un cadavre, n'est-ce pas, pour désigner l'alcoolique qui était en train de mourir.
1: Oui, parce que tous les révolutionnaires étaient supposés alcooliques.
3: Absolument. Voilà.
1: Alors on va revenir sur le cœur de ce qui a fait la Commune, mais on vient d'évoquer la semaine sanglante avec vous, Michel Vinocq, autour de votre livre La Commune, la guerre civile des Français. On va voir en quoi, justement, ça a été une guerre civile, mais avant cela, on va écouter le chanteur Marc Augeret, dans cette chanson intitulée « La semaine sanglante », justement, qui met en scène ce que vous venez de nous expliquer, Michel Vinocq. Il faut rappeler que cette fameuse « Semaine sanglante » a été composée également par Jean-Baptiste Clément, qui est le même que celui qui a composé « Le temps des cerises » qu'on a écouté tout à l'heure. Voilà, on écoute « La semaine sanglante ».
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0: C'était La Semaine sanglante par Marc Augeret.
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0: Au micro Frédéric Mounier, nous sommes aujourd'hui dans cette édition des Racines du présent, en conversation avec l'historien Michel Vinoc autour de son livre La Commune de Paris, un prototype de guerre civile à la française. La Commune, la guerre civile des Français, c'est publié chez Gallimard. Alors Michel Vinoc, on vient de rentrer dans le vif, si j'ose dire, avec vous, de cette Commune. Peut-être pouvez-nous nous rappeler pourquoi et comment la Commune de Paris est devenue, pour les gauches françaises, au fil du temps, un véritable monument mythologique. On sait que le mur des fédérés qui a vu mourir les derniers fédérés au cimetière du Père-Lachaise a été pendant très longtemps, pour les gauches françaises, un lieu de, je n'ose pas dire de pèlerinage, mais de commémoration. Expliquez-nous, à vos yeux d'historien, pourquoi et comment cette commune a été, je vous cite, glorifiée et transcendée par le mouvement socialiste et communiste, et pourquoi et comment elle a été incluse dans ce que vous appelez le catéchisme révolutionnaire, Michel Vinoc.
2: Je crois que Marx a eu la plus grande responsabilité de cette mémoire qui effectivement a été cultivée non seulement en France, mais dans le monde entier, par le mouvement ouvrier, socialiste, anarchiste, communiste. Pourquoi ? Parce que Marx, qui a suivi la Commune de loin, il était à Londres, et évidemment

0: politiques enfin trouvées qui permettaient de réaliser l'émancipation économique du travail.
1: Est-ce que vous souscrivez à cette analyse,
0: alors,
1: Michel Vinocq ?
0: Comme tous les mythes, il y a une part de vérité. La Commune n'a pas été, s'est pas déclenchée sur une lutte de classe véritablement. Comme je l'ai écrit, elle est à la fois patriotique au départ, républicaine, défendre la République contre la menace des Versaillais, et elle est enfin sociale. Et c'est dans cette troisième dimension que Marx a raison. Et pourquoi il a raison ? Ben, tout simplement par la statistique. Car si la Semaine sanglante a été terrible, elle a été suivie par la répression juridique, si on peut dire, et militaire, les conseils de guerre. Il y a eu 40 000 prisonniers.
1: Oui.
0: 10 000 ont été retenus parce que, pour les autres, il n'y a eu aucune preuve. Et ces 10 000 qui ont été jugés, les uns ont été condamnés à mort, une petite poignée. Beaucoup, la plupart, ont été condamnés à la réclusion, une durée variable, et surtout à la déportation en Nouvelle-Calédonie.
1: À l'instar de Louise Michel, par exemple.
0: Notamment. Absolument. Alors, il y a eu... on faisait bien son travail, déjà à cette époque, dans la statistique, un rapport que l'on doit au général Appert, qui a fait une statistique remarquable sur les 40 000 prisonniers, d'après. Donc, il comptait même pas les combattants, mais ils étaient morts. Bon. Et sur ces 40 000 qui ont été tous questionnés, on a évidemment des renseignements sur leur profession, sur leur âge, sur leur niveau d'instruction. Et cela donne que 30 000 sur 40 000 sont des ouvriers, largement, en majorité, ouvriers du bâtiment. Enfin, il y a un tiers, enfin un quart, qui appartient à la petite bourgeoisie intellectuelle, fonctionnaire, enseignant, et puis les intellectuels, évidemment, des écrivains. Donc. Mais le gros, vous vous rendez compte, les trois quarts étaient des ouvriers. Ce qui, évidemment, donne à la formule de Marx, ben, une dimension de vérité.
1: Et c'est ce qui fait que les gauches en ont fait, en quelque sorte, un drapeau.
0: Oui, et puis, évidemment, le souvenir de cet horrible massacre de la Semaine sanglante. Et il y a eu, parmi les communards, des écrivains, je pense à Jules Vallès en particulier, mais il y a une, vous parliez de Jean-Baptiste Clément, et il y a eu des chansonniers, il y a eu toute une littérature, on pourrait dire marginale par rapport à la France, à l'enseignement scolaire, par rapport à la littérature officielle, si on peut dire, mais un souvenir, une mémoire qui, de génération en génération, a célébré la Commune.
1: Alors Michel Vinocq, on sent dans votre livre La Commune, la guerre civile des Français, on sent en quelque sorte, en ce qui vous concerne, un double fil rouge. Vous manifestez de fait une forme de tendresse pour ce mouvement, disons, révolutionnaire et peut-être utopique, mais en même temps, vous insistez pour expliquer que la Commune a été dotée de, enfin, a manifesté, pardon, le caractère convulsif de nos relations sociales. Je vous cite, le déchirement endémique de la France, une impossible conciliation, une inaptitude au compromis, une défaite des conciliateurs face aux intransigeants. Et vous le regrettez, Michel Vinocq.
0: Évidemment. Quand je regarde notre histoire, l'histoire d'un si beau pays, c'est une histoire qui est traversée par un fleuve rouge.
1: Un fleuve rouge, oui, c'est l'expression que vous utilisez.
0: Oui.
1: C'est très fort.
0: En remontant, pour ne pas aller plus haut, aux guerres de religion, qui a été déjà un affrontement cruel, sanglant, et pas seulement la Saint-Barthélemy, mais pendant des dizaines d'années, des Français qui se sont entre-déchirés, entre-égorgés, et jusqu'à une paix précaire, puisque l'édit de Nantes, comme vous le savez, a été révoqué par Louis XIV. Donc cette guerre de religion, c'est une sorte de matrice.
1: De matrice.
0: Si vous voulez. Oui, de matrice.
1: De fracture.
0: De la, je dirais de la culture, d'affrontement des Français.
1: Oui.

0: Vous faites le lien avec le massacre des Vendéens durant la Révolution, les massacres de septembre 92, les milliers de morts de juin 48.
1: Eh oui.
0: Vous repérez véritablement ce fleuve de sang qui traverse notre histoire. Vous dites même que c'est une tragédie recommencée, un volcan mal éteint, Michel Vinec.
1: Oui, mal éteint parce que si, au XXe siècle, nous n'avons plus eu de guerre civile sanglante, il n'empêche...
0: Il y a eu quelques éruptions.
1: Les affrontements ont continué. Songez par exemple à la guerre entre les résistants et les pétainistes en 44, en 45, moment de l'épuration.
0: Ça a été très trouble.
1: D'une manière générale, dans notre vie sociale et politique, je crois qu'il y a une actualité,
0: oui.
1: Le sens du compromis n'est pas, ou du consensus, ce n'est pas très français. Mm-hmm. N'est-ce pas ? Nous avons cette culture de la radicalité,
0: mm-hmm.
1: qui fait que chacun, dont sa famille politique, sa classe sociale peut-être, sa corporation professionnelle, il y a une rigidité, une perpétuelle différence, une impression de moi j'emploie le mot de guerre civile larvée comme style de notre vie politique.
0: Ce serait une sorte de péché originel de notre vie politique depuis toujours, Michel Vinec. Nous sommes sur Radio Notre-Dame et RCF.
1: Oui, bien sûr. En tout cas, c'est vrai que ça remonte loin.
0: Mm-hmm.
1: Je ne dis pas Adam et Ève.
0: Mais il y a bel et cas.
1: Je me suis arrêté aux guerres de religion.
0: Mm-hmm.
1: Mais parce que la France est véritablement constituée, le royaume de France est véritablement constitué à ce moment-là, au 15e, 16e siècle. Et il est vrai que encore aujourd'hui, regardez à quel point nous avons du mal à nous entendre sur, je dirais, des choses fondamentales ou élémentaires. Je prendrai une seule illustration à propos du mouvement ouvrier,
0: oui.
1: qui se revendique chez nous de la commune. Eh bien, chez nous, nous n'avons jamais connu véritablement ce qui s'appelle la social-démocratie, qui est avant tout scandinave, allemande, autrichienne.
0: Et peut-être d'origine protestante,
1: britannique. Oui, on peut
0: certains le disent.
1: On peut développer cette idée.
0: Oui.
1: Mais en France, non. Car les fondements de nos partis et syndicats, d'une part le Parti Socialiste 1905 et la Charte d'Amiens pour la CGT 1906, porte en lettres claires l'idée de la lutte des classes et que la révolution se fera justement par la lutte des classes. Alors, ça, c'est une idée qui imprègne toute l'histoire de notre socialisme, de notre gauche. Alors ensuite, le communisme, là-dessus, est arrivé, qui a encore radicalisé davantage l'affrontement. Et vraiment, cette idée du compromis qui est tellement aujourd'hui d'actualité avec le fait que nous n'avons plus de majorité dans l'Assemblée, eh bien, je crois qu'elle a des racines très profondes, très anciennes.
0: Le mal ne date pas d'aujourd'hui. Si vous voulez bien, Michel Vinec, nous allons faire une dernière pause musicale autour de la commune. Vous évoquiez à quel point la commune était un enjeu mémoriel extrêmement fort dans notre cher et vieux pays. Eh bien, on va écouter Jean Ferrat. Jean Ferrat qui a célébré la commune, c'était en 1971.

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1: C'était Jean Ferrat qui célébrait la commune 100 ans après.
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1: Au micro, Frédéric Mounier, nous sommes aujourd'hui en conversation avec l'historien Michel Vinoc qui publie chez Gallimard un livre passionnant intitulé « La Commune, la guerre civile des Français ». Au fil de cette conversation, nous avons compris, Michel Vinoc, comment et pourquoi la Commune s'est inscrite dans l'univers mémoriel des gauches françaises, mais aussi également dans ce que vous évoquez comme étant ce fleuve rouge qui traverse ces siècles, ce volcan mal éteint, ce caractère convulsif de nos relations sociales. Une question me vient, Michel Vinoc, qui est relative à notre actualité relativement récente. Quand vous avez regardé déferler le mouvement des Gilets jaunes sur votre télévision, est-ce que vous avez pensé à la Commune, Michel Vinoc ?
3: Oui, en partie, bien que... ce qui m'a frappé dans le mouvement, c'est quand même la réminiscence historique, pas nécessairement de la Commune. Un petit détail, la Commune avait brûlé spectaculairement la guillotine, alors que les Gilets jaunes...
1: L'ont mis en évidence.
3: Bon, c'est un détail. Mais il y a dans tous ces mouvements sociaux quand même un formidable poids de l'histoire, ou plus exactement de la mémoire, qui déforme plus ou moins l'histoire. C'était plutôt des références à propos des Gilets jaunes ou à la Révolution. Mm-hmm.
1: J'ai parlé aux sans-culottes, oui.
3: Oui, aux sans-culottes, etc. Ça m'a fait penser à un autre épisode qui est également un épisode d'affrontement entre les Français, l'épisode du boulangisme, qui est fin 19e siècle, dans les années 1880, qui a été le premier grand mouvement populiste. C'est-à-dire un mouvement profondément contre l'élite qui était celle des parlementaires et l'appel à l'homme fort, la démocratie directe, le plébiscite.
1: La démocratie directe, c'est très important dans la Commune.
3: Ah hein. Bah, évidemment,
1: Le mandat était un mandat impératif et révocatoire.
3: Ah oui, tout à fait.
1: Au sein de la garde nationale, on pouvait révoquer les officiers.
3: Exactement, oui.
1: Qui étaient élus du reste.
3: La démocratie directe, et il faut bien le dire, ça a été aussi un peu la faiblesse, n'est-ce pas, de la Commune, militairement parlant. Car l'armée de la Commune, la garde nationale, n'était pas organisée de manière classique, avec une hiérarchie, la discipline, etc., mais avec la bonne volonté de ces volontaires...
1: C'était pour le moins désordonné,
3: Qui se battaient surtout dans leur quartier, dans leur rue. Et on a évoqué l'exemple étonnant de Louis Rossel.
1: Voilà, c'est un homme qui vous est cher, Michel Vinoc. Vous y consacrez plusieurs pages.
3: Racontez-nous
1: son histoire, tout à fait
3: Rossel est un officier français, jeune capitaine d'origine protestante, qui a vécu douloureusement la reddition du maréchal Bazaine à Metz. Il faut dire qu'il
1: s'est rendu sans combattre.
3: Exactement, avec 170 000 hommes. C'était l'armée la plus nombreuse de la France pendant cette guerre franco-prussienne.
1: C'était fin octobre 70.
3: Il est tellement écœuré qu'il va maudire, non seulement il maudit Bazaine, mais lorsque la Commune va, après le 18 mars, être connue de lui, il le connaît dès le lendemain, il écrit au ministre des armées: Monsieur le ministre, je vous donne ma démission, car depuis hier, il existe deux camps en France. Je choisis celui qui ne compte pas dans ses rangs des généraux de trahison.
1: Il va franchir la ligne rouge.
3: Oui, et alors il va être profondément déçu. Il va dans la Commune, au sein de la Commune, prendre du galon, si je puis dire, et il va devenir à un moment donné même le ministre qu'on appelle le délégué à la guerre. Ça va durer 10 jours au début de mai, parce que lui, il est habitué.
1: C'est un soldat
3: et il reconnaît pas dans ces communards libertaires qui n'ont pas de discipline de quoi affronter les Versaillais. Ça a été un échec, mais jusqu'au bout.
1: Et ça va mal se terminer.
3: Oui, il sera dénoncé après la semaine sanglante à laquelle il a pu échapper. Il sera dénoncé et il sera condamné à mort et fusillé. Alors,
1: par les Versaillais.
3: Par les Versaillais, bien sûr. Et bon, quand alors il était devenu entre-temps, Gambetta l'avait fait entre-temps colonel, ce colonel de l'armée française, d'une haute moralité, qui n'avait au cœur que le patriotisme et une sympathie réelle, évidemment, pour les ouvriers et le peuple de la Commune, mais avant tout, par patriotisme, qui avait adhéré à la Commune. C'est pourquoi, alors c'est un personnage qui n'est pas, qui est tout à fait original, marginal, mais il a quand même été... Le délégué à la guerre.
1: Voilà, symboliquement, c'était un personnage fort. Michel Vinoc, on arrive malheureusement au terme de cette passionnante conversation avec vous autour de l'histoire de la Commune, un peu la Commune vue comme une sorte de prototype de la guerre civile à la française. Vous êtes un historien renommé et éprouvé, notamment un historien des gauches françaises. Qu'est-ce que vous dites aujourd'hui de cette vision des gauches qui consiste à dire qu'il y a des gauches irréconciliables aujourd'hui en France ? Votre regard d'historien, Michel Vinoc.
3: Je crois malheureusement que ce soit vrai. Parce qu'il y a eu, depuis la fin du 19e siècle, véritablement de gauche, ou plutôt une gauche révolutionnaire.
1: Celle de la Commune.
3: Oui, exactement. Oui, c'est une question difficile parce que la Commune avait plusieurs tendances.
1: Et oui.
3: Et que dans la suite de l'histoire, il y a eu deux socialismes. Un socialisme qui, comme Proudhon disait, par le bas, c'est-à-dire par la base, les ouvriers et les travailleurs, et un socialisme par le haut, c'est-à-dire par le parti, par l'organisation, tel que ce sera le cas du Parti socialiste, du Parti communiste, du Parti léniniste en Russie, et tel que le voulait Marx, au fond.
1: Et ces gauches-là n'ont cessé, pour le moins, de se frotter.
3: Oui, vous savez, c'est encore en 70, Michel Rocard, qui au Congrès de Nantes pouvait dire, il y a deux tradition de gauche en France, c'est-à-dire ce socialisme par le haut et par le centre, et au contraire le socialisme décentralisé qui aménage du mieux possible les idées d'autonomie et de fédération.
1: Alors, vous parlez d'autonomie, vous parlez de fédération, que reste-t-il aujourd'hui de la Commune, Michel Vinoc ?
3: Je crois qu'il reste un symbole. Je crois qu'il reste un mythe, je l'ai dit, mais un mythe force. Qui a sa part de simplification, comme tous les mythes. Car moi, j'ai essayé de montrer que les communards, la Commune, étaient le produit au moins de trois ressorts, le patriotisme, le républicanisme et la lutte de classe, finalement. Alors que dans la tradition, évidemment, d'extrême-gauche ou communiste-socialiste, c'est avant tout la troisième dimension qui est mise en avant. Le mythe est toujours réducteur, par conséquent. Mais il est fort. Il est fort et il y a ces images quand même extraordinaires, non seulement de la défaite cruelle, sanglante, horrible, du massacre, qui, comme tous les massacres, sont cultivés par la mémoire collective, mais il y a aussi, on n'en a pas parlé, on n'a pas eu le temps, toutes ces scènes de joie et de bonheur qui ont été réalisées au cours de ces 72 jours de la Commune.
1: Et on sent, Michel Vinoc, en lisant votre livre, dont je rappelle le titre, La Commune, la guerre civile des Français chez Gallimard, que vous restez aujourd'hui, avec votre regard d'historien, sensible à ces moments de joie et d'allégresse qui ont animé la Commune, qui malheureusement s'est terminée, on l'a rappelé, par un bain de sang. J'incite vivement nos auditeurs à se plonger dans ce livre qui se lit, disons, comme un livre d'histoire, sur la commune, la guerre civile des Français. Signé Michel Vinoc, c'est chez Gallimard. Un grand merci également à notre réalisatrice aujourd'hui, Margot Gabreau. Vous pouvez évidemment retrouver cette émission ainsi que les références des très nombreux livres de Michel Vinocq sur les sites de RCF et de La Croix. Et vous pouvez évidemment nous écouter et nous réécouter comme vous le souhaitez à partir des plateformes de podcast ou à partir des applications de RCF et de Radio Notre-Dame. Vous le savez, nos émissions Les Racines du Présent méritent d'être feuilletées comme on feuillette un livre pour essayer de comprendre comment le présent plonge ses racines dans l'histoire. Un grand merci à vous tous pour votre fidélité et à la semaine prochaine.

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2: Bonjour à tous. Pour ce nouveau portrait sur RCF Notre-Dame, mon invité a connu de grandes années dans la lumière après une enfance marquée par la violence.
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2: Bonjour Thierry Beccaro.
4: Bonjour Simon Pierre. Et vous auriez pu dire « Bonjour Thierry Pierre ».
2: Thierry Pierre, oui,
4: c'est mon deuxième prénom.
2: C'est deuxième prénom. Alors, vous n'êtes plus présent à notre grand regret à l'heure du déjeuner. C'était même un petit peu avant l'heure du déjeuner sur nos écrans de télévision. Vous nous avez longtemps accompagnés avec Motus, évidemment.
4: Ouais.
2: Mais c'était marqué par votre humour, vos jeux de mots. La bonne humeur a toujours été au rendez-vous. Et pourtant, l'enfance n'a pas forcément été très, très heureuse toujours pour vous.
4: Non, mais c'est peut-être cette enfance marquée par la violence, celle de mon père. C'est peut-être cette enfance qui m'a permis, il faut bien que, comme dit Boris Cyrulnik, qu'on arrive à se frayer un chemin pour arriver à la résilience. Et c'est peut-être cette enfance et tout ce parcours qui a suivi, cette enfance qui m'a amené à Motus, à Télématin, à tout ce que j'ai pu faire en télévision et ce que j'ai pu faire avec le sourire, la bienveillance, la gentillesse et l'envie d'être utile et de transformer. Là, c'est ce que dit encore Boris Cyrulnik, ce malheur en un merveilleux malheur.
2: Vous avez évoqué donc cette violence qui était la violence de votre père. Quel a été le point de bascule? Comment est-il devenu violent? Il y a eu la boisson notamment.
4: Il y a eu la boisson, il y a eu, comme j'ai fait tout un travail sur le divan, ce qui demandait pas mal de courage, parce qu'il faut revisiter, alors il y a les pour, il y a les contre, hein, mais vous revisitez, vous essayez surtout non pas de revisiter votre parcours à vous, mais d'essayer peut-être de comprendre le parcours de votre père et de votre mère. Et ça, c'est vachement intéressant. C'est-à-dire de mener une espèce d'enquête qui va vous permettre de trouver des indices pour arriver au pardon. C'est-à-dire pour, non pas oublier ce qui vous est arrivé, mais pour se dire « Ah,